De la forêt française, la Fondation du patrimoine lance une collecte d'urgence pour accompagner la replantation et la renaturation des forêts de Gironde et des Landes. L'épisode de canicule va se poursuivre demain dans un gros quart sud-est. Les 21 départements placés en vigilance orange par Météo France le resteront ce vendredi. Cela concerne

0: affiche clairement dans un entretien accordé à Marianne son objectif d'accéder à l'Élysée en 2027. Il exclut toute participation à une primaire à gauche. Dans l'actualité également, le Pakistan, pays médiateur entre les États-Unis et l'Iran, annonce que des négociations sont en cours entre les deux pays engagés dans une reprise des hostilités au Moyen-Orient. Ces pourparlers concernent notamment le détroit d'Ormuz et l'objectif est de parvenir à une désescalade selon le porte-parole de la diplomatie pakistanaise. Et puis la demande de voitures électriques est à la hausse selon l'Agence internationale de l'énergie. La guerre au Moyen-Orient et la flambée des prix des carburants n'y sont pas pour rien. Dans un rapport publié ce jeudi, on estime que l'électrique va représenter près d'un tiers des ventes de voitures neuves cette année dans le monde entier.
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2: Bonjour à toutes et à tous. On débute avec du football et le foot européen très inquiet face au projet FIFA Forward Entreprise présenté par le président de la FIFA, Gianni Infantino. Ce dernier propose de vendre des parts de la Coupe du Monde à des investisseurs privés. C'est au sein d'un fonds de pension de 17 milliards d'euros géré à 80% par la FIFA, 20% restant par des privés dont des proches de Donald Trump. Le président de la Fédération Française de Football, Philippe Diallo, l'a jugé inquiétant. De nouvelles élections sont prévues à la tête de la FIFA en mars prochain. Toujours en foot, mais sur le marché des transferts, cette fois Monaco a refusé une offre du PSG à 45 millions d'euros pour recruter Marnes Akliouche, sélectionné lors de la Coupe du Monde avec l'équipe de France cet été. L'attaquant de 24 ans est sous contrat jusqu'en juin 2028. Avec l'AS Monaco, les discussions se poursuivent. L'AS Monaco, justement, qui s'apprête par ailleurs à faire signer l'attaquant de Nantes, Mathis Ablin, le joueur de 23 ans, a passé sa visite médicale hier. Il devrait signer son contrat ce jeudi matin. Une transaction estimée à 30 millions d'euros, ce qui en ferait le transfert le plus élevé dans l'histoire du FC Nantes et le plus cher de Ligue 1 cet été. Et puis la préparation des clubs de Ligue 1 se poursuit. Hier soir, l'OL a été balayé par le Betis Séville 4-0 en match amical à Gibraltar. Résultat inquiétant, alors que l'OL dispute son troisième tour préliminaire de la Ligue des Champions sur le terrain du Sparta Prague la semaine prochaine. Et puis un ancien joueur des Girondins de Bordeaux et de Lens en première ligne face aux incendies en Gironde, Pierre Ducasse, ancien milieu de terrain de Ligue 1, habite à 10 km de Bordeaux. Il a prêté main forte aux pompiers en amenant des cuves d'eau et en éteignant des flammèches de reprise de feu avec des amis. En tennis, la défaite d'Adrian Manarino hier au deuxième tour de l'ATP 500 de Washington. Défaite en 2-7 face à l'Américain Mikkelsen. Ce jeudi, Atman et Humbert seront sur les courts côté français. Et puis en cyclisme, Wout van Aert a remporté la première étape du Tour du Danemark hier. Une étape remportée au sprint, emmenée par son coéquipier français chez Visma, Christophe Laporte. Voilà, c'est la fin de ce flash. Très belle journée de sport.
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9: Bonsoir, le ministre de l'économie et des finances Roland Lescure a annoncé que jusqu'à mercredi dernier, 23 000 établissements avaient été fermés en raison des incendies qui touchent le sud-ouest, un chiffre qui s'établit désormais à 19 500 selon le ministre et qui précise que quelques 82 000 salariés ont été empêchés de travailler. Interrogé sur une possible mise en place d'un quoi qu'il en coûte, comme cela fut le cas lors de la pandémie de Covid-19, Roland Lescure a refusé d'envisager cette option. Un étudiant français jugé aujourd'hui à Singapour pour atteinte à l'ordre public a été condamné à une simple amende de 600 dollars de Singapour, un peu plus de 400 euros, alors qu'il encourait une courte peine de prison. Le jeune homme âgé de 19 ans a reconnu avoir publié sur les réseaux sociaux une vidéo le montrant en train de remettre une paille qu'il avait léchée, donc distributeur d'une machine à jus d'orange. La croissance économique de la France a atteint 0,2% au deuxième trimestre, tiré notamment par les exportations et la consommation des ménages, qui rebondit légèrement d'après une estimation de l'INSEE. Cette hausse du PIB entre avril et juin dans un contexte international très incertain est inférieur à la prévision que faisait l'Institut d'une croissance de 0,3%. Le Pakistan, pays médiateur entre Washington et Téhéran, assure que des négociations américano-iraniennes sont en cours sur la désescalade et le détroit d'Ormuz. Cependant, la nuit dernière, des dizaines de cibles ont été visées par des frappes américaines en Iran, faisant 3 morts. Le géant russe du commerce en ligne Wildberries est dont le collimateur des frappes ukrainiennes depuis environ 2 semaines. 2 entrepôts ont été visés la nuit dernière par de nouvelles attaques de drones ukrainiens dans la région de Penza. Une personne a été blessée et plus de 200 employés ont été évacués. C'est la fin de ce flash. Une bonne fin de journée à notre écoute.
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0: Bonsoir à tous. Le méga-feu qui a ravagé 42 000 hectares en Gironde depuis 8 jours maintenant n'a pas progressé aujourd'hui et ça c'est plutôt une bonne nouvelle. Selon la préfecture, après une nuit plutôt calme, les opérations conduites aujourd'hui visaient principalement à consolider les lisières, à traiter les points chauds résiduels et à intervenir rapidement sur tout départ de feu susceptible de se déclarer. Les autorités ont par ailleurs autorisé 144 000 personnes à revenir dans plusieurs communes évacuées. C'est ce qu'on apprend ce soir. À noter aussi la réouverture de l'autoroute A63 entre Bordeaux et Bayonne. Par ailleurs, dans le cadre de sa collecte nationale en faveur de la forêt française, la Fondation du patrimoine lance une collecte d'urgence pour accompagner la replantation et la renaturation des forêts de Gironde et des Landes. L'épisode de canicule va se poursuivre demain dans un gros quart sud-est. Les 21 départements placés en vigilance orange par Météo France le resteront ce vendredi. Cela concerne

0: affiche clairement dans un entretien accordé à Marianne son objectif d'accéder à l'Élysée en 2027. Il exclut toute participation à une primaire à gauche. Dans l'actualité également, le Pakistan, pays médiateur entre les États-Unis et l'Iran, annonce que des négociations sont en cours entre les deux pays engagés dans une reprise des hostilités au Moyen-Orient. Ces pourparlers concernent notamment le détroit d'Ormuz et l'objectif est de parvenir à une désescalade selon le porte-parole de la diplomatie pakistanaise. Et puis la demande de voitures électriques est à la hausse selon l'Agence internationale de l'énergie. La guerre au Moyen-Orient et la flambée des prix des carburants n'y sont pas pour rien. Dans un rapport publié ce jeudi, on estime que l'électrique va représenter près d'un tiers des ventes de voitures neuves cette année dans le monde entier.
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2: Bonjour à toutes et à tous, on débute avec du football et le foot européen très inquiet face au projet FIFA Forward Entreprise présenté par le président de la FIFA, Gianni Infantino. Ce dernier propose de vendre des parts de la Coupe du Monde à des investisseurs privés ici au sein d'un fonds de pension de 17 milliards d'euros géré à 80% par la FIFA, 20% restant par des privés dont des proches de Donald Trump. Le président de la Fédération Française de Football, Philippe Diallo, l'a jugé inquiétant. De nouvelles élections sont prévues à la tête de la FIFA en mars prochain. Toujours en foot, mais sur le marché des transferts, cette fois Monaco a refusé une offre du PSG à 45 millions d'euros pour recruter Marnes Akliouch, sélectionné lors de la Coupe du Monde avec l'équipe de France cet été. L'attaquant de 24 ans est sous contrat jusqu'en juin 2028 avec l'AS Monaco. Les discussions se poursuivent. L'AS Monaco justement qui s'apprête par ailleurs à faire signer l'attaquant de Nantes, Mathis Sabline, le joueur de 23 ans, a passé sa visite médicale hier. Il devrait signer son contrat ce jeudi matin. Une transaction estimée à 30 millions d'euros, ce qui en ferait le transfert le plus élevé dans l'histoire du FC Nantes et le plus cher de Ligue 1 cet été. Et puis la préparation des clubs de Ligue 1 se poursuit. Hier soir, l'OL a été balayé par le Betis Séville 4-0 en match amical à Gibraltar. Résultat inquiétant alors que l'OL dispute son troisième tour préliminaire de la Ligue des Champions sur le terrain du Sparta Prague la semaine prochaine. Et puis un ancien joueur des Girondins de Bordeaux et de Lens en première ligne face aux incendies en Gironde, Pierre Ducasse, ancien milieu de terrain de Ligue 1, habite à 10 km de Bordeaux. Il a prêté main forte aux pompiers en amenant des cuves d'eau et en éteignant des flammèches de reprise de feu avec des amis. En tennis, la défaite d'Adrian Manarino hier au deuxième tour de l'ATP 500 de Washington. Défaite en 2-7 face à l'Américain Mikkelsen. Ce jeudi, Atman et Humbert seront sur les courts côté français. Et puis en cyclisme, Wout van Aert a remporté la première étape du Tour du Danemark hier. Une étape remportée au sprint, emmenée par son coéquipier français chez Visma, Christophe Laporte. Voilà, c'est la fin de ce flash. Très belle journée. Sport.
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8: Bonsoir, le ministre de l'économie et des finances Roland Lescure a annoncé que jusqu'à mercredi dernier, 23 000 établissements avaient été fermés en raison des incendies qui touchent le sud-ouest, un chiffre qui s'établit désormais à 19 500 selon le ministre et qui précise que quelques 82 000 salariés ont été empêchés de travailler. Interrogé sur une possible mise en place d'un quoi qu'il en coûte, comme cela fut le cas lors de la pandémie de Covid-19, Roland Lescure a refusé d'envisager cette option. Un étudiant français jugé aujourd'hui à Singapour pour atteinte à l'ordre public a été condamné à une simple amende de 600 dollars de Singapour, un peu plus de 400 euros, alors qu'il encourait une courte peine de prison. Le jeune homme âgé de 19 ans a reconnu avoir publié sur les réseaux sociaux une vidéo le montrant en train de remettre une paille qu'il avait léchée dans le distributeur d'une machine à jus d'orange. La croissance économique de la France a atteint 0,2% au deuxième trimestre, tiré notamment par les exportations et la consommation des ménages, qui rebondit légèrement d'après une estimation de l'INSEE. Cette hausse du PIB entre avril et juin dans un contexte international très incertain est inférieure à la prévision que faisait l'Institut d'une croissance de 0,3%. Le Pakistan, pays médiateur entre Washington et Téhéran, assure que des négociations américano-iraniennes sont en cours sur la désescalade et le détroit d'Ormuz. Cependant, la nuit dernière, des dizaines de cibles ont été visées par des frappes américaines en Iran, faisant 3 morts. Le géant russe du commerce en ligne Wildberries est dont le collimateur des frappes ukrainiennes depuis environ 2 semaines. 2 entrepôts ont été visés la nuit dernière par de nouvelles attaques de drones ukrainiens dans la région de Penza. Une personne a été blessée et plus de 200 employés ont été évacués. C'est la fin de ce flash. Une bonne fin de journée à notre écoute.
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progressé aujourd'hui et ça c'est plutôt une bonne nouvelle. Selon la préfecture, après une nuit plutôt calme, les opérations conduites aujourd'hui visaient principalement à consolider les lisières, à traiter les points chauds résiduels et à intervenir rapidement sur tout départ de feu susceptible de se déclarer. Les autorités ont par ailleurs autorisé 144 000 personnes à revenir dans plusieurs communes évacuées, c'est ce qu'on apprend ce soir. À noter aussi la réouverture de l'autoroute A63 entre Bordeaux et Bayonne. Par ailleurs, dans le cadre de sa collecte nationale en faveur de la forêt française, la Fondation du patrimoine lance une collecte d'urgence pour accompagner la replantation et la renaturation des forêts de Gironde et des Landes. L'épisode de canicule va se poursuivre demain dans un gros quart sud-est. Les 21 départements placés en vigilance orange par Météo France le resteront ce vendredi. Cela concerne

0: affiche clairement dans un entretien accordé à Marianne son objectif d'accéder à l'Élysée en 2027. Il exclut toute participation à une primaire à gauche. Dans l'actualité également, le Pakistan, pays médiateur entre les États-Unis et l'Iran, annonce que des négociations sont en cours entre les deux pays engagés dans une reprise des hostilités au Moyen-Orient. Ces pourparlers concernent notamment le détroit d'Ormuz et l'objectif est de parvenir à une désescalade selon le porte-parole de la diplomatie pakistanaise. Et puis la demande de voitures électriques est à la hausse selon l'Agence internationale de l'énergie. La guerre au Moyen-Orient et la flambée des prix des carburants n'y sont pas pour rien. Dans un rapport publié ce jeudi, on estime que l'électrique va représenter près d'un tiers des ventes de voitures neuves cette année dans le monde entier.
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2: Bonjour à toutes et à tous. On débute avec du football et le foot européen très inquiet face au projet FIFA Forward Entreprise présenté par le président de la FIFA, Gianni Infantino. Ce dernier propose de vendre des parts de la Coupe du Monde à des investisseurs privés au sein d'un fonds de pension de 17 milliards d'euros géré à 80% par la FIFA, 20% restant par des privés dont des proches de Donald Trump. Le président de la Fédération Française de Football, Philippe Diallo, l'a jugé inquiétant. De nouvelles élections sont prévues à la tête de la FIFA en mars prochain. Toujours en foot, mais sur le marché des transferts, cette fois Monaco a refusé une offre du PSG à 45 millions d'euros pour recruter Marnes Akliouch, sélectionné lors de la Coupe du Monde avec l'équipe de France cet été. L'attaquant de 24 ans est sous contrat jusqu'en juin 2028 avec l'AS Monaco. Les discussions se poursuivent. L'AS Monaco justement qui s'apprête par ailleurs à faire signer l'attaquant de Nantes, Mathis Sabline. Le joueur de 23 ans a passé sa visite médicale hier. Il devrait signer son contrat ce jeudi matin. Une transaction estimée à 30 millions d'euros, ce qui en ferait le transfert le plus élevé dans l'histoire du FC Nantes et le plus cher de Ligue 1 cet été. Et puis la préparation des clubs de Ligue 1 se poursuit. Hier soir, l'OL a été balayé par le Betis Séville 4-0 en match amical à Gibraltar. Résultat inquiétant alors que l'OL dispute son troisième tour préliminaire de la Ligue des Champions sur le terrain du Sparta Prague la semaine prochaine. Et puis un ancien joueur des Girondins de Bordeaux et de Lens en première ligne face aux incendies en Gironde, Pierre Ducasse, ancien milieu de terrain de Ligue 1, habite à 10 km de Bordeaux. Il a prêté main forte aux pompiers en amenant des cuves d'eau et en éteignant des flammèches de reprise de feu avec des amis. En tennis, la défaite d'Adrian Manarino hier au deuxième tour de l'ATP 500 de Washington. Défaite en 2-7 face à l'Américain Mikkelsen. Ce jeudi, Atman et Humbert seront sur les courts côté français. Et puis en cyclisme, Wout van Aert a remporté la première étape du Tour du Danemark hier. Une étape remportée au sprint, emmenée par son coéquipier français chez Visma, Christophe Laporte. Voilà, c'est la fin de ce flash. Très belle journée. Sport.
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8: Bonsoir, le ministre de l'économie et des finances Roland Lescure a annoncé que jusqu'à mercredi dernier, 23 000 établissements avaient été fermés en raison des incendies qui touchent le sud-ouest, un chiffre qui s'établit désormais à 19 500 selon le ministre et qui précise que quelques 82 000 salariés ont été empêchés de travailler. Interrogé sur une possible mise en place d'un quoi qu'il en coûte, comme cela fut le cas lors de la pandémie de Covid-19, Roland Lescure a refusé d'envisager cette option. Un étudiant français jugé aujourd'hui à Singapour pour atteinte à l'ordre public a été condamné à une simple amende de 600 $ de Singapour, un peu plus de 400 €, alors qu'il encourait une courte peine de prison. Le jeune homme âgé de 19 ans a reconnu avoir publié sur les réseaux sociaux une vidéo le montrant en train de remettre une paille qu'il l'avait léchée dans le distributeur d'une machine à jus d'orange. La croissance économique de la France a atteint 0,2% au deuxième trimestre, tiré notamment par les exportations et la consommation des ménages, qui rebondit légèrement d'après une estimation de l'INSEE. Cette hausse du PIB entre avril et juin dans un contexte international très incertain est inférieure à la prévision que faisait l'Institut d'une croissance de 0,3%. Le Pakistan, pays médiateur entre Washington et Téhéran, assure que des négociations américano-iraniennes sont en cours sur la désescalade et le détroit d'Ormuz. Cependant, la nuit dernière, des dizaines de cibles ont été visées par des frappes américaines en Iran, faisant 3 morts. Le géant russe du commerce en ligne Wildberries est dont le collimateur des frappes ukrainiennes depuis environ 2 semaines. 2 entrepôts ont été visés la nuit dernière par de nouvelles attaques de drones ukrainiens dans la région de Penza. Une personne a été blessée et plus de 200 employés ont été évacués. C'est la fin de ce flash. Une bonne fin de journée à notre écoute.
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0: Bonsoir à tous. Le méga-feu qui a ravagé 42 000 hectares en Gironde depuis 8 jours maintenant n'a pas progressé aujourd'hui et ça c'est plutôt une bonne nouvelle. Selon la préfecture, après une nuit plutôt calme, les opérations conduites aujourd'hui visaient principalement à consolider les lisières, à traiter les points chauds résiduels et à intervenir rapidement sur tout départ de feu susceptible de se déclarer. Les autorités ont par ailleurs autorisé 144 000 personnes à revenir dans plusieurs communes évacuées. C'est ce qu'on apprend ce soir. À noter aussi la réouverture de l'autoroute A63 entre Bordeaux et Bayonne. Par ailleurs, dans le cadre de sa collecte nationale en faveur de la forêt française, la Fondation du patrimoine lance une collecte d'urgence pour accompagner la replantation et la renaturation des forêts de Gironde

0: Love affiche clairement dans un entretien accordé à Marianne son objectif d'accéder à l'Élysée en 2027. Il exclut toute participation à une primaire à gauche. Dans l'actualité également, le Pakistan, pays médiateur entre les États-Unis et l'Iran, annonce que des négociations sont en cours entre les deux pays engagés dans une reprise des hostilités au Moyen-Orient. Ces pourparlers concernent notamment le détroit d'Ormuz et l'objectif est de
1: 2h30.
0: Escalade selon le porte-parole de la diplomatie pakistanaise. Et puis la demande de voitures électriques est à la hausse selon l'Agence internationale de l'énergie. La guerre au Moyen-Orient et la flambée des prix des carburants n'y sont pas pour rien. Dans un rapport publié ce jeudi, on estime que l'électrique va représenter près d'un tiers des ventes de voitures neuves cette année dans le monde entier.
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3: Bonjour à toutes et à tous. On débute avec du football et le foot européen très inquiet face au projet FIFA Forward Entreprise présenté par le président de la FIFA, Gianni Infantino. Ce dernier propose de vendre des parts de la Coupe du Monde à des investisseurs privés. C'est au sein d'un fonds de pension de 17 milliards d'euros géré à 80% par la FIFA, 20% restant par des privés dont des proches de Donald Trump. Le président de la Fédération Française de Football, Philippe Gallo, l'a jugé inquiétant. De nouvelles élections sont prévues à la tête de la FIFA en mars prochain. Toujours en foot, mais sur le marché des transferts, cette fois Monaco a refusé une offre du PSG à 45 millions d'euros pour recruter Marnes Sakliouch, sélectionné lors de la Coupe du Monde avec l'équipe de France cet été. L'attaquant de 24 ans est sous contrat jusqu'en juin 2028 avec l'AS Monaco. Les discussions se poursuivent. L'AS Monaco, justement, qui s'apprête par ailleurs à faire signer l'attaquant de Nantes, Mathis Ablin, le joueur de 23 ans, a passé sa visite médicale hier. Il devrait signer son contrat ce jeudi matin. Une transaction estimée à 30 millions d'euros, ce qui en ferait le transfert le plus élevé dans l'histoire du FC Nantes et le plus cher de Ligue 1 cet été. Et puis la préparation des clubs de Ligue 1 se poursuit. Hier soir, l'OL a été balayé par le Betis Séville 4-0 en match amical à Gibraltar. Résultat inquiétant, alors que l'OL dispute son troisième tour préliminaire de la Ligue des Champions sur le terrain du Sparta Prague la semaine prochaine. Et puis un ancien joueur des Girondins de Bordeaux et de Lens en première ligne face aux incendies en Gironde, Pierre Ducasse, ancien milieu de terrain de Ligue 1, habite à 10 km de Bordeaux. Il a prêté main forte aux pompiers en amenant des cuves d'eau et en éteignant des flammèches de reprise de feu avec des amis. En tennis, la défaite d'Adrian Manarino hier au deuxième tour de l'ATP 500 de Washington. Défaite en 2-7 face à l'Américain Mikkelsen. Ce jeudi, Atman et Humbert seront sur les courts côté français. Et puis en cyclisme, Wout van Aert a remporté la première étape du Tour du Danemark hier. Une étape remportée au sprint, emmenée par son coéquipier français chez Visma, Christophe Laporte. Voilà, c'est la fin de ce flash. Très belle journée de sport.
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10: Bonsoir, le ministre de l'économie et des finances Roland Lescure a annoncé que jusqu'à mercredi dernier, 23 000 établissements avaient été fermés en raison des incendies qui touchent le sud-ouest, un chiffre qui s'établit désormais à 19 500 selon le ministre et qui précise que quelques 82 000 salariés ont été empêchés de travailler. Interrogé sur une possible mise en place d'un quoi qu'il en coûte, comme cela fut le cas lors de la pandémie de Covid-19, Roland Lescure a refusé d'envisager cette option. Un étudiant français jugé aujourd'hui à Singapour pour atteinte à l'ordre public a été condamné à une simple amende de 600 $ de Singapour, un peu plus de 400 €, alors qu'il encourait une courte peine de prison. Le jeune homme âgé de 19 ans a reconnu avoir publié sur les réseaux sociaux une vidéo le montrant en train de remettre une paille qu'il avait léchée dans le distributeur d'une machine à jus d'orange. La croissance économique de la France a atteint 0,2% au deuxième trimestre, tiré notamment par les exportations et la consommation des ménages, qui rebondit légèrement d'après une estimation de l'INSEE. Cette hausse du PIB entre avril et juin dans un contexte international très incertain est inférieur à la prévision que faisait l'Institut d'une croissance de 0,3%. Le Pakistan, pays médiateur entre Washington et Téhéran, assure que des négociations américano-iraniennes sont en cours sur la désescalade et le détroit d'Ormuz. Cependant, la nuit dernière, des dizaines de cibles ont été visées par des frappes américaines en Iran, faisant 3 morts. Le géant russe du commerce en ligne Wildberries est dans le collimateur des frappes ukrainiennes depuis environ 2 semaines. 2 entrepôts ont été visés la nuit dernière par de nouvelles attaques de drones ukrainiens dans la région de Penza. Une personne a été blessée et plus de 200 employés ont été évacués. C'est la fin de ce flash. Une bonne fin de journée à notre écoute.
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0: Bonsoir à tous. Le méga-feu qui a ravagé 42 000 hectares en Gironde depuis 8 jours maintenant n'a pas progressé aujourd'hui et ça c'est plutôt une bonne nouvelle. Selon la préfecture, après une nuit plutôt calme, les opérations conduites aujourd'hui visaient principalement à consolider les lisières, à traiter les points chauds résiduels et à intervenir rapidement sur tout départ de feu susceptible de se déclarer. Les autorités ont par ailleurs autorisé 144 000 personnes à revenir dans plusieurs communes évacuées. C'est ce qu'on apprend ce soir. À noter aussi la réouverture de l'autoroute A63 entre Bordeaux et Bayonne. Par ailleurs, dans le cadre de sa collecte nationale en faveur de la forêt française, la Fondation du patrimoine lance une collecte d'urgence pour accompagner la replantation et la renaturation des forêts de Gironde et des Landes. L'épisode de canicule va se poursuivre demain dans un gros quart sud-est. Les 21 départements placés en vigilance orange par Météo France le resteront ce vendredi. Cela concerne

0: affiche clairement dans un entretien accordé à Marianne son objectif d'accéder à l'Élysée en 2027. Il exclut toute participation à une primaire à gauche. Dans l'actualité également, le Pakistan, pays médiateur entre les États-Unis et l'Iran, annonce que des négociations sont en cours entre les deux pays engagés dans une reprise des hostilités au Moyen-Orient. Ces pourparlers concernent notamment le détroit d'Ormuz et l'objectif est de parvenir à une désescalade selon le porte-parole de la diplomatie pakistanaise. Et puis la demande de voitures électriques est à la hausse selon l'Agence internationale de l'énergie. La guerre au Moyen-Orient et la flambée des prix des carburants n'y sont pas pour rien. Dans un rapport publié ce jeudi, on estime que l'électrique va représenter près d'un tiers des ventes de voitures neuves cette année dans le monde entier.
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2: Bonjour à toutes et à tous. On débute avec du football et le foot européen très inquiet face au projet FIFA Forward Entreprise présenté par le président de la FIFA, Gianni Infantino. Ce dernier propose de vendre des parts de la Coupe du Monde à des investisseurs privés. C'est au sein d'un fonds de pension de 17 milliards d'euros géré à 80% par la FIFA, 20% restant par des privés dont des proches de Donald Trump. Le président de la Fédération Française de Football, Philippe Gallo, l'a jugé inquiétant. De nouvelles élections sont prévues à la tête de la FIFA en mars prochain. Toujours en foot, mais sur le marché des transferts, cette fois Monaco a refusé une offre du PSG à 45 millions d'euros pour recruter Marnes Sakliouch, sélectionné lors de la Coupe du Monde avec l'équipe de France cet été. L'attaquant de 24 ans est sous contrat jusqu'en juin 2028. Avec l'AS Monaco, les discussions se poursuivent. L'AS Monaco, justement, qui s'apprête par ailleurs à faire signer l'attaquant de Nantes, Mathis Sablin, le joueur de 23 ans, a passé sa visite médicale hier. Il devrait signer son contrat ce jeudi matin. Une transaction estimée à 30 millions d'euros, ce qui en ferait le transfert le plus élevé dans l'histoire du FC Nantes et le plus cher de Ligue 1 cet été. Et puis la préparation des clubs de Ligue 1 se poursuit. Hier soir, l'OL a été balayé par le Betis Séville 4-0 en match amical à Gibraltar. Résultat inquiétant, alors que l'OL dispute son troisième tour préliminaire de la Ligue des Champions sur le terrain du Sparta Prague la semaine prochaine. Et puis un ancien joueur des Girondins de Bordeaux et de Lens en première ligne face aux incendies en Gironde, Pierre Ducasse, ancien milieu de terrain de Ligue 1, habite à 10 km de Bordeaux. Il a prêté main forte aux pompiers en amenant des cuves d'eau et en éteignant des flammèches de reprise de feu avec des amis. En tennis, la défaite d'Adrian Manarino hier au deuxième tour de l'ATP 500 de Washington. Défaite en 2-7 face à l'Américain Mikkelsen. Ce jeudi, Atman et Humbert seront sur les courts côté français. Et puis en cyclisme, Wout van Aert a remporté la première étape du Tour du Danemark hier. Une étape remportée au sprint, emmenée par son coéquipier français chez Visma, Christophe Laporte. Voilà, c'est la fin de ce flash. Très belle journée de sport.
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9: Bonsoir, le ministre de l'économie et des finances Roland Lescure a annoncé que jusqu'à mercredi dernier, 23 000 établissements avaient été fermés en raison des incendies qui touchent le sud-ouest, un chiffre qui s'établit désormais à 19 500 selon le ministre, qui précise que quelques 82 000 salariés ont été empêchés de travailler. Interrogé sur une possible mise en place d'un quoi qu'il en coûte, comme cela fut le cas lors de la pandémie de Covid-19, Roland Lescure a refusé d'envisager cette option. Un étudiant français jugé aujourd'hui à Singapour pour atteinte à l'ordre public a été condamné à une simple amende de 600 $ de Singapour, un peu plus de 400 €, alors qu'il encourait une courte peine de prison. Le jeune homme âgé de 19 ans a reconnu avoir publié sur les réseaux sociaux une vidéo le montrant en train de remettre une paille qu'il avait léchée, donc distributeur d'une machine à jus d'orange. La croissance économique de la France a atteint 0,2% au deuxième trimestre, tiré notamment par les exportations et la consommation des ménages, qui rebondit légèrement d'après une estimation de l'INSEE. Cette hausse du PIB entre avril et juin, dans un contexte international très incertain, est inférieure à la prévision que faisait l'Institut d'une croissance de 0,3%. Le Pakistan, pays médiateur entre Washington et Téhéran, assure que des négociations américano-iraniennes sont en cours sur la désescalade et le détroit d'Ormuz. Cependant, la nuit dernière, des dizaines de cibles ont été visées par des frappes américaines en Iran, faisant 3 morts. Le géant russe du commerce en ligne Wildberries est dans le collimateur des frappes ukrainiennes depuis environ 2 semaines. 2 entrepôts ont été visés la nuit dernière par de nouvelles attaques de drones ukrainiens dans la région de Penza. Une personne a été blessée et plus de 200 employés ont été évacués. C'est la fin de ce flash. Une bonne fin de journée à notre écoute.
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0: Bonsoir à tous. Le méga-feu qui a ravagé 42 000 hectares en Gironde depuis 8 jours maintenant n'a pas progressé aujourd'hui, et ça c'est plutôt une bonne nouvelle. Selon la préfecture, après une nuit plutôt calme, les opérations conduites aujourd'hui visaient principalement à consolider les lisières, à traiter les points chauds résiduels et à intervenir rapidement sur tout départ de feu susceptible de se déclarer. Les autorités ont par ailleurs autorisé 144 000 personnes à revenir dans plusieurs communes évacuées. C'est ce qu'on apprend ce soir. À noter aussi la réouverture de l'autoroute A63 entre Bordeaux et Bayonne. Par ailleurs, dans le cadre de sa collecte nationale en faveur de la forêt française, la Fondation du patrimoine lance une collecte d'urgence pour accompagner la replantation et la renaturation des forêts de Gironde et des Landes. L'épisode de canicule va se poursuivre demain dans un gros quart sud-est. Les 21 départements placés en vigilance orange par Météo France le resteront ce vendredi. Cela

0: Love affiche clairement dans un entretien accordé à Marianne son objectif d'accéder à l'Élysée en 2027. Il exclut toute participation à une primaire à gauche. Dans l'actualité également, le Pakistan, pays médiateur entre les États-Unis et l'Iran, annonce que des négociations sont en cours entre les deux pays engagés dans une reprise des hostilités au Moyen-Orient. Ces pourparlers concernent notamment le détroit d'Ormuz et l'objectif est de parvenir à une désescalade selon le porte-parole de la diplomatie pakistanaise. Et puis la demande de voitures électriques est à la hausse selon l'Agence internationale de l'énergie. La guerre au Moyen-Orient et la flambée des prix des carburants n'y sont pas pour rien. Dans un rapport publié ce jeudi, on estime que l'électrique va représenter près d'un tiers des ventes de voitures neuves cette année dans le monde entier.
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2: Bonjour à toutes et à tous. On débute avec du football et le foot européen très inquiet face au projet FIFA Forward Entreprise présenté par le président de la FIFA, Gianni Infantino. Ce dernier propose de vendre des parts de la Coupe du Monde à des investisseurs privés ici au sein d'un fonds de pension de 17 milliards d'euros géré à 80% par la FIFA, 20% restant par des privés dont des proches de Donald Trump. Le président de la Fédération Française de Football, Philippe Diallo, l'a jugé inquiétant. De nouvelles élections sont prévues à la tête de la FIFA en mars prochain. Toujours en foot, mais sur le marché des transferts, cette fois Monaco a refusé une offre du PSG à 45 millions d'euros pour recruter Marnes Akliouch, sélectionné lors de la Coupe du Monde avec l'équipe de France cet été. L'attaquant de 24 ans est sous contrat jusqu'en juin 2028 avec l'AS Monaco. Les discussions se poursuivent. L'AS Monaco justement qui s'apprête par ailleurs à faire signer l'attaquant de Nantes, Mathis Sabline. Le joueur de 23 ans a passé sa visite médicale hier. Il devrait signer son contrat ce jeudi matin. Une transaction estimée à 30 millions d'euros, ce qui en ferait le transfert le plus élevé dans l'histoire du FC Nantes et le plus cher de Ligue 1 cet été. Et puis la préparation des clubs de Ligue 1 se poursuit. Hier soir, l'OL a été balayé par le Betis Séville 4-0 en match amical à Gibraltar. Résultat inquiétant alors que l'OL dispute son troisième tour préliminaire de la Ligue des Champions sur le terrain du Sparta Prague la semaine prochaine. Et puis un ancien joueur des Girondins de Bordeaux et de Lens en première ligne face aux incendies en Gironde, Pierre Ducasse, ancien milieu de terrain de Ligue 1, habite à 10 km de Bordeaux. Il a prêté main forte aux pompiers en amenant des cuves d'eau et en éteignant des flammèches de reprise de feu avec des amis. En tennis, la défaite d'Adrian Manarino hier au deuxième tour de l'ATP 500 de Washington. Défaite en 2-7 face à l'Américain Mikkelsen. Ce jeudi, Atman et Humbert seront sur les courts côté français. Et puis en cyclisme, Wout van Aert a remporté la première étape du Tour du Danemark hier. Une étape remportée au sprint, emmenée par son coéquipier français chez Visma, Christophe Laporte. Voilà, c'est la fin de ce flash. Très belle journée. Sport.
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4: Bonsoir, le ministre de l'économie et des finances Roland Lescure a annoncé que jusqu'à mercredi dernier, 23 000 établissements avaient été fermés en raison des incendies qui touchent le sud-ouest, un chiffre qui s'établit désormais à 19 500 selon le ministre et qui précise que quelques 82 000 salariés ont été empêchés de travailler. Interrogé sur une possible mise en place d'un quoi qu'il en coûte, comme cela fut le cas lors de la pandémie de Covid-19, Roland Lescure a refusé d'envisager cette option. Un étudiant français jugé aujourd'hui à Singapour pour atteinte à l'ordre public a été condamné à une simple amende de $600 de Singapour, un peu plus de 400 euros. Alors qu'il encourait une courte peine de prison, le jeune homme âgé de 19 ans a reconnu avoir publié sur les réseaux sociaux une vidéo le montrant en train de remettre une paille qu'il avait léchée, donc distributeur d'une machine à jus d'orange. La croissance économique de la France a atteint 0,2% au deuxième trimestre, tiré notamment par les exportations et la consommation des ménages, qui rebondit légèrement d'après une estimation de l'INSEE. Cette hausse du PIB entre avril et juin dans un contexte international très incertain est inférieure à la prévision que faisait l'Institut d'une croissance de 0,3%. Le Pakistan, pays médiateur entre Washington et Téhéran, assure que des négociations américano-iraniennes sont en cours sur la désescalade et le détroit d'Ormuz. Cependant, la nuit dernière, des dizaines de cibles ont été visées par des frappes américaines en Iran, faisant 3 morts. Le géant russe du commerce en ligne Wildberries est dont le collimateur des frappes ukrainiennes depuis environ 2 semaines. 2 entrepôts ont été visés la nuit dernière par de nouvelles attaques de drones ukrainiens dans la région de Penza. Une personne a été blessée et plus de 200 employés ont été évacués. C'est la fin de ce flash. Une bonne fin de journée à notre écoute.
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7: Bonsoir à tous. Le méga-feu qui a ravagé 42 000 hectares en Gironde depuis 8 jours maintenant n'a pas progressé aujourd'hui et ça c'est plutôt une bonne nouvelle. Selon la préfecture, après une nuit plutôt calme, les opérations conduites aujourd'hui visaient principalement à consolider les lisières, à traiter les points chauds résiduels et à intervenir rapidement sur tout départ de feu susceptible de se déclarer. Les autorités ont par ailleurs autorisé 144 000 personnes à revenir dans plusieurs communes évacuées. C'est ce qu'on apprend ce soir. À noter aussi la réouverture de l'autoroute A63 entre Bordeaux et Bayonne. Par ailleurs, dans le cadre de sa collecte nationale en faveur de la forêt française, la Fondation du patrimoine lance une collecte d'urgence pour accompagner la replantation et la renaturation des forêts de Gironde et des Landes. L'épisode de canicule va se poursuivre demain dans un gros quart sud-est. Les 21 départements placés en vigilance orange par Météo France le resteront ce vendredi. Cela concerne

0: Love affiche clairement dans un entretien accordé à Marianne son objectif d'accéder à l'Élysée en 2027. Il exclut toute participation à une primaire à gauche. Dans l'actualité également, le Pakistan, pays médiateur entre les États-Unis et l'Iran, annonce que des négociations sont en cours entre les deux pays engagés dans une reprise des hostilités au Moyen-Orient. Ces pourparlers concernent notamment le détroit d'Ormuz et l'objectif est de parvenir à une désescalade selon le porte-parole de la diplomatie pakistanaise. Et puis la demande de voitures électriques est à la hausse selon l'Agence internationale de l'énergie. La guerre au Moyen-Orient et la flambée des prix des carburants n'y sont pas pour rien. Dans un rapport publié ce jeudi, on estime que l'électrique va représenter près d'un tiers des ventes de voitures neuves cette année dans le monde entier.
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2: Bonjour à toutes et à tous, on débute avec du football et le foot européen très inquiet face au projet FIFA Forward Entreprise.

0: FIFA Gianni Infantino. Ce dernier propose de vendre des parts de la Coupe du Monde à des investisseurs privés si au sein d'un fonds de pension de 17 milliards d'euros géré à 80% par la FIFA, 20% restant par des privés dont des proches de Donald Trump. Le président de la Fédération française de football, Philippe Diallo, l'a jugé inquiétant. De nouvelles élections sont prévues à la tête de la FIFA en mars prochain. Toujours en foot, mais sur le marché des transferts, cette fois, Monaco a refusé une offre du PSG à 45 millions d'euros pour recruter Marnes Akliouch, sélectionné lors de la Coupe du Monde avec l'équipe de France cet été. L'attaquant de 24 ans est sous contrat jusqu'en juin 2028 avec l'AS Monaco. Les discussions se poursuivent. L'AS Monaco, justement, qui s'apprête par ailleurs à faire signer l'attaquant de Nantes, Mathis Sabline, le joueur de 23 ans, a passé sa visite médicale. Hier, il devrait signer son contrat ce jeudi matin. Une transaction estimée à 30 millions d'euros, ce qui en ferait le transfert le plus élevé dans l'histoire du FC Nantes et le plus cher de Ligue 1 cet été. Et puis la préparation des clubs de Ligue 1 se poursuit. Hier soir, l'OL a été balayé par le Betis Séville 4-0 en match amical à Gibraltar. Résultat inquiétant, alors que l'OL dispute son troisième tour préliminaire de la Ligue des Champions sur le terrain du Sparta Prague la semaine prochaine. Et puis un ancien joueur des Girondins de Bordeaux et de Lens en première ligne face aux incendies en Gironde. Pierre Ducasse, ancien milieu de terrain de Ligue 1, habite à 10 km de Bordeaux. Il a prêté main forte aux pompiers en amenant des cuves d'eau et en éteignant des flammèches de reprise de feu avec des amis. En tennis, la défaite d'Adrian Manarino hier au deuxième tour de l'ATP 500 de Washington. Défaite en 2-7 face à l'Américain Mikkelsen. Ce jeudi, Atman et Humbert seront sur les courts côté français. Et puis en cyclisme, Wout van Aert a remporté la première étape du Tour du Danemark hier. Une étape remportée au sprint emmenée par son coéquipier français chez Visma, Christophe Laporte. Voilà, c'est la fin de ce flash. Très belle journée de sport.
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6: Bonsoir, le ministre de l'économie et des finances Roland Lescure a annoncé que jusqu'à mercredi dernier, 23 000 établissements avaient été fermés en raison des incendies qui touchent le sud-ouest, un chiffre qui s'établit désormais à 19 500 selon le ministre et qui précise que quelques 82 000 salariés ont été empêchés de travailler. Interrogé sur une possible mise en place d'un quoi qu'il en coûte, comme cela fut le cas lors de la pandémie de Covid-19, Roland Lescure a refusé d'envisager cette option. Un étudiant français jugé aujourd'hui à Singapour pour atteinte à l'ordre public a été condamné à une simple amende de 600 dollars de Singapour, un peu plus de 400 euros, alors qu'il encourait une courte peine de prison. Le jeune homme âgé de 19 ans a reconnu avoir publié sur les réseaux sociaux une vidéo le montrant en train de remettre une paille qu'il avait léchée, dont le distributeur d'une machine à jus d'orange. La croissance économique de la France a atteint 2% au deuxième trimestre, tiré notamment par les exportations et la consommation des ménages, qui rebondit légèrement d'après une estimation de l'INSEE. Cette hausse du PIB entre avril et juin dans un contexte international très incertain est inférieur à la prévision que faisait l'Institut d'une croissance de 0,3%. Le Pakistan, pays médiateur entre Washington et Téhéran, assure que des négociations américano-iraniennes sont en cours sur la désescalade et le détroit d'Hormuz. Cependant, la nuit dernière, des dizaines de cibles ont été visées par des frappes américaines en Iran, faisant 3 morts. Le géant russe du commerce en ligne Wildberries est dont le collimateur des frappes ukrainiennes depuis environ 2 semaines. 2 entrepôts ont été visés la nuit dernière par de nouvelles attaques de drones ukrainiens dans la région de Penza. Une personne a été blessée et plus de 200 employés ont été évacués. C'est la fin de ce flash. Une bonne fin de journée à notre écoute.
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8: Bonsoir à tous. Le méga-feu qui a ravagé 42 000 hectares en Gironde depuis 8 jours maintenant n'a pas progressé aujourd'hui et ça c'est plutôt une bonne nouvelle. Selon la préfecture, après une nuit plutôt calme, les opérations conduites aujourd'hui visaient principalement à consolider les lisières, à traiter les points chauds résiduels et à intervenir rapidement sur tout départ de feu susceptible de se déclarer. Les autorités ont par ailleurs autorisé 144 000 personnes à revenir dans plusieurs communes évacuées. C'est ce qu'on apprend ce soir. À noter aussi la réouverture de l'autoroute A63 entre Bordeaux et Bayonne. Par ailleurs, dans le cadre de sa collecte nationale en faveur de la forêt française, la Fondation du patrimoine lance une collecte d'urgence pour accompagner la replantation et la renaturation des forêts de Gironde et des Landes. L'épisode de canicule va se poursuivre demain dans un gros quart sud-est. Les 21 départements placés en vigilance orange par Météo France le resteront ce vendredi. Cela

0: Love affiche clairement dans un entretien accordé à Marianne son objectif d'accéder à l'Élysée en 2027. Il exclut toute participation à une primaire à gauche. Dans l'actualité également, le Pakistan, pays médiateur entre les États-Unis et l'Iran, annonce que des négociations sont en cours entre les deux pays engagés dans une reprise des hostilités au Moyen-Orient. Ces pourparlers concernent notamment le détroit d'Ormuz et l'objectif est de parvenir à une désescalade selon le porte-parole de la diplomatie pakistanaise. Et puis la demande de voitures électriques est à la hausse selon l'Agence internationale de l'énergie. La guerre au Moyen-Orient et la flambée des prix des carburants n'y sont pas pour rien. Dans un rapport publié ce jeudi, on estime que l'électrique va représenter près d'un tiers des ventes de voitures neuves cette année dans le monde entier.
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2: Bonjour à toutes et à tous. On débute avec du football et le foot européen très inquiet face au projet FIFA Forward Entreprise présenté par le président de la FIFA, Gianni Infantino. Ce dernier propose de vendre des parts de la Coupe du Monde à des investisseurs privés ici au sein d'un fonds de pension de 17 milliards d'euros géré à 80% par la FIFA, 20% restant par des privés dont des proches de Donald Trump. Le président de la Fédération Française de Football, Philippe Diallo, l'a jugé inquiétant. De nouvelles élections sont prévues à la tête de la FIFA en mars prochain. Toujours en foot, mais sur le marché des transferts, cette fois Monaco a refusé une offre du PSG à 45 millions d'euros pour recruter Marnes Akliouch, sélectionné lors de la Coupe du Monde avec l'équipe de France cet été. L'attaquant de 24 ans est sous contrat jusqu'en juin 2028 avec l'AS Monaco. Les discussions se poursuivent. L'AS Monaco justement qui s'apprête par ailleurs à faire signer l'attaquant de Nantes, Mathis Sabline. Le joueur de 23 ans a passé sa visite médicale hier. Il devrait signer son contrat ce jeudi matin. Une transaction estimée à 30 millions d'euros, ce qui en ferait le transfert le plus élevé dans l'histoire du FC Nantes et le plus cher de Ligue 1 cet été. Et puis la préparation des clubs de Ligue 1 se poursuit. Hier soir, l'OL a été balayé par le Betis Séville 4-0 en match amical à Gibraltar. Résultat inquiétant alors que l'OL dispute son troisième tour préliminaire de la Ligue des Champions sur le terrain du Sparta Prague la semaine prochaine. Et puis un ancien joueur des Girondins de Bordeaux et de Lens en première ligne face aux incendies en Gironde, Pierre Ducasse, ancien milieu de terrain de Ligue 1, habite à 10 km de Bordeaux. Il a prêté main forte aux pompiers en amenant des cuves d'eau et en éteignant des flammèches de reprise de feu avec des amis. En tennis, la défaite d'Adrian Manarino hier au deuxième tour de l'ATP 500 de Washington. Défaite en 2-7 face à l'Américain Mikkelsen. Ce jeudi, Atman et Humbert seront sur les courts côté français. Et puis en cyclisme, Wout van Aert a remporté la première étape du Tour du Danemark hier. Une étape remportée au sprint, emmenée par son coéquipier français chez Visma, Christophe Laporte. Voilà, c'est la fin de ce flash. Très belle journée. 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
8: Bonsoir, le ministre de l'économie et des finances Roland Lescure a annoncé que jusqu'à mercredi dernier, 23 000 établissements avaient été fermés en raison des incendies qui touchent le sud-ouest, un chiffre qui s'établit désormais à 19 500 selon le ministre et qui précise que quelques 82 000 salariés ont été empêchés de travailler. Interrogé sur une possible mise en place d'un quoi qu'il en coûte, comme cela fut le cas lors de la pandémie de Covid-19, Roland Lescure a refusé d'envisager cette option. Un étudiant français jugé aujourd'hui à Singapour pour atteinte à l'ordre public a été condamné à une simple amende de $600 de Singapour, un peu plus de 400 euros, alors qu'il encourait une courte peine de prison. Le jeune homme âgé de 19 ans a reconnu avoir publié sur les réseaux sociaux une vidéo le montrant en train de remettre une paille qu'il avait léchée dans le distributeur d'une machine à jus d'orange. La croissance économique de la France a atteint 0,2% au deuxième trimestre, tiré notamment par les exportations et la consommation des ménages, qui rebondit légèrement d'après une estimation de l'INSEE. Cette hausse du PIB entre avril et juin dans un contexte international très incertain est inférieure à la prévision que faisait l'Institut d'une croissance de 0,3%. Le Pakistan, pays médiateur entre Washington et Téhéran, assure que des négociations américano-iraniennes sont en cours sur la désescalade et le détroit d'Ormuz. Cependant, la nuit dernière, des dizaines de cibles ont été visées par des frappes américaines en Iran, faisant 3 morts. Le géant russe du commerce en ligne Wildberries est dont le collimateur des frappes ukrainiennes depuis environ 2 semaines. 2 entrepôts ont été visés la nuit dernière par de nouvelles attaques de drones ukrainiens dans la région de Penza. Une personne a été blessée et plus de 200 employés ont été évacués. C'est la fin de ce flash. Une bonne fin de journée à notre écoute.
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progressé aujourd'hui et ça c'est plutôt une bonne nouvelle. Selon la préfecture, après une nuit plutôt calme, les opérations conduites aujourd'hui visaient principalement à consolider les lisières, à traiter les points chauds résiduels et à intervenir rapidement sur tout départ de feu susceptible de se déclarer. Les autorités ont par ailleurs autorisé 144 000 personnes à revenir dans plusieurs communes évacuées, c'est ce qu'on apprend ce soir. À noter aussi la réouverture de l'autoroute A63 entre Bordeaux et Bayonne. Par ailleurs, dans le cadre de sa collecte nationale en faveur de la forêt française, la Fondation du patrimoine lance une collecte d'urgence pour accompagner la replantation et la renaturation des forêts de Gironde et des Landes. L'épisode de canicule va se poursuivre demain dans un gros quart sud-est. Les 21 départements placés en vigilance orange par Météo France le resteront ce vendredi. Cela concerne

0: affiche clairement dans un entretien accordé à Marianne son objectif d'accéder à l'Élysée en 2027. Il exclut toute participation à une primaire à gauche. Dans l'actualité également, le Pakistan, pays médiateur entre les États-Unis et l'Iran, annonce que des négociations sont en cours entre les deux pays engagés dans une reprise des hostilités au Moyen-Orient. Ces pourparlers concernent notamment le détroit d'Ormuz et l'objectif est de parvenir à une désescalade selon le porte-parole de la diplomatie pakistanaise. Et puis la demande de voitures électriques est à la hausse selon l'Agence internationale de l'énergie. La guerre au Moyen-Orient et la flambée des prix des carburants n'y sont pas pour rien. Dans un rapport publié ce jeudi, on estime que l'électrique va représenter près d'un tiers des ventes de voitures neuves cette année dans le monde entier.
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2: Bonjour à toutes et à tous. On débute avec du football et le foot européen très inquiet face au projet FIFA Forward Entreprise présenté par le président de la FIFA, Gianni Infantino. Ce dernier propose de vendre des parts de la Coupe du Monde à des investisseurs privés ici au sein d'un fonds de pension de 17 milliards d'euros géré à 80% par la FIFA, 20% restant par des privés dont des proches de Donald Trump. Le président de la Fédération Française de Football, Philippe Diallo, l'a jugé inquiétant. De nouvelles élections sont prévues à la tête de la FIFA en mars prochain. Toujours en foot, mais sur le marché des transferts, cette fois Monaco a refusé une offre du PSG à 45 millions d'euros pour recruter Marnes Akliouch, sélectionné lors de la Coupe du Monde avec l'équipe de France cet été. L'attaquant de 24 ans est sous contrat jusqu'en juin 2028 avec l'AS Monaco. Les discussions se poursuivent. L'AS Monaco justement qui s'apprête par ailleurs à faire signer l'attaquant de Nantes, Mathis Sabline. Le joueur de 23 ans a passé sa visite médicale hier. Il devrait signer son contrat ce jeudi matin. Une transaction estimée à 30 millions d'euros, ce qui en ferait le transfert le plus élevé dans l'histoire du FC Nantes et le plus cher de Ligue 1 cet été. Et puis la préparation des clubs de Ligue 1 se poursuit. Hier soir, l'OL a été balayé par le Betis Séville 4-0 en match amical à Gibraltar. Résultat inquiétant alors que l'OL dispute son troisième tour préliminaire de la Ligue des Champions sur le terrain du Sparta Prague la semaine prochaine. Et puis un ancien joueur des Girondins de Bordeaux et de Lens en première ligne face aux incendies en Gironde, Pierre Ducasse, ancien milieu de terrain de Ligue 1, habite à 10 km de Bordeaux. Il a prêté main forte aux pompiers en amenant des cuves d'eau et en éteignant des flammèches de reprise de feu avec des amis. En tennis, la défaite d'Adrian Manarino hier au deuxième tour de l'ATP 500 de Washington. Défaite en 2-7 face à l'Américain Mikkelsen. Ce jeudi, Atman et Humbert seront sur les courts côté français. Et puis en cyclisme, Wout van Aert a remporté la première étape du Tour du Danemark hier. Une étape remportée au sprint, emmenée par son coéquipier français chez Visma, Christophe Laporte. Voilà, c'est la fin de ce flash. Très belle journée. 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
2: Bonsoir, le ministre de l'économie et des finances Roland Lescure a annoncé que jusqu'à mercredi dernier, 23 000 établissements avaient été fermés en raison des incendies qui touchent le sud-ouest, un chiffre qui s'établit désormais à 19 500 selon le ministre et qui précise que quelques 82 000 salariés ont été empêchés de travailler. Interrogé sur une possible mise en place d'un quoi qu'il en coûte, comme cela fut le cas lors de la pandémie de Covid-19, Roland Lescure a refusé d'envisager cette option. Un étudiant français jugé aujourd'hui à Singapour pour atteinte à l'ordre public a été condamné à une simple amende de $600 de Singapour, un peu plus de 400 euros, alors qu'il encourait une courte peine de prison. Le jeune homme âgé de 19 ans a reconnu avoir publié sur les réseaux sociaux une vidéo le montrant en train de remettre une paille qu'il avait léchée dans le distributeur d'une machine à jus d'orange. La croissance économique de la France a atteint 0,2% au deuxième trimestre, tiré notamment par les exportations et la consommation des ménages, qui rebondit légèrement d'après une estimation de l'INSEE. Cette hausse du PIB entre avril et juin dans un contexte international très incertain est inférieure à la prévision que faisait l'Institut d'une croissance de 0,3%. Le Pakistan, pays médiateur entre Washington et Téhéran, assure que des négociations américano-iraniennes sont en cours sur la désescalade et le détroit d'Ormuz. Cependant, la nuit dernière, des dizaines de cibles ont été visées par des frappes américaines en Iran, faisant 3 morts. Le géant russe du commerce en ligne Wildberries est dont le collimateur des frappes ukrainiennes depuis environ 2 semaines. 2 entrepôts ont été visés la nuit dernière par de nouvelles attaques de drones ukrainiens dans la région de Penza. Une personne a été blessée et plus de 200 employés ont été évacués. C'est la fin de ce flash. Une bonne fin de journée à notre écoute.
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0: Bonsoir à tous. Le méga-feu qui a ravagé 42 000 hectares en Gironde depuis 8 jours maintenant n'a pas progressé aujourd'hui et ça c'est plutôt une bonne nouvelle. Selon la préfecture, après une nuit plutôt calme, les opérations conduites aujourd'hui visaient principalement à consolider les lisières, à traiter les points chauds résiduels et à intervenir rapidement sur tout départ de feu susceptible de se déclarer. Les autorités ont par ailleurs autorisé 144 000 personnes à revenir dans plusieurs communes évacuées. C'est ce qu'on apprend ce soir. À noter aussi la réouverture de l'autoroute A63 entre Bordeaux et Bayonne. Par ailleurs, dans le cadre de sa collecte nationale en faveur de la forêt française, la Fondation du patrimoine lance une collecte d'urgence pour accompagner la replantation et la renaturation des forêts de Gironde et des Landes. L'épisode de canicule va se poursuivre demain dans un gros quart sud-est. Les 21 départements placés en vigilance orange par Météo France le resteront ce vendredi. Cela

0: Love affiche clairement dans un entretien accordé à Marianne son objectif d'accéder à l'Élysée en 2027. Il exclut toute participation à une primaire à gauche. Dans l'actualité également, le Pakistan, pays médiateur entre les États-Unis et l'Iran, annonce que des négociations sont en cours entre les deux pays engagés dans une reprise des hostilités au Moyen-Orient. Ces pourparlers concernent notamment le détroit d'Ormuz et l'objectif est de parvenir à une désescalade selon le porte-parole de la diplomatie pakistanaise. Et puis la demande de voitures électriques est à la hausse selon l'Agence internationale de l'énergie. La guerre au Moyen-Orient et la flambée des prix des carburants n'y sont pas pour rien. Dans un rapport publié ce jeudi, on estime que l'électrique va représenter près d'un tiers des ventes de voitures neuves cette année dans le monde entier.
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2: Bonjour à toutes et à tous. On débute avec du football et le foot européen très inquiet face au projet FIFA Forward Entreprise présenté par le président de la FIFA, Gianni Infantino. Ce dernier propose de vendre des parts de la Coupe du Monde à des investisseurs privés ici au sein d'un fonds de pension de 17 milliards d'euros géré à 80% par la FIFA, 20% restant par des privés dont des proches de Donald Trump. Le président de la Fédération Française de Football, Philippe Diallo, l'a jugé inquiétant. De nouvelles élections sont prévues à la tête de la FIFA en mars prochain. Toujours en foot, mais sur le marché des transferts, cette fois Monaco a refusé une offre du PSG à 45 millions d'euros pour recruter Marnes Akliouch, sélectionné lors de la Coupe du Monde avec l'équipe de France cet été. L'attaquant de 24 ans est sous contrat jusqu'en juin 2028 avec l'AS Monaco. Les discussions se poursuivent. L'AS Monaco justement qui s'apprête par ailleurs à faire signer l'attaquant de Nantes, Mathis Sabline. Le joueur de 23 ans a passé sa visite médicale hier. Il devrait signer son contrat ce jeudi matin. Une transaction estimée à 30 millions d'euros, ce qui en ferait le transfert le plus élevé dans l'histoire du FC Nantes et le plus cher de Ligue 1 cet été. Et puis la préparation des clubs de Ligue 1 se poursuit. Hier soir, l'OL a été balayé par le Betis Séville 4-0 en match amical à Gibraltar. Résultat inquiétant alors que l'OL dispute son troisième tour préliminaire de la Ligue des Champions sur le terrain du Sparta Prague la semaine prochaine. Et puis un ancien joueur des Girondins de Bordeaux et de Lens en première ligne face aux incendies en Gironde, Pierre Ducasse, ancien milieu de terrain de Ligue 1, habite à 10 km de Bordeaux. Il a prêté main forte aux pompiers en amenant des cuves d'eau et en éteignant des flammèches de reprise de feu avec des amis. En tennis, la défaite d'Adrian Manarino hier au deuxième tour de l'ATP 500 de Washington. Défaite en 2-7 face à l'Américain Mikkelsen. Ce jeudi, Atman et Humbert seront sur les courts côté français. Et puis en cyclisme, Wout van Aert a remporté la première étape du Tour du Danemark hier. Une étape remportée au sprint, emmenée par son coéquipier français chez Visma, Christophe Laporte. Voilà, c'est la fin de ce flash. Très belle journée. Sport.
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8: Bonsoir, le ministre de l'économie et des finances Roland Lescure a annoncé que jusqu'à mercredi dernier, 23 000 établissements avaient été fermés en raison des incendies qui touchent le sud-ouest, un chiffre qui s'établit désormais à 19 500 selon le ministre et qui précise que quelques 82 000 salariés ont été empêchés de travailler. Interrogé sur une possible mise en place d'un quoi qu'il en coûte, comme cela fut le cas lors de la pandémie de Covid-19, Roland Lescure a refusé d'envisager cette option. Un étudiant français jugé aujourd'hui à Singapour pour atteinte à l'ordre public a été condamné à une simple amende de $600 de Singapour, un peu plus de 400 euros, alors qu'il encourait une courte peine de prison. Le jeune homme âgé de 19 ans a reconnu avoir publié sur les réseaux sociaux une vidéo le montrant en train de remettre une paille qu'il avait léchée, donc distributeur d'une machine à jus d'orange. La croissance économique de la France a atteint 0,2% au deuxième trimestre, tiré notamment par les exportations et la consommation des ménages, qui rebondit légèrement d'après une estimation de l'INSEE. Cette hausse du PIB entre avril et juin dans un contexte international très incertain est inférieure à la prévision que faisait l'Institut d'une croissance de 0,3%. Le Pakistan, pays médiateur entre Washington et Téhéran, assure que des négociations américano-iraniennes sont en cours sur la désescalade et le détroit d'Ormuz. Cependant, la nuit dernière, des dizaines de cibles ont été visées par des frappes américaines en Iran, faisant 3 morts. Le géant russe du commerce en ligne Wildberries est donc le collimateur des frappes ukrainiennes depuis environ 2 semaines. 2 entrepôts ont été visés la nuit dernière par de nouvelles attaques de drones ukrainiens dans la région de Penza. Une personne a été blessée et plus de 200 employés ont été évacués. C'est la fin de ce flash. Une bonne fin de journée à notre écoute.
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0: Bonsoir à tous. Le méga-feu qui a ravagé 42 000 hectares en Gironde depuis 8 jours maintenant n'a pas progressé aujourd'hui et ça c'est plutôt une bonne nouvelle. Selon la préfecture, après une nuit plutôt calme, les opérations conduites aujourd'hui visaient principalement à consolider les lisières, à traiter les points chauds résiduels et à intervenir rapidement sur tout départ de feu susceptible de se déclarer. Les autorités ont par ailleurs autorisé 144 000 personnes à revenir dans plusieurs communes évacuées. C'est ce qu'on apprend ce soir. À noter aussi la réouverture de l'autoroute A63 entre Bordeaux et Bayonne. Par ailleurs, dans le cadre de sa collecte nationale en faveur de la forêt française, la Fondation du patrimoine lance une collecte d'urgence pour accompagner la replantation et la renaturation des forêts de Gironde et des Landes. L'épisode de canicule va se poursuivre demain dans un gros quart sud-est. Les 21 départements placés en vigilance orange par Météo France le resteront ce vendredi. Cela concerne

0: affiche clairement dans un entretien accordé à Marianne son objectif d'accéder à l'Élysée en 2027. Il exclut toute participation à une primaire à gauche. Dans l'actualité également, le Pakistan, pays médiateur entre les États-Unis et l'Iran, annonce que des négociations sont en cours entre les deux pays engagés dans une reprise des hostilités au Moyen-Orient. Ces pourparlers concernent notamment le détroit d'Ormuz et l'objectif est de parvenir à une désescalade selon le porte-parole de la diplomatie pakistanaise. Et puis la demande de voitures électriques est à la hausse selon l'Agence internationale de l'énergie. La guerre au Moyen-Orient et la flambée des prix des carburants n'y sont pas pour rien. Dans un rapport publié ce jeudi, on estime que l'électrique va représenter près d'un tiers des ventes de voitures neuves cette année dans le monde entier.
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2: Bonjour à toutes et à tous. On débute avec du football et le foot européen très inquiet face au projet FIFA Forward Entreprise présenté par le président de la FIFA, Gianni Infantino. Ce dernier propose de vendre des parts de la Coupe du Monde à des investisseurs privés ici au sein d'un fonds de pension de 17 milliards d'euros géré à 80% par la FIFA, 20% restant par des privés dont des proches de Donald Trump. Le président de la Fédération Française de Football, Philippe Diallo, l'a jugé inquiétant. De nouvelles élections sont prévues à la tête de la FIFA en mars prochain. Toujours en foot, mais sur le marché des transferts, cette fois Monaco a refusé une offre du PSG à 45 millions d'euros pour recruter Marnes Akliouch, sélectionné lors de la Coupe du Monde avec l'équipe de France cet été. L'attaquant de 24 ans est sous contrat jusqu'en juin 2028 avec l'AS Monaco. Les discussions se poursuivent. L'AS Monaco justement qui s'apprête par ailleurs à faire signer l'attaquant de Nantes, Mathis Sabline. Le joueur de 23 ans a passé sa visite médicale hier. Il devrait signer son contrat ce jeudi matin. Une transaction estimée à 30 millions d'euros, ce qui en ferait le transfert le plus élevé dans l'histoire du FC Nantes et le plus cher de Ligue 1 cet été. Et puis la préparation des clubs de Ligue 1 se poursuit. Hier soir, l'OL a été balayé par le Betis Séville 4-0 en match amical à Gibraltar. Résultat inquiétant alors que l'OL dispute son troisième tour préliminaire de la Ligue des Champions sur le terrain du Sparta Prague la semaine prochaine. Et puis un ancien joueur des Girondins de Bordeaux et de Lens en première ligne face aux incendies en Gironde, Pierre Ducasse, ancien milieu de terrain de Ligue 1, habite à 10 km de Bordeaux. Il a prêté main forte aux pompiers en amenant des cuves d'eau et en éteignant des flammèches de reprise de feu avec des amis. En tennis, la défaite d'Adrian Manarino hier au deuxième tour de l'ATP 500 de Washington. Défaite en 2-7 face à l'Américain Mikkelsen. Ce jeudi, Atman et Humbert seront sur les courts côté français. Et puis en cyclisme, Wout van Aert a remporté la première étape du Tour du Danemark hier. Une étape remportée au sprint, emmenée par son coéquipier français chez Visma, Christophe Laporte. Voilà, c'est la fin de ce flash. Très belle journée. Sport.
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2: Bonsoir, le ministre de l'économie et des finances Roland Lescure a annoncé que jusqu'à mercredi dernier, 23 000 établissements avaient été fermés en raison des incendies qui touchent le sud-ouest, un chiffre qui s'établit désormais à 19 500 selon le ministre et qui précise que quelques 82 000 salariés ont été empêchés de travailler. Interrogé sur une possible mise en place d'un quoi qu'il en coûte, comme cela fut le cas lors de la pandémie de Covid-19, Roland Lescure a refusé d'envisager cette option. Un étudiant français jugé aujourd'hui à Singapour pour atteinte à l'ordre public a été condamné à une simple amende de 600 dollars de Singapour, un peu plus de 400 euros, alors qu'il encourait une courte peine de prison. Le jeune homme âgé de 19 ans a reconnu avoir publié sur les réseaux sociaux une vidéo le montrant en train de remettre une paille qu'il avait léchée, donc distributeur d'une machine à jus d'orange. La croissance économique de la France a atteint 0,2% au deuxième trimestre, tiré notamment par les exportations et la consommation des ménages, qui rebondit légèrement d'après une estimation de l'INSEE. Cette hausse du PIB entre avril et juin dans un contexte international très incertain est inférieure à la prévision que faisait l'Institut d'une croissance de 0,3%. Le Pakistan, pays médiateur entre Washington et Téhéran, assure que des négociations américano-iraniennes sont en cours sur la désescalade et le détroit d'Ormuz. Cependant, la nuit dernière, des dizaines de cibles ont été visées par des frappes américaines en Iran, faisant 3 morts. Le géant russe du commerce en ligne Wildberries est dont le collimateur des frappes ukrainiennes depuis environ 2 semaines. 2 entrepôts ont été visés la nuit dernière par de nouvelles attaques de drones ukrainiens dans la région de Penza. Une personne a été blessée et plus de 200 employés ont été évacués. C'est la fin de ce flash. Une bonne fin de journée à notre écoute.
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progressé aujourd'hui et ça c'est plutôt une bonne nouvelle. Selon la préfecture, après une nuit plutôt calme, les opérations conduites aujourd'hui visaient principalement à consolider les lisières, à traiter les points chauds résiduels et à intervenir rapidement sur tout départ de feu susceptible de se déclarer. Les autorités ont par ailleurs autorisé 144 000 personnes à revenir dans plusieurs communes évacuées, c'est ce qu'on apprend ce soir. À noter aussi la réouverture de l'autoroute A63 entre Bordeaux et Bayonne. Par ailleurs, dans le cadre de sa collecte nationale en faveur de la forêt française, la Fondation du patrimoine lance une collecte d'urgence pour accompagner la replantation et la renaturation des forêts de Gironde et des Landes. L'épisode de canicule va se poursuivre demain dans un gros quart sud-est. Les 21 départements placés en vigilance orange par Météo France le resteront ce vendredi. Cela concerne

0: affiche clairement dans un entretien accordé à Marianne son objectif d'accéder à l'Élysée en 2027. Il exclut toute participation à une primaire à gauche. Dans l'actualité également, le Pakistan, pays médiateur entre les États-Unis et l'Iran, annonce que des négociations sont en cours entre les deux pays engagés dans une reprise des hostilités au Moyen-Orient. Ces pourparlers concernent notamment le détroit d'Ormuz et l'objectif est de parvenir à une désescalade selon le porte-parole de la diplomatie pakistanaise. Et puis la demande de voitures électriques est à la hausse selon l'Agence internationale de l'énergie. La guerre au Moyen-Orient et la flambée des prix des carburants n'y sont pas pour rien. Dans un rapport publié ce jeudi, on estime que l'électrique va représenter près d'un tiers des ventes de voitures neuves cette année dans le monde entier.
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2: Bonjour à toutes et à tous. On débute avec du football et le foot européen très inquiet face au projet FIFA Forward Entreprise présenté par le président de la FIFA, Gianni Infantino. Ce dernier propose de vendre des parts de la Coupe du Monde à des investisseurs privés ici au sein d'un fonds de pension de 17 milliards d'euros géré à 80% par la FIFA, 20% restant par des privés dont des proches de Donald Trump. Le président de la Fédération Française de Football, Philippe Diallo, l'a jugé inquiétant. De nouvelles élections sont prévues à la tête de la FIFA en mars prochain. Toujours en foot, mais sur le marché des transferts, cette fois Monaco a refusé une offre du PSG à 45 millions d'euros pour recruter Marnes Akliouch, sélectionné lors de la Coupe du Monde avec l'équipe de France cet été. L'attaquant de 24 ans est sous contrat jusqu'en juin 2028 avec l'AS Monaco. Les discussions se poursuivent. L'AS Monaco justement qui s'apprête par ailleurs à faire signer l'attaquant de Nantes, Mathis Sabline. Le joueur de 23 ans a passé sa visite médicale hier. Il devrait signer son contrat ce jeudi matin. Une transaction estimée à 30 millions d'euros, ce qui en ferait le transfert le plus élevé dans l'histoire du FC Nantes et le plus cher de Ligue 1 cet été. Et puis la préparation des clubs de Ligue 1 se poursuit. Hier soir, l'OL a été balayé par le Betis Séville 4-0 en match amical à Gibraltar. Résultat inquiétant alors que l'OL dispute son troisième tour préliminaire de la Ligue des Champions sur le terrain du Sparta Prague la semaine prochaine. Et puis un ancien joueur des Girondins de Bordeaux et de Lens en première ligne face aux incendies en Gironde, Pierre Ducasse, ancien milieu de terrain de Ligue 1, habite à 10 km de Bordeaux. Il a prêté main forte aux pompiers en amenant des cuves d'eau et en éteignant des flammèches de reprise de feu avec des amis. En tennis, la défaite d'Adrian Manarino hier au deuxième tour de l'ATP 500 de Washington. Défaite en 2-7 face à l'Américain Mikkelsen. Ce jeudi, Atman et Humbert seront sur les courts côté français. Et puis en cyclisme, Wout van Aert a remporté la première étape du Tour du Danemark hier. Une étape remportée au sprint, emmenée par son coéquipier français chez Visma, Christophe Laporte. Voilà, c'est la fin de ce flash. Très belle journée. 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
8: Bonsoir, le ministre de l'économie et des finances, Roland Lescure, a annoncé que jusqu'à mercredi dernier, 23 000 établissements avaient été fermés en raison des incendies qui touchent le sud-ouest, un chiffre qui s'établit désormais à 19 500 selon le ministre et qui précise que quelques 82 000 salariés ont été empêchés de travailler, interrogés sur une possible mise en place d'un quoi qu'il en coûte. Comme cela fut le cas lors de la pandémie de Covid-19, Roland Lescure a refusé d'envisager cette option. Un étudiant français jugé aujourd'hui à Singapour pour atteinte à l'ordre public a été condamné à une simple amende de $600 de Singapour, un peu plus de 400 euros, alors qu'il encourait une courte peine de prison. Le jeune homme âgé de 19 ans a reconnu avoir publié sur les réseaux sociaux une vidéo le montrant en train de remettre une paille qu'il avait léchée dans le distributeur d'une machine à jus d'orange. La croissance économique de la France a atteint 0,2% au deuxième trimestre, tiré notamment par les exportations et la consommation des ménages, qui rebondit légèrement d'après une estimation de l'INSEE. Cette hausse du PIB entre avril et juin dans un contexte international très incertain est inférieure à la prévision que faisait l'Institut d'une croissance de 0,3%. Le Pakistan, pays médiateur entre Washington et Téhéran, assure que des négociations américano-iraniennes sont en cours sur la désescalade et le détroit d'Ormuz. Cependant, la nuit dernière, des dizaines de cibles ont été visées par des frappes américaines en Iran, faisant 3 morts. Le géant russe du commerce en ligne Wildberries est dont le collimateur des frappes ukrainiennes depuis environ 2 semaines. 2 entrepôts ont été visés la nuit dernière par de nouvelles attaques de drones ukrainiens dans la région de Penza. Une personne a été blessée et plus de 200 employés ont été évacués. C'est la fin de ce flash. Une bonne fin de journée à notre écoute.
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0: Bonsoir à tous. Le méga-feu qui a ravagé 42 000 hectares en Gironde depuis 8 jours maintenant n'a pas progressé aujourd'hui et ça c'est plutôt une bonne nouvelle. Selon la préfecture, après une nuit plutôt calme, les opérations conduites aujourd'hui visaient principalement à consolider les lisières, à traiter les points chauds résiduels et à intervenir rapidement sur tout départ de feu susceptible de se déclarer. Les autorités ont par ailleurs autorisé 144 000 personnes à revenir dans plusieurs communes évacuées. C'est ce qu'on apprend ce soir. À noter aussi la réouverture de l'autoroute A63 entre Bordeaux et Bayonne. Par ailleurs, dans le cadre de sa collecte nationale en faveur de la forêt française, la Fondation du patrimoine lance une collecte d'urgence pour accompagner la replantation et la renaturation des forêts de Gironde et des Landes. L'épisode de canicule va se poursuivre demain dans un gros quart sud-est. Les 21 départements placés en vigilance orange par Météo France le resteront ce vendredi. Cela concerne

0: affiche clairement dans un entretien accordé à Marianne son objectif d'accéder à l'Élysée en 2027. Il exclut toute participation à une primaire à gauche. Dans l'actualité également, le Pakistan, pays médiateur entre les États-Unis et l'Iran, annonce que des négociations sont en cours entre les deux pays engagés dans une reprise des hostilités au Moyen-Orient. Ces pourparlers concernent notamment le détroit d'Ormuz et l'objectif est de parvenir à une désescalade, selon le porte-parole de la diplomatie pakistanaise. Et puis la demande de voitures électriques est à la hausse, selon l'Agence internationale de l'énergie. La guerre au Moyen-Orient et la flambée des prix des carburants n'y sont pas pour rien. Dans un rapport publié ce jeudi, on estime que l'électrique va représenter près d'un tiers des ventes de voitures neuves cette année dans le monde entier.
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2: Bonjour à toutes et à tous. On débute avec du football et le foot européen très inquiet face au projet FIFA Forward Entreprise présenté par le président de la FIFA, Gianni Infantino. Ce dernier propose de vendre des parts de la Coupe du Monde à des investisseurs privés au sein d'un fonds de pension de 17 milliards d'euros géré à 80% par la FIFA, 20% restant par des privés dont des proches de Donald Trump. Le président de la Fédération Française de Football, Philippe Diallo, l'a jugé inquiétant. De nouvelles élections sont prévues à la tête de la FIFA en mars prochain. Toujours en foot, mais sur le marché des transferts, cette fois Monaco a refusé une offre du PSG à 45 millions d'euros pour recruter Marnes Akliouch, sélectionné lors de la Coupe du Monde avec l'équipe de France cet été. L'attaquant de 24 ans est sous contrat jusqu'en juin 2028 avec l'AS Monaco. Les discussions se poursuivent. L'AS Monaco justement qui s'apprête par ailleurs à faire signer l'attaquant de Nantes, Mathis Sabline, le joueur de 23 ans, a passé sa visite médicale hier. Il devrait signer son contrat ce jeudi matin. Une transaction estimée à 30 millions d'euros, ce qui en ferait le transfert le plus élevé dans l'histoire du FC Nantes et le plus cher de Ligue 1 cet été. Et puis la préparation des clubs de Ligue 1 se poursuit. Hier soir, l'OL a été balayé par le Betis Séville 4-0 en match amical à Gibraltar. Résultat inquiétant alors que l'OL dispute son troisième tour préliminaire de la Ligue des Champions sur le terrain du Sparta Prague la semaine prochaine. Et puis un ancien joueur des Girondins de Bordeaux et de Lens en première ligne face aux incendies en Gironde, Pierre Ducasse, ancien milieu de terrain de Ligue 1, habite à 10 km de Bordeaux. Il a prêté main forte aux pompiers en amenant des cuves d'eau et en éteignant des flammèches de reprise de feu avec des amis. En tennis, la défaite d'Adrian Manarino hier au deuxième tour de l'ATP 500 de Washington. Défaite en 2-7 face à l'Américain Mikkelsen. Ce jeudi, Atman et Humbert seront sur les courts côté français. Et puis en cyclisme, Wout van Aert a remporté la première étape du Tour du Danemark hier. Une étape remportée au sprint, emmenée par son coéquipier français chez Visma, Christophe Laporte. Voilà, c'est la fin de ce flash. Très belle journée. 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
8: Bonsoir, le ministre de l'économie et des finances Roland Lescure a annoncé que jusqu'à mercredi dernier, 23 000 établissements avaient été fermés en raison des incendies qui touchent le sud-ouest, un chiffre qui s'établit désormais à 19 500 selon le ministre et qui précise que quelques 82 000 salariés ont été empêchés de travailler. Interrogé sur une possible mise en place d'un quoi qu'il en coûte, comme cela fut le cas lors de la pandémie de Covid-19, Roland Lescure a refusé d'envisager cette option. Un étudiant français jugé aujourd'hui à Singapour pour atteinte à l'ordre public a été condamné à une simple amende de $600 de Singapour, un peu plus de 400 euros, alors qu'il encourait une courte peine de prison. Le jeune homme âgé de 19 ans a reconnu avoir publié sur les réseaux sociaux une vidéo le montrant en train de remettre une paille qu'il l'avait léchée, donc distributeur d'une machine à jus d'orange. La croissance économique de la France a atteint 0,2% au deuxième trimestre, tiré notamment par les exportations et la consommation des ménages, qui rebondit légèrement d'après une estimation de l'INSEE. Cette hausse du PIB entre avril et juin dans un contexte international très incertain est inférieure à la prévision que faisait l'Institut d'une croissance de 0,3%. Le Pakistan, pays médiateur entre Washington et Téhéran, assure que des négociations américano-iraniennes sont en cours sur la désescalade et le détroit d'Ormuz. Cependant, la nuit dernière, des dizaines de cibles ont été visées par des frappes américaines en Iran, faisant 3 morts. Le géant russe du commerce en ligne Wildberries est dans le collimateur des frappes ukrainiennes depuis environ 2 semaines. 2 entrepôts ont été visés la nuit dernière par de nouvelles attaques de drones ukrainiens dans la région de Penza. Une personne a été blessée et plus de 200 employés ont été évacués. C'est la fin de ce flash. Une bonne fin de journée à notre écoute.
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0: Bonsoir à tous. Le méga-feu qui a ravagé 42 000 hectares en Gironde depuis 8 jours maintenant n'a pas progressé aujourd'hui et ça c'est plutôt une bonne nouvelle. Selon la préfecture, après une nuit plutôt calme, les opérations conduites aujourd'hui visaient principalement

pour accompagner la replantation et la renaturation des forêts de Gironde et des Landes. L'épisode de canicule va se poursuivre demain dans un gros quart sud-est. Les 21 départements placés en vigilance orange par Météo France le resteront ce vendredi. Cela concerne

0: affiche clairement dans un entretien accordé à Marianne son objectif d'accéder à l'Élysée en 2027. Il exclut toute participation à une primaire à gauche. Dans l'actualité également, le Pakistan, pays médiateur entre les États-Unis et l'Iran, annonce que des négociations sont en cours entre les deux pays engagés dans une reprise des hostilités au Moyen-Orient. Ces pourparlers concernent notamment le détroit d'Ormuz et l'objectif est de parvenir à une désescalade selon le porte-parole de la diplomatie pakistanaise. Et puis la demande de voitures électriques est à la hausse selon l'Agence internationale de l'énergie. La guerre au Moyen-Orient et la flambée des prix des carburants n'y sont pas pour rien. Dans un rapport publié ce jeudi, on estime que l'électrique va représenter près d'un tiers des ventes de voitures neuves cette année dans le monde entier.
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2: Bonjour à toutes et à tous, on débute avec du football et le foot européen très inquiet face au projet FIFA Forward Entreprise présenté par le président de la FIFA, Gianni Infantino. Ce dernier propose de vendre des parts de la Coupe du Monde à des investisseurs privés si au sein d'un fonds de pension de 17 milliards d'euros géré à 80% par la FIFA, 20% restant par des privés dont des proches de Donald Trump. Le président de la Fédération Française de Football, Philippe Diallo, l'a jugé inquiétant. De nouvelles élections sont prévues à la tête de la FIFA en mars prochain. Toujours en foot, mais sur le marché des transferts, cette fois Monaco a refusé une offre du PSG à 45 millions d'euros pour recruter Marnes Akliouche, sélectionné lors de la Coupe du Monde avec l'équipe de France cet été. L'attaquant de 24 ans est sous contrat jusqu'en juin 2028 avec l'AS Monaco. Les discussions se poursuivent. L'AS Monaco justement qui s'apprête par ailleurs à faire signer l'attaquant de Nantes, Mathis Sablin. Le joueur de 23 ans a passé sa visite médicale hier. Il devrait signer son contrat ce jeudi matin. Une transaction estimée à 30 millions d'euros, ce qui en ferait le transfert le plus élevé dans l'histoire du FC Nantes et le plus cher de Ligue 1 cet été. Et puis la préparation des clubs de Ligue 1 se poursuit. Hier soir, l'OL a été balayé par le Betis Séville 4-0 en match amical à Gibraltar. Résultat inquiétant, alors que l'OL dispute son troisième tour préliminaire de la Ligue des Champions sur le terrain du Sparta Prague la semaine prochaine. Et puis un ancien joueur des Girondins de Bordeaux et de Lens en première ligne face aux incendies en Gironde, Pierre Ducasse, ancien milieu de terrain de Ligue 1, habite à 10 km de Bordeaux. Il a prêté main forte aux pompiers en amenant des cuves d'eau et en éteignant des flammèches de reprise de feu avec des amis. En tennis, la défaite d'Adrian Manarino hier au deuxième tour de l'ATP 500 de Washington. Défaite en 2-7 face à l'Américain Mikkelsen. Ce jeudi, Atman et Humbert seront sur les courts côté français. Et puis en cyclisme, Wout van Aert a remporté la première étape du Tour du Danemark hier. Une étape remportée au sprint emmenée par son coéquipier français chez Visma, Christophe Laporte. Voilà, c'est la fin de ce flash. Très belle journée de sport.
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3: Bonsoir, le ministre de l'économie et des finances Roland Lescure a annoncé que jusqu'à mercredi dernier, 23 000 établissements avaient été fermés en raison des incendies qui touchent le sud-ouest, un chiffre qui s'établit désormais à 19 500 selon le ministre et qui précise que quelques 82 000 salariés ont été empêchés de travailler. Interrogé sur une possible mise en place d'un quoi qu'il en coûte, comme cela fut le cas lors de la pandémie de Covid-19, Roland Lescure a refusé d'envisager cette option. Un étudiant français jugé aujourd'hui à Singapour pour atteinte à l'ordre public a été condamné à une simple amende de 600 dollars de Singapour, un peu plus de 400 euros, alors qu'il encourait une courte peine de prison. Le jeune homme âgé de 19 ans a reconnu avoir publié sur les réseaux sociaux une vidéo le montrant en train de remettre une paille qu'il l'avait léchée, donc distributeur d'une machine à jus d'orange. La croissance économique de la France a atteint 0,2% au deuxième trimestre, tirée notamment par les exportations et la consommation des ménages, qui rebondit légèrement d'après une estimation de l'INSEE. Cette hausse du PIB entre avril et juin dans un contexte international très incertain est inférieure à la prévision que faisait l'Institut d'une croissance de 0,3%. Le Pakistan, pays médiateur entre Washington et Téhéran, assure que des négociations américano-iraniennes sont en cours sur la désescalade et le détroit d'Ormuz. Cependant, la nuit dernière, des dizaines de cibles ont été visées par des frappes américaines en Iran, faisant 3 morts. Le géant russe du commerce en ligne Wildberries est dans le collimateur des frappes ukrainiennes depuis environ 2 semaines. 2 entrepôts ont été visés la nuit dernière par de nouvelles attaques de drones ukrainiens dans la région de Penza. Une personne a été blessée et plus de 200 employés ont été évacués. C'est la fin de ce flash. Une bonne fin de journée à notre écoute.
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6: Bonsoir à tous. Le méga-feu qui a ravagé 42 000 hectares en Gironde depuis 8 jours maintenant n'a pas progressé aujourd'hui et ça c'est plutôt une bonne nouvelle. Selon la préfecture, après une nuit plutôt calme, les opérations conduites aujourd'hui visaient principalement à consolider les lisières, à traiter les points chauds résiduels et à intervenir rapidement sur tout départ de feu susceptible de se déclarer. Les autorités ont par ailleurs autorisé 144 000 personnes à revenir dans plusieurs communes évacuées. C'est ce qu'on apprend ce soir. À noter aussi la réouverture de l'autoroute A63 entre Bordeaux et Bayonne. Par ailleurs, dans le cadre de sa collecte nationale en faveur de la forêt française, la Fondation du patrimoine lance une collecte d'urgence pour accompagner la replantation et la renaturation des forêts de Gironde et des Landes. L'épisode de canicule va se poursuivre demain dans un gros quart sud-est. Les 21 départements placés en vigilance orange par Météo France le resteront ce vendredi. Cela concerne

0: affiche clairement dans un entretien accordé à Marianne son objectif d'accéder à l'Élysée en 2027. Il exclut toute participation à une primaire à gauche. Dans l'actualité également, le Pakistan, pays médiateur entre les États-Unis et l'Iran, annonce que des négociations sont en cours entre les deux pays engagés dans une reprise des hostilités au Moyen-Orient. Ces pourparlers concernent notamment le détroit d'Ormuz et l'objectif est de parvenir à une désescalade selon le porte-parole de la diplomatie pakistanaise. Et puis la demande de voitures électriques est à la hausse selon l'Agence internationale de l'énergie. La guerre au Moyen-Orient et la flambée des prix des
1: 4 heures
0: n'y sont pas pour rien. Dans un rapport publié ce jeudi, on estime que l'électrique va représenter près d'un tiers des ventes de voitures neuves cette année dans le monde entier.
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3: Bonjour à toutes et à tous. On débute avec du football et le foot européen très inquiet face au projet FIFA Forward Entreprise présenté par le président de la FIFA, Gianni Infantino. Ce dernier propose de vendre des parts de la Coupe du Monde à des investisseurs privés. C'est au sein d'un fonds de pension de 17 milliards d'euros géré à 80% par la FIFA, 20% restant par des privés dont des proches de Donald Trump. Le président de la Fédération Française de Football, Philippe Diallo, l'a jugé inquiétant. De nouvelles élections sont prévues à la tête de la FIFA en mars prochain. Toujours en foot, mais sur le marché des transferts, cette fois Monaco a refusé une offre du PSG à 45 millions d'euros pour recruter Marnes Sakliouch, sélectionné lors de la Coupe du Monde avec l'équipe de France cet été. L'attaquant de 24 ans est sous contrat jusqu'en juin 2028. Avec l'AS Monaco, les discussions se poursuivent. L'AS Monaco, justement, qui s'apprête par ailleurs à faire signer l'attaquant de Nantes, Mathis Ablin, le joueur de 23 ans, a passé sa visite médicale hier. Il devrait signer son contrat ce jeudi matin. Une transaction estimée à 30 millions d'euros, ce qui en ferait le transfert le plus élevé dans l'histoire du FC Nantes et le plus cher de Ligue 1 cet été. Et puis la préparation des clubs de Ligue 1 se poursuit. Hier soir, l'OL a été balayé par le Betis Séville 4-0 en match amical à Gibraltar. Résultat inquiétant, alors que l'OL dispute son troisième tour préliminaire de la Ligue des Champions sur le terrain du Sparta Prague la semaine prochaine. Et puis un ancien joueur des Girondins de Bordeaux et de Lens en première ligne face aux incendies en Gironde, Pierre Ducasse, ancien milieu de terrain de Ligue 1, habite à 10 km de Bordeaux. Il a prêté main forte aux pompiers en amenant des cuves d'eau et en éteignant des flammèches de reprise de feu avec des amis. En tennis, la défaite d'Adrian Manarino hier au deuxième tour de l'ATP 500 de Washington. Défaite en 2-7 face à l'Américain Mikkelsen. Ce jeudi, Atman et Humbert seront sur les courts côté français. Et puis en cyclisme, Wout van Aert a remporté la première étape du Tour du Danemark hier. Une étape remportée au sprint, emmenée par son coéquipier français chez Visma, Christophe Laporte. Voilà, c'est la fin de ce flash. Très belle journée de sport.
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9: Bonsoir, le ministre de l'économie et des finances Roland Lescure a annoncé que jusqu'à mercredi dernier, 23 000 établissements avaient été fermés en raison des incendies qui touchent le sud-ouest, un chiffre qui s'établit désormais à 19 500 selon le ministre et qui précise que quelques 82 000 salariés ont été empêchés de travailler. Interrogé sur une possible mise en place d'un quoi qu'il en coûte, comme cela fut le cas lors de la pandémie de Covid-19, Roland Lescure a refusé d'envisager cette option. Un étudiant français jugé aujourd'hui à Singapour pour atteinte à l'ordre public a été condamné à une simple amende de 600 $ de Singapour, un peu plus de 400 €, alors qu'il encourait une courte peine de prison. Le jeune homme âgé de 19 ans a reconnu avoir publié sur les réseaux sociaux une vidéo le montrant en train de remettre une paille qu'il avait léchée dans le distributeur d'une machine à jus d'orange. La croissance économique de la France a atteint 0,2% au deuxième trimestre, tiré notamment par les exportations et la consommation des ménages, qui rebondit légèrement d'après une estimation de l'INSEE. Cette hausse du PIB entre avril et juin dans un contexte international très incertain est inférieure à la prévision que faisait l'Institut d'une croissance de 0,3%. Le Pakistan, pays médiateur entre Washington et Téhéran, assure que des négociations américano-iraniennes sont en cours sur la désescalade et le détroit d'Ormuz. Cependant, la nuit dernière, des dizaines de cibles ont été visées par des frappes américaines en Iran, faisant 3 morts. Le géant russe du commerce en ligne Wildberries est dans le collimateur des frappes ukrainiennes depuis environ 2 semaines. 2 entrepôts ont été visés la nuit dernière par de nouvelles attaques de drones ukrainiens dans la région de Penza. Une personne a été blessée et plus de 200 employés ont été évacués. C'est la fin de ce flash. Une bonne fin de journée à notre écoute.
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progressé aujourd'hui et ça c'est plutôt une bonne nouvelle. Selon la préfecture, après une nuit plutôt calme, les opérations conduites aujourd'hui visaient principalement à consolider les lisières, à traiter les points chauds résiduels et à intervenir rapidement sur tout départ de feu susceptible de se déclarer. Les autorités ont par ailleurs autorisé 144 000 personnes à revenir dans plusieurs communes évacuées, c'est ce qu'on apprend ce soir. À noter aussi la réouverture de l'autoroute A63 entre Bordeaux et Bayonne. Par ailleurs, dans le cadre de sa collecte nationale en faveur de la forêt française, la Fondation du patrimoine lance une collecte d'urgence pour accompagner la replantation et la renaturation des forêts de Gironde et des Landes. L'épisode de canicule va se poursuivre demain dans un gros quart sud-est. Les 21 départements placés en vigilance orange par Météo France le resteront ce vendredi. Cela concerne

0: affiche clairement dans un entretien accordé à Marianne son objectif d'accéder à l'Élysée en 2027. Il exclut toute participation à une primaire à gauche. Dans l'actualité également, le Pakistan, pays médiateur entre les États-Unis et l'Iran, annonce que des négociations sont en cours entre les deux pays engagés dans une reprise des hostilités au Moyen-Orient. Ces pourparlers concernent notamment le détroit d'Ormuz et l'objectif est de parvenir à une désescalade selon le porte-parole de la diplomatie pakistanaise. Et puis la demande de voitures électriques est à la hausse selon l'Agence internationale de l'énergie. La guerre au Moyen-Orient et la flambée des prix des carburants n'y sont pas pour rien. Dans un rapport publié ce jeudi, on estime que l'électrique va représenter près d'un tiers des ventes de voitures neuves cette année dans le monde entier.
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2: Bonjour à toutes et à tous. On débute avec du football et le foot européen très inquiet face au projet FIFA Forward Entreprise présenté par le président de la FIFA, Gianni Infantino. Ce dernier propose de vendre des parts de la Coupe du Monde à des investisseurs privés. C'est au sein d'un fonds de pension de 17 milliards d'euros géré à 80% par la FIFA, 20% restant par des privés dont des proches de Donald Trump. Le président de la Fédération Française de Football, Philippe Gallo, l'a jugé inquiétant. De nouvelles élections sont prévues à la tête de la FIFA en mars prochain. Toujours en foot, mais sur le marché des transferts, cette fois Monaco a refusé une offre du PSG à 45 millions d'euros pour recruter Marnes Sakliouch, sélectionné lors de la Coupe du Monde avec l'équipe de France cet été. L'attaquant de 24 ans est sous contrat jusqu'en juin 2028 avec l'AS Monaco. Les discussions se poursuivent. L'AS Monaco justement qui s'apprête par ailleurs à faire signer l'attaquant de Nantes, Mathis Ablin. Le joueur de 23 ans a passé sa visite médicale hier. Il devrait signer son contrat ce jeudi matin. Une transaction estimée à 30 millions d'euros, ce qui en ferait le transfert le plus élevé dans l'histoire du FC Nantes et le plus cher de Ligue 1 cet été. Et puis la préparation des clubs de Ligue 1 se poursuit. Hier soir, l'OL a été balayé par le Betis Séville 4-0 en match amical à Gibraltar. Résultat inquiétant, alors que l'OL dispute son troisième tour préliminaire de la Ligue des Champions sur le terrain du Sparta Prague la semaine prochaine. Et puis un ancien joueur des Girondins de Bordeaux et de Lens en première ligne face aux incendies en Gironde, Pierre Ducasse, ancien milieu de terrain de Ligue 1, habite à 10 km de Bordeaux. Il a prêté main forte aux pompiers en amenant des cuves d'eau et en éteignant des flammèches de reprise de feu avec des amis. En tennis, la défaite d'Adrian Manarino hier au deuxième tour de l'ATP 500 de Washington. Défaite en 2-7 face à l'Américain Mikkelsen. Ce jeudi, Atman et Humbert seront sur les courts côté français. Et puis en cyclisme, Wout van Aert a remporté la première étape du Tour du Danemark hier. Une étape remportée au sprint, emmenée par son coéquipier français chez Visma, Christophe Laporte. Voilà, c'est la fin de ce flash. Très belle journée de sport.
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4: Bonsoir, le ministre de l'économie et des finances Roland Lescure a annoncé que jusqu'à mercredi dernier, 23 000 établissements avaient été fermés en raison des incendies qui touchent le sud-ouest, un chiffre qui s'établit désormais à 19 500 selon le ministre et qui précise que quelques 82 000 salariés ont été empêchés de travailler. Interrogé sur une possible mise en place d'un quoi qu'il en coûte, comme cela fut le cas lors de la pandémie de Covid-19, Roland Lescure a refusé d'envisager cette option. Un étudiant français jugé aujourd'hui à Singapour pour atteinte à l'ordre public a été condamné à une simple amende de 600 $ de Singapour, un peu plus de 400 €, alors qu'il encourait une courte peine de prison. Le jeune homme âgé de 19 ans a reconnu avoir publié sur les réseaux sociaux une vidéo le montrant en train de remettre une paille qu'il avait léchée dans le distributeur d'une machine à jus d'orange. La croissance économique de la France a atteint 0,2% au deuxième trimestre, tiré notamment par les exportations et la consommation des ménages, qui rebondit légèrement d'après une estimation de l'INSEE. Cette hausse du PIB entre avril et juin dans un contexte international très incertain est inférieure à la prévision que faisait l'Institut d'une croissance de 0,3%. Le Pakistan, pays médiateur entre Washington et Téhéran, assure que des négociations américano-iraniennes sont en cours sur la désescalade et le détroit d'Ormuz. Cependant, la nuit dernière, des dizaines de cibles ont été visées par des frappes américaines en Iran, faisant 3 morts. Le géant russe du commerce en ligne Wildberries est dans le collimateur des frappes ukrainiennes depuis environ 2 semaines. 2 entrepôts ont été visés la nuit dernière par de nouvelles attaques de drones ukrainiens dans la région de Penza. Une personne a été blessée et plus de 200 employés ont été évacués. C'est la fin de ce flash. Une bonne fin de journée à notre écoute.
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7: Bonsoir à tous. Le méga-feu qui a ravagé 42 000 hectares en Gironde depuis 8 jours maintenant n'a pas progressé aujourd'hui et ça c'est plutôt une bonne nouvelle. Selon la préfecture, après une nuit plutôt calme, les opérations conduites aujourd'hui visaient principalement à consolider les lisières, à traiter les points chauds résiduels et à intervenir rapidement sur tout départ de feu susceptible de se déclarer. Les autorités ont par ailleurs autorisé 144 000 personnes à revenir dans plusieurs communes évacuées. C'est ce qu'on apprend ce soir. À noter aussi la réouverture de l'autoroute A63 entre Bordeaux et Bayonne. Par ailleurs, dans le cadre de sa collecte nationale en faveur de la forêt française, la Fondation du patrimoine lance une collecte d'urgence pour accompagner la replantation et la renaturation des forêts de Gironde et des Landes. L'épisode de canicule va se poursuivre demain dans un gros quart sud-est. Les 21 départements placés en vigilance orange par Météo France le resteront ce vendredi. Cela concerne

0: affiche clairement dans un entretien accordé à Marianne son objectif d'accéder à l'Élysée en 2027. Il exclut toute participation à une primaire à gauche. Dans l'actualité également, le Pakistan, pays médiateur entre les États-Unis et l'Iran, annonce que des négociations sont en cours entre les deux pays engagés dans une reprise des hostilités au Moyen-Orient. Ces pourparlers concernent notamment le détroit d'Ormuz et l'objectif est de parvenir à une désescalade selon le porte-parole de la diplomatie pakistanaise. Et puis la demande de voitures électriques est à la hausse selon l'Agence internationale de l'énergie. La guerre au Moyen-Orient et la flambée des prix des carburants n'y sont pas pour rien. Dans un rapport publié ce jeudi, on estime que l'électrique va représenter près d'un tiers des ventes de voitures neuves cette année dans le monde entier.
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2: Bonjour à toutes et à tous. On débute avec du football et le foot européen très inquiet face au projet FIFA Forward Entreprise présenté par le président de la FIFA, Gianni Infantino. Ce dernier propose de vendre des parts de la Coupe du Monde à des investisseurs privés. C'est au sein d'un fonds de pension de 17 milliards d'euros géré à 80% par la FIFA, 20% restant par des privés dont des proches de Donald Trump. Le président de la Fédération Française de Football, Philippe Gallo, l'a jugé inquiétant. De nouvelles élections sont prévues à la tête de la FIFA en mars prochain. Toujours en foot, mais sur le marché des transferts, cette fois Monaco a refusé une offre du PSG à 45 millions d'euros pour recruter Marnes Sakliouch, sélectionné lors de la Coupe du Monde avec l'équipe de France cet été. L'attaquant de 24 ans est sous contrat jusqu'en juin 2028 avec l'AS Monaco. Les discussions se poursuivent. L'AS Monaco, justement, qui s'apprête par ailleurs à faire signer l'attaquant de Nantes, Mathis Ablin, le joueur de 23 ans, a passé sa visite médicale hier. Il devrait signer son contrat ce jeudi matin. Une transaction estimée à 30 millions d'euros, ce qui en ferait le transfert le plus élevé dans l'histoire du FC Nantes et le plus cher de Ligue 1 cet été. Et puis la préparation des clubs de Ligue 1 se poursuit. Hier soir, l'OL a été balayé par le Betis Séville 4-0 en match amical à Gibraltar. Résultat inquiétant, alors que l'OL dispute son troisième tour préliminaire de la Ligue des Champions sur le terrain du Sparta Prague la semaine prochaine. Et puis un ancien joueur des Girondins de Bordeaux et de Lens en première ligne face aux incendies en Gironde, Pierre Ducasse, ancien milieu de terrain de Ligue 1, habite à 10 km de Bordeaux. Il a prêté main forte aux pompiers en amenant des cuves d'eau et en éteignant des flammèches de reprise de feu avec des amis. En tennis, la défaite d'Adrian Manarino hier au deuxième tour de l'ATP 500 de Washington. Défaite en 2-7 face à l'Américain Mikkelsen. Ce jeudi, Attman et Humbert seront sur les courts côté français. Et puis en cyclisme, Wout van Aert a remporté la première étape du Tour du Danemark hier. Une étape remportée au sprint, emmenée par son coéquipier français chez Visma, Christophe Laporte. Voilà, c'est la fin de ce flash. Très belle journée de sport.
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9: Bonsoir, le ministre de l'économie et des finances Roland Lescure a annoncé que jusqu'à mercredi dernier, 23 000 établissements avaient été fermés en raison des incendies qui touchent le sud-ouest, un chiffre qui s'établit désormais à 19 500 selon le ministre et qui précise que quelques 82 000 salariés ont été empêchés de travailler. Interrogé sur une possible mise en place d'un quoi qu'il en coûte, comme cela fut le cas lors de la pandémie de Covid-19, Roland Lescure a refusé d'envisager cette option. Un étudiant français jugé aujourd'hui à Singapour pour atteinte à l'ordre public a été condamné à une simple amende de 600 $ de Singapour, un peu plus de 400 €, alors qu'il encourait une courte peine de prison. Le jeune homme âgé de 19 ans a reconnu avoir publié sur les réseaux sociaux une vidéo le montrant en train de remettre une paille qu'il avait léchée dans le distributeur d'une machine à jus d'orange. La croissance économique de la France a atteint 0,2% au deuxième trimestre, tiré notamment par les exportations et la consommation des ménages, qui rebondit légèrement d'après une estimation de l'INSEE. Cette hausse du PIB entre avril et juin dans un contexte international très incertain est inférieure à la prévision que faisait l'Institut d'une croissance de 0,3%. Le Pakistan, pays médiateur entre Washington et Téhéran, assure que des négociations américano-iraniennes sont en cours sur la désescalade et le détroit d'Ormuz. Cependant, la nuit dernière, des dizaines de cibles ont été visées par des frappes américaines en Iran, faisant 3 morts. Le géant russe du commerce en ligne Wildberries est dans le collimateur des frappes ukrainiennes depuis environ 2 semaines. 2 entrepôts ont été visés la nuit dernière par de nouvelles attaques de drones ukrainiens dans la région de Penza. Une personne a été blessée et plus de 200 employés ont été évacués. C'est la fin de ce flash. Une bonne fin de journée à notre écoute.
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0: Bonsoir à tous. Le méga-feu qui a ravagé 42 000 hectares en Gironde depuis 8 jours maintenant n'a pas progressé aujourd'hui et ça c'est plutôt une bonne nouvelle. Selon la préfecture, après une nuit plutôt calme, les opérations conduites aujourd'hui visaient principalement à consolider les lisières, à traiter les points chauds résiduels et à intervenir rapidement sur tout départ de feu susceptible de se déclarer. Les autorités ont par ailleurs autorisé 144 000 personnes à revenir dans plusieurs communes évacuées. C'est ce qu'on apprend ce soir. À noter aussi la réouverture de l'autoroute A63 entre Bordeaux et Bayonne. Par ailleurs, dans le cadre de sa collecte nationale en faveur de la forêt française, la Fondation du patrimoine lance une collecte d'urgence pour accompagner la replantation et la renaturation des forêts de Gironde et des Landes. L'épisode de canicule va se poursuivre demain dans un gros quart sud-est. Les 21 départements placés en vigilance orange par Météo France le resteront ce vendredi. Cela concerne

0: Love affiche clairement dans un entretien accordé à Marianne son objectif d'accéder à l'Élysée en 2027. Il exclut toute participation à une primaire à gauche. Dans l'actualité également, le Pakistan, pays médiateur entre les États-Unis et l'Iran, annonce que des négociations sont en cours entre les deux pays engagés dans une reprise des hostilités au Moyen-Orient. Ces pourparlers concernent notamment le détroit d'Ormuz et l'objectif est de parvenir à une désescalade selon le porte-parole de la diplomatie pakistanaise. Et puis la demande de voitures électriques est à la hausse selon l'Agence internationale de l'énergie. La guerre au Moyen-Orient et la flambée des prix des carburants n'y sont pas pour rien. Dans un rapport publié ce jeudi, on estime que l'électrique va représenter près d'un tiers des ventes de voitures neuves cette année dans le monde entier.
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2: Bonjour à toutes et à tous. On débute avec du football et le foot européen très inquiet face au projet FIFA Forward Entreprise présenté par le président de la FIFA, Gianni Infantino. Ce dernier propose de vendre des parts de la Coupe du Monde à des investisseurs privés. C'est au sein d'un fonds de pension de 17 milliards d'euros géré à 80% par la FIFA, 20% restant par des privés dont des proches de Donald Trump. Le président de la Fédération Française de Football, Philippe Gallo, l'a jugé inquiétant. De nouvelles élections sont prévues à la tête de la FIFA en mars prochain. Toujours en foot, mais sur le marché des transferts, cette fois Monaco a refusé une offre du PSG à 45 millions d'euros pour recruter Marnes Sakliouch, sélectionné lors de la Coupe du Monde avec l'équipe de France cet été. L'attaquant de 24 ans est sous contrat jusqu'en juin 2028. Avec l'AS Monaco, les discussions se poursuivent. L'AS Monaco, justement, qui s'apprête par ailleurs à faire signer l'attaquant de Nantes, Mathis Ablin, le joueur de 23 ans, a passé sa visite médicale hier. Il devrait signer son contrat ce jeudi matin. Une transaction estimée à 30 millions d'euros, ce qui en ferait le transfert le plus élevé dans l'histoire du FC Nantes et le plus cher de Ligue 1 cet été. Et puis la préparation des clubs de Ligue 1 se poursuit. Hier soir, l'OL a été balayé par le Betis Séville 4-0 en match amical à Gibraltar. Résultat inquiétant, alors que l'OL dispute son troisième tour préliminaire de la Ligue des Champions sur le terrain du Sparta Prague la semaine prochaine. Et puis un ancien joueur des Girondins de Bordeaux et de Lens en première ligne face aux incendies en Gironde, Pierre Ducasse, ancien milieu de terrain de Ligue 1, habite à 10 km de Bordeaux. Il a prêté main forte aux pompiers en amenant des cuves d'eau et en éteignant des flammèches de reprise de feu avec des amis. En tennis, la défaite d'Adrian Manarino hier au deuxième tour de l'ATP 500 de Washington. Défaite en 2-7 face à l'Américain Mikkelsen. Ce jeudi, Atman et Humbert seront sur les courts côté français. Et puis en cyclisme, Wout van Aert a remporté la première étape du Tour du Danemark hier. Une étape remportée au sprint, emmenée par son coéquipier français chez Visma, Christophe Laporte. Voilà, c'est la fin de ce flash. Très belle journée de sport.
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9: Bonsoir, le ministre de l'économie et des finances Roland Lescure a annoncé que jusqu'à mercredi dernier, 23 000 établissements avaient été fermés en raison des incendies qui touchent le sud-ouest, un chiffre qui s'établit désormais à 19 500 selon le ministre et qui précise que quelques 82 000 salariés ont été empêchés de travailler. Interrogé sur une possible mise en place d'un quoi qu'il en coûte, comme cela fut le cas lors de la pandémie de Covid-19, Roland Lescure a refusé d'envisager cette option. Un étudiant français jugé aujourd'hui à Singapour pour atteinte à l'ordre public a été condamné à une simple amende de 600 $ de Singapour, un peu plus de 400 €, alors qu'il encourait une courte peine de prison. Le jeune homme âgé de 19 ans a reconnu avoir publié sur les réseaux sociaux une vidéo le montrant en train de remettre une paille qu'il avait léchée dans le distributeur d'une machine à jus d'orange. La croissance économique de la France a atteint 0,2% au deuxième trimestre, tiré notamment par les exportations et la consommation des ménages, qui rebondit légèrement d'après une estimation de l'INSEE. Cette hausse du PIB entre avril et juin dans un contexte international très incertain.
5: 4h30.
9: Prévision que faisait l'Institut d'une croissance de 0,3%. Le Pakistan, pays médiateur entre Washington et Téhéran, assure que des négociations américano-iraniennes sont en cours sur la désescalade et le détroit d'Ormuz. Cependant, la nuit dernière, des dizaines de cibles ont été visées par des frappes américaines en Iran, faisant 3 morts. Le géant russe du commerce en ligne Wildberries est dans le collimateur des frappes ukrainiennes depuis environ 2 semaines. 2 entrepôts ont été visés la nuit dernière par de nouvelles attaques de drones ukrainiens dans la région de Penza. Une personne a été blessée et plus de 200 employés ont été évacués. C'est la fin de ce flash. Une bonne fin de journée à notre écoute.
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0: Bonsoir à tous. Le méga-feu qui a ravagé 42 000 hectares en Gironde depuis 8 jours maintenant n'a pas progressé aujourd'hui et ça c'est plutôt une bonne nouvelle. Selon la préfecture, après une nuit plutôt calme, les opérations conduites aujourd'hui visaient principalement à consolider les lisières, à traiter les points chauds résiduels et à intervenir rapidement sur tout départ de feu susceptible de se déclarer. Les autorités ont par ailleurs autorisé 144 000 personnes à revenir dans plusieurs communes évacuées. C'est ce qu'on apprend ce soir. À noter aussi la réouverture de l'autoroute A63 entre Bordeaux et Bayonne. Par ailleurs, dans le cadre de sa collecte nationale en faveur de la forêt française, la Fondation du patrimoine lance une collecte d'urgence pour accompagner la replantation et la renaturation des forêts de Gironde.

0: par Météo France le resteront ce vendredi. Cela concerne la Bourgogne-Franche-Comté, Auvergne-Rhône-Alpes et jusqu'aux Alpes-Maritimes. La politique est un de plus dans la course. L'ancien Premier ministre socialiste Bernard Cazeneuve affiche clairement dans un entretien accordé à Marianne son objectif d'accéder à l'Élysée en 2027. Il exclut toute participation à une primaire à gauche. Dans l'actualité également, le Pakistan, pays médiateur entre les États-Unis et l'Iran, annonce que des négociations sont en cours entre les deux pays engagés dans une reprise des hostilités au Moyen-Orient. Ces pourparlers concernent notamment le détroit d'Ormuz et l'objectif est de parvenir à une désescalade selon le porte-parole de la diplomatie pakistanaise. Et puis la demande de voitures électriques est à la hausse selon l'Agence internationale de l'énergie. La guerre au Moyen-Orient et la flambée des prix des carburants n'y sont pas pour rien. Dans un rapport publié ce jeudi, on estime que l'électrique va représenter près d'un tiers des ventes de voitures neuves cette année dans le monde entier.
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2: Bonjour à toutes et à tous, on débute avec du football et le foot européen très inquiet face au projet FIFA Forward Entreprise présenté par le président de la FIFA, Gianni Infantino. Ce dernier propose de vendre des parts de la Coupe du Monde à des investisseurs privés. C'est au sein d'un fonds de pension de 17 milliards d'euros géré à 80% par la FIFA, 20% restant par des privés dont des proches de Donald Trump. Le président de la Fédération Française de Football, Philippe Diallo, l'a jugé inquiétant. De nouvelles élections sont prévues à la tête de la FIFA en mars prochain. Toujours en foot, mais sur le marché des transferts, cette fois, Monaco a refusé une offre du PSG à 45 millions d'euros pour recruter Marnes Sakliouch, sélectionné lors de la Coupe du Monde avec l'équipe de France cet été. L'attaquant de 24 ans est sous contrat jusqu'en juin 2028 avec l'AS Monaco. Les discussions se poursuivent. L'AS Monaco, justement, qui s'apprête par ailleurs à faire signer l'attaquant de Nantes, Mathis Sabline, le joueur de 23 ans, a passé sa visite médicale hier. Il devrait signer son contrat ce jeudi matin. Une transaction estimée à 30 millions d'euros, ce qui en ferait le transfert le plus élevé dans l'histoire du FC Nantes et le plus cher de Ligue 1 cet été. Et puis la préparation des clubs de Ligue 1 se poursuit. Hier soir, l'OL a été balayé par le Betis Séville 4-0 en match amical à Gibraltar. Résultat inquiétant, alors que l'OL dispute son troisième tour préliminaire de la Ligue des Champions sur le terrain du Sparta Prague la semaine prochaine. Et puis un ancien joueur des Girondins de Bordeaux et de Lens en première ligne face aux incendies en Gironde, Pierre Ducasse, ancien milieu de terrain de Ligue 1, habite à 10 km de Bordeaux. Il a prêté main forte aux pompiers en amenant des cuves d'eau et en éteignant des flammèches de reprise de feu avec des amis. En tennis, la défaite d'Adrian Manarino hier au deuxième tour de l'ATP 500 de Washington. Défaite en 2-7 face à l'Américain Mikkelsen. Ce jeudi, Attman et Humbert seront sur les courts côté français. Et puis en cyclisme, Wout van Aert a remporté la première étape du Tour du Danemark hier. Une étape remportée au sprint, emmenée par son coéquipier français chez Visma, Christophe Laporte. Voilà, c'est la fin de ce flash. Très belle journée de sport.
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8: Bonsoir, le ministre de l'économie et des finances Roland Lescure a annoncé que jusqu'à mercredi dernier, 23 000 établissements avaient été fermés en raison des incendies qui touchent le sud-ouest, un chiffre qui s'établit désormais à 19 500 selon le ministre, qui précise que quelques 82 000 salariés ont été empêchés de travailler. Interrogé sur une possible mise en place d'un quoi qu'il en coûte, comme cela fut le cas lors de la pandémie de Covid-19, Roland Lescure a refusé d'envisager cette option. Un étudiant français jugé aujourd'hui à Singapour pour atteinte à l'ordre public a été condamné à une simple amende de $600 de Singapour, un peu plus de 400 euros, alors qu'il encourait une courte peine de prison. Le jeune homme âgé de 19 ans a reconnu avoir publié sur les réseaux sociaux une vidéo le montrant en train de remettre une paille qu'il avait léchée dans le distributeur d'une machine à jus d'orange. La croissance économique de la France a atteint 0,2% au deuxième trimestre, tiré notamment par les exportations et la consommation des ménages, qui rebondit légèrement d'après une estimation de l'INSEE. Cette hausse du PIB entre avril et juin dans un contexte international très incertain est inférieur à la prévision que faisait l'Institut d'une croissance de 0,3%. Le Pakistan, pays médiateur entre Washington et Téhéran, assure que des négociations américano-iraniennes sont en cours sur la désescalade et le détroit d'Ormuz. Cependant, la nuit dernière, des dizaines de cibles ont été visées par des frappes américaines en Iran, faisant 3 morts. Le géant russe du commerce en ligne Wildberries est dans le collimateur des frappes ukrainiennes depuis environ 2 semaines. 2 entrepôts ont été visés la nuit dernière par de nouvelles attaques de drones ukrainiens dans la région de Penza. Une personne a été blessée et plus de 200 employés ont été évacués. C'est la fin de ce flash. Une bonne fin de journée à notre écoute.
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0: Bonsoir à tous. Le méga-feu qui a ravagé 42 000 hectares en Gironde depuis 8 jours maintenant n'a pas progressé aujourd'hui, et ça c'est plutôt une bonne nouvelle. Selon la préfecture, après une nuit plutôt calme, les opérations conduites aujourd'hui visaient principalement à consolider les lisières, à traiter les points chauds résiduels et à intervenir rapidement sur tout départ de feu susceptible de se déclarer. Les autorités ont par ailleurs autorisé 144 000 personnes à revenir dans plusieurs communes évacuées. C'est ce qu'on apprend ce soir. À noter aussi la réouverture de l'autoroute A63 entre Bordeaux et Bayonne. Par ailleurs, dans le cadre de sa collecte nationale en faveur de la forêt française, la Fondation du patrimoine lance une collecte d'urgence pour accompagner la replantation et la renaturation des forêts de Gironde et des Landes. L'épisode de canicule va se poursuivre demain dans un gros quart sud-est. Les 21 départements placés en vigilance orange par Météo France le resteront ce vendredi. Cela concerne

0: Love affiche clairement dans un entretien accordé à Marianne son objectif d'accéder à l'Élysée en 2027. Il exclut toute participation à une primaire à gauche. Dans l'actualité également, le Pakistan, pays médiateur entre les États-Unis et l'Iran, annonce que des négociations sont en cours entre les deux pays engagés dans une reprise des hostilités au Moyen-Orient. Ces pourparlers concernent notamment le détroit d'Ormuz et l'objectif est de parvenir à une désescalade selon le porte-parole de la diplomatie pakistanaise. Et puis la demande de voitures électriques est à la hausse selon l'Agence internationale de l'énergie. La guerre au Moyen-Orient et la flambée des prix des carburants n'y sont pas pour rien. Dans un rapport publié ce jeudi, on estime que l'électrique va représenter près d'un tiers des ventes de voitures neuves cette année dans le monde entier.
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2: Bonjour à toutes et à tous. On débute avec du football et le foot européen très inquiet face au projet FIFA Forward Entreprise présenté par le président de la FIFA, Gianni Infantino. Ce dernier propose de vendre des parts de la Coupe du Monde à des investisseurs privés au sein d'un fonds de pension de 17 milliards d'euros géré à 80% par la FIFA, 20% restant par des privés dont des proches de Donald Trump. Le président de la Fédération Française de Football, Philippe Diallo, l'a jugé inquiétant. De nouvelles élections sont prévues à la tête de la FIFA en mars prochain. Toujours en foot, mais sur le marché des transferts, cette fois Monaco a refusé une offre du PSG à 45 millions d'euros pour recruter Marnes Akliouche, sélectionné lors de la Coupe du Monde avec l'équipe de France cet été. L'attaquant de 24 ans est sous contrat jusqu'en juin 2028 avec l'AS Monaco. Les discussions se poursuivent. L'AS Monaco justement qui s'apprête par ailleurs à faire signer l'attaquant de Nantes, Mathis Sablin. Le joueur de 23 ans a passé sa visite médicale hier. Il devrait signer son contrat ce jeudi matin. Une transaction estimée à 30 millions d'euros, ce qui en ferait le transfert le plus élevé dans l'histoire du FC Nantes et le plus cher de Ligue 1 cet été. Et puis la préparation des clubs de Ligue 1 se poursuit. Hier soir, l'OL a été balayé par le Betis Séville 4-0 en match amical à Gibraltar. Résultat inquiétant, alors que l'OL dispute son troisième tour préliminaire de la Ligue des Champions sur le terrain du Sparta Prague la semaine prochaine. Et puis un ancien joueur des Girondins de Bordeaux et de Lens en première ligne face aux incendies en Gironde, Pierre Ducasse, ancien milieu de terrain de Ligue 1, habite à 10 km de Bordeaux. Il a prêté main forte aux pompiers en amenant des cuves d'eau et en éteignant des flammèches de reprise de feu avec des amis. En tennis, la défaite d'Adrian Manarino hier au deuxième tour de l'ATP 500 de Washington. Défaite en 2-7 face à l'Américain Mikkelsen. Ce jeudi, Atman et Humbert seront sur les courts côté français. Et puis en cyclisme, Wout van Aert a remporté la première étape du Tour du Danemark hier. Une étape remportée au sprint emmenée par son coéquipier français chez Visma, Christophe Laporte. Voilà, c'est la fin de ce flash. Très belle journée de sport.
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8: Bonsoir, le ministre de l'économie et des finances Roland Lescure a annoncé que jusqu'à mercredi dernier, 23 000 établissements avaient été fermés en raison des incendies qui touchent le sud-ouest, un chiffre qui s'établit désormais à 19 500 selon le ministre et qui précise que quelques 82 000 salariés ont été empêchés de travailler. Interrogé sur une possible mise en place d'un quoi qu'il en coûte, comme cela fut le cas lors de la pandémie de Covid-19, Roland Lescure a refusé d'envisager cette option. Un étudiant français jugé aujourd'hui à Singapour pour atteinte à l'ordre public a été condamné à une simple amende de $600 de Singapour, un peu plus de 400 euros. Alors qu'il encourait une courte peine de prison, le jeune homme âgé de 19 ans a reconnu avoir publié sur les réseaux sociaux une vidéo le montrant en train de remettre une paille qu'il avait léchée, donc distributeur d'une machine à jus d'orange. La croissance économique de la France a atteint 0,2% au deuxième trimestre, tiré notamment par les exportations et la consommation des ménages, qui rebondit légèrement d'après une estimation de l'INSEE. Cette hausse du PIB entre avril et juin dans un contexte international très incertain est inférieure à la prévision que faisait l'Institut d'une croissance de 0,3%. Le Pakistan, pays médiateur entre Washington et Téhéran, assure que des négociations américano-iraniennes sont en cours sur la désescalade et le détroit d'Ormuz. Cependant, la nuit dernière, des dizaines de cibles ont été visées par des frappes américaines en Iran, faisant 3 morts. Le géant russe du commerce en ligne Wildberries est donc le collimateur des frappes ukrainiennes depuis environ 2 semaines. 2 entrepôts ont été visés la nuit dernière par de nouvelles attaques de drones ukrainiens dans la région de Penza. Une personne a été blessée et plus de 200 employés ont été évacués. C'est la fin de ce flash. Une bonne fin de journée à notre écoute.
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0: Bonsoir à tous. Le méga-feu qui a ravagé 42 000 hectares en Gironde depuis 8 jours maintenant n'a pas progressé aujourd'hui et ça c'est plutôt une bonne nouvelle. Selon la préfecture, après une nuit plutôt calme, les opérations conduites aujourd'hui visaient principalement à consolider les lisières, à traiter les points chauds résiduels et à intervenir rapidement sur tout départ de feu susceptible de se déclarer. Les autorités ont par ailleurs autorisé 144 000 personnes à revenir dans plusieurs communes évacuées. C'est ce qu'on apprend ce soir. À noter aussi la réouverture de l'autoroute A63 entre Bordeaux et Bayonne. Par ailleurs, dans le cadre de sa collecte nationale en faveur de la forêt française, la Fondation du patrimoine lance une collecte d'urgence pour accompagner la replantation et la renaturation des forêts de Gironde et des Landes. L'épisode de canicule va se poursuivre demain dans un gros quart sud-est. Les 21 départements placés en vigilance orange par Météo France le resteront ce vendredi. Cela concerne la

0: Neuve affiche clairement dans un entretien accordé à Marianne son objectif d'accéder à l'Élysée en 2027. Il exclut toute participation à une primaire à gauche. Dans l'actualité également, le Pakistan, pays médiateur entre les États-Unis et l'Iran, annonce que des négociations sont en cours entre les deux pays engagés dans une reprise des hostilités au Moyen-Orient. Ces pourparlers concernent notamment le détroit d'Ormuz et l'objectif est de parvenir à une désescalade selon le porte-parole de la diplomatie pakistanaise. Et puis la demande de voitures électriques est à la hausse selon l'Agence internationale de l'énergie. La guerre au Moyen-Orient et la flambée des prix des carburants n'y sont pas pour rien. Dans un rapport publié ce jeudi, on estime que l'électrique va représenter près d'un tiers des ventes de voitures neuves cette année dans le monde entier.
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2: Bonjour à toutes et à tous. On débute avec du football et le foot européen très inquiet face au projet FIFA Forward Entreprise présenté par le président de la FIFA, Gianni Infantino. Ce dernier propose de vendre des parts de la Coupe du Monde à des investisseurs privés au sein d'un fonds de pension de 17 milliards d'euros géré à 80% par la FIFA, 20% restant par des privés dont des proches de Donald Trump. Le président de la Fédération Française de Football, Philippe Diallo, l'a jugé inquiétant. De nouvelles élections sont prévues à la tête de la FIFA en mars prochain. Toujours en foot, mais sur le marché des transferts, cette fois Monaco a refusé une offre du PSG à 45 millions d'euros pour recruter Marnes Akliouche, sélectionné lors de la Coupe du Monde avec l'équipe de France cet été. L'attaquant de 24 ans est sous contrat jusqu'en juin 2028. Avec l'AS Monaco, les discussions se poursuivent. L'AS Monaco, justement, qui s'apprête par ailleurs à faire signer l'attaquant de Nantes, Mathis Sablin, le joueur de 23 ans, a passé sa visite médicale hier. Il devrait signer son contrat ce jeudi matin. Une transaction estimée à 30 millions d'euros, ce qui en ferait le transfert le plus élevé dans l'histoire du FC Nantes et le plus cher de Ligue 1 cet été. Et puis la préparation des clubs de Ligue 1 se poursuit. Hier soir, l'OL a été balayé par le Betis Séville 4-0 en match amical à Gibraltar. Résultat inquiétant, alors que l'OL dispute son troisième tour préliminaire de la Ligue des Champions sur le terrain du Sparta Prague la semaine prochaine. Et puis un ancien joueur des Girondins de Bordeaux et de Lens en première ligne face aux incendies en Gironde, Pierre Ducasse, ancien milieu de terrain de Ligue 1, habite à 10 km de Bordeaux. Il a prêté main forte aux pompiers en amenant des cuves.

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5: Bonsoir, le ministre de l'économie et des finances Roland Lescure a annoncé que jusqu'à mercredi dernier, 23 000 établissements avaient été fermés en raison des incendies qui touchent le sud-ouest, un chiffre qui s'établit désormais à 19 500 selon le ministre et qui précise que quelques 82 000 salariés ont été empêchés de travailler. Interrogé sur une possible mise en place d'un quoi qu'il en coûte, comme cela fut le cas lors de la pandémie de Covid-19, Roland Lescure a refusé d'envisager cette option. Un étudiant français jugé aujourd'hui à Singapour pour atteinte à l'ordre public a été condamné à une simple amende de 600 dollars de Singapour, un peu plus de 400 euros, alors qu'il encourait une courte peine de prison. Le jeune homme âgé de 19 ans a reconnu avoir publié sur les réseaux sociaux une vidéo le montrant en train de remettre une paille qu'il avait léchée, dans le distributeur d'une machine à jus d'orange. La croissance économique de la France a atteint 0,2% au deuxième trimestre, tirée notamment par les exportations et la consommation des ménages, qui rebondit légèrement d'après une estimation de l'INSEE. Cette hausse du PIB entre avril et juin dans un contexte international très incertain est inférieur à la prévision que faisait l'Institut d'une croissance de 0,3%. Le Pakistan, pays médiateur entre Washington et Téhéran, assure que des négociations américano-iraniennes sont en cours sur la désescalade et le détroit d'Ormuz. Cependant, la nuit dernière, des dizaines de cibles ont été visées par des frappes américaines en Iran, faisant 3 morts. Le géant russe du commerce en ligne Wildberries est dont le collimateur des frappes ukrainiennes depuis environ 2 semaines. 2 entrepôts ont été visés la nuit dernière par de nouvelles attaques de drones ukrainiens dans la région de Penza. Une personne a été blessée et plus de 200 employés ont été évacués. C'est la fin de ce flash. Une bonne fin de journée à notre écoute.
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7: Bonsoir à tous. Le méga-feu qui a ravagé 42 000 hectares en Gironde depuis 8 jours maintenant n'a pas progressé aujourd'hui et ça c'est plutôt une bonne nouvelle. Selon la préfecture, après une nuit plutôt calme, les opérations conduites aujourd'hui visaient principalement à consolider les lisières, à traiter les points chauds résiduels et à intervenir rapidement sur tout départ de feu susceptible de se déclarer. Les autorités ont par ailleurs autorisé 144 000 personnes à revenir dans plusieurs communes évacuées. C'est ce qu'on apprend ce soir. À noter aussi la réouverture de l'autoroute A63 entre Bordeaux et Bayonne. Par ailleurs, dans le cadre de sa collecte nationale en faveur de la forêt française, la Fondation du patrimoine lance une collecte d'urgence pour accompagner la replantation et la renaturation des forêts de Gironde et des Landes. L'épisode de canicule va se poursuivre demain dans un gros quart sud-est. Les 21 départements placés en vigilance orange par Météo France le resteront ce vendredi. Cela concerne la Bourgogne-Franche-Comté.

0: Clermont dans un entretien accordé à Marianne son objectif d'accéder à l'Élysée en 2027. Il exclut toute participation à une primaire à gauche. Dans l'actualité également, le Pakistan, pays médiateur entre les États-Unis et l'Iran, annonce que des négociations sont en cours entre les deux pays engagés dans une reprise des hostilités au Moyen-Orient. Ces pourparlers concernent notamment le détroit d'Ormuz et l'objectif est de parvenir à une désescalade selon le porte-parole de la diplomatie pakistanaise. Et puis la demande de voitures électriques est à la hausse selon l'Agence internationale de l'énergie. La guerre au Moyen-Orient et la flambée des prix des carburants n'y sont pas pour rien. Dans un rapport publié ce jeudi, on estime que l'électrique va représenter près d'un tiers des ventes de voitures neuves cette année dans le monde entier.
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2: Bonjour à toutes et à tous. On débute avec du football et le foot européen très inquiet face au projet FIFA Forward Entreprise présenté par le président de la FIFA, Gianni Infantino. Ce dernier propose de vendre des parts de la Coupe du Monde à des investisseurs privés. C'est au sein d'un fonds de pension de 17 milliards d'euros géré à 80% par la FIFA, 20% restant par des privés dont des proches de Donald Trump. Le président de la Fédération Française de Football, Philippe Gallo, l'a jugé inquiétant. De nouvelles élections sont prévues à la tête de la FIFA en mars prochain. Toujours en foot, mais sur le marché des transferts, cette fois, Monaco a refusé une offre du PSG à 45 millions d'euros pour recruter Marnes Sakliouch, sélectionné lors de la Coupe du Monde avec l'équipe de France cet été. L'attaquant de 24 ans est sous contrat jusqu'en juin 2028 avec l'AS Monaco. Les discussions se poursuivent. L'AS Monaco, justement, qui s'apprête par ailleurs à faire signer l'attaquant de Nantes, Mathis Abline, le joueur de 23 ans, a passé sa visite médicale hier. Il devrait signer son contrat ce jeudi matin. Une transaction estimée à 30 millions d'euros, ce qui en ferait le transfert le plus élevé dans l'histoire du FC Nantes et le plus cher de Ligue 1 cet été. Et puis la préparation des clubs de Ligue 1 se poursuit. Hier soir, l'OL a été balayé par le Betis Séville 4-0 en match amical à Gibraltar. Résultat inquiétant, alors que l'OL dispute son troisième tour préliminaire de la Ligue des Champions sur le terrain du Sparta Prague la semaine prochaine. Et puis un ancien joueur des Girondins de Bordeaux et de Lens en première ligne face aux incendies en Gironde, Pierre Ducasse, ancien milieu de terrain de Ligue 1, habite à 10 km de Bordeaux. Il a prêté main forte aux pompiers en amenant des cuves d'eau et en éteignant des flammèches de reprise de feu avec des amis. En tennis, la défaite d'Adrian Manarino hier au deuxième tour de l'ATP 500 de Washington. Défaite en 2-7 face à l'Américain Mikkelsen. Ce jeudi, Atman et Humbert seront sur les courts côté français. Et puis en cyclisme, Wout van Aert a remporté la première étape du Tour du Danemark hier. Une étape remportée au sprint emmenée par son coéquipier français chez Visma, Christophe Laporte. Voilà, c'est la fin de ce flash. Très belle journée de sport.
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9: Bonsoir, le ministre de l'économie et des finances Roland Lescure a annoncé que jusqu'à mercredi dernier, 23 000 établissements avaient été fermés en raison des incendies qui touchent le sud-ouest, un chiffre qui s'établit désormais à 19 500 selon le ministre, qui précise que quelques 82 000 salariés ont été empêchés de travailler. Interrogé sur une possible mise en place d'un quoi qu'il en coûte, comme cela fut le cas lors de la pandémie de Covid-19, Roland Lescure a refusé d'envisager cette option. Un étudiant français jugé aujourd'hui à Singapour pour atteinte à l'ordre public a été condamné à une simple amende de 600 dollars de Singapour, un peu plus de 400 euros, alors qu'il encourait une courte peine de prison. Le jeune homme âgé de 19 ans a reconnu avoir publié sur les réseaux sociaux une vidéo le montrant en train de remettre une paille qu'il avait léchée dans le distributeur d'une machine à jus d'orange. La croissance économique de la France a atteint 0,2% au deuxième trimestre, tiré notamment par les exportations et la consommation des ménages, qui rebondit légèrement d'après une estimation de l'INSEE. Cette hausse du PIB entre avril et juin dans un contexte international très incertain est inférieur à la prévision que faisait l'Institut d'une croissance de 0,3%. Le Pakistan, pays médiateur entre Washington et Téhéran, assure que des négociations américano-iraniennes sont en cours sur la désescalade et le détroit d'Ormuz. Cependant, la nuit dernière, des dizaines de cibles ont été visées par des frappes américaines en Iran, faisant 3 morts. Le géant russe du commerce en ligne Wildberries est dans le collimateur des frappes ukrainiennes depuis environ 2 semaines. 2 entrepôts ont été visés la nuit dernière par de nouvelles attaques de drones ukrainiens dans la région de Penza. Une personne a été blessée et plus de 200 employés ont été évacués. C'est la fin de ce flash. Une bonne fin de journée à notre écoute.
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0: Bonsoir à tous. Le méga-feu qui a ravagé 42 000 hectares en Gironde depuis 8 jours maintenant n'a pas progressé aujourd'hui, et ça c'est plutôt une bonne nouvelle. Selon la préfecture, après une nuit plutôt calme, les opérations conduites aujourd'hui visaient principalement à consolider les lisières, à traiter les points chauds résiduels et à intervenir rapidement sur tout départ de feu susceptible de se déclarer. Les autorités ont par ailleurs autorisé 144 000 personnes à revenir dans plusieurs communes évacuées. C'est ce qu'on apprend ce soir. À noter aussi la réouverture de l'autoroute A63 entre Bordeaux et Bayonne. Par ailleurs, dans le cadre de sa collecte nationale en faveur de la forêt française, la Fondation du patrimoine lance une collecte d'urgence pour accompagner la replantation et la renaturation des forêts de Gironde et des Landes. L'épisode de canicule va se poursuivre demain dans un gros quart sud-est. Les 21 départements placés en vigilance orange par Météo France le resteront ce vendredi.

0: Clermont dans un entretien accordé à Marianne son objectif d'accéder à l'Élysée en 2027. Il exclut toute participation à une primaire à gauche. Dans l'actualité également, le Pakistan, pays médiateur entre les États-Unis et l'Iran, annonce que des négociations sont en cours entre les deux pays engagés dans une reprise des hostilités au Moyen-Orient. Ces pourparlers concernent notamment le détroit d'Ormuz et l'objectif est de parvenir à une désescalade selon le porte-parole de la diplomatie pakistanaise. Et puis la demande de voitures électriques est à la hausse selon l'Agence internationale de l'énergie. La guerre au Moyen-Orient et la flambée des prix des carburants n'y sont pas pour rien. Dans un rapport publié ce jeudi, on estime que l'électrique va représenter près d'un tiers des ventes de voitures neuves cette année dans le monde entier.
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2: Bonjour à toutes et à tous. On débute avec du football et le foot européen très inquiet face au projet FIFA Forward Entreprise présenté par le président de la FIFA, Gianni Infantino. Ce dernier propose de vendre des parts de la Coupe du Monde à des investisseurs privés. C'est au sein d'un fonds de pension de 17 milliards d'euros géré à 80% par la FIFA, 20% restant par des privés dont des proches de Donald Trump. Le président de la Fédération Française de Football, Philippe Gallo, l'a jugé inquiétant. De nouvelles élections sont prévues à la tête de la FIFA en mars prochain. Toujours en foot, mais sur le marché des transferts, cette fois, Monaco a refusé une offre du PSG à 45 millions d'euros pour recruter Marnes Akliouche, sélectionné lors de la Coupe du Monde avec l'équipe de France cet été. L'attaquant de 24 ans est sous contrat jusqu'en juin 2028 avec l'AS Monaco. Les discussions se poursuivent. L'AS Monaco, justement, qui s'apprête par ailleurs à faire signer l'attaquant de Nantes, Mathis Abline, le joueur de 23 ans, a passé sa visite médicale hier. Il devrait signer son contrat ce jeudi matin. Une transaction estimée à 30 millions d'euros, ce qui en ferait le transfert le plus élevé dans l'histoire du FC Nantes et le plus cher de Ligue 1 cet été. Et puis la préparation des clubs de Ligue 1 se poursuit. Hier soir, l'OL a été balayé par le Betis Séville 4-0 en match amical à Gibraltar. Résultat inquiétant, alors que l'OL dispute son troisième tour préliminaire de la Ligue des Champions sur le terrain du Sparta Prague la semaine prochaine. Et puis un ancien joueur des Girondins de Bordeaux et de Lens en première ligne face aux incendies en Gironde, Pierre Ducasse, ancien milieu de terrain de Ligue 1, habite à 10 km de Bordeaux. Il a prêté main forte aux pompiers en amenant des cuves d'eau et en éteignant des flammèches de reprise de feu avec des amis. En tennis, la défaite d'Adrian Manarino hier au deuxième tour de l'ATP 500 de Washington. Défaite en 2-7 face à l'Américain Mikkelsen. Ce jeudi, Atman et Humbert seront sur les courts côté français. Et puis en cyclisme, Wout van Aert a remporté la première étape du Tour du Danemark hier. Une étape remportée au sprint emmenée par son coéquipier français chez Visma, Christophe Laporte. Voilà, c'est la fin de ce flash. Très belle journée de sport.
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8: Bonsoir, le ministre de l'économie et des finances Roland Lescure a annoncé que jusqu'à mercredi dernier, 23 000 établissements avaient été fermés en raison des incendies qui touchent le sud-ouest, un chiffre qui s'établit désormais à 19 500 selon le ministre, qui précise que quelques 82 000 salariés ont été empêchés de travailler. Interrogé sur une possible mise en place d'un quoi qu'il en coûte, comme cela fut le cas lors de la pandémie de Covid-19, Roland Lescure a refusé d'envisager cette option. Un étudiant français jugé aujourd'hui à Singapour pour atteinte à l'ordre public a été condamné à une simple amende de 600 dollars de Singapour, un peu plus de 400 euros, alors qu'il encourait une courte peine de prison. Le jeune homme âgé de 19 ans a reconnu avoir publié sur les réseaux sociaux une vidéo le montrant en train de remettre une paille qu'il avait léchée dans le distributeur d'une machine à jus d'orange. La croissance économique de la France a atteint 0,2% au deuxième trimestre, tiré notamment par les exportations et la consommation des ménages, qui rebondit légèrement d'après une estimation de l'INSEE. Cette hausse du PIB entre avril et juin dans un contexte international très incertain est inférieur à la prévision que faisait l'Institut d'une croissance de 0,3%. Le Pakistan, pays médiateur entre Washington et Téhéran, assure que des négociations américano-iraniennes sont en cours sur la désescalade et le détroit d'Ormuz. Cependant, la nuit dernière, des dizaines de cibles ont été visées par des frappes américaines en Iran, faisant 3 morts. Le géant russe du commerce en ligne Wildberries est dans le collimateur des frappes ukrainiennes depuis environ 2 semaines. 2 entrepôts ont été visés la nuit dernière par de nouvelles attaques de drones ukrainiens dans la région de Penza. Une personne a été blessée et plus de 200 employés ont été évacués. C'est la fin de ce flash. Une bonne fin de journée à notre écoute.
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0: Bonsoir à tous. Le méga-feu qui a ravagé 42 000 hectares en Gironde depuis 8 jours maintenant n'a pas progressé aujourd'hui, et ça c'est plutôt une bonne nouvelle. Selon la préfecture, après une nuit plutôt calme, les opérations conduites aujourd'hui visaient principalement à consolider les lisières, à traiter les points chauds résiduels et à intervenir rapidement sur tout départ de feu susceptible de se déclarer. Les autorités ont par ailleurs autorisé 144 000 personnes à revenir dans plusieurs communes évacuées. C'est ce qu'on apprend ce soir. À noter aussi la réouverture de l'autoroute A63 entre Bordeaux et Bayonne. Par ailleurs, dans le cadre de sa collecte nationale en faveur de la forêt française, la Fondation du patrimoine lance une collecte d'urgence pour accompagner la replantation et la renaturation des forêts de Gironde et des Landes. L'épisode de canicule va se poursuivre demain dans un gros quart sud-est. Les 21 départements placés en vigilance orange par Météo France le resteront ce vendredi. Cela

0: affiche clairement dans un entretien accordé à Marianne son objectif d'accéder à l'Élysée en 2027. Il exclut toute participation à une primaire à gauche. Dans l'actualité également, le Pakistan, pays médiateur entre les États-Unis et l'Iran, annonce que des négociations sont en cours entre les deux pays engagés dans une reprise des hostilités au Moyen-Orient. Ces pourparlers concernent notamment le détroit d'Ormuz et l'objectif est de parvenir à une désescalade selon le porte-parole de la diplomatie pakistanaise. Et puis la demande de voitures électriques est à la hausse selon l'Agence internationale de l'énergie. La guerre au Moyen-Orient et la flambée des prix des carburants n'y sont pas pour rien. Dans un rapport publié ce jeudi, on estime que l'électrique va représenter près d'un tiers des ventes de voitures neuves cette année dans le monde entier.
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2: Bonjour à toutes et à tous. On débute avec du football et le foot européen très inquiet face au projet FIFA Forward Entreprise présenté par le président de la FIFA, Gianni Infantino. Ce dernier propose de vendre des parts de la Coupe du Monde à des investisseurs privés ici au sein d'un fonds de pension de 17 milliards d'euros géré à 80% par la FIFA, 20% restant par des privés dont des proches de Donald Trump. Le président de la Fédération Française de Football, Philippe Diallo, l'a jugé inquiétant. De nouvelles élections sont prévues à la tête de la FIFA en mars prochain. Toujours en foot, mais sur le marché des transferts, cette fois Monaco a refusé une offre du PSG à 45 millions d'euros pour recruter Marnes Akliouch, sélectionné lors de la Coupe du Monde avec l'équipe de France cet été. L'attaquant de 24 ans est sous contrat jusqu'en juin 2028 avec l'AS Monaco. Les discussions se poursuivent. L'AS Monaco justement qui s'apprête par ailleurs à faire signer l'attaquant de Nantes, Mathis Sabline. Le joueur de 23 ans a passé sa visite médicale hier. Il devrait signer son contrat ce jeudi matin. Une transaction estimée à 30 millions d'euros, ce qui en ferait le transfert le plus élevé dans l'histoire du FC Nantes et le plus cher de Ligue 1 cet été. Et puis la préparation des clubs de Ligue 1 se poursuit. Hier soir, l'OL a été balayé par le Betis Séville 4-0 en match amical à Gibraltar. Résultat inquiétant, alors que l'OL dispute son troisième tour préliminaire de la Ligue des Champions sur le terrain du Sparta Prague la semaine prochaine. Et puis un ancien joueur des Girondins de Bordeaux et de Lens en première ligne face aux incendies en Gironde, Pierre Ducasse, ancien milieu de terrain de Ligue 1, habite à 10 km de Bordeaux. Il a prêté main forte aux pompiers en amenant des cuves d'eau et en éteignant des flammèches de reprise de feu avec des amis. En tennis, la défaite d'Adrian Manarino hier au deuxième tour de l'ATP 500 de Washington. Défaite en 2-7 face à l'Américain Mikkelsen. Ce jeudi, Atman et Humbert seront sur les courts côté français. Et puis en cyclisme, Wout van Aert a remporté la première étape du Tour du Danemark hier. Une étape remportée au sprint emmenée par son coéquipier français chez Visma, Christophe Laporte. Voilà, c'est la fin de ce flash. Très belle journée. Sport.
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4: Saint-Nazaire, le square des aviateurs est de nouveau partiellement accessible depuis ce 1er juillet, après plus de 2 mois de fermeture. La ville avait décidé de fermer le site le 24 avril dernier à titre préventif, après la découverte d'une pollution des sols. Des nouvelles investigations ont ensuite été menées. 27 sondages complémentaires ont permis de mieux évaluer l'étendue de cette pollution et les risques pour les usagers. Les résultats sont rassurants pour la partie est du square. Les analyses montrent que les sols de ce secteur sont conformes aux normes sanitaires. Le public peut donc y accéder de nouveau depuis hier, sans risque, selon les autorités. En revanche, la partie ouest, où se trouve notamment l'aire de jeu pour les enfants, reste fermée. Les analyses ont confirmé la présence de plusieurs polluants historiques, dont du plomb et de l'arsenic, à des niveaux jugés incompatibles avec les usages actuels du site. Les barrières restent donc en place et une signalétique informe les promeneurs. La ville de Saint-Nazaire, en lien avec les services de l'État, va désormais travailler avec un cabinet spécialisé afin de préparer la ouverture de cette partie du parc. Pour l'heure, aucun calendrier n'a été communiqué. Enfin, l'Agence régionale de santé rappelle que les femmes enceintes et les jeunes enfants ayant fréquenté régulièrement le square avant sa fermeture sont invités à consulter leur médecin traitant. Si nécessaire, un dépistage sanguin pourra être prescrit. À retenir donc, à Saint-Nazaire, seule la partie est du square des aviateurs est de nouveau ouverte au public depuis le 1er juillet. La partie ouest, elle, reste fermée jusqu'à l'ouverture. Alors.
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11: Bonsoir, le ministre de l'économie et des finances Roland Lescure a annoncé que jusqu'à mercredi dernier, 23 000 établissements avaient été fermés en raison des incendies qui touchent le sud-ouest, un chiffre qui s'établit désormais à 19 500 selon le ministre, qui précise que quelques 82 000 salariés ont été empêchés de travailler. Interrogé sur une possible mise en place d'un quoi qu'il en coûte, comme cela fut le cas lors de la pandémie de Covid-19, Roland Lescure a refusé d'envisager cette option. Un étudiant français jugé aujourd'hui à Singapour pour atteinte à l'ordre public a été condamné à une simple amende de $600 de Singapour, un peu plus de 400 euros, alors qu'il encourait une courte peine de prison. Le jeune homme âgé de 19 ans a reconnu avoir publié sur les réseaux sociaux une vidéo le montrant en train de remettre une paille qu'il avait léchée dans le distributeur d'une machine à jus d'orange. La croissance économique de la France a atteint 0,2% au deuxième trimestre, tiré notamment par les exportations et la consommation des ménages, qui rebondit légèrement d'après une estimation de l'INSEE. Cette hausse du PIB entre avril et juin dans un contexte international très incertain est inférieur à la prévision que faisait l'Institut d'une croissance de 0,3%. Le Pakistan, pays médiateur entre Washington et Téhéran, assure que des négociations américano-iraniennes sont en cours sur la désescalade et le détroit d'Ormuz. Cependant, la nuit dernière, des dizaines de cibles ont été visées par des frappes américaines en Iran, faisant 3 morts. Le géant russe du commerce en ligne Wildberries est dans le collimateur des frappes ukrainiennes depuis environ 2 semaines. 2 entrepôts ont été visés la nuit dernière par de nouvelles attaques de drones ukrainiens dans la région de Penza. Une personne a été blessée et plus de 200 employés ont été évacués. C'est la fin de ce flash. Une bonne fin de journée à notre écoute.
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0: Bonsoir à tous. Le méga-feu qui a ravagé 42 000 hectares en Gironde depuis 8 jours maintenant n'a pas progressé aujourd'hui et ça c'est plutôt une bonne nouvelle. Selon la préfecture, après une nuit plutôt calme, les opérations conduites aujourd'hui visaient principalement à consolider les lisières, à traiter les points chauds résiduels et à intervenir rapidement sur tout départ de feu susceptible de se déclarer. Les autorités ont par ailleurs autorisé 144 000 personnes à revenir dans plusieurs communes évacuées. C'est ce qu'on apprend ce soir. À noter aussi la réouverture de l'autoroute A63 entre Bordeaux et Bayonne. Par ailleurs, dans le cadre de sa collecte nationale en faveur de la forêt française, la Fondation du patrimoine lance une collecte d'urgence pour accompagner la replantation et la renaturation des forêts de Gironde et des Landes. L'épisode de canicule va se poursuivre demain dans un gros quart sud-est. Les 21 départements placés en vigilance orange par Météo France le resteront ce vendredi. Cela

0: affiche clairement dans un entretien accordé à Marianne son objectif d'accéder à l'Élysée en 2027. Il exclut toute participation à une primaire à gauche. Dans l'actualité également, le Pakistan, pays médiateur entre les États-Unis et l'Iran, annonce que des négociations sont en cours entre les deux pays engagés dans une reprise des hostilités au Moyen-Orient. Ces pourparlers concernent notamment le détroit d'Ormuz et l'objectif est de parvenir à une désescalade selon le porte-parole de la diplomatie pakistanaise. Et puis la demande de voitures électriques est à la hausse selon l'Agence internationale de l'énergie. La guerre au Moyen-Orient et la flambée des prix des carburants n'y sont pas pour rien. Dans un rapport publié ce jeudi, on estime que l'électrique va représenter près d'un tiers des ventes de voitures neuves cette année dans le monde entier.
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2: Bonjour à toutes et à tous, on débute avec du football et le foot européen très inquiet face au projet FIFA Forward Entreprise présenté par le président de la FIFA, Gianni Infantino. Ce dernier propose de vendre des parts de la Coupe du Monde à des investisseurs privés ici au sein d'un fonds de pension de 17 milliards d'euros géré à 80% par la FIFA, 20% restant par des privés dont des proches de Donald Trump. Le président de la Fédération Française de Football, Philippe Diallo, l'a jugé inquiétant. De nouvelles élections sont prévues à la tête de la FIFA en mars prochain. Toujours en foot, mais sur le marché des transferts, cette fois Monaco a refusé une offre du PSG à 45 millions d'euros pour recruter Marnes Akliouche, sélectionné lors de la Coupe du Monde avec l'équipe de France cet été. L'attaquant de 24 ans est sous contrat jusqu'en juin 2028 avec l'AS Monaco. Les discussions se poursuivent. L'AS Monaco justement qui s'apprête par ailleurs à faire signer l'attaquant de Nantes, Mathis Sabline. Le joueur de 23 ans a passé sa visite médicale hier. Il devrait signer son contrat ce jeudi matin. Une transaction estimée à 30 millions d'euros, ce qui en ferait le transfert le plus élevé dans l'histoire du FC Nantes et le plus cher de Ligue 1 cet été. Et puis la préparation des clubs de Ligue 1 se poursuit. Hier soir, l'OL a été balayé par le Betis Séville 4-0 en match amical à Gibraltar. Résultat inquiétant, alors que l'OL dispute son troisième tour préliminaire de la Ligue des Champions sur le terrain du Sparta Prague la semaine prochaine. Et puis un ancien joueur des Girondins de Bordeaux et de Lens en première ligne face aux incendies en Gironde, Pierre Ducasse, ancien milieu de terrain de Ligue 1, habite à 10 km de Bordeaux. Il a prêté main forte aux pompiers en amenant des cuves d'eau et en éteignant des flammèches de reprise de feu avec des amis. En tennis, la défaite d'Adrian Manarino hier au deuxième tour de l'ATP 500 de Washington. Défaite en 2-7 face à l'Américain Mikkelsen. Ce jeudi, Atman et Humbert seront sur les courts côté français. Et puis en cyclisme, Wout van Aert a remporté la première étape du Tour du Danemark hier. Une étape remportée au sprint emmenée par son coéquipier français chez Visma, Christophe Laporte. Voilà, c'est la fin de ce flash. Très belle journée. 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
8: Bonsoir, le ministre de l'économie et des finances Roland Lescure a annoncé que jusqu'à mercredi dernier, 23 000 établissements avaient été fermés en raison des incendies qui touchent le sud-ouest, un chiffre qui s'établit désormais à 19 500 selon le ministre, qui précise que quelques 82 000 salariés ont été empêchés de travailler. Interrogé sur une possible mise en place d'un quoi qu'il en coûte, comme cela fut le cas lors de la pandémie de Covid-19, Roland Lescure a refusé d'envisager cette option. Un étudiant français jugé aujourd'hui à Singapour pour atteinte à l'ordre public a été condamné à une simple amende de $600 de Singapour, un peu plus de 400 euros, alors qu'il encourait une courte peine de prison. Le jeune homme âgé de 19 ans a reconnu avoir publié sur les réseaux sociaux une vidéo le montrant en train de remettre une paille qu'il avait léchée dans le distributeur d'une machine à jus d'orange. La croissance économique de la France a atteint 0,2% au deuxième trimestre, tiré notamment par les exportations et la consommation des ménages, qui rebondit légèrement d'après une estimation de l'INSEE. Cette hausse du PIB entre avril et juin dans un contexte international très incertain est inférieur à la prévision que faisait l'Institut d'une croissance de 0,3%. Le Pakistan, pays médiateur entre Washington et Téhéran, assure que des négociations américano-iraniennes sont en cours sur la désescalade et le détroit d'Ormuz. Cependant, la nuit dernière, des dizaines de cibles ont été visées par des frappes américaines en Iran, faisant 3 morts. Le géant russe du commerce en ligne Wildberries est dans le collimateur des frappes ukrainiennes depuis environ 2 semaines. 2 entrepôts ont été visés la nuit dernière par de nouvelles attaques de drones ukrainiens dans la région de Penza. Une personne a été blessée et plus de 200 employés ont été évacués. C'est la fin de ce flash. Une bonne fin de journée à notre écoute.
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0: Bonsoir à tous. Le méga-feu qui a ravagé 42 000 hectares en Gironde depuis 8 jours maintenant n'a pas progressé aujourd'hui, et ça c'est plutôt une bonne nouvelle. Selon la préfecture, après une nuit plutôt calme, les opérations conduites aujourd'hui visaient principalement à consolider les lisières, à traiter les points chauds résiduels et à intervenir rapidement sur tout départ de feu susceptible de se déclarer. Les autorités ont par ailleurs autorisé 144 000 personnes à revenir dans plusieurs communes évacuées. C'est ce qu'on apprend ce soir. À noter aussi la réouverture de l'autoroute A63 entre Bordeaux et Bastia.
5: 5h30.
0: Dans le cadre de sa collecte nationale en faveur de la forêt française, la Fondation du patrimoine lance une collecte d'urgence pour accompagner la replantation et la renaturation des forêts de Gironde et des Landes. L'épisode de canicule va se poursuivre demain dans un gros quart sud-est. Les 21 départements placés en vigilance orange par Météo France le resteront ce vendredi. Cela

0: affiche clairement dans un entretien accordé à Marianne son objectif d'accéder à l'Élysée en 2027. Il exclut toute participation à une primaire à gauche. Dans l'actualité également, le Pakistan, pays médiateur entre les États-Unis et l'Iran, annonce que des négociations sont en cours entre les deux pays engagés dans une reprise des hostilités au Moyen-Orient. Ces pourparlers concernent notamment le détroit d'Ormuz et l'objectif est de parvenir à une désescalade selon le porte-parole de la diplomatie pakistanaise. Et puis la demande de voitures électriques est à la hausse selon l'Agence internationale de l'énergie. La guerre au Moyen-Orient et la flambée des prix des carburants n'y sont pas pour rien. Dans un rapport publié ce jeudi, on estime que l'électrique va représenter près d'un tiers des ventes de voitures neuves cette année dans le monde entier.
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2: Bonjour à toutes et à tous. On débute avec du football et le foot européen très inquiet face au projet FIFA Forward Entreprise présenté par le président de la FIFA, Gianni Infantino. Ce dernier propose de vendre des parts de la Coupe du Monde à des investisseurs privés ici au sein d'un fonds de pension de 17 milliards d'euros géré à 80% par la FIFA, 20% restant par des privés dont des proches de Donald Trump. Le président de la Fédération Française de Football, Philippe Diallo, l'a jugé inquiétant. De nouvelles élections sont prévues à la tête de la FIFA en mars prochain. Toujours en foot, mais sur le marché des transferts, cette fois Monaco a refusé une offre du PSG à 45 millions d'euros pour recruter Marnes Akliouche, sélectionné lors de la Coupe du Monde avec l'équipe de France cet été. L'attaquant de 24 ans est sous contrat jusqu'en juin 2028 avec l'AS Monaco. Les discussions se poursuivent. L'AS Monaco justement qui s'apprête par ailleurs à faire signer l'attaquant de Nantes, Mathis Abline. Le joueur de 23 ans a passé sa visite médicale hier. Il devrait signer son contrat ce jeudi matin. Une transaction estimée à 30 millions d'euros, ce qui en ferait le transfert le plus élevé dans l'histoire du FC Nantes et le plus cher de Ligue 1 cet été. Et puis la préparation des clubs de Ligue 1 se poursuit. Hier soir, l'OL a été balayé par le Betis Séville 4-0 en match amical à Gibraltar. Résultat inquiétant, alors que l'OL dispute son troisième tour préliminaire de la Ligue des Champions sur le terrain du Sparta Prague la semaine prochaine. Et puis un ancien joueur des Girondins de Bordeaux et de Lens en première ligne face aux incendies en Gironde, Pierre Ducasse, ancien milieu de terrain de Ligue 1, habite à 10 km de Bordeaux. Il a prêté main forte aux pompiers en amenant des cuves d'eau et en éteignant des flammèches de reprise de feu avec des amis. En tennis, la défaite d'Adrian Manarino hier au deuxième tour de l'ATP 500 de Washington. Défaite en 2-7 face à l'Américain Mikkelsen. Ce jeudi, Atman et Humbert seront sur les courts côté français. Et puis en cyclisme, Wout van Aert a remporté la première étape du Tour du Danemark hier. Une étape remportée au sprint, emmenée par son coéquipier français chez Visma, Christophe Laporte. Voilà, c'est la fin de ce flash. Très belle journée de sport.
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4: Bonsoir, le ministre de l'économie et des finances Roland Lescure a annoncé que jusqu'à mercredi dernier, 23 000 établissements avaient été fermés en raison des incendies qui touchent le sud-ouest, un chiffre qui s'établit désormais à 19 500 selon le ministre, qui précise que quelques 82 000 salariés ont été empêchés de travailler. Interrogés sur une possible mise en place d'un quoi qu'il en coûte, comme cela fut le cas lors de la pandémie de Covid-19, Roland Lescure a refusé d'envisager cette option. Un étudiant français jugé aujourd'hui à Singapour pour atteinte à l'ordre public a été condamné à une simple amende de $600 de Singapour, un peu plus de 400 euros, alors qu'il encourait une courte peine de prison. Le jeune homme âgé de 19 ans a reconnu avoir publié sur les réseaux sociaux une vidéo le montrant en train de remettre une paille qu'il avait léchée dans le distributeur d'une machine à jus d'orange. La croissance économique de la France a atteint 0,2% au deuxième trimestre, tiré notamment par les exportations et la consommation des ménages, qui rebondit légèrement d'après une estimation de l'INSEE. Cette hausse du PIB entre avril et juin dans un contexte international très incertain est inférieur à la prévision que faisait l'Institut d'une croissance de 0,3%. Le Pakistan, pays médiateur entre Washington et Téhéran, assure que des négociations américano-iraniennes sont en cours sur la désescalade et le détroit d'Ormuz. Cependant, la nuit dernière, des dizaines de cibles ont été visées par des frappes américaines en Iran, faisant 3 morts. Le géant russe du commerce en ligne Wildberries est dans le collimateur des frappes ukrainiennes depuis environ 2 semaines. 2 entrepôts ont été visés la nuit dernière par de nouvelles attaques de drones ukrainiens dans la région de Penza. Une personne a été blessée et plus de 200 employés ont été évacués. C'est la fin de ce flash. Une bonne fin de journée à notre écoute.
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7: Bonsoir à tous. Le méga-feu qui a ravagé 42 000 hectares en Gironde depuis 8 jours maintenant n'a pas progressé aujourd'hui et ça c'est plutôt une bonne nouvelle. Selon la préfecture, après une nuit plutôt calme, les opérations conduites aujourd'hui visaient principalement à consolider les lisières, à traiter les points chauds résiduels et à intervenir rapidement sur tout départ de feu susceptible de se déclarer. Les autorités ont par ailleurs autorisé 144 000 personnes à revenir dans plusieurs communes évacuées. C'est ce qu'on apprend ce soir. À noter aussi la réouverture de l'autoroute A63 entre Bordeaux et Bayonne. Par ailleurs, dans le cadre de sa collecte nationale en faveur de la forêt française, la Fondation du patrimoine lance une collecte d'urgence pour accompagner la replantation et la renaturation des forêts de Gironde et des Landes. L'épisode de canicule va se poursuivre demain dans un gros quart sud-est. Les 21 départements placés en vigilance orange par Météo France le resteront ce vendredi. Cela concerne

0: affiche clairement dans un entretien accordé à Marianne son objectif d'accéder à l'Élysée en 2027. Il exclut toute participation à une primaire à gauche. Dans l'actualité également, le Pakistan, pays médiateur entre les États-Unis et l'Iran, annonce que des négociations sont en cours entre les deux pays engagés dans une reprise des hostilités au Moyen-Orient. Ces pourparlers concernent notamment le détroit d'Ormuz et l'objectif est de parvenir à une désescalade selon le porte-parole de la diplomatie pakistanaise. Et puis la demande de voitures électriques est à la hausse selon l'Agence internationale de l'énergie. La guerre au Moyen-Orient et la flambée des prix des carburants n'y sont pas pour rien. Dans un rapport publié ce jeudi, on estime que l'électrique va représenter près d'un tiers des ventes de voitures neuves cette année dans le monde entier.
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2: Bonjour à toutes et à tous. On débute avec du football et le foot européen très inquiet face au projet FIFA Forward Entreprise présenté par le président de la FIFA, Gianni Infantino. Ce dernier propose de vendre des parts de la Coupe du Monde à des investisseurs privés ici au sein d'un fonds de pension de 17 milliards d'euros géré à 80% par la FIFA, 20% restant par des privés dont des proches de Donald Trump. Le président de la Fédération Française de Football, Philippe Diallo, l'a jugé inquiétant. De nouvelles élections sont prévues à la tête de la FIFA en mars prochain. Toujours en foot, mais sur le marché des transferts, cette fois Monaco a refusé une offre du PSG à 45 millions d'euros pour recruter Marnes Akliouch, sélectionné lors de la Coupe du Monde avec l'équipe de France cet été. L'attaquant de 24 ans est sous contrat jusqu'en juin 2028 avec l'AS Monaco. Les discussions se poursuivent. L'AS Monaco justement qui s'apprête par ailleurs à faire signer l'attaquant de Nantes, Mathis Sabline. Le joueur de 23 ans a passé sa visite médicale hier. Il devrait signer son contrat ce jeudi matin. Une transaction estimée à 30 millions d'euros, ce qui en ferait le transfert le plus élevé dans l'histoire du FC Nantes et le plus cher de Ligue 1 cet été. Et puis la préparation des clubs de Ligue 1 se poursuit. Hier soir, l'OL a été balayé par le Betis Séville 4-0 en match amical à Gibraltar. Résultat inquiétant, alors que l'OL dispute son troisième tour préliminaire de la Ligue des Champions sur le terrain du Sparta Prague la semaine prochaine. Et puis un ancien joueur des Girondins de Bordeaux et de Lens en première ligne face aux incendies en Gironde, Pierre Ducasse, ancien milieu de terrain de Ligue 1, habite à 10 km de Bordeaux. Il a prêté main forte aux pompiers en amenant des cuves d'eau et en éteignant des flammèches de reprise de feu avec des amis. En tennis, la défaite d'Adrian Manarino hier au deuxième tour de l'ATP 500 de Washington. Défaite en 2-7 face à l'Américain Mikkelsen. Ce jeudi, Atman et Humbert seront sur les courts côté français. Et puis en cyclisme, Wout van Aert a remporté la première étape du Tour du Danemark hier. Une étape remportée au sprint emmenée par son coéquipier français chez Visma, Christophe Laporte. Voilà, c'est la fin de ce flash. Très belle journée. Sport.
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8: Bonsoir, le ministre de l'économie et des finances Roland Lescure a annoncé que jusqu'à mercredi dernier, 23 000 établissements avaient été fermés en raison des incendies qui touchent le sud-ouest, un chiffre qui s'établit désormais à 19 500 selon le ministre, qui précise que quelques 82 000 salariés ont été empêchés de travailler. Interrogé sur une possible mise en place d'un quoi qu'il en coûte, comme cela fut le cas lors de la pandémie de Covid-19, Roland Lescure a refusé d'envisager cette option. Un étudiant français jugé aujourd'hui à Singapour pour atteinte à l'ordre public a été condamné à une simple amende de $600 de Singapour, un peu plus de 400 euros, alors qu'il encourait une courte peine de prison. Le jeune homme âgé de 19 ans a reconnu avoir publié sur les réseaux sociaux une vidéo le montrant en train de remettre une paille qu'il avait léchée dans le distributeur d'une machine à jus d'orange. La croissance économique de la France a atteint 0,2% au deuxième trimestre, tiré notamment par les exportations et la consommation des ménages, qui rebondit légèrement d'après une estimation de l'INSEE. Cette hausse du PIB entre avril et juin dans un contexte international très incertain est inférieur à la prévision que faisait l'Institut d'une croissance de 0,3%. Le Pakistan, pays médiateur entre Washington et Téhéran, assure que des négociations américano-iraniennes sont en cours sur la désescalade et le détroit d'Ormuz. Cependant, la nuit dernière, des dizaines de cibles ont été visées par des frappes américaines en Iran, faisant 3 morts. Le géant russe du commerce en ligne Wildberries est dans le collimateur des frappes ukrainiennes depuis environ 2 semaines. 2 entrepôts ont été visés la nuit dernière par de nouvelles attaques de drones ukrainiens dans la région de Penza. Une personne a été blessée et plus de 200 employés ont été évacués. C'est la fin de ce flash. Une bonne fin de journée à notre écoute.
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0: Bonsoir à tous. Le méga-feu qui a ravagé 42 000 hectares en Gironde depuis 8 jours maintenant n'a pas progressé aujourd'hui, et ça c'est plutôt une bonne nouvelle. Selon la préfecture, après une nuit plutôt calme, les opérations conduites aujourd'hui visaient principalement à consolider les lisières, à traiter les points chauds résiduels et à intervenir rapidement sur tout départ de feu susceptible de se déclarer. Les autorités ont par ailleurs autorisé 144 000 personnes à revenir dans plusieurs communes évacuées. C'est ce qu'on apprend ce soir. À noter aussi la réouverture de l'autoroute A63 entre Bordeaux et Bayonne. Par ailleurs, dans le cadre de sa collecte nationale en faveur de la forêt française, la Fondation du patrimoine lance une collecte d'urgence pour accompagner la replantation et la renaturation des forêts de Gironde et des Landes. L'épisode de canicule va se poursuivre demain dans un gros quart sud-est. Les 21 départements placés en vigilance orange par Météo France le resteront ce vendredi. Cela concerne

0: affiche clairement dans un entretien accordé à Marianne son objectif d'accéder à l'Élysée en 2027. Il exclut toute participation à une primaire à gauche. Dans l'actualité également, le Pakistan, pays médiateur entre les États-Unis et l'Iran, annonce que des négociations sont en cours entre les deux pays engagés dans une reprise des hostilités au Moyen-Orient. Ces pourparlers concernent notamment le détroit d'Ormuz et l'objectif est de parvenir à une désescalade selon le porte-parole de la diplomatie pakistanaise. Et puis la demande de voitures électriques est à la hausse selon l'Agence internationale de l'énergie. La guerre au Moyen-Orient et la flambée des prix des carburants n'y sont pas pour rien. Dans un rapport publié ce jeudi, on estime que l'électrique va représenter près d'un tiers des ventes de voitures neuves cette année dans le monde entier.
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2: Bonjour à toutes et à tous. On débute avec du football et le foot européen très inquiet face au projet FIFA Forward Entreprise présenté par le président de la FIFA, Gianni Infantino. Ce dernier propose de vendre des parts de la Coupe du Monde à des investisseurs privés ici au sein d'un fonds de pension de 17 milliards d'euros géré à 80% par la FIFA, 20% restant par des privés dont des proches de Donald Trump. Le président de la Fédération Française de Football, Philippe Diallo, l'a jugé inquiétant. De nouvelles élections sont prévues à la tête de la FIFA en mars prochain. Toujours en foot, mais sur le marché des transferts, cette fois Monaco a refusé une offre du PSG à 45 millions d'euros pour recruter Marnes Akliouch, sélectionné lors de la Coupe du Monde avec l'équipe de France cet été. L'attaquant de 24 ans est sous contrat jusqu'en juin 2028 avec l'AS Monaco. Les discussions se poursuivent. L'AS Monaco justement qui s'apprête par ailleurs à faire signer l'attaquant de Nantes, Mathis Sabline. Le joueur de 23 ans a passé sa visite médicale hier. Il devrait signer son contrat ce jeudi matin. Une transaction estimée à 30 millions d'euros, ce qui en ferait le transfert le plus élevé dans l'histoire du FC Nantes et le plus cher de Ligue 1 cet été. Et puis la préparation des clubs de Ligue 1 se poursuit. Hier soir, l'OL a été balayé par le Betis Séville 4-0 en match amical à Gibraltar. Résultat inquiétant, alors que l'OL dispute son troisième tour préliminaire de la Ligue des Champions sur le terrain du Sparta Prague la semaine prochaine. Et puis un ancien joueur des Girondins de Bordeaux et de Lens en première ligne face aux incendies en Gironde, Pierre Ducasse, ancien milieu de terrain de Ligue 1, habite à 10 km de Bordeaux. Il a prêté main forte aux pompiers en amenant des cuves d'eau et en éteignant des flammèches de reprise de feu avec des amis. En tennis, la défaite d'Adrian Manarino hier au deuxième tour de l'ATP 500 de Washington. Défaite en 2-7 face à l'Américain Mikkelsen. Ce jeudi, Atman et Humbert seront sur les courts côté français. Et puis en cyclisme, Wout van Aert a remporté la première étape du Tour du Danemark hier. Une étape remportée au sprint emmenée par son coéquipier français chez Visma, Christophe Laporte. Voilà, c'est la fin de ce flash. Très belle journée. 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
1: Bonsoir, le ministre de l'économie et des finances Roland Lescure a annoncé que jusqu'à mercredi dernier, 23 000 établissements avaient été fermés en raison des incendies qui touchent le sud-ouest, un chiffre qui s'établit désormais à 19 500 selon le ministre, qui précise que quelques 82 000 salariés ont été empêchés de travailler. Interrogé sur une possible mise en place d'un quoi qu'il en coûte, comme cela fut le cas lors de la pandémie de Covid-19, Roland Lescure a refusé d'envisager cette option. Un étudiant français jugé aujourd'hui à Singapour pour atteinte à l'ordre public a été condamné à une simple amende de 600 dollars de Singapour, un peu plus de 400 euros, alors qu'il encourait une courte peine de prison. Le jeune homme âgé de 19 ans a reconnu avoir publié sur les réseaux sociaux une vidéo le montrant en train de remettre une paille qu'il avait léchée dans le distributeur d'une machine à jus d'orange. La croissance économique de la France a atteint 0,2% au deuxième trimestre, tiré notamment par les exportations et la consommation des ménages, qui rebondit légèrement d'après une estimation de l'INSEE. Cette hausse du PIB entre avril et juin dans un contexte international très incertain est inférieure à la prévision que faisait l'Institut d'une croissance de 0,3%. Le Pakistan, pays médiateur entre Washington et Téhéran, assure que des négociations américano-iraniennes sont en cours sur la désescalade et le détroit d'Ormuz. Cependant, la nuit dernière, des dizaines de cibles ont été visées par des frappes américaines en Iran, faisant 3 morts. Le géant russe du commerce en ligne Wildberries est dans le collimateur des frappes ukrainiennes depuis environ 2 semaines. 2 entrepôts ont été visés la nuit dernière par de nouvelles attaques de drones ukrainiens dans la région de Penza. Une personne a été blessée et plus de 200 employés ont été évacués. C'est la fin de ce flash. Une bonne fin de journée à notre écoute.
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3: Bonsoir à tous. Le méga-feu qui a ravagé 42 000 hectares en Gironde depuis 8 jours maintenant n'a pas progressé aujourd'hui, et ça c'est plutôt une bonne nouvelle. Selon la préfecture, après une nuit plutôt calme, les opérations conduites aujourd'hui visaient principalement à consolider les lisières, à traiter les points chauds résiduels et à intervenir rapidement sur tout départ de feu susceptible de se déclarer. Les autorités ont par ailleurs autorisé 144 000 personnes à revenir dans plusieurs communes évacuées. C'est ce qu'on apprend ce soir. À noter aussi la réouverture de l'autoroute A63 entre Bordeaux et Bayonne. Par ailleurs, dans le cadre de sa collecte nationale en faveur de la forêt française, la Fondation du patrimoine lance une collecte d'urgence pour accompagner la replantation et la renaturation des forêts de Gironde et des Landes. L'épisode de canicule va se poursuivre demain dans un gros quart sud-est. Les 21 départements placés en vigilance orange par Météo France le resteront ce vendredi. Cela concerne

0: affiche clairement dans un entretien accordé à Marianne son objectif d'accéder à l'Élysée en 2027. Il exclut toute participation à une primaire à gauche. Dans l'actualité également, le Pakistan, pays médiateur entre les États-Unis et l'Iran, annonce que des négociations sont en cours entre les deux pays engagés dans une reprise des hostilités au Moyen-Orient. Ces pourparlers concernent notamment le détroit d'Ormuz et l'objectif est de parvenir à une désescalade, selon le porte-parole de la diplomatie pakistanaise. Et puis la demande de voitures électriques est à la hausse, selon l'Agence internationale de l'énergie. La guerre au Moyen-Orient et la flambée des prix des carburants n'y sont pas pour rien. Dans un rapport publié ce jeudi, on estime que l'électrique va représenter près d'un tiers des ventes de voitures neuves cette année dans le monde entier.
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2: Bonjour à toutes et à tous. On débute avec du football et le foot européen très inquiet face au projet FIFA Forward Entreprise présenté par le président de la FIFA, Gianni Infantino. Ce dernier propose de vendre des parts de la Coupe du Monde à des investisseurs privés au sein d'un fonds de pension de 17 milliards d'euros géré à 80% par la FIFA, 20% restant par des privés dont des proches de Donald Trump. Le président de la Fédération Française de Football, Philippe Diallo, l'a jugé inquiétant. De nouvelles élections sont prévues à la tête de la FIFA en mars prochain. Toujours en foot, mais sur le marché des transferts, cette fois Monaco a refusé une offre du PSG à 45 millions d'euros pour recruter Marnes Akliouche, sélectionné lors de la Coupe du Monde avec l'équipe de France cet été. L'attaquant de 24 ans est sous contrat jusqu'en juin 2028. Avec l'AS Monaco, les discussions se poursuivent. L'AS Monaco, justement, qui s'apprête par ailleurs à faire signer l'attaquant de Nantes, Mathis Sablin, le joueur de 23 ans,

0: passé sa visite médicale. Hier, il devrait signer son contrat ce jeudi matin. Une transaction estimée à 30 millions d'euros, ce qui en ferait le transfert le plus élevé dans l'histoire du FC Nantes et le plus cher de Ligue 1 cet été. Et puis la préparation des clubs de Ligue 1 se poursuit. Hier soir, l'OL a été balayé par le Betis Séville 4-0 en match amical à Gibraltar. Résultat inquiétant, alors que l'OL dispute son troisième tour préliminaire de la Ligue des Champions sur le terrain du Sparta Prague la semaine prochaine. Et puis un ancien joueur des Girondins de Bordeaux et de Lens en première ligne face aux incendies en Gironde, Pierre Ducasse, ancien milieu de terrain de Ligue 1, habite à 10 km de Bordeaux. Il a prêté main forte aux pompiers en amenant des cuves d'eau et en éteignant des flammèches de reprise de feu avec des amis. En tennis, la défaite d'Adrian Manarino hier au deuxième tour de l'ATP 500 de Washington. Défaite en 2-7 face à l'Américain Mikkelsen. Ce jeudi, Atman et Humbert seront sur les courts côté français. Et puis en cyclisme, Wout van Aert a remporté la première étape du Tour du Danemark hier. Une étape remportée au sprint emmenée par son coéquipier français chez Visma, Christophe Laporte. Voilà, c'est la fin de ce flash. Très belle journée de sport.
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6: Bonsoir à tous. Le méga-feu qui a ravagé 42 000 hectares en Gironde depuis 8 jours maintenant n'a pas progressé aujourd'hui et ça c'est plutôt une bonne nouvelle. Selon la préfecture, après une nuit plutôt calme, les opérations conduites aujourd'hui visaient principalement à consolider les lisières, à traiter les points chauds résiduels et à intervenir rapidement sur tout départ de feu susceptible de se déclarer. Les autorités ont par ailleurs autorisé 144 000 personnes à revenir dans plusieurs communes évacuées, c'est ce qu'on apprend ce soir. À noter aussi la réouverture de l'autoroute A63 entre Bordeaux et Bayonne. Par ailleurs, dans le cadre de sa collecte nationale en faveur de la forêt française, la Fondation du patrimoine lance une collecte d'urgence pour accompagner la replantation et la renaturation des forêts de Gironde et des Landes. L'épisode de canicule va se poursuivre demain dans un gros quart sud-est. Les 21 départements placés en vigilance orange par Météo France le resteront ce vendredi. Cela

0: Love affiche clairement dans un entretien accordé à Marianne son objectif d'accéder à l'Élysée en 2027. Il exclut toute participation à une primaire à gauche. Dans l'actualité également, le Pakistan, pays médiateur entre les États-Unis et l'Iran, annonce que des négociations sont en cours entre les deux pays engagés dans une reprise des hostilités au Moyen-Orient. Ces pourparlers concernent notamment le détroit d'Ormuz et l'objectif est de parvenir à une désescalade selon le porte-parole de la diplomatie pakistanaise. Et puis la demande de voitures électriques est à la hausse selon l'Agence internationale de l'énergie. La guerre au Moyen-Orient et la flambée des prix des carburants n'y sont pas pour rien. Dans un rapport publié ce jeudi, on estime que l'électrique va représenter près d'un tiers des ventes de voitures neuves cette année dans le monde entier.
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2: Excellente fin de semaine et bon vendredi 31 juillet 2026. Bonne fête aux Ignaces. Si vous en connaissez, elles sont à l'honneur donc aujourd'hui. Et bon anniversaire à vous, les natifs du 31 juillet. Vous êtes les mêmes jours que Léa Passy qui fête ses 30 ans. Excellent anniversaire aujourd'hui au slammer Grand Corps Malade qui fête ses 49 ans. Et puis Harry Potter fête donc aujourd'hui aussi ses 46 ans puisque le 31 juillet 1980, c'était la naissance du personnage d'Harry Potter, la série littéraire Harry, écrite par l'écrivaine J.K. Rowling. Voilà, excellente journée avec nous.
3: Et le mois de juillet se termine dans la douceur, pour ne pas dire la chaleur. Quelques brumes ou nuages, notamment à l'ouest en début de journée ce vendredi. Un temps estival va se maintenir dans le sud et l'est du pays. Mais attention aux orages qui éclateront en Auvergne-Rhône-Alpes et en Bourgogne-Franche-Comté. Côté température, on respire dans le nord-ouest avec 26 degrés attendus à Rennes, 27 à Rouen, 28 au meilleur de la journée à Bordeaux, 30 à Paris, 32 à Lyon et à Toulouse. Et jusqu'à 33 degrés à Nice.
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5: Bonjour à toutes et à tous. On débute avec du football et le foot européen très inquiet face au projet FIFA Forward Entreprise présenté par le président de la FIFA, Gianni Infantino. Ce dernier propose de vendre des parts de la Coupe du Monde à des investisseurs privés si au sein d'un fonds de pension de 17 milliards d'euros géré à 80% par la FIFA, 20% restant par des privés dont des proches de Donald Trump. Le président de la Fédération Française de Football, Philippe Diallo, l'a jugé inquiétant. De nouvelles élections sont prévues à la tête de la FIFA en mars prochain. Toujours en foot, mais sur le marché des transferts, cette fois Monaco a refusé une offre du PSG à 45 millions d'euros pour recruter Marnes Akliouche, sélectionné lors de la Coupe du Monde avec l'équipe de France cet été. L'attaquant de 24 ans est sous contrat jusqu'en juin 2028 avec l'AS Monaco. Les discussions se poursuivent. L'AS Monaco justement qui s'apprête par ailleurs à faire signer l'attaquant de Nantes, Mathis Sabline. Le joueur de 23 ans a passé sa visite médicale hier. Il devrait signer son contrat ce jeudi matin. Une transaction estimée à 30 millions d'euros, ce qui en ferait le transfert le plus élevé dans l'histoire du FC Nantes et le plus cher de Ligue 1 cet été. Et puis la préparation des clubs de Ligue 1 se poursuit. Hier soir, l'OL a été balayé par le Betis Séville 4-0 en match amical à Gibraltar. Résultat inquiétant alors que l'OL dispute son troisième tour préliminaire de la Ligue des Champions sur le terrain du Sparta Prague la semaine prochaine. Et puis un ancien joueur des Girondins de Bordeaux et de Lens en première ligne face aux incendies en Gironde, Pierre Ducasse, ancien milieu de terrain de Ligue 1, habite à 10 km de Bordeaux. Il a prêté main forte aux pompiers en amenant des cuves d'eau et en éteignant des flammèches de reprise de feu avec des amis. En tennis, la défaite d'Adrian Manarino hier au deuxième tour de l'ATP 500 de Washington. Défaite en 2-7 face à l'Américain Mikkelsen. Ce jeudi, Atman et Humbert seront sur les courts côté français. Et puis en cyclisme, Wout van Aert a remporté la première étape du Tour du Danemark hier. Une étape remportée au sprint, emmenée par son coéquipier français chez Visma, Christophe Laporte. Voilà, c'est la fin de ce flash. Très belle journée. 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
11: Bonsoir, le ministre de l'économie et des finances Roland Lescure a annoncé que jusqu'à mercredi dernier, 23 000 établissements avaient été fermés en raison des incendies qui touchent le sud-ouest, un chiffre qui s'établit désormais à 19 500 selon le ministre et qui précise que quelques 82 000 salariés ont été empêchés de travailler. Interrogé sur une possible mise en place d'un quoi qu'il en coûte, comme cela fut le cas lors de la pandémie de Covid-19, Roland Lescure a refusé d'envisager cette option. Un étudiant français jugé aujourd'hui à Singapour pour atteinte à l'ordre public a été condamné à une simple amende de 600 dollars de Singapour, un peu plus de 400 euros, alors qu'il encourait une courte peine de prison. Le jeune homme âgé de 19 ans a reconnu avoir publié sur les réseaux sociaux une vidéo le montrant en train de remettre une paille qu'il l'avait léchée, donc distributeur d'une machine à jus d'orange. La croissance économique de la France a atteint 0,2% au deuxième trimestre, tiré notamment par les exportations et la consommation des ménages, qui rebondit légèrement d'après une estimation de l'INSEE. Cette hausse du PIB entre avril et juin dans un contexte international très incertain est inférieure à la prévision que faisait l'Institut d'une croissance de 0,3%. Le Pakistan, pays médiateur entre Washington et Téhéran, assure que des négociations américano-iraniennes sont en cours sur la désescalade et le détroit d'Ormuz. Cependant, la nuit dernière, des dizaines de cibles ont été visées par des frappes américaines en Iran, faisant 3 morts. Le géant russe du commerce en ligne Wildberries est dans le collimateur des frappes ukrainiennes depuis environ 2 semaines. 2 entrepôts ont été visés la nuit dernière par de nouvelles attaques de drones ukrainiens dans la région de Penza. Une personne a été blessée et plus de 200 employés ont été évacués. C'est la fin de ce flash, une bonne fin de journée à notre écoute.
2: Bonjour, bienvenue, c'est parti pour les actualités People de cette semaine. Allez, on commence avec le prince Harry et Elton John qui perdent leur procès contre le journal Daily Mail. Les deux stars accusaient le journal d'avoir espionné leurs conversations téléphoniques et intercepté des messages privés entre 1993 et 2018. La haute cour de Londres a rendu un verdict ferme. Les célébrités n'ont pas réussi à prouver l'utilisation de méthodes illégales. La direction du journal évoque une victoire écrasante pour le travail de ses équipes. Une défaite qui marque un coup d'arrêt pour le duc de Sussex. Allez, direction le cinéma avec Pierre Lottin qui va incarner Louis de Funès au cinéma dans un biopic consacré à l'acteur. Pierre Lottin avait été révélé par la saga Les Tuches et a remporté notamment un César en début d'année. Le projet possède l'accord de la famille de Funès. L'histoire commencera en 1964, une date qui marque un tournant de la carrière de la star puisqu'il avait enchaîné les succès avec Pouic Pouic, Le Corneau ou encore Fantomas. Tournage qui va débuter en avril 2027. Les caméras se poseront entre Paris et l'Italie. Voilà pour vos infos People de cette semaine. Très belle journée avec nous.
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3: Votre horoscope de ce vendredi 31 juillet. Bélier, terminez la semaine en beauté avec une énergie rayonnante. Communiquez votre enthousiasme à tous ceux que vous croisez. Taureau, autorisez-vous une récompense bien méritée pour conclure cette semaine productive sur une note de satisfaction personnelle. Gémeaux, une rencontre inattendue pourrait illuminer votre fin de semaine et vous offrir une nouvelle perspective intéressante. Cancer, faites confiance à vos impressions du moment, elles sont un guide précieux pour clore vos dossiers en douceur. Lion, célébrez vos réussites, aussi modestes soient-elles, cela renforcera votre morale et votre envie d'aller de l'avant. Vierge, faites preuve d'une efficacité exemplaire pour boucler vos derniers dossiers. La
10: satisfaction du devoir accompli sera votre meilleure récompense. Balance, utilisez votre charme naturel pour arrondir les angles et terminer la semaine dans une ambiance totalement pacifiée. Scorpion, préparez une transformation positive pour le week-end. Il est temps de laisser derrière vous ce qui ne vous sert plus. Sagittaire, libérez-vous de vos contraintes hebdomadaires. Le week-end qui approche vous offre une belle liberté de mouvement. Capricorne, persévérez dans vos derniers efforts. Votre ténacité est admirée et vous permet de finir la semaine sur une position solide. Verseau, cultivez vos relations amicales. Un moment de partage avec vos proches est le meilleur antidote à la fatigue de la semaine. Et Poisson, une intuition fine vous montre la voie pour un week-end reposant.
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3: Bonjour, 21 départements toujours en vigilance orange canicule aujourd'hui, mais les températures vont baisser sur une bonne partie ouest du pays selon Météo France. Sur le fond des incendies, le ministre de l'Intérieur appelle à rester extrêmement vigilant. En Gironde, où le feu n'est toujours pas fixé, Laurent Nunez estime toutefois que le pire est derrière nous. Le gouvernement veut par ailleurs se montrer intraitable avec les pyromanes. 275 interpellations ont eu lieu depuis le début de la saison. Toujours concernant les incendies, l'Association des maires de France lance un fonds de soutien direct pour les communes touchées par les incendies. Les dons des collectivités seront distribués en priorité aux localités de Gironde et du Var pour répondre à l'urgence et garantir la continuité du service public dans les zones sinistrées en attendant l'intervention de l'État. Les juilletistes croisent les Aoussiens pour ce premier grand chassé croisé estival. Bison futé voie rouge dès ce vendredi pour les départs vers la Normandie, mais la façade atlantique et le quart sud-ouest au cassé noir. Samedi, pire journée de l'été. Toute la France sera en noir dans le sens des départs et orange pour les retours. Dimanche restera difficile avec des zones rouges dans le sud-ouest et à Lyon. En Normandie, un mouvement de grève locale malvenu en cette période va encore compliquer un peu plus la situation. Il va perturber la circulation des trains SNCF en Normandie de ce vendredi à dimanche. Une grève qui va toucher notamment les liaisons Nomadresa entre Le Havre, Cherbourg, Deauville et Paris, ainsi que les axes Rouen-Vernon et Évreux-Paris. De nombreuses suppressions sont à prévoir. L'enclave espagnole de Ceuta fait face à une urgence humanitaire absolue après l'arrivée de plus de 1500 migrants ces derniers jours, dont des centaines entrées jeudi. 9 personnes sont mortes en tentant de traverser à la nage depuis le Maroc. Face à cette situation inédite, Madrid va déployer des soldats. C'est une crise diplomatique qui provoque de vives tensions en Europe. L'Italie menace de suspendre l'accord de Schengen avec l'Espagne. Enfin du football avec l'UEFA qui menace de boycotter les Coupes du Monde. Les 55 nations membres étaient conviées à une réunion d'urgence hier et ont décidé d'affirmer leur opposition unanime au projet de filiale de Gianni Infantino, président de la FIFA, qui veut vendre des parts de la Coupe du Monde de football à un groupe d'investisseurs privés.
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2: Excellente fin de semaine et bon vendredi 31 juillet 2026. Bonne fête aux Ignaces. Si vous en connaissez, elles sont à la norme encore aujourd'hui. Et bon anniversaire à vous, les natifs du 31 juillet. Vous êtes les mêmes jours que Léa Passy qui fête ses 30 ans. Excellent anniversaire aujourd'hui au slammer Grand Corps Malade qui fête ses 49 ans. Et puis Harry Potter fête donc aujourd'hui aussi ses 46 ans puisque le 31 juillet 1980, c'était la naissance du personnage d'Harry Potter, la série littéraire Harry, écrite par l'écrivaine J.K. Rowling. Voilà, excellente journée avec nous.
3: Et le mois de juillet se termine dans la douceur, pour ne pas dire la chaleur. Quelques brumes ou nuages, notamment à l'ouest, en début de journée ce vendredi. Un temps estival va se maintenir dans le sud et l'est du pays. Mais attention aux orages qui éclateront en Auvergne-Rhône-Alpes et en Bourgogne-Franche-Comté. Côté température, on respire dans le nord-ouest avec 26 degrés attendus à Rennes, 27 à Rouen.

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1: Saint-Nazaire, le square des aviateurs est de nouveau partiellement accessible depuis ce 1er juillet, après plus de 2 mois de fermeture. La ville avait décidé de fermer le site le 24 avril dernier à titre préventif, après la découverte d'une pollution des sols. Des nouvelles investigations ont ensuite été menées. 27 sondages complémentaires ont permis de mieux évaluer l'étendue de cette pollution et les risques pour les usagers. Les résultats sont rassurants pour la partie est du square. Les analyses montrent que les sols de ce secteur sont conformes aux normes sanitaires. Le public peut donc y accéder de nouveau depuis hier, sans risque, selon les autorités. En revanche, la partie ouest, où se trouve notamment l'aire de jeu pour les enfants, reste fermée. Les analyses ont confirmé la présence de plusieurs polluants historiques, dont du plomb et de l'arsenic, à des niveaux jugés incompatibles avec les usages actuels du site. Les barrières restent donc en place et une signalétique informe les promeneurs. La ville de Saint-Nazaire, en lien avec les services de l'État, va désormais travailler avec un cabinet spécialisé afin de préparer la ouverture de cette partie du parc. Pour l'heure, aucun calendrier n'a été communiqué. Enfin, l'Agence régionale de santé rappelle que les femmes enceintes et les jeunes enfants ayant fréquenté régulièrement le square avant sa fermeture sont invités à consulter leur médecin traitant. Si nécessaire, un dépistage sanguin pourra être prescrit. À retenir donc, à Saint-Nazaire, seule la partie est du square des aviateurs est de nouveau ouverte au public depuis le 1er juillet. La partie ouest, elle, reste fermée jusqu'à Louvalor.
2: Bonjour à toutes et à tous. On débute avec du football et le foot européen très inquiet face au projet FIFA Forward Entreprise présenté par le président de la FIFA, Gianni Infantino. Ce dernier propose de vendre des parts de la Coupe du Monde à des investisseurs privés si au sein d'un fonds de pension de 17 milliards d'euros géré à 80% par la FIFA, 20% restant par des privés dont des proches de Donald Trump. Le président de la Fédération Française de Football, Philippe Gallo, l'a jugé inquiétant. De nouvelles élections sont prévues à la tête de la FIFA en mars prochain. Toujours en foot, mais sur le marché des transferts, cette fois Monaco a refusé une offre du PSG à 45 millions d'euros pour recruter Marnes Akliouche, sélectionné lors de la Coupe du Monde avec l'équipe de France cet été. L'attaquant de 24 ans est sous contrat jusqu'en juin 2028. Avec l'AS Monaco, les discussions se poursuivent. L'AS Monaco, justement, qui s'apprête par ailleurs à faire signer l'attaquant de Nantes, Mathis Sablin, le joueur de 23 ans, a passé sa visite médicale hier. Il devrait signer son contrat ce jeudi matin. Une transaction estimée à 30 millions d'euros, ce qui en ferait le transfert le plus élevé dans l'histoire du FC Nantes et le plus cher de Ligue 1 cet été. Et puis la préparation des clubs de Ligue 1 se poursuit. Hier soir, l'OL a été balayé par le Betis Séville 4-0 en match amical à Gibraltar. Résultat inquiétant, alors que l'OL dispute son 3e tour préliminaire de la Ligue des Champions sur le terrain du Sparta Prague la semaine prochaine. Et puis un ancien joueur des Girondins de Bordeaux et de Lens en première ligne face aux incendies en Gironde, Pierre Ducasse, ancien milieu de terrain de Ligue 1, habite à 10 km de Bordeaux. Il a prêté main forte aux pompiers en amenant des cuves d'eau et en éteignant des flammèches de reprise de feu avec des amis. En tennis, la défaite d'Adrian Manarino hier au 2e tour de l'ATP 500 de Washington. Défaite en 2-7 face à l'Américain Mikkelsen. Ce jeudi, Atman et Humbert seront sur les courts côté français. Et puis en cyclisme, Wout van Aert a remporté la première étape du Tour du Danemark hier. Une étape remportée au sprint, emmenée par son coéquipier français chez Visma, Christophe Laporte. Voilà, c'est la fin de ce flash. Très belle journée. 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
2: Bonsoir, le ministre de l'économie et des finances Roland Lescure a annoncé que jusqu'à mercredi dernier, 23 000 établissements avaient été fermés en raison des incendies qui touchent le sud-ouest, un chiffre qui s'établit désormais à 19 500 selon le ministre et qui précise que quelques 82 000 salariés ont été empêchés de travailler. Interrogé sur une possible mise en place d'un quoi qu'il en coûte, comme cela fut le cas lors de la pandémie de Covid-19, Roland Lescure a refusé d'envisager cette option. Un étudiant français jugé aujourd'hui à Singapour pour atteinte à l'ordre public a été condamné à une simple amende de 600 dollars de Singapour, un peu plus de 400 euros, alors qu'il encourait une courte peine de prison. Le jeune homme âgé de 19 ans a reconnu avoir publié sur les réseaux sociaux une vidéo le montrant en train de remettre une paille qu'il l'avait léchée, donc distributeur d'une machine à jus d'orange. La croissance économique de la France a atteint 0,2% au deuxième trimestre, tiré notamment par les exportations et la consommation des ménages, qui rebondit légèrement d'après une estimation de l'INSEE. Cette hausse du PIB entre avril et juin dans un contexte international très incertain est inférieure à la prévision que faisait l'Institut d'une croissance de 0,3%. Le Pakistan, pays médiateur entre Washington et Téhéran, assure que des négociations américano-iraniennes sont en cours sur la désescalade et le détroit d'Ormuz. Cependant, la nuit dernière, des dizaines de cibles ont été visées par des frappes américaines en Iran, faisant 3 morts. Le géant russe du commerce en ligne Wildberries est dans le collimateur des frappes ukrainiennes depuis environ 2 semaines. 2 entrepôts ont été visés la nuit dernière par de nouvelles attaques de drones ukrainiens dans la région de Penza. Une personne a été blessée et plus de 200 employés ont été évacués. C'est la fin de ce flash, une bonne fin de journée à notre écoute.
7: Bonjour, bienvenue, c'est parti pour les actualités People de cette semaine. Allez, on commence avec le prince Harry et Elton John qui perdent leur procès contre le journal Daily Mail. Les deux stars accusaient le journal d'avoir espionné leurs conversations téléphoniques et intercepté des messages privés entre 1993 et 2018. La haute cour de Londres a rendu un verdict ferme. Les célébrités n'ont pas réussi à prouver l'utilisation de méthodes illégales. La direction du journal évoque une victoire écrasante pour le travail de ses équipes. Une défaite qui marque un coup d'arrêt pour le duc de Sussex. Allez, direction le cinéma avec Pierre Lottin qui va incarner Louis de Funès au cinéma dans un biopic consacré à l'acteur. Pierre Lottin avait été révélé par la saga Les Tuches et a remporté notamment un César en début d'année. Le projet possède l'accord de la famille de Funès. L'histoire commencera en 1964, une date qui marque un tournant de la carrière de la star puisqu'il avait enchaîné les succès avec Pouic Pouic, Le Corneau ou encore Fantomas. Tournage qui va débuter en avril 2027. Les caméras se poseront entre Paris et l'Italie. Voilà pour vos infos People de cette semaine. Très belle journée avec nous.
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8: Votre horoscope de ce vendredi 31 juillet. Bélier, terminez la semaine en beauté avec une énergie rayonnante. Communiquez votre enthousiasme à tous ceux que vous croisez. Taureau, autorisez-vous une récompense bien méritée pour conclure cette semaine productive sur une note de satisfaction personnelle. Gémeaux, une rencontre inattendue pourrait illuminer votre fin de semaine et vous offrir une nouvelle perspective intéressante. Cancer, faites confiance à vos impressions du moment, elles sont un guide précieux pour clore vos dossiers en douceur. Lion, célébrez vos réussites, aussi modestes soient-elles, cela renforcera votre morale et votre envie d'aller de l'avant. Vierge, faites preuve d'une efficacité exemplaire pour boucler vos derniers dossiers. La satisfaction du devoir accompli sera votre meilleure récompense. Balance, utilisez votre charme naturel pour arrondir les angles et terminer la semaine dans une ambiance totalement pacifiée. Scorpion, préparez une transformation positive pour le week-end. Il est temps de laisser derrière vous ce qui ne vous sert plus. Sagittaire, libérez-vous de vos contraintes hebdomadaires. Le week-end qui approche vous offre une belle liberté de mouvement. Capricorne, persévérez dans vos derniers efforts. Votre ténacité est admirée et vous permet de finir la semaine sur une position solide. Verseau, cultivez vos relations amicales. Un moment de partage avec vos proches est le meilleur antidote à la fatigue de la semaine. Et Poissons, une intuition fine vous montre la voie pour un week-end reposant.
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10: Bonjour, 21 départements toujours en vigilance orange canicule aujourd'hui, mais les températures vont baisser sur une bonne partie ouest du pays selon Météo France. Sur le fond des incendies, le ministre de l'Intérieur appelle à rester extrêmement vigilant. En Gironde, où le feu n'est toujours pas fixé, Laurent Nunez estime toutefois que le pire est derrière nous. Le gouvernement veut par ailleurs se montrer intraitable avec les pyromanes. 275 interpellations ont eu lieu depuis le début de la saison. Toujours concernant les incendies, l'Association des maires de France lance un fonds de soutien direct pour les communes touchées par les incendies. Les dons des collectivités seront distribués en priorité aux localités de Gironde et du Var pour répondre à l'urgence et garantir la continuité du service public dans les zones sinistrées en attendant l'intervention de l'État. Les juilletistes croisent les Aoussiens pour ce premier grand chassé croisé estival. Bison futé voie rouge dès ce vendredi pour les départs vers la Normandie, mais la façade atlantique et le quart sud-ouest au cassé noir. Samedi, pire journée de l'été. Toute la France sera en noir dans le sens des départs et orange pour les retours. Dimanche restera difficile avec des zones rouges dans le sud-ouest et à Lyon. En Normandie, un mouvement de grève locale malvenu en cette période va encore compliquer un peu plus la situation. Il va perturber la circulation des trains SNCF en Normandie de ce vendredi à dimanche. Une grève qui va toucher notamment les liaisons Nomadresa entre Le Havre, Cherbourg, Deauville et Paris, ainsi que les axes Rouen-Vernon et Évreux-Paris. De nombreuses suppressions sont à prévoir. L'enclave espagnole de Ceuta fait face à une urgence humanitaire absolue après l'arrivée de plus de 1500 migrants ces derniers jours, dont des centaines entrées jeudi. 9 personnes sont mortes en tentant de traverser à la nage depuis le Maroc. Face à cette situation inédite, Madrid va déployer des soldats. C'est une crise diplomatique qui provoque de vives tensions en Europe. L'Italie menace de suspendre l'accord de Schengen avec l'Espagne. Enfin du football avec l'UEFA qui menace de boycotter les Coupes du Monde. Les 55 nations membres étaient conviées à une réunion d'urgence hier et ont décidé d'affirmer leur opposition unanime au projet de filiale de Gianni Infantino, président de la FIFA, qui veut vendre des parts de la Coupe du Monde de football à un groupe d'investisseurs privés.
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7: Excellente fin de semaine et bon vendredi 31 juillet 2026. Bonne fête aux Ignaces. Si vous en connaissez, elles sont à la norme encore aujourd'hui. Et bon anniversaire à vous, les natifs du 31 juillet. Vous êtes les mêmes jours que Léa Passy qui fête ses 30 ans. Excellent anniversaire aujourd'hui au slammer Grand Corps Malade qui fête ses 49 ans. Et puis Harry Potter fête donc aujourd'hui aussi ses 46 ans puisque le 31 juillet 1980, c'était la naissance du personnage d'Harry Potter, la série littéraire Harry, écrite par l'écrivaine J.K. Rowling. Voilà, excellente journée avec nous.
10: Et le mois de juillet se termine dans la douceur, pour ne pas dire la chaleur. Quelques brumes ou nuages, notamment à l'ouest en début de journée ce vendredi. Un temps estival va se maintenir dans le sud et l'est du pays. Mais attention aux orages qui éclateront en Auvergne-Rhône-Alpes et en Bourgogne-Franche-Comté. Côté température, on respire dans le nord-ouest avec 26 degrés attendus à Rennes, 27 à Rouen.

0: Bonjour à toutes et à tous. On débute avec du football et le foot européen très inquiet face au projet FIFA Forward Entreprise présenté par le président de la FIFA, Gianni Infantino. Ce dernier propose de vendre des parts de la Coupe du Monde à des investisseurs privés. C'est au sein d'un fonds de pension de 17 milliards d'euros géré à 80% par la FIFA, 20% restant par des privés dont des proches de Donald Trump. Le président de la Fédération française de football, Philippe Gallo, l'a jugé inquiétant. De nouvelles élections sont prévues à la tête de la FIFA en mars prochain. Toujours en foot, mais sur le marché des transferts, cette fois, Monaco a refusé une offre du PSG à 45 millions d'euros pour recruter Marnes Akliouche, sélectionné lors de la Coupe du Monde avec l'équipe de France cet été. L'attaquant de 24 ans est sous contrat jusqu'en juin 2028 avec l'AS Monaco. Les discussions se poursuivent. L'AS Monaco, justement, qui s'apprête par ailleurs à faire signer l'attaquant de Nantes, Mathis Ablin, le joueur de 23 ans, a passé sa visite médicale. Hier, il devrait signer son contrat ce jeudi matin. Une transaction estimée à 30 millions d'euros, ce qui en ferait le transfert le plus élevé dans l'histoire du FC Nantes et le plus cher de Ligue 1 cet été. Et puis la préparation des clubs de Ligue 1 se poursuit. Hier soir, l'OL a été balayé par le Betis Séville 4-0 en match amical à Gibraltar. Résultat inquiétant, alors que l'OL dispute son troisième tour préliminaire de la Ligue des Champions sur le terrain du Sparta Prague la semaine prochaine. Et puis un ancien joueur des Girondins de Bordeaux et de Lens en première ligne face aux incendies en Gironde, Pierre Ducasse, ancien milieu de terrain de Ligue 1, habite à 10 km de Bordeaux. Il a prêté main forte aux pompiers en amenant des cuves d'eau et en est
1: 6h30.
0: Reprise de feu avec des amis. En tennis, la défaite d'Adrian Manarino hier au deuxième tour de l'ATP 500 de Washington. Défaite en 2-7 face à l'Américain Mikkelsen. Ce jeudi, Attman et Humbert seront sur les courts côté français. Et puis en cyclisme, Wout van Aert a remporté la première étape du Tour du Danemark hier. Une étape remportée au sprint emmenée par son coéquipier français chez Visma, Christophe Laporte. Voilà, c'est la fin de ce flash. Très belle journée de sport.
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7: Bonsoir, le ministre de l'économie et des finances, Roland Lescure, a annoncé que jusqu'à mercredi dernier, 23 000 établissements avaient été fermés en raison des incendies qui touchent le sud-ouest, un chiffre qui s'établit désormais à 19 500 selon le ministre, qui précise que quelques 82 000 salariés ont été empêchés de travailler. Interrogé sur une possible mise en place d'un quoi qu'il en coûte, comme cela fut le cas lors de la pandémie de Covid-19, Roland Lescure a refusé d'envisager cette option. Un étudiant français jugé aujourd'hui à Singapour pour atteinte à l'ordre public a été condamné à une simple amende de 600 dollars de Singapour, un peu plus de 400 euros, alors qu'il encourait une courte peine de prison. Le jeune homme âgé de 19 ans a reconnu avoir publié sur les réseaux sociaux une vidéo le montrant en train de remettre une paille qu'il avait léchée dans le distributeur d'une machine à jus d'orange. La croissance économique de la France a atteint 0,2% au deuxième trimestre, tiré notamment par les exportations et la consommation des ménages, qui rebondit légèrement d'après une estimation de l'INSEE. Cette hausse du PIB entre avril et juin, dans un contexte international très incertain, est inférieure à la prévision que faisait l'Institut d'une croissance de 0,3%. Le Pakistan, pays médiateur entre Washington et Téhéran, assure que des négociations américano-iraniennes sont en cours sur la désescalade et le détroit d'Ormuz. Cependant, la nuit dernière, des dizaines de cibles ont été visées par des frappes américaines en Iran, faisant 3 morts. Le géant russe du commerce en ligne Wildberries est dans le collimateur des frappes ukrainiennes depuis environ 2 semaines. 2 entrepôts ont été visés la nuit dernière par de nouvelles attaques de drones ukrainiens dans la région de Penza. Une personne a été blessée et plus de 200 employés ont été évacués. C'est la fin de ce flash, une bonne fin de journée à notre écoute.
1: Bonjour, bienvenue, c'est parti pour les actualités People de cette semaine. Allez, on commence avec le prince Harry et Elton John qui perdent leur procès contre le journal Daily Mail. Les deux stars accusaient le journal d'avoir espionné leurs conversations téléphoniques et intercepté des messages privés entre 1993 et 2018. La haute cour de Londres a rendu un verdict ferme. Les célébrités n'ont pas réussi à prouver l'utilisation de méthodes illégales. La direction du journal évoque une victoire écrasante pour le travail de ses équipes. Une défaite qui marque un coup d'arrêt pour le duc de Sussex. Allez, direction le cinéma avec Pierre Lottin qui va incarner Louis de Funès au cinéma dans un biopic consacré à l'acteur. Pierre Lottin avait été révélé par la saga Les Tuches et a remporté notamment un César en début d'année. Le projet possède l'accord de la famille de Funès. L'histoire commencera en 1964, une date qui marque un tournant de la carrière de la star puisqu'il avait enchaîné les succès avec Pouic Pouic, Le Corneau ou encore Fantomas. Tournage qui va débuter en avril 2027. Les caméras se poseront entre Paris et l'Italie. Voilà pour vos infos People de cette semaine. Très belle journée avec nous.
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4: Votre horoscope de ce vendredi 31 juillet. Bélier, terminez la semaine en beauté avec une énergie rayonnante. Communiquez votre enthousiasme à tous ceux que vous croisez. Taureau, autorisez-vous une récompense bien méritée pour conclure cette semaine productive sur une note de satisfaction personnelle. Gémeaux, une rencontre inattendue pourrait illuminer votre fin de semaine et vous offrir une nouvelle perspective intéressante. Cancer, faites confiance à vos impressions du moment, elles sont un guide précieux pour clore vos dossiers en douceur. Lion, célébrez vos réussites, aussi modestes soient-elles, cela renforcera votre morale et votre envie d'aller de l'avant. Vierge, faites preuve d'une efficacité exemplaire pour boucler vos derniers dossiers. La satisfaction du devoir accompli sera votre meilleure récompense. Balance, utilisez votre charme naturel pour arrondir les angles et terminer la semaine dans une ambiance totalement pacifiée. Scorpion, préparez une transformation positive pour le week-end. Il est temps de laisser derrière vous ce qui ne vous sert plus. Sagittaire, libérez-vous de vos contraintes hebdomadaires. Le week-end qui approche vous offre une belle liberté de mouvement. Capricorne, persévérez dans vos derniers efforts. Votre ténacité est admirée et vous permet de finir la semaine sur une position solide. Verseau, cultivez vos relations amicales. Un moment de partage avec vos proches est le meilleur antidote à la fatigue de la semaine. Et Poisson, une intuition fine vous montre la voie pour un week-end reposant.
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8: Bonjour, 21 départements toujours en vigilance orange canicule aujourd'hui, mais les températures vont baisser sur une bonne partie ouest du pays selon Météo France. Sur le fond des incendies, le ministre de l'Intérieur appelle à rester extrêmement vigilant. En Gironde, où le feu n'est toujours pas fixé, Laurent Nunez estime toutefois que le pire est derrière nous. Le gouvernement veut par ailleurs se montrer intraitable avec les pyromanes. 275 interpellations ont eu lieu depuis le début de la saison. Toujours concernant les incendies, l'Association des maires de France lance un fonds de soutien direct pour les communes touchées par les incendies. Les dons des collectivités seront distribués en priorité aux localités de Gironde et du Var pour répondre à l'urgence et garantir la continuité du service public dans les zones sinistrées en attendant l'intervention de l'État. Les juilletistes croisent les Aoussiens pour ce premier grand chasse et croisé estival. Bison futé voie rouge dès ce vendredi pour les départs vers la Normandie, mais la façade atlantique et le quart sud-ouest classé noir. Samedi, pire journée de l'été. Toute la France sera en noir dans le sens des départs et orange pour les retours. Dimanche restera difficile avec des zones rouges dans le sud-ouest et à Lyon. En Normandie, un mouvement de grève locale malvenu en cette période va encore compliquer un peu plus la situation. Il va perturber la circulation des trains SNCF en Normandie de ce vendredi à dimanche. Une grève qui va toucher notamment les liaisons Nomadreza entre Le Havre, Cherbourg, Deauville et Paris, ainsi que les axes Rouen-Vernon et Évreux-Paris. De nombreuses suppressions sont à prévoir. L'enclave espagnole de Ceuta fait face à une urgence humanitaire absolue après l'arrivée de plus de 1500 migrants ces derniers jours, dont des centaines entrées jeudi. 9 personnes sont mortes en tentant de traverser à la nage depuis le Maroc. Face à cette situation inédite, Madrid va déployer des soldats. C'est une crise diplomatique qui provoque de vives tensions en Europe. L'Italie menace de suspendre l'accord de Schengen avec l'Espagne. Enfin du football avec l'UEFA qui menace de boycotter les Coupes du Monde. Les 55 nations membres étaient conviées à une réunion d'urgence hier et ont décidé d'affirmer leur opposition unanime au projet de filiale de Gianni Infantino, président de la FIFA, qui veut vendre des parts de la Coupe du Monde de football à un groupe d'investisseurs privés.
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1: Excellente fin de semaine et bon vendredi 31 juillet 2026. Bonne fête aux Ignaces. Si vous en connaissez, elles sont à l'honneur donc aujourd'hui. Et bon anniversaire à vous, les natifs du 31 juillet. Vous êtes les mêmes jours que Léa Passy qui fête ses 30 ans. Excellent anniversaire aujourd'hui au slammer Grand Corps Malade qui fête ses 49 ans. Et puis Harry Potter fête donc aujourd'hui aussi ses 46 ans puisque le 31 juillet 1980, c'était la naissance du personnage d'Harry Potter, la série littéraire Harry, écrite par l'écrivaine J.K. Rowling. Voilà, excellente journée avec nous.
8: Et le mois de juillet se termine dans la douceur, pour ne pas dire la chaleur, quelques brumes ou nuages, notamment à l'ouest en début de journée ce vendredi. Un temps estival va se maintenir dans le sud et l'est du pays, mais attention aux orages qui éclateront en Auvergne-Rhône-Alpes et en Bourgogne-Franche-Comté. Côté température, on respire dans le nord-ouest avec 26 degrés attendus à Rennes, 27.

0: Bonjour à toutes et à tous. On débute avec du football et le foot européen très inquiet face au projet FIFA Forward Entreprise présenté par le président de la FIFA, Gianni Infantino. Ce dernier propose de vendre des parts de la Coupe du Monde à des investisseurs privés. C'est au sein d'un fonds de pension de 17 milliards d'euros géré à 80% par la FIFA, 20% restant par des privés dont des proches de Donald Trump. Le président de la Fédération française de football, Philippe Gallo, l'a jugé inquiétant. De nouvelles élections sont prévues à la tête de la FIFA en mars prochain. Toujours en foot, mais sur le marché des transferts, cette fois, Monaco a refusé une offre du PSG à 45 millions d'euros pour recruter Marnes Akliouche, sélectionné lors de la Coupe du Monde avec l'équipe de France cet été. L'attaquant de 24 ans est sous contrat jusqu'en juin 2028 avec l'AS Monaco. Les discussions se poursuivent. L'AS Monaco, justement, qui s'apprête par ailleurs à faire signer l'attaquant de Nantes, Mathis Ablin, le joueur de 23 ans, a passé sa visite médicale hier. Il devrait signer son contrat ce jeudi matin. Une transaction estimée à 30 millions d'euros, ce qui en ferait le transfert le plus élevé dans l'histoire du FC Nantes et le plus cher de Ligue 1 cet été. Et puis la préparation des clubs de Ligue 1 se poursuit. Hier soir, l'OL a été balayé par le Betis Séville 4-0 en match amical à Gibraltar. Résultat inquiétant, alors que l'OL dispute son troisième tour préliminaire de la Ligue des Champions sur le terrain du Sparta Prague la semaine prochaine. Et puis un ancien joueur des Girondins de Bordeaux et de Lens en première ligne face aux incendies en Gironde, Pierre Ducasse, ancien milieu de terrain de Ligue 1, habite à 10 km de Bordeaux. Il a prêté main forte aux pompiers en amenant des cuves d'eau et en éteignant des flammèches de reprise de feu avec des amis. En tennis, la défaite d'Adrian Manarino hier au deuxième tour de l'ATP 500 de Washington. Défaite en 2-7 face à l'Américain Mikkelsen. Ce jeudi, Attman et Humbert seront sur les courts côté français. Et puis en cyclisme, Wout van Aert a remporté la première étape du Tour du Danemark hier. Une étape remportée au sprint emmenée par son coéquipier français chez Visma, Christophe Laporte. Voilà, c'est la fin de ce flash. Très belle journée de sport.
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5: Jean Moulin, né en 1899 à Béziers, dans une famille républicaine et engagée. Très jeune, il s'intéresse à la politique et à la justice sociale. Après des études de droit, il devient fonctionnaire. En 1937, à seulement 38 ans, il est nommé préfet d'Eure-et-Loire. Il est alors le plus jeune préfet de France. Quand la guerre éclate en 1939, il reste en poste à Chartres. En juin 1940, les Allemands envahissent la région. Moulin refuse de signer un faux document qui accuserait des soldats noirs de l'armée française. Il est arrêté, menacé, battu. Il tente même de se suicider pour ne pas céder. Il survit, mais son opposition à Vichy est désormais totale. En 1941, il gagne clandestinement Londres. Il rencontre le général de Gaulle. De Gaulle lui confie une mission essentielle, unir la résistance française. De retour en France, Moulin voyage sans cesse. Il rencontre les chefs des grands mouvements clandestins. Il réussit à les convaincre de travailler ensemble. En mai 1943, il crée le Conseil national de la résistance. C'est une avancée majeure. Pour la première fois, la résistance parle d'une seule voix. Elle prépare l'après-guerre, la libération et la démocratie retrouvée. Le 21 juin 1943, Jean Moulin est arrêté à Caluire, près de Lyon. Il est torturé par la Gestapo de Klaus Barbie. Malgré les souffrances, il ne révèle aucun secret. Il meurt en juillet 1943, à 44 ans, sur la route de l'Allemagne. Aujourd'hui, Jean Moulin est un héros national. Il symbolise le courage, la dignité et l'unité de la résistance française. Ses cendres reposent au Panthéon depuis 1964. Sa mémoire rappelle que la liberté a toujours un prix.
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7: Bonsoir, le ministre de l'économie et des finances Roland Lescure a annoncé que jusqu'à mercredi dernier, 23 000 établissements avaient été fermés en raison des incendies qui touchent le sud-ouest, un chiffre qui s'établit désormais à 19 500 selon le ministre, qui précise que quelques 82 000 salariés ont été empêchés de travailler. Interrogé sur une possible mise en place d'un quoi qu'il en coûte, comme cela fut le cas lors de la pandémie de Covid-19, Roland Lescure a refusé d'envisager cette option. Un étudiant français jugé aujourd'hui à Singapour pour atteinte à l'ordre public a été condamné à une simple amende de 600 dollars de Singapour, un peu plus de 400 euros, alors qu'il encourait une courte peine de prison. Le jeune homme âgé de 19 ans a reconnu avoir publié sur les réseaux sociaux une vidéo le montrant en train de remettre une paille qu'il avait léchée dans le distributeur d'une machine à jus d'orange. La croissance économique de la France a atteint 0,2% au deuxième trimestre, tiré notamment par les exportations et la consommation des ménages, qui rebondit légèrement d'après une estimation de l'INSEE. Cette hausse du PIB entre avril et juin dans un contexte international très incertain est inférieure à la prévision que faisait l'Institut d'une croissance de 0,3%. Le Pakistan, pays médiateur entre Washington et Téhéran, assure que des négociations américano-iraniennes sont en cours sur la désescalade et le détroit d'Ormuz. Cependant, la nuit dernière, des dizaines de cibles ont été visées par des frappes américaines en Iran, faisant 3 morts. Le géant russe du commerce en ligne Wildberries est dans le collimateur des frappes ukrainiennes depuis environ 2 semaines. 2 entrepôts ont été visés la nuit dernière par de nouvelles attaques de drones ukrainiens dans la région de Penza. Une personne a été blessée et plus de 200 employés ont été évacués. C'est la fin de ce flash, une bonne fin de journée à notre écoute.
8: Bonjour, bienvenue, c'est parti pour les actualités People de cette semaine. Allez, on commence avec le prince Harry et Elton John qui perdent leur procès contre le journal Daily Mail. Les deux stars accusaient le journal d'avoir espionné leurs conversations téléphoniques et intercepté des messages privés entre 1993 et 2018. La haute cour de Londres a rendu un verdict ferme. Les célébrités n'ont pas réussi à prouver l'utilisation de méthodes illégales. La direction du journal évoque une victoire écrasante pour le travail de ses équipes. Une défaite qui marque un coup d'arrêt pour le duc de Sussex. Allez, direction le cinéma avec Pierre Lottin qui va incarner Louis de Funès au cinéma dans un biopic consacré à l'acteur. Pierre Lottin avait été révélé par la saga Les Tuches et a remporté notamment un César en début d'année. Le projet possède l'accord de la famille de Funès. L'histoire commencera en 1964, une date qui marque un tournant de la carrière de la star puisqu'il avait enchaîné les succès avec Pouic Pouic, Le Corneau ou encore Fantomas. Tournage qui va débuter en avril 2027. Les caméras se poseront entre Paris et l'Italie. Voilà pour vos infos People de cette semaine. Très belle journée avec nous.
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9: Votre horoscope de ce vendredi 31 juillet. Bélier, terminez la semaine en beauté avec une énergie rayonnante. Communiquez votre enthousiasme à tous ceux que vous croisez. Taureau, autorisez-vous une récompense bien méritée pour conclure cette semaine productive sur une note de satisfaction personnelle. Gémeaux, une rencontre inattendue pourrait illuminer votre fin de semaine et vous offrir une nouvelle perspective intéressante. Cancer, faites confiance à vos impressions du moment, elles sont un guide précieux pour clore vos dossiers en douceur. Lion, célébrez vos réussites, aussi modestes soient-elles, cela renforcera votre morale et votre envie d'aller de l'avant. Vierge, faites preuve d'une efficacité exemplaire pour boucler vos derniers dossiers. La satisfaction du devoir accompli sera votre meilleure récompense. Balance, utilisez votre charme naturel pour arrondir les angles et terminer la semaine dans une ambiance totalement pacifiée. Scorpion, préparez une transformation positive pour le week-end. Il est temps de laisser derrière vous ce qui ne vous sert plus. Sagittaire, libérez-vous de vos contraintes hebdomadaires. Le week-end qui approche vous offre une belle liberté de mouvement. Capricorne, persévérez dans vos derniers efforts. Votre ténacité est admirée et vous permet de finir la semaine sur une position solide. Verseau, cultivez vos relations amicales. Un moment de partage avec vos proches est le meilleur antidote à la fatigue de la semaine. Et Poisson, une intuition fine vous montre la voie pour un week-end reposant.
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11: Bonjour, 21 départements toujours en vigilance orange canicule aujourd'hui, mais les températures vont baisser sur une bonne partie ouest du pays selon Météo France. Sur le fond des incendies, le ministre de l'Intérieur appelle à rester extrêmement vigilant. En Gironde, où le feu n'est toujours pas fixé, Laurent Nunez estime toutefois que le pire est derrière nous. Le gouvernement veut par ailleurs se montrer intraitable avec les pyromanes. 275 interpellations ont eu lieu depuis le début de la saison. Toujours concernant les incendies, l'Association des maires de France lance un fonds de soutien direct pour les communes touchées par les incendies. Les dons des collectivités seront distribués en priorité aux localités de Gironde et du Var pour répondre à l'urgence et garantir la continuité du service public dans les zones sinistrées en attendant l'intervention de l'État. Les juilletistes croisent les Aoussiens pour ce premier grand chassé croisé estival. Bison futé voie rouge dès ce vendredi pour les départs vers la Normandie, mais la façade atlantique et le quart sud-ouest au cassé noir. Samedi, pire journée de l'été. Toute la France sera en noir dans le sens des départs et orange pour les retours. Dimanche restera difficile avec des zones rouges dans le sud-ouest et à Lyon. En Normandie, un mouvement de grève locale malvenu en cette période va encore compliquer un peu plus la situation. Il va perturber la circulation des trains SNCF en Normandie de ce vendredi à dimanche. Une grève qui va toucher notamment les liaisons Nomadresa entre Le Havre, Cherbourg, Deauville et Paris, ainsi que les axes Rouen-Vernon et Évreux-Paris. De nombreuses suppressions sont à prévoir.

0: d'affirmer leur opposition unanime au projet de filiale de Gianni Infantino, président de la FIFA, qui veut vendre des parts de la Coupe du Monde de football à un groupe d'investisseurs privés.
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2: Excellente fin de semaine et bon vendredi 31 juillet 2026. Bonne fête aux Ignaces. Si vous en connaissez, elles sont à l'honneur donc aujourd'hui. Et bon anniversaire à vous, les natifs du 31 juillet. Vous êtes les mêmes jours que Léa Passy qui fête ses 30 ans. Excellent anniversaire aujourd'hui au slammer Grand Corps Malade qui fête ses 49 ans. Et puis Harry Potter fête donc aujourd'hui aussi ses 46 ans puisque le 31 juillet 1980, c'était la naissance du personnage d'Harry Potter, la série littéraire Harry, écrite par l'écrivaine J.K. Rowling. Voilà, excellente journée avec nous.
0: Et le mois de juillet se termine dans la douceur, pour ne pas dire la chaleur. Quelques brumes ou nuages, notamment à l'ouest en début de journée ce vendredi. Un temps estival va se maintenir dans le sud et l'est du pays. Mais attention aux orages qui éclateront en Auvergne-Rhône-Alpes et en Bourgogne-Franche-Comté. Côté température, on respire dans le nord-ouest avec 26 degrés attendus à Rennes, 27 à Rouen, 28 au meilleur de la journée à Bordeaux, 30 à Paris, 32 à Lyon et à Toulouse. Et jusqu'à 33 degrés à Nice.
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3: Bonjour à toutes et à tous. On débute avec du football et le foot européen très inquiet face au projet FIFA Forward Entreprise présenté par le président de la FIFA, Gianni Infantino. Ce dernier propose de vendre des parts de la Coupe du Monde à des investisseurs privés. C'est au sein d'un fonds de pension de 17 milliards d'euros géré à 80% par la FIFA, 20% restant par des privés dont des proches de Donald Trump. Le président de la Fédération Française de Football, Philippe Gallo, l'a jugé inquiétant. De nouvelles élections sont prévues à la tête de la FIFA en mars prochain. Toujours en foot, mais sur le marché des transferts, cette fois Monaco a refusé une offre du PSG à 45 millions d'euros pour recruter Marnes Akliouche, sélectionné lors de la Coupe du Monde avec l'équipe de France cet été. L'attaquant de 24 ans est sous contrat jusqu'en juin 2028 avec l'AS Monaco. Les discussions se poursuivent. L'AS Monaco justement qui s'apprête par ailleurs à faire signer l'attaquant de Nantes, Mathis Sablin. Le joueur de 23 ans a passé sa visite médicale hier. Il devrait signer son contrat ce jeudi matin. Une transaction estimée à 30 millions d'euros, ce qui en ferait le transfert le plus élevé dans l'histoire du FC Nantes et le plus cher de Ligue 1 cet été. Et puis la préparation des clubs de Ligue 1 se poursuit. Hier soir, l'OL a été balayé par le Betis Séville 4-0 en match amical à Gibraltar. Résultat inquiétant, alors que l'OL dispute son troisième tour préliminaire de la Ligue des Champions sur le terrain du Sparta Prague la semaine prochaine. Et puis un ancien joueur des Girondins de Bordeaux et de Lens en première ligne face aux incendies en Gironde, Pierre Ducasse, ancien milieu de terrain de Ligue 1, habite à 10 km de Bordeaux. Il a prêté main forte aux pompiers en amenant des cuves d'eau et en éteignant des flammèches de reprise de feu avec des amis. En tennis, la défaite d'Adrian Manarino hier au deuxième tour de l'ATP 500 de Washington. Défaite en 2-7 face à l'Américain Mikkelsen. Ce jeudi, Atman et Humbert seront sur les courts côté français. Et puis en cyclisme, Wout van Aert a remporté la première étape du Tour du Danemark hier. Une étape remportée au sprint, emmenée par son coéquipier français chez Visma, Christophe Laporte. Voilà, c'est la fin de ce flash. Très belle journée de sport.
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4: Un brunch en été. C'est cet instant où, dès que vos amis sont arrivés, vous posez tout sur la table sans chercher à faire joli. Et vous vous réjouissez alors d'entendre le bruit du pot de confiture que l'on ouvre, le craquement de la baguette que l'on rompt, et ce fameux
5: « Oh non, c'est pas vrai, il y en a plus !»
4: devant les pancakes qui disparaissent trop vite. Tout le monde goûte un peu de tout, pioche dans les plats. L'ambiance est légère, détendue et terriblement gourmande. 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
3: Bonsoir, le ministre de l'Économie et des Finances, Roland Lescure, a annoncé que jusqu'à mercredi dernier, 23 000 établissements avaient été fermés en raison des incendies qui touchent le sud-ouest, un chiffre qui s'établit désormais à 19 500 selon le ministre et qui précise que quelques 82 000 salariés ont été empêchés de travailler. Interrogé sur une possible mise en place d'un quoi qu'il en coûte, comme cela fut le cas lors de la pandémie de Covid-19, Roland Lescure a refusé d'envisager cette option. Un étudiant français jugé aujourd'hui à Singapour pour atteinte à l'ordre public a été condamné à une simple amende de 600 $ de Singapour, un peu plus de 400 €, alors qu'il encourait une courte peine de prison. Le jeune homme âgé de 19 ans a reconnu avoir publié sur les réseaux sociaux une vidéo le montrant en train de remettre une paille qu'il avait léchée dans le distributeur d'une machine à jus d'orange. La croissance économique de la France a atteint 0,2% au deuxième trimestre, tiré notamment par les exportations et la consommation des ménages, qui rebondit légèrement d'après une estimation de l'INSEE. Cette hausse du PIB entre avril et juin dans un contexte international très incertain est inférieur à la prévision que faisait l'Institut d'une croissance de 0,3%. Le Pakistan, pays médiateur entre Washington et Téhéran, assure que des négociations américano-iraniennes sont en cours sur la désescalade et le détroit d'Ormuz. Cependant, la nuit dernière, des dizaines de cibles ont été visées par des frappes américaines en Iran, faisant 3 morts. Le géant russe du commerce en ligne Wildberries est dans le collimateur des frappes ukrainiennes depuis environ 2 semaines. 2 entrepôts ont été visés la nuit dernière par de nouvelles attaques de drones ukrainiens dans la région de Penza. Une personne a été blessée et plus de 200 employés ont été évacués. C'est la fin de ce flash, une bonne fin de journée à notre écoute.
4: Bonjour, bienvenue, c'est parti pour les actualités People de cette semaine. Allez, on commence avec le prince Harry et Elton John qui perdent leur procès contre le journal Daily Mail. Les deux stars accusaient le journal d'avoir espionné leurs conversations téléphoniques et intercepté des messages privés entre 2018. La haute cour de Londres a rendu un verdict ferme. Les célébrités n'ont pas réussi à prouver l'utilisation de méthodes illégales. La direction du journal évoque une victoire écrasante pour le travail de ses équipes. Une défaite qui marque un coup d'arrêt pour le duc de Sussex. Allez, direction le cinéma avec Pierre Lottin qui va incarner Louis de Funès au cinéma dans un biopic consacré à l'acteur. Pierre Lottin avait été révélé par la saga Les Tuches et a remporté notamment un César en début d'année. Le projet possède l'accord de la famille de Funès. L'histoire commencera en 1964, une date qui marque un tournant de la carrière de la star puisqu'il avait enchaîné les succès avec Pouic Pouic, Le Corneau ou encore Fantomas. Tournage qui va débuter en avril 2027. Les caméras se poseront entre Paris et l'Italie. Voilà pour vos infos People de cette semaine. Très belle journée avec nous.
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5: Votre horoscope de ce vendredi 31 juillet. Bélier, terminez la semaine en beauté avec une énergie rayonnante. Communiquez votre enthousiasme à tous ceux que vous croisez. Taureau, autorisez-vous une récompense bien méritée pour conclure cette semaine productive sur une note de satisfaction personnelle. Gémeaux, une rencontre inattendue pourrait illuminer votre fin de semaine et vous offrir une nouvelle perspective intéressante. Cancer, faites confiance à vos impressions du moment, elles sont un guide précieux pour clore vos dossiers en douceur. Lion, célébrez vos réussites, aussi modestes soient-elles, cela renforcera votre morale et votre envie d'aller de l'avant. Vierge, faites preuve d'une efficacité exemplaire pour boucler vos derniers dossiers. La satisfaction du devoir accompli sera votre meilleure récompense. Balance, utilisez votre charme naturel pour arrondir les angles et terminer la semaine dans une ambiance totalement pacifiée. Scorpion, préparez une transformation positive pour le week-end. Il est temps de laisser derrière vous ce qui ne vous sert plus. Sagittaire, libérez-vous de vos contraintes hebdomadaires. Le week-end qui approche vous offre une belle liberté de mouvement. Capricorne, persévérez dans vos derniers efforts. Votre ténacité est admirée et vous permet de finir la semaine sur une position solide. Verseau, cultivez vos relations amicales. Un moment de partage avec vos proches est le meilleur antidote à la fatigue de la semaine. Et Poissons, une intuition fine vous montre la voie pour un week-end reposant.
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7: Bonjour, 21 départements toujours en vigilance orange canicule aujourd'hui, mais les températures vont baisser sur une bonne partie ouest du pays selon Météo France. Sur le fond des incendies, le ministre de l'Intérieur appelle à rester extrêmement vigilant. En Gironde, où le feu n'est toujours pas fixé, Laurent Nunez estime toutefois que le pire est derrière nous. Le gouvernement veut par ailleurs se montrer intraitable avec les pyromanes. 275 interpellations ont eu lieu depuis le début de la saison. Toujours concernant les incendies, l'Association des maires de France se lance un fonds de soutien direct pour les communes touchées par les incendies. Les dons des collectivités seront distribués en priorité aux localités de Gironde et du Var pour répondre à l'urgence et garantir la continuité du service public dans les zones sinistrées en attendant l'intervention de l'État. Les juilletistes croisent les Aoussiens pour ce premier grand chasse et croisé estival. Bison futé voie rouge dès ce vendredi pour les départs vers la Normandie, mais la façade atlantique et le quart sud-ouest au cassé noir. Samedi, pire journée de l'été. Toute la France sera en noir dans le sens des départs et orange pour les retours. Dimanche restera difficile avec des zones rouges dans le sud-ouest et à Lyon. En Normandie, un mouvement de grève locale malvenu en cette période va encore compliquer un peu plus la situation. Il va perturber la circulation des trains SNCF en Normandie de ce vendredi à dimanche. Une grève qui va toucher notamment les liaisons Nomadresa entre Le Havre, Cherbourg, Deauville et Paris, ainsi que les axes Rouen-Vernon et Évreux-Paris. De nombreuses suppressions sont à prévoir. L'enclave espagnole de Ceuta fait face à une urgence humanitaire absolue après l'arrivée de plus de 1500 migrants ces derniers jours, dont des centaines entrées jeudi. 9 personnes sont mortes en tentant de traverser à la nage depuis le Maroc. Face à cette situation inédite, Madrid va déployer des soldats. C'est une crise diplomatique qui provoque de vives tensions en Europe. L'Italie menace de suspendre l'accord de Schengen avec l'Espagne. Enfin du football avec l'UEFA qui menace de boycotter les Coupes du Monde. Les 55 nations membres étaient conviées à une réunion d'urgence hier et ont décidé d'affirmer leur opposition unanime au projet de filiale de Gianni Infantino, président de la FIFA, qui veut vendre des parts de la Coupe du Monde de football à un groupe d'investisseurs privés.
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4: Excellente fin de semaine et bon vendredi 31 juillet 2026. Bonne fête aux Ignaces, si vous en connaissez, elles sont à l'honneur donc aujourd'hui. Et bon anniversaire à vous les natifs du 31 juillet. Vous êtes les mêmes jours que Léa Passy qui fête ses 30 ans. Excellent anniversaire aujourd'hui au slammer Grand Corps Malade qui fête ses 49 ans. Et puis Harry Potter fête donc aujourd'hui aussi ses 46 ans puisque le 31 juillet 1980, c'était la naissance du personnage d'Harry Potter, la série littéraire Harry, écrite par l'écrivaine J.K. Rowling. Voilà, excellente journée avec nous.
7: Et le mois de juillet se termine dans la douceur, pour ne pas dire la chaleur. Quelques brumes ou nuages, notamment à l'ouest en début de journée ce vendredi. Un temps estival va se maintenir dans le sud et l'est du pays. Mais attention aux orages qui éclateront en Auvergne-Rhône-Alpes et en Bourgogne-Franche-Comté. Côté température, on respire dans le nord-ouest avec 26 degrés attendus à Rennes, 27 à Rouen, 28 au meilleur de la journée à Bordeaux, 30 à Paris, 32 à Lyon et à

0: du cyclisme. Si vous avez aimé le Tour de France masculin, vous aimerez sans doute sa version féminine qui part de Lausanne demain. Deux pays accueillent ce tour, la Suisse et la France. Une cinquième édition qui propose un parcours record de 1175 km répartis en 9 étapes et qui va traverser 12 départements français, avec notamment l'ascension du Mont Ventoux à 1910 mètres d'altitude pour la 7e étape. Du football avec l'UEFA qui menace de boycotter les Coupes du Monde. Les 55 nations membres étaient réunies hier et ont décidé d'affirmer leur opposition unanime au projet de filiale de Gianni Infantino, président de la FIFA, qui veut vendre des parts de la Coupe du Monde à un groupe d'investisseurs privés. Cette société permettrait à chacune des 211 associations membres de toucher immédiatement 17 millions d'euros et puis d'accroître régulièrement leurs revenus. Des membres de l'entourage du président américain Donald Trump feraient par ailleurs partie du projet. L'Union européenne n'a pas non plus tardé à réagir, estimant que la commercialisation effrénée du football est devenue nocive. Du football toujours avec l'engouement, qui est en tout cas exceptionnel pour la billetterie des deux prochains matchs des Bleus en Ligue des Nations, prévus les 2 et 5 octobre au Stade de France face à l'Italie et à la Belgique. Avant même l'ouverture grand public, les préventes s'arrachent, les supporters se mobilisent pour cette rentrée de post-Coupe du Monde, portée évidemment par la nomination de Zinedine Zidane à la tête de l'équipe de France. En basket, il était de retour chez lui, à Nanterre. Hier, la star des San Antonio Spurs, Victor Wembanyama, a inauguré un terrain de basket rénové sur les terres de son club formateur. De retour en France pour l'été, il a exprimé son impatience de retrouver l'équipe de France en vue des qualifications pour la Coupe du Monde 2027. Il affirme que la FIBA lui manque après 2 ans d'absence depuis les Jeux Olympiques de Paris. Enfin, du tennis, avec un possible retour au tournoi WTA 1000 de Toronto les 2 et 13 août pour Loïs Boisson. La joueuse, qui est désormais 292e mondiale, a partagé son sentiment d'injustice après une nouvelle rechute suite à une hyper-extension du genou à Wimbledon. Ayant passé 18 mois en rééducation sur les 26 derniers mois, elle espère reprendre la compétition au Canada. Le tirage au sort de ce tournoi a lieu aujourd'hui.
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6: Bonjour, les incendies en Gironde, le feu reste stabilisé et a brûlé 42 000 hectares. Les températures et le vent ont diminué. Dans le Var, un nouveau feu virulent au sud-est de Brignoles avait parcouru hier en début de soirée 130 hectares, moins de 24 heures après la fixation de l'incendie du massif du Gros Bessillon, toujours sous haute surveillance. Et un autre incendie d'une ampleur très rare en Bourgogne est survenu à Couchet, un village de la côte viticole proche de Dijon. Mais il a pu être fixé après avoir parcouru 150 hectares, dont 90 ont brûlé. La ministre de la Santé, Stéphanie Rist, assure que 33 000 climatiseurs mobiles ont été livrés aux établissements de santé. Cette mesure, présentée comme une priorité absolue par le Premier ministre Sébastien Lecornu, avait été annoncée en urgence à l'issue de la canicule du mois de juin. Le parti présidentiel Renaissance annonce faire appel de la décision de justice autorisant le Rassemblement national et sa candidate à l'élection présidentielle, Marine Le Pen, à utiliser le terme « la Renaissance » sur l'une de ses affiches de campagne. Une formation politique ne peut voir son identité brouillée ou détournée, considère le parti de Gabriel Attal dans un communiqué de presse. Un troisième quartier de lutte contre la criminalité organisée ouvrira en France dans les prochaines semaines au sein de la prison de Réaux, en Seine-et-Marne, un an après l'ouverture du premier dans le Pas-de-Calais. Ce nouveau quartier de 20 places a été conçu comme une prison dans la prison, selon son chef d'établissement, Olivier Pipineau. 9 migrants sont morts en tentant de rejoindre à la nage depuis le Maroc, l'enclave espagnole de Ceuta, où des centaines de personnes sont arrivées illégalement. Ce territoire, rappelons-le, est situé sur la côte nord de l'Afrique, au Maroc. C'est la fin de ce flash, une très bonne journée à notre écoute.
5: Bonjour, bienvenue, c'est parti pour les actualités People de cette semaine. Allez, on commence avec le prince Harry et Elton John qui perdent leur procès contre le journal Daily Mail. Les deux stars accusaient le journal d'avoir espionné leurs conversations téléphoniques et intercepté des messages privés entre 1993 et 2018. La haute cour de Londres a rendu un verdict ferme. Les célébrités n'ont pas réussi à prouver l'utilisation de méthodes illégales. La direction du journal évoque une victoire écrasante pour le travail de ses équipes. Une défaite qui marque un coup d'arrêt pour le duc de Sussex. Allez, direction le cinéma avec Pierre Lottin qui va incarner Louis de Funès au cinéma dans un biopic consacré à l'acteur. Pierre Lottin avait été révélé par la saga Les Tuches et a remporté notamment un César en début d'année. Le projet possède l'accord de la famille de Funès. L'histoire commencera en 1964, une date qui marque un tournant de la carrière de la star puisqu'il avait enchaîné les succès avec Pouic Pouic, Le Corneau ou encore Fantomas. Tournage qui va débuter en avril 2027. Les caméras se poseront entre Paris et l'Italie. Voilà pour vos infos People de cette semaine. Très belle journée avec nous.
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3: Votre horoscope de ce vendredi 31 juillet. Bélier, terminez la semaine en beauté avec une énergie rayonnante. Communiquez votre enthousiasme à tous ceux que vous croisez. Taureau, autorisez-vous une récompense bien méritée pour conclure cette semaine productive sur une note de satisfaction personnelle. Gémeaux, une rencontre inattendue pourrait illuminer votre fin de semaine et vous offrir une nouvelle perspective intéressante. Cancer, faites confiance à vos impressions du moment, elles sont un guide précieux pour clore vos dossiers en douceur. Lion, célébrez vos réussites, aussi modestes soient-elles, cela renforcera votre morale et votre envie d'aller de l'avant. Vierge, faites preuve d'une efficacité exemplaire pour boucler vos derniers dossiers. La satisfaction du devoir accompli sera votre meilleure récompense. Balance, utilisez votre charme naturel pour arrondir les angles et terminer la semaine dans une ambiance totalement pacifiée. Scorpion, préparez une transformation positive pour le week-end. Il est temps de laisser derrière vous ce qui ne vous sert plus. Sagittaire, libérez-vous de vos contraintes hebdomadaires. Le week-end qui approche vous offre une belle liberté de mouvement. Capricorne, persévérez dans vos derniers efforts. Votre ténacité est admirée et vous permet de finir la semaine sur une position solide. Verseau, cultivez vos relations amicales. Un moment de partage avec vos proches est le meilleur antidote à la fatigue de la semaine. Et Poissons, une intuition fine vous montre la voie pour un week-end reposant.
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7: Bonjour, 21 départements toujours en vigilance orange canicule aujourd'hui, mais les températures vont baisser sur une bonne partie ouest du pays selon Météo France. Sur le fond des incendies, le ministre de l'Intérieur appelle à rester extrêmement vigilant. En Gironde, où le feu n'est toujours pas fixé, Laurent Nunez estime toutefois que le pire est derrière nous. Le gouvernement veut par ailleurs se montrer intraitable avec les pyromanes. 275 interpellations ont eu lieu depuis le début de la saison. Toujours concernant les incendies, l'Association des maires de France se lance un fonds de soutien direct pour les communes touchées par les incendies. Les dons des collectivités seront distribués en priorité aux localités de Gironde et du Var pour répondre à l'urgence et garantir la continuité du service public dans les zones sinistrées en attendant l'intervention de l'État. Les juilletistes croisent les Aoussiens pour ce premier grand chasse et croisé estival. Bison futé voie rouge dès ce vendredi pour les départs vers la Normandie, mais la façade atlantique et le quart sud-ouest au cassé noir. Samedi, pire journée de l'été. Toute la France sera en noir dans le sens des départs et orange pour les retours. Dimanche restera difficile avec des zones rouges dans le sud-ouest et à Lyon. En Normandie, un mouvement de grève locale malvenu en cette période va encore compliquer un peu plus la situation. Il va perturber la circulation des trains SNCF en Normandie de ce vendredi à dimanche. Une grève qui va toucher notamment les liaisons Nomadresa entre Le Havre, Cherbourg, Deauville et Paris, ainsi que les axes Rouen-Vernon et Évreux-Paris. De nombreuses suppressions sont à prévoir. L'enclave espagnole de Ceuta fait face à une urgence humanitaire absolue après l'arrivée de plus de 1500 migrants ces derniers jours, dont des centaines entrées jeudi. 9 personnes sont mortes en tentant de traverser à la nage depuis le Maroc. Face à cette situation inédite, Madrid va déployer des soldats. C'est une crise diplomatique qui provoque de vives tensions en Europe. L'Italie menace de suspendre l'accord de Schengen avec l'Espagne. Enfin du football avec l'UEFA qui menace de boycotter les Coupes du Monde. Les 55 nations membres étaient conviées à une réunion d'urgence hier et ont décidé d'affirmer leur opposition unanime au projet de filiale de Gianni Infantino, président de la FIFA, qui veut vendre des parts de la Coupe du Monde de football à un groupe d'investisseurs privés.
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9: Saint-Nazaire, le square des aviateurs est de nouveau partiellement accessible depuis ce 1er juillet après plus de 2 mois de fermeture. La ville avait décidé de fermer le site le 24 avril dernier à titre préventif après la découverte d'une pollution des sols. Des nouvelles investigations ont ensuite été menées. 27 sondages complémentaires ont permis de mieux évaluer l'étendue de cette pollution et les risques pour les usagers. Les résultats sont rassurants pour la partie est du square. Les analyses montrent que les sols de ce secteur sont conformes aux normes sanitaires. Le public peut donc y accéder de nouveau depuis hier sans risque, selon les autorités. En revanche, la partie ouest, où se trouve notamment l'aire de jeu pour les enfants, reste fermée. Les analyses ont confirmé la présence de plusieurs polluants historiques, dont du plomb et de l'arsenic, à des niveaux jugés incompatibles avec les usages actuels du site. Les barrières restent donc en place et une signalétique informe les promeneurs. La ville de Saint-Nazaire, en lien avec les services de l'État, va désormais travailler avec un cabinet spécialisé afin de préparer la ouverture de cette partie du parc. Pour l'heure, aucun calendrier n'a été communiqué. Enfin, l'Agence régionale de santé rappelle que les femmes enceintes et les jeunes enfants ayant fréquenté régulièrement le square avant sa fermeture sont invitées à consulter leur médecin traitant. Si nécessaire, un dépistage sanguin pourra être prescrit. À retenir donc, à Saint-Nazaire, seule la partie est du square des aviateurs est de nouveau ouverte au public depuis le 1er juillet. La partie ouest, elle, reste fermée jusqu'à nouvel ordre.
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5: Excellente fin de semaine et bon vendredi 31 juillet 2026. Bonne fête aux Ignaces, si vous en connaissez, elles sont à l'honneur donc aujourd'hui. Et bon anniversaire à vous les natifs du 31 juillet. Vous êtes les mêmes jours que Léa Passy qui fête ses 30 ans. Excellent anniversaire aujourd'hui au slammer Grand Corps Malade qui fête ses 49 ans. Et puis Harry Potter fête donc aujourd'hui aussi ses 46 ans puisque le 31 juillet 1980, c'était la naissance du personnage d'Harry Potter, la série littéraire Harry, écrite par l'écrivaine J.K. Rowling. Voilà, excellente journée avec nous.
7: Et le mois de juillet se termine dans la douceur, pour ne pas dire la chaleur. Quelques brumes ou nuages, notamment à l'ouest en début de journée ce vendredi. Un temps estival va se maintenir dans le sud et l'est du pays. Mais attention aux orages qui éclateront en Auvergne-Rhône-Alpes et en Bourgogne-Franche-Comté. Côté température, on respire dans le nord-ouest avec 26 degrés attendus à Rennes, 26.

0: Du cyclisme, si vous avez aimé le Tour de France masculin, vous aimerez sans doute sa version féminine qui part de Lausanne demain. Deux pays accueillent ce tour, la Suisse et la France. Une cinquième édition qui propose un parcours record de 1175 km répartis en 9 étapes et qui va traverser 12 départements français avec notamment l'ascension du Mont Ventoux à 1910 mètres d'altitude pour la 7e étape. Du football avec l'UEFA qui menace de boycotter les Coupes du Monde. Les 55 nations membres étaient réunies hier et ont décidé d'affirmer leur opposition unanime au projet de filiale de Gianni Infantino, président de la FIFA, qui veut vendre des parts de la Coupe du Monde à un groupe d'investisseurs privés. Cette société permettrait à chacune des 211 associations membres de toucher immédiatement 17 millions d'euros et puis d'accroître régulièrement leurs revenus. Des membres de l'entourage du président américain Donald Trump feraient par ailleurs partie du projet. L'Union européenne n'a pas non plus tardé à réagir, estimant que la commercialisation effrénée du football est devenue nocive. Du football, toujours avec l'engouement, qui est en tout cas exceptionnel pour la billetterie des deux prochains matchs des Bleus en Ligue des Nations, prévu les 2 et 5 octobre au Stade de France face à l'Italie et à la Belgique. Avant même l'ouverture grand public, les préventes s'arrachent, les supporters se mobilisent pour cette rentrée de post-Coupe du Monde, portée évidemment par la nomination de Zinedine Zidane à la tête de l'équipe de France. En basket, il était de retour chez lui, à Nanterre. Hier, la star des San Antonio Spurs, Victor Wembanyama, a inauguré un terrain de basket rénové sur les terres de son club formateur. De retour en France pour l'été, il a exprimé son impatience de retrouver l'équipe de France en vue des qualifications pour la Coupe du Monde 2027. Il affirme que la FIBA lui manque après 2 ans d'absence depuis les Jeux Olympiques de Paris. Enfin du tennis, avec un possible retour au tournoi WTA 1000 de Toronto les 2 et 13 août pour Loïse Boisson. La joueuse, qui est désormais 292e mondiale, a partagé son sentiment d'injustice après une nouvelle rechute suite à une hyper-extension du genou à Wimbledon. Ayant passé 18 mois en rééducation sur les 26 derniers mois, elle espère reprendre la compétition au Canada. Le tirage au sort de ce tournoi a lieu aujourd'hui.
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4: Bonjour, les incendies en Gironde, le feu reste stabilisé et a brûlé 42 000 hectares, les températures et le vent ont diminué. Dans le Var, un nouveau feu virulent au sud-est de Brignoles avait parcouru hier en début de soirée 130 hectares, moins de 24 heures après la fixation de l'incendie du massif du Gros Bessillon, toujours sous haute surveillance. Et un autre incendie d'une ampleur très rare en Bourgogne est survenu à Couchet, un village de la côte viticole proche de Dijon, mais il a pu être fixé après avoir parcouru 150 hectares, dont 90 sont brûlés. La ministre de la Santé, Stéphanie Rist, assure que 33 000 climatiseurs mobiles ont été livrés aux établissements de santé. Cette mesure, présentée comme une priorité absolue par le Premier ministre Sébastien Lecornu, avait été annoncée en urgence à l'issue de la canicule du mois de juin. Le parti présidentiel Renaissance annonce faire appel de la décision de justice autorisant le Rassemblement national et sa candidate à l'élection présidentielle, Marine Le Pen, à utiliser le terme « la Renaissance » sur l'une de ses affiches de campagne. Une formation politique ne peut voir son identité brouillé ou détourné, considère le parti de Gabriel Attal dans un communiqué de presse. Un troisième quartier de lutte contre la criminalité organisée ouvrira en France dans les prochaines semaines au sein de la prison de Réau, en Seine-et-Marne. Un an après l'ouverture du premier dans le Pas-de-Calais, ce nouveau quartier de 20 places a été conçu comme une prison dans la prison, selon son chef d'établissement, Olivier Pipineau. 9 migrants sont morts en tentant de rejoindre à la nage depuis le Maroc, l'enclave espagnole de Ceuta, où des centaines de personnes sont arrivées illégalement. Ce territoire, rappelons-le, est situé sur la côte nord de l'Afrique, au Maroc. C'est la fin de ce flash, une très bonne journée à notre écoute.
5: Bonjour, bienvenue, c'est parti pour les actualités people de cette semaine. Allez, on commence avec le prince Harry et Elton John qui perdent leur procès contre le journal Daily Mail. Les deux stars accusaient le journal d'avoir espionné leurs conversations téléphoniques et intercepté des messages privés entre 1993 et 2018. La haute cour de Londres a rendu un verdict ferme. Les célébrités n'ont pas réussi à prouver l'utilisation de méthodes illégales. La direction du journal évoque une victoire écrasante pour le travail de ses équipes. Une défaite qui marque un coup d'arrêt pour le duc de Sussex. Allez, direction le cinéma avec Pierre Lottin qui va incarner Louis de Funès au cinéma dans un biopic consacré à l'acteur. Pierre Lottin avait été révélé par la saga Les Tuches et a remporté notamment un César en début d'année. Le projet possède l'accord de la famille de Funès. L'histoire commencera en 1964, une date qui marque un tournant de la carrière de la star puisqu'il avait enchaîné les succès avec Pouic Pouic, Le Corneau ou encore Fantomas. Tournage qui va débuter en avril 2027. Les caméras se poseront entre Paris et l'Italie. Voilà pour vos infos people de cette semaine. Très belle journée avec nous.
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6: Votre horoscope de ce vendredi 31 juillet. Bélier, terminez la semaine en beauté avec une énergie rayonnante. Communiquez votre enthousiasme à tous ceux que vous croisez. Taureau, autorisez-vous une récompense bien méritée pour conclure cette semaine productive sur une note de satisfaction personnelle. Gémeaux, une rencontre inattendue pourrait illuminer votre fin de semaine et vous offrir une nouvelle perspective intéressante. Cancer, faites confiance à vos impressions du moment, elles sont un guide précieux pour clore vos dossiers en douceur. Lion, célébrez vos réussites, aussi modestes soient-elles, cela renforcera votre morale et votre envie d'aller de l'avant. Vierge, faites preuve d'une efficacité exemplaire pour boucler vos derniers dossiers. La satisfaction du devoir accompli sera votre meilleure récompense. Balance, utilisez votre charme naturel pour arrondir les angles et terminer la semaine dans une ambiance totalement pacifiée. Scorpion, préparez une transformation positive pour le week-end. Il est temps de laisser derrière vous ce qui ne vous sert plus. Sagittaire, libérez-vous de vos contraintes hebdomadaires. Le week-end qui approche vous offre une belle liberté de mouvement. Capricorne, persévérez dans vos derniers efforts. Votre ténacité est admirée et vous permet de finir la semaine sur une position solide. Verseau, cultivez vos relations amicales. Un moment de partage avec vos proches est le meilleur antidote à la fatigue de la semaine. Et Poisson, une intuition fine vous montre la voie pour un week-end reposant.
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7: Bonjour, 21 départements en vigilance orange canicule aujourd'hui. Les températures vont cependant baisser sur une bonne partie ouest du pays.

0: 75 interpellations ont eu lieu depuis le début de la saison. Les huitistes croisés zaoustiens pour ce premier grand chassé croisé estival. Bison futé voie rouge dès aujourd'hui pour les départs vers la Normandie et la façade atlantique. Le quart sud-ouest est lui classé noir, notamment autour de Bordeaux. Demain, samedi 1er août, pire journée de l'été, toute la France sera en noir dans le sens des départs. Le mois d'août qui va apporter son lot de nouveautés pour les Français. Le tarif réglementé de l'électricité va augmenter de 2,5%, soit environ 26 euros de plus par an pour les ménages. Le taux du livret A passera quant à lui à 1,7%. Par ailleurs, le démarchage téléphonique non consenti sera interdit dès le 11 août, tandis que l'allocation de rentrée scolaire sera versée progressivement à partir du 4 août. L'enclave espagnole de Ceuta fait face à une urgence humanitaire absolue avec l'arrivée de plus de 1500 migrants ces derniers jours, dont des centaines entrées hier. 9 personnes sont mortes en tentant de traverser la nage depuis le Maroc. Face à cette situation inédite depuis 2021, Madrid va déployer des soldats. Une crise diplomatique qui provoque aussi de vives tensions en Europe, avec l'Italie notamment qui menace de suspendre l'accord de Schengen avec l'Espagne. À l'international, Donald Trump a annoncé un accord historique conclu par son conseil de paix prévoyant le désarmement complet du Hamas et d'autres groupes armés à Gaza, ainsi qu'un retrait progressif des forces israéliennes. Des responsables du mouvement islamiste ont confirmé ces dispositions. Une étape majeure vers l'application de la deuxième phase du cessez-le-feu entre Israël et le Hamas. Enfin, si vous avez suivi le Tour de France masculin, vous aimerez sans doute autant sa version féminine qui partira de Lausanne demain. Deux pays accueillent ce Tour de France femmes, à la Suisse et la France. C'est une cinquième édition qui propose un parcours record de 1175 km répartis en 9 étapes et qui va traverser 12 départements français.
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2: Excellente fin de semaine et bon vendredi 31 juillet 2026. Bonne fête aux Ignaces, si vous en connaissez, elles sont à l'honneur encore aujourd'hui. Et bon anniversaire à vous les natifs du 31 juillet. Vous êtes les mêmes jours que Léa Passy qui fête ses 30 ans. Excellent anniversaire aujourd'hui au slammer Grand Corps Malade qui fête ses 49 ans. Et puis Harry Potter fête donc aujourd'hui aussi ses 46 ans puisque le 31 juillet 1980, c'était la naissance du personnage d'Harry Potter, la série littéraire Harry, écrite par l'écrivaine J.K. Rowling. Voilà, excellente journée avec nous.
0: Et le mois de juillet se termine
3: 7h30.
0: Pour ne pas dire la chaleur, quelques brumes ou nuages, notamment à l'ouest en début de journée ce vendredi. Un temps estival va se maintenir dans le sud et l'est du pays, mais attention aux orages qui éclateront en Auvergne-Rhône-Alpes et en Bourgogne-Franche-Comté. Côté température, on respire dans le nord-ouest avec 26 degrés attendus à Rennes, 27

0: perdu le cyclisme. Si vous avez aimé le Tour de France masculin, vous aimerez sans doute sa version féminine qui part de Lausanne demain. Deux pays accueillent ce tour, la Suisse et la France. Une cinquième édition qui propose un parcours record de 1175 km répartis en 9 étapes et qui va traverser 12 départements français, avec notamment l'ascension du Mont Ventoux à 1910 mètres d'altitude pour la 7e étape. Du football avec l'UEFA qui menace de boycotter les Coupes du Monde. Les 55 nations membres étaient réunies hier et ont décidé d'affirmer leur opposition unanime au projet de filiale de Gianni Infantino, président de la FIFA, qui veut vendre des parts de la Coupe du Monde à un groupe d'investisseurs privés. Cette société permettrait à chacune des 211 associations membres de toucher immédiatement 17 millions d'euros et puis d'accroître régulièrement leurs revenus. Des membres de l'entourage du président américain Donald Trump feraient par ailleurs partie du projet. L'Union européenne n'a pas non plus tardé à réagir, estimant que la commercialisation effrénée du football est devenue nocive. Du football toujours avec l'engouement, qui est en tout cas exceptionnel pour la billetterie des deux prochains matchs des Bleus en Ligue des Nations, prévus les 2 et 5 octobre au Stade de France face à l'Italie et à la Belgique. Avant même l'ouverture grand public, les préventes s'arrachent, les supporters se mobilisent pour cette rentrée de post-Coupe du Monde, portée évidemment par la nomination de Zinedine Zidane à la tête de l'équipe de France. En basket, il était de retour chez lui, à Nanterre. Hier, la star des San Antonio Spurs, Victor Wembanyama, a inauguré un terrain de basket rénové sur les terres de son club formateur. De retour en France pour l'été, il a exprimé son impatience de retrouver l'équipe de France en vue des qualifications pour la Coupe du Monde 2027. Il affirme que la FIBA lui manque après 2 ans d'absence depuis les Jeux Olympiques de Paris. Enfin du tennis, avec un possible retour au tournoi WTA 1000 de Toronto les 2 et 13 août pour Loïse Boisson. La joueuse, qui est désormais 292e mondiale, a partagé son sentiment d'injustice après une nouvelle rechute suite à une hyper-extension du genou à Wimbledon. Ayant passé 18 mois en rééducation sur les 26 derniers mois, elle espère reprendre la compétition au Canada. Le tirage au sort de ce tournoi a lieu aujourd'hui.
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5: 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Bonjour, les incendies en Gironde, le feu reste stabilisé et a brûlé 42 000 hectares, les températures et le vent ont diminué. Dans le Var, un nouveau feu virulent au sud-est de Brignoles avait parcouru hier en début de soirée 130 hectares, moins de 24 heures après la fixation de l'incendie du massif du Gros Bessillon, toujours sous haute surveillance. Et un autre incendie d'une ampleur très rare en Bourgogne est survenu à Couchet, un village de la côte viticole proche de Dijon, mais il a pu être fixé après avoir parcouru 150 hectares, dont 90 sont brûlés. La ministre de la Santé, Stéphanie Rist, assure que 33 000 climatiseurs mobiles ont été livrés aux établissements de santé. Cette mesure, présentée comme une priorité absolue par le Premier ministre Sébastien Lecornu, avait été annoncée en urgence à l'issue de la canicule du mois de juin. Le parti présidentiel Renaissance annonce faire appel de la décision de justice autorisant le Rassemblement national et sa candidate à l'élection présidentielle, Marine Le Pen, à utiliser le terme « la Renaissance » sur l'une de ses affiches de campagne. Une formation politique ne peut voir son identité brouillée ou détournée. Tournée, considère le parti de Gabriel Attal dans un communiqué de presse. Un troisième quartier de lutte contre la criminalité organisée ouvrira en France dans les prochaines semaines au sein de la prison de Réau en Seine-et-Marne, un an après l'ouverture du premier dans le Pas-de-Calais. Ce nouveau quartier de 20 places a été conçu comme une prison dans la prison, selon son chef d'établissement, Olivier Pipineau. 9 migrants sont morts en tentant de rejoindre à la nage depuis le Maroc l'enclave espagnole de Ceuta, où des centaines de personnes sont arrivées illégalement. Ce territoire, rappelons-le, est situé sur la côte nord de l'Afrique, au Maroc. C'est la fin de ce flash, une très bonne journée à notre écoute.
6: Bonjour, bienvenue, c'est parti pour les actualités people de cette semaine. Allez, on commence avec le prince Harry et Elton John qui perdent leur procès contre le journal Daily Mail. Les deux stars accusaient le journal d'avoir espionné leurs conversations téléphoniques et intercepté des messages privés entre 1993 et 2018. La haute cour de Londres a rendu un verdict ferme. Les célébrités n'ont pas réussi à prouver l'utilisation de méthodes illégales. La direction du journal évoque une victoire écrasante pour le travail de ses équipes. Une défaite qui marque un coup d'arrêt pour le duc de Sussex. Allez, direction le cinéma avec Pierre Lottin qui va incarner Louis de Funès au cinéma dans un biopic consacré à l'acteur. Pierre Lottin avait été révélé par la saga Les Tuches et a remporté notamment un César en début d'année. Le projet possède l'accord de la famille de Funès. L'histoire commencera en 1964, une date qui marque un tournant de la carrière de la star puisqu'il avait enchaîné les succès avec Pouic Pouic, Le Corneau ou encore Fantomas. Tournage qui va débuter en avril 2027. Les caméras se poseront entre Paris et l'Italie. Voilà pour vos infos people de cette semaine. Très belle journée avec nous.
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7: Votre horoscope de ce vendredi 31 juillet. Bélier, terminez la semaine en beauté avec une énergie rayonnante. Communiquez votre enthousiasme à tous ceux que vous croisez. Taureau, autorisez-vous une récompense bien méritée pour conclure cette semaine productive sur une note de satisfaction personnelle. Gémeaux, une rencontre inattendue pourrait illuminer votre fin de semaine et vous offrir une nouvelle perspective intéressante. Cancer, faites confiance à vos impressions du moment, elles sont un guide précieux pour clore vos dossiers en douceur. Lion, célébrez vos réussites, aussi modestes soient-elles, cela renforcera votre morale et votre envie d'aller de l'avant. Vierge, faites preuve d'une efficacité exemplaire pour boucler vos derniers dossiers. La satisfaction du devoir accompli sera votre meilleure récompense. Balance, utilisez votre charme naturel pour arrondir les angles et terminer la semaine dans une ambiance totalement pacifiée. Scorpion, préparez une transformation positive pour le week-end. Il est temps de laisser derrière vous ce qui ne vous sert plus. Sagittaire, libérez-vous de vos contraintes hebdomadaires. Le week-end qui approche vous offre une belle liberté de mouvement. Capricorne, persévérez dans vos derniers efforts. Votre ténacité est admirée et vous permet de finir la semaine sur une position solide. Verseau, cultivez vos relations amicales. Un moment de partage avec vos proches est le meilleur antidote à la fatigue de la semaine. Et Poisson, une intuition fine vous montre la voie pour un week-end reposant.
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8: Bonjour, 21 départements en vigilance orange canicule aujourd'hui. Les températures vont cependant baisser sur une bonne partie ouest du pays, selon Météo France. Sur le fond des incendies, le ministre de l'Intérieur appelle à rester extrêmement vigilant. En Gironde, le feu n'est toujours pas fixé, mais Laurent Nunez estime que le pire est passé. Le gouvernement veut par ailleurs se montrer intraitable avec les pyromanes. 275 interpellations ont eu lieu depuis le début de la saison. Les huitistes croisés zaoustiens pour ce premier grand chassé croisé estival. Bison futé voie rouge dès aujourd'hui pour les départs vers la Normandie et la façade atlantique. Le quart sud-ouest est lui classé noir, notamment autour de Bordeaux. Demain, samedi 1er août, pire journée de l'été, toute la France sera en noir dans le sens des départs. Le mois d'août qui va apporter son lot de nouveautés pour les Français. Le tarif réglementé de l'électricité va augmenter de 2,5%, soit environ 26 euros de plus par an pour les ménages. Le taux du livret A passera quant à lui à 1,7%. Par ailleurs, le démarchage téléphonique non consenti sera interdit dès le 11 août, tandis que l'allocation de rentrée scolaire sera versée progressivement à partir du 4 août. L'enclave espagnole de Ceuta fait face à une urgence humanitaire absolue avec l'arrivée de plus de 1500 migrants ces derniers jours, dont des centaines entrées hier. 9 personnes sont mortes en tentant tentant de traverser la nage depuis le Maroc. Face à cette situation inédite depuis 2021, Madrid va déployer des soldats. Une crise diplomatique qui provoque aussi de vives tensions en Europe, avec l'Italie notamment qui menace de suspendre l'accord de Schengen avec l'Espagne. À l'international, Donald Trump a annoncé un accord historique conclu par son conseil de paix prévoyant le désarmement complet du Hamas et d'autres groupes armés à Gaza, ainsi qu'un retrait progressif des forces israéliennes. Les responsables du mouvement islamiste ont confirmé ces dispositions, une étape majeure vers l'application de la deuxième phase du cessez-le-feu entre Israël et le Hamas. Enfin, si vous avez suivi le Tour de France masculin, vous aimerez sans doute autant en sa version féminine qui partira de Lausanne demain. Deux pays accueillent ce Tour de France femmes, à la Suisse et la France. C'est une cinquième édition qui propose un parcours record de 1175 km répartis en 9 étapes et qui va traverser 12 départements français.
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6: Excellente fin de semaine et bon vendredi 31 juillet 2026. Bonne fête aux Ignaces, si vous en connaissez, elles sont à l'honneur donc aujourd'hui. Et bon anniversaire à vous les natifs du 31 juillet. Vous êtes les mêmes jours que Léa Passy qui fête ses 30 ans. Excellent anniversaire aujourd'hui au slammer Grand Corps Malade qui fête ses 49 ans. Et puis Harry Potter fête donc aujourd'hui aussi ses 46 ans puisque le 31 juillet 1980, c'était la naissance du personnage d'Harry Potter, la série littéraire Harry, écrite par l'écrivaine J.K. Rowling. Voilà, excellente journée avec nous.
8: Et le mois de juillet se termine dans la douceur, pour ne pas dire la chaleur. Quelques brumes ou nuages, notamment à l'ouest en début de journée ce vendredi. Un temps estival va se maintenir dans le sud et l'est du pays. Mais attention aux orages qui éclateront en Auvergne-Rhône-Alpes et en Bourgogne-Franche-Comté. Côté température, on respire dans le nord-ouest avec 26 degrés attendus à Rennes, 27 à Rouen.

0: du cyclisme. Si vous avez aimé le Tour de France masculin, vous aimerez sans doute sa version féminine qui part de Lausanne demain. Deux pays accueillent ce tour, la Suisse et la France. Une cinquième édition qui propose un parcours record de 1175 km répartis en 9 étapes et qui va traverser 12 départements français, avec notamment l'ascension du Mont Ventoux à 1910 mètres d'altitude pour la 7e étape. Du football avec l'UEFA qui menace de boycotter les Coupes du Monde. Les 55 nations membres étaient réunies hier et ont décidé d'affirmer leur opposition unanime au projet de filiale de Gianni Infantino, président de la FIFA, qui veut vendre des parts de la Coupe du Monde à un groupe d'investisseurs privés. Cette société permettrait à chacune des 211 associations membres de toucher immédiatement 17 millions d'euros et puis d'accroître régulièrement leurs revenus. Des membres de l'entourage du président américain Donald Trump feraient par ailleurs partie du projet. L'Union européenne n'a pas non plus tardé à réagir, estimant que la commercialisation effrénée du football est devenue nocive. Du football toujours avec l'engouement, qui est en tout cas exceptionnel pour la billetterie des deux prochains matchs des Bleus en Ligue des Nations, prévus les 2 et 5 octobre au Stade de France face à l'Italie et à la Belgique. Avant même l'ouverture grand public, les préventes s'arrachent, les supporters se mobilisent pour cette rentrée de post-Coupe du Monde, portée évidemment par la nomination de Zinedine Zidane à la tête de l'équipe de France. En basket, il était de retour chez lui, à Nanterre. Hier, la star des San Antonio Spurs, Victor Wembanyama, a inauguré un terrain de basket rénové sur les terres de son club formateur. De retour en France pour l'été, il a exprimé son impatience de retrouver l'équipe de France en vue des qualifications pour la Coupe du Monde 2027. Il affirme que la FIBA lui manque après 2 ans d'absence depuis les Jeux Olympiques de Paris. Enfin, du tennis avec un possible retour au tournoi WTA 1000 de Toronto les 2 et 13 août pour Loïs Boisson. La joueuse, qui est désormais 292e mondiale, a partagé son sentiment d'injustice après une nouvelle rechute suite à une hyper-extension du genou à Wimbledon. Ayant passé 18 mois en rééducation sur les 26 derniers mois, elle espère reprendre la compétition au Canada. Le tirage au sort de ce tournoi a lieu aujourd'hui.
1: David Bowie est né le 8 janvier 1947 à Londres, en Angleterre. Son vrai nom est David Robert Jones. Il grandit dans un milieu modeste et s'intéresse très tôt à la musique, à l'art et au théâtre. Dans les années 1960, il cherche son style. Il change souvent d'apparence et de son. En 1969, il connaît son premier succès avec la chanson « Space Oddity ». Cette chanson évoque un astronaute perdu dans l'espace. Elle révèle déjà son goût pour la science-fiction. Au début des années 1970, David Bowie devient une star internationale. Il crée le personnage de Ziggy Stardust. Ziggy est un extraterrestre androgyne et provocateur. Avec cet alter ego, Bowie mélange rock, théâtre et mode. Il transforme le concert en spectacle. Tout au long de sa carrière, Bowie se réinvente. Il change de personnage, de style musical et d'image. Il explore le glam rock, le funk, la soul, l'électronique et le rock expérimental. Il travaille avec de nombreux artistes influents. Dans les années 1970, il s'installe à Berlin. Cette période est marquée par une musique plus sombre et innovante. Il y enregistre 3 albums majeurs, souvent appelés la trilogie berlinoise. Ses œuvres influencent profondément la musique moderne. David Bowie est aussi acteur. Il joue au cinéma et au théâtre. Il incarne souvent des personnages mystérieux ou atypiques. Son style visuel reste aussi important que sa musique. Dans les années 1990 et 2000, il continue de créer. Il expérimente avec les nouvelles technologies. Il reste une figure majeure de la culture populaire. David Bowie meurt le 10 janvier 2016, à l'âge de 69 ans. Il disparaît 2 jours après la sortie de son dernier album, Black Star. Cet album est conçu comme une œuvre d'adieu. David Bowie est aujourd'hui considéré comme l'un des artistes les plus influents du XXe siècle. Il a marqué la musique, la mode et la liberté d'expression. Son héritage artistique continue d'inspirer le monde entier.
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7: Bonjour, les incendies en Gironde, le feu reste stabilisé et a brûlé 42 000 hectares. Les températures et le vent ont diminué. Dans le Var, un nouveau feu virulent au sud-est de Brignoles avait parcouru hier en début de soirée 130 hectares, moins de 24 heures après la fixation de l'incendie du massif du Gros Bessillon, toujours sous haute surveillance. Et un autre incendie d'une ampleur très rare en Bourgogne est survenu à Couché, un village de la côte viticole proche de Dijon. Mais il a pu être fixé après avoir parcouru 150 hectares, dont 90 ont brûlé. La ministre de la Santé, Stéphanie Rist, assure que 33 000 climatiseurs mobiles ont été livrés aux établissements de santé. Cette mesure, présentée comme une priorité absolue par le Premier ministre Sébastien Lecornu, avait été annoncée en urgence à l'issue de la canicule du mois de juin. Le parti présidentiel Renaissance annonce faire appel de la décision de justice autorisant le Rassemblement National et sa candidate à l'élection présidentielle, Marine Le Pen, à utiliser le terme « la Renaissance » sur l'une de ses affiches de campagne. Une formation politique ne peut voir son identité brouillée ou détournée, considère le parti de Gabriel Attal dans un communiqué de presse. Un troisième quartier de lutte contre la criminalité organisée ouvrira en France dans les prochaines semaines au sein de la prison de Réaux, en Seine-et-Marne, un an après l'ouverture du premier dans le Pas-de-Calais. Ce nouveau quartier de 20 places a été conçu comme une prison dans la prison, selon son chef d'établissement, Olivier Pipineau. 9 migrants sont morts en tentant de rejoindre à la nage depuis le Maroc l'enclave espagnole de Ceuta, où des centaines de personnes sont arrivées illégalement. Ce territoire, rappelons-le, est situé sur la côte nord de l'Afrique, au Maroc. C'est la fin de ce flash, une très bonne journée à notre écoute.
8: Bonjour, bienvenue, c'est parti pour les actualités People de cette semaine. Allez, on commence avec le prince Harry et Elton John qui perdent leur procès contre le journal Daily Mail. Les deux stars accusaient le journal d'avoir espionné leurs conversations téléphoniques et intercepté des messages privés entre 1993 et 2018. La haute cour de Londres a rendu un verdict ferme. Les célébrités n'ont pas réussi à prouver l'utilisation de méthodes illégales. La direction du journal évoque une victoire écrasante pour le travail de ses équipes. Une défaite qui marque un coup d'arrêt pour le duc de Sussex. Allez, direction le cinéma avec Pierre Lottin qui va incarner Louis de Funès au cinéma dans un biopic consacré à l'acteur. Pierre Lottin avait été révélé par la saga Les Tuches et a remporté notamment un César en début d'année. Le projet possède l'accord de la famille de Funès. L'histoire commencera en 1964, une date qui marque un tournant de la carrière de la star puisqu'il avait enchaîné les succès avec Pouic Pouic, Le Corneau ou encore Fantomas. Tournage qui va débuter en avril 2027. Les caméras se poseront entre Paris et l'Italie. Voilà pour vos infos People de cette semaine. Très belle journée avec nous.
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9: Votre horoscope de ce vendredi 31 juillet. Bélier, terminez la semaine en beauté avec une énergie rayonnante. Communiquez votre enthousiasme à tous ceux que vous croisez. Taureau, autorisez-vous une récompense bien méritée pour conclure cette semaine productive sur une note de satisfaction personnelle. Gémeaux, une rencontre inattendue pourrait illuminer votre fin de semaine et vous offrir une nouvelle perspective intéressante. Cancer, faites confiance à vos impressions du moment, elles sont un guide précieux pour clore vos dossiers en douceur. Lion, célébrez vos réussites, aussi modestes soient-elles, cela renforcera votre morale et votre envie d'aller de l'avant. Vierge, faites preuve d'une efficacité exemplaire pour boucler vos derniers dossiers. La satisfaction du devoir accompli sera votre meilleure récompense. Balance, utilisez votre charme naturel pour arrondir les angles et terminer la semaine dans une ambiance totalement pacifiée. Scorpion, préparez une transformation positive pour le week-end. Il est temps de laisser derrière vous ce qui ne vous sert plus. Sagittaire, libérez-vous de vos contraintes hebdomadaires. Le week-end qui approche vous offre une belle liberté de mouvement. Capricorne, persévérez dans vos derniers efforts. Votre ténacité est admirée et vous permet de finir la semaine sur une position solide. Verseau, cultivez vos relations amicales. Un moment de partage avec vos proches est le meilleur antidote à la fatigue de la semaine.

0: exemple, avec les pyromanes, 275 interpellations ont eu lieu depuis le début de la saison. Les huitistes croisés zaoustiens pour ce premier grand chassé croisé estival. Bison futé voie rouge dès aujourd'hui pour les départs vers la Normandie et la façade atlantique. Le quart sud-ouest est lui classé noir, notamment autour de Bordeaux. Demain, samedi 1er août, pire journée de l'été, toute la France sera en noir dans le sens des départs. Le mois d'août qui va apporter son lot de nouveautés pour les Français. Le tarif réglementé de l'électricité va augmenter de 2,5%, soit environ 26 euros de plus par an pour les ménages. Le taux du livret A passera quant à lui à 1,7%. Par ailleurs, le démarchage téléphonique non consenti sera interdit dès le 11 août, tandis que l'allocation de rentrée scolaire sera versée progressivement à partir du 4 août. L'enclave espagnole de Ceuta fait face à une urgence humanitaire absolue avec l'arrivée de plus de 1500 migrants ces derniers jours, dont des centaines entrées hier. 9 personnes sont mortes en tentant de traverser la nage depuis le Maroc. Face à cette situation inédite depuis 2021, Madrid va déployer des soldats. Une crise diplomatique qui provoque aussi de vives tensions en Europe, avec l'Italie notamment qui menace de suspendre l'accord de Schengen avec l'Espagne. À l'international, Donald Trump a annoncé un accord historique conclu par son conseil de paix prévoyant le désarmement complet du Hamas et d'autres groupes armés à Gaza, ainsi qu'un retrait progressif des forces israéliennes. Des responsables du mouvement islamiste ont confirmé ces dispositions. Une étape majeure vers l'application de la deuxième phase du cessez-le-feu entre Israël et le Hamas. Enfin, si vous avez suivi le Tour de France masculin, vous aimerez sans doute autant sa version féminine qui partira de Lausanne demain. Deux pays accueillent ce Tour de France femmes, la Suisse et la France. C'est une cinquième édition qui propose un parcours record de 1175 km répartis en 9 étapes et qui va traverser 12 départements français.
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2: Excellente fin de semaine et bon vendredi 31 juillet 2026. Bonne fête aux Ignaces. Si vous en connaissez, elles sont à la norme encore aujourd'hui. Et bon anniversaire à vous, les natifs du 31 juillet. Vous êtes les mêmes jours que Léa Passy qui fête ses 30 ans. Excellent anniversaire aujourd'hui au slammer Grand Corps Malade qui fête ses 49 ans. Et puis Harry Potter fête donc aujourd'hui aussi ses 46 ans puisque le 31 juillet 1980, c'était la naissance du personnage d'Harry Potter, la série littéraire Harry, écrite par l'écrivaine J.K. Rowling. Voilà, excellente journée avec nous.
0: Et le mois de juillet se termine dans la douceur, pour ne pas dire la chaleur, quelques brumes ou nuages, notamment à l'ouest en début de journée ce vendredi. Un temps estival va se maintenir dans le sud et l'est du pays, mais attention aux orages qui éclateront en Auvergne-Rhône-Alpes et en Bourgogne-Franche-Comté. Côté température, on respire dans le nord-ouest avec 26 degrés attendus à Rennes, 27 à Rouen, 28 au meilleur de la journée à Bordeaux, 30 à Paris, 32 à Lyon et à Toulouse, et jusqu'à 33 degrés à Nice.
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3: Bonjour, on commence par du cyclisme. Si vous avez aimé le Tour de France masculin, vous aimerez sans doute sa version féminine qui part de Lausanne demain. Deux pays accueillent ce tour, la Suisse et la France. Une cinquième édition qui propose un parcours record de 1175 km répartis en 9 étapes et qui va traverser 12 départements français, avec notamment l'ascension du Mont Ventoux à 1910 mètres d'altitude pour la 7e étape. Du football avec l'UEFA qui menace de boycotter les Coupes du Monde. Les 55 nations membres étaient réunies hier et ont décidé d'affirmer leur opposition unanime au projet de filiale de Gianni Infantino, président de la FIFA, qui veut vendre des parts de la Coupe du Monde à un groupe d'investisseurs privés. Cette société permettrait à chacune des 211 associations membres de toucher immédiatement 17 millions d'euros et puis d'accroître régulièrement leurs revenus. Des membres de l'entourage du président américain Donald Trump feraient par ailleurs partie du projet. L'Union européenne n'a pas non plus tardé à réagir, estimant que la commercialisation effrénée du football est devenue nocive. Du football, toujours avec l'engouement, qui est en tout cas exceptionnel pour la billetterie des deux prochains matchs des Bleus en Ligue des Nations prévus les 2 et 5 octobre au Stade de France face à l'Italie et à la Belgique. Avant même l'ouverture grand public, les préventes s'arrachent, les supporters se mobilisent pour cette rentrée de post-Coupe du Monde, portée évidemment par la nomination de Zinedine Zidane à la tête de l'équipe de France. En basket, il était de retour chez lui à Nanterre. Hier, la star des San Antonio Spurs, Victor Wembanyama, a inauguré un terrain de basket rénové sur les terres de son club formateur. De retour en France pour l'été, il a exprimé son impatience de retrouver l'équipe de France en vue des qualifications pour la Coupe du Monde 2027. Il affirme que la FIBA lui manque après 2 ans d'absence depuis les Jeux Olympiques de Paris. Enfin du tennis, avec un possible retour au tournoi WTA 1000 de Toronto les 2 et 13 août pour Loïs Boisson. La joueuse, qui est désormais 292e mondiale, a partagé son sentiment d'injustice après une nouvelle rechute suite à une hyper-extension du genou à Wimbledon. Ayant passé 18 mois en rééducation sur les 26 derniers mois, elle espère reprendre la compétition au Canada. Le tirage au sort de

0: Ce tournoi a lieu aujourd'hui.
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6: Bonjour, les incendies en Gironde, le feu reste stabilisé et a brûlé 42 000 hectares. Les températures et le vent ont diminué. Dans le Var, un nouveau feu virulent au sud-est de Brignoles avait parcouru hier en début de soirée 130 hectares, moins de 24 heures après la fixation de l'incendie du massif du Gros Bessillon, toujours sous haute surveillance. Et un autre incendie d'une ampleur très rare en Bourgogne est survenu à Couchet, un village de la côte viticole proche de Dijon. Mais il a pu être fixé après avoir parcouru 150 hectares, dont 90 ont brûlé. La ministre de la Santé, Stéphanie Rist, assure que 33 000 climatiseurs mobiles ont été livrés aux établissements de santé. Cette mesure, présentée comme une priorité absolue par le Premier ministre Sébastien Lecornu, avait été annoncée en urgence à l'issue de la canicule du mois de juin. Le parti présidentiel Renaissance annonce faire appel de la décision de justice autorisant le Rassemblement National et sa candidate à l'élection présidentielle, Marine Le Pen, à utiliser le terme « la Renaissance » sur l'une de ses affiches de campagne. Une formation politique ne peut voir son identité brouillé ou détourné, considère le parti de Gabriel Attal dans un communiqué de presse. Un troisième quartier de lutte contre la criminalité organisée ouvrira en France dans les prochaines semaines au sein de la prison de Réaux, en Seine-et-Marne, un an après l'ouverture du premier dans le Pas-de-Calais. Ce nouveau quartier de 20 places a été conçu comme une prison dans la prison, selon son chef d'établissement, Olivier Pipineau. 9 migrants sont morts en tentant de rejoindre à la nage depuis le Maroc, l'enclave espagnole de Ceuta, où des centaines de personnes sont arrivées illégalement. Ce territoire, rappelons-le, est situé sur la côte nord de l'Afrique, au Maroc. C'est la fin de ce flash, une très bonne journée à notre écoute.
7: Bonjour, bienvenue, c'est parti pour les actualités people de cette semaine. Allez, on commence avec le prince Harry et Elton John qui perdent leur procès contre le journal Daily Mail. Les deux stars accusaient le journal d'avoir espionné leurs conversations téléphoniques et intercepté des messages privés entre 1993 et 2018. La haute cour de Londres a rendu un verdict ferme. Les célébrités n'ont pas réussi à prouver l'utilisation de méthodes illégales. La direction du journal évoque une victoire écrasante pour le travail de ses équipes. Une défaite qui marque un coup d'arrêt pour le duc de Sussex. Allez, direction le cinéma avec Pierre Lottin qui va incarner Louis de Funès au cinéma dans un biopic consacré à l'acteur. Pierre Lottin avait été révélé par la saga Les Tuches et a remporté notamment un César en début d'année. Le projet possède l'accord de la famille de Funès. L'histoire commencera en 1964, une date qui marque un tournant de la carrière de la star puisqu'il avait enchaîné les succès avec Pouic Pouic, Le Corneau ou encore Fantomas. Tournage qui va débuter en avril 2027. Les caméras se poseront entre Paris et l'Italie. Voilà pour vos infos people de cette semaine. Très belle journée avec nous.
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9: De votre
0: votre horoscope de ce vendredi 31 juillet.
9: Bélier, terminez la semaine en beauté avec une énergie rayonnante. Communiquez votre enthousiasme à tous ceux que vous croisez.
10: Taureau, autorisez-vous une récompense bien méritée pour conclure cette semaine productive sur une note de satisfaction personnelle.
11: Gémeaux, une rencontre inattendue pourrait illuminer votre fin de semaine et vous offrir une nouvelle perspective intéressante.
12: Cancer, faites confiance à vos impressions du moment, elles sont un guide précieux pour clore vos dossiers en douceur.
13: Lion, célébrez vos réussites, aussi modestes soient-elles, cela renforcera votre morale et votre envie d'aller de l'avant.
14: Vierge, faites preuve d'une efficacité exemplaire pour boucler vos derniers dossiers. La satisfaction du devoir accompli sera votre meilleure récompense.
15: Balance, utilisez votre charme naturel pour arrondir les angles et terminer la semaine dans une ambiance totalement pacifiée.
16: Scorpion, préparez une transformation positive pour le week-end. Il est temps de laisser derrière vous ce qui ne vous sert plus.
17: Sagittaire, libérez-vous de vos contraintes hebdomadaires. Le week-end qui approche vous offre une belle liberté de mouvement.
18: Capricorne, persévérez dans vos derniers efforts. Votre ténacité est admirée et vous permet de finir la semaine sur une position solide.
19: Verseau, cultivez vos relations amicales. Un moment de partage avec vos proches est le meilleur antidote à la fatigue de la semaine.
20: Et Poissons, une intuition fine vous montre la voie pour un week-end reposant.
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21: Bonjour, toujours de fortes chaleurs en France avec 21 départements en vigilance orange canicule aujourd'hui. Les températures devraient tout de même baisser sur une bonne partie ouest du pays, selon Météo France. Du côté des incendies, ils sont fixés dans le Var et à Dijon. Le ministre de l'Intérieur appelle à rester extrêmement vigilant. En Gironde, où le feu n'est que stabilisé, Laurent Nunez estime toutefois que le pire est passé. Les juilletistes croisent les aoussiens aujourd'hui pour ce premier grand chassé croisé estival bison futé voie rouge. De ce vendredi pour les départs vers la Normandie, la façade atlantique, le quart sud-ouest est lui classé noir, notamment autour de Bordeaux. Demain samedi, c'est la pire journée de l'été. Toute la France sera en noir dans le sens des départs. Et puis, avis aux vacanciers avec cette grève surprise à la SNCF et un trafic perturbé à prévoir en Normandie à partir d'aujourd'hui et jusqu'à dimanche. Des suppressions sont à prévoir sur les trains nomades de Réza, Le Havre, Rouen, Paris, Cherbourg, Caen, Paris et Trouville, Deauville, Paris. Une grève qui intervient après l'annonce de profits records pour la SNCF. 1er août demain, des nouveautés en vue. Le tarif réglementé de l'électricité augmente de 2,5%. Le démarchage téléphonique non consenti sera interdit dès le 11 août, tandis que l'allocation de rentrée scolaire sera versée progressivement à partir du 4 août. À l'international, l'enclave espagnole de Ceuta face à l'urgence humanitaire après l'arrivée de plus de 1500 migrants ces derniers jours, dont des centaines entrées ce jeudi. Madrid va déployer des soldats pour sécuriser les lieux. La situation a provoqué des tensions diplomatiques entre l'Espagne et l'Italie après les critiques de la chef du gouvernement italien Giorgia Meloni. Madrid a dénoncé des propos inappropriés. Donald Trump a de son côté annoncé un accord historique conclu par son conseil de paix prévoyant le désarmement complète du Hamas et d'autres groupes armés à Gaza, ainsi qu'un retrait progressif des forces israéliennes. Des responsables du mouvement islamiste ont confirmé ces dispositions. Une étape majeure vers l'application de la deuxième phase du cessez-le-feu entre Israël et le Hamas. Enfin, si vous avez suivi le Tour de France masculin, vous aimerez sans doute tout autant sa version féminine qui va partir de Lausanne demain. Deux pays vont accueillir ce Tour de France femmes, la Suisse et la France. Une cinquième édition qui va proposer un parcours record de 1175 km répartis en 9 étapes et qui va traverser 12 départements français.
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7: Excellente fin de semaine et bon vendredi 31 juillet 2026. Bonne fête aux Ignaces, si vous en connaissez, elles sont à l'honneur donc aujourd'hui. Et bon anniversaire à vous les natifs du 31 juillet. Vous êtes les mêmes jours que Léa Passy qui fête ses 30 ans. Excellent anniversaire aujourd'hui au slammer Grand Corps Malade qui fête ses 49 ans. Et puis Harry Potter fête donc aujourd'hui aussi ses 46 ans puisque le 31 juillet 1980, c'était la naissance du personnage d'Harry Potter, la série littéraire Harry, écrite par l'écrivaine J.K. Rowling. Voilà, excellente journée avec nous.
21: Et le mois de juillet se termine dans la douceur, pour ne pas dire la chaleur. Quelques brumes ou nuages, notamment à l'ouest en début de journée ce vendredi. Un temps estival va se maintenir dans le sud et l'est du pays. Mais attention aux orages qui éclateront en Auvergne-Rhône-Alpes et en Bourgogne-Franche-Comté. Côté température, on respire dans le nord-ouest avec 26 degrés attendus à Rennes, 27 degrés.

0: Bonjour à toutes et à tous. On débute avec du football et la fronde. Anti Infantino est lancé dans les différentes fédérations internationales à travers le monde. En Europe, l'UEFA menace de boycotter les Coupes du Monde. Les 55 nations membres de l'UEFA étaient conviés à une réunion d'urgence hier et ils ont décidé d'affirmer leur opposition unanime au projet de filiale de Gianni Infantino, président de la FIFA, qui veut vendre des parts de la Coupe du Monde de football à un groupe d'investisseurs privés. Et du côté de la CONCACAF, la fédération supranationale en Amérique du Nord est dans les Caraïbes, eh bien, ils rejettent le principe tout simplement, à suivre. Un mot sur le mercato d'été. La cinquième proposition du PSG aurait été la bonne pour enrôler l'attaquant de l'AS Monaco, Marnes Akliouche. Monaco a accepté l'offre de 50 millions d'euros formulée par le PSG. Monaco qui va remplacer numériquement le joueur de 24 ans avec l'arrivée de Mathis Ablin en provenance de Nantes. Et le mercato qui se poursuit en France comme partout ailleurs dans le monde. Et la saison se prépare aussi avec des matchs amicaux. Ce soir, l'OGC Nice sera opposé à la Juventus Turin à 18h. Au niveau international, le FC Barcelone affronte Birmingham à partir de 20h45. Et puis, le championnat d'Écosse reprend dès ce vendredi soir. Les Glasgow Rangers se déplaceront sur la pelouse de Dundee United. En cyclisme, J-1, avant le début du Tour de France féminin, les filles s'élanceront de Lausanne pour rallier Nice d'ici le 9 août prochain. La Française Pauline Ferrand-Prévot tentera de conserver son titre obtenu l'an dernier. Et chez les garçons, deuxième victoire en deux jours pour Wout van Aert sur le Tour du Danemark. Cette deuxième étape s'est réglée au sprint et à la photo finish. Le Belge conserve logiquement le maillot leader. Et puis félicitations aux sabreurs de l'équipe de France. Ils sont devenus champions du monde hier après-midi à Hong Kong. Rémi Garrigue, Maxime Pionfetti, Jean-Philippe Patrice et Sébastien Patrice ont battu la Corée du Sud en finale, 45 touches à 31. Très belle journée de sport.
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6: Bonjour, les incendies en Gironde, le feu reste stabilisé et a brûlé 42 000 hectares. Les températures et le vent ont diminué. Dans le Var, un nouveau feu virulent au sud-est de Brignoles avait parcouru hier en début de soirée 130 hectares, moins de 24 heures après la fixation de l'incendie du massif du Gros Bessillon, toujours sous haute surveillance. Et un autre incendie d'une ampleur très rare en Bourgogne est survenu à Couchet, un village de la côte viticole proche de Dijon. Mais il a pu être fixé après avoir parcouru 150 hectares, dont 90 ont brûlé. La ministre de la Santé, Stéphanie Rist, assure que 33 000 climatiseurs mobiles ont été livrés aux établissements de santé. Cette mesure, présentée comme une priorité absolue par le Premier ministre Sébastien Lecornu, avait été annoncée en urgence à l'issue de la canicule du mois de juin. Le parti présidentiel Renaissance annonce faire appel de la décision de justice autorisant le Rassemblement national et sa candidate à l'élection présidentielle, Marine Le Pen, à utiliser le terme « la Renaissance » sur l'une de ses affiches de campagne. Une formation politique ne peut voir son identité brouillée ou détournée, considère le parti de Gabriel Attal dans un communiqué de presse. Un troisième quartier de lutte contre la criminalité organisée ouvrira en France dans les prochaines semaines au sein de la prison de Réaux en Seine-et-Marne, un an après l'ouverture du premier dans le Pas-de-Calais. Ce nouveau quartier de 20 places a été conçu comme une prison dans la prison, selon son chef d'établissement, Olivier Pipineau. 9 migrants sont morts en tentant de rejoindre à la nage depuis le Maroc l'enclave espagnole de Ceuta, où des centaines de personnes sont arrivées illégalement. Ce territoire, rappelons-le, est situé sur la côte nord de l'Afrique, au Maroc. C'est la fin de ce flash. Une très bonne journée à notre écoute.
7: Bonjour, bienvenue, c'est parti pour les actualités People de cette semaine. Allez, on commence avec le prince Harry et Elton John qui perdent leur procès contre le journal Daily Mail. Les deux stars accusaient le journal d'avoir espionné leurs conversations téléphoniques et intercepté des messages privés entre 1993 et 2018. La haute cour de Londres a rendu un verdict ferme. Les célébrités n'ont pas réussi à prouver l'utilisation de méthodes illégales. La direction du journal évoque une victoire écrasante pour le travail de ses équipes. Une défaite qui marque un coup d'arrêt pour le duc de Sussex. Allez, direction le cinéma avec Pierre Lottin qui va incarner Louis de Funès au cinéma dans un biopic consacré à l'acteur. Pierre Lottin avait été révélé par la saga Les Tuches et a remporté notamment un César en début d'année. Le projet possède l'accord de la famille de Funès. L'histoire commencera en 1964, une date qui marque un tournant de la carrière de la star puisqu'il avait enchaîné les succès avec Pouic Pouic, Le Corneau ou encore Fantomas. Tournage qui va débuter en avril 2027. Les caméras se poseront entre Paris et l'Italie. Voilà pour vos infos People de cette semaine. Très belle journée avec nous.
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3: Votre horoscope de ce vendredi 31 juillet. Bélier, terminez la semaine en beauté avec une énergie rayonnante. Communiquez votre enthousiasme à tous ceux que vous croisez. Taureau, autorisez-vous une récompense bien méritée pour conclure cette semaine productive sur une note de satisfaction personnelle. Gémeaux, une rencontre inattendue pourrait illuminer votre fin de semaine et vous offrir une nouvelle perspective intéressante. Cancer, faites confiance à vos impressions du moment, elles sont un guide précieux pour clore vos dossiers en douceur. Lion, célébrez vos réussites, aussi modestes soient-elles, cela renforcera votre morale et votre envie d'aller de l'avant. Vierge, faites preuve d'une efficacité exemplaire pour boucler vos derniers dossiers. La satisfaction du devoir accompli sera votre meilleure récompense. Balance, utilisez votre charme naturel pour arrondir les angles et terminer la semaine dans une ambiance totalement pacifiée. Scorpion, préparez une transformation positive pour le week-end. Il est temps de laisser derrière vous ce qui ne vous sert plus. Sagittaire, libérez-vous de vos contraintes hebdomadaires. Le week-end qui approche vous offre une belle liberté de mouvement. Capricorne, persévérez dans vos derniers efforts. Votre ténacité est admirée et vous permet de finir la semaine sur une position solide. Verseau, cultivez vos relations amicales. Un moment de partage avec vos proches est le meilleur antidote à la fatigue de la semaine. Et Poissons, une intuition fine vous montre la voie pour un week-end reposant.
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8: Saint-Nazaire, le square des aviateurs est de nouveau partiellement accessible depuis ce 1er juillet, après plus de deux mois de fermeture. La ville avait décidé de fermer le site le 24 avril dernier à titre préventif, après la découverte d'une pollution des sols. Des nouvelles investigations ont ensuite été menées. 27 sondages complémentaires ont permis de mieux évaluer l'étendue de cette pollution et les risques pour les usagers. Les résultats sont rassurants pour la partie est du square. Les analyses montrent que les sols de ce secteur sont conformes aux normes sanitaires. Le public peut donc y accéder de nouveau depuis hier, sans risque, selon les autorités. En revanche, la partie ouest, où se trouve notamment l'aire de jeu pour les enfants, reste fermée. Les analyses ont confirmé la présence de plusieurs polluants historiques, dont du plomb et de l'arsenic, à des niveaux jugés incompatibles avec les usages actuels du site. Les barrières restent donc en place et une signalétique informe les promeneurs. La ville de Saint-Nazaire, en lien avec les services de l'État, va désormais travailler avec un cabinet spécialisé afin de préparer la ouverture de cette partie du parc. Pour l'heure, aucun calendrier n'a été communiqué. Enfin, l'Agence régionale de santé rappelle que les femmes enceintes et les jeunes enfants ayant fréquenté régulièrement le square avant sa fermeture sont invitées à consulter leur médecin traitant. Si nécessaire, un dépistage sanguin pourra être prescrit. À retenir donc, à Saint-Nazaire, seule la partie est du square des aviateurs est de nouveau ouverte au public depuis le 1er juillet. La partie ouest, elle, reste fermée jusqu'à Louvalor.
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10: Bonjour, toujours de fortes chaleurs en France avec 21 départements en vigilance orange canicule aujourd'hui. Les températures devraient tout de même baisser sur une bonne partie ouest du pays, selon Météo France. Du côté des incendies, ils sont fixés dans le Var et à Dijon. Le ministre de l'Intérieur appelle à rester extrêmement vigilant. En Gironde, où le feu n'est que stabilisé, Laurent Nunez estime toutefois que le pire est passé. Les juilletistes croisent les Aoussiens aujourd'hui pour ce premier grand chassé croisé estival bison futé voie rouge. De ce vendredi pour les départs vers la Normandie, la façade atlantique, le quart sud-ouest est lui classé noir, notamment autour de Bordeaux. Demain samedi, c'est la pire journée de l'été. Toute la France sera en noir dans le sens des départs. Et puis, avis aux vacanciers avec cette grève surprise à la SNCF et un trafic perturbé à prévoir en Normandie à partir d'aujourd'hui et jusqu'à dimanche. Des suppressions sont à prévoir sur les trains nomades de Réza, Le Havre, Rouen-Paris, Cherbourg, Caen-Paris et Trouville-Deauville-Paris. Une grève qui intervient après l'annonce de profits records pour la SNCF. 1er août demain, des nouveautés en vue. Le tarif réglementé de l'électricité augmente de 2,5%. Le démarchage téléphonique non consenti sera interdit dès le 11 août, tandis que l'allocation de rentrée scolaire sera versée progressivement à partir du 4 août. À l'international, l'enclave espagnole de Ceuta face à l'urgence humanitaire après l'arrivée de plus de 1500 migrants ces derniers jours, dont des centaines entrées ce jeudi. Madrid va déployer des soldats pour sécuriser les lieux. La situation a provoqué des tensions diplomatiques entre l'Espagne et l'Italie après les critiques de la chef du gouvernement italien Giorgia Meloni. Madrid a dénoncé des propos inappropriés. Donald Trump a de son côté annoncé un accord historique conclu par son conseil de paix prévoyant le désarmement complet du Hamas et d'autres groupes armés à Gaza ainsi qu'un retrait progressif des forces israéliennes. Les responsables du mouvement islamiste ont confirmé ces dispositions, une étape majeure vers l'application de la deuxième phase du cessez-le-feu entre Israël et le Hamas. Enfin, si vous avez suivi le Tour de France masculin, vous aimerez sans doute tout autant sa version féminine qui va partir de Lausanne demain. Deux pays vont accueillir ce Tour de France femmes, la Suisse et la France. Une cinquième édition qui va proposer un parcours record de 1175 km répartis en 9 étapes et qui va traverser 12 départements français.
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7: Excellente fin de semaine et bon vendredi 31 juillet 2026. Bonne fête aux Ignaces, si vous en connaissez, elles sont à l'honneur donc aujourd'hui. Et bon anniversaire à vous les natifs du 31 juillet. Vous êtes les mêmes jours que Léa Passy qui fête ses 30 ans. Excellent anniversaire aujourd'hui au slammer Grand Corps Malade qui fête ses 49 ans. Et puis Harry Potter fête donc aujourd'hui aussi ses 46 ans puisque le 31 juillet 1980, c'était la naissance du personnage d'Harry Potter, la série littéraire Harry, écrite par l'écrivaine J.K. Rowling. Voilà, excellente journée avec nous.
10: Et le mois de juillet se termine dans la douceur, pour ne pas dire la chaleur. Quelques brumes ou nuages, notamment à l'ouest en début de journée ce vendredi. Un temps estival va se maintenir dans le sud et l'est du pays. Mais attention aux orages qui éclateront en Auvergne-Rhône-Alpes et en Bourgogne-Franche-Comté. Côté température, on respire dans le nord-ouest avec 26 degrés attendus à Rennes, 27 à Rouen, 28 au meilleur de la journée à Bordeaux, 30 à Paris, 32 à Lyon et à Toulouse. Et jusqu'à 33 degrés à Nice.
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0: Bonjour à toutes et à tous. On débute avec du football et la fronde anti-Infantino élancée dans les différentes fédérations internationales à travers le monde. En Europe, l'UEFA menace de boycotter les Coupes du Monde. Les 55 nations membres de l'UEFA étaient conviés à une réunion d'urgence hier et ils ont décidé d'affirmer leur opposition unanime au projet de filiale de Gianni Infantino, président de la FIFA, qui veut vendre des parts de la Coupe du Monde de football à un groupe d'investisseurs privés. Et du côté de la CONCACAF, la fédération supranationale en Amérique du Nord, et dans les Caraïbes, eh bien, ils rejettent le principe tout simplement assez à suivre. Un mot sur le mercato d'été. La cinquième proposition du PSG aurait été la bonne pour enrôler l'attaquant de l'AS Monaco, Marnes Akliouche. Monaco a accepté l'offre de 50 millions d'euros formulée par le PSG. Monaco qui va remplacer numériquement le joueur de 24 ans avec l'arrivée de Mathis Ablin en provenance de Nantes. Et le mercato qui se poursuit en France comme partout ailleurs dans le monde. Et la saison se prépare aussi avec des matchs amicaux. Ce soir, l'OGC Nice sera opposé à la Juventus Turin à 18h. Au niveau international, le FC FC Barcelone affronte Birmingham à partir de 20h45. Et puis le championnat d'Écosse reprend dès ce vendredi soir. Les Glasgow Rangers se déplaceront sur la pelouse de Dundee United. En cyclisme, J-1, avant le début du Tour de France féminin, les filles s'élanceront de Lausanne pour rallier Nice d'ici le 9 août prochain. La Française Pauline Ferrand-Prévot tentera de conserver son titre obtenu l'an dernier. Et chez les garçons, deuxième victoire en deux jours pour Wout van Aert sur le Tour du Danemark. Cette deuxième étape s'est réglée au sprint et à la photo finish. Le Belge conserve logiquement le maillot leader. Et puis félicitations aux sabreurs de l'équipe de France. Ils sont devenus champions du monde hier après-midi à Hong Kong. Rémi Garrigue, Maxime Pionfetti, Jean-Philippe Patrice et Sébastien Patrice ont battu la Corée du Sud en finale 45 touches à 31. Très belle journée de sport.
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6: Bonjour, les incendies en Gironde, le feu reste stabilisé et a brûlé 42 000 hectares. Les températures et le vent ont diminué. Dans le Var, un nouveau feu virulent au sud-est de Brignoles avait parcouru hier en début de soirée 130 hectares, moins de 24 heures après la fixation de l'incendie du massif du Gros Bessillon, toujours sous haute surveillance. Et un autre incendie d'une ampleur très rare en Bourgogne est survenu à Couchet, un village de la côte viticole proche de Dijon. Mais il a pu être fixé après avoir parcouru 150 hectares, dont 90 ont brûlé. La ministre de la Santé, Stéphanie Rist, assure que 33 000 climatiseurs mobiles ont été livrés aux établissements de santé. Cette mesure, présentée comme une priorité absolue par le Premier ministre Sébastien Lecornu, avait été annoncée en urgence à l'issue de la canicule du mois de juin. Le parti présidentiel Renaissance annonce faire appel de la décision de justice autorisant le Rassemblement National et sa candidate à l'élection présidentielle, Marine Le Pen, à utiliser le terme « la Renaissance » sur l'une de ses affiches de campagne. Une formation politique ne peut voir son identité brouillée ou détournée, considère le parti de Gabriel Attal dans un communiqué de presse. Un troisième quartier de lutte contre la criminalité organisée ouvrira en France dans les prochaines semaines au sein de la prison de Réaux, en Seine-et-Marne, un an après l'ouverture du premier dans le Pas-de-Calais. Ce nouveau quartier de 20 places a été conçu comme une prison dans la prison, selon son chef d'établissement, Olivier Pipineau. 9 migrants sont morts en tentant de rejoindre à la nage depuis le Maroc, l'enclave espagnole de Ceuta, où des centaines de personnes sont arrivées illégalement. Ce territoire, rappelons-le, est situé sur sur la côte nord de l'Afrique, au Maroc. C'est la fin de ce flash, une très bonne journée à notre écoute.
7: Bonjour, bienvenue, c'est parti pour les actualités people de cette semaine. Allez, on commence avec le prince Harry et Elton John qui perdent leur procès contre le journal Daily Mail. Les deux stars accusaient le journal d'avoir espionné leurs conversations téléphoniques et intercepté des messages privés entre 1993 et 2018. La haute cour de Londres a rendu un verdict ferme. Les célébrités n'ont pas réussi à prouver l'utilisation de méthodes illégales. La direction du journal évoque une victoire écrasante pour le travail de ses équipes. Une défaite qui marque un coup d'arrêt pour le duc de Sussex. Allez, direction le cinéma avec Pierre Lottin qui va incarner Louis de Funès au cinéma dans un biopic consacré à l'acteur. Pierre Lottin avait été révélé par la saga Les Tuches et a remporté notamment un César en début d'année. Le projet possède l'accord de la famille de Funès. L'histoire commencera en 1964, une date qui marque un tournant de la carrière de la star puisqu'il avait enchaîné les succès avec Pouic Pouic, Le Corneau ou encore Fantomas. Tournage qui va débuter en avril 2027. Les caméras se poseront entre Paris et l'Italie. Voilà pour vos infos people de cette semaine. Très belle journée avec nous.
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12: Votre horoscope de ce vendredi 31 juillet. Bélier, terminez la semaine en beauté avec une énergie rayonnante. Communiquez votre enthousiasme à tous ceux que vous croisez. Taureau, autorisez-vous une récompense bien méritée pour conclure cette semaine productive sur une note de satisfaction personnelle. Gémeaux, une rencontre inattendue pourrait illuminer votre fin de semaine et vous offrir une nouvelle perspective intéressante. Cancer, faites confiance à vos impressions du moment, elles sont un guide précieux pour clore vos dossiers en douceur. Lion, célébrez vos réussites, aussi modestes soient-elles, cela renforcera votre morale et votre envie d'aller de l'avant. Vierge, faites preuve d'une efficacité exemplaire pour boucler vos derniers dossiers. La satisfaction du devoir accompli sera votre meilleure récompense. Balance, utilisez votre charme naturel pour arrondir les angles et terminer la semaine dans une ambiance totalement pacifiée. Scorpion, préparez une transformation positive pour le week-end. Il est temps de laisser derrière vous ce qui ne vous sert plus. Sagittaire, libérez-vous de vos contraintes hebdomadaires. Le week-end qui approche vous offre une belle liberté de mouvement. Capricorne, persévérez dans vos derniers efforts. Votre ténacité est admirée et vous permet de finir la semaine sur une position solide. Verseau, cultivez vos relations amicales. Un moment de partage avec vos proches est le meilleur antidote à la fatigue de la semaine. Et Poissons, une intuition fine vous montre la voie pour un week-end reposant.
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10: Bonjour, toujours de fortes chaleurs en France avec 21 départements en vigilance orange canicule aujourd'hui. Les températures devraient tout de même baisser sur une bonne partie ouest du pays, selon Météo France. Du côté des incendies, ils sont fixés dans le Var et à Dijon. Le ministre de l'Intérieur appelle à rester extrêmement vigilant. En Gironde, où le feu n'est que stabilisé, Laurent Nunez estime toutefois que le pire est passé. Les juilletistes croisent les aoûtiens aujourd'hui pour ce premier grand chassé croisé estival bison futé voie rouge. De ce vendredi pour les départs vers la Normandie, la façade atlantique, le quart sud-ouest, c'est lui classé noir, notamment
13: 8h30.
10: Demain samedi, c'est la pire journée de l'été. Toute la France sera en noir dans le sens des départs. Et puis, avis aux vacanciers avec cette grève surprise à la SNCF et un trafic perturbé à prévoir en Normandie à partir d'aujourd'hui et jusqu'à dimanche. Des suppressions sont à prévoir sur les trains nomades de Réza, Le Havre, Rouen, Paris, Cherbourg, Caen, Paris et Trouville, Deauville, Paris. Une grève qui intervient après l'annonce de profits records pour la SNCF. 1er août demain, des nouveautés en vue. Le tarif réglementé de l'électricité augmente de 2,5%. Le démarchage téléphonique non consenti sera interdit dès le 11 août, tandis que l'allocation de rentrée scolaire sera versée progressivement à partir du 4 août. À l'international, l'enclave espagnole de Ceuta face à l'urgence humanitaire après l'arrivée de plus de 1500 migrants ces derniers jours, dont des centaines entrées ce jeudi. Madrid va déployer des soldats pour sécuriser les lieux. La situation a provoqué des tensions diplomatiques entre l'Espagne et l'Italie après les critiques de la chef du gouvernement italien Giorgia Meloni. Madrid a dénoncé des propos inappropriés. Donald Trump a de son côté annoncé un accord historique conclu par son conseil de paix prévoyant le désarmement complet du Hamas et d'autres groupes armés à Gaza ainsi qu'un retrait progressif des forces israéliennes. Les responsables du mouvement islamiste ont confirmé ces dispositions, une étape majeure vers l'application de la deuxième phase du cessez-le-feu entre Israël et le Hamas. Enfin, si vous avez suivi le Tour de France masculin, vous aimerez sans doute tout autant sa version féminine qui va partir de Lausanne demain. Deux pays vont accueillir ce Tour de France femmes, la Suisse et la France. Une cinquième édition qui va proposer un parcours record de 1175 km répartis en 9 étapes et qui va traverser 12 départements français.
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7: Excellente fin de semaine et bon vendredi 31 juillet 2026. Bonne fête aux Ignaces. Si vous en connaissez, elles sont à l'honneur donc aujourd'hui. Et bon anniversaire à vous, les natifs du 31 juillet. Vous êtes les mêmes jours que Léa Passy qui fête ses 30 ans. Excellent anniversaire aujourd'hui au slammer Grand Corps Malade qui fête ses 49 ans. Et puis Harry Potter fête donc aujourd'hui aussi ses 46 ans puisque le 31 juillet 1980, c'était la naissance du personnage d'Harry Potter, la série littéraire Harry, écrite par l'écrivaine J.K. Rowling. Voilà, excellente journée avec nous.
10: Et le mois de juillet se termine dans la douceur, pour ne pas dire la chaleur. Quelques brumes ou nuages, notamment à l'ouest en début de journée ce vendredi. Un temps estival va se maintenir dans le sud et l'est du pays. Mais attention aux orages qui éclateront en Auvergne-Rhône-Alpes et en Bourgogne-Franche-Comté. Côté température, on respire dans le nord-ouest avec 26 degrés attendus à Rennes, 27

0: Bonjour à toutes et à tous. On débute avec du football et la fronde anti-Infantino élancée dans les différentes fédérations internationales à travers le monde. En Europe, l'UEFA menace de boycotter les Coupes du Monde. Les 55 nations membres de l'UEFA étaient conviés à une réunion d'urgence hier et ils ont décidé d'affirmer leur opposition unanime au projet de filiale de Gianni Infantino, président de la FIFA, qui veut vendre des parts de la Coupe du Monde de football à un groupe d'investisseurs privés. Et du côté de la CONCACAF, la fédération supranationale en Amérique du Nord et dans les Caraïbes, eh bien, ils rejettent le principe tout simplement à faire à suivre. Un mot sur le mercato d'été. La cinquième proposition du PSG aurait été la bonne pour enrôler l'attaquant de l'AS Monaco, Marnes Akliouche. Monaco a accepté l'offre de 50 millions d'euros formulée par le PSG. Monaco qui va remplacer numériquement le joueur de 24 ans avec l'arrivée de Mathis Ablin en provenance de Nantes. Et le mercato qui se poursuit en France comme partout ailleurs dans le monde. Et la saison se prépare aussi avec des matchs amicaux. Ce soir, l'OGC Nice sera opposé à la Juventus Turin à 18h. Au niveau international, le FC Barcelone affronte Birmingham à partir de 20h45. Et puis le championnat d'Écosse reprend ce vendredi soir. Les Glasgow Rangers se déplaceront sur la pelouse de Dundee United. En cyclisme, J-1, avant le début du Tour de France féminin, les filles s'élanceront de Lausanne pour relier Nice d'ici le 9 août prochain. La Française Pauline Ferrand-Prévot tentera de conserver son titre obtenu l'an dernier. Et chez les garçons, deuxième victoire en deux jours pour Wout van Aert sur le Tour du Danemark. Cette deuxième étape s'est réglée au sprint et à la photo finish. Le Belge conserve logiquement le maillot de leader. Et puis félicitations aux sabreurs de l'équipe de France. Ils sont devenus champions du monde hier après-midi à Hong Kong. Rémi Garrigue, Maxime Pionfetti, Jean-Philippe Patrice et Sébastien Patrice ont battu la Corée du Sud en finale 45 touches à 31. Très belle journée de sport.
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6: Bonjour, les incendies en Gironde, le feu reste stabilisé et a brûlé 42 000 hectares. Les températures et le vent ont diminué. Dans le Var, un nouveau feu virulent au sud-est de Brignoles avait parcouru hier en début de soirée 130 hectares, moins de 24 heures après la fixation de l'incendie du massif du Gros Bessillon, toujours sous haute surveillance. Et un autre incendie d'une ampleur très rare en Bourgogne est survenu à Couchet, un village de la côte viticole proche de Dijon. Mais il a pu être fixé après avoir parcouru 150 hectares, dont 90 sont brûlés. La ministre de la Santé, Stéphanie Rist, assure que 33 000 climatiseurs mobiles ont été livrés aux établissements de santé. Cette mesure, présentée comme une priorité absolue par le Premier ministre Sébastien Lecornu, avait été annoncée en urgence à l'issue de la canicule du mois de juin. Le parti présidentiel Renaissance annonce faire appel de la décision de justice autorisant le Rassemblement National et sa candidate à l'élection présidentielle, Marine Le Pen, à utiliser le terme « la Renaissance » sur l'une de ses affiches de campagne. Une formation politique ne peut voir son identité brouillée ou détournée. Tournée, considère le parti de Gabriel Attal dans un communiqué de presse. Un troisième quartier de lutte contre la criminalité organisée ouvrira en France dans les prochaines semaines au sein de la prison de Réau en Seine-et-Marne. Un an après l'ouverture du premier dans le Pas-de-Calais, ce nouveau quartier de 20 places a été conçu comme une prison dans la prison, selon son chef d'établissement, Olivier Pipineau. 9 migrants sont morts en tentant de rejoindre à la nage depuis le Maroc l'enclave espagnole de Ceuta où des centaines de personnes sont arrivées illégalement. Ce territoire, rappelons-le, est situé sur la côte nord de l'Afrique, au Maroc. C'est la fin de ce flash, une très bonne journée à notre écoute.
7: Bonjour, bienvenue, c'est parti pour les actualités People de cette semaine. Allez, on commence avec le prince Harry et Elton John qui perdent leur procès contre le journal Daily Mail. Les deux stars accusaient le journal d'avoir espionné leurs conversations téléphoniques et intercepté des messages privés entre 1993 et 2018. La haute cour de Londres a rendu un verdict ferme. Les célébrités n'ont pas réussi à prouver l'utilisation de méthodes illégales. La direction du journal évoque une victoire écrasante pour le travail de ses équipes. Une défaite qui marque un coup d'arrêt pour le duc de Sussex. Allez, direction le cinéma avec Pierre Lottin qui va incarner Louis de Funès au cinéma dans un biopic consacré à l'acteur. Pierre Lottin avait été révélé par la saga Les Tuches et a remporté notamment un César en début d'année. Le projet possède l'accord de la famille de Funès. L'histoire commencera en 1964, une date qui marque un tournant de la carrière de la star puisqu'il avait enchaîné les succès avec Pouic Pouic, Le Corneau ou encore Fantomas. Tournage qui va débuter en avril 2027. Les caméras se poseront entre Paris et l'Italie. Voilà pour vos infos People de cette semaine. Très belle journée avec nous.
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3: Votre horoscope de ce vendredi 31 juillet. Bélier, terminez la semaine en beauté avec une énergie rayonnante. Communiquez votre enthousiasme à tous ceux que vous croisez. Taureau, autorisez-vous une récompense bien méritée pour conclure cette semaine productive sur une note de satisfaction personnelle. Gémeaux, une rencontre inattendue pourrait illuminer votre fin de semaine et vous offrir une nouvelle perspective intéressante. Cancer, faites confiance à vos impressions du moment, elles sont un guide précieux pour clore vos dossiers en douceur. Lion, célébrez vos réussites, aussi modestes soient-elles, cela renforcera votre morale et votre envie d'aller de l'avant. Vierge, faites preuve d'une efficacité exemplaire pour boucler vos derniers dossiers. La satisfaction du devoir accompli sera votre meilleure récompense. Balance, utilisez votre charme naturel pour arrondir les angles et terminer la semaine dans une ambiance totalement pacifiée. Scorpion, préparez une transformation positive pour le week-end. Il est temps de laisser derrière vous ce qui ne vous sert plus. Sagittaire, libérez-vous de vos contraintes hebdomadaires. Le week-end qui approche vous offre une belle liberté de mouvement. Capricorne, persévérez dans vos derniers efforts. Votre ténacité est admirée et vous permet de finir la semaine sur une position solide. Verseau, cultivez vos relations amicales. Un moment de partage avec vos proches est le meilleur antidote à la fatigue de la semaine. Et Poisson, une intuition fine vous montre la voie pour un week-end reposant.
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9: Bonjour, toujours de fortes chaleurs en France avec 21 départements en vigilance orange canicule aujourd'hui. Les températures devraient tout de même baisser sur une bonne partie ouest du pays, selon Météo France. Du côté des incendies, ils sont fixés dans le Var et à Dijon. Le ministre de l'Intérieur appelle à rester extrêmement vigilant. En Gironde, où le feu n'est que stabilisé, Laurent Nunez estime toutefois que le pire est passé. Les juilletistes croisent les aoûtiens aujourd'hui pour ce premier grand chassé croisé estival bison futé voie rouge. De ce vendredi pour les départs vers la Normandie, la façade atlantique, le quart sud-ouest est lui classé noir, notamment autour de Bordeaux. Demain samedi, c'est la pire journée de l'été. Toute la France sera en noir dans le sens des départs. Et puis, avis aux vacanciers avec cette grève surprise à la SNCF et un trafic perturbé à prévoir en Normandie à partir d'aujourd'hui et jusqu'à dimanche. Des suppressions sont à prévoir sur les trains nomades de Réza, Le Havre, Rouen, Paris, Cherbourg, Caen, Paris et Trouville, Deauville, Paris. Une grève qui intervient après l'annonce de profits records pour la SNCF. 1er août demain, des nouveautés en vue. Le tarif réglementaire consentis de l'électricité augmente de 2,5%. Le démarchage téléphonique non consenti sera interdit dès le 11 août, tandis que l'allocation de rentrée scolaire sera versée progressivement à partir du 4 août. À l'international, l'enclave espagnole de Ceuta face à l'urgence humanitaire après l'arrivée de plus de 1500 migrants ces derniers jours, dont des centaines entrées ce jeudi. Madrid va déployer des soldats pour sécuriser les lieux. La situation a provoqué des tensions diplomatiques entre l'Espagne et l'Italie après les critiques de la chef du gouvernement italien Giorgia Meloni. Madrid a dénoncé des propos inappropriés. Donald Trump a de son côté annoncé un accord historique conclu par son conseil de paix prévoyant le désarmement complet du Hamas et d'autres groupes armés à Gaza ainsi qu'un retrait progressif des forces israéliennes. Les responsables du mouvement islamiste ont confirmé ces dispositions, une étape majeure vers l'application de la deuxième phase du cessez-le-feu entre Israël et le Hamas. Enfin, si vous avez suivi le Tour de France masculin, vous aimerez sans doute tout autant sa version féminine qui va partir de Lausanne demain. Deux pays vont accueillir ce Tour de France femmes, la Suisse et la France. Une cinquième édition qui va proposer un parcours record de 1175 km répartis en 9 étapes et qui va traverser 12 départements français.
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7: Excellente fin de semaine et bon vendredi 31 juillet 2026. Bonne fête aux Ignaces, si vous en connaissez, elles sont à l'honneur donc aujourd'hui. Et bon anniversaire à vous les natifs du 31 juillet. Vous êtes les mêmes jours que Léa Passy qui fête ses 30 ans. Excellent anniversaire aujourd'hui au slammer Grand Corps Malade qui fête ses 49 ans. Et puis Harry Potter fête donc aujourd'hui aussi ses 46 ans puisque le 31 juillet 1980, c'était la naissance du personnage d'Harry Potter, la série littéraire Harry, écrite par l'écrivaine J.K. Rowling. Voilà, excellente journée avec nous.
9: Et le mois de juillet se termine dans la douceur, pour ne pas dire la chaleur, quelques brumes ou nuages, notamment à l'ouest en début de journée ce vendredi. Un temps estival va se maintenir dans le sud et l'est du pays, mais attention aux orages qui éclateront en Auvergne-Rhône-Alpes et en Bourgogne-Franche-Comté. Côté température, on respire dans le nord-ouest avec 26 degrés attendus à Rennes, 27 à Rouen, 28 au meilleur de la journée à Bordeaux, 30 à Paris, 32 à Lyon et à Toulouse, et jusqu'à 33 degrés à Nice.
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0: Bonjour à toutes et à tous. On débute avec du football et la fronde anti-Infantino élancée dans les différentes fédérations internationales à travers le monde. En Europe, l'UEFA menace de boycotter les Coupes du Monde. Les 55 nations membres de l'UEFA étaient conviées à une réunion d'urgence hier et ils ont décidé d'affirmer leur opposition unanime au projet de filiale de Gianni Infantino, président de la FIFA, qui veut vendre des parts de la Coupe du Monde de football à un groupe d'investisseurs privés. Et du côté de la CONCACAF, la fédération supranationale en Amérique du Nord, et dans les Caraïbes, eh bien, ils rejettent le principe tout simplement à faire à suivre. Un mot sur le mercato d'été. La cinquième proposition du PSG aurait été la bonne pour enrôler l'attaquant de l'AS Monaco, Marnes Akliouche. Monaco a accepté l'offre de 50 millions d'euros formulée par le PSG. Monaco qui va remplacer numériquement le joueur de 24 ans avec l'arrivée de Mathis Sablin en provenance de Nantes. Et le mercato qui se poursuit en France comme partout ailleurs dans le monde. Et la saison se prépare aussi avec des matchs amis. Ce soir, l'OGC Nice sera opposé à la Juventus Turin à 18h. Au niveau international, le FC Barcelone affronte Birmingham à partir de 20h45. Et puis, le championnat d'Écosse reprend ce vendredi soir. Les Glasgow Rangers se déplaceront sur la pelouse de Dundee United. En cyclisme, J-1, avant le début du Tour de France féminin, les filles s'élanceront de Lausanne pour rallier Nice d'ici le 9 août prochain. La Française Pauline Ferrand-Prévot tentera de conserver son titre obtenu l'an dernier. Et chez les garçons, deuxième victoire en deux jours pour Wout van Aert sur le Tour du Danemark. Cette deuxième étape s'est réglée au sprint et à la photo finish. Le Belge conserve logiquement le maillot de leader. Et puis félicitations aux sabreurs de l'équipe de France. Ils sont devenus champions du monde hier après-midi à Hong Kong. Rémi Garrigue, Maxime Pionfetti, Jean-Philippe Patrice et Sébastien Patrice ont battu la Corée du Sud en finale 45 touches à 31. Très belle journée de sport.
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6: Bonjour, les incendies en Gironde, le feu reste stabilisé et a brûlé 42 000 hectares. Les températures et le vent ont diminué. Dans le Var, un nouveau feu virulent au sud-est de Brignoles avait parcouru hier en début de soirée 130 hectares, moins de 24 heures après la fixation de l'incendie du massif du Gros Bessillon, toujours sous haute surveillance. Et un autre incendie d'une ampleur très rare en Bourgogne est survenu à Couchet, un village de la côte viticole proche de Dijon, mais il a pu être fixé après avoir parcouru 150 hectares, dont 90 sont brûlés. La ministre de la Santé, Stéphanie Rist, assure que 33 000 climatiseurs mobiles ont été livrés aux établissements de santé. Cette mesure, présentée comme une priorité absolue par le Premier ministre Sébastien Lecornu, avait été annoncée en urgence à l'issue de la canicule du mois de juin. Le parti présidentiel Renaissance annonce faire appel de la décision de justice autorisant le Rassemblement National et sa candidate à l'élection présidentielle, Marine Le Pen, à utiliser le terme « la Renaissance » sur l'une de ses affiches de campagne. Une formation politique ne peut voir son identité brouillée ou détournée, considère le parti de Gabriel Attal dans un communiqué de presse. Un troisième quartier de lutte contre la criminalité organisée ouvrira en France dans les prochaines semaines au sein de la prison de Réau, en Seine-et-Marne, un an après l'ouverture du premier dans le Pas-de-Calais. Ce nouveau quartier de 20 places a été conçu comme une prison dans la prison, selon son chef d'établissement, Olivier Pipineau. 9 migrants sont morts en tentant de rejoindre à la nage depuis le Maroc l'enclave espagnole de Ceuta, où des centaines de personnes sont arrivées illégalement. Ce territoire, rappelons-le, est situé sur la côte nord de l'Afrique, au Maroc. C'est la fin de ce flash, une très bonne journée à notre écoute.
7: Bonjour, bienvenue, c'est parti pour les actualités people de cette semaine. Allez, on commence avec le prince Harry et Elton John qui perdent leur procès contre le journal Daily Mail. Les deux stars accusaient le journal d'avoir espionné leurs conversations téléphoniques et intercepté des messages privés entre 1993 et 2018. La haute cour de Londres a rendu un verdict ferme. Les célébrités n'ont pas réussi à prouver l'utilisation de méthodes illégales. La direction du journal évoque une victoire écrasante pour le travail de ses équipes. Une défaite qui marque un coup d'arrêt pour le duc de Sussex. Allez, direction le cinéma avec Pierre Lottin qui va incarner Louis de Funès au cinéma dans un biopic consacré à l'acteur. Pierre Lottin avait été révélé par la saga Les Tuches et a remporté notamment un César en début d'année. Le projet possède l'accord de la famille de Funès. L'histoire commencera en 1964, une date qui marque un tournant de la carrière de la star puisqu'il avait enchaîné les succès avec Pouic Pouic, Le Corneau ou encore Fantomas. Tournage qui va débuter en avril 2027. Les caméras se poseront entre Paris et l'Italie. Voilà pour vos infos people de cette semaine. Très belle journée avec nous.
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11: Votre horoscope de ce vendredi 31 juillet. Bélier, terminez la semaine en beauté avec une énergie rayonnante. Communiquez votre enthousiasme à tous ceux que vous croisez. Taureau, autorisez-vous une récompense bien méritée pour conclure cette semaine productive sur une note de satisfaction personnelle. Gémeaux, une rencontre inattendue pourrait illuminer votre fin de semaine et vous offrir une nouvelle perspective intéressante. Cancer, faites confiance à vos impressions du moment, elles sont un guide précieux pour clore vos dossiers en douceur. Lion, célébrez vos réussites, aussi modestes soient-elles, cela renforcera votre morale et votre envie d'aller de l'avant. Vierge, faites preuve d'une efficacité exemplaire pour boucler vos derniers dossiers, la satisfaction du devoir accompli sera votre meilleure récompense. Balance, utilisez votre charme naturel pour arrondir les angles et terminer la semaine dans une ambiance totalement pacifiée. Scorpion, préparez une transformation positive pour le week-end. Il est temps de laisser derrière vous ce qui ne vous sert plus. Sagittaire, libérez-vous de vos contraintes hebdomadaires. Le week-end qui approche vous offre une belle liberté de mouvement. Capricorne, persévérez dans vos derniers efforts. Votre ténacité est admirée et vous permet de finir la semaine sur une position solide. Verseau, cultivez vos relations amicales. Un moment de partage avec vos proches est le meilleur antidote à la fatigue de la semaine. Et Poisson, une intuition fine vous montre la voie pour un week-end reposant.

0: Les juilletistes croisent les Aoussiens aujourd'hui pour ce premier grand chassé croisé estival bison futé voie rouge. De ce vendredi pour les départs vers la Normandie, la façade atlantique, le quart sud-ouest est lui classé noir, notamment autour de Bordeaux. Demain samedi, c'est la pire journée de l'été. Toute la France sera en noir dans le sens des départs. Et puis, avis aux vacanciers avec cette grève surprise à la SNCF et un trafic perturbé à prévoir en Normandie à partir d'aujourd'hui et jusqu'à dimanche. Des suppressions sont à prévoir sur les trains nomades de Réza, Le Havre, Rouen, Paris, Cherbourg, Caen, Paris et Trouville, Deauville, Paris. Une grève qui intervient après l'annonce de profits records pour la SNCF. 1er août demain, des nouveautés en vue. Le tarif réglementé de l'électricité augmente de 2,5%. Le démarchage téléphonique non consenti sera interdit dès le 11 août, tandis que l'allocation de rentrée scolaire sera versée progressivement à partir du 4 août. À l'international, l'enclave espagnole de Ceuta face à l'urgence humanitaire après l'arrivée de plus de 1500 migrants ces derniers jours, dont des centaines entrées ce jeudi. Madrid va déployer des soldats pour sécuriser les lieux. La situation a provoqué des tensions diplomatiques entre l'Espagne et l'Italie après les critiques de la chef du gouvernement italien Giorgia Meloni. Madrid a dénoncé des propos inappropriés. Donald Trump a de son côté annoncé un accord historique conclu par son conseil de paix prévoyant le désarmement complet du Hamas et d'autres groupes armés à Gaza ainsi qu'un retrait progressif des forces israéliennes. Des responsables du mouvement islamiste ont confirmé ces dispositions, une étape majeure vers l'application de la deuxième phase du cessez-le-feu entre Israël et le Hamas. Enfin, si vous avez suivi le Tour de France masculin, vous aimerez sans doute tout autant sa version féminine qui va partir de Lausanne demain. Deux pays vont accueillir ce Tour de France femmes, la Suisse et la France. Une cinquième édition qui va proposer un parcours record de 1175 km répartis en 9 étapes et qui va traverser 12 départements français.
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2: Excellente fin de semaine et bon vendredi 31 juillet 2026. Bonne fête aux Ignaces. Si vous en connaissez, elles sont à la norme encore aujourd'hui. Et bon anniversaire à vous, les natifs du 31 juillet. Vous êtes les mêmes jours que Léa Passy qui fête ses 30 ans. Excellent anniversaire aujourd'hui au slammer Grand Corps Malade qui fête ses 49 ans. Et puis Harry Potter fête donc aujourd'hui aussi ses 46 ans puisque le 31 juillet 1980, c'était la naissance du personnage d'Harry Potter, la série littéraire Harry, écrite par l'écrivaine J.K. Rowling. Voilà, excellente journée avec nous.
0: Et le mois de juillet se termine dans la douceur, pour ne pas dire la chaleur. Quelques brumes ou nuages, notamment à l'ouest en début de journée ce vendredi. Un temps estival va se maintenir dans le sud et l'est du pays. Mais attention aux orages qui éclateront en Auvergne-Rhône-Alpes et en Bourgogne-Franche-Comté. Côté température, on respire dans le nord-ouest avec 26 degrés attendus à Rennes, 27 à Rouen.

0: Bonjour à toutes et à tous. On débute avec du football et la fronde. Gianni Infantino est lancé dans les différentes fédérations internationales à travers le monde. En Europe, l'UEFA menace de boycotter les Coupes du Monde. Les 55 nations membres de l'UEFA étaient conviés à une réunion d'urgence hier et ils ont décidé d'affirmer leur opposition unanime au projet de filiale de Gianni Infantino, président de la FIFA, qui veut vendre des parts de la Coupe du Monde de football à un groupe d'investisseurs privés. Et du côté de la CONCACAF, la fédération supranationale en Amérique du Nord et dans les Caraïbes, eh bien, ils rejettent le principe tout simplement à faire à suivre. Un mot sur le mercato d'été. La cinquième proposition du PSG aurait été la bonne pour enrôler l'attaquant de l'AS Monaco, Marnes Akliouche. Monaco a accepté l'offre de 50 millions d'euros formulée par le PSG. Monaco qui va remplacer numériquement le joueur de 24 ans avec l'arrivée de Mathis Sablin en provenance de Nantes. Et le mercato qui se poursuit en France comme partout ailleurs dans le monde. Et la saison se prépare aussi avec des matchs amicaux. Ce soir, l'OGC Nice sera opposé à la Juventus Turin à 18h. Au niveau international, le FC Barcelone affronte Birmingham à partir de 20h45. Et puis le championnat d'Écosse reprend ce vendredi soir. Les Glasgow Rangers se déplaceront sur la pelouse de Dundee United. En cyclisme, J-1, avant le début du Tour de France féminin, les filles s'élanceront de Lausanne pour rallier Nice d'ici le 9 août prochain. La Française Pauline Ferrand-Prévot est en train de conserver son titre obtenu l'an dernier. Et chez les garçons, deuxième victoire en deux jours pour Wout van Aert sur le Tour du Danemark. Cette deuxième étape s'est réglée au sprint et à la photo finish. Le Belge conserve logiquement le maillot de leader. Et puis félicitations aux sabreurs de l'équipe de France. Ils sont devenus champions du monde hier après-midi à Hong Kong. Rémi Garrigue, Maxime Pionfetti, Jean-Philippe Patrice et Sébastien Patrice ont battu la Corée du Sud en finale 45 touches à 31. Très belle journée de sport.
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5: Bonjour, les incendies en Gironde, le feu reste stabilisé et a brûlé 42 000 hectares. Les températures et le vent ont diminué. Dans le Var, un nouveau feu virulent au sud-est de Brignoles avait parcouru hier en début de soirée 130 hectares, moins de 24 heures après la fixation de l'incendie du massif du Gros Bessillon, toujours sous haute surveillance. Et un autre incendie d'une ampleur très rare en Bourgogne est survenu à Couchet, un village de la côte viticole proche de Dijon. Mais il a pu être fixé après avoir parcouru 150 hectares, dont 90 sont brûlés. La ministre de la Santé, Stéphanie Rist, assure que 33 000 climatiseurs mobiles ont été livrés aux établissements de santé. Cette mesure, présentée comme une priorité absolue par le Premier ministre Sébastien Lecornu, avait été annoncée en urgence à l'issue de la canicule du mois de juin. Le parti présidentiel Renaissance annonce faire appel de la décision de justice autorisant le Rassemblement National et sa candidate à l'élection présidentielle, Marine Le Pen, à utiliser le terme « la Renaissance » sur l'une de ses affiches de campagne. Une formation politique ne peut voir son identité brouillée ou détournée, considère le parti de Gabriel Attal dans un communiqué de presse. Un troisième quartier de lutte contre la criminalité organisée ouvrira en France dans les prochaines semaines au sein de la prison de Réau, en Seine-et-Marne, un an après l'ouverture du premier dans le Pas-de-Calais. Ce nouveau quartier de 20 places a été conçu comme une prison dans la prison, selon son chef d'établissement, Olivier Pipineau. 9 migrants sont morts en tentant de rejoindre à la nage depuis le Maroc l'enclave espagnole de Ceuta, où des centaines de personnes sont arrivées illégalement. Ce territoire, rappelons-le, est situé sur la côte nord de l'Afrique, au Maroc. C'est la fin de ce flash, une très bonne journée à notre écoute.
6: Bonjour, bienvenue, c'est parti pour les actualités people de cette semaine. Allez, on commence avec le prince Harry et Elton John qui perdent leur procès contre le journal Daily Mail. Les deux stars accusaient le journal d'avoir espionné leurs conversations téléphoniques et intercepté des messages privés entre 1993 et 2018. La haute cour de Londres a rendu un verdict ferme. Les célébrités n'ont pas réussi à prouver l'utilisation de méthodes illégales. La direction du journal évoque une victoire écrasante pour le travail de ses équipes. Une défaite qui marque un coup d'arrêt pour le duc de Sussex. Allez, direction le cinéma avec Pierre Lottin qui va incarner Louis de Funès au cinéma dans un biopic consacré à l'acteur. Pierre Lottin avait été révélé par la saga Les Tuches et a remporté notamment un César en début d'année. Le projet possède l'accord de la famille de Funès. L'histoire commencera en 1964, une date qui marque un tournant de la carrière de la star puisqu'il avait enchaîné les succès avec Pouic Pouic, Le Corneau ou encore Fantomas. Tournage qui va débuter en avril 2027. Les caméras se poseront entre Paris et l'Italie. Voilà pour vos infos people de cette semaine. Très belle journée avec nous.
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7: Votre horoscope de ce vendredi 31 juillet. Bélier, terminez la semaine en beauté avec une énergie rayonnante. Communiquez votre enthousiasme à tous ceux que vous croisez. Taureau, autorisez-vous une récompense bien méritée pour conclure cette semaine productive sur une note de satisfaction personnelle. Gémeaux, une rencontre inattendue pourrait illuminer votre fin de semaine et vous offrir une nouvelle perspective intéressante. Cancer, faites confiance à vos impressions du moment, elles sont un guide précieux pour clore vos dossiers en douceur. Lion, célébrez vos réussites, aussi modestes soient-elles, cela renforcera votre morale et votre envie d'aller de l'avant. Vierge, faites preuve d'une efficacité exemplaire pour boucler vos derniers dossiers. La satisfaction du devoir accompli sera votre meilleure récompense. Balance, utilisez votre charme naturel pour arrondir les angles et terminer la semaine dans une ambiance totalement pacifiée. Scorpion, préparez une transformation positive pour le week-end. Il est temps de laisser derrière vous ce qui ne vous sert plus. Sagittaire, libérez-vous de vos contraintes hebdomadaires. Le week-end qui approche vous offre une belle liberté de mouvement. Capricorne, persévérez dans vos derniers efforts. Votre ténacité est admirée et vous permet de finir la semaine sur une position solide. Verseau, cultivez vos relations amicales. Un moment de partage avec vos proches est le meilleur antidote à la fatigue de la semaine. Et Poisson, une intuition fine vous montre la voie pour un week-end reposant.
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8: Bonjour, toujours de fortes chaleurs en France avec 21 départements en vigilance orange canicule aujourd'hui. Les températures devraient tout de même baisser sur une bonne partie ouest du pays, selon Météo France. Du côté des incendies, ils sont fixés dans le Var et à Dijon. Le ministre de l'Intérieur appelle à rester extrêmement vigilant. En Gironde, où le feu n'est que stabilisé, Laurent Nunez estime toutefois que le pire est passé. Les juilletistes croisent les aoûtiens aujourd'hui pour ce premier grand chassé croisé estival bison futé voie rouge. De ce vendredi pour les départs vers la Normandie, la façade atlantique, le quart sud-ouest est lui classé noir, notamment autour de Bordeaux. Demain samedi, c'est la pire journée de l'été. Toute la France sera en noir dans le sens des départs. Et puis, avis aux vacanciers avec cette grève surprise à la SNCF et un trafic perturbé à prévoir en Normandie à partir d'aujourd'hui et jusqu'à dimanche. Des suppressions sont à prévoir sur les trains nomades de Réza, Le Havre-Rouen-Paris, Cherbourg, Caen-Paris et Trouville-Deauville-Paris. Une grève qui intervient après l'annonce de profits records pour la SNCF. 1er août demain, des nouveautés en vue. Le tarif réglementé de l'électricité augmente de 2,5%. Le démarchage téléphonique non consenti sera interdit dès le 11 août, tandis que l'allocation de rentrée scolaire sera versée progressivement à partir du 4 août. À l'international, l'enclave espagnole de Ceuta face à l'urgence humanitaire après l'arrivée de plus de 1500 migrants ces derniers jours, dont des centaines entrées ce jeudi. Madrid va déployer des soldats pour sécuriser les lieux. La situation a provoqué des tensions diplomatiques entre l'Espagne et l'Italie après les critiques de la chef du gouvernement italien Giorgia Meloni. Madrid a dénoncé des propos inappropriés. Donald Trump a de son côté annoncé un accord historique conclu par son conseil de paix prévoyant le désarmement complet du Hamas et d'autres groupes armés à Gaza, ainsi qu'un retrait progressif des forces israéliennes. Des responsables du mouvement islamiste ont confirmé ces dispositions. Une étape majeure vers l'application de la deuxième phase du cessez-le-feu entre Israël et le Hamas. Enfin, si vous avez suivi le Tour de France masculin, vous aimerez sans doute tout autant sa version féminine qui va partir de Lausanne demain. Deux pays vont accueillir ce Tour de France femmes, la Suisse et la France. Une cinquième édition qui va proposer un parcours record de 1175 km répartis en 9 étapes et qui va traverser 12 départements français.
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6: Excellente fin de semaine et bon vendredi 31 juillet 2026. Bonne fête aux Ignaces, si vous en connaissez, elles sont à l'honneur donc aujourd'hui. Et bon anniversaire à vous les natifs du 31 juillet. Vous êtes les mêmes jours que Léa Passy qui fête ses 30 ans. Excellent anniversaire aujourd'hui au slammer Grand Corps Malade qui fête ses 49 ans. Et puis Harry Potter fête donc aujourd'hui aussi ses 46 ans puisque le 31 juillet 1980, c'était la naissance du personnage d'Harry Potter, la série littéraire Harry, écrite par l'écrivaine J.K. Rowling. Voilà, excellente journée avec nous.
8: Et le mois de juillet se termine dans la douceur, pour ne pas dire la chaleur. Quelques brumes ou nuages, notamment à l'ouest en début de journée ce vendredi. Un temps estival va se maintenir dans le sud et l'est du pays. Mais attention aux orages qui éclateront en Auvergne-Rhône-Alpes et en Bourgogne-Franche-Comté. Côté température, on respire dans le nord-ouest avec 26 degrés attendus à Rennes, 27 à Rouen, 28 au meilleur de la journée à Bordeaux, 30 à Paris, 32 à Lyon et à Toulouse. Et jusqu'à 33 degrés à Nice.
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9: Bonjour à toutes et à tous. On débute avec du football et la fronde. Anti Infantino est lancé dans les différentes fédérations internationales à travers le monde. En Europe, l'UEFA menace de boycotter les Coupes du Monde. Les 55 nations membres de l'UEFA ont été conviés à une réunion d'urgence hier et ils ont décidé d'affirmer leur opposition unanime au projet de filiale de Gianni Infantino, président de la FIFA, qui veut vendre des parts de la Coupe du Monde de football à un groupe d'investisseurs privés. Et du côté de la CONCACAF, la fédération supranationale en Amérique du Nord et dans les Caraïbes, eh bien, ils rejettent le principe tout simplement à faire à suivre. Un mot sur le mercato d'été. La cinquième proposition du PSG aurait été la bonne pour enrôler l'attaquant de l'AS Monaco, Marnes Akliouche. Monaco a accepté l'offre de 50 millions d'euros formulée par le PSG. Monaco qui va remplacer numériquement le joueur de 24 ans avec l'arrivée de Matisse Ablin en provenance de Nantes. Et le mercato qui se poursuit en France comme partout ailleurs dans le monde. Et la saison se prépare aussi avec des matchs amicaux. Ce soir, l'OGC Nice sera opposé à la Juventus Turin à 18h. Au niveau international, le FC Barcelone affronte Birmingham à partir de 20h45. Et puis le championnat d'Écosse reprend dès ce vendredi soir. Les Glasgow Rangers se déplaceront sur la pelouse de Dundee United. En cyclisme, J-1, avant le début du Tour de France féminin, les filles s'élanceront de Lausanne pour relier Nice d'ici le 9 août prochain. La Française Pauline Ferrand-Prévot tentera de conserver son titre obtenu l'an dernier. Et chez les garçons, deuxième victoire en deux jours pour Wout van Aert sur le Tour du Danemark. Cette deuxième étape s'est réglée au sprint et à la photo finish. Le Belge conserve logiquement le maillot de leader. Et puis félicitations aux sabreurs de l'équipe de France. Ils sont devenus champions du monde hier après-midi à Hong Kong. Rémi Garrigue, Maxime Pionfetti, Jean-Philippe Patrice et Sébastien Patrice ont battu la Corée du Sud en finale, 45 touches à 31. Très belle journée de sport.
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5: Bonjour, les incendies en Gironde, le feu reste stabilisé et a brûlé 42 000 hectares. Les températures et le vent ont diminué. Dans le Var, un nouveau feu virulent au sud-est de Brignoles avait parcouru hier en début de soirée 130 hectares, moins de 24 heures après la fixation de l'incendie du massif du Gros Bessillon, toujours sous haute surveillance. Et un autre incendie d'une ampleur très rare en Bourgogne est survenu à Couchet, un village de la côte viticole proche de Dijon. Mais il a pu être fixé après avoir parcouru 150 hectares, dont 90 sont brûlés. La ministre de la Santé, Stéphanie Ries, assure que 33 000 climatiseurs mobiles ont été livrés aux établissements de santé. Cette mesure présentée comme une priorité absolue par le Premier ministre. ministre Sébastien Lecornu avait été annoncé en urgence à l'issue de la canicule du mois de juin. Le parti présidentiel Renaissance annonce faire appel de la décision de justice autorisant le Rassemblement National et sa candidate à l'élection présidentielle, Marine Le Pen, à utiliser le terme « la Renaissance » sur l'une de ses affiches de campagne. Une formation politique ne peut voir son identité brouillée ou détournée, considère le parti de Gabriel Attal dans un communiqué de presse. Un troisième quartier de lutte contre la criminalité organisée ouvrira en France dans les prochaines semaines au sein de la prison de Réau, en Seine-et-Marne, un an après l'ouverture du premier dans le Pas-de-Calais. Ce nouveau quartier de 20 places a été conçu comme une prison dans la prison, selon son chef d'établissement, Olivier Pipineau. 9 migrants sont morts en tentant de rejoindre à la nage depuis le Maroc l'enclave espagnole de Ceuta, où des centaines de personnes sont arrivées illégalement. Ce territoire, rappelons-le, est situé sur la côte nord de l'Afrique, au Maroc. C'est la fin de ce flash, une très bonne journée à notre écoute.
6: Bonjour, bienvenue, c'est parti pour les actualités People de cette semaine. Allez, on commence avec le prince Harry et Elton John qui perdent leur procès contre le journal Daily Mail. Les deux stars accusaient le journal d'avoir espionné leurs conversations téléphoniques et intercepté des messages privés entre 1993 et 2018. La haute cour de Londres a rendu un verdict ferme. Les célébrités n'ont pas réussi à prouver l'utilisation de méthodes illégales. La direction du journal évoque une victoire écrasante pour le travail de ses équipes. Une défaite qui marque un coup d'arrêt pour le duc de Sussex. Allez, direction le cinéma avec Pierre Lottin qui va incarner Louis de Funès au cinéma dans un biopic consacré à l'acteur. Pierre Lottin avait été révélé par la saga Les Tuches et a remporté notamment un César en début d'année. Le projet possède l'accord de la famille de Funès. L'histoire commencera en 1964, une date qui marque un tournant de la carrière de la star puisqu'il avait enchaîné les succès avec Pouic Pouic, Le Corneau ou encore Fantomas. Tournage qui va débuter en avril 2027. Les caméras se poseront entre Paris et l'Italie. Voilà pour vos infos People de cette semaine. Très belle journée avec nous.
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13: Saint-Nazaire, le square des aviateurs est de nouveau partiellement accessible depuis ce 1er juillet, après plus de 2 mois de fermeture. La ville avait décidé de fermer le site le 24 avril dernier à titre préventif, après la découverte d'une pollution des sols. Des nouvelles investigations ont ensuite été menées. 27 sondages complémentaires ont permis de mieux évaluer l'étendue de cette pollution et les risques pour les usagers. Les résultats sont rassurants pour la partie est du square. Les analyses montrent que les sols de ce secteur sont conformes aux normes sanitaires. Le public peut donc y accéder de nouveau depuis hier, sans risque, selon les autorités. En revanche, la partie ouest, où se trouve notamment l'aire de jeu pour les enfants, reste fermée. Les analyses ont confirmé la présence de plusieurs polluants historiques, dont du plomb et de l'arsenic, à des niveaux jugés incompatibles avec les usages actuels du site. Les barrières restent donc en place et une signalétique informe les promeneurs. La ville de Saint-Nazaire, en lien avec les services de l'État, va désormais travailler avec un cabinet spécialisé afin de préparer la ouverture de cette partie du parc. Pour l'heure, aucun calendrier n'a été communiqué. Enfin, l'Agence régionale de santé rappelle que les femmes enceintes et les jeunes enfants ayant fréquenté régulièrement le square avant sa fermeture sont invitées à consulter leur médecin traitant. Si nécessaire, un dépistage sanguin pourra être prescrit. À retenir donc, à Saint-Nazaire, seule la partie est du square des aviateurs est de nouveau ouverte au public depuis le 1er juillet. La partie ouest, elle, reste fermée jusqu'à l'ouverture.
7: Votre horoscope de ce vendredi 31 juillet. Bélier, terminez la semaine en beauté avec une énergie rayonnante. Communiquez votre enthousiasme à tous ceux que vous croisez. Taureau, autorisez-vous une récompense bien méritée pour conclure cette semaine productive sur une note de satisfaction personnelle. Gémeaux, une rencontre inattendue pourrait illuminer votre fin de semaine et vous offrir une nouvelle perspective intéressante. Cancer, faites confiance à vos impressions du moment, elles sont un guide précieux pour clore vos dossiers en douceur. Lion, célébrez vos réussites, aussi modestes soient-elles, cela renforcera votre morale et votre envie d'aller de l'avant. Vierge, faites preuve d'une efficacité exemplaire pour boucler vos derniers dossiers. La satisfaction du devoir accompli sera votre meilleure récompense. Balance, utilisez votre charme naturel pour arrondir les angles et terminer la semaine dans une ambiance totalement pacifiée. Scorpion, préparez une transformation positive pour le week-end. Il est temps de laisser derrière vous ce qui ne vous sert plus. Sagittaire, libérez-vous de vos contraintes hebdomadaires. Le week-end qui approche vous offre une belle liberté de mouvement. Capricorne, persévérez dans vos derniers efforts. Votre ténacité est admirée et vous permet de finir la semaine sur une position solide. Verseau, cultivez vos relations amicales. Un moment de partage avec vos proches est le meilleur antidote à la fatigue de la semaine. Et Poisson, une intuition fine vous montre la voie pour un week-end reposant.
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8: Bonjour, toujours de fortes chaleurs en France avec 21 départements en vigilance orange canicule aujourd'hui. Les températures devraient tout de même baisser sur une bonne partie ouest du pays, selon Météo France. Du côté des incendies, ils sont fixés dans le Var et à Dijon. Le ministre de l'Intérieur appelle à rester extrêmement vigilant. En Gironde, où le feu n'est que stabilisé, Laurent Nunez estime toutefois que le pire est passé. Les juilletistes croisent les aoûtiens aujourd'hui pour ce premier grand chassé croisé estival bison futé voie rouge. De ce vendredi pour les départs vers la Normandie, la façade atlantique, le quart sud-ouest est lui classé noir, notamment autour de Bordeaux. Demain samedi, c'est la pire journée de l'été. Toute la France sera en noir dans le sens des départs. Et puis, avis aux vacanciers avec cette grève surprise à la SNCF et un trafic perturbé à prévoir en Normandie à partir d'aujourd'hui et jusqu'à dimanche. Des suppressions sont à prévoir sur les trains nomades de Réza, Le Havre, Rouen, Paris, Cherbourg, Caen, Paris et Trouville, Deauville, Paris. Une grève qui intervient après l'annonce de profits records pour la SNCF. 1er août demain, des nouveautés en vue. Le tarif réglementé de l'électricité augmente de 2,5%. Le démarchage téléphonique non consenti sera interdit dès le 11 août, tandis que l'allocation de rentrée scolaire sera versée progressivement à partir du 4 août. À l'international, l'enclave espagnole de Ceuta face à l'urgence humanitaire après l'arrivée de plus de 1500 migrants ces derniers jours, dont des centaines entrées ce jeudi. Madrid va déployer des soldats pour sécuriser les lieux. La situation a provoqué des tensions diplomatiques entre l'Espagne et l'Italie après les critiques de la chef du gouvernement italien Giorgia Meloni. Madrid a dénoncé des propos inappropriés. Donald Trump a de son côté annoncé un accord historique conclu par son conseil de paix prévoyant le désarmement complet du Hamas et d'autres groupes armés à Gaza ainsi qu'un retrait progressif des forces israéliennes. Des responsables du mouvement islamiste ont confirmé ces dispositions. Une étape majeure vers l'application de la deuxième phase du cessez-le-feu entre Israël et le Hamas. Enfin, si vous avez suivi le Tour de France masculin, vous aimerez sans doute tout autant sa version féminine qui va partir de Lausanne demain. Deux pays vont accueillir ce Tour de France femmes, la Suisse et la France. Une cinquième édition qui va proposer un parcours record de 1175 km répartis en 9 étapes et qui va traverser 12 départements français.
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6: Excellente fin de semaine et bon vendredi 31 juillet 2026. Bonne fête aux Ignaces, si vous en connaissez, elles sont à l'honneur donc aujourd'hui. Et bon anniversaire à vous les natifs du 31 juillet. Vous êtes les mêmes jours que Léa Passy qui fête ses 30 ans. Excellent anniversaire aujourd'hui au slammer Grand Corps Malade qui fête ses 49 ans. Et puis Harry Potter fête donc aujourd'hui aussi ses 46 ans puisque le 31 juillet 1980, c'était la naissance du personnage d'Harry Potter, la série littéraire Harry, écrite par l'écrivaine J.K. Rowling. Voilà, excellente journée avec nous.
8: Et le mois de juillet se termine dans la douceur, pour ne pas dire la chaleur. Quelques brumes ou nuages, notamment à l'ouest en début de journée ce vendredi. Un temps estival va se maintenir dans le sud et l'est du pays. Mais attention aux orages qui éclateront en Auvergne-Rhône-Alpes et en Bourgogne-Franche-Comté. Côté température, on respire dans le nord-ouest avec 26 degrés attendus à Rennes, 27.

0: Bonjour à toutes et à tous. On débute avec du football et la fronde. Anti Infantino est lancé dans les différentes fédérations internationales à travers le monde. En Europe, l'UEFA menace de boycotter les Coupes du Monde. Les 55 nations membres de l'UEFA étaient conviés à une réunion d'urgence hier et ils ont décidé d'affirmer leur opposition unanime au projet de filiale de Gianni Infantino, président de la FIFA, qui veut vendre des parts de la Coupe du Monde de football à un groupe d'investisseurs privés. Et du côté de la CONCACAF, la fédération supranationale en Amérique du Nord et dans les Caraïbes, eh bien, ils rejettent le principe tout simplement à serre à suivre. Un mot sur le mercato d'été. La cinquième proposition du PSG aurait été la bonne pour enrôler l'attaquant de l'AS Monaco, Marnes Akliouche. Monaco a accepté l'offre de 50 millions d'euros formulée par le PSG. Monaco qui va remplacer numériquement le joueur de 24 ans avec l'arrivée de Mathis Sablin en provenance de Nantes. Et le mercato qui se poursuit en France comme partout ailleurs dans le monde. Et la saison se prépare aussi avec des matchs amicaux. Ce soir, l'OGC Nice sera opposé à la Juventus Turin à 18h. Au niveau international, le FC Barcelone affronte Birmingham à partir de 20h45. Et puis le championnat d'Écosse reprend ce vendredi soir. Les Glasgow Rangers se déplaceront sur la pelouse de Dundee United. En cyclisme, J-1, avant le début du Tour de France féminin, les filles s'élanceront de Lausanne pour relier Nice d'ici le 9 août prochain. La Française Pauline Ferrand-Prévot tentera de conserver son titre obtenu l'an dernier. Et chez les garçons, deuxième victoire en deux jours pour Wout van Aert sur le Tour du Danemark. Cette deuxième étape s'est réglée au sprint et à la photo finish. Le Belge conserve logiquement le maillot leader. Et puis félicitations aux sabreurs de l'équipe de France. Ils sont devenus champions du monde hier après-midi à Hong Kong. Rémi Garrigue, Maxime Pionfetti, Jean-Philippe Patrice et Sébastien Patrice ont battu la Corée du Sud en finale 45 touches à 31. Très belle journée de sport.
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4: Bonjour, les incendies en Gironde, le feu reste stabilisé et a brûlé 42 000 hectares, les températures et le vent ont diminué. Dans le Var, un nouveau feu virulent au sud-est de Brignoles avait parcouru hier en début de soirée 130 hectares, moins de 24 heures après la fixation de l'incendie du massif du Gros Bessillon, toujours sous haute surveillance. Et un autre incendie d'une ampleur très rare en Bourgogne est survenu à Couchet, un village de la côte viticole proche de Dijon, mais il a pu être fixé après avoir parcouru 150 hectares, dont 90 ont brûlé. La ministre de la Santé, Stéphanie Rist, assure que 33 000 climatiseurs mobiles ont été livrés aux établissements de santé. Cette mesure, présentée comme une priorité absolue par le Premier ministre Sébastien Lecornu, avait été annoncée en urgence à l'issue de la canicule du mois de juin. Le parti présidentiel Renaissance annonce faire appel de la décision de justice autorisant le Rassemblement national et sa candidate à l'élection présidentielle, Marine Le Pen, à utiliser le terme « la Renaissance » sur l'une de ses affiches de campagne. Une formation politique ne peut voir son identité brouillé ou détourné, considère le parti de Gabriel Attal dans un communiqué de presse. Un troisième quartier de lutte contre la criminalité organisée ouvrira en France dans les prochaines semaines au sein de la prison de Réau, en Seine-et-Marne. Un an après l'ouverture du premier dans le Pas-de-Calais, ce nouveau quartier de 20 places a été conçu comme une prison dans la prison, selon son chef d'établissement, Olivier Pipineau. 9 migrants sont morts en tentant de rejoindre à la nage depuis le Maroc, l'enclave espagnole de Ceuta, où des centaines de personnes sont arrivées illégalement. Ce territoire, rappelons-le, est situé sur la côte nord de l'Afrique, au Maroc. C'est la fin de ce flash, une très bonne journée à notre écoute.
5: Bonjour, bienvenue, c'est parti pour les actualités People de cette semaine. Allez, on commence avec le prince Harry et Elton John qui perdent leur procès contre le journal Daily Mail. Les deux stars accusaient le journal d'avoir espionné leurs conversations téléphoniques et intercepté des messages privés entre 1993 et 2018. La haute cour de Londres a rendu un verdict ferme. Les célébrités n'ont pas réussi à prouver l'utilisation de méthodes illégales. La direction du journal évoque une victoire écrasante pour le travail de ses équipes. Une défaite qui marque un coup d'arrêt pour le duc de Sussex. Allez, direction le cinéma avec Pierre Lottin qui va incarner Louis de Funès au cinéma dans un biopic consacré à l'acteur. Pierre Lottin avait été révélé par la saga Les Tuches et a remporté notamment un César en début d'année. Le projet possède l'accord de la famille de Funès. L'histoire commencera en 1964, une date qui marque un tournant de la carrière de la star puisqu'il avait enchaîné les succès avec Pouic Pouic, Le Corneau ou encore Fantomas. Tournage qui va débuter en avril 2027. Les caméras se poseront entre Paris et l'Italie. Voilà pour vos infos People de cette semaine. Très belle journée avec nous.
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7: Votre horoscope de ce vendredi 31 juillet. Bélier, terminez la semaine en beauté avec une énergie rayonnante. Communiquez votre enthousiasme à tous ceux que vous croisez. Taureau, autorisez-vous une récompense bien méritée pour conclure cette semaine productive sur une note de satisfaction personnelle. Gémeaux, une rencontre inattendue pourrait illuminer votre fin de semaine et vous offrir une nouvelle perspective intéressante. Cancer, faites confiance à vos impressions du moment, elles sont un guide précieux pour clore vos dossiers en douceur. Lion, célébrez vos réussites, aussi modestes soient-elles, cela renforcera votre morale et votre envie d'aller de l'avant. Vierge, faites preuve d'une efficacité exemplaire pour boucler vos derniers dossiers. La satisfaction du devoir accompli sera votre meilleure récompense. Balance, utilisez votre charme naturel pour arrondir les angles et terminer la semaine dans une ambiance totalement pacifiée. Scorpion, préparez une transformation positive pour le week-end. Il est temps de laisser derrière vous ce qui ne vous sert plus. Sagittaire, libérez-vous de vos contraintes hebdomadaires. Le week-end qui approche vous offre une belle liberté de mouvement. Capricorne, persévérez dans vos derniers efforts. Votre ténacité est admirée et vous permet de finir la semaine sur une position solide. Verseau, cultivez vos relations amicales. Un moment de partage avec vos proches est le meilleur antidote à la fatigue de la semaine. Et Poisson, une intuition fine vous montre la voie pour un week-end reposant.
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8: 9h30. Bonjour, toujours de fortes chaleurs en France avec 21 départements en vigilance orange canicule aujourd'hui. Les températures devraient tout de même baisser sur une bonne partie ouest du pays, selon Météo France. Du côté des incendies, ils sont fixés dans le Var et à Dijon. Le ministre de l'Intérieur appelle à rester extrêmement vigilant. En Gironde, où le feu n'est que stabilisé, Laurent Nunez estime toutefois que le pire est passé. Les juilletistes croisent les aoûtiens aujourd'hui pour ce premier grand chassé croisé estival bison futé voie rouge. De ce vendredi pour les départs vers la Normandie, la façade atlantique, le quart sud-ouest, c'est lui classé noir, notamment autour de Bordeaux. Demain samedi, c'est la pire journée de l'été. Toute la France sera en noir dans le sens des départs. Et puis, avis aux vacanciers avec cette grève surprise à la SNCF et un trafic perturbé à prévoir en Normandie à partir d'aujourd'hui et jusqu'à dimanche. Des suppressions sont à prévoir sur les trains nomades de Réza, Le Havre, Rouen, Paris, Cherbourg, Caen, Paris et Trouville, Deauville, Paris. Une grève qui intervient après l'annonce de profits records pour la SNCF. 1er août demain, des nouveautés en vue. Le tarif réglementé de l'électricité augmente de 2,5%. Le démarchage téléphonique non consenti sera interdit dès le 11 août, tandis que l'allocation de rentrée scolaire sera versée progressivement à partir du 4 août. À l'international, l'enclave espagnole de Ceuta face à l'urgence humanitaire après l'arrivée de plus de 1500 migrants ces derniers jours, dont des centaines entrées ce jeudi. Madrid va déployer des soldats pour sécuriser les lieux. La situation a provoqué des tensions diplomatiques entre l'Espagne et l'Italie après les critiques de la chef du gouvernement italien Giorgia Meloni. Madrid a dénoncé des propos inappropriés. Donald Trump a de son côté annoncé un accord historique conclu par son conseil de paix prévoyant le désarmement complet du Hamas et d'autres groupes armés à Gaza ainsi qu'un retrait progressif des forces israéliennes. Des responsables du mouvement islamiste ont confirmé ces dispositions. Une étape majeure vers l'application de la deuxième phase du cessez-le-feu entre Israël et le Hamas. Enfin, si vous avez suivi le Tour de France masculin, vous aimerez sans doute tout autant sa version féminine qui va partir de Lausanne demain. Deux pays vont accueillir ce Tour de France femmes, la Suisse et la France. Une cinquième édition qui va proposer un parcours record de 1175 km répartis en 9 étapes et qui va traverser 12 départements français.
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5: Excellente fin de semaine et bon vendredi 31 juillet 2026. Bonne fête aux Ignaces. Si vous en connaissez, elles sont à l'honneur donc aujourd'hui. Et bon anniversaire à vous, les natifs du 31 juillet. Vous êtes les mêmes jours que Léa Passy qui fête ses 30 ans. Excellent anniversaire aujourd'hui au slammer Grand Corps Malade qui fête ses 49 ans. Et puis Harry Potter fête donc aujourd'hui aussi ses 46 ans puisque le 31 juillet 1980, c'était la naissance du personnage d'Harry Potter, la série littéraire Harry, écrite par l'écrivaine J.K. Rowling. Voilà, excellente journée avec nous.
8: Et le mois de juillet se termine dans la douceur, pour ne pas dire la chaleur, quelques brumes ou nuages, notamment à l'ouest en début de journée ce vendredi. Un temps estival va se maintenir dans le sud et l'est du pays, mais attention aux orages qui éclateront en Auvergne-Rhône-Alpes et en Bourgogne-Franche-Comté. Côté température, on respire dans le nord-ouest avec 26 degrés attendus à Rennes, 27.

0: Bonjour à toutes et à tous. On débute avec du football et la fronde. Anti Infantino est lancé dans les différentes fédérations internationales à travers le monde. En Europe, l'UEFA menace de boycotter les Coupes du Monde. Les 55 nations membres de l'UEFA étaient conviés à une réunion d'urgence hier et ils ont décidé d'affirmer leur opposition unanime au projet de filiale de Gianni Infantino, président de la FIFA, qui veut vendre des parts de la Coupe du Monde de football à un groupe d'investisseurs privés. Et du côté de la CONCACAF, la fédération supranationale en Amérique du Nord et dans les Caraïbes, eh bien, ils rejettent le principe tout simplement à serre à suivre. Un mot sur le mercato d'été. La cinquième proposition du PSG aurait été la bonne pour enrôler l'attaquant de l'AS Monaco, Marnes Akliouche. Monaco a accepté l'offre de 50 millions d'euros formulée par le PSG. Monaco qui va remplacer numériquement le joueur de 24 ans avec l'arrivée de Mathis Sablin en provenance de Nantes. Et le mercato qui se poursuit en France comme partout ailleurs dans le monde. Et la saison se prépare aussi avec des matchs amicaux. Ce soir, l'OGC Nice sera opposé à la Juventus Turin à 18h. Au niveau international, le FC Barcelone affronte Birmingham à partir de 20h45. Et puis le championnat d'Écosse reprend ce vendredi soir. Les Glasgow Rangers se déplaceront sur la pelouse de Dundee United. En cyclisme, J-1, avant le début du Tour de France féminin, les filles s'élanceront de Lausanne pour relier Nice d'ici le 9 août prochain. La Française Pauline Ferrand-Prévot tentera de conserver son titre obtenu l'an dernier. Et chez les garçons, deuxième victoire en deux jours pour Wout van Aert sur le Tour du Danemark. Cette deuxième étape s'est réglée au sprint et à la photo finish. Le Belge conserve logiquement le maillot leader. Et puis félicitations aux sabreurs de l'équipe de France. Ils sont devenus champions du monde hier après-midi à Hong Kong. Rémi Garrigue, Maxime Pionfetti, Jean-Philippe Patrice et Sébastien Patrice ont battu la Corée du Sud en finale 45 touches à 31. Très belle journée de sport.
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5: 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Bonjour, les incendies en Gironde, le feu reste stabilisé et a brûlé 42 000 hectares. Les températures et le vent ont diminué. Dans le Var, un nouveau feu virulent au sud-est de Brignoles avait parcouru hier en début de soirée 130 hectares, moins de 24 heures après la fixation de l'incendie du massif du Gros Bessillon, toujours sous haute surveillance. Et un autre incendie d'une ampleur très rare en Bourgogne est survenu à Couchet, un village de la côte viticole proche de Dijon, mais il a pu être fixé après avoir parcouru 150 hectares, dont 90 sont brûlés. La ministre de la Santé, Stéphanie Rist, assure que 33 000 climatiseurs mobiles ont été livrés aux établissements de santé. Cette mesure, présentée comme une priorité absolue par le Premier ministre Sébastien Lecornu, avait été annoncée en urgence à l'issue de la canicule du mois de juin. Le parti présidentiel Renaissance annonce faire appel de la décision de justice autorisant le Rassemblement national et sa candidate à l'élection présidentielle, Marine Le Pen, à utiliser le terme « la Renaissance » sur l'une de ses affiches de campagne. Une formation politique ne peut voir son identité brouillée ou détournée, considère le parti de Gabriel Attal dans un communiqué de presse. Un troisième quartier de lutte contre la criminalité organisée ouvrira en France dans les prochaines semaines au sein de la prison de Réau, en Seine-et-Marne. Un an après l'ouverture du premier dans le Pas-de-Calais, ce nouveau quartier de 20 places a été conçu comme une prison dans la prison, selon son chef d'établissement, Olivier Pipineau. 9 migrants sont morts en tentant de rejoindre à la nage depuis le Maroc l'enclave espagnole de Ceuta, où des centaines de personnes sont arrivées illégalement. Ce territoire, rappelons-le, est situé sur la côte nord de l'Afrique, au Maroc. C'est la fin de ce flash, une très bonne journée à notre écoute.
6: Bonjour, bienvenue, c'est parti pour les actualités people de cette semaine. Allez, on commence avec le prince Harry et Elton John qui perdent leur procès contre le journal Daily Mail. Les deux stars accusaient le journal d'avoir espionné leurs conversations téléphoniques et intercepté des messages privés entre 1993 et 2018. La haute cour de Londres a rendu un verdict ferme. Les célébrités n'ont pas réussi à prouver l'utilisation de méthodes illégales. La direction du journal évoque une victoire écrasante pour le travail de ses équipes. Une défaite qui marque un coup d'arrêt pour le duc de Sussex. Allez, direction le cinéma avec Pierre Lottin qui va incarner Louis de Funès au cinéma dans un biopic consacré à l'acteur. Pierre Lottin avait été révélé par la saga Les Tuches et a remporté notamment un César en début d'année. Le projet possède l'accord de la famille de Funès. L'histoire commencera en 1964, une date qui marque un tournant de la carrière de la star puisqu'il avait enchaîné les succès avec Pouic Pouic, Le Corneau ou encore Fantomas. Tournage qui va débuter en avril 2027. Les caméras se poseront entre Paris et l'Italie. Voilà pour vos infos people de cette semaine. Très belle journée avec nous.
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7: Votre horoscope de ce vendredi 31 juillet. Bélier, terminez la semaine en beauté avec une énergie rayonnante. Communiquez votre enthousiasme à tous ceux que vous croisez. Taureau, autorisez-vous une récompense bien méritée pour conclure cette semaine productive sur une note de satisfaction personnelle. Gémeaux, une rencontre inattendue pourrait illuminer votre fin de semaine et vous offrir une nouvelle perspective intéressante. Cancer, faites confiance à vos impressions du moment, elles sont un guide précieux pour clore vos dossiers en douceur. Lion, célébrez vos réussites, aussi modestes soient-elles, cela renforcera votre morale et votre envie d'aller de l'avant. Vierge, faites preuve d'une efficacité exemplaire pour boucler vos derniers dossiers. La satisfaction du devoir accompli sera votre meilleure récompense. Balance, utilisez votre charme naturel pour arrondir les angles et terminer la semaine dans une ambiance totalement pacifiée. Scorpion, préparez une transformation positive pour le week-end. Il est temps de laisser derrière vous ce qui ne vous sert plus. Sagittaire, libérez-vous de vos contraintes hebdomadaires. Le week-end qui approche vous offre une belle liberté de mouvement. Capricorne, persévérez dans vos derniers efforts. Votre ténacité est admirée et vous permet de finir la semaine sur une position solide. Verseau, cultivez vos relations amicales. Un moment de partage avec vos proches est le meilleur antidote à la fatigue de la semaine. Et Poisson, une intuition fine vous montre la voie pour un week-end reposant.
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8: Bonjour, toujours de fortes chaleurs en France avec 21 départements en vigilance orange canicule aujourd'hui. Les températures devraient tout de même baisser sur une bonne partie ouest du pays, selon Météo France. Du côté des incendies, ils sont fixés dans le Var et à Dijon. Le ministre de l'Intérieur appelle à rester extrêmement vigilant. En Gironde, où le feu n'est que stabilisé, Laurent Nunez estime toutefois que le pire est passé. Les juilletistes croisent les aoûtiens aujourd'hui pour ce premier grand chassé croisé estival bison futé voie rouge. De ce vendredi pour les départs vers la Normandie, la façade atlantique, le quart sud-ouest, c'est lui classé noir, notamment autour de Bordeaux. Demain samedi, c'est la pire journée de l'été. Toute la France sera en noir dans le sens des départs. Et puis, avis aux vacanciers avec cette grève surprise à la SNCF et un trafic perturbé à prévoir en Normandie à partir d'aujourd'hui et jusqu'à dimanche. Des suppressions sont à prévoir sur les trains nomades de réserve. Réza, Le Havre, Rouen, Paris, Cherbourg, Caen, Paris et Trouville, Deauville, Paris. Une grève qui intervient après l'annonce de profits records pour la SNCF. 1er août demain, des nouveautés en vue. Le tarif réglementé de l'électricité augmente de 2,5%. Le démarchage téléphonique non consenti sera interdit dès le 11 août, tandis que l'allocation de rentrée scolaire sera versée progressivement à partir du 4 août. À l'international, l'enclave espagnole de Ceuta face à l'urgence humanitaire après l'arrivée de plus de 1500 migrants ces derniers jours, dont des centaines entrées ce jeudi. Madrid va déployer des soldats pour sécuriser les lieux. La situation a provoqué des tensions diplomatiques entre l'Espagne et l'Italie après les critiques de la chef du gouvernement italien Giorgia Meloni. Madrid a dénoncé des propos inappropriés. Donald Trump a de son côté annoncé un accord historique conclu par son conseil de paix prévoyant le désarmement complet du Hamas et d'autres groupes armés à Gaza ainsi qu'un retrait progressif des forces israéliennes. Des responsables du mouvement islamiste ont confirmé ces dispositions. Une étape majeure vers l'application de la deuxième phase du cessez-le-feu entre Israël et le Hamas. Enfin, si vous avez suivi le Tour de France masculin, vous aimerez sans doute tout autant sa version féminine qui va partir de Lausanne demain. Deux pays vont accueillir ce Tour de France femme, la Suisse et la France. Une cinquième édition qui va proposer un parcours record de 1175 km répartis en 9 étapes et qui va traverser 12 départements français.
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6: Excellente fin de semaine et bon vendredi 31 juillet 2026. Bonne fête aux Ignaces. Si vous en connaissez, elles sont à l'honneur donc aujourd'hui. Et bon anniversaire à vous, les natifs du 31 juillet. Vous êtes les mêmes jours que Léa Passy qui fête ses 30 ans. Excellent anniversaire aujourd'hui au slammer Grand Corps Malade qui fête ses 49 ans. Et puis Harry Potter fête donc aujourd'hui aussi ses 46 ans puisque le 31 juillet 1980, c'était la naissance du personnage d'Harry Potter, la série littéraire Harry, écrite par l'écrivaine J.K. Rowling. Voilà, excellente journée avec nous.
8: Et le mois de juillet se termine dans la douceur, pour ne pas dire la chaleur, quelques brumes ou nuages, notamment à l'ouest en début de journée ce vendredi. Un temps estival va se maintenir dans le sud et l'est du pays, mais attention aux orages qui éclateront en Auvergne-Rhône-Alpes et en Bourgogne-Franche-Comté. Côté température, on respire dans le nord-ouest avec 26 degrés attendus à Rennes, 27 à Rouen, 28 au meilleur de la journée à Bordeaux, 30 à Paris, 32 à Lyon et à Toulouse. Et jusqu'à 33 degrés à Nice.
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0: Bonjour à toutes et à tous. On débute avec du football et la fronde. Anti Infantino est lancé dans les différentes fédérations internationales à travers le monde. En Europe, l'UEFA menace de boycotter les Coupes du Monde. Les 55 nations membres de l'UEFA étaient conviés à une réunion d'urgence hier et ils ont décidé d'affirmer leur opposition unanime au projet de filiale de Gianni Infantino, président de la FIFA, qui veut vendre des parts de la Coupe du Monde de football à un groupe d'investisseurs privés. Et du côté de la CONCACAF, la fédération supranationale en Amérique du Nord, et dans les Caraïbes, eh bien, ils rejettent le principe tout simplement à faire à suivre. Un mot sur le mercato d'été. La cinquième proposition du PSG aurait été la bonne pour enrôler l'attaquant de l'AS Monaco, Marnes Akliouche. Monaco a accepté l'offre de 5

0: France comme partout ailleurs dans le monde. Et la saison se prépare aussi avec des matchs amicaux. Ce soir, l'OGC Nice sera opposé à la Juventus Turin à 18h. Au niveau international, le FC Barcelone affronte Birmingham à partir de 20h45. Et puis, le championnat d'Écosse reprend dès ce vendredi soir. Les Glasgow Rangers se déplaceront sur la pelouse de Dundee United. En cyclisme, J-1, avant le début du Tour de France féminin, les filles s'élanceront de Lausanne pour rallier Nice d'ici le 9 août prochain. La Française Pauline Ferrand-Prévot tentera de conserver son titre obtenu l'an dernier. Et chez les garçons, deuxième victoire en deux jours pour Wout van Aert sur le Tour du Danemark. Cette deuxième étape s'est réglée au sprint et à la photo finish. Le Belge conserve logiquement le maillot leader. Et puis félicitations aux sabreurs de l'équipe de France. Ils sont devenus champions du monde hier après-midi à Hong Kong. Rémi Garrigue, Maxime Pionfetti, Jean-Philippe Patrice et Sébastien Patrice ont battu la Corée du Sud en finale 45 touches à 31. Très belle journée de sport.
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4: Bonjour, les incendies en Gironde, le feu reste stabilisé et a brûlé 42 000 hectares, les températures et le vent ont diminué. Dans le Var, un nouveau feu virulent au sud-est de Brignoles avait parcouru hier en début de soirée 130 hectares, moins de 24 heures après la fixation de l'incendie du massif du Gros Bessillon, toujours sous haute surveillance. Et un autre incendie d'une ampleur très rare en Bourgogne est survenu à Couchet, un village de la côte viticole proche de Dijon, mais il a pu être fixé après avoir parcouru 150 hectares, dont 90 sont brûlés. La ministre de la Santé, Stéphanie Ries, assure que 33 000 climatiseurs mobiles ont été livrés aux établissements de santé. Cette mesure, présentée comme une priorité absolue par le Premier ministre Sébastien Lecornu, avait été annoncée en urgence à l'issue de la canicule du mois de juin. Le parti présidentiel Renaissance annonce faire appel de la décision de justice autorisant le Rassemblement National et sa candidate à l'élection présidentielle, Marine Le Pen, à utiliser le terme « la Renaissance » sur l'une de ses affiches de campagne. Une formation politique ne peut voir son identité brouillé ou détourné, considère le parti de Gabriel Attal dans un communiqué de presse. Un troisième quartier de lutte contre la criminalité organisée ouvrira en France dans les prochaines semaines au sein de la prison de Réau, en Seine-et-Marne, un an après l'ouverture du premier dans le Pas-de-Calais. Ce nouveau quartier de 20 places a été conçu comme une prison dans la prison, selon son chef d'établissement, Olivier Pipineau. 9 migrants sont morts en tentant de rejoindre à la nage depuis le Maroc l'enclave espagnole de Ceuta, où des centaines de personnes sont arrivées illégalement. Ce territoire, rappelons-le, est situé sur la côte nord de l'Afrique, au Maroc. C'est la fin de ce flash, une très bonne journée à notre écoute.
5: Bonjour, bienvenue, c'est parti pour les actualités people de cette semaine. Allez, on commence avec le prince Harry et Elton John qui perdent leur procès contre le journal Daily Mail. Les deux stars accusaient le journal d'avoir espionné leurs conversations téléphoniques et intercepté des messages privés entre 1993 et 2018. La haute cour de Londres a rendu un verdict ferme. Les célébrités n'ont pas réussi à prouver l'utilisation de méthodes illégales. La direction du journal évoque une victoire écrasante pour le travail de ses équipes. Une défaite qui marque un coup d'arrêt pour le duc de Sussex. Allez, direction le cinéma avec Pierre Lottin qui va incarner Louis de Funès au cinéma dans un biopic consacré à l'acteur. Pierre Lottin avait été révélé par la saga Les Tuches et a remporté notamment un César en début d'année. Le projet possède l'accord de la famille de Funès. L'histoire commencera en 1964, une date qui marque un tournant de la carrière de la star puisqu'il avait enchaîné les succès avec Pouic Pouic, Le Corneau ou encore Fantomas. Tournage qui va débuter en avril 2027. Les caméras se poseront entre Paris et l'Italie. Voilà pour vos infos people de cette semaine. Très belle journée avec nous.
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6: Votre horoscope de ce vendredi 31 juillet. Bélier, terminez la semaine en beauté avec une énergie rayonnante. Communiquez votre enthousiasme à tous ceux que vous croisez. Taureau, autorisez-vous une récompense bien méritée pour conclure cette semaine productive sur une note de satisfaction personnelle. Gémeaux, une rencontre inattendue pourrait illuminer votre fin de semaine et vous offrir une nouvelle perspective intéressante. Cancer, faites confiance à vos impressions du moment, elles sont un guide précieux pour clore vos dossiers en douceur. Lion, célébrez vos réussites, aussi modestes soient-elles, cela renforcera votre morale et votre envie d'aller de l'avant. Vierge, faites preuve d'une efficacité exemplaire pour boucler vos derniers dossiers. La satisfaction du devoir accompli sera votre meilleure récompense. Balance, utilisez votre charme naturel pour arrondir les angles et terminer la semaine dans une ambiance totalement pacifiée. Scorpion, préparez une transformation positive pour le week-end. Il est temps de laisser derrière vous ce qui ne vous sert plus. Sagittaire, libérez-vous de vos contraintes hebdomadaires. Le week-end qui approche vous offre une belle liberté de mouvement. Capricorne, persévérez dans vos derniers efforts. Votre ténacité est admirée et vous permet de finir la semaine sur une position solide. Verseau, cultivez vos relations amicales. Un moment de partage avec vos proches est le meilleur antidote à la fatigue de la semaine. Et Poisson, une intuition fine vous montre la voie pour un week-end reposant.
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7: Bonjour, toujours de fortes chaleurs en France avec 21 départements en vigilance orange canicule aujourd'hui. Les températures devraient tout de même baisser sur une bonne partie ouest du pays, selon Météo France. Du côté des incendies, ils sont fixés dans le Var et à Dijon. Le ministre de l'Intérieur appelle à rester extrêmement vigilant. En Gironde, où le feu n'est que stabilisé, Laurent Nunez estime toutefois que le pire est passé. Les juilletistes croisent les aoûtiens aujourd'hui pour ce premier grand.

0: 1er août demain. Des nouveautés en vue. Le tarif réglementé de l'électricité augmente de 2,5%. Le démarchage téléphonique non consenti sera interdit dès le 11 août, tandis que l'allocation de rentrée scolaire sera versée progressivement à partir du 4 août. À l'international, l'enclave espagnole de Ceuta face à l'urgence humanitaire après l'arrivée de plus de 1500 migrants ces derniers jours, dont des centaines entrées ce jeudi. Madrid va déployer des soldats pour sécuriser les lieux. La situation a provoqué des tensions diplomatiques entre l'Espagne et l'Italie après les critiques de la chef du gouvernement italien Giorgia Meloni. Madrid a dénoncé des propos inappropriés. Donald Trump a de son côté annoncé un accord historique conclu par son conseil de paix prévoyant le désarmement complet du Hamas et d'autres groupes armés à Gaza ainsi qu'un retrait progressif des forces israéliennes. Des responsables du mouvement islamiste ont confirmé ces dispositions, une étape majeure vers l'application de la deuxième phase du cessez-le-feu entre Israël et le Hamas. Enfin, si vous avez suivi le Tour de France masculin, vous aimerez sans doute tout autant sa version féminine qui va partir de Lausanne demain. Deux pays vont accueillir ce Tour de France femmes, la Suisse et la France. Une cinquième édition qui va proposer un parcours record de 1175 km répartis en 9 étapes et qui va traverser 12 départements français.
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2: Excellente fin de semaine et bon vendredi 31 juillet 2026. Bonne fête aux Ignaces, si vous en connaissez, elles sont à l'honneur donc aujourd'hui. Et bon anniversaire à vous les natifs du 31 juillet. Vous êtes les mêmes jours que Léa Passy qui fête ses 30 ans. Excellent anniversaire aujourd'hui au slammer Grand Corps Malade qui fête ses 49 ans. Et puis Harry Potter fête donc aujourd'hui aussi ses 46 ans puisque le 31 juillet 1980, c'était la naissance du personnage d'Harry Potter, la série littéraire Harry, écrite par l'écrivaine J.K. Rowling. Voilà, excellente journée avec nous.
0: Et le mois de juillet se termine dans la douceur, pour ne pas dire la chaleur. Quelques brumes ou nuages, notamment à l'ouest en début de journée ce vendredi. Un temps estival va se maintenir dans le sud et l'est du pays. Mais attention aux orages qui éclateront en Auvergne-Rhône-Alpes et en Bourgogne-Franche-Comté. Côté température, on respire dans le nord-ouest avec 26 degrés attendus à Rennes, 27 degrés.

Bonjour à toutes et à tous, on débute avec du football et la fronde. Gianni Infantino est lancé dans les différentes fédérations internationales à travers le monde. En Europe, l'UEFA menace de boycotter les Coupes du Monde. Les 55 nations membres de l'UEFA étaient conviés à une réunion d'urgence hier et ils ont décidé d'affirmer leur opposition unanime au projet de filiale de Gianni Infantino, président de la FIFA, qui veut vendre des parts de la Coupe du Monde de football à un groupe d'investisseurs privés. Et du côté de la CONCACAF, la fédération supranationale en Amérique du Nord et dans les Caraïbes, eh bien, ils rejettent le principe tout simplement à faire à suivre. Un mot sur le mercato d'été. La cinquième proposition du PSG aurait été la bonne pour enrôler l'attaquant de l'AS Monaco, Marnes Akliouche. Monaco a accepté l'offre de 5

0: France comme partout ailleurs dans le monde. Et la saison se prépare aussi avec des matchs amicaux. Ce soir, l'OGC Nice sera opposé à la Juventus Turin à 18h. Au niveau international, le FC Barcelone affronte Birmingham à partir de 20h45. Et puis, le championnat d'Écosse reprend dès ce vendredi soir. Les Glasgow Rangers se déplaceront sur la pelouse de Dundee United. En cyclisme, J-1, avant le début du Tour de France féminin, les filles s'élanceront de Lausanne pour rallier Nice d'ici le 9 août prochain. La Française Pauline Ferrand-Prévot tentera de conserver son titre obtenu l'an dernier. Et chez les garçons, deuxième victoire en deux jours pour Wout van Aert sur le Tour du Danemark. Cette deuxième étape s'est réglée au sprint et à la photo finish. Le Belge conserve logiquement le maillot de leader. Et puis félicitations aux sabreurs de l'équipe de France. Ils sont devenus champions du monde hier après-midi à Hong Kong. Rémi Garrigue, Maxime Pionfetti, Jean-Philippe Patrice et Sébastien Patrice ont battu la Corée du Sud en finale 45 touches à 31. Très belle journée de sport.
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4: Bonjour, les incendies en Gironde, le feu reste stabilisé et a brûlé 42 000 hectares, les températures et le vent ont diminué. Dans le Var, un nouveau feu virulent au sud-est de Brignoles avait parcouru hier en début de soirée 130 hectares, moins de 24 heures après la fixation de l'incendie du massif du Gros Bessillon, toujours sous haute surveillance. Et un autre incendie d'une ampleur très rare en Bourgogne est survenu à Couchet, un village de la côte viticole proche de Dijon, mais il a pu être fixé après avoir parcouru 150 hectares, dont 90 ont brûlé. La ministre de la Santé, Stéphanie Ries, assure que 33 000 climatiseurs mobiles ont été livrés aux établissements de santé. Cette mesure, présentée comme une priorité absolue par le Premier ministre Sébastien Lecornu, avait été annoncée en urgence à l'issue de la canicule du mois de juin. Le parti présidentiel Renaissance annonce faire appel de la décision de justice autorisant le Rassemblement National et sa candidate à l'élection présidentielle, Marine Le Pen, à utiliser le terme « la Renaissance » sur l'une de ses affiches de campagne. Une formation politique ne peut voir son identité brouillée ou détournée, considère le parti de Gabriel Attal dans un communiqué de presse. Un troisième quartier de lutte contre la criminalité organisée ouvrira en France dans les prochaines semaines au sein de la prison de Réaux, en Seine-et-Marne, un an après l'ouverture du premier dans le Pas-de-Calais. Ce nouveau quartier de 20 places a été conçu comme une prison dans la prison, selon son chef d'établissement, Olivier Pipineau. 9 migrants sont morts en tentant de rejoindre à la nage depuis le Maroc, l'enclave espagnole de Ceuta, où des centaines de personnes sont arrivées illégalement. Ce territoire, rappelons-le, est situé sur la côte nord de l'Afrique, au Maroc. C'est la fin de ce flash, une très bonne journée à notre écoute.
5: Bonjour, bienvenue, c'est parti pour les actualités People de cette semaine. Allez, on commence avec le prince Harry et Elton John qui perdent leur procès contre le journal Daily Mail. Les deux stars accusaient le journal d'avoir espionné leurs conversations téléphoniques et intercepté des messages privés entre 1993 et 2018. La haute cour de Londres a rendu un verdict ferme. Les célébrités n'ont pas réussi à prouver l'utilisation de méthodes illégales. La direction du journal évoque une victoire écrasante pour le travail de ses équipes. Une défaite qui marque un coup d'arrêt pour le duc de Sussex. Allez, direction le cinéma avec Pierre Lottin qui va incarner Louis de Funès au cinéma dans un biopic consacré à l'acteur. Pierre Lottin avait été révélé par la saga Les Tuches et a remporté notamment un César en début d'année. Le projet possède l'accord de la famille de Funès. L'histoire commencera en 1964, une date qui marque un tournant de la carrière de la star puisqu'il avait enchaîné les succès avec Pouic Pouic, Le Corneau ou encore Fantomas. Tournage qui va débuter en avril 2027. Les caméras se poseront entre Paris et l'Italie. Voilà pour vos infos People de cette semaine. Très belle journée avec nous.
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7: Votre horoscope de ce vendredi 31 juillet. Bélier, terminez la semaine en beauté avec une énergie rayonnante. Communiquez votre enthousiasme à tous ceux que vous croisez. Taureau, autorisez-vous une récompense bien méritée pour conclure cette semaine productive sur une note de satisfaction personnelle. Gémeaux, une rencontre inattendue pourrait illuminer votre fin de semaine et vous offrir une nouvelle perspective intéressante. Cancer, faites confiance à vos impressions du moment, elles sont un guide précieux pour clore vos dossiers en douceur. Lion, célébrez vos réussites, aussi modestes soient-elles, cela renforcera votre morale et votre envie d'aller de l'avant. Vierge, faites preuve d'une efficacité exemplaire pour boucler vos derniers dossiers. La satisfaction du devoir accompli sera votre meilleure récompense. Balance, utilisez votre charme naturel pour arrondir les angles et terminer la semaine dans une ambiance totalement pacifiée. Scorpion, préparez une transformation positive pour le week-end. Il est temps de laisser derrière vous ce qui ne vous sert plus. Sagittaire, libérez-vous de vos contraintes hebdomadaires. Le week-end qui approche vous offre une belle liberté de mouvement. Capricorne, persévérez dans vos derniers efforts. Votre ténacité est admirée et vous permet de finir la semaine sur une position solide. Verseau, cultivez vos relations amicales. Un moment de partage avec vos proches est le meilleur antidote à la fatigue de la semaine. Et Poisson, une intuition fine vous montre la voie pour un week-end reposant.
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8: Bonjour à tous. Sur la route, Bison Futé prévoit un samedi noir sur les routes et la circulation sera chargée jusqu'à lundi. Ce week-end de transition entre juillet et août sera chargé sur l'immense majorité de l'Hexagone. Les routes reliant l'Île-de-France au pourtour méditerranéen seront impactées pendant 4 jours. Et si les routes seront moins chargées dimanche et lundi, le trafic restera dense sur le sud-est du pays. Il faudra faire preuve de patience. Incendie en France, des milliers de personnes évacuées ont pu retourner à leur domicile dans le sud-ouest alors que la situation reste stable en Gironde. Un retour salué par la sénatrice du département qui souligne que l'incendie n'a fait aucun mort civil. Une minute de silence a par ailleurs été organisée à 9h30 pour les sapeurs-pompiers morts à Mérignac dans toutes les casernes du département. De son côté, la Fédération nationale des associations d'usagers des transports espère une remise en service de tous les trains dimanche en Gironde. La circulation avait été interrompue dans le département à cause des incendies. Elle reprendra déjà entre Bordeaux et Hendaye dès l'inspection des voies terminée. Économie, l'inflation accélère à nouveau à 2,1% sur un an en juillet. C'est l'estimation faite par l'INSEE après une hausse d'1,8% en juin. L'inflation est tirée par la hausse des prix des services et ceux de l'énergie comme le gaz et le pétrole. En cause, le conflit au Moyen-Orient. Bercy a indiqué de son côté que cette hausse reste contenue avec une croissance à 0,2%. Trêve à Gaza, le Hamas et Donald Trump ont annoncé un accord sur le désarmement en vue d'un retrait progressif des troupes israéliennes. Il s'agit de l'un des points clés de la deuxième phase du plan de paix du président américain. Le Hamas a précisé compter sur les médiateurs et le Conseil de paix pour obliger Israël à respecter les termes de l'accord. Les négociations se tiennent en Égypte depuis maintenant plusieurs semaines. Justice, Shakira a été acquittée dans son affaire de fraude fiscale en Espagne. La chanteuse connaît les démêlés avec la justice espagnole depuis 8 ans concernant les années où elle a vécu à Barcelone avec son ex-mari. L'annulation d'une amende de 55 millions d'euros a été ordonnée par le tribunal.
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5: Excellente fin de semaine et bon vendredi 31 juillet 2026. Bonne fête aux Ignaces, si vous en connaissez, elles sont à l'honneur donc aujourd'hui. Et bon anniversaire à vous les natifs du 31 juillet. Vous êtes les mêmes jours que Léa Passy qui fête ses 30 ans. Excellent anniversaire aujourd'hui au slammer Grand Corps Malade qui fête ses 49 ans. Et puis Harry Potter fête donc aujourd'hui aussi ses 46 ans puisque le 31 juillet 1980, c'était la naissance du personnage d'Harry Potter, la série littéraire Harry, écrite par l'écrivaine J.K. Rowling. Voilà, excellente journée avec nous.
8: Et le mois de juillet se termine dans la douceur, pour ne pas dire la chaleur. Quelques brumes ou nuages, notamment à l'ouest en début de journée ce vendredi. Un temps estival va se maintenir dans le sud et l'est du pays. Mais attention aux orages qui éclateront en Auvergne-Rhône-Alpes et en Bourgogne-Franche-Comté. Côté température, on respire dans le nord-ouest avec 26 degrés attendus à Rennes, 27 à Rouen, 28 au meilleur de la journée à Bordeaux, 30 à Paris, 32 à Lyon et à Toulouse. Et jusqu'à 33 degrés à Nice.
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9: Bonjour à toutes et à tous. On débute avec du football et la fronde anti-Infantino élancée dans les différentes fédérations internationales à travers le monde. En Europe, l'UEFA menace de boycotter les Coupes du Monde. Les 55 nations membres de l'UEFA ont été conviées à une réunion d'urgence hier et ils ont décidé d'affirmer leur opposition unanime au projet de filiale de Gianni Infantino, président de la FIFA, qui veut vendre des parts de la Coupe du Monde de football à un groupe d'investisseurs privés. CFTC-CFTB. Et du côté de la CONCACAF, la Fédération Supranationale en Amérique du Nord et dans les Caraïbes, eh bien, ils rejettent le principe tout simplement, assez à suivre. Un mot sur le mercato d'été. La cinquième proposition du PSG aurait été la bonne pour enrôler l'attaquant de l'AS Monaco, Marnes Akliouche. Monaco a accepté l'offre de 50 millions d'euros formulée par le PSG. Monaco qui va remplacer numériquement le joueur de 24 ans avec l'arrivée de Mathis Abline en provenance de Nantes. Et le mercato qui se poursuit en France comme partout ailleurs dans le monde. Et la saison se prépare aussi avec des matchs amicaux. Ce soir, l'OGC Nice sera opposé à la Juventus Turin à 18h. Au niveau international, le FC Barcelone affronte Birmingham à partir de 20h45. Et puis le championnat d'Écosse reprend dès ce vendredi soir. Les Glasgow Rangers se déplaceront sur la pelouse de Dundee United. En cyclisme, J-1, avant le début du Tour de France féminin, les filles s'élanceront de Lausanne pour rallier Nice d'ici le 9 août prochain. La Française Pauline Ferrand-Prévot tentera de conserver son titre obtenu l'an dernier. Et chez les garçons, deuxième victoire en deux jours pour Wout van Aert sur le Tour du Danemark. Cette deuxième étape s'est réglée au sprint et à la photo finish. Le Belge conserve logiquement le maillot leader. Et puis félicitations aux sabreurs de l'équipe de France. Ils sont devenus champions du monde hier après-midi à Hong Kong. Rémi Garrigue, Maxime Pionfetti, Jean-Philippe Patrice et Sébastien Patrice ont battu la Corée du Sud en finale 45 touches à 31. Très belle journée de sport.
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4: Bonjour, les incendies en Gironde, le feu reste stabilisé et a brûlé 42 000 hectares, les températures et le vent ont diminué. Dans le Var, un nouveau feu virulent au sud-est de Brignoles avait parcouru hier en début de soirée 130 hectares, moins de 24 heures après la fixation de l'incendie du massif du Gros Bessillon, toujours sous haute surveillance. Et un autre incendie d'une ampleur très rare en Bourgogne est survenu à Couchet, un village de la côte viticole proche de Dijon, mais il a pu être fixé après avoir parcouru 150 hectares, dont 90 ont brûlé. La ministre de la Santé, Stéphanie Ries, assure que 33 000 climatiseurs mobiles ont été livrés aux établissements de santé. Cette mesure, présentée comme une priorité absolue par le Premier ministre Sébastien Lecornu, avait été annoncée en urgence à l'issue de la canicule du mois de juin. Le parti présidentiel Renaissance annonce faire appel de la décision de justice autorisant le Rassemblement National et sa candidate à l'élection présidentielle, Marine Le Pen, à utiliser le terme « la Renaissance » sur l'une de ses affiches de campagne. Une formation politique ne peut voir son identité brouillée dévié ou détourné, considère le parti de Gabriel Attal dans un communiqué de presse. Un troisième quartier de lutte contre la criminalité organisée ouvrira en France dans les prochaines semaines au sein de la prison de Réaux en Seine-et-Marne. Un an après l'ouverture du premier dans le Pas-de-Calais, ce nouveau quartier de 20 places a été conçu comme une prison dans la prison, selon son chef d'établissement Olivier Pipineau. 9 migrants sont morts en tentant de rejoindre à la nage depuis le Maroc l'enclave espagnole de Ceuta où des centaines de personnes sont arrivées illégalement. Ce territoire, rappelons-le, est situé sur la côte nord de l'Afrique, au Maroc. C'est la fin de ce flash, une très bonne journée à notre écoute.
5: Bonjour, bienvenue, c'est parti pour les actualités People de cette semaine. Allez, on commence avec le prince Harry et Elton John qui perdent leur procès contre le journal Daily Mail. Les deux stars accusaient le journal d'avoir espionné leurs conversations téléphoniques et intercepté des messages privés entre 1993 et 2018. La haute cour de Londres a rendu un verdict ferme. Les célébrités n'ont pas réussi à prouver l'utilisation de méthodes illégales. La direction du journal évoque une victoire écrasante pour le travail de ses équipes. Une défaite qui marque un coup d'arrêt pour le duc de Sussex. Allez, direction le cinéma avec Pierre Lottin qui va incarner Louis de Funès au cinéma dans un biopic consacré à l'acteur. Pierre Lottin avait été révélé par la saga Les Tuches et a remporté notamment un César en début d'année. Le projet possède l'accord de la famille de Funès. L'histoire commencera en 1964, une date qui marque un tournant de la carrière de la star puisqu'il avait enchaîné les succès avec Pouic Pouic, Le Corneau ou encore Fantomas. Tournage qui va débuter en avril 2027. Les caméras se poseront entre Paris et l'Italie. Voilà pour vos infos People de cette semaine. Très belle journée avec nous.
11: Saint-Nazaire, le square des aviateurs est de nouveau partiellement accessible depuis ce 1er juillet, après plus de 2 mois de fermeture. La ville avait décidé de fermer le site le 24 avril dernier à titre préventif, après la découverte d'une pollution des sols. Des nouvelles investigations ont ensuite été menées. 27 sondages complémentaires ont permis de mieux évaluer l'étendue de cette pollution et les risques pour les usagers. Les résultats sont rassurants pour la partie est du square. Les analyses montrent que les sols de ce secteur sont conformes aux normes sanitaires. Le public peut donc y accéder de nouveau depuis hier, sans risque, selon les autorités. En revanche, la partie ouest, où se trouve notamment l'aire de jeu pour les enfants, reste fermée. Les analyses ont confirmé la présence de plusieurs polluants historiques, dont du plomb et de l'arsenic, à des niveaux jugés incompatibles avec les usages actuels du site. Les barrières restent donc en place et une signalétique informe les promeneurs. La ville de Saint-Nazaire, en lien avec les services de l'État, va désormais travailler avec un cabinet spécialisé afin de préparer la ouverture de cette partie du parc. Pour l'heure, aucun calendrier n'a été communiqué. Enfin, l'Agence régionale de santé rappelle que les femmes enceintes et les jeunes enfants ayant fréquenté régulièrement le square avant sa fermeture sont invitées à consulter leur médecin traitant. Si nécessaire, un dépistage sanguin pourra être prescrit. À retenir donc, à Saint-Nazaire, seule la partie est du square des aviateurs est de nouveau ouverte au public depuis le 1er juillet. La partie ouest, elle, reste fermée jusqu'à l'ouverture.
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0: horoscope de ce vendredi 31 juillet.
1: Bélier, terminez la semaine en beauté avec une énergie rayonnante. Communiquez votre enthousiasme à tous ceux que vous croisez.
2: Taureau, autorisez-vous une récompense bien méritée pour conclure cette semaine productive sur une note de satisfaction personnelle.
3: Gémeaux, une rencontre inattendue pourrait illuminer votre fin de semaine et vous offrir une nouvelle perspective intéressante.
4: Cancer, faites confiance à vos impressions du moment. Elles sont un guide précieux pour clore vos dossiers en douceur.
5: Lion, célébrez vos réussites, aussi modestes soient-elles. Cela renforcera votre morale et votre envie d'aller de l'avant.
6: Vierge, faites preuve d'une efficacité exemplaire pour boucler vos derniers dossiers. La satisfaction du devoir accompli sera votre meilleure récompense.
7: Balance, utilisez votre charme naturel pour arrondir les angles et terminer la semaine dans une ambiance totalement pacifiée.
8: Scorpion, préparez une transformation positive pour le week-end. Il est temps de laisser derrière vous ce qui ne vous sert plus.
9: Sagittaire, libérez-vous de vos contraintes hebdomadaires. Le week-end qui approche vous offre une belle liberté de mouvement.
10: Capricorne, persévérez dans vos derniers efforts. Votre ténacité est admirée et vous permet de finir la semaine sur une position solide.
11: Verseau, cultivez vos relations amicales. Un moment de partage avec vos proches est le meilleur antidote à la fatigue de la semaine.
12: Et poisson, une intuition fine vous montre la voie pour un week-end reposant.
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15: Bonjour à tous. Sur la route, Bison Futé prévoit un samedi noir sur les routes et la circulation sera chargée jusqu'à lundi. Ce week-end de transition entre juillet et août sera chargé sur l'immense majorité de l'Hexagone. Les routes reliant l'île de France au pourtour méditerranéen seront impactées pendant 4 jours. Et si les routes seront moins chargées dimanche et lundi, le trafic restera dense sur le sud-est du pays. Il faudra faire preuve de patience. Incendie en France, des milliers de personnes évacuées ont pu retourner à leur domicile dans le sud-ouest alors que la situation reste stable en Gironde. Un retour salué par la sénatrice du département qui souligne que l'incendie n'a fait aucun mort civil. Une minute de silence a par ailleurs été organisée à 9h30 pour les sapeurs-pompiers morts à Mérignac dans toutes les casernes du département. De son côté, la Fédération nationale des associations d'usagers des transports espère une remise en service de tous les trains dimanche en Gironde. La circulation avait été interrompue dans le département à cause des incendies. Elle reprendra déjà entre Bordeaux et Hendaye dès l'inspection des voies terminées. Économie, l'inflation accélère à nouveau à 2,1% sur un an en juillet. C'est l'estimation faite par l'INSEE après une hausse d'1,8% en juin. L'inflation est tirée par la hausse des prix des services et ceux de l'énergie comme le gaz et le pétrole. En cause, le conflit au Moyen-Orient. Bercy a indiqué de son côté que cette hausse reste contenue avec une croissance à 0,2%. Trêve à Gaza, le Hamas et Donald Trump ont annoncé un accord sur le désarmement en vue d'un retrait progressif des troupes israéliennes. Il s'agit de l'un des points clés de la deuxième phase du plan de paix du président américain. Le Hamas a précisé compter sur les médiateurs et le Conseil de paix pour obliger Israël à respecter les termes de l'accord. Les négociations se tiennent en Égypte depuis maintenant plusieurs semaines. Justice, Shakira a été acquittée dans son affaire de fraude fiscale en Espagne. La chanteuse connaît les démêlés avec la justice espagnole depuis 8 ans concernant les années où elle a vécu à Barcelone avec son ex-mari. L'annulation d'une amende de 55 millions d'euros a été ordonnée par le tribunal.
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16: Excellente fin de semaine et bon vendredi 31 juillet 2026. Bonne fête aux Ignaces, si vous en connaissez, elles sont à l'honneur donc aujourd'hui. Et bon anniversaire à vous les natifs du 31 juillet. Vous êtes les mêmes jours que Léa Passy qui fête ses 30 ans. Excellent anniversaire aujourd'hui au slammer Grand Corps Malade qui fête ses 49 ans. Et puis Harry Potter fête donc aujourd'hui aussi ses 46 ans puisque le 31 juillet 1980, c'était la naissance du personnage d'Harry Potter, la série littéraire Harry, écrite par l'écrivaine J.K. Rowling. Voilà, excellente journée avec nous.
15: Et le mois de juillet se termine dans la douceur, pour ne pas dire la chaleur. Quelques brumes ou nuages, notamment à l'ouest en début de journée ce vendredi. Un temps estival va se maintenir dans le sud et l'est du pays. Mais attention aux orages qui éclateront en Auvergne-Rhône-Alpes et en Bourgogne-Franche-Comté. Côté température, on respire dans le nord-ouest avec 26 degrés attendus à Rennes, 27 à

Bonjour à toutes et à tous, on débute avec du football et la fronde. Gianni Infantino est lancé dans les différentes fédérations internationales à travers le monde. En Europe, l'UEFA menace de boycotter les Coupes du Monde. Les 55 nations membres de l'UEFA ont été conviés à une réunion d'urgence hier et ils ont décidé d'affirmer leur opposition unanime au projet de filiale de Gianni Infantino, président de la FIFA, qui veut vendre des parts de la Coupe du Monde de football à un groupe d'investisseurs privés. Et du côté de la CONCACAF, la fédération supranationale en Amérique du Nord et dans les Caraïbes, eh bien, ils rejettent le principe tout simplement à faire à suivre. Un mot sur le mercato d'été. La cinquième proposition du PSG aurait été la bonne pour enrôler l'attaquant de l'AS Monaco, Marnes Akliouche. Monaco a accepté l'offre de 5

0: France comme partout ailleurs dans le monde. Et la saison se prépare aussi avec des matchs amicaux. Ce soir, l'OGC Nice sera opposé à la Juventus Turin à 18h. Au niveau international, le FC Barcelone affronte Birmingham à partir de 20h45. Et puis, le championnat d'Écosse reprend ce vendredi soir. Les Glasgow Rangers se déplaceront sur la pelouse de Dundee United. En cyclisme, J-1, avant le début du Tour de France féminin, les filles s'élanceront de Lausanne pour rallier Nice d'ici le 9 août prochain. La Française Pauline Ferrand-Prévot tentera de conserver son titre obtenu l'an dernier. Et chez les garçons, deuxième victoire en deux jours pour Wout van Aert sur le Tour du Danemark. Cette deuxième étape s'est réglée au sprint et à la photo finish. Le Belge conserve logiquement le maillot de leader. Et puis félicitations aux sabreurs de l'équipe de France. Ils sont devenus champions du monde hier après-midi à Hong Kong. Rémi Garrigue, Maxime Pionfetti, Jean-Philippe Patrice et Sébastien Patrice ont battu la Corée du Sud en finale 45 touches à 31. Très belle journée de sport.
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5: 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Bonjour, les incendies en Gironde, le feu reste stabilisé et a brûlé 42 000 hectares, les températures et le vent ont diminué. Dans le Var, un nouveau feu virulent au sud-est de Brignoles avait parcouru hier en début de soirée 130 hectares, moins de 24 heures après la fixation de l'incendie du massif du Gros Bessillon, toujours sous haute surveillance. Et un autre incendie d'une ampleur très rare en Bourgogne est survenu à Couchet, un village de la côte viticole proche de Dijon, mais il a pu être fixé après avoir parcouru 150 hectares, dont 90 ont brûlé. La ministre de la Santé, Stéphanie Rist, assure que 33 000 climatiseurs mobiles ont été livrés aux établissements de santé. Cette mesure, présentée comme une priorité absolue par le Premier ministre Sébastien Lecornu, avait été annoncée en urgence à l'issue de la canicule du mois de juin. Le parti présidentiel Renaissance annonce faire appel de la décision de justice autorisant le Rassemblement national et sa candidate à l'élection présidentielle, Marine Le Pen, à utiliser le terme « la Renaissance » sur l'une de ses affiches de campagne. Une formation politique ne peut voir son identité brouillée ou détourné, considère le parti de Gabriel Attal dans un communiqué de presse. Un troisième quartier de lutte contre la criminalité organisée ouvrira en France dans les prochaines semaines au sein de la prison de Réau, en Seine-et-Marne. Un an après l'ouverture du premier dans le Pas-de-Calais, ce nouveau quartier de 20 places a été conçu comme une prison dans la prison, selon son chef d'établissement, Olivier Pipineau. 9 migrants sont morts en tentant de rejoindre à la nage depuis le Maroc, l'enclave espagnole de Ceuta, où des centaines de personnes sont arrivées illégalement. Ce territoire, rappelons-le, est situé sur sur la côte nord de l'Afrique, au Maroc. C'est la fin de ce flash, une très bonne journée à notre écoute.
6: Bonjour, bienvenue, c'est parti pour les actualités people de cette semaine. Allez, on commence avec le prince Harry et Elton John qui perdent leur procès contre le journal Daily Mail. Les deux stars accusaient le journal d'avoir espionné leurs conversations téléphoniques et intercepté des messages privés entre 1993 et 2018. La haute cour de Londres a rendu un verdict ferme. Les célébrités n'ont pas réussi à prouver l'utilisation de méthodes illégales. La direction du journal évoque une victoire écrasante pour le travail de ses équipes. Une défaite qui marque un coup d'arrêt pour le duc de Sussex. Allez, direction le cinéma avec Pierre Lottin qui va incarner Louis de Funès au cinéma dans un biopic consacré à l'acteur. Pierre Lottin avait été révélé par la saga Les Tuches et a remporté notamment un César en début d'année. Le projet possède l'accord de la famille de Funès. L'histoire commencera en 1964, une date qui marque un tournant de la carrière de la star puisqu'il avait enchaîné les succès avec Pouic Pouic, Le Corneau ou encore Fantomas. Tournage qui va débuter en avril 2027. Les caméras se poseront entre Paris et l'Italie. Voilà pour vos infos people de cette semaine. Très belle journée avec nous.
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7: Votre horoscope de ce vendredi 31 juillet. Bélier, terminez la semaine en beauté avec une énergie rayonnante. Communiquez votre enthousiasme à tous ceux que vous croisez. Taureau, autorisez-vous une récompense bien méritée pour conclure cette semaine productive sur une note de satisfaction personnelle. Gémeaux, une rencontre inattendue pourrait illuminer votre fin de semaine et vous offrir une nouvelle perspective intéressante. Cancer, faites confiance à vos impressions du moment, elles sont un guide précieux pour clore vos dossiers en douceur. Lion, célébrez vos réussites, aussi modestes soient-elles, cela renforcera votre morale et votre envie d'aller de l'avant. Vierge, faites preuve d'une efficacité exemplaire pour boucler vos derniers dossiers. La satisfaction du devoir accompli sera votre meilleure récompense. Balance, utilisez votre charme naturel pour arrondir les angles et terminer la semaine dans une ambiance totalement pacifiée. Scorpion, préparez une transformation positive pour le week-end. Il est temps de laisser derrière vous ce qui ne vous sert plus. Sagittaire, libérez-vous de vos contraintes hebdomadaires. Le week-end qui approche vous offre une belle liberté de mouvement. Capricorne, persévérez dans vos derniers efforts. Votre ténacité est admirée et vous permet de finir la semaine sur une position solide. Verseau, cultivez vos relations amicales. Un moment de partage avec vos proches est le meilleur antidote à la fatigue de la semaine. Et Poisson, une intuition fine vous montre la voie pour un week-end reposant.
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3: 10h30.
8: Bonjour à tous. Sur la route, Bison Futé prévoit un samedi noir sur les routes et la circulation sera chargée jusqu'à lundi. Ce week-end de transition entre juillet et août sera chargé sur l'immense majorité de l'Hexagone. Les routes reliant l'île de France au pourtour méditerranéen seront impactées pendant 4 jours. Et si les routes seront moins chargées dimanche et lundi, le trafic restera dense sur le sud-est du pays. Il faudra faire preuve de patience. Incendie en France, des milliers de personnes évacuées ont pu retourner à leur domicile dans le sud-ouest alors que la situation reste stable en Gironde. Un retour salué par la sénatrice du département qui souligne que l'incendie n'a fait aucun mort civil. Une minute de silence a par ailleurs été organisée à 9h30 pour les sapeurs-pompiers morts à Mérignac dans toutes les casernes du département. De son côté, la Fédération nationale des associations d'usagers des transports espère une remise en service de tous les trains dimanche en Gironde. La circulation avait été interrompue dans le département à cause des incendies. Elle reprendra déjà entre Bordeaux et Hendaye dès l'inspection des voies terminée. Économie, l'inflation accélère à nouveau à 2,1% sur un an en juillet. C'est l'estimation faite par l'INSEE après une hausse d'1,8% en juin. L'inflation est tirée par la hausse des prix des services et ceux de l'énergie comme le gaz et le pétrole. En cause de conflit au Moyen-Orient, Bercy a indiqué de son côté que cette hausse reste contenue avec une croissance à 0,2%. Trêve à Gaza, le Hamas et Donald Trump ont annoncé un accord sur le désarmement en vue d'un retrait progressif des troupes israéliennes. Il s'agit de l'un des points clés de la deuxième phase du plan de paix du président américain. Le Hamas a précisé compter sur les médiateurs et le Conseil de paix pour obliger Israël à respecter les termes de l'accord. Les négociations se tiennent en Égypte depuis maintenant plusieurs semaines. Justice, Shakira a été acquittée dans son affaire de fraude fiscale en Espagne. La chanteuse connaît des démêlés avec la justice espagnole depuis 8 ans concernant les années où elle a vécu à Barcelone avec son ex-mari. L'annulation d'une amende de 55 millions d'euros a été ordonnée par le tribunal.
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6: Excellente fin de semaine et bon vendredi 31 juillet 2026. Bonne fête aux Ignaces. Si vous en connaissez, elles sont à l'honneur donc aujourd'hui. Et bon anniversaire à vous, les natifs du 31 juillet. Vous êtes les mêmes jours que Léa Passy qui fête ses 30 ans. Excellent anniversaire aujourd'hui au slammer Grand Corps Malade qui fête ses 49 ans. Et puis Harry Potter fête donc aujourd'hui aussi ses 46 ans puisque le 31 juillet 1980, c'était la naissance du personnage d'Harry Potter, la série littéraire Harry, écrite par l'écrivaine J.K. Rowling. Voilà, excellente journée avec nous.
8: Et le mois de juillet se termine dans la douceur, pour ne pas dire la chaleur, quelques brumes ou nuages, notamment à l'ouest en début de journée ce vendredi. Un temps estival va se maintenir dans le sud et l'est du pays, mais attention aux orages qui éclateront en Auvergne-Rhône-Alpes et en Bourgogne-Franche-Comté. Côté température, on respire dans le nord-ouest avec 26 degrés attendus à Rennes, 27 à Rouen, 28 au meilleur de la journée à Bordeaux, 30 à Paris, 32 à Lyon et à Toulouse, et jusqu'à 33 degrés à Nice.
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0: Bonjour à toutes et à tous. On débute avec du football et la fronde. Anti-Infantino est lancé dans les différentes fédérations internationales à travers le monde. En Europe, l'UEFA menace de boycotter les Coupes du Monde. Les 55 nations membres de l'UEFA étaient conviés à une réunion d'urgence hier et ils ont décidé d'affirmer leur opposition unanime au projet de filiale de Gianni Infantino, président de la FIFA, qui veut vendre des parts de la Coupe du Monde de football à un groupe d'investisseurs privés. Et du côté de la CONCACAF, la fédération supranationale en Amérique du Nord, et dans les Caraïbes, eh bien, ils rejettent le principe tout simplement à faire à suivre. Un mot sur le mercato d'été. La cinquième proposition du PSG aurait été la bonne pour enrôler l'attaquant de l'AS Monaco, Marnes Akliouche. Monaco a accepté l'offre de 50 millions d'euros formulée par le PSG. Monaco qui va remplacer numériquement le joueur de 24 ans avec l'arrivée de Mathis Sablin en provenance de Nantes. Et le mercato qui se poursuit en France comme partout ailleurs dans le monde. Et la saison se prépare aussi avec des matchs amicaux. Ce soir, l'OGC Nice sera opposé à la Juventus Turin à 18h. Au niveau international, le FC Barcelone affronte Birmingham à partir de 20h45. Et puis le championnat d'Écosse reprend ce vendredi soir. Les Glasgow Rangers se déplaceront sur la pelouse de Dundee United. En cyclisme, J-1, avant le début du Tour de France féminin, les filles s'élanceront de Lausanne pour rallier Nice d'ici le 9 août prochain. La Française Pauline Ferrand-Prévot tentera de conserver son titre obtenu l'an dernier. Et chez les garçons, deuxième victoire en deux jours pour Wout van Aert sur le Tour du Danemark. Cette deuxième étape s'est réglée au sprint et à la photo finish. Le Belge conserve logiquement le maillot de leader. Et puis félicitations aux sabreurs de l'équipe de France. Ils sont devenus champions du monde hier après-midi à Hong Kong. Rémi Garrigue, Maxime Pionfetti, Jean-Philippe Patrice et Sébastien Patrice ont battu la Corée du Sud en finale 45 touches à 31. Très belle journée de sport.
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5: 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Bonjour, les incendies en Gironde, le feu reste stabilisé et a brûlé 42 000 hectares. Les températures et le vent ont diminué. Dans le Var, un nouveau feu virulent au sud-est de Brignoles avait parcouru hier en début de soirée 130 hectares, moins de 24 heures après la fixation de l'incendie du massif du Gros Bessillon, toujours sous haute surveillance. Et un autre incendie d'une ampleur très rare en Bourgogne est survenu à Couchet, un village de la côte viticole proche de Dijon. Mais il a pu être fixé après avoir parcouru 150 hectares, dont 90 ont brûlé. La ministre de la Santé, Stéphanie Rist, assure que 33 000 climatiseurs mobiles ont été livrés aux établissements de santé. Cette mesure, présentée comme une priorité absolue par le Premier ministre Sébastien Lecornu, avait été annoncée en urgence à l'issue de la canicule du mois de juin. Le parti présidentiel Renaissance annonce faire appel de la décision de justice autorisant le Rassemblement National et sa candidate à l'élection présidentielle, Marine Le Pen, à utiliser le terme « la Renaissance » sur l'une de ses affiches de campagne. Une formation politique ne peut voir son identité brouillée ou détourné, considère le parti de Gabriel Attal dans un communiqué de presse. Un troisième quartier de lutte contre la criminalité organisée ouvrira en France dans les prochaines semaines au sein de la prison de Réau, en Seine-et-Marne, un an après l'ouverture du premier dans le Pas-de-Calais. Ce nouveau quartier de 20 places a été conçu comme une prison dans la prison, selon son chef d'établissement, Olivier Pipineau. 9 migrants sont morts en tentant de rejoindre à la nage depuis le Maroc, l'enclave espagnole de Ceuta, où des centaines de personnes sont arrivées illégalement. Ce territoire a Plombleu est situé sur la côte nord de l'Afrique, au Maroc. C'est la fin de ce flash, une très bonne journée à notre écoute.
6: Bonjour, bienvenue, c'est parti pour les actualités People de cette semaine. Allez, on commence avec le prince Harry et Elton John qui perdent leur procès contre le journal Daily Mail. Les deux stars accusaient le journal d'avoir espionné leurs conversations téléphoniques et intercepté des messages privés entre 1993 et 2018. La haute cour de Londres a rendu un verdict ferme. Les célébrités n'ont pas réussi à prouver l'utilisation de méthodes illégales. La direction du journal évoque une victoire écrasante pour le travail de ses équipes. Une défaite qui marque un coup d'arrêt pour le duc de Sussex. Allez, direction le cinéma avec Pierre Lottin qui va incarner Louis de Funès au cinéma dans un biopic consacré à l'acteur. Pierre Lottin avait été révélé par la saga Les Tuches et a remporté notamment un César en début d'année. Le projet possède l'accord de la famille de Funès. L'histoire commencera en 1964, une date qui marque un tournant de la carrière de la star puisqu'il avait enchaîné les succès avec Pouic Pouic, Le Corneau ou encore Fantomas. Tournage qui va débuter en avril 2027. Les caméras se poseront entre Paris et l'Italie. Voilà pour vos infos People de cette semaine. Très belle journée avec nous.
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7: Votre horoscope de ce vendredi 31 juillet. Bélier, terminez la semaine en beauté avec une énergie rayonnante. Communiquez votre enthousiasme à tous ceux que vous croisez. Taureau, autorisez-vous une récompense bien méritée pour conclure cette semaine productive sur une note de satisfaction personnelle. Gémeaux, une rencontre inattendue pourrait illuminer votre fin de semaine et vous offrir une nouvelle perspective intéressante. Cancer, faites confiance à vos impressions du moment, elles sont un guide précieux pour clore vos dossiers en douceur. Lion, célébrez vos réussites, aussi modestes soient-elles, cela renforcera votre morale et votre envie d'aller de l'avant. Vierge, faites preuve d'une efficacité exemplaire pour boucler vos derniers dossiers. La satisfaction du devoir accompli sera votre meilleure récompense. Balance, utilisez votre charme naturel pour arrondir les angles et terminer la semaine dans une ambiance totalement pacifiée. Scorpion, préparez une transformation positive pour le week-end. Il est temps de laisser derrière vous ce qui ne vous sert plus. Sagittaire, libérez-vous de vos contraintes hebdomadaires. Le week-end qui approche vous offre une belle liberté de mouvement. Capricorne, persévérez dans vos derniers efforts. Votre ténacité est admirée et vous permet de finir la semaine sur une position solide. Verseau, cultivez vos relations amicales. Un moment de partage avec vos proches est le meilleur antidote à la fatigue de la semaine. Et Poisson, une intuition fine vous montre la voie pour un week-end reposant.
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8: Bonjour à tous. Sur la route, Bison Futé prévoit un samedi noir sur les routes et la circulation sera chargée jusqu'à lundi. Ce week-end de transition entre juillet et août sera chargé sur l'immense majorité de l'Hexagone. Les routes reliant l'Île-de-France au pourtour méditerranéen seront impactées pendant 4 jours. Et si les routes seront moins chargées dimanche et lundi, le trafic restera dense sur le sud-est du pays. Il faudra faire preuve de patience. Incendie en France, des milliers de personnes évacuées ont pu retourner à leur domicile dans le sud-ouest, alors que la situation reste stable en Gironde. Un retour salué par la sénatrice du département qui souligne que l'incendie n'a fait aucun mort civil. Une minute de silence a par ailleurs été organisée à 9h30 pour les sapeurs-pompiers morts à Mérignac, dans toutes les casernes du département. De son côté, la Fédération nationale des associations d'usagers des transports espère une remise en service de tous les trains dimanche en Gironde. La circulation avait été interrompue dans le département à cause des incendies. Elle reprendra déjà entre Bordeaux et Hendaye dès l'inspection des voies terminée. Économie, l'inflation accélère à nouveau à 2,1% sur un an en juillet. C'est l'estimation faite par l'INSEE après une hausse d'1,8% en juin. L'inflation est tirée par la hausse des prix des services et ceux de l'énergie comme le gaz et le pétrole. En cause de conflit au Moyen-Orient, Bercy a indiqué de son côté que cette hausse reste contenue avec une croissance à 0,2%. Trêve à Gaza, le Hamas et Donald Trump ont annoncé un accord sur le désarmement en vue d'un retrait progressif des troupes israéliennes. Il s'agit de l'un des points clés de la deuxième phase du plan de paix du président américain. Le Hamas a précisé compter sur les médiateurs et le Conseil de paix pour obliger Israël à respecter les termes de l'accord. Les négociations se tiennent en Égypte depuis maintenant plusieurs semaines. Justice, Shakira a été acquittée dans son affaire de fraude fiscale en Espagne. La chanteuse connaît des démêlés avec la justice espagnole depuis 8 ans concernant les années où elle a vécu à Barcelone avec son ex-mari. L'annulation d'une amende de 55 millions d'euros a été ordonnée par le tribunal.
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6: Excellente fin de semaine et bon vendredi 31 juillet 2026. Bonne fête aux Ignaces. Si vous en connaissez, elles sont à l'honneur donc aujourd'hui. Et bon anniversaire à vous, les natifs du 31 juillet. Vous êtes les mêmes jours que Léa Passy qui fête ses 30 ans. Excellent anniversaire aujourd'hui au slammer Grand Corps Malade qui fête ses 49 ans. Et puis Harry Potter fête donc aujourd'hui aussi ses 46 ans puisque le 31 juillet 1980, c'était la naissance du personnage d'Harry Potter, la série littéraire Harry, écrite par l'écrivaine J.K. Rowling. Voilà, excellente journée avec nous.
8: Et le mois de juillet se termine dans la douceur, pour ne pas dire la chaleur, quelques brumes ou nuages, notamment à l'ouest en début de journée ce vendredi. Un temps estival va se maintenir dans le sud et l'est du pays, mais attention aux orages qui éclateront en Auvergne-Rhône-Alpes et en Bourgogne-Franche-Comté. Côté température, on respire dans le nord-ouest avec 26 degrés attendus à Rennes, 27 à Rouen.

Bonjour à toutes et à tous. On débute avec du football et la fronde. Gianni Infantino est lancé dans les différentes fédérations internationales à travers le monde. En Europe, l'UEFA menace de boycotter les Coupes du Monde. Les 55 nations membres de l'UEFA ont été conviés à une réunion d'urgence hier et ils ont décidé d'affirmer leur opposition unanime au projet de filiale de Gianni Infantino, président de la FIFA, qui veut vendre des parts de la Coupe du Monde de football à un groupe d'investisseurs privés. Et du côté de la CONCACAF, la fédération supranationale en Amérique du Nord et dans les Caraïbes, eh bien, ils rejettent le principe tout simplement à faire à suivre. Un mot sur le mercato d'été. La cinquième proposition du PSG aurait été la bonne pour enrôler l'attaquant de l'AS Monaco, Marnes Akliouche. Monaco a accepté l'offre de 5

0: France comme partout ailleurs dans le monde. Et la saison se prépare aussi avec des matchs amicaux. Ce soir, l'OGC Nice sera opposé à la Juventus Turin à 18h. Au niveau international, le FC Barcelone affronte Birmingham à partir de 20h45. Et puis, le championnat d'Écosse reprend dès ce vendredi soir. Les Glasgow Rangers se déplaceront sur la pelouse de Dundee United. En cyclisme, J-1, avant le début du Tour de France féminin, les filles s'élanceront de Lausanne pour rallier Nice d'ici le 9 août prochain. La Française Pauline Ferrand-Prévot tentera de conserver son titre obtenu l'an dernier. Et chez les garçons, deuxième victoire en deux jours pour Wout van Aert sur le Tour du Danemark. Cette deuxième étape s'est réglée au sprint et à la photo finish. Le Belge conserve logiquement le maillot leader. Et puis félicitations aux sabreurs de l'équipe de France. Ils sont devenus champions du monde hier après-midi à Hong Kong. Rémi Garrigue, Maxime Pionfetti, Jean-Philippe Patrice et Sébastien Patrice ont battu la Corée du Sud en finale 45 touches à 31. Très belle journée de sport.
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6: Bonjour, les incendies en Gironde, le feu reste stabilisé et a brûlé 42 000 hectares, les températures et le vent ont diminué. Dans le Var, un nouveau feu virulent au sud-est de Brignoles avait parcouru hier en début de soirée 130 hectares, moins de 24 heures après la fixation de l'incendie du massif du Gros Bessillon, toujours sous haute surveillance. Et un autre incendie d'une ampleur très rare en Bourgogne est survenu à Couchet, un village de la côte viticole proche de Dijon, mais il a pu être fixé après avoir parcouru 150 hectares, dont 90 ont brûlé. La ministre de la Santé, Stéphanie Rist, assure que 33 000 climatiseurs mobiles ont été livrés aux établissements de santé. Cette mesure, présentée comme une priorité absolue par le Premier ministre Sébastien Lecornu, avait été annoncée en urgence à l'issue de la canicule du mois de juin. Le parti présidentiel Renaissance annonce faire appel de la décision de justice autorisant le Rassemblement national et sa candidate à l'élection présidentielle, Marine Le Pen, à utiliser le terme « la Renaissance » sur l'une de ses affiches de campagne. Une formation politique ne peut voir son identité brouillée ou détournée, considère le parti de Gabriel Attal dans un communiqué de presse. Un troisième quartier de lutte contre la criminalité organisée ouvrira en France dans les prochaines semaines au sein de la prison de Réaux, en Seine-et-Marne, un an après l'ouverture du premier dans le Pas-de-Calais. Ce nouveau quartier de 20 places a été conçu comme une prison dans la prison, selon son chef d'établissement, Olivier Pipineau. 9 migrants sont morts en tentant de rejoindre à la nage depuis le Maroc, l'enclave espagnole de Ceuta, où des centaines de personnes sont arrivées illégalement. Ce territoire, rappelons-le, est situé sur la côte nord de l'Afrique, au Maroc. C'est la fin de ce flash, une très bonne journée à notre écoute.
7: Bonjour, bienvenue, c'est parti pour les actualités people de cette semaine. Allez, on commence avec le prince Harry et Elton John qui perdent leur procès contre le journal Daily Mail. Les deux stars accusaient le journal d'avoir espionné leurs conversations téléphoniques et intercepté des messages privés entre 1993 et 2018. La haute cour de Londres a rendu un verdict ferme. Les célébrités n'ont pas réussi à prouver l'utilisation de méthodes illégales. La direction du journal évoque une victoire écrasante pour le travail de ses équipes. Une défaite qui marque un coup d'arrêt pour le duc de Sussex. Allez, direction le cinéma avec Pierre Lottin qui va incarner Louis de Funès au cinéma dans un biopic consacré à l'acteur. Pierre Lottin avait été révélé par la saga Les Tuches et a remporté notamment un César en début d'année. Le projet possède l'accord de la famille de Funès. L'histoire commencera en 1964, une date qui marque un tournant de la carrière de la star puisqu'il avait enchaîné les succès avec Pouic Pouic, Le Corneau ou encore Fantomas. Tournage qui va débuter en avril 2027. Les caméras se poseront entre Paris et l'Italie. Voilà pour vos infos people de cette semaine. Très belle journée avec nous.
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9: Votre horoscope de ce vendredi 31 juillet. Bélier, terminez la semaine en beauté avec une énergie rayonnante. Communiquez votre enthousiasme à tous ceux que vous croisez. Taureau, autorisez-vous une récompense bien méritée pour conclure cette semaine productive sur une note de satisfaction personnelle. Gémeaux, une rencontre inattendue pourrait illuminer votre fin de semaine et vous offrir une nouvelle perspective intéressante. Cancer, faites confiance à vos impressions du moment, elles sont un guide précieux pour clore vos dossiers en douceur. Lion, célébrez vos réussites, aussi modestes soient-elles, cela renforcera votre morale et votre envie d'aller de l'avant. Vierge, faites preuve d'une efficacité exemplaire pour boucler vos derniers dossiers. La satisfaction du devoir accompli sera votre meilleure récompense. Balance, utilisez votre charme naturel pour arrondir les angles et terminer la semaine dans une ambiance totalement pacifiée. Scorpion, préparez une transformation positive pour le week-end. Il est temps de laisser derrière vous ce qui ne vous sert plus. Sagittaire, libérez-vous de vos contraintes hebdomadaires. Le week-end qui approche vous offre une belle liberté de mouvement. Capricorne, persévérez dans vos derniers efforts. Votre ténacité est admirée et vous permet de finir la semaine sur une position solide. Verseau, cultivez vos relations amicales. Un moment de partage avec vos proches est le meilleur antidote à la fatigue de la semaine. Et Poissons, une intuition fine vous montre la voie pour un week-end reposant.
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10: Bonjour à tous. Sur la route, Bison Futé prévoit un samedi noir sur les routes et la circulation sera chargée jusqu'à lundi. Ce week-end de transition entre juillet et août sera chargé sur l'immense majorité de l'Hexagone. Les routes reliant l'île de France au pourtour méditerranéen seront impactées pendant 4 jours. Et si les routes seront moins chargées dimanche et lundi, le trafic restera dense sur le sud-est du pays. Il faudra faire preuve de patience. Incendie en France, des milliers de personnes évacuées ont pu retourner à leur domicile dans le sud-ouest alors que la situation reste stable en Gironde. Un retour salué par la sénatrice du département qui souligne que l'incendie n'a fait aucun mort civil. Une minute de silence a par ailleurs été organisée à 9h30 pour les sapeurs-pompiers morts à Mérignac dans toutes les casernes du département. De son côté, la Fédération nationale des associations d'usagers des transports espère une remise en service de tous les trains. Dimanche en Gironde. La circulation avait été interrompue dans le département à cause des

0: Le Hamas et Donald Trump ont annoncé un accord sur le désarmement en vue d'un retrait progressif des troupes israéliennes. Il s'agit de l'un des points clés de la deuxième phase du plan de paix du président américain. Le Hamas a précisé compter sur les médiateurs et le Conseil de paix pour obliger Israël à respecter les termes de l'accord. Les négociations se tiennent en Égypte depuis maintenant plusieurs semaines. Justice, Shakira a été acquittée dans son affaire de fraude fiscale en Espagne. La chanteuse connaît les démêlés avec la justice espagnole depuis 8 ans, concernant les années où elle a vécu à Barcelone avec son ex-mari. L'annulation d'une amende de 55 millions d'euros a été ordonnée par le tribunal.
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2: Excellente fin de semaine et bon vendredi 31 juillet 2026. Bonne fête aux Ignaces. Si vous en connaissez, elles sont à l'honneur donc aujourd'hui. Et bon anniversaire à vous, les natifs du 31 juillet. Vous êtes les mêmes jours que Léa Passy qui fête ses 30 ans. Excellent anniversaire aujourd'hui au slammer Grand Corps Malade qui fête ses 49 ans. Et puis Harry Potter fête donc aujourd'hui aussi ses 46 ans puisque le 31 juillet 1980, c'était la naissance du personnage d'Harry Potter, la série littéraire Harry, écrite par l'écrivaine J.K. Rowling. Voilà, excellente journée avec nous.
0: Et le mois de juillet se termine dans la douceur, pour ne pas dire la chaleur, quelques brumes ou nuages, notamment à l'ouest en début de journée ce vendredi. Un temps estival va se maintenir dans le sud et l'est du pays, mais attention aux orages qui éclateront en Auvergne-Rhône-Alpes et en Bourgogne-Franche-Comté. Côté température, on respire dans le nord-ouest avec 26 degrés attendus à Rennes, 27 à Roubaix.

0: Bonjour à toutes et à tous. On débute avec du football et la fronde anti-Infantino élancée dans les différentes fédérations internationales à travers le monde. En Europe, l'UEFA menace de boycotter les Coupes du Monde. Les 55 nations membres de l'UEFA ont été conviés à une réunion d'urgence hier et ils ont décidé d'affirmer leur opposition unanime au projet de filiale de Gianni Infantino, président de la FIFA, qui veut vendre des parts de la Coupe du Monde de football à un groupe d'investisseurs privés. Et du côté de la CONCACAF, la fédération supranationale en Amérique du Nord et dans les Caraïbes, eh bien, ils rejettent le principe tout simplement à faire à suivre. Un mot sur le mercato d'été. La cinquième proposition du PSG aurait été la bonne pour enrôler l'attaquant de l'AS Monaco, Marnes Akliouche. Monaco a accepté l'offre de 50 millions d'euros formulée par le PSG. Monaco qui va remplacer numériquement le joueur de 24 ans avec l'arrivée de Matisse Ablin en provenance de Nantes. Et le mercato qui se poursuit en France comme partout ailleurs dans le monde. Et la saison se prépare aussi avec des matchs amicaux. Ce soir, l'OGC Nice sera opposé à la Juventus Turin à 18h. Au niveau international, le FC Barcelone affronte Birmingham à partir de 20h45. Et puis le championnat d'Écosse reprend dès ce vendredi soir. Les Glasgow Rangers se déplaceront sur la pelouse de Dundee United. En cyclisme, J-1, avant le début du Tour de France féminin, les filles s'élanceront de Lausanne pour relier Nice d'ici le 9 août prochain. La Française Pauline Ferrand-Prévot tentera de conserver son titre obtenu l'an dernier. Et chez les garçons, deuxième victoire en deux jours pour Wout van Aert sur le Tour du Danemark. Cette deuxième étape s'est réglée au sprint et à la photo finish. Le Belge conserve logiquement le maillot de leader. Et puis félicitations aux sabreurs de l'équipe de France. Ils sont devenus champions du monde hier après-midi à Hong Kong. Rémi Garrigue, Maxime Pionfetti, Jean-Philippe Patrice et Sébastien Patrice ont battu la Corée du Sud en finale 45 touches à 31. Très belle journée de sport.
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4: Bonjour, les incendies en Gironde, le feu reste stabilisé et a brûlé 42 000 hectares, les températures et le vent ont diminué. Dans le Var, un nouveau feu virulent au sud-est de Brignoles avait parcouru hier en début de soirée 130 hectares, moins de 24 heures après la fixation de l'incendie du massif du Gros Bessillon, toujours sous haute surveillance. Et un autre incendie d'une ampleur très rare en Bourgogne est survenu à Couchet, un village de la côte viticole proche de Dijon, mais il a pu être fixé après avoir parcouru 150 hectares, dont 90 sont brûlés. La ministre de la Santé, Stéphanie Rist, assure que 33 000 climatiseurs mobiles ont été livrés aux établissements de santé. Cette mesure, présentée comme une priorité absolue par le Premier ministre Sébastien Lecornu, avait été annoncée en urgence à l'issue de la canicule du mois de juin. Le parti présidentiel Renaissance annonce faire appel de la décision de justice autorisant le Rassemblement national et sa candidate à l'élection présidentielle, Marine Le Pen, à utiliser le terme « la Renaissance » sur l'une de ses affiches de campagne. Une formation politique ne peut voir son identité brouillée ou détournée, considère le parti de Gabriel Attal dans un communiqué de presse. Un troisième quartier de lutte contre la criminalité organisée ouvrira en France dans les prochaines semaines au sein de la prison de Réau, en Seine-et-Marne, un an après l'ouverture du premier dans le Pas-de-Calais. Ce nouveau quartier de 20 places a été conçu comme une prison dans la prison, selon son chef d'établissement, Olivier Pipineau. 9 migrants sont morts en tentant de rejoindre à la nage depuis le Maroc l'enclave espagnole de Ceuta, où des centaines de personnes sont arrivées illégalement. Ce territoire, rappelons-le, est situé sur la côte nord de l'Afrique, au Maroc. C'est la fin de ce flash. Une très bonne journée à notre écoute.
5: Bonjour, bienvenue, c'est parti pour les actualités People de cette semaine. Allez, on commence avec le prince Harry et Elton John qui perdent leur procès contre le journal Daily Mail. Les deux stars accusaient le journal d'avoir espionné leurs conversations téléphoniques et intercepté des messages privés entre 1993 et 2018. La haute cour de Londres a rendu un verdict ferme. Les célébrités n'ont pas réussi à prouver l'utilisation de méthodes illégales. La direction du journal évoque une victoire écrasante pour le travail de ses équipes. Une défaite qui marque un coup d'arrêt pour le duc de Sussex. Allez, direction le cinéma avec Pierre Lottin qui va incarner Louis de Funès au cinéma dans un biopic consacré à l'acteur. Pierre Lottin avait été révélé par la saga Les Tuches et a remporté notamment un César en début d'année. Le projet possède l'accord de la famille de Funès. L'histoire commencera en 1964, une date qui marque un tournant de la carrière de la star puisqu'il avait enchaîné les succès avec Pouic Pouic, Le Corneau ou encore Fantomas. Tournage qui va débuter en avril 2027. Les caméras se poseront entre Paris et l'Italie. Voilà pour vos infos People de cette semaine. Très belle journée avec nous.
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6: Votre horoscope de ce vendredi 31 juillet. Bélier, terminez la semaine en beauté avec une énergie rayonnante. Communiquez votre enthousiasme à tous ceux que vous croisez. Taureau, autorisez-vous une récompense bien méritée pour conclure cette semaine productive sur une note de satisfaction personnelle. Gémeaux, une rencontre inattendue pourrait illuminer votre fin de semaine et vous offrir une nouvelle perspective intéressante. Cancer, faites confiance à vos impressions du moment, elles sont un guide précieux pour clore vos dossiers en douceur. Lion, célébrez vos réussites, aussi modestes soient-elles, cela renforcera votre morale et votre envie d'aller de l'avant. Vierge, faites preuve d'une efficacité exemplaire pour boucler vos derniers dossiers. La satisfaction du devoir accompli sera votre meilleure récompense. Balance, utilisez votre charme naturel pour arrondir les angles et terminer la semaine dans une ambiance totalement pacifiée. Scorpion, préparez une transformation positive pour le week-end. Il est temps de laisser derrière vous ce qui ne vous sert plus. Sagittaire, libérez-vous de vos contraintes hebdomadaires. Le week-end qui approche vous offre une belle liberté de mouvement. Capricorne, persévérez dans vos derniers efforts. Votre ténacité est admirée et vous permet de finir la semaine sur une position solide. Verseau, cultivez vos relations amicales. Un moment de partage avec vos proches est le meilleur antidote à la fatigue de la semaine. Et Poissons, une intuition fine vous montre la voie pour un week-end reposant.
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7: Bonjour à tous. Incendie en France. La ministre de l'Agriculture a salué l'engagement de la filière forêt-bois dans la lutte contre les feux en Gironde. Dans un message posté sur X, Annie Genevard a indiqué que 29 entrepreneurs de travaux forestiers, 27 transporteurs, 3 distributeurs de carburant ont œuvré pour couvrir 121 km de zones de protection. De son côté, le ministre de l'Intérieur a assuré qu'aucun site n'a été privilégié par rapport à un autre dans la lutte contre les flammes. Et d'après le ministre de l'Intérieur, 308 personnes, dont 120 mineurs, ont été interpellées en lien avec les incendies, et ce essentiellement pour des motifs criminels, ce qui inclut des incendiaires, tandis que 33 personnes sont en détention provisoire ou ont été condamnées. Laurent Nignez a précisé que les contrôles ont été renforcés dans les massifs forestiers. Transport, en plein week-end de vacances, une grève inopinée de la SNCF a été annoncée. 67 trains sont supprimés sur les lignes qui desservent la Normandie à cause d'un mouvement des conducteurs et des contrôleurs. La grève a été lancée par le syndicat Sudrail qui dénonce des conditions de travail, notamment lors de l'épisode de canicule. Les voyageurs sont appelés à reporter leur trajet. Fait divers, une personne est morte et 3 autres ont été blessés après l'effondrement d'un immeuble à Pointe-à-Pitre en Guadeloupe. Le drame est survenu hier et une enquête a été ouverte pour homicide involontaire au travail. Les personnes qui travaillaient dans le bâtiment faisaient toutes partie de la même famille. Une enquête doit déterminer les circonstances de réalisation des travaux. Accord sur le désarmement du Hamas, il a été annoncé cette nuit par Donald Trump. Il dispose qu'Israël s'engage à respecter et mettre en œuvre ses obligations. Un des membres de négociation du Hamas a d'ailleurs précisé que si l'État hébreu ne le respecte pas, ils ne le feront pas non plus. Le désarmement du mouvement doit conduire au retrait progressif des forces israéliennes de la bande de Gaza. Divertissement, une série biopic sur Giorgio Armani est en préparation avec le soutien de sa maison de couture. Elle va être produite par la société italienne Lux Vidée. Le couturier est décédé en septembre dernier à 91 ans. Le contenu de la série n'a pas encore été dévoilé.
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5: Excellente fin de semaine et bon vendredi 31 juillet 2026. Bonne fête aux Ignaces, si vous en connaissez, elles sont à l'honneur donc aujourd'hui. Et bon anniversaire à vous les natifs du 31 juillet. Vous êtes les mêmes jours que Léa Passy qui fête ses 30 ans. Excellent anniversaire aujourd'hui au slammer Grand Corps Malade qui fête ses 49 ans. Et puis Harry Potter fête donc aujourd'hui aussi ses 46 ans puisque le 31 juillet 1980, c'était la naissance du personnage d'Harry Potter, la série littéraire Harry, écrite par l'écrivaine J.K. Rowling. Voilà, excellente journée avec nous.
7: Et le mois de juillet se termine dans la douceur, pour ne pas dire la chaleur. Quelques brumes ou nuages, notamment à l'ouest en début de journée ce vendredi. Un temps estival va se maintenir dans le sud et l'est du pays. Mais attention aux orages qui éclateront en Auvergne-Rhône-Alpes et en Bourgogne-Franche-Comté. Côté température, on respire dans le nord-ouest avec 26 degrés attendus à Rennes, 27 à Rouen, 28 au meilleur de la journée à Bordeaux, 30 à Paris, 32 à Lyon et à Toulouse. Et jusqu'à 33 degrés à Nice.
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8: Bonjour à toutes et à tous. On débute avec du football et la fronde. Anti Infantino est lancé dans les différentes fédérations internationales à travers le monde. En Europe, l'UEFA menace de boycotter les Coupes du Monde. Les 55 nations membres de l'UEFA ont été conviées à une réunion d'urgence hier et ils ont décidé d'affirmer leur opposition unanime au projet de filiale de Gianni Infantino, président de la FIFA, qui veut vendre des parts de la Coupe du Monde de football à un groupe d'investisseurs privés. Et du côté de la CONCACAF, la fédération supranationale en Amérique du Nord, et dans les Caraïbes, eh bien, ils rejettent le principe tout simplement à faire à suivre. Un mot sur le mercato d'été. La 5e proposition du PSG aurait été la bonne pour enrôler l'attaquant de l'AS Monaco, Marnes Akliouche. Monaco a accepté l'offre de 50 millions d'euros formulée par le PSG. Monaco qui va remplacer numériquement le joueur de 24 ans avec l'arrivée de Mathis Sablin en provenance de Nantes. Et le mercato qui se poursuit en France comme partout ailleurs dans le monde. Et la saison se prépare aussi avec des matchs amicaux. Ce soir, l'OGC Nice sera opposé à la Juventus Turin à 18h. Au niveau international, Real. Le FC Barcelone affronte Birmingham à partir de 20h45. Et puis le championnat d'Écosse reprend ce vendredi soir. Les Glasgow Rangers se déplaceront sur la pelouse de Dundee United. En cyclisme, J-1, avant le début du Tour de France féminin, les filles s'élanceront de Lausanne pour rallier Nice d'ici le 9 août prochain. La Française Pauline Ferrand-Prévot tentera de conserver son titre obtenu l'an dernier. Et chez les garçons, deuxième victoire en deux jours pour Wout van Aert sur le Tour du Danemark. Cette deuxième étape s'est réglée au sprint et à la photo finish. Le Belge conserve logiquement le maillot de leader. Et puis félicitations aux sabreurs de l'équipe de France. Ils sont devenus champions du monde hier après-midi à Hong Kong. Rémi Garrigue, Maxime Pionfetti, Jean-Philippe Patrice et Sébastien Patrice ont battu la Corée du Sud en finale 45 touches à 31. Très belle journée de sport.
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4: Bonjour, les incendies en Gironde, le feu reste stabilisé et a brûlé 42 000 hectares, les températures et le vent ont diminué. Dans le Var, un nouveau feu virulent au sud-est de Brignoles avait parcouru hier en début de soirée 130 hectares, moins de 24 heures après la fixation de l'incendie du massif du Gros Bessillon, toujours sous haute surveillance. Et un autre incendie d'une ampleur très rare en Bourgogne est survenu à Couchet, un village de la côte viticole proche de Dijon, mais il a pu être fixé après avoir parcouru 150 hectares, dont 90 sont brûlés. La ministre de la Santé, Stéphanie Rist, assure que 33 000 climatiseurs mobiles ont été livrés aux établissements de santé. Cette mesure, présentée comme une priorité absolue par le Premier ministre Sébastien Lecornu, avait été annoncée en urgence à l'issue de la canicule du mois de juin. Le parti présidentiel Renaissance annonce faire appel de la décision de justice autorisant le Rassemblement National et sa candidate à l'élection présidentielle, Marine Le Pen, à utiliser le terme « la Renaissance » sur l'une de ses affiches de campagne. Une formation politique ne peut voir son identité brouillé ou détourné, considère le parti de Gabriel Attal dans un communiqué de presse. Un troisième quartier de lutte contre la criminalité organisée ouvrira en France dans les prochaines semaines au sein de la prison de Réau, en Seine-et-Marne, un an après l'ouverture du premier dans le Pas-de-Calais. Ce nouveau quartier de 20 places a été conçu comme une prison dans la prison, selon son chef d'établissement, Olivier Pipineau. 9 migrants sont morts en tentant de rejoindre à la nage depuis le Maroc l'enclave espagnole de Ceuta, où des centaines de personnes sont arrivées illégalement. Ce territoire, rappelons-le, est situé sur la côte nord de l'Afrique, au Maroc. C'est la fin de ce flash, une très bonne journée à notre écoute.
5: Bonjour, bienvenue, c'est parti pour les actualités People de cette semaine. Allez, on commence avec le prince Harry et Elton John qui perdent leur procès contre le journal Daily Mail. Les deux stars accusaient le journal d'avoir espionné leurs conversations téléphoniques et intercepté des messages privés entre 1993 et 2018. La haute cour de Londres a rendu un verdict ferme. Les célébrités n'ont pas réussi à prouver l'utilisation de méthodes illégales. La direction du journal évoque une victoire écrasante pour le travail de ses équipes. Une défaite qui marque un coup d'arrêt pour le duc de Sussex. Allez, direction le cinéma avec Pierre Lottin qui va incarner Louis de Funès au cinéma dans un biopic consacré à l'acteur. Pierre Lottin avait été révélé par la saga Les Tuches et a remporté notamment un César en début d'année. Le projet possède l'accord de la famille de Funès. L'histoire commencera en 1964, une date qui marque un tournant de la carrière de la star puisqu'il avait enchaîné les succès avec Pouic Pouic, Le Corneau ou encore Fantomas. Tournage qui va débuter en avril 2027. Les caméras se poseront entre Paris et l'Italie. Voilà pour vos infos People de cette semaine. Très belle journée avec nous.
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12: Saint-Nazaire, le square des aviateurs est de nouveau partiellement accessible depuis ce 1er juillet, après plus de deux mois de fermeture. La ville avait décidé de fermer le site le 24 avril dernier à titre préventif, après la découverte d'une pollution des sols. Des nouvelles investigations ont ensuite été menées. 27 sondages complémentaires ont permis de mieux évaluer l'étendue de cette pollution et les risques pour les usagers. Les résultats sont rassurants pour la partie est du square. Les analyses montrent que les sols de ce secteur sont conformes aux normes sanitaires. Le public peut donc y accéder de nouveau depuis hier, sans risque, selon les autorités. En revanche, la partie ouest, où se trouve notamment l'aire de jeu pour les enfants, reste fermée. Les analyses ont confirmé la présence de plusieurs polluants historiques, dont du plomb et de l'arsenic, à des niveaux jugés incompatibles avec les usages actuels du site. Les barrières restent donc en place et une signalétique informe les promeneurs. La ville de Saint-Nazaire, en lien avec les services de l'État, va désormais travailler avec un cabinet spécialisé afin de préparer la ouverture de cette partie du parc. Pour l'heure, aucun calendrier n'a été communiqué. Enfin, l'Agence régionale de santé rappelle que les femmes enceintes et les jeunes enfants ayant fréquenté régulièrement le square avant sa fermeture sont invités à consulter leur médecin traitant. Si nécessaire, un dépistage sanguin pourra être prescrit. À retenir donc, à Saint-Nazaire, seule la partie est du square des aviateurs est de nouveau ouverte au public depuis le 1er juillet. La partie ouest, elle, reste fermée jusqu'à l'ouverture.
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6: Votre horoscope de ce vendredi 31 juillet. Bélier, terminez la semaine en beauté avec une énergie rayonnante. Communiquez votre enthousiasme à tous ceux que vous croisez. Taureau, autorisez-vous une récompense bien méritée pour conclure cette semaine productive sur une note de satisfaction personnelle. Gémeaux, une rencontre inattendue pourrait illuminer votre fin de semaine et vous offrir une nouvelle perspective intéressante. Cancer, faites confiance à vos impressions du moment. Elles sont un guide précieux pour clore vos dossiers en douceur. Lion, célébrez vos réussites. Aussi modeste soit-elle, cela renforcera votre morale et votre envie d'aller de l'avant. Vierge, faites preuve d'une efficacité exemplaire pour boucler vos derniers dossiers. La satisfaction du devoir accompli sera votre meilleure récompense. Balance, utilisez votre charme naturel pour arrondir les angles et terminer la semaine dans une ambiance totalement pacifiée. Scorpion, préparez une transformation positive pour le week-end. Il est temps de laisser derrière vous ce qui ne vous sert plus. Sagittaire, libérez-vous de vos contraintes hebdomadaires. Le week-end qui approche vous offre une belle liberté de mouvement. Capricorne, persévérez dans vos derniers efforts. Votre ténacité est admirée et vous permet de finir la semaine sur une position solide. Verseau, cultivez vos relations amicales. Un moment de partage avec vos proches est le meilleur antidote à la fatigue de la semaine. Et Poisson, une intuition fine vous montre la voie pour un week-end reposant.
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7: Bonjour à tous. Incendie en France. La ministre de l'Agriculture a salué l'engagement de la filière forêt-bois dans la lutte contre les feux en Gironde. Dans un message posté sur X, Annie Genevard a indiqué que 29 entrepreneurs de travaux forestiers, 27 transporteurs, 3 distributeurs de carburant ont œuvré pour couvrir 121 km de zones de protection. De son côté, le ministre de l'Intérieur a assuré qu'aucun site n'a été privilégié par rapport à un autre dans la lutte contre les flammes. Et d'après le ministre de l'Intérieur, 308 personnes, dont 120 mineurs, ont été interpellés en lien avec les incendies, et ce essentiellement pour des motifs criminels, ce qui inclut des incendiaires, tandis que 33 personnes sont en détention provisoire ou ont été condamnées. Laurent Nignez a précisé que les contrôles ont été renforcés dans les massifs forestiers. Transport, en plein week-end de vacances, une grève inopinée de la SNCF a été annoncée. 67 trains sont supprimés sur les lignes qui desservent la Normandie à cause d'un mouvement des conducteurs et des contrôleurs. La grève a été lancée par le syndicat Sudrail qui dénonce des conditions de travail, notamment lors de l'épisode de canicule. Les voyageurs sont appelés à reporter leur trajet. Fait divers, une personne est morte et trois autres ont été blessés après l'effondrement d'un immeuble à Pointe-à-Pitre en Guadeloupe. Le drame est survenu hier et une enquête a été ouverte pour homicide involontaire au travail. Les personnes qui travaillaient dans le bâtiment faisaient toutes partie de la même famille. Une enquête doit déterminer les circonstances de réalisation des travaux. Accord sur le désarmement du Hamas, il a été annoncé cette nuit par Donald Trump. Il dispose qu'Israël s'engage à respecter et mettre en œuvre ses obligations. Un des membres de négociation du Hamas a d'ailleurs précisé que si l'État hébreu ne le respecte pas, ils ne le feront pas non plus. Le désarmement du mouvement doit conduire au retrait progressif des forces israéliennes de la bande de Gaza. Divertissement, une série biopic sur Giorgio Armani est en préparation avec le soutien de sa maison de couture. Elle va être produite par la société italienne Lux Vidée. Le couturier est décédé en septembre dernier à 91 ans. Le contenu de la série n'a pas encore été dévoilé.
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5: Excellente fin de semaine et bon vendredi 31 juillet 2026. Bonne fête aux Ignaces, si vous en connaissez, elles sont à l'honneur donc aujourd'hui. Et bon anniversaire à vous les natifs du 31 juillet. Vous êtes les mêmes jours que Léa Passy qui fête ses 30 ans. Excellent anniversaire aujourd'hui au slammer Grand Corps Malade qui fête ses 49 ans. Et puis Harry Potter fête donc aujourd'hui aussi ses 46 ans puisque le 31 juillet 1980, c'était la naissance du personnage d'Harry Potter, la série littéraire Harry, écrite par l'écrivaine J.K. Rowling. Voilà, excellente journée avec nous.
7: Et le mois de juillet se termine dans la douceur, pour ne pas dire la chaleur, quelques brumes ou nuages, notamment à l'ouest en début de journée ce vendredi. Un temps estival va se maintenir dans le sud et l'est du pays, mais attention aux orages qui éclateront en Auvergne-Rhône-Alpes et en Bourgogne-Franche-Comté. Côté température, on respire dans le nord-ouest avec 26 degrés attendus à Rennes.

0: Bonjour à toutes et à tous. On débute avec du football et la fronde. Anti Infantino est lancé dans les différentes fédérations internationales à travers le monde. En Europe, l'UEFA menace de boycotter les Coupes du Monde. Les 55 nations membres de l'UEFA étaient conviés à une réunion d'urgence hier et ils ont décidé d'affirmer leur opposition unanime au projet de filiale de Gianni Infantino, président de la FIFA, qui veut vendre des parts de la Coupe du Monde de football à un groupe d'investisseurs privés. Et du côté de la CONCACAF, la fédération supranationale en Amérique du Nord est dans les Caraïbes, eh bien, ils rejettent le principe tout simplement, à suivre. Un mot sur le mercato d'été. La cinquième proposition du PSG aurait été la bonne pour enrôler l'attaquant de l'AS Monaco, Marnes Akliouche. Monaco a accepté l'offre de 50 millions d'euros formulée par le PSG. Monaco qui va remplacer numériquement le joueur de 24 ans avec l'arrivée de Mathis Abline en provenance de Nantes. Et le mercato qui se poursuit en France comme partout ailleurs dans le monde. Et la saison se prépare aussi avec des matchs amicaux. Ce soir, l'OGC Nice sera opposé à la Juventus Turin à 18h. Au niveau international, le FC Barcelone affronte Birmingham à partir de 20h45. Et puis, le championnat d'Écosse reprend ce vendredi soir. Les Glasgow Rangers se déplaceront sur la pelouse de Dundee United. En cyclisme, J-1, avant le début du Tour de France féminin, les filles s'élanceront de Lausanne pour rallier Nice d'ici le 9 août prochain. La Française Pauline Ferrand-Prévot tentera de conserver son titre obtenu l'an dernier. Et chez les garçons, deuxième victoire en deux jours pour Wout van Aert sur le Tour du Danemark. Cette deuxième étape s'est réglée au sprint et à la photo finish. Le Belge conserve logiquement le maillot leader. Et puis félicitations aux sabreurs de l'équipe de France. Ils sont devenus champions du monde hier après-midi à Hong Kong. Rémi Garrigue, Maxime Pionfetti, Jean-Philippe Patrice et Sébastien Patrice ont battu la Corée du Sud en finale, 45 touches à 31. Très belle journée de sport.
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4: Bonjour, les incendies en Gironde, le feu reste stabilisé et a brûlé 42 000 hectares. Les températures et le vent ont diminué. Dans le Var, un nouveau feu virulent au sud-est de Brignoles avait parcouru hier en début de soirée 130 hectares, moins de 24 heures après la fixation de l'incendie du massif du Gros Bessillon, toujours sous haute surveillance. Et un autre incendie d'une ampleur très rare en Bourgogne est survenu à Couchet, un village de la côte viticole proche de Dijon. Mais il a pu être fixé après avoir parcouru 150 hectares, dont 90 ont brûlé. La ministre de la Santé, Stéphanie Rist, assure que 33 000 climatiseurs mobiles ont été livrés aux établissements de santé. Cette mesure, présentée comme une priorité absolue par le Premier ministre Sébastien Lecornu, avait été annoncée en urgence à l'issue de la canicule du mois de juin. Le parti présidentiel Renaissance annonce faire appel de la décision de justice autorisant le Rassemblement National et sa candidate à l'élection présidentielle, Marine Le Pen, à utiliser le terme « la Renaissance » sur l'une de ses affiches de campagne. Une formation politique ne peut voir son identité brouillé ou détourné, considère le parti de Gabriel Attal dans un communiqué de presse. Un troisième quartier de lutte contre la criminalité organisée ouvrira en France dans les prochaines semaines au sein de la prison de Réaux, en Seine-et-Marne, un an après l'ouverture du premier dans le Pas-de-Calais. Ce nouveau quartier de 20 places a été conçu comme une prison dans la prison, selon son chef d'établissement, Olivier Pipineau. 9 migrants sont morts en tentant de rejoindre à la nage depuis le Maroc, l'enclave espagnole de Ceuta, où des centaines de personnes sont arrivées illégalement. Ce territoire, rappelons-le, est situé sur la côte nord de l'Afrique, au Maroc. C'est la fin de ce flash, une très bonne journée à notre écoute.
5: Bonjour, bienvenue, c'est parti pour les actualités People de cette semaine. Allez, on commence avec le prince Harry et Elton John qui perdent leur procès contre le journal Daily Mail. Les deux stars accusaient le journal d'avoir espionné leurs conversations téléphoniques et intercepté des messages privés entre 1993 et 2018. La haute cour de Londres a rendu un verdict ferme. Les célébrités n'ont pas réussi à prouver l'utilisation de méthodes illégales. La direction du journal évoque une victoire écrasante pour le travail de ses équipes. Une défaite qui marque un coup d'arrêt pour le duc de Sussex. Allez, direction le cinéma avec Pierre Lottin qui va incarner Louis de Funès au cinéma dans un biopic consacré à l'acteur. Pierre Lottin avait été révélé par la saga Les Tuches et a remporté notamment un César en début d'année. Le projet possède l'accord de la famille de Funès. L'histoire commencera en 1964, une date qui marque un tournant de la carrière de la star puisqu'il avait enchaîné les succès avec Pouic Pouic, Le Corneau ou encore Fantomas. Tournage qui va débuter en avril 2027. Les caméras se poseront entre Paris et l'Italie. Voilà pour vos infos People de cette semaine. Très belle journée avec nous.
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6: Votre horoscope de ce vendredi 31 juillet. Bélier, terminez la semaine en beauté avec une énergie rayonnante. Communiquez votre enthousiasme à tous ceux que vous croisez. Taureau, autorisez-vous une récompense bien méritée pour conclure cette semaine productive sur une note de satisfaction personnelle. Gémeaux, une rencontre inattendue pourrait illuminer votre fin de semaine et vous offrir une nouvelle perspective intéressante. Cancer, faites confiance à vos impressions du moment, elles sont un guide précieux pour clore vos dossiers en douceur. Lion, célébrez vos réussites, aussi modestes soient-elles, cela renforcera votre morale et votre envie d'aller de l'avant. Vierge, faites preuve d'une efficacité exemplaire pour boucler vos derniers dossiers. La satisfaction du devoir accompli sera votre meilleure récompense. Balance, utilisez votre charme naturel pour arrondir les angles et terminer la semaine dans une ambiance totalement pacifiée. Scorpion, préparez une transformation positive pour le week-end. Il est temps de laisser derrière vous ce qui ne vous sert plus. Sagittaire, libérez-vous de vos contraintes hebdomadaires. Le week-end qui approche vous offre une belle liberté de mouvement. Capricorne, persévérez dans vos derniers efforts. Votre ténacité est admirée et vous permet de finir la semaine sur une position solide. Verseau, cultivez vos relations amicales. Un moment de partage avec vos proches est le meilleur antidote à la fatigue de la semaine. Et Poissons, une intuition fine vous montre la voie pour un week-end reposant.
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7: Bonjour à tous. Incendie en France. La ministre de l'Agriculture a salué l'engagement de la filière forêt-bois dans la lutte contre les feux en Gironde. Dans un message posté sur X, Annie Genevard a indiqué que 29 entrepreneurs de travaux forestiers, 27 transporteurs, 3 distributeurs de carburant ont œuvré pour couvrir 121 km de zones de protection. De son côté, le ministre de l'Intérieur a assuré qu'aucun site n'a été privilégié par rapport à un autre dans la lutte contre les flammes. Et d'après le ministre de l'Intérieur, 308 personnes, dont 120 mineurs, ont été interpellées en lien avec les incendies, et ce essentiellement pour des motifs criminels, ce qui inclut des incendiaires, tandis que 33 personnes sont en détention provisoire, n'ont été condamnées. Laurent Nignez a précisé que les contrôles ont été renforcés dans les massifs forestiers. Transport, en plein week-end de vacances, une grève inopinée de la SNCF a été annoncée. 67 trains sont supprimés sur les lignes qui desservent la Normandie à cause d'un mouvement des conducteurs et des contrôleurs. La grève a été lancée par le syndicat Sudrail qui dénonce des conditions de travail, notamment lors de l'épisode de canicule. Les voyageurs sont appelés à reporter leur trajet. Fait divers, une personne est morte et 3 autres ont été blessés après l'effondrement d'un immeuble à Pointe-à-Pitre en Guadeloupe. Le drame est survenu hier et une enquête a été ouverte pour homicide involontaire au travail. Les personnes qui travaillaient dans le bâtiment faisaient toutes partie de la même famille. Une enquête doit déterminer les circonstances de réalisation des travaux. Accord sur le désarmement du Hamas, il a été annoncé cette nuit par Donald Trump. Il dispose qu'Israël s'engage à respecter et mettre en œuvre ses obligations. Un des membres de négociation du Hamas a d'ailleurs précisé que si l'État hébreu ne le respecte pas, ils ne le feront pas non plus. Le désarmement du mouvement doit conduire au retrait progressif des forces israéliennes de la bande de Gaza. Divertissement, une série biopic sur Giorgio Armani est en préparation avec le soutien de sa maison de couture. Elle va être produite par la société italienne Lux Vidé. Le couturier est décédé en septembre dernier à 91 ans. Le contenu de la série n'a pas encore été dévoilé.
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5: Excellente fin de semaine et bon vendredi 31 juillet 2026. Bonne fête aux Ignaces, si vous en connaissez, elles sont à l'honneur donc aujourd'hui. Et bon anniversaire à vous les natifs du 31 juillet. Vous êtes les mêmes jours que Léa Passy qui fête ses 30 ans. Excellent anniversaire aujourd'hui au slammer Grand Corps Malade qui fête ses 49 ans. Et puis Harry Potter fête donc aujourd'hui aussi ses 46 ans puisque le 31 juillet 1980, c'était la naissance du personnage d'Harry Potter, la série littéraire Harry, écrite par l'écrivaine J.K. Rowling. Voilà, excellente journée avec nous.
7: Et le mois de juillet se termine dans la douceur, pour ne pas dire la chaleur. Quelques brumes ou nuages, notamment à l'ouest en début de journée ce vendredi. Un temps estival va se maintenir dans le sud et l'est du pays. Mais attention aux orages qui éclateront en Auvergne-Rhône-Alpes et en Bourgogne-Franche-Comté. Côté température, on respire dans le nord-ouest avec 26 degrés attendus à Rennes, 27 à Rouen.

0: Bonjour à toutes et à tous. On débute avec du football et la fronde. Anti Infantino est lancé dans les différentes fédérations internationales à travers le monde. En Europe, l'UEFA menace de boycotter les Coupes du Monde. Les 55 nations membres de l'UEFA ont été conviées à une réunion d'urgence hier et ils ont décidé d'affirmer leur opposition unanime au projet de filiale de Gianni Infantino, président de la FIFA, qui veut vendre des parts de la Coupe du Monde de football à un groupe d'investisseurs privés. Et du côté de la CONCACAF, la fédération supranationale en Amérique du Nord et dans les Caraïbes, eh bien, ils rejettent le principe tout simplement à faire à suivre. Un mot sur le mercato d'été. La cinquième proposition du PSG aurait été la bonne pour enrôler l'attaquant de l'AS Monaco, Marnes Akliouche. Monaco a accepté l'offre de 50 millions d'euros formulée par le PSG. Monaco qui va remplacer numériquement le joueur de 24 ans avec l'arrivée de Mathis Ablin en provenance de Nantes. Et le mercato qui se poursuit en France comme partout ailleurs dans le monde. Et la saison se prépare aussi avec des matchs amicaux. Ce soir, l'OGC Nice sera opposé à la Juventus Turin à 18h. Au niveau international, le FC Barcelone affronte Birmingham à partir de 20h45 et puis le championnat d'Écosse reprend ce vendredi soir. Les Glasgow Rangers se déplaceront sur la pelouse de Dundee United. En cyclisme, J-1, avant le début du Tour de France féminin, les filles s'élanceront de Lausanne pour relier Nice d'ici le 9 août prochain. La Française Pauline Ferrand-Prévot tentera de conserver son titre obtenu l'an dernier. Et chez les garçons, deuxième victoire en deux jours pour Wout van Aert sur le Tour du Danemark. Cette deuxième étape s'est réglée au sprint et à la photo finish. Le Belge conserve logiquement le maillot de leader. Et puis félicitations aux sabreurs de l'équipe de France. Ils sont devenus champions du monde hier après-midi à Hong Kong. Rémi Garrigue, Maxime Pionfetti, Jean-Philippe Patrice et Sébastien Patrice ont battu la Corée du Sud en finale 45 touches à 31. Très belle journée de sport.
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6: Bonjour, les incendies en Gironde, le feu reste stabilisé et a brûlé 42 000 hectares. Les températures et le vent ont diminué. Dans le Var, un nouveau feu virulent au sud-est de Brignoles avait parcouru hier en début de soirée 130 hectares, moins de 24 heures après la fixation de l'incendie du massif du Gros Bessillon, toujours sous haute surveillance. Et un autre incendie d'une ampleur très rare en Bourgogne est survenu à Couchet, un village de la côte viticole proche de Dijon. Mais il a pu être fixé après avoir parcouru 150 hectares, dont 90 sont brûlés. La ministre de la Santé, Stéphanie Rist, assure que 33 000 climatiseurs mobiles ont été livrés aux établissements de santé. Cette mesure, présentée comme une priorité absolue par le Premier ministre Sébastien Lecornu, avait été annoncée en urgence à l'issue de la canicule du mois de juin. Le parti présidentiel Renaissance annonce faire appel de la décision de justice autorisant le Rassemblement national et sa candidate à l'élection présidentielle, Marine Le Pen, à utiliser le terme « la Renaissance » sur l'une de ses affiches de campagne. Une formation politique ne peut voir son identité brouillée ou détournée, considère le parti de Gabriel Attal dans un communiqué de presse. Un troisième quartier de lutte contre la criminalité organisée ouvrira en France dans les prochaines semaines au sein de la prison de Réau en Seine-et-Marne, un an après l'ouverture du premier dans le Pas-de-Calais. Ce nouveau quartier de 20 places a été conçu comme une prison dans la prison, selon son chef d'établissement, Olivier Pipineau. 9 migrants sont morts en tentant de rejoindre à la nage depuis le Maroc l'enclave espagnole de Ceuta, où des centaines de personnes sont arrivées illégalement. Ce territoire, rappelons-le, est situé sur la côte nord de l'Afrique, au Maroc. C'est la fin de ce flash, une très bonne journée à notre écoute.
7: Bonjour, bienvenue, c'est parti pour les actualités People de cette semaine. Allez, on commence avec le prince Harry et Elton John qui perdent leur procès contre le journal Daily Mail. Les deux stars accusaient le journal d'avoir espionné leurs conversations téléphoniques et intercepté des messages privés entre 1993 et 2018. La haute cour de Londres a rendu un verdict ferme. Les célébrités n'ont pas réussi à prouver l'utilisation de méthodes illégales. La direction du journal évoque une victoire écrasante pour le travail de ses équipes. Une défaite qui marque un coup d'arrêt pour le duc de Sussex. Allez, direction le cinéma avec Pierre Lottin qui va incarner Louis de Funès au cinéma dans un biopic consacré à l'acteur. Pierre Lottin avait été révélé par la saga Les Tuches et a remporté notamment un César en début d'année. Le projet possède l'accord de la famille de Funès. L'histoire commencera en 1964, une date qui marque un tournant de la carrière de la star puisqu'il avait enchaîné les succès avec Pouic Pouic, Le Corneau ou encore Fantomas. Tournage qui va débuter en avril 2027. Les caméras se poseront entre Paris et l'Italie. Voilà pour vos infos People de cette semaine. Très belle journée avec nous.
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3: Votre horoscope de ce vendredi 31 juillet. Bélier, terminez la semaine en beauté avec une énergie rayonnante. Communiquez votre enthousiasme à tous ceux que vous croisez. Taureau, autorisez-vous une récompense bien méritée pour conclure cette semaine productive sur une note de satisfaction personnelle. Gémeaux, une rencontre inattendue pourrait illuminer votre fin de semaine et vous offrir une nouvelle perspective intéressante. Cancer, faites confiance à vos impressions du moment, elles sont un guide précieux pour clore vos dossiers en douceur. Lion, célébrez vos réussites, aussi modestes soient-elles, cela renforcera votre morale et votre envie d'aller de l'avant. Vierge, faites preuve d'une efficacité exemplaire pour boucler vos derniers dossiers. La satisfaction du devoir accompli sera votre meilleure récompense. Balance, utilisez votre charme naturel pour arrondir les angles et terminer la semaine dans une ambiance totalement pacifiée. Scorpion, préparez une transformation positive pour le week-end. Il est temps de laisser derrière vous ce qui ne vous sert plus. Sagittaire, libérez-vous de vos contraintes hebdomadaires. Le week-end qui approche vous offre une belle liberté de mouvement. Capricorne, persévérez dans vos derniers efforts. Votre ténacité est admirée et vous permet de finir la semaine sur une position solide. Verseau, cultivez vos relations amicales. Un moment de partage avec vos proches est le meilleur antidote à la fatigue de la semaine. Et Poisson, une intuition fine vous montre la voie pour un week-end reposant.
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8: Bonjour à tous. Incendie en France. La ministre de l'Agriculture a salué l'engagement de la filière forêt-bois dans la lutte contre les feux en Gironde. Dans un message posté sur X, Annie Genevard a indiqué que 29 entrepreneurs de travaux forestiers, 27 transporteurs, 3 distributeurs de carburant ont œuvré pour couvrir 121 km de zones de protection. De son côté, le ministre de l'Intérieur a assuré qu'aucun site n'a été privilégié par rapport à un autre dans la lutte contre les flammes. Et d'après le ministre de l'Intérieur, 308 personnes, dont 120 mineurs, ont été interpellées en lien avec les incendies, et ce essentiellement pour des motifs criminels, ce qui inclut des incendiaires, tandis que 33 personnes sont en détention provisoire ou ont été condamnées. Laurent Nignez a précisé que les contrôles ont été renforcés dans les massifs forestiers. Transport, en plein week-end de vacances, une grève inopinée de la SNCF a été annoncée. 67 trains sont supprimés sur les lignes qui desservent la Normandie à cause d'un mouvement des conducteurs et des contrôleurs. La grève a été lancée par le syndicat Sudrail qui dénonce des conditions de travail, notamment lors de l'épisode de canicule. Les voyageurs sont appelés à reporter leur trajet. Fait divers, une personne est morte et trois autres ont été blessées après l'effondrement d'un immeuble à Pointe-à-Pitre en Guadeloupe. Le drame est survenu hier et une enquête a été ouverte pour homicide involontaire au travail. Les personnes qui travaillaient dans le bâtiment faisaient toutes partie de la même famille. Une enquête doit déterminer les circonstances de réalisation des travaux. Accord sur le désarmement du Hamas, il a été annoncé cette nuit par Donald Trump. Il dispose qu'Israël s'engage à respecter et mettre en œuvre ses obligations. Un des membres de négociation du Hamas a d'ailleurs précisé que si l'État hébreu ne le respecte pas, ils ne le feront pas non plus. Le désarmement du mouvement doit conduire au retrait progressif des forces israéliennes de la bande de Gaza. Divertissement, une série biopic sur Giorgio Armani est en préparation avec le soutien de sa maison de couture. Elle va être produite par la société italienne Lux Vidée. Le couturier est décédé en septembre dernier à 91 ans. Le contenu de la série n'a pas encore été dévoilé.
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7: Excellente fin de semaine et bon vendredi 31 juillet 2026. Bonne fête aux Ignaces, si vous en connaissez, elles sont à l'honneur donc aujourd'hui. Et bon anniversaire à vous les natifs du 31 juillet. Vous êtes les mêmes jours que Léa Passy qui fête ses 30 ans. Excellent anniversaire aujourd'hui au slammer Grand Corps Malade qui fête ses 49 ans. Et puis Harry Potter fête donc aujourd'hui aussi ses 46 ans puisque le 31 juillet 1980, c'était la naissance du personnage d'Harry Potter, la série littéraire Harry, écrite par l'écrivaine J.K. Rowling. Voilà, excellente journée avec nous.
8: Et le mois de juillet se termine dans la douceur, pour ne pas dire la chaleur, quelques brumes ou nuages, notamment à l'ouest en début de journée ce vendredi. Un temps estival va se maintenir dans le sud et l'est du pays, mais attention aux orages qui éclateront en Auvergne-Rhône-Alpes et en Bourgogne-Franche-Comté. Côté température, on respire dans le nord-ouest avec 26 degrés attendus à Rennes, 26

0: Bonjour à toutes et à tous. On débute avec du football et la fronde. Anti Infantino est lancé dans les différentes fédérations internationales à travers le monde. En Europe, l'UEFA menace de boycotter les Coupes du Monde. Les 55 nations membres de l'UEFA étaient conviés à une réunion d'urgence hier et ils ont décidé d'affirmer leur opposition unanime au projet de filiale de Gianni Infantino, président de la FIFA, qui veut vendre des parts de la Coupe du Monde de football à un groupe d'investisseurs privés. Et du côté de la CONCACAF, la fédération supranationale en Amérique du Nord et dans les Caraïbes, eh bien, ils rejettent le principe tout simplement à faire à suivre. Un mot sur le mercato d'été. La cinquième proposition du PSG aurait été la bonne pour enrôler l'attaquant de l'AS Monaco, Marnes Akliouche. Monaco a accepté l'offre de 50 millions d'euros formulée par le PSG. Monaco qui va remplacer numériquement le joueur de 24 ans avec l'arrivée de Matisse Ablin en provenance de Nantes. Et le mercato qui se poursuit en France comme partout ailleurs dans le monde. Et la saison se prépare aussi avec des matchs amicaux. Ce soir, l'OGC Nice sera opposé à la Juventus Turin à 18h. Au niveau international, le FC Barcelone affronte Birmingham à partir de 20h45. Et puis le championnat d'Écosse reprend dès ce vendredi soir. Les Glasgow Rangers se déplaceront sur la pelouse de Dundee United. En cyclisme, J-1, avant le début du Tour de France féminin, les filles s'élanceront de Lausanne pour relier Nice d'ici le 9 août prochain. La Française Pauline Ferrand-Prévot tentera de conserver son titre obtenu l'an dernier. Et chez les garçons, deuxième victoire en deux jours pour Wout van Aert sur le Tour du Danemark. Cette deuxième étape s'est réglée au sprint et à la photo finish. Le Belge conserve logiquement le maillot de leader. Et puis félicitations aux sabreurs de l'équipe de France. Ils sont devenus champions du monde hier après-midi à Hong Kong. Rémi Garrigue, Maxime Pionfetti, Jean-Philippe Patrice et Sébastien Patrice ont battu la Corée du Sud en finale 45 touches à 31. Très belle journée de sport.
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6: Bonjour, les incendies en Gironde, le feu reste stabilisé et a brûlé 42 000 hectares. Les températures et le vent ont diminué. Dans le Var, un nouveau feu virulent au sud-est de Brignoles avait parcouru hier en début de soirée 130 hectares, moins de 24 heures après la fixation de l'incendie du massif du Gros Bessillon, toujours sous haute surveillance. Et un autre incendie d'une ampleur très rare en Bourgogne est survenu à Couché, un village de la côte viticole proche de Dijon. Mais il a pu être fixé après avoir parcouru 150 hectares, dont 90 ont brûlé. La ministre de la Santé, Stéphanie Rist, assure que 33 000 climatiseurs mobiles ont été livrés aux établissements de santé. Cette mesure, présentée comme une priorité absolue par le Premier ministre Sébastien Lecornu, avait été annoncée en urgence à l'issue de la canicule du mois de juin. Le parti présidentiel Renaissance annonce faire appel de la décision de justice autorisant le Rassemblement National et sa candidate à l'élection présidentielle, Marine Le Pen, à utiliser le terme « la Renaissance » sur l'une de ses affiches de campagne. Une formation politique ne peut voir son identité brouillée ou détournée, considère le parti de Gabriel Attal dans un communiqué de presse. Un troisième quartier de lutte contre la criminalité organisée ouvrira en France dans les prochaines semaines au sein de la prison de Réaux, en Seine-et-Marne. Un an après l'ouverture du premier dans le Pas-de-Calais, ce nouveau quartier de 20 places a été conçu comme une prison dans la prison, selon son chef d'établissement, Olivier Pipineau. 9 migrants sont morts en tentant de rejoindre à la nage depuis le Maroc l'enclave espagnole de Ceuta, où des centaines de personnes sont arrivées illégalement. Ce territoire, rappelons-le, est situé sur la côte nord de l'Afrique, au Maroc. C'est la fin de ce flash, une très bonne journée à notre écoute.
7: Bonjour, bienvenue, c'est parti pour les actualités People de cette semaine. Allez, on commence avec le prince Harry et Elton John qui perdent leur procès contre le journal Daily Mail. Les deux stars accusaient le journal d'avoir espionné leurs conversations téléphoniques et intercepté des messages privés entre 1993 et 2018. La haute cour de Londres a rendu un verdict ferme. Les célébrités n'ont pas réussi à prouver l'utilisation de méthodes illégales. La direction du journal évoque une victoire écrasante pour le travail de ses équipes. Une défaite qui marque un coup d'arrêt pour le duc de Sussex. Allez, direction le cinéma avec Pierre Lottin qui va incarner Louis de Funès au cinéma dans un biopic consacré à l'acteur. Pierre Lottin avait été révélé par la saga Les Tuches et a remporté notamment un César en début d'année. Le projet possède l'accord de la famille de Funès. L'histoire commencera en 1964, une date qui marque un tournant de la carrière de la star puisqu'il avait enchaîné les succès avec Pouic Pouic, Le Corneau ou encore Fantomas. Tournage qui va débuter en avril 2027. Les caméras se poseront entre Paris et l'Italie. Voilà pour vos infos People de cette semaine. Très belle journée avec nous.
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3: Votre horoscope de ce vendredi 31 juillet. Bélier, terminez la semaine en beauté avec une énergie rayonnante. Communiquez votre enthousiasme à tous ceux que vous croisez. Taureau, autorisez-vous une récompense bien méritée pour conclure cette semaine productive sur une note de satisfaction personnelle. Gémeaux, une rencontre inattendue pourrait illuminer votre fin de semaine et vous offrir une nouvelle perspective intéressante. Cancer, faites confiance à vos impressions du moment, elles sont un guide précieux pour clore vos dossiers en douceur. Lion, célébrez vos réussites, aussi modestes soient-elles, cela renforcera votre morale et votre envie d'aller de l'avant. Vierge, faites preuve d'une efficacité exemplaire pour boucler vos derniers dossiers. La satisfaction du devoir accompli sera votre meilleure récompense. Balance, utilisez votre charme naturel pour arrondir les angles et terminer la semaine dans une ambiance totalement pacifiée. Scorpion, préparez une transformation positive pour le week-end. Il est temps de laisser derrière vous ce qui ne vous sert plus. Sagittaire, libérez-vous de vos contraintes hebdomadaires. Le week-end qui approche vous offre une belle liberté de mouvement. Capricorne, persévérez dans vos derniers efforts. Votre ténacité est admirée et vous permet de finir la semaine sur une position solide. Verseau, cultivez vos relations amicales. Un moment de partage avec vos proches est le meilleur antidote à la fatigue de la semaine. Et Poisson, une intuition fine vous montre la voie pour un week-end reposant.
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8: Bonjour à tous. Incendie en France. La ministre de l'Agriculture a salué l'engagement de la filière forêt-bois dans la lutte contre les feux en Gironde. Dans un message posté sur X, Annie Genevard a indiqué que 29 entrepreneurs de travaux forestiers, 27 transporteurs, 3 distributeurs de carburant ont œuvré pour couvrir 121 km de zones de protection. De son côté, le ministre de l'Intérieur a assuré qu'aucun site n'a été privilégié par rapport à un autre dans la lutte contre les flammes. Et d'après le ministre de l'Intérieur, 308 personnes, dont 120 mineurs, ont été interpellées en lien avec les incendies, et ce essentiellement pour des motifs criminels, ce qui inclut des incendiaires, tandis que 33 personnes sont en détention provisoire ou ont été condamnées. Laurent Nignez a précisé que les contrôles ont été renforcés dans les massifs forestiers. Transport, en plein week-end de vacances, une grève inopinée de la SNCF a été annoncée. 67 trains sont supprimés sur les lignes qui desservent la Normandie à cause d'un mouvement des conducteurs et des contrôleurs. La grève a été lancée par le syndicat Sudrail qui dénonce des conditions de travail, notamment lors de l'épisode de canicule. Les voyageurs sont appelés à reporter leur trajet. Fait divers, une personne est morte et trois autres ont été blessées après l'effondrement d'un immeuble à Pointe-à-Pitre en Guadeloupe. Le drame est survenu hier et une enquête a été ouverte pour homicide involontaire au travail. Les personnes qui travaillaient dans le bâtiment faisaient toutes partie de la même famille. Une enquête doit déterminer les circonstances de réalisation des travaux. Accord sur le désarmement du Hamas, il a été annoncé

0: Le contenu de la série n'a pas encore été dévoilé.
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2: Excellente fin de semaine et bon vendredi 31 juillet 2026. Bonne fête aux Ignaces. Si vous en connaissez, elles sont à l'honneur donc aujourd'hui. Et bon anniversaire à vous, les natifs du 31 juillet. Vous êtes les mêmes jours que Léa Passy qui fête ses 30 ans. Excellent anniversaire aujourd'hui au slammer Grand Corps Malade qui fête ses 49 ans. Et puis Harry Potter fête donc aujourd'hui aussi ses 46 ans puisque le 31 juillet 1980, c'était la naissance du personnage d'Harry Potter, la série littéraire Harry, écrite par l'écrivaine J.K. Rowling. Voilà, excellente journée avec nous.
0: Et le mois de juillet se termine dans la douceur, pour ne pas dire la chaleur. Quelques brumes ou nuages, notamment à l'ouest en début de journée ce vendredi. Un temps estival va se maintenir dans le sud et l'est du pays. Mais attention aux orages qui éclateront en Auvergne-Rhône-Alpes et en Bourgogne-Franche-Comté. Côté température, on respire dans le nord-ouest avec 26 degrés attendus à Rennes, 27 à Rouen.

0: Bonjour à toutes et à tous. On débute avec du football et la fronde anti-Infantino élancée dans les différentes fédérations internationales à travers le monde. En Europe, l'UEFA menace de boycotter les Coupes du Monde. Les 55 nations membres de l'UEFA ont été conviés à une réunion d'urgence hier et ils ont décidé d'affirmer leur opposition unanime au projet de filiale de Gianni Infantino, président de la FIFA, qui veut vendre des parts de la Coupe du Monde de football à un groupe d'investisseurs privés. Et du côté de la CONCACAF, la fédération supranationale en Amérique du Nord et dans les Caraïbes, eh bien, ils rejettent le principe tout simplement, assez à suivre. Un mot sur le mercato d'été, la cinquième proposition du PSG aurait été la bonne pour enrôler l'attaquant de l'AS Monaco, Marnes Akliouche. Monaco a accepté l'offre de 50 millions d'euros formulée par le PSG. Monaco qui va remplacer numériquement le joueur de 24 ans avec l'arrivée de Mathis Sablin en provenance de Nantes. Et le mercato qui se poursuit en France comme partout ailleurs dans le monde, et la saison se prépare aussi avec des matchs amicaux. Ce soir, l'OGC Nice sera opposé à la Juventus Turin à 18h. Au niveau international, le FC Barcelone affronte Birmingham à partir de 20h45 et puis le championnat d'Écosse reprend ce vendredi soir. Les Glasgow Rangers se déplaceront sur la pelouse de Dundee United. En cyclisme, J-1 avant le début du Tour de France féminin, les filles s'élanceront de Lausanne pour rallier Nice d'ici le 9 août prochain. La Française Pauline Ferrand-Prévot tentera de conserver son titre obtenu l'an dernier. Et chez les garçons, deuxième victoire en deux jours pour Wout van Aert sur le Tour du Danemark. Cette deuxième étape s'est réglée au sprint et à la photo finish. Le Belge conserve logiquement le maillot leader. Et puis félicitations aux sabreurs de l'équipe de France. Ils sont devenus champions du monde hier après-midi à Hong Kong. Rémi Garrigue, Maxime Pionfetti, Jean-Philippe Patrice et Sébastien Patrice ont battu la Corée du Sud en finale 45 touches à 31. Très belle journée de sport.
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3: Bonjour à tous. Incendie en France. La ministre de l'Agriculture a salué l'engagement de la filière forêt-bois dans la lutte contre les feux en Gironde. Dans un message posté sur X, Annie Genevard a indiqué que 29 entrepreneurs de travaux forestiers, 27 transporteurs, 3 distributeurs de carburant ont œuvré pour couvrir 121 km de zones de protection. De son côté, le ministre de l'Intérieur a assuré qu'aucun site n'a été privilégié par rapport à un autre dans la lutte contre les flammes. Et d'après le ministre de l'Intérieur, 308 personnes, dont 120 mineurs, ont été interpellées en lien avec les incendies, et ce essentiellement pour des motifs criminels, ce qui inclut des incendiaires, tandis que 33 personnes sont en détention provisoire ou ont été condamnées. Laurent Nignez a précisé que les contrôles ont été renforcés dans les massifs forestiers. Transport, en plein week-end de vacances, une grève inopinée de la SNCF a été annoncée. 67 trains sont supprimés sur les lignes qui desservent la Normandie à cause d'un mouvement des conducteurs et des contrôleurs. La grève a été lancée par le syndicat Sudrail qui dénonce des conditions de travail, notamment lors de l'épisode de canicule. Les voyageurs sont appelés à reporter leur trajet. Fait divers, une personne est morte et 3 autres ont été blessés après l'effondrement d'un immeuble à Pointe-à-Pitre en Guadeloupe. Le drame est survenu hier et une enquête a été ouverte pour homicide involontaire au travail. Les personnes qui travaillaient dans le bâtiment faisaient toutes partie de la même famille. Une enquête doit déterminer les circonstances de réalisation des travaux. Accord sur le désarmement du Hamas, il a été annoncé cette nuit par Donald Trump. Il dispose qu'Israël s'engage à respecter et mettre en œuvre ses obligations. Un des membres de négociation du Hamas a d'ailleurs précisé que si l'État hébreu ne le respecte pas, ils ne le feront pas non plus. Le désarmement du mouvement doit conduire au retrait progressif des forces israéliennes de la bande de Gaza. Divertissement, une série biopic sur Giorgio Armani est en préparation avec le soutien de sa maison de couture. Elle va être produite par la société italienne Lux Vidé. Le couturier est décédé en septembre dernier à 91 ans. Le contenu de la série n'a pas encore été dévoilé.
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5: La météo pour ce samedi 1er août, temps estival avec un soleil généreux. Les nuages bourgeonnent sur les reliefs du sud et peuvent donner quelques orages isolés en toute fin de journée. De fortes chaleurs concernent toujours le sud et l'est du pays alors que la chaleur reste modérée près de la Manche. Les températures pour ce samedi matin, 13 degrés pour Brest, 15 à Cherbourg, 15 degrés également pour Lille, 19 à Bordeaux, Biarritz et Paris, 20 degrés pour Strasbourg, 21 à Lyon et Toulouse, 23 pour Ajaccio et entre 24 et 26 degrés le long de la Méditerranée. Et pour ce samedi après-midi, 21 sur la Normandie, 22 sur la Bretagne, 28 degrés sur les Hauts-de-France, 29 sur le Grand Est, 30 degrés en Île-de-France et sur le centre Val-de-Loire, 32 degrés sur la Nouvelle-Aquitaine, 32 également en Occitanie, 32 en Corse et 34 degrés pour la vallée du Rhône, entre 30 et 35 le long de la Méditerranée.
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7: Bonjour à toutes et à tous. On débute avec du football et la fronde. Anti Infantino est lancé dans les différentes fédérations internationales à travers le monde. En Europe, l'UEFA menace de boycotter les Coupes du Monde. Les 55 nations membres de l'UEFA étaient conviés à une réunion d'urgence hier et ils ont décidé d'affirmer leur opposition unanime au projet de filiale de Gianni Infantino, président de la FIFA, qui veut vendre des parts de la Coupe du Monde de football à un groupe d'investisseurs privés. Et du côté de la CONCACAF, la fédération supranationale en Amérique du Nord et dans les Caraïbes, eh bien, ils rejettent le principe tout simplement à faire à suivre. Un mot sur le mercato d'été. La 5e proposition du PSG aurait été la bonne pour enrôler l'attaquant de l'AS Monaco, Marnes Akliouch. Monaco a accepté l'offre de 50 millions d'euros formulée par le PSG. Monaco qui va remplacer numériquement le joueur de 24 ans avec l'arrivée de Matisse Ablin en provenance de Nantes. Et le mercato qui se poursuit en France comme partout ailleurs dans le monde. Et la saison se prépare aussi avec des matchs amicaux Monaco. Ce soir, l'OGC Nice sera opposé à la Juventus Turin à 18h. Au niveau international, le FC Barcelone affronte Birmingham à partir de 20h45. Et puis, le championnat d'Écosse reprend ce vendredi soir. Les Glasgow Rangers se déplaceront sur la pelouse de Dundee United. En cyclisme, J-1, avant le début du Tour de France féminin, les filles s'élanceront de Lausanne pour rallier Nice d'ici le 9 août prochain. La Française Pauline Ferrand-Prévot tentera de conserver son titre obtenu l'an dernier. Et chez les garçons, deuxième victoire en deux jours pour Wout van Aert sur le Tour du Danemark. Cette deuxième étape s'est réglée au sprint et à la photo finish. Le Belge conserve logiquement le maillot leader. Et puis félicitations aux sabreurs de l'équipe de France. Ils sont devenus champions du monde hier après-midi à Hong Kong. Rémi Garrigue, Maxime Pionfetti, Jean-Philippe Patrice et Sébastien Patrice ont battu la Corée du Sud en finale 45 touches à 31. Très belle journée de sport.
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9: Bonjour, la ministre de la Santé Stéphanie Rist assure que 33 000 climatiseurs mobiles ont été livrés aux établissements de santé. Cette mesure, présentée comme une priorité absolue par le Premier ministre Sébastien Lecornu, avait été annoncée en urgence à l'issue de la canicule du mois de juin. Les incendies en Gironde, le feu reste stabilisé et a brûlé 42 000 hectares. Les températures et le vent ont diminué. Dans le Var, un nouveau feu virulent au sud-est de Brignoles avait parcouru hier en début de soirée 130 hectares, moins de 24 heures après la fixation de l'incendie du massif du Gros-Bessillon, toujours sous haute surveillance. Et un incendie d'une ampleur très rare en Bourgogne est survenu à Coucher, un village de la côte viticole proche de Dijon. Il a pu être fixé hier soir après avoir parcouru 150 hectares, dont 90 ont brûlé. Le parti présidentiel Renaissance annonce faire appel de la décision de justice autorisant le Rassemblement National et sa candidate à l'élection présidentielle. Marine Le Pen a utilisé le terme la Renaissance sur l'une de ses affiches de campagne. Une formation politique ne peut voir son identité brouillée ou détournée, considère le parti de Gabriel Attal dans un communiqué de presse. Un troisième quartier de lutte contre la criminalité organisée ouvrira en France dans les prochaines semaines au sein de la prison de Réau en Seine-et-Marne. Un an après l'ouverture du premier dans le Pas-de-Calais, ce nouveau quartier de 20 places a été conçu comme une prison dans la prison, selon son chef d'établissement Olivier Pipinou. 9 migrants sont morts en tentant de rejoindre à la nage depuis le Maroc, l'enclave espagnole de Ceuta, où des centaines de personnes sont arrivées illégalement. Ce territoire situé sur la côte nord de l'Afrique est revendiqué d'ailleurs par le Maroc.
10: C'est la fin. Bonjour, bienvenue, c'est parti pour les actualités People de cette semaine. Allez, on commence avec le prince Harry et Elton John qui perdent leur procès contre le journal Daily Mail. Les deux stars accusaient le journal d'avoir espionné leurs conversations téléphoniques et intercepté des messages privés entre 1993 et 2018. La haute cour de Londres a rendu un verdict ferme. Les célébrités n'ont pas réussi à prouver l'utilisation de méthodes illégales. La direction du journal évoque une victoire écrasante pour le travail de ses équipes. Une défaite qui marque un coup d'arrêt pour le duc de Sussex. Allez, direction le cinéma avec Pierre Lottin qui va incarner Louis de Funès au cinéma dans un biopic consacré à l'acteur. Pierre Lottin avait été révélé par la saga Les Tuches et a remporté notamment un César en début d'année. Le projet possède l'accord de la famille de Funès. L'histoire commencera en 1964, une date qui marque un tournant de la carrière de la star puisqu'il avait enchaîné les succès avec Pouic Pouic, Le Corneau ou encore Fantomas. Tournage qui va débuter en avril 2027. Les caméras se poseront entre Paris et l'Italie. Voilà pour vos infos People de cette semaine. Très belle journée avec nous.
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3: Bonjour à tous. Orages, 10 départements sont placés en vigilance orange. De fortes précipitations mais aussi de la grêle sont attendues selon Météo France. Le centre-est et le nord sont touchés avec le Doubs, le Jura, la Saône-et-Loire, l'Ain, le Rhône, l'Allier, le Puy-de-Dôme, la Loire, la Haute-Loire et l'Ardèche. La vigilance canicule est par ailleurs toujours en cours dans 21 départements. Incendie en France, des milliers de personnes évacuées ont pu retrouver leur domicile dans le sud-ouest, alors que la situation reste stable en Gironde. Un retour salué par la sénatrice du département qui souligne que l'incendie n'a fait aucun mort civil. Une minute de silence a par ailleurs été organisée à 9h30 pour des sapeurs-pompiers morts à Mérignac, dans toutes les casernes du département. La France va renforcer les contrôles à la frontière espagnole. C'est ce qu'a annoncé le ministre de l'Intérieur. Laurent Nunez a annoncé l'activation de la force frontière d'intervention rapide et de contrôle en profondeur. Il a par ailleurs précisé qu'il allait s'entretenir aujourd'hui avec son homologue espagnol à propos de l'afflux de migrants constatés ces derniers jours dans l'enclave espagnole de Ceuta en provenance du Maroc. Politique, Marine Tondelier exige des excuses publiques après avoir été insultée par le président de la FDSEA de l'Oise. Il aurait traité la responsable des écologistes de grosse salope dans une publication privée sur Facebook. Elle a précisé qu'en l'absence d'excuses, il y aurait des poursuites judiciaires. Économie, la FIFA maintient son plan d'ouverture aux investisseurs privés malgré les critiques et la menace de boycott de l'UEFA. Le projet prévoit de vendre des parts de la Coupe du Monde à des investisseurs privés. La FIFA a indiqué poursuivre une consultation ouverte et démocratique afin que chaque fédération membre puisse se prononcer sur la base de faits avérés. L'objectif, porter le développement à 10 milliards de dollars. Justice, Shakira a été acquittée dans son affaire de fraude fiscale en Espagne. La chanteuse connaît des démêlés avec la justice espagnole depuis 8 ans, concernant les années où elle a vécu à Barcelone avec son ex-mari. L'annulation d'une amende de 55 millions d'euros a été ordonnée par le tribunal.
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5: La météo pour ce samedi 1er août, temps estival avec un soleil généreux. Les nuages bourgeonnent sur les reliefs du sud et peuvent donner quelques orages isolés en toute fin de journée. De fortes chaleurs concernent toujours le sud et l'est du pays alors que la chaleur reste modérée près de la Manche. Les températures pour ce samedi matin, 13 degrés pour Brest, 15 à Cherbourg, 15 degrés également pour Lille, 19 à Bordeaux, Biarritz et Paris, 20 degrés pour Strasbourg, 21 à Lyon et Toulouse, 23 pour Ajaccio et entre 24 et 26 degrés le long de la Méditerranée. Et pour ce samedi après-midi, 21 sur la Normandie, 22 sur la Bretagne, 28 degrés sur les Hauts-de-France, 29 sur le Grand Est, 30 degrés en Île-de-France et sur le centre-Val de Loire, 32 degrés sur la Nouvelle-Aquitaine, 32 également en Occitanie, 32 en Corse et 34 degrés pour la vallée du Rhône, entre 30 et 35 le long de la Méditerranée.
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7: Bonjour à toutes et à tous. On débute avec du football et la fronde. Anti Infantino est lancé dans les différentes fédérations internationales à travers le monde. En Europe, l'UEFA menace de boycotter les Coupes du Monde. Les 55 nations membres de l'UEFA étaient conviés à une réunion d'urgence hier et ils ont décidé d'affirmer leur opposition unanime au projet de filiale de Gianni Infantino, président de la FIFA, qui veut vendre des parts de la Coupe du Monde de football à un groupe d'investisseurs privés. Et du côté de la CONCACAF, la fédération supranationale en Amérique du Nord et dans les Caraïbes, eh bien, ils rejettent le principe tout simplement, à faire à suivre. Un mot sur le mercato d'été. La cinquième proposition du PSG aurait été la bonne pour enrôler l'attaquant de l'AS Monaco, Marnes Akliouch. Monaco a accepté l'offre de 50 millions d'euros formulée par le PSG. Monaco qui va remplacer numériquement le joueur de 24 ans avec l'arrivée de Mathis Sabline en provenance de Nantes. Et le mercato qui se poursuit en France comme partout ailleurs dans le monde. Et la saison se prépare aussi avec des matchs amicaux. Ce soir, l'OGC Nice sera opposé à la Juventus Turin à 18h. Au niveau international, le FC Barcelone affronte Birmingham à partir de 20h45. Et puis le championnat d'Écosse reprend ce vendredi soir. Les Glasgow Rangers se déplaceront sur la pelouse de Dundee United. En cyclisme, J-1, avant le début du Tour de France féminin, les filles s'élanceront de Lausanne pour relier Nice d'ici le 9 août prochain. La Française Pauline Ferrand-Prévot tentera de conserver son titre obtenu l'an dernier. Et chez les garçons, deuxième victoire en deux jours pour Wout van Aert sur le Tour du Danemark. Cette deuxième étape s'est réglée au sprint et à la photo finish. Le Belge conserve logiquement le maillot de leader. Et puis félicitations aux sabreurs de l'équipe de France. Ils sont devenus champions du monde hier après-midi à Hong Kong. Rémi Garrigue, Maxime Pionfetti, Jean-Philippe Patrice et Sébastien Patrice ont battu la Corée du Sud en finale 45 touches à 31. Très belle journée de sport.
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11: Saint-Nazaire, le square des aviateurs est de nouveau partiellement accessible depuis ce 1er juillet, après plus de deux mois de fermeture. La ville avait décidé de fermer le site le 24 avril dernier à titre préventif, après la découverte d'une pollution des sols. Des nouvelles investigations ont ensuite été menées. 27 sondages complémentaires ont permis de mieux évaluer l'étendue de cette pollution et les risques pour les usagers. Les résultats sont rassurants pour la partie est du square. Les analyses montrent que les sols de ce secteur sont conformes aux normes sanitaires. Le public peut donc y accéder de nouveau depuis hier, sans risque, selon les autorités. En revanche, la partie ouest, où se trouve notamment l'aire de jeu pour les enfants, reste fermée. Les analyses ont confirmé la présence de plusieurs polluants historiques, dont du plomb et de l'arsenic, à des niveaux jugés incompatibles avec les usages actuels du site. Les barrières restent donc en place et une signalétique informe les promeneurs. La ville de Saint-Nazaire, en lien avec les services de l'État, va désormais travailler avec un cabinet spécialisé afin de préparer la ouverture de cette partie du parc. Pour l'heure, aucun calendrier n'a été communiqué. Enfin, l'Agence régionale de santé rappelle que les femmes enceintes et les jeunes enfants ayant fréquenté régulièrement le square avant sa fermeture sont invités à consulter leur médecin traitant. Si nécessaire, un dépistage sanguin pourra être prescrit. À retenir donc, à Saint-Nazaire, seule la partie est du square des aviateurs est de nouveau ouverte au public depuis le 1er juillet. La partie ouest, elle, reste fermée jusqu'à l'ouverture.
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9: Bonjour, la ministre de la Santé, Stéphanie Rist, assure que 33 000 climatiseurs mobiles ont été livrés aux établissements de santé. Cette mesure, présentée comme une priorité absolue par le Premier ministre Sébastien Lecornu, avait été annoncée en urgence à l'issue de la canicule du mois de juin. Les incendies en Gironde, le feu reste stabilisé et a brûlé 42 000 hectares. Les températures et le vent ont diminué. Dans le Var, un nouveau feu virulent au sud-est de Brignoles avait parcouru hier en début de soirée 130 hectares, moins de 24 heures après la fixation de l'incendie du massif du Gros-Bessillon, toujours sous haute surveillance. Et un incendie d'une ampleur très rare en Bourgogne est survenu à Couchet, un village de la côte viticole proche de Dijon, mais il a pu être fixé hier soir après avoir parcouru 150 hectares, dont 90 ont brûlé. Le parti présidentiel Renaissance annonce faire appel de la décision de justice autorisant le Rassemblement National et sa candidate à l'élection présidentielle. Marine Le Pen a utilisé le terme « la Renaissance » sur l'une de ses affiches de campagne. Une formation politique ne peut voir son identité brouillée ou détournée, considère le parti de Gabriel Attal dans un communiqué de presse. Un troisième quartier de lutte contre la criminalité organisée ouvrira en France dans les prochaines semaines au sein de la prison de Réau, en Seine-et-Marne. Un an après l'ouverture du premier dans le Pas-de-Calais, ce nouveau quartier de 20 places a été conçu comme une prison dans la prison, selon son chef d'établissement, Olivier Pipinou. 9 migrants sont morts en tentant de rejoindre à la nage depuis le Maroc, l'enclave espagnole de Ceuta, où des centaines de personnes sont arrivées illégalement. Ce territoire situé sur la côte nord de l'Afrique est revendiqué d'ailleurs par le Maroc. C'est la fin de ce flash. Une très bonne journée à notre écoute.
10: Bonjour, bienvenue, c'est parti pour les actualités People de cette semaine. Allez, on commence avec le prince Harry et Elton John qui perdent leur procès contre le journal Daily Mail. Les deux stars accusaient le journal d'avoir espionné leurs conversations téléphoniques et intercepté des messages privés entre 1993 et 2018. La haute cour de Londres a rendu un verdict ferme. Les célébrités n'ont pas réussi à prouver l'utilisation de méthodes illégales. La direction du journal évoque une victoire écrasante pour le travail de ses équipes. Une défaite qui marque un coup d'arrêt pour le duc de Sussex. Allez, direction le cinéma avec Pierre Lottin qui va incarner Louis de Funès au cinéma dans un biopic consacré à l'acteur. Pierre Lottin avait été révélé par la saga Les Tuches et a remporté notamment un César en début d'année. Le projet possède l'accord de la famille de Funès. L'histoire commencera en 1964, une date qui marque un tournant de la carrière de la star puisqu'il avait enchaîné les succès avec Pouic Pouic, Le Corneau ou encore Fantomas. Tournage qui va débuter en avril 2027. Les caméras se poseront entre Paris et l'Italie. Voilà pour vos infos People de cette semaine. Très belle journée avec nous.
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3: Bonjour à tous. Orages, 10 départements sont placés en vigilance orange. De fortes précipitations mais aussi de la grêle sont attendues selon Météo France. Le centre-est et le nord sont touchés avec le Doubs, le Jura, la Saône-et-Loire, l'Ain, le Rhône, l'Allier, le Puy-de-Dôme, la Loire, la Haute-Loire et l'Ardèche. La vigilance canicule est par ailleurs toujours en cours dans 21 départements. Incendie en France, des milliers de personnes évacuées ont pu retrouver leur domicile dans le sud-ouest, alors que la situation reste stable en Gironde. Un retour salué par la sénatrice du département qui souligne que l'incendie n'a fait aucun mort civil. Une minute de silence a par ailleurs été organisée à 9h30 pour des sapeurs-pompiers morts à Mérignac, dans toutes les casernes du département. La France va renforcer les contrôles à la frontière espagnole. C'est ce qu'a annoncé le ministre de l'Intérieur. Laurent Nunez a annoncé l'activation de la force frontière d'intervention rapide et de contrôle en profondeur. Il a par ailleurs précisé qu'il allait s'entretenir aujourd'hui avec son homologue espagnol à propos de l'afflux de migrants constatés ces derniers jours dans l'enclave espagnole de Ceuta en provenance du Maroc. Politique, Marine Tondelier exige des excuses publiques après avoir été insultée par le président de la FDSEA de l'Oise. Il aurait traité la responsable des écologistes de grosse salope dans une publication privée sur Facebook. Elle a précisé qu'en l'absence d'excuses, il y aurait des poursuites judiciaires. Économie, la FISA maintient son plan d'ouverture aux investisseurs privés malgré les critiques et la menace de boycott de l'UEFA. Le projet prévoit de vendre des parts de la Coupe du Monde à des investisseurs privés. La FIFA a indiqué poursuivre une consultation ouverte et démocratique afin que chaque fédération membre puisse se prononcer sur la base de faits avérés. L'objectif, porter le développement à 10 milliards de dollars. Justice, Shakira a été acquittée dans son affaire de fraude fiscale en Espagne. La chanteuse connaît des démêlés avec la justice espagnole depuis 8 ans, concernant les années où elle a vécu à Barcelone avec son ex-mari. L'annulation d'une amende de 55 millions d'euros a été ordonnée par le tribunal.
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5: La météo pour ce samedi 1er août, temps estival avec un soleil généreux. Les nuages bourgeonnent sur les reliefs du sud et peuvent donner quelques orages isolés en toute fin de journée. De fortes chaleurs concernent toujours le sud et l'est du pays alors que la chaleur reste modérée près de la Manche. Les températures pour ce samedi matin, 13 degrés pour Brest, 15 à Cherbourg, 15 degrés également pour Lille, 19 à Bordeaux, Biarritz et Paris, 20 degrés pour Strasbourg, 21 à Lyon et Toulouse, 23 pour Ajaccio et entre 24 et 26 degrés le long de la Méditerranée. Et pour ce samedi après-midi, 21 sur la Normandie, 22 sur la Bretagne, 28 degrés sur les Hauts-de-France, 29 sur le Grand Est, 30 degrés en Île-de-France et sur le centre Val-de-Loire, 32 degrés sur la Nouvelle-Aquitaine, 32 également en Occitanie, 32 en Corse et 34 degrés pour la vallée du Rhône, entre 30 et 35 le long de la Méditerranée.
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7: Bonjour à toutes et à tous, on débute avec du football et la fronde. Anti Infantino est lancé dans les différentes fédérations internationales à travers le monde. En Europe, l'UEFA menace de boycotter les Coupes du Monde. Les 55 nations membres de l'UEFA étaient conviés à une réunion d'urgence hier et ils ont décidé d'affirmer leur opposition unanime au projet de filiale de Gianni Infantino, président de la FIFA, qui veut vendre des parts de la Coupe du Monde de football à un groupe d'investisseurs privés. Et du côté de la CONCACAF, la fédération supranationale en Amérique du Nord et dans les Caraïbes, eh bien, ils rejettent le principe tout simplement à faire à suivre. Un mot sur le mercato d'été. La cinquième proposition du PSG aurait été la bonne pour enrôler l'attaquant de l'AS Monaco, Marnes Akliouche. Monaco a accepté l'offre de 5

0: France comme partout ailleurs dans le monde. Et la saison se prépare aussi avec des matchs amicaux. Ce soir, l'OGC Nice sera opposé à la Juventus Turin à 18h. Au niveau international, le FC Barcelone affronte Birmingham à partir de 20h45. Et puis, le championnat d'Écosse reprend dès ce vendredi soir. Les Glasgow Rangers se déplaceront sur la pelouse de Dundee United. En cyclisme, J-1, avant le début du Tour de France féminin, les filles s'élanceront de Lausanne pour rallier Nice d'ici le 9 août prochain. La Française Pauline Ferrand-Prévot tentera de conserver son titre obtenu l'an dernier. Et chez les garçons, deuxième victoire en deux jours pour Wout van Aert sur le Tour du Danemark. Cette deuxième étape s'est réglée au sprint et à la photo finish. Le Belge conserve logiquement le maillot leader. Et puis félicitations aux sabreurs de l'équipe de France. Ils sont devenus champions du monde hier après-midi à Hong Kong. Rémi Garrigue, Maxime Pionfetti, Jean-Philippe Patrice et Sébastien Patrice ont battu la Corée du Sud en finale, 45 touches à 31. Très belle journée de sport.
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6: Bonjour, la ministre de la Santé Stéphanie Rist assure que 33 000 climatiseurs mobiles ont été livrés aux établissements de santé. Cette mesure, présentée comme une priorité absolue par le Premier ministre Sébastien Lecornu, avait été annoncée en urgence à l'issue de la canicule du mois de juin. Les incendies en Gironde, le feu reste stabilisé et a brûlé 42 000 hectares. Les températures et le vent ont diminué. Dans le Var, un nouveau feu virulent au sud-est de Brignoles avait parcouru hier en début de soirée 130 hectares, moins de 24 heures après la fixation de l'incendie du massif du Gros-Bessillon, toujours
3: midi 30.
6: Surveillance. Et un incendie d'une ampleur très rare en Bourgogne est survenu à Coucher, un village de la côte viticole proche de Dijon, mais il a pu être fixé hier soir après avoir parcouru 150 hectares, dont 90 sont brûlés. Le parti présidentiel Renaissance annonce faire appel de la décision de justice autorisant le Rassemblement National et sa candidate à l'élection présidentielle. Marine Le Pen a utilisé le terme la Renaissance sur l'une de ses affiches de campagne. Une formation politique ne peut voir son identité brouillée ou détournée, considère le parti de Gabriel Attal dans un communiqué de presse. Un troisième quartier de lutte contre la criminalité organisée ouvrira en France dans les prochaines semaines au sein de la prison de Réau en Seine-et-Marne. Un an après l'ouverture du premier dans le Pas-de-Calais, ce nouveau quartier de 20 places a été conçu comme une prison dans la prison, selon son chef d'établissement Olivier Pipinou. 9 migrants sont morts en tentant de rejoindre à la nage depuis le Maroc, l'enclave espagnole de Ceuta, où des centaines de personnes sont arrivées illégalement. Sicile également. Ce territoire situé sur la côte nord de l'Afrique est revendiqué d'ailleurs par le Maroc. C'est la fin de ce flash, une très bonne journée à notre écoute.
5: Bonjour, bienvenue, c'est parti pour les actualités people de cette semaine. Allez, on commence avec le prince Harry et Elton John qui perdent leur procès contre le journal Daily Mail. Les deux stars accusaient le journal d'avoir espionné leurs conversations téléphoniques et intercepté des messages privés entre 1993 et 2018. La haute cour de Londres a rendu un verdict ferme. Les célébrités n'ont pas réussi à prouver l'utilisation de méthodes illégales. La direction du journal évoque une victoire écrasante pour le travail de ses équipes. Une défaite qui marque un coup d'arrêt pour le duc de Sussex. Allez, direction le cinéma avec Pierre Lottin qui va incarner Louis de Funès au cinéma dans un biopic consacré à l'acteur. Pierre Lottin avait été révélé par la saga Les Tuches et a remporté notamment un César en début d'année. Le projet possède l'accord de la famille de Funès. L'histoire commencera en 1964, une date qui marque un tournant de la carrière de la star puisqu'il avait enchaîné les succès avec Pouic Pouic, Le Corneau ou encore Fantomas. Tournage qui va débuter en avril 2027. Les caméras se poseront entre Paris et l'Italie. Voilà pour vos infos people de cette semaine. Très belle journée avec nous.
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8: Bonjour à tous. Orages, 10 départements sont placés en vigilance orange. De fortes précipitations mais aussi de la grêle sont attendues selon Météo France. Le centre-est et le nord sont touchés avec le Doubs, le Jura, la Saône-et-Loire, l'Ain, le Rhône, l'Allier, le Puy-de-Dôme, la Loire, la Haute-Loire et l'Ardèche. La vigilance canicule est par ailleurs toujours en cours dans 21 départements. Incendie en France, des milliers de personnes évacuées ont pu retrouver leur domicile dans le sud-ouest, alors que la situation reste stable en Gironde. Un retour salué par la sénatrice du département, qui souligne que l'incendie n'a fait aucun mort civil. Une minute de silence a par ailleurs été organisée à 9h30 pour des sapeurs-pompiers morts à Mérignac, dans toutes les casernes du département. La France va renforcer les contrôles à la frontière espagnole. C'est ce qu'a annoncé le ministre de l'Intérieur. Laurent Nunez a annoncé l'activation de la force frontière d'intervention rapide et de contrôle en profondeur. Il a par ailleurs précisé qu'il allait s'entretenir aujourd'hui avec son homologue espagnol à propos de l'afflux de migrants constatés ces derniers jours dans l'enclave espagnole de Ceuta en provenance du Maroc. Politique, Marine Tondelier exige des excuses publiques après avoir été insultée par le président de la FDSEA de l'Oise. Il aurait traité la responsable des écologistes de grosse salope dans une publication privée sur Facebook. Elle a précisé qu'en l'absence d'excuses, il y aurait des poursuites judiciaires. Économie, la FIFA maintient son plan d'ouverture aux investisseurs privés malgré les critiques et la menace de boycott de l'UEFA. Le projet prévoit de vendre des parts de la Coupe du Monde à des investisseurs privés. La FIFA a indiqué poursuivre une consultation ouverte et démocratique afin que chaque fédération membre puisse se prononcer sur la base de faits avérés. L'objectif, porter le développement à 10 milliards de dollars. Justice, Shakira a été acquittée dans son affaire de fraude fiscale en Espagne. La chanteuse connaît des démêlés avec la justice espagnole depuis 8 ans, concernant les années où elle a vécu à Barcelone avec son ex-mari. L'annulation d'une amende de 55 millions d'euros a été ordonnée par le tribunal.
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9: La météo pour ce samedi 1er août, temps estival avec un soleil généreux. Les nuages bourgeonnent sur les reliefs du sud et peuvent donner quelques orages isolés en toute fin de journée. De fortes chaleurs concernent toujours le sud et l'est du pays alors que la chaleur reste modérée près de la Manche. Les températures pour ce samedi matin, 13 degrés pour Brest, 15 à Cherbourg, 15 degrés également pour Lille, 19 à Bordeaux, Biarritz et Paris, 20 degrés pour Strasbourg, 21 à Lyon et Toulouse, 23 pour Ajaccio et entre 24 et 26 degrés le long de la Méditerranée. Et pour ce samedi après-midi, 21 sur la Normandie, 22 sur la Bretagne, 28 degrés sur les Hauts-de-France, 29 sur le Grand Est, 30 degrés en Île-de-France et sur le centre-Val de Loire, 32 degrés sur la Nouvelle-Aquitaine, 32 également en Occitanie, 32 en Corse et 34 degrés pour la vallée du Rhône, entre 30 et 35 le long de la Méditerranée.
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0: Bonjour à toutes et à tous. On débute avec du football et la fronde. Gianni Infantino est lancé dans les différentes fédérations internationales à travers le monde. En Europe, l'UEFA menace de boycotter les Coupes du Monde. Les 55 nations membres de l'UEFA ont été conviés à une réunion d'urgence hier et ils ont décidé d'affirmer leur opposition unanime au projet de filiale de Gianni Infantino, président de la FIFA, qui veut vendre des parts de la Coupe du Monde de football à un groupe d'investisseurs privés. Et du côté de la CONCACAF, la fédération supranationale en Amérique du Nord et dans les Caraïbes, eh bien, ils rejettent le principe tout simplement à faire à suivre. Un mot sur le mercato d'été. La cinquième proposition du PSG aurait été la bonne pour enrôler l'attaquant de l'AS Monaco, Marnes Akliouche. Monaco a accepté l'offre de 5

0: France comme partout ailleurs dans le monde. Et la saison se prépare aussi avec des matchs amicaux. Ce soir, l'OGC Nice sera opposé à la Juventus Turin à 18h. Au niveau international, le FC Barcelone affronte Birmingham à partir de 20h45. Et puis, le championnat d'Écosse reprend dès ce vendredi soir. Les Glasgow Rangers se déplaceront sur la pelouse de Dundee United. En cyclisme, J-1, avant le début du Tour de France féminin, les filles s'élanceront de Lausanne pour rallier Nice d'ici le 9 août prochain. La Française Pauline Ferrand-Prévot tentera de conserver son titre obtenu l'an dernier. Et chez les garçons, deuxième victoire en deux jours pour Wout van Aert sur le Tour du Danemark. Cette deuxième étape s'est réglée au sprint et à la photo finish. Le Belge conserve logiquement le maillot leader. Et puis félicitations aux sabreurs de l'équipe de France. Ils sont devenus champions du monde hier après-midi à Hong Kong. Rémi Garrigue, Maxime Pionfetti, Jean-Philippe Patrice et Sébastien Patrice ont battu la Corée du Sud en finale, 45 touches à 31. Très belle journée de sport.
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6: Bonjour, la ministre de la Santé Stéphanie Rist assure que 33 000 climatiseurs mobiles ont été livrés aux établissements de santé. Cette mesure, présentée comme une priorité absolue par le Premier ministre Sébastien Lecornu, avait été annoncée en urgence à l'issue de la canicule du mois de juin. Les incendies en Gironde, le feu reste stabilisé et a brûlé 42 000 hectares. Les températures et le vent ont diminué. Dans le Var, un nouveau feu virulent au sud-est de Brignoles avait parcouru hier en début de soirée 130 hectares, moins de 24 heures après la fixation de l'incendie du massif du Gros-Bessillon, toujours sous haute surveillance. Et un incendie d'une ampleur très rare en Bourgogne est survenu à Coucher, un village de la côte viticole proche de Dijon, mais il a pu être fixé hier soir après avoir parcouru 150 hectares, dont 90 ont brûlé. Le parti présidentiel Renaissance annonce faire appel de la décision de justice autorisant le Rassemblement National et sa candidate à l'élection présidentielle. Marine Le Pen a utilisé le terme « la Renaissance » sur l'une de ses affiches de campagne. Une formation politique ne peut voir son identité brouillée ou détournée, considère le parti de Gabriel Attal dans un communiqué de presse. Un troisième quartier de lutte contre la criminalité organisée ouvrira en France dans les prochaines semaines au sein de la prison de Réau en Seine-et-Marne. Un an après l'ouverture du premier dans le Pas-de-Calais, ce nouveau quartier de 20 places a été conçu comme une prison dans la prison, selon son chef d'établissement Olivier Pipinou. 9 migrants sont morts en tentant de rejoindre à la nage depuis le Maroc, l'enclave espagnole de Ceuta, où des centaines de personnes sont arrivées. Et il illégalement ce territoire situé sur la côte nord de l'Afrique qui est revendiqué d'ailleurs par le Maroc. C'est la fin de ce flash, une très bonne journée à notre écoute.
5: Bonjour, bienvenue, c'est parti pour les actualités people de cette semaine. Allez, on commence avec le prince Harry et Elton John qui perdent leur procès contre le journal Daily Mail. Les deux stars accusaient le journal d'avoir espionné leurs conversations téléphoniques et intercepté des messages privés entre 1993 et 2018. La haute cour de Londres a rendu un verdict ferme. Les célébrités n'ont pas réussi à prouver l'utilisation de méthodes illégales. La direction du journal évoque une victoire écrasante pour le travail de ses équipes. Une défaite qui marque un coup d'arrêt pour le duc de Sussex. Allez, direction le cinéma avec Pierre Lottin qui va incarner Louis de Funès au cinéma dans un biopic consacré à l'acteur. Pierre Lottin avait été révélé par la saga Les Tuches et a remporté notamment un César en début d'année. Le projet possède l'accord de la famille de Funès. L'histoire commencera en 1964, une date qui marque un tournant de la carrière de la star puisqu'il avait enchaîné les succès avec Pouic Pouic, Le Corneau ou encore Fantomas. Tournage qui va débuter en avril 2027. Les caméras se poseront entre Paris et l'Italie. Voilà pour vos infos people de cette semaine. Très belle journée avec nous.
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8: Bonjour à tous. Orages, 10 départements sont placés en vigilance orange. De fortes précipitations mais aussi de la grêle sont attendues selon Météo France. Le centre-est et le nord sont touchés avec le Doubs, le Jura, la Saône-et-Loire, l'Ain, le Rhône, l'Allier, le Puy-de-Dôme, la Loire, la Haute-Loire et l'Ardèche. La vigilance canicule est par ailleurs toujours en cours dans 21 départements. Incendie en France, des milliers de personnes évacuées ont pu retrouver leur domicile dans le sud-ouest, alors que la situation reste stable en Gironde. Un retour salué par la sénatrice du département, qui souligne que l'incendie n'a fait aucun mort civil. Une minute de silence a par ailleurs été organisée à 9h30 pour des sapeurs-pompiers morts à Mérignac, dans toutes les casernes du département. La France va renforcer les contrôles à la frontière espagnole. C'est ce qu'a annoncé le ministre de l'Intérieur. Laurent Nunez a annoncé l'activation de la force frontière d'intervention rapide et de contrôle en profondeur. Il a par ailleurs précisé qu'il allait s'entretenir aujourd'hui avec son homologue espagnol à propos de l'afflux de migrants constatés ces derniers jours dans l'enclave espagnole de Ceuta en provenance du Maroc. Politique, Marine Tondelier exige des excuses publiques après avoir été insultée par le président de la FDSEA de l'Oise. Il aurait traité la responsable des écologistes de grosse salope dans une publication privée sur Facebook. Elle a précisé qu'en l'absence d'excuses, il y aurait des poursuites judiciaires. Économie, la FIFA maintient son plan d'ouverture aux investisseurs privés malgré les critiques et la menace de boycott de l'UEFA. Le projet prévoit de vendre des parts de la Coupe du Monde à des investisseurs privés. La FIFA a indiqué poursuivre une consultation ouverte et démocratique afin que chaque fédération membre puisse se prononcer sur la base de faits avérés. L'objectif, porter le développement à 10 milliards de dollars. Justice, Shakira a été acquittée dans son affaire de fraude fiscale en Espagne. La chanteuse connaît des démêlés avec la justice espagnole depuis 8 ans, concernant les années où elle a vécu à Barcelone avec son ex-mari. L'annulation d'une amende de 55 millions d'euros a été ordonnée par le tribunal.
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9: La météo pour ce samedi 1er août, temps estival avec un soleil généreux. Les nuages bourgeonnent sur les reliefs du sud et peuvent donner quelques orages isolés en toute fin de journée. De fortes chaleurs concernent toujours le sud et l'est du pays alors que la chaleur reste modérée près de la Manche. Les températures pour ce samedi matin, 13 degrés pour Brest, 15 à Cherbourg, 15 degrés également pour Lille, 19 à Bordeaux, Biarritz et Paris, 20 degrés pour Strasbourg, 21 à Lyon et Toulouse, 23 pour Ajaccio et entre 24 et 26 degrés le long de la Méditerranée. Et pour ce samedi après-midi, 21 sur la Normandie, 22 sur la Bretagne, 28 degrés sur les Hauts-de-France, 29 sur le Grand Est, 30 degrés en Île-de-France et sur le centre-Val de Loire, 32 degrés sur la Nouvelle-Aquitaine, 32 également en Occitanie, 32 en Corse et 34 degrés pour la vallée du Rhône, entre 30 et 35 le long de la Méditerranée.
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0: Bonjour à toutes et à tous. On débute avec du football et la fronde. Gianni Infantino est lancé dans les différentes fédérations internationales à travers le monde. En Europe, l'UEFA menace de boycotter les Coupes du Monde. Les 55 nations membres de l'UEFA ont été conviés à une réunion d'urgence hier et ils ont décidé d'affirmer leur opposition unanime au projet de filiale de Gianni Infantino, président de la FIFA, qui veut vendre des parts de la Coupe du Monde de football à un groupe d'investisseurs privés. Et du côté de la CONCACAF, la fédération supranationale en Amérique du Nord et dans les Caraïbes, eh bien, ils rejettent le principe tout simplement à faire à suivre. Un mot sur le mercato d'été. La cinquième proposition du PSG aurait été la bonne pour enrôler l'attaquant de l'AS Monaco, Marnes Akliouche. Monaco a accepté l'offre de 5

0: France comme partout ailleurs dans le monde. Et la saison se prépare aussi avec des matchs amicaux. Ce soir, l'OGC Nice sera opposé à la Juventus Turin à 18h. Au niveau international, le FC Barcelone affronte Birmingham à partir de 20h45. Et puis, le championnat d'Écosse reprend dès ce vendredi soir. Les Glasgow Rangers se déplaceront sur la pelouse de Dundee United. En cyclisme, J-1, avant le début du Tour de France féminin, les filles s'élanceront de Lausanne pour rallier Nice d'ici le 9 août prochain. La Française Pauline Ferrand-Prévot tentera de conserver son titre obtenu l'an dernier. Et chez les garçons, deuxième victoire en deux jours pour Wout van Aert sur le Tour du Danemark. Cette deuxième étape s'est réglée au sprint et à la photo finish. Le Belge conserve logiquement le maillot leader. Et puis félicitations aux sabreurs de l'équipe de France. Ils sont devenus champions du monde hier après-midi à Hong Kong. Rémi Garrigue, Maxime Pionfetti, Jean-Philippe Patrice et Sébastien Patrice ont battu la Corée du Sud en finale 45 touches à 31. Très belle journée de sport.
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7: Bonjour, la ministre de la Santé Stéphanie Rist assure que 33 000 climatiseurs mobiles ont été livrés aux établissements de santé. Cette mesure, présentée comme une priorité absolue par le Premier ministre Sébastien Lecornu, avait été annoncée en urgence à l'issue de la canicule du mois de juin. Les incendies en Gironde, le feu reste stabilisé et a brûlé 42 000 hectares. Les températures et le vent ont diminué. Dans le Var, un nouveau feu virulent au sud-est de Brignoles avait parcouru hier en début de soirée 130 hectares, moins de 24 heures après la fixation de l'incendie du massif du Gros-Bessillon, toujours sous haute surveillance. Et un incendie d'une ampleur très rare en Bourgogne est survenu à Coucher, un village de la côte viticole proche de Dijon. Il a pu être fixé hier soir après avoir parcouru 150 hectares, dont 90 ont brûlé. Le parti présidentiel Renaissance annonce faire appel de la décision de justice autorisant le Rassemblement National et sa candidate à l'élection présidentielle. Marine Le Pen a utilisé le terme « la Renaissance » sur l'une de ses affiches de campagne. Une formation politique ne peut voir son identité brouillée ou détournée, considère le parti de Gabriel Attal dans un communiqué de presse. Un troisième quartier de lutte contre la criminalité organisée ouvrira en France dans les prochaines semaines au sein de la prison de Réau en Seine-et-Marne. Un an après l'ouverture du premier dans le Pas-de-Calais, ce nouveau quartier de 20 places a été conçu comme une prison dans la prison, selon son chef d'établissement Olivier Pipinou. 9 migrants sont morts en tentant de rejoindre à la nage depuis le Maroc, l'enclave espagnole de Ceuta, où des centaines de personnes sont arrivées illégalement. également ce territoire situé sur la côte nord de l'Afrique et revendiqué d'ailleurs par le Maroc. C'est la fin de ce flash, une très bonne journée à notre écoute.
6: Bonjour, bienvenue, c'est parti pour les actualités People de cette semaine. Allez, on commence avec le prince Harry et Elton John qui perdent leur procès contre le journal Daily Mail. Les deux stars accusaient le journal d'avoir espionné leurs conversations téléphoniques et intercepté des messages privés entre 1993 et 2018. La haute cour de Londres a rendu un verdict ferme. Les célébrités n'ont pas réussi à prouver l'utilisation de méthodes illégales. La direction du journal évoque une victoire écrasante pour le travail de ses équipes. Une défaite qui marque un coup d'arrêt pour le duc de Sussex. Allez, direction le cinéma avec Pierre Lottin qui va incarner Louis de Funès au cinéma dans un biopic consacré à l'acteur. Pierre Lottin avait été révélé par la saga Les Tuches et a remporté notamment un César en début d'année. Le projet possède l'accord de la famille de Funès. L'histoire commencera en 1964, une date qui marque un tournant de la carrière de la star puisqu'il avait enchaîné les succès avec Pouic Pouic, Le Corneau ou encore Fantomas. Tournage qui va débuter en avril 2027. Les caméras se poseront entre Paris et l'Italie. Voilà pour vos infos People de cette semaine. Très belle journée avec nous.
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9: Bonjour à tous. Orages, 10 départements sont placés en vigilance orange. De fortes précipitations mais aussi de la grêle sont attendues selon Météo France. Le centre-est et le nord sont touchés avec le Doubs, le Jura, la Saône-et-Loire, l'Ain, le Rhône, l'Allier, le Puy-de-Dôme, la Loire, la Haute-Loire et l'Ardèche. La vigilance canicule est par ailleurs toujours en cours dans 21 départements. Incendie en France, des milliers de personnes évacuées ont pu retrouver leur domicile dans le sud-ouest, alors que la situation reste stable en Gironde. Un retour salué par la sénatrice du département, qui souligne que l'incendie n'a fait aucun mort civil. Une minute de silence a par ailleurs été organisée à 9h30 pour des sapeurs-pompiers morts à Mérignac, dans toutes les casernes du département. La France va renforcer les contrôles à la frontière espagnole. C'est ce qu'a annoncé le ministre de l'Intérieur. Laurent Nunez a annoncé l'activation de la force frontière d'intervention rapide et de contrôle en profondeur. Il a par ailleurs précisé qu'il allait s'entretenir aujourd'hui avec son homologue espagnol à propos de l'afflux de migrants constatés ces derniers jours dans l'enclave espagnole de Ceuta en provenance du Maroc. Politique, Marine Tondelier exige des excuses publiques après avoir été insultée par le président de la FDSEA de l'Oise. Il aurait traité la responsable des écologistes de grosse salope dans une publication privée sur Facebook. Elle a précisé qu'en l'absence d'excuses, il y aurait des poursuites judiciaires. Économie, la FIFA maintient son plan d'ouverture aux investisseurs privés malgré les critiques et la menace de boycott de l'UEFA. Le projet prévoit de vendre des parts de la Coupe du Monde à des investisseurs privés. La FIFA a indiqué poursuivre une consultation ouverte et démocratique afin que chaque fédération membre puisse se prononcer sur la base de faits avérés. L'objectif, porter le développement à 10 milliards de dollars. Justice, Shakira a été acquittée dans son affaire de fraude fiscale en Espagne. La chanteuse connaît des démêlés avec la justice espagnole depuis 8 ans, concernant les années où elle a vécu à Barcelone avec son ex-mari. L'annulation d'une amende de 55 millions d'euros a été ordonnée par le tribunal.
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10: La météo pour ce samedi 1er août, temps estival avec un soleil généreux. Les nuages bourgeonnent sur les reliefs du sud et peuvent donner quelques orages isolés en toute fin de journée. De fortes chaleurs concernent toujours le sud et l'est du pays alors que la chaleur reste modérée près de la Manche. Les températures pour ce samedi matin, 13 degrés pour Brest, 15 à Cherbourg, 15 degrés également pour Lille, 19 à Bordeaux, Biarritz et Paris, 20 degrés pour Strasbourg, 21 à Lyon et Toulouse, 23 pour Ajaccio et entre 24 et 26 degrés le long de la Méditerranée. Et pour ce samedi après-midi, 21 sur la Normandie, 22 sur la Bretagne, 28 degrés sur les Hauts-de-France, 29 sur le Grand Est, 30 degrés en Île-de-France et sur le centre-Val de Loire, 32 degrés sur la Nouvelle-Aquitaine, 32 également en Occitanie, 32 en Corse et 34 degrés pour la vallée du Rhône, entre 30 et 35 le long de la Méditerranée.
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0: Bonjour à toutes et à tous, on débute avec du football et la fronde. Gianni Infantino est lancé dans les différentes fédérations internationales à travers le monde. En Europe, l'UEFA menace de boycotter les Coupes du Monde. Les 55 nations membres de l'UEFA ont été conviés à une réunion d'urgence hier et ils ont décidé d'affirmer leur opposition unanime au projet de filiale de Gianni Infantino, président de la FIFA qui veut vendre des parts de la Coupe du Monde de football à un groupe d'investisseurs privés. Et du côté

0: France comme partout ailleurs dans le monde. Et la saison se prépare aussi avec des matchs amicaux. Ce soir, l'OGC Nice sera opposé à la Juventus Turin à 18h. Au niveau international, le FC Barcelone affronte Birmingham à partir de 20h45. Et puis, le championnat d'Écosse reprend ce vendredi soir. Les Glasgow Rangers se déplaceront sur la pelouse de Dundee United. En cyclisme, J-1, avant le début du Tour de France féminin, les filles s'élanceront de Lausanne pour rallier Nice d'ici le 9 août prochain. La Française Pauline Ferrand-Prévot est en train de conserver son titre obtenu l'an dernier. Et chez les garçons, deuxième victoire en deux jours pour Wout van Aert sur le Tour du Danemark. Cette deuxième étape s'est réglée au sprint et à la photo finish. Le Belge conserve logiquement le maillot de leader. Et puis félicitations aux sabreurs de l'équipe de France. Ils sont devenus champions du monde hier après-midi à Hong Kong. Rémi Garrigue, Maxime Pionfetti, Jean-Philippe Patrice et Sébastien Patrice ont battu la Corée du Sud en finale, 45 touches à 31. Très belle journée de sport.
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6: Bonjour, la ministre de la Santé Stéphanie Rist assure que 33 000 climatiseurs mobiles ont été livrés aux établissements de santé. Cette mesure, présentée comme une priorité absolue par le Premier ministre Sébastien Lecornu, avait été annoncée en urgence à l'issue de la canicule du mois de juin. Les incendies en Gironde, le feu reste stabilisé et a brûlé 42 000 hectares. Les températures et le vent ont diminué. Dans le Var, un nouveau feu virulent au sud-est de Brignoles avait parcouru hier en début de soirée 130 hectares, moins de 24 heures après la fixation de l'incendie du massif du Gros-Bessillon, toujours sous haute surveillance. Et un incendie d'une ampleur très rare en Bourgogne est survenu à Couché, un village de la côte viticole proche de Dijon, mais il a pu être
3: 13h
6: hier soir après avoir parcouru 150 hectares, dont 90 sont brûlés. Le parti présidentiel Renaissance annonce faire appel de la décision de justice autorisant le Rassemblement National et sa candidate à l'élection présidentielle. Marine Le Pen a utilisé le terme « la Renaissance » sur l'une de ses affiches de campagne. Une formation politique ne peut voir son identité brouillée ou détournée, considère le parti de Gabriel Attal dans un communiqué de presse. Un troisième quartier de lutte contre la criminalité organisée ouvrira en France dans les prochaines semaines au sein de la prison de Réaux en Seine-et-Marne. Un an après l'ouverture du premier dans le Pas-de-Calais, ce nouveau quartier de 20 places a été conçu comme une prison dans la prison, selon son chef d'établissement Olivier Pipinou. 9 migrants sont morts en tentant de rejoindre à la nage depuis le Maroc, l'enclave espagnole de Ceuta, où des centaines de personnes sont arrivées illégalement. Ce territoire situé sur la côte nord de l'Afrique est revendiqué d'ailleurs par le Maroc. C'est la fin de ce flash. Une très bonne journée à notre écoute.
7: Bonjour, bienvenue, c'est parti pour les actualités People de cette

0: semaine. Allez, on commence avec le prince Harry et Elton John qui perdent leur procès contre le journal Daily Mail. Les deux stars accusaient le journal d'avoir espionné leurs conversations téléphoniques et intercepté des messages privés entre 93 et 2018. La haute cour de Londres a rendu un verdict ferme. Les célébrités n'ont pas réussi à prouver l'utilisation de méthodes illégales. La direction du journal évoque une victoire écrasante pour le travail de ses équipes. Une défaite qui marque un coup d'arrêt pour le duc de Sussex. Allez, direction le cinéma avec Pierre Lottin qui va incarner Louis de Funès au cinéma dans un biopic consacré à l'acteur. Pierre Lottin avait été révélé par la saga Les Tuches et a remporté notamment un César en début d'année. Le projet possède l'accord de la famille de Funès. L'histoire commencera en 1964, une date qui marque un tournant de la carrière de la star puisqu'il avait enchaîné les succès avec Pouic Pouic, Le Corneau ou encore Fantomas. Tournage qui va débuter en avril 2027. Les caméras se poseront entre Paris et l'Italie. Voilà pour vos infos people de cette semaine. Très belle journée avec nous.
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2: Bonjour à tous. Orages, 10 départements sont placés en vigilance orange. De fortes précipitations mais aussi de la grêle sont attendues selon Météo France. Le centre-est et le nord sont touchés avec le Doubs, le Jura, la Saône-et-Loire, l'Ain, le Rhône, l'Allier, le Puy-de-Dôme, la Loire, la Haute-Loire et l'Ardèche. La vigilance canicule est par ailleurs toujours en cours dans 21 départements. Incendie en France, des milliers de personnes évacuées ont pu retrouver leur domicile dans le sud-ouest, alors que la situation reste stable en Gironde. Un retour salué par la sénatrice du département qui souligne que l'incendie n'a fait aucun mort civil. Une minute de silence a par ailleurs été organisée à 9h30 pour des sapeurs-pompiers morts à Mérignac, dans toutes les casernes du département. La France va renforcer les contrôles à la frontière espagnole. C'est ce qu'a annoncé le ministre de l'Intérieur. Laurent Nunez a annoncé l'activation de la force frontière d'intervention rapide et de contrôle en profondeur. Il a par ailleurs précisé qu'il allait s'entretenir aujourd'hui avec son homologue espagnol à propos de l'afflux de migrants constatés ces derniers jours dans l'enclave espagnole de Ceuta en provenance du Maroc. Politique, Marine Tondelier exige des excuses publiques après avoir été insultée par le président de la FDSEA de l'Oise. Il aurait traité la responsable des écologistes de grosse salope dans une publication privée sur Facebook. Elle a précisé qu'en l'absence d'excuses, il y aurait des poursuites judiciaires. Économie, la FIFA maintient son plan d'ouverture aux investisseurs privés malgré les critiques et la menace de boycott de l'UEFA. Le projet prévoit de vendre des parts de la Coupe du Monde à des investisseurs privés. La FIFA a indiqué poursuivre une consultation ouverte et démocratique afin que chaque fédération membre puisse se prononcer sur la base de faits avérés. L'objectif, porter le développement à 10 milliards de dollars. Justice, Shakira a été acquittée dans son affaire de fraude fiscale en Espagne. La chanteuse connaît des démêlés avec la justice espagnole depuis 8 ans, concernant les années où elle a vécu à Barcelone avec son ex-mari. L'annulation d'une amende de 55 millions d'euros a été ordonnée par le tribunal.
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3: La météo pour ce samedi 1er août, temps estival avec un soleil généreux. Les nuages bourgeonnent sur les reliefs du sud et peuvent donner quelques orages isolés en toute fin de journée. De fortes chaleurs concernent toujours le sud et l'est du pays alors que la chaleur reste modérée près de la Manche. Les températures pour ce samedi matin, 13 degrés pour Brest, 15 à Cherbourg, 15 degrés également pour Lille, 19 à Bordeaux, Biarritz et Paris, 20 degrés pour Strasbourg, 21 à Lyon et Toulouse, 23 pour Ajaccio et entre 24 et 26 degrés le long de la Méditerranée. Et pour ce samedi après-midi, 21 sur la Normandie, 22 sur la Bretagne, 28 degrés sur les Hauts-de-France, 29 sur le Grand Est, 30 degrés en Île-de-France et sur le Centre-Val de Loire, 32 degrés sur la Nouvelle-Aquitaine, 32 également en Occitanie, 32 en Corse et 34 degrés pour la vallée du Rhône, entre 30 et 35 le long de la Méditerranée.
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4: Bonjour à toutes et à tous, on débute avec du football et la fronde. Anti Infantino est lancé dans les différentes fédérations internationales à travers le monde. En Europe, l'UEFA menace de boycotter les Coupes du Monde. Les 55 nations membres de l'UEFA étaient conviés à une réunion d'urgence hier et ils ont décidé d'affirmer leur opposition unanime au projet de filiale de Gianni Infantino, président de la FIFA, qui veut vendre des parts de la Coupe du Monde de football à un groupe d'investisseurs privés. Et du côté de la CONCACAF, la fédération supranationale en Amérique du Nord et dans les Caraïbes, eh bien, ils rejettent le principe tout simplement à faire à suivre. Un mot sur le mercato d'été. La cinquième proposition du PSG aurait été la bonne pour enrôler l'attaquant de l'AS Monaco, Marnes Akliouche. Monaco a accepté l'offre de 5

0: France comme partout ailleurs dans le monde. Et la saison se prépare aussi avec des matchs amicaux. Ce soir, l'OGC Nice sera opposé à la Juventus Turin à 18h. Au niveau international, le FC Barcelone affronte Birmingham à partir de 20h45. Et puis, le championnat d'Écosse reprend dès ce vendredi soir. Les Glasgow Rangers se déplaceront sur la pelouse de Dundee United. En cyclisme, J-1, avant le début du Tour de France féminin, les filles s'élanceront de Lausanne pour rallier Nice d'ici le 9 août prochain. La Française Pauline Ferrand-Prévot tentera de conserver son titre obtenu l'an dernier. Et chez les garçons, deuxième victoire en deux jours pour Wout van Aert sur le Tour du Danemark. Cette deuxième étape s'est réglée au sprint et à la photo finish. Le Belge conserve logiquement le maillot leader. Et puis félicitations aux sabreurs de l'équipe de France. Ils sont devenus champions du monde hier après-midi à Hong Kong. Rémi Garrigue, Maxime Pionfetti, Jean-Philippe Patrice et Sébastien Patrice ont battu la Corée du Sud en finale 45 touches à 31. Très belle journée de sport.
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4: Bonjour, la ministre de la Santé Stéphanie Rist assure que 33 000 climatiseurs mobiles ont été livrés aux établissements de santé. Cette mesure, présentée comme une priorité absolue par le Premier ministre Sébastien Lecornu, avait été annoncée en urgence à l'issue de la canicule du mois de juin. Les incendies en Gironde, le feu reste stabilisé et a brûlé 42 000 hectares. Les températures et le vent ont diminué. Dans le Var, un nouveau feu virulent au sud-est de Brignoles avait parcouru hier en début de soirée 130 hectares, moins de 24 heures après la fixation de l'incendie du massif du Gros-Bessillon, toujours sous haute surveillance. Et un incendie d'une ampleur très rare en Bourgogne est survenu à Coucher, un village de la côte viticole proche de Dijon, mais il a pu être fixé hier soir après avoir parcouru 150 hectares, dont 90 ont brûlé. Le parti présidentiel Renaissance annonce faire appel de la décision de justice autorisant le Rassemblement National et sa candidate à l'élection présidentielle. Marine Le Pen a utilisé le terme « la Renaissance » sur l'une de ses affiches de campagne. Une formation politique ne peut voir son identité brouillée ou détournée, considère le parti de Gabriel Attal dans un communiqué de presse. Un troisième quartier de lutte contre la criminalité organisée ouvrira en France dans les prochaines semaines au sein de la prison de Réau en Seine-et-Marne. Un an après l'ouverture du premier dans le Pas-de-Calais, ce nouveau quartier de 20 places a été conçu comme une prison dans la prison, selon son chef d'établissement Olivier Pipinou. 9 migrants sont morts en tentant de rejoindre à la nage depuis le Maroc, l'enclave espagnole de Ceuta, où des centaines de personnes sont arrivées illégalement. Ce territoire situé sur la côte nord de l'Afrique est revendiqué d'ailleurs par le Maroc. C'est la fin de ce flash. Une très bonne journée à notre écoute.
5: Bonjour, bienvenue. C'est parti pour les actualités people de cette semaine. Allez, on commence avec le prince Harry et Elton John qui perdent leur procès contre le journal Daily Mail. Les deux stars accusaient le journal d'avoir espionné leurs conversations téléphoniques et intercepté des messages privés entre 1993 et 2018. La haute cour de Londres a rendu un verdict ferme. Les célébrités n'ont pas réussi à prouver l'utilisation de méthodes illégales. La direction du journal évoque une victoire écrasante pour le travail de ses équipes. Une défaite qui marque un coup d'arrêt pour le duc de Sussex. Allez, direction le cinéma avec Pierre Lottin qui va incarner Louis de Funès au cinéma dans un biopic consacré à l'acteur. Pierre Lottin avait été révélé par la saga Les Tuches et a remporté notamment un César en début d'année. Le projet possède l'accord de la famille de Funès. L'histoire commencera en 1964, une date qui marque un tournant de la carrière de la star puisqu'il avait enchaîné les succès avec Pouic Pouic, Le Corneau ou encore Fantomas. Tournage qui va débuter en avril 2027. Les caméras se poseront entre Paris et l'Italie. Voilà pour vos infos people de cette semaine. Très belle journée avec nous.
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7: Bonjour à tous. Incendie en France. Le ministre de l'Intérieur a indiqué que 308 personnes, dont 120 mineurs, ont été interpellées en lien avec les incendies, et ce essentiellement pour des motifs criminels, ce qui inclut des incendiaires, tandis que 33 personnes sont en détention provisoire ou ont été condamnées. Laurent Nunez a précisé que les contrôles ont été renforcés dans les massifs forestiers. Et en Gironde, de nouvelles communes ainsi que les campings et bases de loisirs de Lacano sont de nouveau accessibles. La préfecture a annoncé que les habitants de Bigano et Audinge pouvaient rentrer chez eux à partir de midi. Les quartiers de Lubec et de la Pointe à Audinge restent cependant inaccessibles parce que situés trop près des foyers actifs. Transport, en plein week-end de vacances, une grève inopinée de la SNCF a été annoncée. 67 trains sont supprimés sur les lignes qui desservent la Normandie à cause d'un mouvement des conducteurs et des contrôleurs. La grève a été lancée par le syndicat Sudrail qui dénonce les conditions de travail, notamment lors de l'épisode de canicule. Les voyageurs sont appelés à reporter leur trajet. Fait divers, un homme armé d'un couteau a fait irruption au ministère de la Santé ce matin. Après avoir été repéré par la sécurité de l'immeuble, il a pris la fuite avant d'être interpellé par la police et placé en garde à vue. L'individu serait allé directement au premier étage et aurait fouillé une quarantaine de bureaux avant de revenir avec du matériel informatique. Les investigations se poursuivent pour comprendre ses motivations. En Espagne, 49 000 personnes sont entrées dans l'enclave de Ceuta. Malgré l'envoi de nouveaux renforts aux forces de l'ordre, des milliers de personnes y sont entrées en provenance du Maroc et 9 d'entre elles sont mortes en tentant de venir à la nage. La Finlande soutient de son côté l'exclusion du pays de l'espace Schengen parce qu'il ne respecterait pas ses obligations. Des os de mammouth ont été retrouvés dans le Danube. Le niveau extrêmement bas du fleuve a permis de faire cette curieuse découverte en Bulgarie. Les ossements appartenaient à un jeune spécimen. Il pourrait d'ailleurs s'agir d'un mammouth laineux qui aurait vécu pendant la période glaciaire. L'espèce s'est par ailleurs éteinte il y a 4000 ans.
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3: La météo pour ce samedi 1er août, temps estival avec un soleil généreux. Les nuages bourgeonnent sur les reliefs du sud et peuvent donner quelques orages isolés en toute fin de journée. De fortes chaleurs concernent toujours le sud et l'est du pays alors que la chaleur reste modérée près de la Manche. Les températures pour ce samedi matin, 13 degrés pour Brest, 15 à Cherbourg, 15 degrés également pour Lille, 19 à Bordeaux, Biarritz et Paris, 20 degrés pour Strasbourg, 21 à Lyon et Toulouse, 23 pour Ajaccio et entre 24 et 26 degrés le long de la Méditerranée. Et pour ce samedi après-midi, 21 sur la Normandie, 22 sur la Bretagne, 28 degrés sur les Hauts-de-France, 29 sur le Grand Est, 30 degrés en Île-de-France et sur le centre-Val de Loire, 32 degrés sur la Nouvelle-Aquitaine, 32 également en Occitanie, 32 en Corse et 34 degrés pour la vallée du Rhône, entre 30 et 35 le long de la Méditerranée.
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6: Bonjour à toutes et à tous. On débute avec du football et la fronde. Gianni Infantino est lancé dans les différentes fédérations internationales à travers le monde. En Europe, l'UEFA menace de boycotter les Coupes du Monde. Les 55 nations membres de l'UEFA ont été conviés à une réunion d'urgence hier et ils ont décidé d'affirmer leur opposition unanime au projet de filiale de Gianni Infantino, président de la FIFA, qui veut vendre des parts de la Coupe du Monde de football à un groupe d'investisseurs privés. Et du côté de la CONCACAF, la fédération supranationale en Amérique du Nord, et dans les Caraïbes, eh bien, ils rejettent le principe tout simplement assez à suivre. Un mot sur le mercato d'été. La 5e proposition du PSG aurait été la bonne pour enrôler l'attaquant de l'AS Monaco, Marnes Akliouche. Monaco a accepté l'offre de

0: France comme partout ailleurs dans le monde. Et la saison se prépare aussi avec des matchs amicaux. Ce soir, l'OGC Nice sera opposé à la Juventus Turin à 18h. Au niveau international, le FC Barcelone affronte Birmingham à partir de 20h45. Et puis, le championnat d'Écosse reprend dès ce vendredi soir. Les Glasgow Rangers se déplaceront sur la pelouse de Dundee United. En cyclisme, J-1, avant le début du Tour de France féminin, les filles s'élanceront de Lausanne pour rallier Nice d'ici le 9 août prochain. La Française Pauline Ferrand-Prévot tentera de conserver son titre obtenu l'an dernier. Et chez les garçons, deuxième victoire en deux jours pour Wout van Aert sur le Tour du Danemark. Cette deuxième étape s'est réglée au sprint et à la photo finish. Le Belge conserve logiquement le maillot leader. Et puis félicitations aux sabreurs de l'équipe de France. Ils sont devenus champions du monde hier après-midi à Hong Kong. Rémi Garrigue, Maxime Pionfetti, Jean-Philippe Patrice et Sébastien Patrice ont battu la Corée du Sud en finale 45 touches à 31. Très belle journée de sport.
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6: Bonjour, la ministre de la Santé Stéphanie Rist assure que 33 000 climatiseurs mobiles ont été livrés aux établissements de santé. Cette mesure, présentée comme une priorité absolue par le Premier ministre Sébastien Lecornu, avait été annoncée en urgence à l'issue de la canicule du mois de juin. Les incendies en Gironde, le feu reste stabilisé et a brûlé 42 000 hectares. Les températures et le vent ont diminué. Dans le Var, un nouveau feu virulent au sud-est de Brignoles avait parcouru hier en début de soirée 130 hectares, moins de 24 heures après la fixation de l'incendie du massif du Gros-Bessillon, toujours sous haute surveillance. Et un incendie d'une ampleur très rare en Bourgogne est survenu à Coucher, un village de la côte viticole proche de Dijon, mais il a pu être fixé hier soir après avoir parcouru 150 hectares, dont 90 ont brûlé. Le parti présidentiel Renaissance annonce faire appel de la décision de justice autorisant le Rassemblement National et sa candidate à l'élection présidentielle. Marine Le Pen a utilisé le terme la Renaissance sur l'une de ses affiches de campagne. Une formation politique ne peut voir son identité brouillée ou détournée, considère le parti de Gabriel Attal dans un communiqué de presse. Un troisième quartier de lutte contre la criminalité organisée ouvrira en France dans les prochaines semaines au sein de la prison de Réau en Seine-et-Marne. Un an après l'ouverture du premier dans le Pas-de-Calais, ce nouveau quartier de 20 places a été conçu comme une prison dans la prison, selon son chef d'établissement Olivier Pipinou. 9 migrants sont morts en tentant de rejoindre à la nage depuis le Maroc, l'enclave espagnole de Ceuta, où des centaines de personnes sont arrivées illégalement. musulmans. Ce territoire situé sur la côte nord de l'Afrique est revendiqué d'ailleurs par le Maroc. C'est la fin de ce flash, une très bonne journée à notre écoute.
5: Bonjour, bienvenue, c'est parti pour les actualités people de cette semaine. Allez, on commence avec le prince Harry et Elton John qui perdent leur procès contre le journal Daily Mail. Les deux stars accusaient le journal d'avoir espionné leurs conversations téléphoniques et intercepté des messages privés entre 1993 et 2018. La haute cour de Londres a rendu un verdict ferme. Les célébrités n'ont pas réussi à prouver l'utilisation de méthodes illégales. La direction du journal évoque une victoire écrasante pour le travail de ses équipes. Une défaite qui marque un coup d'arrêt pour le duc de Sussex. Allez, direction le cinéma avec Pierre Lottin qui va incarner Louis de Funès au cinéma dans un biopic consacré à l'acteur. Pierre Lottin avait été révélé par la saga Les Tuches et a remporté notamment un César en début d'année. Le projet possède l'accord de la famille de Funès. L'histoire commencera en 1964, une date qui marque un tournant de la carrière de la star puisqu'il avait enchaîné les succès avec Pouic Pouic, Le Corneau ou encore Fantomas. Tournage qui va débuter en avril 2027. Les caméras se poseront entre Paris et l'Italie. Voilà pour vos infos people de cette semaine. Très belle journée avec nous.
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8: Bonjour à tous. Incendie en France. Le ministre de l'Intérieur a indiqué que 308 personnes, dont 120 mineurs, ont été interpellées en lien avec les incendies, et ce essentiellement pour des motifs criminels, ce qui inclut des incendiaires, tandis que 33 personnes sont en détention provisoire ou ont été condamnées. Laurent Nunez a précisé que les contrôles ont été renforcés dans les massifs forestiers. Et en Gironde, de nouvelles communes ainsi que les campings et bases de loisirs de Lacano sont de nouveau accessibles. La préfecture a annoncé que les habitants de Bigano et Audinge pouvaient rentrer chez eux à partir de midi. Les quartiers de Lubec et de la Pointe à Audinge restent cependant inaccessibles parce que situés trop près des foyers actifs. Transport, en plein week-end de vacances, une grève inopinée de la SNCF a été annoncée. 67 trains sont supprimés sur les lignes qui desservent la Normandie à cause d'un mouvement des conducteurs et des contrôleurs. La grève a été lancée par le syndicat Sudrail qui dénonce les conditions de travail, notamment lors de l'épisode de canicule. Les voyageurs sont appelés à reporter leur trajet. Fait divers, un homme armé d'un couteau a fait irruption au ministère de la Santé ce matin. Après avoir été repéré par la sécurité de l'immeuble, il a pris la fuite avant d'être interpellé par la police et placé en garde à vue. L'individu serait allé directement au premier étage et aurait fouillé une quarantaine de bureaux avant de revenir avec du matériel informatique. Les investigations se poursuivent pour comprendre ses motivations. En Espagne, 49 000 personnes sont entrées dans l'enclave de Ceuta. Madrid envoie de nouveaux renforts aux forces de l'ordre. Des milliers de personnes y sont entrées en provenance du Maroc et 9 d'entre elles sont mortes en tentant de venir à la nage. La Finlande soutient de son côté l'exclusion du pays de l'espace Schengen parce qu'il ne respecterait pas ses obligations. Des os de mammouth ont été retrouvés dans le Danube. Le niveau extrêmement bas du fleuve a permis de faire cette curieuse découverte en Bulgarie. Les ossements appartenaient à un jeune spécimen. Il pourrait d'ailleurs s'agir d'un mammouth laineux qui aurait vécu pendant la période glaciaire. L'espèce s'est par ailleurs éteinte il y a 4000 ans.
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10: La météo pour ce samedi 1er août, temps estival avec un soleil généreux. Les nuages bourgeonnent sur les reliefs du sud et peuvent donner quelques orages isolés en toute fin de journée. De fortes chaleurs concernent toujours le sud et l'est du pays alors que la chaleur reste modérée près de la Manche. Les températures pour ce samedi matin, 13 degrés pour Brest, 15 à Cherbourg, 15 degrés également pour Lille, 19 à Bordeaux, Biarritz et Paris, 20 degrés pour Strasbourg, 21 à Lyon et Toulouse, 23 pour Ajaccio et entre 24 et 26 degrés le long de la Méditerranée. Et pour ce samedi après-midi, 21 sur la Normandie, 22 sur la Bretagne, 28 degrés sur les Hauts-de-France, 29 sur le Grand Est, 30 degrés en Île-de-France et sur le centre-Val de Loire, 32 degrés sur la Nouvelle-Aquitaine, 32 également en Occitanie, 32 en Corse et 34 degrés pour la vallée du Rhône, entre 30 et 35 le long de la Méditerranée.
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0: Bonjour à toutes et à tous. On débute avec du football et la fronde anti-Infantino élancée dans les différentes fédérations internationales à travers le monde. En Europe, l'UEFA menace de boycotter les Coupes du Monde. Les 55 nations membres de l'UEFA ont été conviés à une réunion d'urgence hier et ils ont décidé d'affirmer leur opposition unanime au projet de filiale de Gianni Infantino, président de la FIFA, qui veut vendre des parts de la Coupe du Monde de football à un groupe d'investisseurs privés. Et du côté de la CONCACAF, la fédération supranationale en Amérique du Nord, Et dans les Caraïbes, eh bien, ils rejettent le principe tout simplement assez à suivre. Un mot sur le mercato d'été. La cinquième proposition du PSG aurait été la bonne pour enrôler l'attaquant de l'AS Monaco, Marnes Akliouche. Monaco a accepté l'offre de 50 millions d'euros formulée par le PSG. Monaco qui va remplacer numériquement le joueur de 24 ans avec l'arrivée de Mathis Abline en provenance de Nantes. Et le mercato qui se poursuit en France comme partout ailleurs dans le monde. Et la saison se prépare aussi avec des matchs amicaux. Ce soir, l'OGC Nice sera opposé à la Juventus Turin à 18h. Au niveau international, le FC Barcelone affronte Birmingham à partir de 20h45. Et puis le championnat d'Écosse reprend dès ce vendredi soir. Les Glasgow Rangers se déplaceront sur la pelouse de Dundee United. En cyclisme, J-1, avant le début du Tour de France féminin, les filles s'élanceront de Lausanne pour rallier Nice d'ici le 9 août prochain. La Française Pauline Ferrand-Prévot tentera de conserver son titre obtenu l'an dernier. Et chez les garçons, deuxième victoire en deux jours pour Wout van Aert sur le Tour du Danemark. Cette deuxième étape s'est réglée au sprint et à la photo finish. Le Belge conserve logiquement le maillot leader. Et puis félicitations aux sabreurs de l'équipe de France. Ils sont devenus champions du monde hier après-midi à Hong Kong. Rémi Garrigue, Maxime Pionfetti, Jean-Philippe Patrice et Sébastien Patrice ont battu la Corée du Sud en finale 45 touches à 31. Très belle journée de sport.
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4: Bonjour, la ministre de la Santé Stéphanie Rist assure que 33 000 climatiseurs mobiles ont été livrés aux établissements de santé. Cette mesure, présentée comme une priorité absolue par le Premier ministre Sébastien Lecornu, avait été annoncée en urgence à l'issue de la canicule du mois de juin. Les incendies en Gironde, le feu reste stabilisé et a brûlé 42 000 hectares. Les températures et le vent ont diminué. Dans le Var, un nouveau feu virulent au sud-est de Brignoles avait parcouru hier en début de soirée 130 hectares, moins de 24 heures après la fixation de l'incendie du massif du Gros-Bessillon, toujours sous haute surveillance. Et un incendie d'une ampleur très rare en Bourgogne est survenu à Couchet, un village de la côte viticole proche de Dijon, mais il a pu être fixé hier soir après avoir parcouru 150 hectares, dont 90 ont brûlé. Le parti présidentiel Renaissance annonce faire appel de la décision du
0: 13h30.
4: Rassemblement national et sa candidate à l'élection présidentielle. Marine Le Pen a utilisé le terme la Renaissance sur l'une de ses affiches de campagne. Une formation politique ne peut voir son identité brouillée ou détournée, considère le parti de Gabriel Attal dans un communiqué de presse. Un troisième quartier de lutte contre la criminalité organisée ouvrira en France dans les prochaines semaines au sein de la prison de Réau en Seine-et-Marne. Un an après l'ouverture du premier dans le Pas-de-Calais, ce nouveau quartier de 20 places a été conçu comme une prison dans la prison, selon son chef d'établissement Olivier Pipinou. 9 migrants sont morts en tentant de rejoindre à la nage depuis le Maroc, l'enclave espagnole de Ceuta, où des centaines de personnes sont arrivées illégalement. Ce territoire situé sur la côte nord de l'Afrique est revendiqué d'ailleurs par le Maroc. C'est la fin de ce flash, une très bonne journée à notre écoute.
5: Bonjour, bienvenue, c'est parti pour les actualités People de cette semaine. Allez, on commence avec le prince Harry et Elton John qui perdent leur procès contre le journal Daily Mail. Les deux stars accusaient le journal d'avoir espionné leurs conversations téléphoniques et intercepté des messages privés entre 1993 et 2018. La haute cour de Londres a rendu un verdict ferme. Les célébrités n'ont pas réussi à prouver l'utilisation de méthodes illégales. La direction du journal évoque une victoire écrasante pour le travail de ses équipes. Une défaite qui marque un coup d'arrêt pour le duc de Sussex. Allez, direction le cinéma avec Pierre Lottin qui va incarner Louis de Funès au cinéma dans un biopic consacré à l'acteur. Pierre Lottin avait été révélé par la saga Les Tuches et a remporté notamment un César en début d'année. Le projet possède l'accord de la famille de Funès. L'histoire commencera en 1964, une date qui marque un tournant de la carrière de la star puisqu'il avait enchaîné les succès avec Pouic Pouic, Le Corneau ou encore Fantomas. Tournage qui va débuter en avril 2027. Les caméras se poseront entre Paris et l'Italie. Voilà pour vos infos People de cette semaine. Très belle journée avec nous.
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7: Bonjour à tous. Incendie en France. Le ministre de l'Intérieur a indiqué que 308 personnes, dont 120 mineurs, ont été interpellées en lien avec les incendies, et ce essentiellement pour des motifs criminels, ce qui inclut des incendiaires, tandis que 33 personnes sont en détention provisoire ou ont été condamnées. Laurent Nunez a précisé que les contrôles ont été renforcés dans les massifs forestiers. Et en Gironde, de nouvelles communes ainsi que les campings et bases de loisirs de Lacano sont de nouveau accessibles. La préfecture a annoncé que les habitants de Bigano et Audinge pouvaient rentrer chez eux à partir de midi. Les quartiers de Lubec et de la Pointe à Audinge restent cependant inaccessibles parce que situés trop près des foyers actifs. Transport, en plein week-end de vacances, une grève inopinée de la SNCF a été annoncée. 67 trains sont supprimés sur les lignes qui desservent la Normandie à cause d'un mouvement des conducteurs et des contrôleurs. La grève a été lancée par le syndicat Sudrail qui dénonce les conditions de travail, notamment lors de l'épisode de canicule. Les voyageurs sont appelés à reporter leur trajet. Fait divers, un homme armé d'un couteau a fait irruption au ministère de la Santé ce matin. Après avoir été repéré par la sécurité de l'immeuble, il a pris la fuite avant d'être interpellé par la police et placé en garde à vue. L'individu serait allé directement au premier étage et aurait fouillé une quarantaine de bureaux avant de revenir avec du matériel informatique. Les investigations se poursuivent pour comprendre ses motivations. En Espagne, 49 000 personnes sont entrées dans l'enclave de Ceuta. Madrid envoie de nouveaux renforts aux forces de l'ordre. Des milliers de personnes y sont entrées en provenance du Maroc et 9 d'entre elles sont mortes en tentant de venir à la nage. La Finlande soutient de son côté l'exclusion du pays de l'espace Schengen parce qu'il ne respecterait pas ses obligations. Des os de mammouth ont été retrouvés dans le Danube. Le niveau extrêmement bas du fleuve a permis de faire cette curieuse découverte en Bulgarie. Les ossements appartenaient à un jeune spécimen. Il pourrait d'ailleurs s'agir d'un mammouth laineux qui aurait vécu pendant la période glaciaire. L'espèce s'est par ailleurs éteinte il y a 4000 ans.
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3: La météo pour ce samedi 1er août, temps estival avec un soleil généreux. Les nuages bourgeonnent sur les reliefs du sud et peuvent donner quelques orages isolés en toute fin de journée. De fortes chaleurs concernent toujours le sud et l'est du pays alors que la chaleur reste modérée près de la Manche. Les températures pour ce samedi matin, 13 degrés pour Brest, 15 à Cherbourg, 15 degrés également pour Lille, 19 à Bordeaux, Biarritz et Paris, 20 degrés pour Strasbourg, 21 à Lyon et Toulouse, 23 pour Ajaccio et entre 24 et 26 degrés le long de la Méditerranée. Et pour ce samedi après-midi, 21 sur la Normandie, 22 sur la Bretagne, 28 degrés sur les Hauts-de-France, 29 sur le Grand Est, 30 degrés en Ile-de-France et sur le centre-Val de Loire, 32 degrés sur la Nouvelle-Aquitaine, 32 également en Occitanie, 32 en Corse et 34 degrés pour la vallée du Rhône, entre 30 et 35 le long de la Méditerranée.
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6: Bonjour à toutes et à tous, on débute avec du football et la fronde. Gianni Infantino est lancé dans les différentes fédérations internationales à travers le monde. En Europe, l'UEFA menace de boycotter les Coupes du Monde. Les 55 nations membres de l'UEFA ont été conviés à une réunion d'urgence hier et ils ont décidé d'affirmer leur opposition unanime au projet de filiale de Gianni Infantino, président de la FIFA, qui veut vendre des parts de la Coupe du Monde de football à un groupe d'investisseurs privés. Et du côté de la CONCACAF, la fédération supranationale en Amérique du Nord et dans les Caraïbes, eh bien, ils rejettent le principe tout simplement assez à suivre. Un mot sur le mercato d'été. La cinquième proposition du PSG aurait été la bonne pour enrôler l'attaquant de l'AS Monaco, Marnes Akliouche. Monaco a accepté l'offre de 50 millions d'euros formulée par le PSG. Monaco qui va remplacer numériquement le joueur de 24 ans avec l'arrivée de Mathis Sablin en provenance de Nantes. Et le mercato qui se poursuit en France comme partout ailleurs dans le monde. Et la saison se prépare aussi avec des matchs amicaux. Ce soir, l'OGC Nice sera opposé à la Juventus Turin à 18h au niveau international. Le FC Barcelone affronte Birmingham à partir de 20h45 et puis le championnat d'Écosse reprend ce vendredi soir. Les Glasgow Rangers se déplaceront sur la pelouse de Dundee United. En cyclisme, J-1 avant le début du Tour de France féminin, les filles s'élanceront de Lausanne pour rallier Nice d'ici le 9 août prochain. La Française Pauline Ferrand-Prévot tentera de conserver son titre obtenu l'an dernier. Et chez les garçons, deuxième victoire en deux jours pour Wout van Aert sur le Tour du Danemark. Cette deuxième étape s'est réglée au sprint et à la photo finish. Le Belge conserve logiquement le maillot leader. Et puis félicitations aux sabreurs de l'équipe de France. Ils sont devenus champions du monde hier après-midi à Hong Kong. Rémi Garrigue, Maxime Pionfetti, Jean-Philippe Patrice et Sébastien Patrice ont battu la Corée du Sud en finale 45 touches à 31. Très belle journée de sport.
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4: Bonjour, la ministre de la Santé Stéphanie Rist assure que 33 000 climatiseurs mobiles ont été livrés aux établissements de santé. Cette mesure, présentée comme une priorité absolue par le Premier ministre Sébastien Lecornu, avait été annoncée en urgence à l'issue de la canicule du mois de juin. Les incendies en Gironde, le feu reste stabilisé et a brûlé 42 000 hectares. Les températures et le vent ont diminué. Dans le Var, un nouveau feu virulent au sud-est de Brignoles avait parcouru hier en début de soirée 130 hectares, moins de 24 heures après la fixation de l'incendie du massif du Gros-Bessillon, toujours sous haute surveillance. Et un incendie d'une ampleur très rare en Bourgogne est survenu à Coucher, un village de la côte viticole proche de Dijon, mais il a pu être fixé hier soir après avoir parcouru 150 hectares, dont 90 ont brûlé. Le parti présidentiel Renaissance annonce faire appel de la décision de justice autorisant le Rassemblement National et sa candidate à l'élection présidentielle. Marine Le Pen a utilisé le terme la Renaissance sur l'une de ses affiches de campagne. Une formation politique ne peut voir son identité brouillée ou détournée, considère le parti de Gabriel Attal dans un communiqué de presse. Un troisième quartier de lutte contre la criminalité organisée ouvrira en France dans les prochaines semaines au sein de la prison de Réau en Seine-et-Marne. Un an après l'ouverture du premier dans le Pas-de-Calais, ce nouveau quartier de 20 places a été conçu comme une prison dans la prison, selon son chef d'établissement Olivier Pipinou. 9 migrants sont morts en tentant de rejoindre à la nage depuis le Maroc, l'enclave espagnole de Ceuta, où des centaines de personnes sont arrivées illégalement. Ce territoire situé sur la côte nord de l'Afrique est revendiqué d'ailleurs par le Maroc. C'est la fin de ce flash. Une très bonne journée à notre écoute.
5: Bonjour, bienvenue, c'est parti pour les actualités People de cette semaine. Allez, on commence avec le prince Harry et Elton John qui perdent leur procès contre le journal Daily Mail. Les deux stars accusaient le journal d'avoir espionné leurs conversations téléphoniques et intercepté des messages privés entre 1993 et 2018. La haute cour de Londres a rendu un verdict ferme. Les célébrités n'ont pas réussi à prouver l'utilisation de méthodes illégales. La direction du journal évoque une victoire écrasante pour le travail de ses équipes. Une défaite qui marque un coup d'arrêt pour le duc de Sussex. Allez, direction le cinéma avec Pierre Lottin qui va incarner Louis de Funès au cinéma dans un biopic consacré à l'acteur. Pierre Lottin avait été révélé par la saga Les Tuches et a remporté notamment un César en début d'année. Le projet possède l'accord de la famille de Funès. L'histoire commencera en 1964, une date qui marque un tournant de la carrière de la star puisqu'il avait enchaîné les succès avec Pouic Pouic, Le Corneau ou encore Fantomas. Tournage qui va débuter en avril 2027. Les caméras se poseront entre Paris et l'Italie. Voilà pour vos infos People de cette semaine. Très belle journée avec nous.
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7: Bonjour à tous. Incendie en France. Le ministre de l'Intérieur a indiqué que 308 personnes, dont 120 mineurs, ont été interpellées en lien avec les incendies, et ce essentiellement pour des motifs criminels, ce qui inclut des incendiaires, tandis que 33 personnes sont en détention provisoire ou ont été condamnées. Laurent Nunez a précisé que les contrôles ont été renforcés dans les massifs forestiers. Et en Gironde, de nouvelles communes ainsi que les campings et bases de loisirs de Lacano sont de nouveau accessibles. La préfecture a annoncé que les habitants de Bigano et Audinge pouvaient rentrer chez eux à partir de midi. Les quartiers de Lubec et de la Pointe à Audinge restent cependant inaccessibles parce que situés trop près des foyers actifs. Transport, en plein week-end de vacances, une grève inopinée de la SNCF a été annoncée. 67 trains sont supprimés sur les lignes qui desservent la Normandie à cause d'un mouvement des conducteurs et des contrôleurs. La grève a été lancée par le syndicat Sudrail qui dénonce les conditions de travail, notamment lors de l'épisode de canicule. Les voyageurs sont appelés à reporter leur trajet. Fait divers, un homme armé d'un couteau a fait irruption au ministère de la Santé ce matin. Après avoir été repéré par la sécurité de l'immeuble, il a pris la fuite avant d'être interpellé par la police et placé en garde à vue. L'individu serait allé directement au premier étage et aurait fouillé une quarantaine de bureaux avant de revenir avec du matériel informatique. Les investigations se poursuivent pour comprendre ses motivations. En Espagne, 49 000 personnes sont entrées dans l'enclave de Ceuta. Malgré l'envoi de nouveaux renforts aux forces de l'ordre, des milliers de personnes y sont entrées en provenance du Maroc et 9 d'entre elles sont mortes en tentant de venir à la nage. La Finlande soutient de son côté l'exclusion du pays de l'espace Schengen parce qu'il ne respecterait pas ses obligations. Des os de mammouth ont été retrouvés dans le Danube. Le niveau extrêmement bas du fleuve a permis de faire cette curieuse découverte en Bulgarie. Les ossements appartenaient à un jeune spécimen. Il pourrait d'ailleurs s'agir d'un mammouth laineux qui aurait vécu pendant la période glaciaire. L'espèce s'est par ailleurs éteinte il y a 4000 ans.
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3: La météo pour ce samedi 1er août, temps estival avec un soleil généreux. Les nuages bourgeonnent sur les reliefs du sud et peuvent donner quelques orages isolés en toute fin de journée. De fortes chaleurs concernent toujours le sud et l'est du pays alors que la chaleur reste modérée près de la Manche. Les températures pour ce samedi matin, 13 degrés pour Brest, 15 à Cherbourg, 15 degrés également pour Lille, 19 à Bordeaux, Biarritz et Paris, 20 degrés pour Strasbourg, 21 à Lyon et Toulouse, 23 pour Ajaccio et entre 24 et 26 degrés le long de la Méditerranée. Et pour ce samedi après-midi, 21 sur la Normandie, 22 sur la Bretagne, 28 degrés sur les Hauts-de-France, 29 sur le Grand Est, 30 degrés en Ile-de-France et sur le centre-Val de Loire, 32 degrés sur la Nouvelle-Aquitaine, 32 également en Occitanie, 32 en Corse et 34 degrés pour la vallée du Rhône, entre 30 et 35 le long de la Méditerranée.
9: Le métier du jour, le pêcheur en mer, c'est l'aventurier du quotidien. Avant l'aube, il prend le large, affronte le vent, les vagues et parfois le froid pour ramener du poisson frais. Son travail, c'est manœuvrer le bateau, poser et relever les filets ou les casiers, trier les prises et respecter les quotas pour préserver la ressource. C'est un métier physique, exigeant, mais vital pour nos assiettes et nos ports. Derrière chaque poisson du marché, il y a des heures de mer, de savoir-faire et de passion.
2: La voix d'un ange, le combat d'une vie. Né le 13 mai 1983 à La Tronche, en Isère, Grégory Lemarchal grandit avec une passion dévorante pour la musique. Très jeune, il affronte la mucoviscidose, une maladie génétique qui marquera son quotidien mais ne freine jamais son ambition artistique. Sa voix, limpide, puissante et incroyablement maîtrisée, devient son plus bel instrument pour dépasser les limites imposées par la maladie. Le grand public le découvre en 2004, lorsqu'il remporte brillamment la saison 4 de la Star Academy. Sur le plateau, il impressionne par son aisance vocale rare et son interprétation bouleversante. L'année suivante, il sort « Je deviens moi », un premier album couronné de succès, porté par les titres « Écris l'histoire » ou encore « Je suis en vie », qui séduisent immédiatement le public. Au-delà de l'artiste, Grégory est un symbole, celui du courage, de la détermination et d'une sensibilité qui touche au cœur. Ses prestations live, toujours intenses, laissaient transparaître une authenticité rare dans le paysage musical français. Grégory Lemarchal s'éteint le 30 avril 2007 à 23 ans. Son départ provoque une immense émotion dans tout le pays. Pour honorer sa mémoire et poursuivre son combat, sa famille crée l'association Grégory Lemarchal, engagée dans la lutte contre la mucoviscidose. Grâce à son talent et à son message d'espoir, Grégory demeure une figure majeure de la chanson française, une voix qui continue de résonner dans le cœur de ceux qui l'ont aimée.
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6: Bonjour à toutes et à tous. On débute avec du football et la fronde. Anti Infantino est lancé dans les différentes fédérations internationales à travers le monde. En Europe, l'UEFA menace de boycotter les Coupes du Monde. Les 55 nations membres de l'UEFA ont été conviés à une réunion d'urgence hier et ils ont décidé d'affirmer leur opposition unanime au projet de filiale de Gianni Infantino, président de la FIFA, qui veut vendre des parts de la Coupe du Monde de football à un groupe d'investisseurs privés. Et du côté de la CONCACAF, la fédération supranationale en Amérique du Nord et dans les Caraïbes, eh bien, ils rejettent le principe tout simplement, assez à suivre. Un mot sur le mercato d'été, la cinquième proposition du PSG aurait été la bonne pour enrôler l'attaquant de l'AS Monaco, Marnes Akliouche. Monaco a accepté l'offre de 50 millions d'euros formulée par le PSG. Monaco qui va remplacer numériquement le joueur de 24 ans avec l'arrivée de Mathis Sablin en provenance de Nantes. Et le mercato qui se poursuit en France comme partout ailleurs dans le monde, et la saison se prépare aussi avec des matchs amicaux. Ce soir, l'OGC Nice sera opposé à la Juventus Turin à 18h. Au niveau international, le FC Barcelone affronte Birmingham à partir de 20h45. Et puis le championnat d'Écosse reprend ce vendredi soir. Les Glasgow Rangers se déplaceront sur la pelouse de Dundee United. En cyclisme, J-1, avant le début du Tour de France féminin, les filles s'élanceront de Lausanne pour rallier Nice d'ici le 9 août prochain. La Française Pauline Ferrand-Prévot tentera de conserver son titre obtenu l'an dernier. Et chez les garçons, deuxième victoire en deux jours pour Wout van Aert sur le Tour du Danemark. Cette deuxième étape s'est réglée au sprint et à la photo finish. Le Belge conserve logiquement le maillot leader. Et puis félicitations aux sabreurs de l'équipe de France. Ils sont devenus champions du monde hier après-midi à Hong Kong. Rémi Garrigue, Maxime Pionfetti, Jean-Philippe Patrice et Sébastien Patrice ont battu la Corée du Sud en finale 45 touches à 31. Très belle journée de sport.
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4: Bonjour, la ministre de la Santé Stéphanie Rist assure que 33 000 climatiseurs mobiles ont été livrés aux établissements de santé. Cette mesure, présentée comme une priorité absolue par le Premier ministre Sébastien Lecornu, avait été annoncée en urgence à l'issue de la canicule du mois de juin. Les incendies en Gironde, le feu reste stabilisé et a brûlé 42 000 hectares. Les températures et le vent ont diminué. Dans le Var, un nouveau feu virulent au sud-est de Brignoles avait parcouru hier en début de soirée 130 hectares, moins de 24 heures après la fixation de l'incendie du massif du Gros-Bessillon, toujours sous haute surveillance. Et un incendie d'une ampleur très rare en Bourgogne est survenu à Couché, un village de la côte viticole proche de Dijon, mais il a pu être fixé hier soir après avoir parcouru 150 hectares, dont 90 ont brûlé. Le parti présidentiel Renaissance annonce faire appel de la décision de justice autorisant le Rassemblement National et sa candidate à l'élection présidentielle. Marine Le Pen a utilisé le terme « la Renaissance » sur l'une de ses affiches de campagne. Une formation politique ne peut voir son identité brouillée ou détournée, considère le parti de Gabriel Attal dans un communiqué de presse. Un troisième quartier de lutte contre la criminalité organisée ouvrira en France dans les prochaines semaines au sein de la prison de Réau en Seine-et-Marne. Un an après l'ouverture du premier dans le Pas-de-Calais, ce nouveau quartier de 20 places a été conçu comme une prison dans la prison, selon son chef d'établissement Olivier Pipinou. 9 migrants sont morts en tentant de rejoindre à la nage depuis le Maroc, l'enclave espagnole de Ceuta, où des centaines de personnes sont arrivées illégalement. Ce territoire situé sur la côte nord de l'Afrique est revendiqué d'ailleurs par le Maroc. C'est la fin de ce flash, une très bonne journée à notre écoute.
5: Bonjour, bienvenue, c'est parti pour les actualités people de cette semaine. Allez, on commence avec le prince Harry et Elton John qui perdent leur procès contre le journal Daily Mail. Les deux stars accusaient le journal d'avoir espionné leurs conversations téléphoniques et intercepté des messages privés entre 1993 et 2018. La haute cour de Londres a rendu un verdict ferme. Les célébrités n'ont pas réussi à prouver l'utilisation de méthodes illégales. La direction du journal évoque une victoire écrasante pour le travail de ses équipes. Une défaite qui marque un coup d'arrêt pour le duc de Sussex. Allez, direction le cinéma avec Pierre Lottin qui va incarner Louis de Funès au cinéma dans un biopic consacré à l'acteur. Pierre Lottin avait été révélé par la saga Les Tuches et a remporté notamment un César en début d'année. Le projet possède l'accord de la famille de Funès. L'histoire commencera en 1964, une date qui marque un tournant de la carrière de la star puisqu'il avait enchaîné les succès avec Pouic Pouic, Le Corneau ou encore Fantomas. Tournage qui va débuter en avril 2027. Les caméras se poseront entre Paris et l'Italie. Voilà pour vos infos people de cette semaine. Très belle journée avec nous.
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7: Bonjour à tous. Incendie en France. Le ministre de l'Intérieur a indiqué que 308 personnes, dont 120 mineurs, ont été interpellées en lien avec les incendies, et ce essentiellement pour des motifs criminels, ce qui inclut des incendiaires, tandis que 33 personnes sont en détention provisoire ou ont été condamnées. Laurent Nunez a précisé que les contrôles ont été renforcés dans les massifs forestiers. Et en Gironde, de nouvelles communes ainsi que les campings et bases de loisirs de Lacano sont de nouveau accessibles. La préfecture a annoncé que les habitants de Bigano et Audinge pouvaient rentrer chez eux à partir de midi. Les quartiers de Lubec et de la Pointe à Audinge restent cependant inaccessibles parce que situés trop près des foyers actifs. Transport, en plein week-end de vacances, une grève inopinée de la SNCF a été annoncée. 67 trains sont supprimés sur les lignes qui desservent la Normandie à cause d'un mouvement des conducteurs et des contrôleurs. La grève a été lancée par le syndicat Sudrail qui dénonce les conditions de travail, notamment lors de l'épisode de canicule. Les voyageurs sont appelés à reporter leur trajet. Fait divers, un homme armé d'un couteau a fait irruption au ministère de la Santé ce matin. Après avoir été repéré par la sécurité de l'immeuble, il a pris la fuite avant d'être interpellé par la police et placé en garde à vue. L'individu serait allé directement au premier étage et aurait fouillé une quarantaine de bureaux avant de revenir avec du matériel informatique. Les investigations se poursuivent pour comprendre ses motivations. En Espagne, 49 000 personnes sont entrées dans l'enclave de Ceuta. Madrid envoie de nouveaux renforts aux forces de l'ordre. Des milliers de personnes y sont entrées en provenance du Maroc et 9 d'entre elles sont mortes en tentant de venir à la nage. La Finlande soutient de son côté l'exclusion du pays de l'espace Schengen parce qu'il ne respecterait pas ses obligations. Des os de mammouth ont été retrouvés dans le Danube. Le niveau extrêmement bas du fleuve a permis de faire cette curieuse découverte en Bulgarie. Les ossements appartenaient à un jeune spécimen. Il pourrait d'ailleurs s'agir d'un mammouth laineux qui aurait vécu pendant la période glaciaire. L'espèce s'est par ailleurs éteinte il y a 4000 ans.
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3: La météo pour ce samedi 1er août, temps estival avec un soleil généreux. Les nuages bourgeonnent sur les reliefs du sud et peuvent donner quelques orages isolés en toute fin de journée. De fortes chaleurs concernent toujours le sud et l'est du pays alors que la chaleur reste modérée près de

0: 32 en Corse et 34 degrés pour la vallée du Rhône, entre 30 et 35 le long de la Méditerranée.
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2: Bonjour à toutes et à tous, on débute avec du football et la fronde. Anti Infantino est lancé dans les différentes fédérations internationales à travers le monde. En Europe, l'UEFA menace de boycotter les Coupes du Monde. Les 55 nations membres de l'UEFA étaient conviés à une réunion d'urgence hier et ils ont décidé d'affirmer leur opposition unanime au projet de filiale de Gianni Infantino, président de la FIFA, qui veut vendre des parts de la Coupe du Monde de football à un groupe d'investisseurs privés. Et du côté de la CONCACAF, la fédération supranationale en Amérique du Nord et dans les Caraïbes, eh bien, ils rejettent le principe tout simplement à serre à suivre. Un mot sur le mercato d'été. La cinquième proposition du PSG aurait été la bonne pour enrôler l'attaquant de l'AS Monaco, Marnes Akliouche. Monaco a accepté l'offre de 5

0: France comme partout ailleurs dans le monde. Et la saison se prépare aussi avec des matchs amicaux. Ce soir, l'OGC Nice sera opposé à la Juventus Turin à 18h. Au niveau international, le FC Barcelone affronte Birmingham à partir de 20h45. Et puis, le championnat d'Écosse reprend dès ce vendredi soir. Les Glasgow Rangers se déplaceront sur la pelouse de Dundee United. En cyclisme, J-1, avant le début du Tour de France féminin, les filles s'élanceront de Lausanne pour rallier Nice d'ici le 9 août prochain. La Française Pauline Ferrand-Prévot tentera de conserver son titre obtenu l'an dernier. Et chez les garçons, deuxième victoire en deux jours pour Wout van Aert sur le Tour du Danemark. Cette deuxième étape s'est réglée au sprint et à la photo finish. Le Belge conserve logiquement le maillot leader. Et puis félicitations aux sabreurs de l'équipe de France. Ils sont devenus champions du monde hier après-midi à Hong Kong. Rémi Garrigue, Maxime Pionfetti, Jean-Philippe Patrice et Sébastien Patrice ont battu la Corée du Sud en finale, 45 touches à 31. Très belle journée de sport.
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6: Bonjour, 10 départements du centre et de l'est sont placés en vigilance orange aux orages. Il s'agit du Doubs, du Jura, de la Saône-et-Loire, de l'Allier, du Puy-de-Dôme, de la Loire, du Rhône, de l'Inde, de l'Ardèche et de la Haute-Loire. Une salve orageuse assez virulente est attendue donc sur le centre-est du pays cet après-midi et ce soir. Ces orages pourront donner de fortes chutes de grêle, de fortes rafales de vent. Outre une importante activité électrique, ils s'accompagneront également d'intenses précipitations. Par ailleurs, 21 départements restent toujours en alerte pour la canicule. Alors que plusieurs centaines de personnes sont entrées illégalement dans l'enclave espagnole de Ceuta depuis le Maroc,

0: hier, venant s'ajouter aux plus de 1500 arrivées de migrants ces derniers jours. Laurent Nunez a donné ses instructions pour renforcer les contrôles à la frontière espagnole. Par ailleurs, il a activé la force frontière d'intervention rapide. La situation est stable sur le front du méga-feu qui a ravagé 42 000 hectares en Gironde. Le brasier reste contenu dans son périmètre malgré des secteurs actifs persistants, a fait savoir la préfecture ce matin. Les pertes liées aux catastrophes météorologiques et climatiques devraient fortement augmenter d'ici la fin de l'année avec l'émergence d'un épisode El Niño d'une intensité record, s'ajoutant aux effets du changement climatique. C'est ce qu'a averti le réassureur allemand Munich Re. Le second semestre 2026 est déjà marqué par des incendies qui ravagent l'Europe. De janvier à juin, les pertes assurées dans le monde en lien avec les catastrophes naturelles se sont élevées à 44 milliards de dollars, laissant un déficit de couverture de 60%. Cela inclut les catastrophes naturelles non climatiques comme le séisme dévastateur au Venezuela. C'est la fin de ce flash, une très bonne journée à toutes et à tous.
1: Bonjour, bienvenue, c'est parti pour les actualités people de cette semaine. Allez, on commence avec le prince Harry et Elton John qui perdent leur procès contre le journal Daily Mail. Les deux stars accusaient le journal d'avoir espionné leurs conversations téléphoniques et intercepté des messages privés entre 1993 et 2018. La haute cour de Londres a rendu un verdict ferme. Les célébrités n'ont pas réussi à prouver l'utilisation de méthodes illégales. La direction du journal évoque une victoire écrasante pour le travail de ses équipes. Une défaite qui marque un coup d'arrêt pour le duc de Sussex. Allez, direction le cinéma avec Pierre Lottin qui va incarner Louis de Funès au cinéma dans un biopic consacré à l'acteur. Pierre Lottin avait été révélé par la saga Les Tuches et a remporté notamment un César en début d'année. Le projet possède l'accord de la famille de Funès. L'histoire commencera en 1964, une date qui marque un tournant de la carrière de la star puisqu'il avait enchaîné les succès avec Pouic Pouic, Le Corneau ou encore Fantomas. Tournage qui va débuter en avril 2027. Les caméras se poseront entre Paris et l'Italie. Voilà pour vos infos people de cette semaine. Très belle journée avec nous.
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3: Bonjour à tous. Incendie en France. Le ministre de l'Intérieur a indiqué que 308 personnes, dont 120 mineurs, ont été interpellées en lien avec les incendies, et ce essentiellement pour des motifs criminels, ce qui inclut des incendiaires, tandis que 33 personnes sont en détention provisoire ou ont été condamnées. Laurent Nunez a précisé que les contrôles ont été renforcés dans les massifs forestiers. Et en Gironde, de nouvelles communes ainsi que les campings et bases de loisirs de Lacanau sont de nouveau accessibles. La préfecture a annoncé que les habitants de Bigano et Audinge pouvaient rentrer chez eux à partir de midi. Les quartiers de Lubec et de la Pointe à Audinge restent cependant inaccessibles parce que situés trop près des foyers actifs. Transport, en plein week-end de vacances, une grève inopinée de la SNCF a été annoncée. 67 trains sont supprimés sur les lignes qui desservent la Normandie à cause d'un mouvement des conducteurs et des contrôleurs. La grève a été lancée par le syndicat Sudrail qui dénonce les conditions de travail, notamment lors de l'épisode de canicule. Les voyageurs sont appelés à reporter leur trajet. Fait divers, un homme armé d'un couteau a fait irruption au ministère de la Santé ce matin. Après avoir été repéré par la sécurité de l'immeuble, il a pris la fuite avant d'être interpellé par la police et placé en garde à vue. L'individu serait allé directement au premier étage et aurait fouillé une quarantaine de bureaux avant de revenir avec du matériel informatique. Les investigations se poursuivent pour comprendre ses motivations. En Espagne, 49 000 personnes sont entrées dans l'enclave de Ceuta. Madrid envoie de nouveaux renforts aux forces de l'ordre. Des milliers de personnes y sont entrées en provenance du Maroc et 9 d'entre elles sont mortes en tentant de venir à la nage. La Finlande soutient de son côté l'exclusion du pays de l'espace Schengen parce qu'il ne respecterait pas ses obligations. Des os de mammouth ont été retrouvés dans le Danube. Le niveau extrêmement bas du fleuve a permis de faire cette curieuse découverte en Bulgarie. Les ossements appartenaient à un jeune spécimen. Il pourrait d'ailleurs s'agir d'un mammouth laineux qui aurait vécu pendant la période glaciaire. L'espèce s'est par ailleurs éteinte il y a 4000 ans.
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4: La météo pour ce samedi 1er août, temps estival avec un soleil généreux. Les nuages bourgeonnent sur les reliefs du sud et peuvent donner quelques orages isolés en toute fin de journée. De fortes chaleurs concernent toujours le sud et l'est du pays alors que la chaleur reste modérée près de la Manche. Les températures pour ce samedi matin, 13 degrés pour Brest, 15 à Cherbourg, 15 degrés également pour Lille, 19 à Bordeaux, Biarritz et Paris, 20 degrés pour Strasbourg, 21 à Lyon et Toulouse, 23 pour Ajaccio et entre 24 et 26 degrés le long de la Méditerranée. Et pour ce samedi après-midi, 21 sur la Normandie, 22 sur la Bretagne, 28 degrés sur les Hauts-de-France, 29 sur le Grand Est, 30 degrés en Île-de-France et sur le Centre-Val de Loire, 32 degrés sur la Nouvelle-Aquitaine, 32 également en Occitanie, 32 en Corse et 34 degrés pour la vallée du Rhône, entre 30 et 35 le long de la Méditerranée.
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6: Bonjour à toutes et à tous. On débute avec du football et la fronde. Anti Infantino est lancé dans les différentes fédérations internationales à travers le monde. En Europe, l'UEFA menace de boycotter les Coupes du Monde. Les 55 nations membres de l'UEFA ont été conviées à une réunion d'urgence hier et ils ont décidé d'affirmer leur opposition unanime au projet de filiale de Gianni Infantino, président de la FIFA, qui veut vendre des parts de la Coupe du Monde de football à un groupe d'investisseurs privés. Et du côté de la CONCACAF, la fédération supranationale en Amérique du Nord, et dans les Caraïbes, eh bien, ils rejettent le principe tout simplement à faire à suivre. Un mot sur le mercato d'été. La cinquième proposition du PSG aurait été la bonne pour enrôler l'attaquant de l'AS Monaco, Marnes Akliouche. Monaco a accepté l'offre de 50 millions d'euros formulée par le PSG. Monaco qui va remplacer numériquement le joueur de 24 ans avec l'arrivée de Mathis Sablin en provenance de Nantes. Et le mercato qui se poursuit en France comme partout ailleurs dans le monde. Et la saison se prépare aussi avec des matchs amicaux. Ce soir, l'OGC Nice sera opposé à la Juventus Turin à 18h. Au niveau international, le FC Barcelone affronte Birmingham à partir de 20h45 et puis le championnat d'Écosse reprend ce vendredi soir. Les Glasgow Rangers se déplaceront sur la pelouse de Dundee United. En cyclisme, J-1, avant le début du Tour de France féminin, les filles s'élanceront de Lausanne pour relier Nice d'ici le 9 août prochain. La Française Pauline Ferrand-Prévot tentera de conserver son titre obtenu l'an dernier. Et chez les garçons, deuxième victoire en deux jours pour Wout van Aert sur le Tour du Danemark. Cette deuxième étape s'est réglée au sprint et à la photo finish. Le Belge conserve logiquement le maillot de leader. Et puis félicitations aux sabreurs de l'équipe de France. Ils sont devenus champions du monde hier après-midi à Hong Kong. Rémi Garrigue, Maxime Pionfetti, Jean-Philippe Patrice et Sébastien Patrice ont battu la Corée du Sud en finale 45 touches à 31. Très belle journée de sport.
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0: Bonjour, 10 départements du centre et de l'est sont placés en vigilance orange aux orages. Il s'agit du Doubs, du Jura, de la Saône-et-Loire, de l'Allier, du Puy-de-Dôme, de la Loire, du Rhône, de l'Inde, de l'Ardèche et de la Haute-Loire. Une salve orageuse assez virulente est attendue donc sur le centre-est du pays cet après-midi et ce soir. Ces orages pourront donner de fortes chutes de grêle, de fortes rafales de vent. Outre une importante activité électrique, ils s'accompagneront également d'intenses précipitations. Par ailleurs, 21 départements restent toujours en alerte pour la canicule. Alors que plusieurs centaines de personnes sont entrées illégalement dans l'enclave espagnole de Ceuta depuis le Maroc hier, venant s'ajouter aux plus de 1500 arrivées de migrants ces derniers jours. Laurent Nunez a donné ses instructions pour renforcer les contrôles à la frontière espagnole. Par ailleurs, il a activé la force frontière d'intervention rapide. La situation est stable sur le front du méga-feu qui a ravagé 42 000 hectares en Gironde. Le brasier reste contenu dans son périmètre malgré des secteurs actifs persistants, a fait savoir la préfecture ce matin. Les pertes liées aux catastrophes météorologiques et climatiques devraient fortement augmenter d'ici la fin de l'année avec l'émergence d'un épisode El Niño d'une intensité record, s'ajoutant aux effets du changement climatique. C'est ce qu'a averti le réassureur allemand Munich Re. Le second semestre 2026 est déjà marqué par des incendies qui ravagent l'Europe. De janvier à juin, les pertes assurées dans le monde en lien avec les catastrophes naturelles se sont élevées à 44 milliards de dollars, laissant un déficit de couverture de 60%. Cela inclut les catastrophes naturelles non climatiques comme le séisme dévastateur au Venezuela. C'est la fin de ce flash, une très bonne journée à toutes et à tous.
1: Bonjour, bienvenue, c'est parti pour les actualités people de cette semaine. Allez, on commence avec le prince Harry et Elton John qui perdent leur procès contre le journal Daily Mail. Les deux stars accusaient le journal d'avoir espionné leurs conversations téléphoniques et intercepté des messages privés entre 1993 et 2018. La haute cour de Londres a rendu un verdict ferme. Les célébrités n'ont pas réussi à prouver l'utilisation de méthodes illégales. La direction du journal évoque une victoire écrasante pour le travail de ses équipes. Une défaite qui marque un coup d'arrêt pour le duc de Sussex. Allez, direction le cinéma avec Pierre Lottin qui va incarner Louis de Funès au cinéma dans un biopic consacré à l'acteur. Pierre Lottin avait été révélé par la saga Les Tuches et a remporté notamment un César en début d'année. Le projet possède l'accord de la famille de Funès. L'histoire commencera en 1964, une date qui marque un tournant de la carrière de la star puisqu'il avait enchaîné les succès avec Pouic Pouic, Le Corneau ou encore Fantomas. Tournage qui va débuter en avril 2027. Les caméras se poseront entre Paris et l'Italie. Voilà pour vos infos people de cette semaine. Très belle journée avec nous.
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3: Bonjour à tous. Incendie en France. Le ministre de l'Intérieur a indiqué que 308 personnes, dont 120 mineurs, ont été interpellées en lien avec les incendies, et ce essentiellement pour des motifs criminels, ce qui inclut des incendiaires, tandis que 33 personnes sont en détention provisoire ou ont été condamnées. Laurent Nunez a précisé que les contrôles ont été renforcés dans les massifs forestiers. Et en Gironde, de nouvelles communes ainsi que les campings et bases de loisirs de Lacanau sont de nouveau accessibles. La préfecture a annoncé que les habitants de Bigano et Audinge pouvaient rentrer chez eux à partir de midi. Les quartiers de Lubec et de la Pointe à Audinge restent cependant inaccessibles parce que situés trop près des foyers actifs. Transport, en plein week-end de vacances, une grève inopinée de la SNCF a été annoncée. 67 trains sont supprimés sur les lignes qui desservent la Normandie à cause d'un mouvement des conducteurs et des contrôleurs. La grève a été lancée par le syndicat Sudrail qui dénonce les conditions de travail, notamment lors de l'épisode de canicule. Les voyageurs sont appelés à reporter leur trajet. Fait divers, un homme armé d'un couteau a fait irruption au ministère de la Santé ce matin. Après avoir été repéré par la sécurité de l'immeuble, il a pris la fuite avant d'être interpellé par la police et placé en garde à vue. L'individu serait allé directement au premier étage et aurait fouillé une quarantaine de bureaux avant de revenir avec du matériel informatique. Les investigations se poursuivent pour comprendre ses motivations. En Espagne, 49 000 personnes sont entrées dans l'enclave de Ceuta. Madrid envoie de nouveaux renforts aux forces de l'ordre. Des milliers de personnes y sont entrées en provenance du Maroc et 9 d'entre elles sont mortes en tentant de venir à la nage. La Finlande soutient de son côté l'exclusion du pays de l'espace Schengen parce qu'il ne respecterait pas ses obligations. Des os de mammouth ont été retrouvés dans le Danube. Le niveau extrêmement bas du fleuve a permis de faire cette curieuse découverte en Bulgarie. Les ossements appartenaient à un jeune spécimen. Il pourrait d'ailleurs s'agir d'un mammouth laineux qui aurait vécu pendant la période glaciaire. L'espèce s'est par ailleurs éteinte il y a 4000 ans.
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4: La météo pour ce samedi 1er août, temps estival avec un soleil généreux. Les nuages bourgeonnent sur les reliefs du sud et peuvent donner quelques orages isolés en toute fin de journée. De fortes chaleurs concernent toujours le sud et l'est du pays alors que la chaleur reste modérée près de la Manche. Les températures pour ce samedi matin, 13 degrés pour Brest, 15 à Cherbourg, 15 degrés également pour Lille, 19 à Bordeaux, Biarritz et Paris, 20 degrés pour Strasbourg, 21 à Lyon et Toulouse, 23 pour Ajaccio et entre 24 et 26 degrés le long de la Méditerranée. Et pour ce samedi après-midi, 21 sur la Normandie, 22 sur la Bretagne, 28 degrés sur les Hauts-de-France, 29 sur le Grand Est, 30 degrés en Île-de-France et sur le Centre-Val de Loire, 32 degrés sur la Nouvelle-Aquitaine, 32 également en Occitanie, 32 en Corse et 34 degrés pour la vallée du Rhône, entre 30 et 35 le long de la Méditerranée.
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6: Bonjour à toutes et à tous. On débute avec du football et la fronde. Anti Infantino est lancé dans les différentes fédérations internationales à travers le monde. En Europe, l'UEFA menace de boycotter les Coupes du Monde. Les 55 nations membres de l'UEFA ont été conviés à une réunion d'urgence hier et ils ont décidé d'affirmer leur opposition unanime au projet de filiale de Gianni Infantino, président de la FIFA, qui veut vendre des parts de la Coupe du Monde de football à un groupe d'investisseurs privés. Et du côté de la CONCACAF, la fédération supranationale en Amérique du Nord, et dans les Caraïbes, eh bien, ils rejettent le principe tout simplement à faire à suivre. Un mot sur le mercato d'été. La cinquième proposition du PSG aurait été la bonne pour enrôler l'attaquant de l'AS Monaco, Marnes Akliouche. Monaco a accepté l'offre de 50 millions d'euros formulée par le PSG. Monaco qui va remplacer numériquement le joueur de 24 ans avec l'arrivée de Mathis Sablin en provenance de Nantes. Et le mercato qui se poursuit en France comme partout ailleurs dans le monde. Et la saison se prépare aussi avec des matchs amicaux. Ce soir, l'OGC Nice sera opposé à la Juventus Turin à 18h. Au niveau international, le FC Barcelone affronte Birmingham à partir de 20h45 et puis le championnat d'Écosse reprend ce vendredi soir. Les Glasgow Rangers se déplaceront sur la pelouse de Dundee United. En cyclisme, J-1 avant le début du Tour de France féminin, les filles s'élanceront de Lausanne pour rallier Nice d'ici le 9 août prochain. La Française Pauline Ferrand-Prévot tentera de conserver son titre obtenu l'an dernier. Et chez les garçons, deuxième victoire en deux jours pour Wout van Aert sur le Tour du Danemark. Cette deuxième étape s'est réglée au sprint et à la photo finish. Le Belge conserve logiquement le maillot de leader. Et puis félicitations aux sabreurs de l'équipe de France. Ils sont devenus champions du monde hier après-midi à Hong Kong. Rémi Garrigue, Maxime Pionfetti, Jean-Philippe Patrice et Sébastien Patrice ont battu la Corée du Sud en finale 45 touches à 31. Très belle journée de sport.
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0: Bonjour, 10 départements du centre et de l'est sont placés en vigilance orange aux orages. Il s'agit du Doubs, du Jura, de la Saône-et-Loire, de l'Allier, du Puy-de-Dôme, de la Loire, du Rhône, de l'Inde, de l'Ardèche et de la Haute-Loire. Une salve orageuse assez virulente est attendue donc sur le centre-est du pays cet après-midi et ce soir. Ces orages pourront donner de fortes chutes de grêle, de fortes rafales de vent. Outre une importante activité électrique, ils s'accompagneront également d'intenses précipitations. Par ailleurs, 21 départements restent toujours en alerte pour la canicule. Alors que plusieurs centaines de personnes sont entrées illégalement dans l'enclave espagnole de Ceuta depuis le Maroc hier, venant s'ajouter aux plus de 1500 arrivées de migrants ces derniers jours, Laurent Nunez a donné ses instructions pour renforcer les contrôles à la frontière espagnole. Par ailleurs, il a activé la force frontière d'intervention rapide. La situation est stable sur le front du méga-feu qui a ravagé 42 000 hectares en Gironde. Le brasier reste contenu dans son périmètre malgré des secteurs actifs persistants, a fait savoir la préfecture ce matin. Les pertes liées aux catastrophes météorologiques et climatiques devraient fortement augmenter d'ici la fin de l'année avec l'émergence d'un épisode El Niño d'une intensité record, s'ajoutant aux effets du changement climatique. C'est ce qu'a averti le réassureur allemand Munich Re. Le second semestre 2026 est déjà marqué par des incendies qui ravagent l'Europe. De janvier à juin, les pertes assurées dans le monde en lien avec les catastrophes naturelles se sont élevées à 44 milliards de dollars, laissant un déficit de couverture de 60%. Cela inclut les catastrophes naturelles non climatiques comme le séisme dévastateur au Venezuela. C'est la fin de ce flash, une très bonne journée à toutes et à tous.
1: Bonjour, bienvenue, c'est parti pour les actualités People de cette semaine. Allez, on commence avec le prince Harry et Elton John qui perdent leur procès contre le journal Daily Mail. Les deux stars accusaient le journal d'avoir espionné leurs conversations téléphoniques et intercepté des messages privés entre 1993 et 2018. La haute cour de Londres a rendu un verdict ferme. Les célébrités n'ont pas réussi à prouver l'utilisation de méthodes illégales. La direction du journal évoque une victoire écrasante pour le travail de ses équipes. Une défaite qui marque un coup d'arrêt pour le duc de Sussex. Allez, direction le cinéma avec Pierre Lottin qui va incarner Louis de Funès au cinéma dans un biopic consacré à l'acteur. Pierre Lottin avait été révélé par la saga Les Tuches et a remporté notamment un César en début d'année. Le projet possède l'accord de la famille de Funès. L'histoire commencera en 1964, une date qui marque un tournant de la carrière de la star puisqu'il avait enchaîné les succès avec Pouic Pouic, Le Corneau ou encore Fantomas. Tournage qui va débuter en avril 2027. Les caméras se poseront entre Paris et l'Italie. Voilà pour vos infos People de cette semaine. Très belle journée avec nous.
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3: Bonjour à tous. Incendie en France. Le ministre de l'Intérieur a indiqué que 308 personnes, dont 120 mineurs, ont été interpellées en lien avec les incendies, et ce essentiellement pour des motifs criminels, ce qui inclut des incendiaires, tandis que 33 personnes sont en détention provisoire ou ont été condamnées. Laurent Nunez a précisé que les contrôles ont été renforcés dans les massifs forestiers. Et en Gironde, de nouvelles communes ainsi que les campings et bases de loisirs de Lacanau sont de nouveau accessibles. La préfecture a annoncé que les habitants de Bigano et Audinge pouvaient rentrer chez eux à partir de midi. Les quartiers de Lubec et de la Pointe à Audinge restent cependant inaccessibles parce que situés trop près des foyers actifs. Transport, en plein week-end de vacances, une grève inopinée de la SNCF a été annoncée. 67 trains sont supprimés sur les lignes qui desservent la Normandie à cause d'un mouvement des conducteurs et des contrôleurs. La grève a été lancée par le syndicat Sudrail qui dénonce les conditions de travail, notamment lors de l'épisode de canicule. Les voyageurs sont appelés à reporter leur trajet. Fait divers, un homme armé d'un couteau a fait irruption au ministère de la Santé ce matin. Après avoir été repéré par la sécurité de l'immeuble, il a pris la fuite avant d'être interpellé par la police et placé en garde à vue. L'individu serait allé directement au premier étage et aurait fouillé une quarantaine de bureaux avant de revenir avec du matériel informatique. Les investigations se poursuivent pour comprendre ses motivations. En Espagne, 49 000 personnes sont entrées dans l'enclave de Ceuta. Madrid envoie de nouveaux renforts aux forces de l'ordre. Des milliers de personnes y sont entrées en provenance du Maroc et 9 d'entre elles sont mortes en tentant de venir à la nage. La Finlande soutient de son côté l'exclusion du pays de l'espace Schengen parce qu'il ne respecterait pas ses obligations. Des os de mammouth ont été retrouvés dans le Danube. Le niveau extrêmement bas du fleuve a permis de faire cette curieuse découverte en Bulgarie. Les ossements appartenaient à un jeune spécimen. Il pourrait d'ailleurs s'agir d'un mammouth laineux qui aurait vécu pendant la période glaciaire. L'espèce s'est par ailleurs éteinte il y a 4000 ans.
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4: La météo pour ce samedi 1er août, temps estival avec un soleil généreux. Les nuages bourgeonnent sur les reliefs du sud et peuvent donner quelques orages isolés en toute fin de journée. De fortes chaleurs concernent toujours le sud et l'est du pays alors que la chaleur reste modérée près de la Manche. Les températures pour ce samedi matin, 13 degrés pour Brest, 15 à Cherbourg, 15 degrés également pour Lille, 19 à Bordeaux, Biarritz et Paris, 20 degrés pour Strasbourg, 21 à Lyon et Toulouse, 23 pour Ajaccio et entre 24 et 26 degrés le long de la Méditerranée. Et pour ce samedi après-midi, 21 sur la Normandie, 22 sur la Bretagne, 28 degrés sur les Hauts-de-France, 29 sur le Grand Est, 30 degrés en Île-de-France et sur le Centre-Val de Loire, 32 degrés sur la Nouvelle-Aquitaine, 32 également en Occitanie, 32 en Corse et 34 degrés pour la vallée du Rhône, entre 30 et 35 le long de la Méditerranée.
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6: Bonjour à toutes et à tous. On débute avec du football et la fronde. Anti Infantino est lancé dans les différentes fédérations internationales à travers le monde. En Europe, l'UEFA menace de boycotter les Coupes du Monde. Les 55 nations membres de l'UEFA ont été conviés à une réunion d'urgence hier et ils ont décidé d'affirmer leur opposition unanime au projet de filiale de Gianni Infantino, président de la FIFA, qui veut vendre des parts de la Coupe du Monde de football à un groupe d'investisseurs privés. Et du côté de la CONCACAF, la fédération supranationale en Amérique du Nord, et dans les Caraïbes, eh bien, ils rejettent le principe tout simplement à faire à suivre. Un mot sur le mercato d'été. La cinquième proposition du PSG aurait été la bonne pour enrôler l'attaquant de l'AS Monaco, Marnes Akliouche. Monaco a accepté l'offre de 50 millions d'euros formulée par le PSG. Monaco qui va remplacer numériquement le joueur de 24 ans avec l'arrivée de Mathis Sablin en provenance de Nantes. Et le mercato qui se poursuit en France comme partout ailleurs dans le monde. Et la saison se prépare aussi avec des matchs amicaux. Ce soir, l'OGC Nice sera opposé à la Juventus Turin à 18h. Au niveau international, le FC Barcelone affronte Birmingham à partir de 20h45. Et puis le championnat d'Écosse reprend ce vendredi soir. Les Glasgow Rangers se déplaceront sur la pelouse de Dundee United. En cyclisme, J-1, avant le début du Tour de France féminin, les filles s'élanceront de Lausanne pour rallier Nice d'ici le 9 août prochain. La Française Pauline Ferrand-Prévot tentera de conserver son titre obtenu l'an dernier. Et chez les garçons, deuxième victoire en deux jours pour Wout van Aert sur le Tour du Danemark. Cette deuxième étape s'est réglée au sprint et à la photo finish. Le Belge conserve logiquement le maillot de leader. Et puis félicitations aux sabreurs de l'équipe de France. Ils sont devenus champions du monde hier après-midi à Hong Kong. Rémi Garrigue, Maxime Pionfetti, Jean-Philippe Patrice et Sébastien Patrice ont battu la Corée du Sud en finale 45 touches à 31. Très belle journée de sport.
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0: Bonjour, 10 départements du centre et de l'est sont placés en vigilance orange aux orages. Il s'agit du Doubs, du Jura, de la Saône-et-Loire, de l'Allier, du Puy-de-Dôme, de la Loire, du Rhône, de l'Inde, de l'Ardèche et de la Haute-Loire. Une salve orageuse assez virulente est attendue donc sur le centre-est du pays cet après-midi et ce soir. Ces orages pourront donner de fortes chutes de grêle, de fortes rafales de vent. Outre une importante activité électrique, ils s'accompagneront également d'intenses précipitations. Par ailleurs, 21 départements restent toujours en alerte pour la canicule. Alors que plusieurs centaines de personnes sont entrées illégalement dans l'enclave espagnole de Ceuta depuis le Maroc hier, venant s'ajouter aux plus de 1500 arrivées de migrants ces derniers jours, Laurent Nunez a donné ses instructions pour renforcer les contrôles à la frontière espagnole. Par ailleurs, il a activé la force frontière d'intervention rapide. La situation est stable sur le front du méga-feu qui a ravagé 42 000 hectares en Gironde. Le brasier reste contenu dans son périmètre malgré des secteurs actifs persistants, a fait savoir la préfecture ce matin. Les pertes liées aux catastrophes météorologiques et climatiques devraient fortement augmenter d'ici la fin de l'année avec l'émergence d'un épisode El Niño d'une intensité record, s'ajoutant aux effets du changement climatique. C'est ce qu'a averti le réassureur allemand Munich Re. Le second semestre 2026 est déjà marqué par des incendies qui ravagent l'Europe. De janvier à juin, les pertes assurées dans le monde en lien avec les catastrophes naturelles se sont élevées à 44 milliards de dollars, laissant un déficit de couverture de 60%. Cela inclut les catastrophes naturelles non climatiques comme le séisme dévastateur au Venezuela. C'est la fin de ce flash, une très bonne journée à toutes et à tous.
1: Bonjour, bienvenue, c'est parti pour les actualités people de cette semaine. Allez, on commence avec le prince Harry et Elton John qui perdent leur procès contre le journal Daily Mail. Les deux stars accusaient le journal d'avoir espionné leurs conversations téléphoniques et intercepté des messages privés entre 1993 et 2018. La haute cour de Londres a rendu un verdict ferme. Les célébrités n'ont pas réussi à prouver l'utilisation de méthodes illégales. La direction du journal évoque une victoire écrasante pour le travail de ses équipes. Une défaite qui marque un coup d'arrêt pour le duc de Sussex. Allez, direction le cinéma avec Pierre Lottin qui va incarner Louis de Funès au cinéma dans un biopic consacré à l'acteur. Pierre Lottin avait été révélé par la saga Les Tuches et a remporté notamment un César en début d'année. Le projet possède l'accord de la famille de Funès. L'histoire commencera en 1964, une date qui marque un tournant de la carrière de la star puisqu'il avait enchaîné les succès avec Pouic Pouic, Le Corneau ou encore Fantomas. Tournage qui va débuter en avril 2027. Les caméras se poseront entre Paris et l'Italie. Voilà pour vos infos people de cette semaine. Très belle journée avec nous.
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3: Bonjour à tous. Incendie en France. Le ministre de l'Intérieur a indiqué que 308 personnes, dont 120 mineurs, ont été interpellées en lien avec les incendies, et ce essentiellement pour des motifs criminels, ce qui inclut des incendiaires, tandis que 33 personnes sont en détention provisoire ou ont été condamnées. Laurent Nunez a précisé que les contrôles ont été renforcés dans les massifs forestiers. Et en Gironde, de nouvelles communes ainsi que les campings et bases de loisirs de Lacanau sont de nouveau accessibles. La préfecture a annoncé que les habitants de Bigano et Audinge pouvaient rentrer chez eux à partir de midi. Les quartiers de Lubec et de la Pointe à Audinge restent cependant inaccessibles parce que situés trop près des foyers actifs. Transport, en plein week-end de vacances, une grève inopinée de la SNCF a été annoncée. 67 trains sont supprimés sur les lignes qui desservent la Normandie à cause d'un mouvement des conducteurs et des contrôleurs. La grève a été lancée par le syndicat Sudrail qui dénonce les conditions de travail, notamment lors de l'épisode de canicule. Les voyageurs sont appelés à reporter leur trajet. Fait divers, un homme armé d'un couteau a fait irruption au ministère de la Santé ce matin. Après avoir été repéré par la sécurité de l'immeuble, il a pris la fuite avant d'être interpellé par la police et placé en garde à vue. L'individu serait allé directement au premier étage et aurait fouillé une quarantaine de bureaux avant de revenir avec du matériel informatique. Les investigations se poursuivent pour comprendre ses motivations. En Espagne, 49 000 personnes sont entrées dans l'enclave de Ceuta. Madrid envoie de nouveaux renforts aux forces de l'ordre. Des milliers de personnes y sont entrées en provenance du Maroc et 9 d'entre elles sont mortes en tentant de venir à la nage. La Finlande soutient de son côté l'exclusion du pays de l'espace Schengen parce qu'il ne respecterait pas ses obligations. Des os de mammouth ont été retrouvés dans le Danube. Le niveau extrêmement bas du fleuve a permis de faire cette curieuse découverte en Bulgarie. Les ossements appartenaient à un jeune spécimen. Il pourrait d'ailleurs s'agir d'un mammouth laineux qui aurait vécu pendant la période glaciaire. L'espèce s'est par ailleurs éteinte il y a 4000 ans.
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4: La météo pour ce samedi 1er août, temps estival avec un soleil généreux. Les nuages bourgeonnent sur les reliefs du sud et peuvent donner quelques orages isolés en toute fin de journée. De fortes chaleurs concernent toujours le sud et l'est du pays alors que la chaleur reste modérée près de la Manche. Les températures pour ce samedi matin, 13 degrés pour Brest, 15 à Cherbourg, 15 degrés également pour Lille, 19 à Bordeaux, Biarritz et Paris, 20 degrés pour Strasbourg, 21 à Lyon et Toulouse, 23 pour Ajaccio et entre 24 et 26 degrés le long de la Méditerranée. Et pour ce samedi après-midi, 21 sur la Normandie, 22 sur la Bretagne, 28 degrés sur les Hauts-de-France, 29 sur le Grand Est, 30 degrés en Ile-de-France et sur le Centre-Val de Loire, 32 degrés sur la Nouvelle-Aquitaine, 32 également en Occitanie, 32 en Corse et 34 degrés pour la vallée du Rhône, entre 30 et 35 le long de la Méditerranée.
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6: Bonjour à toutes et à tous. On débute avec du football et la fronde. Anti Infantino est lancé dans les différentes fédérations internationales à travers le monde. En Europe, l'UEFA menace de boycotter les Coupes du Monde. Les 55 nations membres de l'UEFA ont été conviées à une réunion d'urgence hier et ils ont décidé d'affirmer leur opposition unanime au projet de filiale de Gianni Infantino, président de la FIFA, qui veut vendre des parts de la Coupe du Monde de football à un groupe d'investisseurs privés. Et du côté de la CONCACAF, la fédération supranationale en Amérique du Nord, et dans les Caraïbes, eh bien, ils rejettent le principe tout simplement à faire à suivre. Un mot sur le mercato d'été. La cinquième proposition du PSG aurait été la bonne pour enrôler l'attaquant de l'AS Monaco, Marnes Akliouche. Monaco a accepté l'offre de 50 millions d'euros formulée par le PSG. Monaco qui va remplacer numériquement le joueur de 24 ans avec l'arrivée de Mathis Sablin en provenance de Nantes. Et le mercato qui se poursuit en France comme partout ailleurs dans le monde. Et la saison se prépare aussi avec des matchs amicaux. Ce soir, l'OGC Nice sera opposé à la Juventus Turin à 18h. Au niveau international, le FC Barcelone affronte Birmingham à partir de 20h45 et puis le championnat d'Écosse reprend ce vendredi soir. Les Glasgow Rangers se déplaceront sur la pelouse de Dundee United. En cyclisme, J-1 avant le début du Tour de France féminin, les filles s'élanceront de Lausanne pour rallier Nice d'ici le 9 août prochain. La Française Pauline Ferrand-Prévot tentera de conserver son titre obtenu l'an dernier. Et chez les garçons, deuxième victoire en deux jours pour Wout van Aert sur le Tour du Danemark. Cette deuxième étape s'est réglée au sprint et à la photo finish. Le Belge conserve logiquement le maillot de leader. Et puis félicitations aux sabreurs de l'équipe de France. Ils sont devenus champions du monde hier après-midi à Hong Kong. Rémi Garrigue, Maxime Pionfetti, Jean-Philippe Patrice et Sébastien Patrice ont battu la Corée du Sud en finale 45 touches à 31. Très belle journée de sport.
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0: Bonjour, 10 départements du centre et de l'est sont placés en vigilance orange aux orages. Il s'agit du Doubs, du Jura, de la Saône-et-Loire, de l'Allier, du Puy-de-Dôme, de la Loire, du Rhône, de l'Inde, de l'Ardèche et de la Haute-Loire. Une salve orageuse assez virulente est attendue donc sur le centre-est du pays cet après-midi et ce soir. Ces orages pourront donner de fortes chutes de grêle, de fortes rafales de vent. Outre une importante activité électrique, ils s'accompagneront également d'intenses précipitations. Par ailleurs, 21 départements restent toujours en alerte pour la canicule. Alors que plusieurs centaines de personnes sont entrées illégalement dans l'enclave espagnole de Ceuta depuis le Maroc hier, venant s'ajouter aux plus de 1500 arrivées de migrants ces derniers jours, Laurent Nunez a donné ses instructions pour renforcer les contrôles à la frontière espagnole. Par ailleurs, il a activé la force frontière d'intervention rapide. La situation est stable sur le front du méga-feu qui a ravagé 42 000 hectares en Gironde. Le brasier reste contenu dans son périmètre malgré des secteurs actifs persistants, a fait savoir la préfecture ce matin. Les pertes liées aux catastrophes météorologiques et climatiques devraient fortement augmenter d'ici la fin de l'année avec l'émergence d'un épisode El Niño d'une intensité record, s'ajoutant aux effets du changement climatique. C'est ce qu'a averti le réassureur allemand Munich Re. Le second semestre 2026 est déjà marqué par des incendies qui ravagent l'Europe. De janvier à juin, les pertes assurées dans le monde en lien avec les catastrophes naturelles se sont élevées à 44 milliards de dollars, laissant un déficit de couverture de 60%. Cela inclut les catastrophes naturelles non climatiques comme le séisme dévastateur au Venezuela. C'est la fin de ce flash, une très bonne journée à toutes et à tous.
1: Bonjour, bienvenue, c'est parti pour les actualités people de cette semaine. Allez, on commence avec le prince Harry et Elton John qui perdent leur procès contre le journal Daily Mail. Les deux stars accusaient le journal d'avoir espionné leurs conversations téléphoniques et intercepté des messages privés entre 1993 et 2018. La haute cour de Londres a rendu un verdict ferme. Les célébrités n'ont pas réussi à prouver l'utilisation de méthodes illégales. La direction du journal évoque une victoire écrasante pour le travail de ses équipes. Une défaite qui marque un coup d'arrêt pour le duc de Sussex. Allez, direction le cinéma avec Pierre Lottin qui va incarner Louis de Funès au cinéma dans un biopic consacré à l'acteur. Pierre Lottin avait été révélé par la saga Les Tuches et a remporté notamment un César en début d'année. Le projet possède l'accord de la famille de Funès. L'histoire commencera en 1964, une date qui marque un tournant de la carrière de la star puisqu'il avait enchaîné les succès avec Pouic Pouic, Le Corneau ou encore Fantomas. Tournage qui va débuter en avril 2027. Les caméras se poseront entre Paris et l'Italie. Voilà pour vos infos people de cette semaine. Très belle journée avec nous.
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3: Bonjour à tous. Incendie en France. Le ministre de l'Intérieur a indiqué que 308 personnes, dont 120 mineurs, ont été interpellées en lien avec les incendies, et ce essentiellement pour des motifs criminels, ce qui inclut des incendiaires, tandis que 33 personnes sont en détention provisoire ou ont été condamnées. Laurent Nunez a précisé que les contrôles ont été renforcés dans les massifs forestiers. Et en Gironde, de nouvelles communes ainsi que les campings et bases de loisirs de Lacanau sont de nouveau accessibles. La préfecture a annoncé que les habitants de Bigano et Audinge pouvaient rentrer chez eux à partir de midi. Les quartiers de Lubec et de la Pointe à Audinge restent cependant inaccessibles parce que situés trop près des foyers actifs. Transport, en plein week-end de vacances, une grève inopinée de la SNCF a été annoncée. 67 trains sont supprimés sur les lignes qui desservent la Normandie à cause d'un mouvement des conducteurs et des contrôleurs. La grève a été lancée par le syndicat Sudrail qui dénonce les conditions de travail, notamment lors de l'épisode de canicule. Les voyageurs sont appelés à reporter leur trajet. Fait divers, un homme armé d'un couteau a fait irruption au ministère de la Santé ce matin. Après avoir été repéré par la sécurité de l'immeuble, il a pris la fuite avant d'être interpellé par la police et placé en garde à vue. L'individu serait allé directement au premier étage et aurait fouillé une quarantaine de bureaux avant de revenir avec du matériel informatique. Les investigations se poursuivent pour comprendre ses motivations. En Espagne, 49 000 personnes sont entrées dans l'enclave de Ceuta. Madrid envoie de nouveaux renforts aux forces de l'ordre. Des milliers de personnes y sont entrées en provenance du Maroc et 9 d'entre elles sont mortes en tentant de venir à la nage. La Finlande soutient de son côté l'exclusion du pays de l'espace Schengen parce qu'il ne respecterait pas ses obligations. Des os de mammouth ont été retrouvés dans le Danube. Le niveau extrêmement bas du fleuve a permis de faire cette curieuse découverte en Bulgarie. Les ossements appartenaient à un jeune spécimen. Il pourrait d'ailleurs s'agir d'un mammouth laineux qui aurait vécu pendant la période glaciaire. L'espèce s'est par ailleurs éteinte il y a 4000 ans.
16: Louis XIV, né en 1638. On l'appelle le roi soleil. Il devient roi en 1643, à seulement 5 ans. Sa mère, Anne d'Autriche, gouverne d'abord comme régente. Mazarin, son ministre, l'aide à consolider son pouvoir. En 1661, après la mort de Mazarin, Louis XIV dirige seul. Il installe la cour à Versailles, symbole de sa grandeur. Il centralise le pouvoir, affaiblit la noblesse et impose l'autorité royale. Son règne dure 72 ans, le plus long de l'histoire de France. Il mène plusieurs guerres pour agrandir le royaume. Ces conflits coûtent cher et fatiguent le pays. Louis XIV protège aussi les arts. Il soutient Molière, Lully, Racine et de grands artistes. Versailles devient un centre culturel et politique majeur. Il meurt en 1715, à l'âge de 76 ans. Il laisse un royaume puissant, mais affaibli par la guerre et la dette. Louis XIV reste l'image du roi absolu, le monarque qui incarne la France.

0: La météo pour ce samedi 1er août, temps estival avec un soleil généreux. Les nuages bourgeonnent sur les reliefs du sud et peuvent donner quelques orages isolés en toute fin de journée. De fortes chaleurs concernent toujours le sud et l'est du pays alors que la chaleur reste modérée près de la Manche. Les températures pour ce samedi matin, 13 degrés pour Brest, 15 à Cherbourg, 15 degrés également pour Lille, 19 à Bordeaux, Biarritz et Paris, 20 degrés pour Strasbourg, 21 à Lyon et Toulouse, 23 pour Ajaccio et entre 24 et 26 degrés le long de la Méditerranée. Et pour ce samedi après-midi, 21 sur la Normandie, 22 sur la Bretagne, 28 degrés sur les Hauts-de-France, 29 sur le Grand Est, 30 degrés en Île-de-France et sur le Centre-Val de Loire, 32 degrés sur la Nouvelle-Aquitaine, 32 également en Occitanie, 32 en Corse et 34 degrés pour la vallée du Rhône, entre 30 et 35 le long de la Méditerranée.
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2: Bonjour à toutes et à tous. On débute avec du football et la fronde. Anti Infantino est lancé dans les différentes fédérations internationales à travers le monde. En Europe, l'UEFA menace de boycotter les Coupes du Monde. Les 55 nations membres de l'UEFA étaient conviés à une réunion d'urgence hier et ils ont décidé d'affirmer leur opposition unanime au projet de filiale de Gianni Infantino, président de la FIFA, qui veut vendre des parts de la Coupe du Monde de football à un groupe d'investisseurs privés. Et du côté de la CONCACAF, la fédération supranationale en Amérique du Nord, et dans les Caraïbes, eh bien, ils rejettent le principe tout simplement à faire à suivre. Un mot sur le mercato d'été. La cinquième proposition du PSG aurait été la bonne pour enrôler l'attaquant de l'AS Monaco, Marnes Akliouche. Monaco a accepté l'offre de 50 millions d'euros formulée par le PSG. Monaco qui va remplacer numériquement le joueur de 24 ans avec l'arrivée de Mathis Sablin en provenance de Nantes. Et le mercato qui se poursuit en France comme partout ailleurs dans le monde. Et la saison se prépare aussi avec des matchs amicaux. Ce soir, l'OGC Nice sera opposé à la Juventus Turin à 18h. Au niveau international, le FC Barcelone affronte Birmingham à partir de 20h45. Et puis le championnat d'Écosse reprend ce vendredi soir. Les Glasgow Rangers se déplaceront sur la pelouse de Dundee United. En cyclisme, J-1, avant le début du Tour de France féminin, les filles s'élanceront de Lausanne pour rallier Nice d'ici le 9 août prochain. La Française Pauline Ferrand-Prévot tentera de conserver son titre obtenu l'an dernier. Et chez les garçons, deuxième victoire en deux jours pour Wout van Aert sur le Tour du Danemark. Cette deuxième étape s'est réglée au sprint et à la photo finish. Le Belge conserve logiquement le maillot de leader. Et puis félicitations aux sabreurs de l'équipe de France. Ils sont devenus champions du monde hier après-midi à Hong Kong. Rémi Garrigue, Maxime Pionfetti, Jean-Philippe Patrice et Sébastien Patrice ont battu la Corée du Sud en finale 45 touches à 31. Très belle journée de sport.
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4: Bonjour, 10 départements du centre et de l'est sont placés en vigilance orange aux orages. Il s'agit du Doubs, du Jura, de la Saône-et-Loire, de l'Allier, du Puy-de-Dôme, de la Loire, du Rhône, de l'Inde, de l'Ardèche et de la Haute-Loire. Une salve orageuse assez virulente est attendue donc sur le centre-est du pays cet après-midi et ce soir. Ces orages pourront donner de fortes chutes de grêle, de fortes rafales de vent. Outre une importante activité électrique, ils s'accompagneront également d'intenses précipitations. Par ailleurs, 21 départements restent toujours en alerte pour la canicule. Alors que plusieurs centaines de personnes sont entrées illégalement dans l'enclave espagnole de Ceuta depuis le Maroc hier, venant s'ajouter aux plus de 1500 arrivées de migrants ces derniers jours, Laurent Nunez a donné ses instructions pour renforcer les contrôles à la frontière espagnole. Par ailleurs, il a activé la force frontière d'intervention rapide. La situation est stable sur le front du méga-feu qui a ravagé 42 000 hectares en Gironde. Le brasier reste contenu dans son périmètre malgré des secteurs actifs persistants, a fait savoir la préfecture ce matin. Les pertes liées aux catastrophes météorologique et climatique devrait fortement augmenter d'ici la fin de l'année avec l'émergence d'un épisode El Niño d'une intensité record, s'ajoutant aux effets du changement climatique. C'est ce qu'a averti le réassureur allemand Munich Re. Le second semestre 2026 est déjà marqué par des incendies qui ravagent l'Europe. De janvier à juin, les pertes assurées dans le monde en lien avec les catastrophes naturelles se sont élevées à 44 milliards de dollars, laissant un déficit de couverture de 60%. Cela inclut les catastrophes naturelles non climatiques comme le séisme dévastateur au Venezuela. C'est la fin de ce flash, une très bonne journée à toutes et à tous.
5: Bonjour, bienvenue, c'est parti pour les actualités people de cette semaine. Allez, on commence avec le prince Harry et Elton John qui perdent leur procès contre le journal Daily Mail. Les deux stars accusaient le journal d'avoir espionné leurs conversations téléphoniques et intercepté des messages privés entre 1993 et 2018. La haute cour de Londres a rendu un verdict ferme. Les célébrités n'ont pas réussi à prouver l'utilisation de méthodes illégales. La direction du journal évoque une victoire écrasante pour le travail de ses équipes. Une défaite qui marque un coup d'arrêt pour le duc de Sussex. Allez, direction le cinéma avec Pierre Lottin qui va incarner Louis de Funès au cinéma dans un biopic consacré à l'acteur. Pierre Lottin avait été révélé par la saga Les Tuches et a remporté notamment un César en début d'année. Le projet possède l'accord de la famille de Funès. L'histoire commencera en 1964, une date qui marque un tournant de la carrière de la star puisqu'il avait enchaîné les succès avec Pouic Pouic, Le Corneau ou encore Fantomas. Tournage qui va débuter en avril 2027. Les caméras se poseront entre Paris et l'Italie. Voilà pour vos infos people de cette semaine. Très belle journée avec nous.
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7: Bonjour à tous. Incendie en France. Le ministre de l'Intérieur a indiqué que 308 personnes, dont 120 mineurs, ont été interpellées en lien avec les incendies, et ce essentiellement pour des motifs criminels, ce qui inclut des incendiaires, tandis que 33 personnes sont en détention provisoire ou ont été condamnées. Laurent Nunez a précisé que les contrôles ont été renforcés dans les massifs forestiers. Et en Gironde, de nouvelles communes ainsi que les campings et bases de loisirs de Lacanau sont de nouveau accessibles. La préfecture a annoncé que les habitants de Bigano et Audinge pouvaient rentrer chez eux à partir de midi. Les quartiers de Lubec et de la Pointe à Audinge restent cependant inaccessibles parce que situés trop près des foyers actifs. Transport, en plein week-end de vacances, une grève inopinée de la SNCF a été annoncée. 67 trains sont supprimés sur les lignes qui desservent la Normandie à cause d'un mouvement des conducteurs et des contrôleurs. La grève a été lancée par le syndicat Sudrail qui dénonce les conditions de travail, notamment lors de l'épisode de canicule. Les voyageurs sont appelés à reporter leur trajet. Fait divers, un homme armé d'un couteau a fait irruption au ministère de la Santé ce matin. Après avoir été repéré par la sécurité de l'immeuble, il a pris la fuite avant d'être interpellé par la police et placé en garde à vue. L'individu serait allé directement au premier étage et aurait fouillé une quarantaine de bureaux avant de revenir avec du matériel informatique. Les investigations se poursuivent pour comprendre ses motivations. En Espagne, 49 000 personnes sont entrées dans l'enclave de Ceuta. Malgré l'envoi de nouveaux renforts aux forces de l'ordre, des milliers de personnes y sont entrées en provenance du Maroc et 9 d'entre elles sont mortes en tentant de venir à la nage. La Finlande soutient de son côté l'exclusion du pays de l'espace Schengen parce qu'il ne respecterait pas ses obligations. Des os de mammouth ont été retrouvés dans le Danube. Le niveau extrêmement bas du fleuve a permis de faire cette curieuse découverte en Bulgarie. Les ossements appartenaient à un jeune spécimen. Il pourrait d'ailleurs s'agir d'un mammouth laineux qui aurait vécu pendant la période glaciaire. L'espèce s'est par ailleurs éteinte il y a 4000 ans.
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3: La météo pour ce samedi 1er août, temps estival avec un soleil généreux. Les nuages bourgeonnent sur les reliefs du sud et peuvent donner quelques orages isolés en toute fin de journée. De fortes chaleurs concernent toujours le sud et l'est du pays alors que la chaleur reste modérée près de la Manche. Les températures pour ce samedi matin, 13 degrés pour Brest, 15 à Cherbourg, 15 degrés également pour Lille, 19 à Bordeaux, Biarritz et Paris, 20 degrés pour Strasbourg, 21 à Lyon et 20 degrés pour Strasbourg, 21 à Lyon et Toulouse, 23 pour Ajaccio et entre 24 et 26 degrés le long de la Méditerranée.

Toulouse. On débute avec du football et la fronde. Anti Infantino est lancé dans les différentes fédérations internationales à travers le monde. En Europe, l'UEFA menace de boycotter les Coupes du Monde. Les 55 nations membres de l'UEFA étaient conviés à une réunion d'urgence hier et ils ont décidé d'affirmer leur opposition unanime au projet de filiale de Gianni Infantino, président de la FIFA, qui veut vendre des parts de la Coupe du Monde de football à un groupe d'investisseurs privés. Et du côté de la CONCACAF, la fédération supranationale en Amérique du Nord et dans les Caraïbes, eh bien, ils rejettent le principe tout simplement à faire à suivre. Un mot sur le mercato d'été. La cinquième proposition du PSG aurait été la bonne pour enrôler l'attaquant de l'AS Monaco, Marnes Akliouche. Monaco a accepté l'offre de 5

0: France comme partout ailleurs dans le monde. Et la saison se prépare aussi avec des matchs amicaux. Ce soir, l'OGC Nice sera opposé à la Juventus Turin à 18h. Au niveau international, le FC Barcelone affronte Birmingham à partir de 20h45. Et puis, le championnat d'Écosse reprend dès ce vendredi soir. Les Glasgow Rangers se déplaceront sur la pelouse de Dundee United. En cyclisme, J-1, avant le début du Tour de France féminin, les filles s'élanceront de Lausanne pour rallier Nice d'ici le 9 août prochain. La Française Pauline Ferrand-Prévot tentera de conserver son titre obtenu l'an dernier. Et chez les garçons, deuxième victoire en deux jours pour Wout van Aert sur le Tour du Danemark. Cette deuxième étape s'est réglée au sprint et à la photo finish. Le Belge conserve logiquement le maillot leader. Et puis félicitations aux sabreurs de l'équipe de France. Ils sont devenus champions du monde hier après-midi à Hong Kong. Rémi Garrigue, Maxime Pionfetti, Jean-Philippe Patrice et Sébastien Patrice ont battu la Corée du Sud en finale 45 touches à 31. Très belle journée de sport.
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6: Bonjour, 10 départements du centre et de l'est sont placés en vigilance orange aux orages. Il s'agit du Doubs, du Jura, de la Saône-et-Loire, de l'Allier, du Puy-de-Dôme, de la Loire, du Rhône, de l'Inde, de l'Ardèche et de la Haute-Loire. Une salve orageuse assez virulente est attendue donc sur le centre-est du pays cet après-midi et ce soir. Ces orages pourront donner de fortes chutes de grêle, de fortes rafales de vent. Outre une importante activité électrique, ils s'accompagneront également d'intenses précipitations. Par ailleurs, 21 départements restent toujours en alerte pour la canicule. Alors que plusieurs centaines de personnes sont entrées illégalement dans l'enclave espagnole de Ceuta depuis le Maroc hier, venant s'ajouter aux plus de 1500 arrivées de migrants ces derniers jours, Laurent Nunez a donné ses instructions pour renforcer les contrôles à la frontière espagnole. Par ailleurs, il a activé la force frontière d'intervention rapide. La situation est stable sur

0: Le front du méga-feu qui a ravagé 42 000 hectares en Gironde, le brasier reste contenu dans son périmètre malgré des secteurs actifs persistants, a fait savoir la préfecture ce matin. Les pertes liées aux catastrophes météorologiques et climatiques devraient fortement augmenter d'ici la fin de l'année avec l'émergence d'un épisode El Niño d'une intensité record, s'ajoutant aux effets du changement climatique. C'est ce qu'a averti le réassureur allemand Munich Re. Le second semestre 2026 est déjà marqué par des incendies qui ravagent l'Europe. De janvier à juin, les pertes assurées dans le monde en lien avec les catastrophes naturelles se sont élevées à 44 milliards de dollars, laissant un déficit de couverture de 60%. Cela inclut les catastrophes naturelles non climatiques comme le séisme dévastateur au Venezuela. C'est la fin de ce flash, une très bonne journée à toutes et à tous.
1: Bonjour, bienvenue, c'est parti pour les actualités people de cette semaine. Allez, on commence avec le prince Harry et Elton John qui perdent leur procès contre le journal Daily Mail. Les deux stars accusaient le journal d'avoir espionné leurs conversations téléphoniques et intercepté des messages privés entre 93 et 2018. La haute cour de Londres a rendu un verdict ferme. Les célébrités n'ont pas réussi à prouver l'utilisation de méthodes illégales. La direction du journal évoque une victoire écrasante pour le travail de ses équipes. Une défaite qui marque un coup d'arrêt pour le duc de Sussex. Allez, direction le cinéma avec Pierre Lottin qui va incarner Louis de Funès au cinéma dans un biopic consacré à l'acteur. Pierre Lottin avait été révélé par la saga Les Tuches et a remporté notamment un César en début d'année. Le projet possède l'accord de la famille de Funès. L'histoire commencera en 1964, une date qui marque un tournant de la carrière de la star puisqu'il avait enchaîné les succès avec Pouic Pouic, Le Corneau ou encore Fantomas. Tournage qui va débuter en avril 2027. Les caméras se poseront entre Paris et l'Italie. Voilà pour vos infos people de cette semaine. Très belle journée avec nous.
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3: Bonjour à tous. Incendie en France. Le ministre de l'Intérieur a indiqué que 308 personnes, dont 120 mineurs, ont été interpellées en lien avec les incendies, et ce essentiellement pour des motifs criminels, ce qui inclut des incendiaires, tandis que 33 personnes sont en détention provisoire ou ont été condamnées. Laurent Nunez a précisé que les contrôles ont été renforcés dans les massifs forestiers. Et en Gironde, de nouvelles communes ainsi que les campings et bases de loisirs de Lacanau sont de nouveau accessibles. La préfecture a annoncé que les habitants de Bigano et Audinge pouvaient rentrer chez eux à partir de midi. Les quartiers de Lubec et de la Pointe à Audinge restent cependant inaccessibles parce que situés trop près des foyers actifs. Transport, en plein week-end de vacances, une grève inopinée de la SNCF a été annoncée. 67 trains sont supprimés sur les lignes qui desservent la Normandie à cause d'un mouvement des conducteurs et des contrôleurs. La grève a été lancée par le syndicat Sudrail qui dénonce les conditions de travail, notamment lors de l'épisode de canicule. Les voyageurs sont appelés à reporter leur trajet. Fait divers, un homme armé d'un couteau a fait irruption au ministère de la Santé ce matin. Après avoir été repéré par la sécurité de l'immeuble, il a pris la fuite avant d'être interpellé par la police et placé en garde à vue. L'individu serait allé directement au premier étage et aurait fouillé une quarantaine de bureaux avant de revenir avec du matériel informatique. Les investigations se poursuivent pour comprendre ses motivations. En Espagne, 49 000 personnes sont entrées dans l'enclave de Ceuta. Malgré l'envoi de nouveaux renforts aux forces de l'ordre, des milliers de personnes y sont entrées en provenance du Maroc et 9 d'entre elles sont mortes en tentant de venir à la nage. La Finlande soutient de son côté l'exclusion du pays de l'espace Schengen parce qu'il ne respecterait pas ses obligations. Des os de mammouth ont été retrouvés dans le Danube. Le niveau extrêmement bas du fleuve a permis de faire cette curieuse découverte en Bulgarie. Les ossements appartenaient à un jeune spécimen. Il pourrait d'ailleurs s'agir d'un mammouth laineux qui aurait vécu pendant la période glaciaire. L'espèce s'est par ailleurs éteinte il y a 4000 ans.
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4: La météo pour ce samedi 1er août, temps estival avec un soleil généreux. Les nuages bourgeonnent sur les reliefs du sud et peuvent donner quelques orages isolés en toute fin de journée. De fortes chaleurs concernent toujours le sud et l'est du pays alors que la chaleur reste modérée près de la Manche. Les températures pour ce samedi matin, 13 degrés pour Brest, 15 à Cherbourg, 15 degrés également pour Lille, 19 à Bordeaux, Biarritz et Paris, 20 degrés pour Strasbourg, 21 à Lyon et Toulouse, 23 pour Ajaccio et entre 24 et 26 degrés le long de la Méditerranée. Et pour ce samedi après-midi, 21 sur la Normandie, 22 sur la Bretagne, 28 degrés sur les Hauts-de-France, 29 sur le Grand Est, 30 degrés en Île-de-France et sur le centre-Val de Loire, 32 degrés sur la Nouvelle-Aquitaine, 32 également en Occitanie, 32 en Corse et 34 degrés pour la vallée du Rhône, entre 30 et 35 le long de la Méditerranée.
5: 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Bonjour à toutes et à tous. On débute avec du football et la fronde. Gianni Infantino est lancé dans les différentes fédérations internationales à travers le monde. En Europe, l'UEFA menace de boycotter les Coupes du Monde. Les 55 nations membres de l'UEFA étaient conviés à une réunion d'urgence hier et ils ont décidé d'affirmer leur opposition unanime au projet de filiale de Gianni Infantino, président de la FIFA, qui veut vendre des parts de la Coupe du Monde de football à un groupe d'investisseurs privés. Et du côté de la CONCACAF, la fédération supranationale en Amérique du Nord et dans les Caraïbes, eh bien, il rejette le principe tout simplement à faire à suivre. Un mot sur le mercato d'été. La cinquième proposition du PSG aurait été la bonne pour enrôler l'attaquant de l'AS Monaco, Marnes Akliouche. Monaco a accepté l'offre de 50 millions d'euros formulée par le PSG. Monaco qui va remplacer numériquement le joueur de 24 ans avec l'arrivée de Matisse Ablin en provenance de Nantes. Et le mercato qui se poursuit en France comme partout ailleurs dans le monde. Et la saison se prépare aussi avec des matchs amicaux. Ce soir, l'OGC Nice sera opposé à la Juventus Turin à 18h. Au niveau international, le FC Barcelone affronte Birmingham à partir de 20h45. Et puis le championnat d'Écosse reprend dès ce vendredi soir. Les Glasgow Rangers se déplaceront sur la pelouse de Dundee United. En cyclisme, J-1, avant le début du Tour de France féminin, les filles s'élanceront de Lausanne pour rallier Nice d'ici le 9 août prochain. La Française Pauline Ferrand-Prévot tentera de conserver son titre obtenu l'an dernier. Et chez les garçons, deuxième victoire en deux jours pour Wout van Aert sur le Tour du Danemark. Cette deuxième étape s'est réglée au sprint et à la photo finish. Le Belge conserve logiquement le maillot leader. Et puis félicitations aux sabreurs de l'équipe de France. Ils sont devenus champions du monde hier après-midi à Hong Kong. Rémi Garrigue, Maxime Pionfetti, Jean-Philippe Patrice et Sébastien Patrice ont battu la Corée du Sud en finale, 45 touches à 31. Très belle journée de sport.
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0: Bonjour, 10 départements du centre et de l'est sont placés en vigilance orange aux orages. Il s'agit du Doubs, du Jura, de la Saône-et-Loire, de l'Allier, du Puy-de-Dôme, de la Loire, du Rhône, de l'Inde, de l'Ardèche et de la Haute-Loire. Une salve orageuse assez virulente est attendue donc sur le centre-est du pays cet après-midi et ce soir. Ces orages pourront donner de fortes chutes de grêle, de fortes rafales de vent. Outre une importante activité électrique, ils s'accompagneront également d'intenses précipitations. Par ailleurs, 21 départements restent toujours en alerte pour la canicule. Alors que plusieurs centaines de personnes sont entrées illégalement dans l'enclave espagnole de Ceuta depuis le Maroc hier, venant s'ajouter aux plus de 1500 arrivées de migrants ces derniers jours, Laurent Nunez a donné ses instructions pour renforcer les contrôles à la frontière espagnole. Par ailleurs, il a activé la force frontière d'intervention rapide. La situation est stable sur le front du méga-feu qui a ravagé 42 000 hectares en Gironde. Le brasier reste contenu dans son périmètre malgré des secteurs actifs persistants, a fait savoir la préfecture ce matin. Les pertes liées aux catastrophes météorologiques et climatiques devraient fortement augmenter d'ici la fin de l'année avec l'émergence d'un épisode El Niño d'une intensité record, s'ajoutant aux effets du changement climatique. C'est ce qu'a averti le réassureur allemand Munich Re. Le second semestre 2026 est déjà marqué par des incendies qui ravagent l'Europe. De janvier à juin, les pertes assurées dans le monde en lien avec les catastrophes naturelles se sont élevées à 44 milliards de dollars, laissant un déficit de couverture de 60%. Cela inclut les catastrophes naturelles non climatiques comme le séisme dévastateur au Venezuela. C'est la fin de ce flash, une très bonne journée à toutes et à tous.
1: Bonjour, bienvenue, c'est parti pour les actualités People de cette semaine. Allez, on commence avec le prince Harry et Elton John qui perdent leur procès contre le journal Daily Mail. Les deux stars accusaient le journal d'avoir espionné leurs conversations téléphoniques et intercepté des messages privés entre 1993 et 2018. La haute cour de Londres a rendu un verdict ferme. Les célébrités n'ont pas réussi à prouver l'utilisation de méthodes illégales. La direction du journal évoque une victoire écrasante pour le travail de ses équipes. Une défaite qui marque un coup d'arrêt pour le duc de Sussex. Allez, direction le cinéma avec Pierre Lottin qui va incarner Louis de Funès au cinéma dans un biopic consacré à l'acteur. Pierre Lottin avait été révélé par la saga Les Tuches et a remporté notamment un César en début d'année. Le projet possède l'accord de la famille de Funès. L'histoire commencera en 1964, une date qui marque un tournant de la carrière de la star puisqu'il avait enchaîné les succès avec Pouic Pouic, Le Corneau ou encore Fantomas. Tournage qui va débuter en avril 2027. Les caméras se poseront entre Paris et l'Italie. Voilà pour vos infos People de cette semaine. Très belle journée avec nous.
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3: Bonjour à tous. Incendie en France. Le ministre de l'Intérieur a indiqué que 308 personnes, dont 120 mineurs, ont été interpellées en lien avec les incendies, et ce essentiellement pour des motifs criminels, ce qui inclut des incendiaires, tandis que 33 personnes sont en détention provisoire ou ont été condamnées. Laurent Nunez a précisé que les contrôles ont été renforcés dans les massifs forestiers. Et en Gironde, de nouvelles communes ainsi que les campings et bases de loisirs de Lacanau sont de nouveau accessibles. La préfecture a annoncé que les habitants de Bigano et Audinge pouvaient rentrer chez eux à partir de midi. Les quartiers de Lubec et de la Pointe à Audinge restent cependant inaccessibles parce que situés trop près des foyers actifs. Transport, en plein week-end de vacances, une grève inopinée de la SNCF a été annoncée. 67 trains sont supprimés sur les lignes qui desservent la Normandie à cause d'un mouvement des conducteurs et des contrôleurs. La grève a été lancée par le syndicat Sudrail qui dénonce les conditions de travail, notamment lors de l'épisode de canicule. Les voyageurs sont appelés à reporter leur trajet. Fait divers, un homme armé d'un couteau a fait irruption au ministère de la Santé ce matin. Après avoir été repéré par la sécurité de l'immeuble, il a pris la fuite avant d'être interpellé par la police et placé en garde à vue. L'individu serait allé directement au premier étage et aurait fouillé une quarantaine de bureaux avant de revenir avec du matériel informatique. Les investigations se poursuivent pour comprendre ses motivations. En Espagne, 49 000 personnes sont entrées dans l'enclave de Ceuta. Malgré l'envoi de nouveaux renforts aux forces de l'ordre, des milliers de personnes y sont entrées en provenance du Maroc et 9 d'entre elles sont mortes en tentant de venir à la nage. La Finlande soutient de son côté l'exclusion du pays de l'espace Schengen parce qu'il ne respecterait pas ses obligations. Des os de mammouth ont été retrouvés dans le Danube. Le niveau extrêmement bas du fleuve a permis de faire cette curieuse découverte en Bulgarie. Les ossements appartenaient à un jeune spécimen. Il pourrait d'ailleurs s'agir d'un mammouth laineux qui aurait vécu pendant la période glaciaire. L'espèce s'est par ailleurs éteinte il y a 4000 ans.
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4: La météo pour ce samedi 1er août, temps estival avec un soleil généreux. Les nuages bourgeonnent sur les reliefs du sud et peuvent donner quelques orages isolés en toute fin de journée. De fortes chaleurs concernent toujours le sud et l'est du pays alors que la chaleur reste modérée près de la Manche. Les températures pour ce samedi matin, 13 degrés pour Brest, 15 à Cherbourg, 15 degrés également pour Lille, 19 à Bordeaux, Biarritz et Paris, 20 degrés pour Strasbourg, 21 à Lyon et Toulouse, 23 pour Ajaccio et entre 24 et 26 degrés le long de la Méditerranée. Et pour ce samedi après-midi, Normandie, 21 sur la Normandie, 22 sur la Bretagne, 28 degrés sur les Hauts-de-France, 29 sur le Grand Est, 30 degrés en Île-de-France et sur le centre Val-de-Loire, 32 degrés sur la Nouvelle-Aquitaine, 32 également en Occitanie, 32 en Corse et 34 degrés pour la vallée du Rhône, entre 30 et 35 le long de la Méditerranée.
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5: Bonjour à toutes et à tous. On débute avec du football et la fronde anti-Infantino élancée dans les différentes fédérations internationales à travers le monde. En Europe, l'UEFA menace de boycotter les Coupes du Monde. Les 55 nations membres de l'UEFA étaient conviés à une réunion d'urgence hier et ils ont décidé d'affirmer leur opposition unanime au projet de filiale de Gianni Infantino, président de la FIFA, qui veut vendre des parts de la Coupe du Monde de football à un groupe d'investisseurs privés. Et du côté de la CONCACAF, la fédération supranationale en Amérique du Nord et dans les Caraïbes, eh bien, ils rejettent le principe tout simplement à faire à suivre. Un mot sur le mercato d'été. La cinquième proposition du PSG aurait été la bonne pour enrôler l'attaquant de l'AS Monaco, Marnes Akliouche. Monaco a accepté l'offre de 50 millions d'euros formulée par le PSG. Monaco qui va remplacer numériquement le joueur de 24 ans avec l'arrivée de Matisse Ablaine en provenance de Nantes. Et le mercato qui se poursuit en France comme partout ailleurs dans le monde. Et la saison se prépare aussi avec des matchs amicaux. Ce soir, l'OGC Nice sera opposé à la Juventus Turin à 18h. Au niveau international, le FC Barcelone affronte Birmingham à partir de 20h45. Et puis, le championnat d'Écosse reprend dès ce vendredi soir. Les Glasgow Rangers se déplaceront sur la pelouse de Dundee United. En cyclisme, J-1, avant le début du Tour de France féminin, les filles s'élanceront de Lausanne pour rallier Nice d'ici le 9 août prochain. La Française Pauline Ferrand-Prévot tentera de conserver son titre obtenu l'an dernier. Et chez les garçons, deuxième victoire en deux jours pour Wout van Aert sur le Tour du Danemark. Cette deuxième étape s'est réglée au sprint et à la photo finish. Le Belge conserve logiquement le maillot leader. Et puis félicitations aux sabreurs de l'équipe de France. Ils sont devenus champions du monde hier après-midi à Hong Kong. Rémi Garrigue, Maxime Pionfetti, Jean-Philippe Patrice et Sébastien Patrice ont battu la Corée du Sud en finale, 45 touches à 31. Très belle journée de sport.
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0: Bonjour, 10 départements du centre et de l'est sont placés en vigilance orange aux orages. Il s'agit du Doubs, du Jura, de la Saône-et-Loire, de l'Allier, du Puy-de-Dôme, de la Loire, du Rhône, de l'Inde, de l'Ardèche et de la Haute-Loire. Une salve orageuse assez virulente est attendue donc sur le centre-est du pays cet après-midi et ce soir. Ces orages pourront donner de fortes chutes de grêle, de fortes rafales de vent. Outre une importante activité électrique, ils s'accompagneront également d'intenses précipitations. Par ailleurs, 21 départements restent toujours en alerte pour la canicule. Alors que plusieurs centaines de personnes sont entrées illégalement dans l'enclave espagnole de Ceuta depuis le Maroc hier, venant s'ajouter aux plus de 1500 arrivées de migrants ces derniers jours, Laurent Nunez a donné ses instructions pour renforcer les contrôles à la frontière espagnole. Par ailleurs, il a activé la force frontière d'intervention rapide. La situation est stable sur le front du méga-feu qui a ravagé 42 000 hectares en Gironde. Le brasier reste contenu dans son périmètre malgré des secteurs actifs persistants, a fait savoir la préfecture ce matin. Les pertes liées aux catastrophes météorologiques et climatiques devraient fortement augmenter d'ici la fin de l'année avec l'émergence d'un épisode El Niño d'une intensité record, s'ajoutant aux effets du changement climatique. C'est ce qu'a averti le réassureur allemand Munich Re. Le second semestre 2026 est déjà marqué par des incendies qui ravagent l'Europe. De janvier à juin, les pertes assurées dans le monde en lien avec les catastrophes naturelles se sont élevées à 44 milliards de dollars, laissant un déficit de couverture de 60%. Cela inclut les catastrophes naturelles non climatiques comme le séisme dévastateur au Venezuela. C'est la fin de ce flash. Une très bonne journée à toutes et à tous.
1: Bonjour, bienvenue, c'est parti pour les actualités People de cette semaine. Allez, on commence avec le prince Harry et Elton John qui perdent leur procès contre le journal Daily Mail. Les deux stars accusaient le journal d'avoir espionné leurs conversations téléphoniques et intercepté des messages privés entre 1993 et 2018. La haute cour de Londres a rendu un verdict ferme. Les célébrités n'ont pas réussi à prouver l'utilisation de méthodes illégales. La direction du journal évoque une victoire écrasante pour le travail de ses équipes. Une défaite qui marque un coup d'arrêt pour le duc de Sussex. Allez, direction le cinéma avec Pierre Lottin qui va incarner Louis de Funès au cinéma dans un biopic consacré à l'acteur. Pierre Lottin avait été révélé par la saga Les Tuches et a remporté notamment un César en début d'année. Le projet possède l'accord de la famille de Funès. L'histoire commencera en 1964, une date qui marque un tournant de la carrière de la star puisqu'il avait enchaîné les succès avec Pouic Pouic, Le Corneau ou encore Fantomas. Tournage qui va débuter en avril 2027. Les caméras se poseront entre Paris et l'Italie. Voilà pour vos infos People de cette semaine. Très belle journée avec nous.
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3: Bonjour à tous. Incendie en France. Le ministre de l'Intérieur a indiqué que 308 personnes, dont 120 mineurs, ont été interpellées en lien avec les incendies, et ce essentiellement pour des motifs criminels, ce qui inclut des incendiaires, tandis que 33 personnes sont en détention provisoire ou ont été condamnées. Laurent Nunez a précisé que les contrôles ont été renforcés dans les massifs forestiers. Et en Gironde, de nouvelles communes ainsi que les campings et bases de loisirs de Lacanau sont de nouveau accessibles. La préfecture a annoncé que les habitants de Bigano et Audinge pouvaient rentrer chez eux à partir de midi. Les quartiers de Lubec et de la Pointe à Audinge restent cependant inaccessibles parce que situés trop près des foyers actifs. Transport, en plein week-end de vacances, une grève inopinée de la SNCF a été annoncée. 67 trains sont supprimés sur les lignes qui desservent la Normandie à cause d'un mouvement des conducteurs et des contrôleurs. La grève a été lancée par le syndicat Sudrail qui dénonce les conditions de travail, notamment lors de l'épisode de canicule. Les voyageurs sont appelés à reporter leur trajet. Fait divers, un homme armé d'un couteau a fait irruption au ministère de la Santé ce matin. Après avoir été repéré par la sécurité de l'immeuble, il a pris la fuite avant d'être interpellé par la police et placé en garde à vue. L'individu serait allé directement au premier étage et aurait fouillé une quarantaine de bureaux avant de revenir avec du matériel informatique. Les investigations se poursuivent pour comprendre ses motivations. En Espagne, 49 000 personnes sont entrées dans l'enclave de Ceuta. Malgré l'envoi de nouveaux renforts aux forces de l'ordre, des milliers de personnes y sont entrées en provenance du Maroc et 9 d'entre elles sont mortes en tentant de venir à la nage. La Finlande soutient de son côté l'exclusion du pays de l'espace Schengen parce qu'il ne respecterait pas ses obligations. Des os de mammouth ont été retrouvés dans le Danube. Le niveau extrêmement bas du fleuve a permis de faire cette curieuse découverte en Bulgarie. Les ossements appartenaient à un jeune spécimen. Il pourrait d'ailleurs s'agir d'un mammouth laineux qui aurait vécu pendant la période glaciaire. L'espèce s'est par ailleurs éteinte il y a 4000 ans.
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4: La météo pour ce samedi 1er août, temps estival avec un soleil généreux. Les nuages bourgeonnent sur les reliefs du sud et peuvent donner quelques orages isolés en toute fin de journée. De fortes chaleurs concernent toujours le sud et l'est du pays alors que la chaleur reste modérée près de la Manche. Les températures pour ce samedi matin, 13 degrés pour Brest, 15 à Cherbourg, 15 degrés également pour Lille, 19 à Bordeaux, Biarritz et Paris, 20 degrés pour Strasbourg, 21 à Lyon et Toulouse, 23 pour Ajaccio et entre 24 et 26 degrés le long de la Méditerranée. Et pour ce samedi après-midi, Normandie, 21 sur la Normandie, 22 sur la Bretagne, 28 degrés sur les Hauts-de-France, 29 sur le Grand Est, 30 degrés en Île-de-France et sur le centre Val-de-Loire, 32 degrés sur la Nouvelle-Aquitaine, 32 également en Occitanie, 32 en Corse et 34 degrés pour la vallée du Rhône, entre 30 et 35 le long de la Méditerranée.
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5: Bonjour à toutes et à tous. On débute avec du football et la fronde. Anti Infantino est lancé dans les différentes fédérations internationales à travers le monde. En Europe, l'UEFA menace de boycotter les Coupes du Monde. Les 55 nations membres de l'UEFA étaient conviés à une réunion d'urgence hier et ils ont décidé d'affirmer leur opposition unanime au projet de filiale de Gianni Infantino, président de la FIFA, qui veut vendre des parts de la Coupe du Monde de football à un groupe d'investisseurs privés. Et du côté de la CONCACAF, la fédération supranationale en Amérique du Nord et dans les Caraïbes, eh bien, ils rejettent le principe tout simplement à faire à suivre. Un mot sur le mercato d'été. La cinquième proposition du PSG aurait été la bonne pour enrôler l'attaquant de l'AS Monaco, Marnes Akliouche. Monaco a accepté l'offre de 50 millions d'euros formulée par le PSG. Monaco qui va remplacer numériquement le joueur de 24 ans avec l'arrivée de Matisse Ablaine en provenance de Nantes. Et le mercato qui se poursuit en France comme partout ailleurs dans le monde. Et la saison se prépare aussi avec des matchs amicaux. Ce soir, l'OGC Nice sera opposé à la Juventus Turin à 18h. Au niveau international, le FC Barcelone affronte Birmingham à partir de 20h45. Et puis, le championnat d'Écosse reprend dès ce vendredi soir. Les Glasgow Rangers se déplaceront sur la pelouse de Dundee United. En cyclisme, J-1, avant le début du Tour de France féminin, les filles s'élanceront de Lausanne pour relier Nice d'ici le 9 août prochain. La Française Pauline Ferrand-Prévot tentera de conserver son titre obtenu l'an dernier. Et chez les garçons, deuxième victoire en deux jours pour Wout van Aert sur le Tour du Danemark. Cette deuxième étape s'est réglée au sprint et à la photo finish. Le Belge conserve logiquement le maillot de leader. Et puis félicitations aux sabreurs de l'équipe de France. Ils sont devenus champions du monde hier après-midi à Hong Kong. Rémi Garrigue, Maxime Pionfetti, Jean-Philippe Patrice et Sébastien Patrice ont battu la Corée du Sud en finale, 45 touches à 31. Très belle journée de sport.
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0: Bonjour, 10 départements du centre et de l'est sont placés en vigilance orange aux orages. Il s'agit du Doubs, du Jura, de la Saône-et-Loire, de l'Allier, du Puy-de-Dôme, de la Loire, du Rhône, de l'Inde, de l'Ardèche. Ardèche et de la Haute-Loire. Une salve orageuse assez virulente est attendue donc sur le centre-est du pays cet après-midi et ce soir. Ces orages pourront donner de fortes chutes de grêle, de fortes rafales de vent. Outre une importante activité électrique, ils s'accompagneront également d'intenses précipitations. Par ailleurs, 21 départements restent toujours en alerte pour la canicule. Alors que plusieurs centaines de personnes sont entrées illégalement dans l'enclave espagnole de Ceuta depuis le Maroc hier, venant s'ajouter aux plus de 1500 arrivées de migrants ces derniers jours, Laurent Nunez a donné ses instructions pour renforcer les contrôles à la frontière espagnole. Par ailleurs, il a activé la force frontière d'intervention rapide. La situation est stable sur le front du méga-feu qui a ravagé 42 000 hectares en Gironde. Le brasier reste contenu dans son périmètre malgré des secteurs actifs persistants, a fait savoir la préfecture ce matin. Les pertes liées aux catastrophes météorologiques et climatiques devraient fortement augmenter d'ici la fin de l'année avec l'émergence d'un épisode El Niño d'une intensité record, s'ajoutant aux effets du changement climatique. C'est ce qu'a averti le réassureur allemand Munich Re. Le second semestre 2026 est déjà marqué par des incendies qui ravagent l'Europe. De janvier à juin, les pertes assurées dans le monde en lien avec les catastrophes naturelles se sont élevées à 44 milliards de dollars, laissant un déficit de couverture de 60%. Cela inclut les catastrophes naturelles non climatiques comme le séisme dévastateur au Venezuela. C'est la fin de ce flash. Une très bonne journée à toutes et à tous.
1: Bonjour, bienvenue, c'est parti pour les actualités People de cette semaine. Allez, on commence avec le prince Harry et Elton John qui perdent leur procès contre le journal Daily Mail. Les deux stars accusaient le journal d'avoir espionné leurs conversations téléphoniques et intercepté des messages privés entre 1993 et 2018. La haute cour de Londres a rendu un verdict ferme. Les célébrités n'ont pas réussi à prouver l'utilisation de méthodes illégales. La direction du journal évoque une victoire écrasante pour le travail de ses équipes. Une défaite qui marque un coup d'arrêt pour le duc de Sussex. Allez, direction le cinéma avec Pierre Lottin qui va incarner Louis de Funès au cinéma dans un biopic consacré à l'acteur. Pierre Lottin avait été révélé par la saga Les Tuches et a remporté notamment un César en début d'année. Le projet possède l'accord de la famille de Funès. L'histoire commencera en 1964, une date qui marque un tournant de la carrière de la star puisqu'il avait enchaîné les succès avec Pouic Pouic, Le Corneau ou encore Fantomas. Tournage qui va débuter en avril 2027. Les caméras se poseront entre Paris et l'Italie. Voilà pour vos infos People de cette semaine. Très belle journée avec nous.
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3: Bonjour à tous. Incendie en France. Le ministre de l'Intérieur a indiqué que 308 personnes, dont 120 mineurs, ont été interpellées en lien avec les incendies, et ce essentiellement pour des motifs criminels, ce qui inclut des incendiaires, tandis que 33 personnes sont en détention provisoire ou ont été condamnées. Laurent Nunez a précisé que les contrôles ont été renforcés dans les massifs forestiers. Et en Gironde, de nouvelles communes ainsi que les campings et bases de loisirs de Lacanau sont de nouveau accessibles. La préfecture a annoncé que les habitants de Biganeau et Audinges pouvaient rentrer chez eux à partir de midi. Les quartiers de Lubec et de la Pointe à Audinges restent cependant inaccessibles parce que situés trop près des foyers actifs. Transport, en plein week-end de vacances, une grève inopinée de la SNCF a été annoncée. 67 trains sont supprimés sur les lignes qui desservent la Normandie à cause d'un mouvement des conducteurs et des contrôleurs. La grève a été lancée par le syndicat Sudrail qui dénonce les conditions de travail, notamment lors de l'épisode de canicule. Les voyageurs sont appelés à reporter leur trajet. Fait divers, un homme armé d'un couteau a fait irruption au ministère de la Santé ce matin. Après avoir été repéré par la sécurité de l'immeuble, il a pris la fuite avant d'être interpellé par la police et placé en garde à vue. L'individu serait allé directement au premier étage et aurait fouillé une quarantaine de bureaux avant de revenir avec du matériel informatique. Les investigations se poursuivent pour comprendre ses motivations. En Espagne, 49 000 personnes sont entrées dans l'enclave de Ceuta. Malgré l'envoi de nouveaux renforts aux forces de l'ordre, des milliers de personnes y sont entrées en provenance du Maroc et 9 d'entre elles sont mortes en tentant de venir à la nage. La Finlande soutient de son côté l'exclusion du pays de l'espace Schengen parce qu'il ne respecterait pas ses obligations. Des os de mammouth ont été retrouvés dans le Danube. Le niveau extrêmement bas du fleuve a permis de faire cette curieuse découverte en Bulgarie. Les ossements appartenaient à un jeune spécimen. Il pourrait d'ailleurs s'agir d'un mammouth laineux qui aurait vécu pendant la période glaciaire. L'espèce s'est par ailleurs éteinte il y a 4000 ans.
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4: La météo pour ce samedi 1er août, temps estival avec un soleil généreux. Les nuages bourgeonnent sur les reliefs du sud et peuvent donner quelques orages isolés en toute fin de journée. De fortes chaleurs concernent toujours le sud et l'est du pays alors que la chaleur reste modérée près de la Manche. Les températures pour ce samedi matin, 13 degrés pour Brest, 15 à Cherbourg, 15 degrés également pour Lille, 19 à Bordeaux, Biarritz et Paris, 20 degrés pour Strasbourg, 21 à Lyon et Toulouse, 23 pour Ajaccio et entre 24 et 26 degrés le long de la Méditerranée. Et pour ce samedi après-midi, 21 sur la Normandie, 22 sur la Bretagne, 28 degrés sur les Hauts-de-France, 29 sur le Grand Est, 30 degrés en Île-de-France et sur le centre Val-de-Loire, 32 degrés sur la Nouvelle-Aquitaine, 32 également en Occitanie, 32 en Corse et 34 degrés pour la vallée du Rhône, entre 30 et 35 le long de la Méditerranée.
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5: Bonjour à toutes et à tous. On débute avec du football et la fronde. Anti Infantino est lancé dans les différentes fédérations internationales à travers le monde. En Europe, l'UEFA menace de boycotter les Coupes du Monde. Les 55 nations membres de l'UEFA étaient conviés à une réunion d'urgence hier et ils ont décidé d'affirmer leur opposition unanime au projet de filiale de Gianni Infantino, président de la FIFA, qui veut vendre des parts de la Coupe du Monde de football à un groupe d'investisseurs privés. Et du côté de la CONCACAF, la fédération supranationale en Amérique du Nord, et dans les Caraïbes, eh bien, ils rejettent le principe tout simplement à serre à suivre. Un mot sur le mercato d'été. La cinquième proposition du PSG aurait été la bonne pour enrôler l'attaquant de l'AS Monaco, Marnes Akliouch. Monaco a accepté l'offre de 50 millions d'euros formulée par le PSG. Monaco qui va remplacer numériquement le joueur de 24 ans avec l'arrivée de Matisse Ablin en provenance de Nantes. Et le mercato qui se poursuit en France comme partout ailleurs dans le monde. Et la saison se prépare aussi avec des matchs amicaux. Ce soir, l'OGC Nice sera opposé à la Juventus Turin à 18h. Au niveau international, le FC Barcelone affronte Birmingham à partir de 20h45. Et puis le championnat d'Écosse reprend ce vendredi soir. Les Glasgow Rangers se déplaceront sur la pelouse de Dundee United. En cyclisme, J-1, avant le début du Tour de France féminin, les filles s'élanceront de Lausanne pour relier Nice d'ici le 9 août prochain. La Française Pauline Ferrand-Prévot tentera de conserver son titre obtenu l'an dernier. Et chez les garçons, deuxième victoire en deux jours pour Wout van Aert sur le Tour du Danemark. Cette deuxième étape s'est réglée au sprint et à la photo finish. Le Belge conserve logiquement le maillot de leader. Et puis félicitations aux sabreurs de l'équipe de France. Ils sont devenus champions du monde hier après-midi à Hong Kong. Rémi Garrigue, Maxime Pionfetti, Jean-Philippe Patrice et Sébastien Patrice ont battu la Corée du Sud en finale 45 touches à 31. Très belle journée de sport.
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0: Bonjour, 10 départements du centre et de l'est sont placés en vigilance orange aux orages. Il s'agit du Doubs, du Jura, de la Saône-et-Loire, de l'Allier, du Puy-de-Dôme, de la Loire, du Rhône, de l'Inde, de l'Ardèche et de la Haute-Loire. Une salve orageuse assez virulente est attendue donc sur le centre-est du pays cet après-midi et ce soir. Ces orages pourront donner de fortes chutes de grêle, de fortes rafales de vent. Outre une importante activité électrique, ils s'accompagneront également d'intenses précipitations. Par ailleurs, 21 départements restent toujours en alerte pour la canicule. Alors que plusieurs centaines de personnes sont entrées illégalement dans l'enclave espagnole de Ceuta depuis le Maroc hier, venant s'ajouter aux plus de 1500 arrivées de migrants ces derniers jours, Laurent Nunez a donné ses instructions pour renforcer les contrôles à la frontière espagnole. Par ailleurs, il a activé la force frontière d'intervention rapide. La situation est stable sur le front du méga-feu qui a ravagé 42 000 hectares en Gironde. Le brasier reste contenu dans son périmètre malgré des secteurs actifs persistants, a fait savoir la préfecture ce matin. Les pertes liées aux catastrophes météorologique et climatique devrait fortement augmenter d'ici la fin de l'année avec l'émergence d'un épisode El Niño d'une intensité record, s'ajoutant aux effets du changement climatique. C'est ce qu'a averti le réassureur allemand Munich Re. Le second semestre 2026 est déjà marqué par des incendies qui ravagent l'Europe. De janvier à juin, les pertes assurées dans le monde en lien avec les catastrophes naturelles se sont élevées à 44 milliards de dollars, laissant un déficit de couverture de 60%. Cela inclut les catastrophes naturelles non climatiques comme le séisme dévastateur au Venezuela. C'est la fin de ce flash. Une très bonne journée à toutes et à tous.
1: Bonjour, bienvenue, c'est parti pour les actualités People de cette semaine. Allez, on commence avec le prince Harry et Elton John qui perdent leur procès contre le journal Daily Mail. Les deux stars accusaient le journal d'avoir espionné leurs conversations téléphoniques et intercepté des messages privés entre 93 et 2018. La haute cour de Londres a rendu un verdict ferme. Les célébrités n'ont pas réussi à prouver l'utilisation de méthodes illégales. La direction du journal évoque une victoire écrasante pour le travail de ses équipes. Une défaite qui marque un coup d'arrêt pour le duc de Sussex. Allez, direction le cinéma avec Pierre Lottin qui va incarner Louis de Funès au cinéma dans un biopic consacré à l'acteur. Pierre Lottin avait été révélé par la saga Les Tuches et a remporté notamment un César en début d'année. Le projet possède l'accord de la famille de Funès. L'histoire commencera en 1964, une date qui marque un tournant de la carrière de la star puisqu'il avait enchaîné les succès avec Pouic Pouic, Le Corneau ou encore Fantomas. Tournage qui va débuter en avril 2027. Les caméras se poseront entre Paris et l'Italie. Voilà pour vos infos People de cette semaine. Très belle journée avec nous.
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3: Bonjour à tous. Incendie en France. Le ministre de l'Intérieur a indiqué que 308 personnes, dont 120 mineurs, ont été interpellées en lien avec les incendies, et ce essentiellement pour des motifs criminels, ce qui inclut des incendiaires, tandis que 33 personnes sont en détention provisoire ou ont été condamnées. Laurent Nunez a précisé que les contrôles ont été renforcés dans les massifs forestiers. Et en Gironde, de nouvelles communes ainsi que les campings et bases de loisirs de Lacanau sont de nouveau accessibles. La préfecture a annoncé que les habitants de Bigano et Audinge pouvaient rentrer chez eux à partir de midi. Les quartiers de Lubec et de la Pointe à Audinge restent cependant inaccessibles parce que situés trop près des foyers actifs. Transport, en plein week-end de vacances, une grève inopinée de la SNCF a été annoncée. 67 trains sont supprimés sur les lignes qui desservent la Normandie à cause d'un mouvement des conducteurs et des contrôleurs. La grève a été lancée par le syndicat Sudrail qui dénonce les conditions de travail, notamment lors de l'épisode de canicule. Les voyageurs sont appelés à reporter leur trajet. Fait divers, un homme armé d'un couteau a fait irruption au ministère de la Santé ce matin. Après avoir été repéré par la sécurité de l'immeuble, il a pris la fuite avant d'être interpellé par la police et placé en garde à vue. L'individu serait allé directement au premier étage et aurait fouillé une quarantaine de bureaux avant de revenir avec du matériel informatique. Les investigations se poursuivent pour comprendre ses motivations. En Espagne, 49 000 personnes sont entrées dans l'enclave de Ceuta. Malgré l'envoi de nouveaux renforts aux forces de l'ordre, des milliers de personnes y sont entrées en provenance du Maroc et 9 d'entre elles sont mortes en tentant de venir à la nage. La Finlande soutient de son côté l'exclusion du pays de l'espace Schengen parce qu'il ne respecterait pas ses obligations. Des os de mammouth ont été retrouvés dans le Danube. Le niveau extrêmement bas du fleuve a permis de faire cette curieuse découverte en Bulgarie. Les ossements appartenaient à un jeune spécimen. Il pourrait d'ailleurs s'agir d'un mammouth laineux qui aurait vécu pendant la période glaciaire. L'espèce s'est par ailleurs éteinte il y a 4000 ans.
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4: La météo pour ce samedi 1er août, temps estival avec un soleil généreux. Les nuages bourgeonnent sur les reliefs du sud et peuvent donner quelques orages isolés en toute fin de journée. De fortes chaleurs concernent toujours le sud et l'est du pays alors que la chaleur reste modérée près de la Manche. Les températures pour ce samedi matin, 13 degrés pour Brest, 15 à Cherbourg, 15 degrés également pour Lille, 19 à Bordeaux, Biarritz et Paris, 20 degrés pour Strasbourg, 21 à Lyon et Toulouse, 23 pour Ajaccio et entre 24 et 26 degrés le long de la Méditerranée. Et pour ce samedi après-midi, 21 sur la Normandie, 22 sur la Bretagne, 28 degrés sur les Hauts-de-France, 29 sur le Grand Est, 30 degrés en Ile-de-France et sur le centre Val-de-Loire, 32 degrés sur la Nouvelle-Aquitaine, 32 également en Occitanie, 32 en Corse et 34 degrés pour la vallée du Rhône, entre 30 et 35 le long de la Méditerranée.
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5: Bonjour à toutes et à tous. On débute avec du football et la fronde. Anti Infantino est lancé dans les différentes fédérations internationales à travers le monde. En Europe, l'UEFA menace de boycotter les Coupes du Monde. Les 55 nations membres de l'UEFA étaient conviés à une réunion d'urgence hier et ils ont décidé d'affirmer leur opposition unanime au projet de filiale de Gianni Infantino, président de la FIFA, qui veut vendre des parts de la Coupe du Monde de football à un groupe d'investisseurs privés. Et du côté de la CONCACAF, la fédération supranationale en Amérique du Nord et dans les Caraïbes, eh bien, ils rejettent le principe tout simplement à serre à suivre. Un mot sur le mercato d'été. La cinquième proposition du PSG aurait été la bonne pour enrôler l'attaquant de l'AS Monaco, Marnes Akliouch. Monaco a accepté l'offre de 50 millions d'euros formulée par le PSG. Monaco qui va remplacer numériquement le joueur de 24 ans avec l'arrivée de Matisse Ablin en provenance de Nantes. Et le mercato qui se poursuit en France comme partout ailleurs dans le monde. Et la saison se prépare aussi avec des matchs amicaux. Ce soir, l'OGC Nice sera opposé à la Juventus Turin à 18h. Au niveau international, le FC Barcelone affronte Birmingham à partir de 20h45. Et puis le championnat d'Écosse reprend ce vendredi soir. Les Glasgow Rangers se déplaceront sur la pelouse de Dundee United. En cyclisme, J-1, avant le début du Tour de France féminin, les filles s'élanceront de Lausanne pour relier Nice d'ici le 9 août prochain. La Française Pauline Ferrand-Prévot tentera de conserver son titre obtenu l'an dernier. Et chez les garçons, deuxième victoire en deux jours pour Wout van Aert sur le Tour du Danemark. Cette deuxième étape s'est réglée au sprint et à la photo finish. Le Belge conserve logiquement le maillot de leader. Et puis félicitations aux sabreurs de l'équipe de France. Ils sont devenus champions du monde hier après-midi à Hong Kong. Rémi Garrigue, Maxime Pionfetti, Jean-Philippe Patrice et Sébastien Patrice ont battu la Corée du Sud en finale 45 touches à 31. Très belle journée de sport.
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0: Bonjour, 10 départements du centre et de l'est sont placés en vigilance orange aux orages. Il s'agit du Doubs, du Jura, de la Saône-et-Loire, de l'Allier, du Puy-de-Dôme, de la Loire, du Rhône, de l'Inde, de l'Ardèche et de la Haute-Loire. Une salve orageuse assez virulente est attendue donc sur le centre-est du pays cet après-midi et ce soir. Ces orages pourront donner de fortes chutes de grêle, de fortes rafales de vent. Outre une importante activité électrique, ils s'accompagneront également d'intenses précipitations. Par ailleurs, 21 départements restent toujours en alerte pour la canicule. Alors que plusieurs centaines de personnes sont entrées illégalement dans l'enclave espagnole de Ceuta depuis le Maroc hier, venant s'ajouter aux plus de 1500 arrivées de migrants ces derniers jours, Laurent Nunez a donné ses instructions pour renforcer les contrôles à la frontière espagnole. Par ailleurs, il a activé la force frontière d'intervention rapide. La situation est stable sur le front du méga-feu qui a ravagé 42 000 hectares en Gironde. Le brasier reste contenu dans son périmètre malgré des secteurs actifs persistants, a fait savoir la préfecture ce matin. Les pertes liées aux catastrophes météorologique et climatique devrait fortement augmenter d'ici la fin de l'année avec l'émergence d'un épisode El Niño d'une intensité record, s'ajoutant aux effets du changement climatique. C'est ce qu'a averti le réassureur allemand Munich Re. Le second semestre 2026 est déjà marqué par des incendies qui ravagent l'Europe. De janvier à juin, les pertes assurées dans le monde en lien avec les catastrophes naturelles se sont élevées à 44 milliards de dollars, laissant un déficit de couverture de 60%. Cela inclut les catastrophes naturelles non climatiques comme le séisme dévastateur au Venezuela. C'est la fin de ce flash, une très bonne journée à toutes et à tous.
1: Bonjour, bienvenue, c'est parti pour les actualités people de cette semaine. Allez, on commence avec le prince Harry et Elton John qui perdent leur procès contre le journal Daily Mail. Les deux stars accusaient le journal d'avoir espionné leurs conversations téléphoniques et intercepté des messages privés entre 93 et 2018. La haute cour de Londres a rendu un verdict ferme. Les célébrités n'ont pas réussi à prouver l'utilisation de méthodes illégales. La direction du journal évoque une victoire écrasante pour le travail de ses équipes. Une défaite qui marque un coup d'arrêt pour le duc de Sussex. Allez, direction le cinéma avec Pierre Lottin qui va incarner Louis de Funès au cinéma dans un biopic consacré à l'acteur. Pierre Lottin avait été révélé par la saga Les Tuches et a remporté notamment un César en début d'année. Le projet possède l'accord de la famille de Funès. L'histoire commencera en 1964, une date qui marque un tournant de la carrière de la star puisqu'il avait enchaîné les succès avec Pouic Pouic, Le Corneau ou encore Fantomas. Tournage qui va débuter en avril 2027. Les caméras se poseront entre Paris et l'Italie. Voilà pour vos infos people de cette semaine. Très belle journée avec nous.
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3: Bonjour à tous. Incendie en France. Le ministre de l'Intérieur a indiqué que 308 personnes, dont 120 mineurs, ont été interpellées en lien avec les incendies, et ce essentiellement pour des motifs criminels, ce qui inclut des incendiaires, tandis que 33 personnes sont en détention provisoire ou ont été condamnées. Laurent Nunez a précisé que les contrôles ont été renforcés dans les massifs forestiers. Et en Gironde, de nouvelles communes ainsi que les campings et bases de loisirs de Lacanau sont de nouveau accessibles. La préfecture a annoncé que les habitants de Bigano et Audinge pouvaient rentrer chez eux à partir de midi. Les quartiers de Lubec et de la Pointe à Audinge restent cependant inaccessibles parce que situés trop près des foyers actifs. Transport, en plein week-end de vacances, une grève inopinée de la SNCF a été annoncée. 67 trains sont supprimés sur les lignes qui desservent la Normandie à cause d'un mouvement des conducteurs et des contrôleurs. La grève a été lancée par le syndicat Sudrail qui dénonce les conditions de travail, notamment lors de l'épisode de canicule. Les voyageurs sont appelés à reporter leur trajet. Fait divers, un homme armé d'un couteau a fait irruption au ministère de la Santé ce matin. Après avoir été repéré par la sécurité de l'immeuble, il a pris la fuite avant d'être interpellé par la police et placé en garde à vue. L'individu serait allé directement au premier étage et aurait fouillé une quarantaine de bureaux avant de revenir avec du matériel informatique. Les investigations se poursuivent pour comprendre ses motivations. En Espagne, 49 000 personnes sont entrées dans l'enclave de Ceuta. Malgré l'envoi de nouveaux renforts aux forces de l'ordre, des milliers de personnes y sont entrées en provenance du Maroc et 9 d'entre elles sont mortes en tentant de venir à la nage. La Finlande soutient de son côté l'exclusion du pays de l'espace Schengen parce qu'il ne respecterait pas ses obligations. Des os de mammouth ont été retrouvés dans le Danube. Le niveau extrêmement bas du fleuve a permis de faire cette curieuse découverte en Bulgarie. Les ossements appartenaient à un jeune spécimen. Il pourrait d'ailleurs s'agir d'un mammouth laineux qui aurait vécu pendant la période glaciaire. L'espèce s'est par ailleurs éteinte il y a 4000 ans.
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4: La La météo pour ce samedi 1er août, temps estival avec un soleil généreux. Les nuages bourgeonnent sur les reliefs du sud et peuvent donner quelques orages isolés en toute fin de journée. De fortes chaleurs concernent toujours le sud et l'est du pays alors que la chaleur reste modérée près de la Manche. Les températures pour ce samedi matin, 13 degrés pour Brest, 15 à Cherbourg, 15 degrés également pour Lille, 19 à Bordeaux, Biarritz et Paris, 20 degrés pour Strasbourg, 21 à Lyon et Toulouse, 23 pour Ajaccio et entre 24 et 26 degrés le long de la Méditerranée. Et pour ce samedi après-midi, 21 sur la Normandie, 22 sur la Bretagne, 28 degrés sur les Hauts-de-France, 29 sur le Grand Est, 30 degrés en Île-de-France et sur le centre Val-de-Loire, 32 degrés sur la Nouvelle-Aquitaine, 32 également en Occitanie, 32 en Corse et 34 degrés pour la vallée du Rhône, entre 30 et 35 le long de la Méditerranée.
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5: Bonjour à toutes et à tous. On débute avec du football et la fronde. Anti Infantino est lancé dans les différentes fédérations internationales à travers le monde. En Europe, l'UEFA menace de boycotter les Coupes du Monde. Les 55 nations membres de l'UEFA étaient conviés à une réunion d'urgence hier et ils ont décidé d'affirmer leur opposition unanime au projet de filiale de Gianni Infantino, président de la FIFA, qui veut vendre des parts de la Coupe du Monde de football à un groupe d'investisseurs privés. Et du côté de la CONCACAF, la fédération supranationale en Amérique du Nord et dans les Caraïbes, eh bien, ils rejettent le principe tout simplement à serre à suivre. Un mot sur le mercato d'été. La cinquième proposition du PSG aurait été la bonne pour enrôler l'attaquant de l'AS Monaco, Marnes Akliouch. Monaco a accepté l'offre de 50 millions d'euros formulée par le PSG. Monaco qui va remplacer numériquement le joueur de 24 ans avec l'arrivée de Matisse Ablé.

0: prochain. La Française Pauline Ferrand-Prévot est en train de conserver son titre obtenu l'an dernier. Et chez les garçons, deuxième victoire en deux jours pour Wout van Aert sur le Tour du Danemark. Cette deuxième étape s'est réglée au sprint et à la photo finish. Le Belge conserve logiquement le maillot leader. Et puis félicitations aux sabreurs de l'équipe de France. Ils sont devenus champions du monde hier après-midi à Hong Kong. Rémi Garrigue, Maxime Pionfetti, Jean-Philippe Patrice et Sébastien Patrice ont battu la Corée du Sud en finale 45 touches à 31. Très belle journée de sport.
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6: Bonjour, 10 départements du centre et de l'est sont placés en vigilance orange aux orages. Il s'agit du Doubs, du Jura, de la Saône-et-Loire, de l'Allier, du Puy-de-Dôme, de la Loire, du Rhône, de l'Inde, de l'Ardèche et de la Haute-Loire. Une salve orageuse assez virulente est attendue donc sur le centre-est du pays cet après-midi et ce soir. Ces orages pourront donner de fortes chutes de grêle, de fortes rafales de vent. Outre une importante activité électrique, ils s'accompagneront également d'intenses précipitations. Par ailleurs, 21 départements restent toujours en alerte pour la canicule. Alors que plusieurs centaines de personnes sont entrées illégalement dans l'enclave espagnole de Ceuta depuis le Maroc hier, venant s'ajouter aux plus de 1500 arrivées de migrants ces derniers jours, Laurent Nunez a donné ses instructions pour renforcer les contrôles à la frontière espagnole. Par ailleurs, il a activé la force frontière d'intervention rapide. La situation est stable sur le front du méga-feu qui a ravagé 42 000 hectares en Gironde. Le brasier reste contenu dans son périmètre malgré des secteurs actifs persistants, a fait savoir la préfecture ce matin. Les pertes liées aux catastrophes météorologiques et climatiques devraient fortement augmenter d'ici la fin de l'année avec l'émergence d'un épisode El Niño d'une intensité record, s'ajoutant aux effets du changement climatique. C'est ce qu'a averti le réassureur allemand Munich Re. Le second semestre 2026 est déjà marqué par des incendies qui ravagent l'Europe. De janvier à juin, les pertes assurées dans le monde en lien avec les catastrophes naturelles se sont élevées à 44 milliards de dollars, laissant un déficit de couverture de 60%. Cela inclut les catastrophes naturelles non climatiques comme le séisme dévastateur au Venezuela. C'est la fin de ce flash, une très bonne journée à toutes et à tous.
7: Bonjour, bienvenue, c'est parti pour les actualités people de cette semaine. Allez, on commence avec le prince Harry et Elton John qui perdent leur procès contre le journal Daily Mail. Les deux stars accusaient le journal d'avoir espionné leurs conversations téléphoniques et intercepté des messages privés entre 1993 et 2018. La haute cour de Londres a rendu un verdict ferme. Les célébrités n'ont pas réussi à prouver l'utilisation de méthodes illégales. La direction du journal évoque une victoire écrasante pour le travail de ses équipes. Une défaite qui marque un coup d'arrêt pour le duc de Sussex. Allez, direction le cinéma avec Pierre Lottin qui va incarner Louis de Funès au cinéma dans un biopic consacré à l'acteur. Pierre Lottin avait été révélé.

0: Gaga Les Tuches et a remporté notamment un César en début d'année. Le projet possède l'accord de la famille de Funès. L'histoire commencera en 1964, une date qui marque un tournant de la carrière de la star puisqu'il avait enchaîné les succès avec Pouic Pouic, Le Corneau ou encore Fantomas. Tournage qui va débuter en avril 2027. Les caméras se poseront entre Paris et l'Italie. Voilà pour vos infos people de cette semaine. Très belle journée avec nous.
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2: Bonjour à tous. Incendie en France. Le ministre de l'Intérieur a indiqué que 308 personnes, dont 120 mineurs, ont été interpellées en lien avec les incendies, et ce essentiellement pour des motifs criminels, ce qui inclut des incendiaires, tandis que 33 personnes sont en détention provisoire ou ont été condamnées. Laurent Nunez a précisé que les contrôles ont été renforcés dans les massifs forestiers. Et en Gironde, de nouvelles communes ainsi que les campings et bases de loisirs de Lacanau sont de nouveau accessibles. La préfecture a annoncé que les habitants de Biganeau et Audinges pouvaient rentrer chez eux à partir de midi. Les quartiers de Lubec et de la Pointe à Audinges restent cependant inaccessibles parce que situés trop près des foyers actifs. Transport, en plein week-end de vacances, une grève inopinée de la SNCF a été annoncée. 67 trains sont supprimés sur les lignes qui desservent la Normandie à cause d'un mouvement des conducteurs et des contrôleurs. La grève a été lancée par le syndicat Sudrail qui dénonce les conditions de travail, notamment lors de l'épisode de canicule. Les voyageurs sont appelés à reporter leur trajet. Fait divers, un homme armé d'un couteau a fait irruption au ministère de la Santé ce matin. Après avoir été repéré par la sécurité de l'immeuble, il a pris la fuite avant d'être interpellé par la police et placé en garde à vue. L'individu serait allé directement au premier étage et aurait fouillé une quarantaine de bureaux avant de revenir avec du matériel informatique. Les investigations se poursuivent pour comprendre ses motivations. En Espagne, 49 000 personnes sont entrées dans l'enclave de Ceuta. Madrid envoie de nouveaux renforts aux forces de l'ordre. Des milliers de personnes y sont entrées en provenance du Maroc et 9 d'entre elles sont mortes en tentant de venir à la nage. La Finlande soutient de son côté l'exclusion du pays de l'espace Schengen parce qu'il ne respecterait pas ses obligations. Des os de mammouth ont été retrouvés dans le Danube. Le niveau extrêmement bas du fleuve a permis de faire cette curieuse découverte en Bulgarie. Les ossements appartenaient à un jeune spécimen. Il pourrait d'ailleurs s'agir d'un mammouth laineux qui aurait vécu pendant la période glaciaire. L'espèce s'est par ailleurs éteinte il y a 4000 ans.
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4: La météo pour ce samedi 1er août, temps estival avec un soleil généreux. Les nuages bourgeonnent sur les reliefs du sud et peuvent donner quelques orages isolés en toute fin de journée. De fortes chaleurs concernent toujours le sud et l'est du pays alors que la chaleur reste modérée près de la Manche. Les températures pour ce samedi matin, 13 degrés pour Brest, 15 à Cherbourg, 15 degrés également pour Lille, 19 à Bordeaux, Biarritz et Paris, 20 degrés pour Strasbourg, 21 à Lyon et Toulouse, 23 pour Ajaccio et entre 24 et 26 degrés le long de la Méditerranée. Et pour ce samedi après-midi, 21 sur la Normandie, 22 sur la Bretagne, 28 degrés sur les Hauts-de-France, 29 sur le Grand Est, 30 degrés en Île-de-France et sur le Centre-Val de Loire, 32 degrés sur la Nouvelle-Aquitaine, 32 également en Occitanie, 32 en Corse et 34 degrés pour la vallée du Rhône, entre 30 et 35 le long de la Méditerranée.
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5: Bonjour à toutes et à tous. On débute avec du football et la fronde. Anti Infantino est lancé dans les différentes fédérations internationales à travers le monde. En Europe, l'UEFA menace de boycotter les Coupes du Monde. Les 55 nations membres de l'UEFA ont été conviés à une réunion d'urgence hier et ils ont décidé d'affirmer leur opposition unanime au projet de filiale de Gianni Infantino, président de la FIFA, qui veut vendre des parts de la Coupe du Monde de football à un groupe d'investisseurs privés. Et du côté de la CONCACAF, la fédération supranationale en Amérique du Nord, et dans les Caraïbes, eh bien, ils rejettent le principe tout simplement à faire à suivre. Un mot sur le mercato d'été. La cinquième proposition du PSG aurait été la bonne pour enrôler l'attaquant de l'AS Monaco, Marnes Akliouche. Monaco a accepté l'offre de 5

0: France comme partout ailleurs dans le monde. Et la saison se prépare aussi avec des matchs amicaux. Ce soir, l'OGC Nice sera opposé à la Juventus Turin à 18h. Au niveau international, le FC Barcelone affronte Birmingham à partir de 20h45. Et puis, le championnat d'Écosse reprend dès ce vendredi soir. Les Glasgow Rangers se déplaceront sur la pelouse de Dundee United. En cyclisme, J-1, avant le début du Tour de France féminin, les filles s'élanceront de Lausanne pour rallier Nice d'ici le 9 août prochain. La Française Pauline Ferrand-Prévot tentera de conserver son titre obtenu l'an dernier. Et chez les garçons, deuxième victoire en deux jours pour Wout van Aert sur le Tour du Danemark. Cette deuxième étape s'est réglée au sprint et à la photo finish. Le Belge conserve logiquement le maillot de leader. Et puis félicitations aux sabreurs de l'équipe de France. Ils sont devenus champions du monde hier après-midi à Hong Kong. Rémi Garrigue, Maxime Pionfetti, Jean-Philippe Patrice et Sébastien Patrice ont battu la Corée du Sud en finale, 45 touches à 31. Très belle journée de sport.
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7: Bonjour, 10 départements du centre et de l'est sont placés en vigilance orange aux orages. Il s'agit du Doubs, du Jura, de la Saône-et-Loire, de l'Allier, du Puy-de-Dôme, de la Loire, du Rhône, de l'Inde, de l'Ardèche et de la Haute-Loire. Une salve orageuse assez virulente est attendue donc sur le centre-est du pays cet après-midi et ce soir. Ces orages pourront donner de fortes chutes de grêle, de fortes rafales de vent. Outre une importante activité électrique, ils s'accompagneront également d'intenses précipitations. Par ailleurs, 21 départements restent toujours en alerte pour la canicule. Alors que plusieurs centaines de personnes sont entrées illégalement dans l'enclave espagnole de Ceuta depuis le Maroc hier, venant s'ajouter aux plus de 1500 arrivées de migrants ces derniers jours, Laurent Nunez a donné ses instructions pour renforcer les contrôles à la frontière espagnole. Par ailleurs, il a activé la force frontière d'intervention rapide. La situation est stable sur le front du méga-feu qui a ravagé 42 000 hectares en Gironde. Le brasier reste contenu dans son périmètre malgré des secteurs actifs persistants, a fait savoir la préfecture ce matin. Les pertes liées aux catastrophes météorologique et climatique devrait fortement augmenter d'ici la fin de l'année avec l'émergence d'un épisode El Niño d'une intensité record, s'ajoutant aux effets du changement climatique. C'est ce qu'a averti le réassureur allemand Munich Re. Le second semestre 2026 est déjà marqué par des incendies qui ravagent l'Europe. De janvier à juin, les pertes assurées dans le monde en lien avec les catastrophes naturelles se sont élevées à 44 milliards de dollars, laissant un déficit de couverture de 60%. Cela inclut les catastrophes naturelles non climatiques comme le séisme dévastateur au Venezuela. C'est la fin de ce flash, une très bonne journée à toutes et à tous.
6: Bonjour, bienvenue, c'est parti pour les actualités people de cette semaine. Allez, on commence avec le prince Harry et Elton John qui perdent leur procès contre le journal Daily Mail. Les deux stars accusaient le journal d'avoir espionné leurs conversations téléphoniques et intercepté des messages privés entre 1993 et 2018. La haute cour de Londres a rendu un verdict ferme. Les célébrités n'ont pas réussi à prouver l'utilisation de méthodes illégales. La direction du journal évoque une victoire écrasante pour le travail de ses équipes. Une défaite qui marque un coup d'arrêt pour le duc de Sussex. Allez, direction le cinéma avec Pierre Lottin qui va incarner Louis de Funès au cinéma dans un biopic consacré à l'acteur. Pierre Lottin avait été révélé par la saga Les Tuches et a remporté notamment un César en début d'année. Le projet possède l'accord de la famille de Funès. L'histoire commencera en 1964, une date qui marque un tournant de la carrière de la star puisqu'il avait enchaîné les succès avec Pouic Pouic, Le Corneau ou encore Fantomas. Tournage qui va débuter en avril 2027. Les caméras se poseront entre Paris et l'Italie. Voilà pour vos infos people de cette semaine. Très belle journée avec nous.
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9: Bonjour à tous. Incendie en France. Le ministre de l'Intérieur a indiqué que 308 personnes, dont 120 mineurs, ont été interpellées en lien avec les incendies, et ce essentiellement pour des motifs criminels, ce qui inclut des incendiaires, tandis que 33 personnes sont en détention provisoire ou ont été condamnées. Laurent Nunez a précisé que les contrôles ont été renforcés dans les massifs forestiers. Et en Gironde, de nouvelles communes ainsi que les campings et bases de loisirs de Lacanau sont de nouveau accessibles. La préfecture a annoncé que les habitants de Biganeau et Audinge pouvaient rentrer chez eux à partir de midi. Les quartiers de Lubec et de la Pointe à Audinge restent cependant inaccessibles parce que situés trop près des foyers actifs. Transport, en plein week-end de vacances, une grève inopinée de la SNCF a été annoncée. 67 trains sont supprimés sur les lignes qui desservent la Normandie à cause d'un mouvement des conducteurs et des contrôleurs. La grève a été lancée par le syndicat Sudrail qui dénonce les conditions de travail, notamment lors de l'épisode de canicule. Les voyageurs sont appelés à reporter leur trajet. Fait divers, un homme armé d'un couteau a fait irruption au ministère de la Santé ce matin. Après avoir été repéré par la sécurité de l'immeuble, il a pris la fuite avant d'être interpellé par la police et placé en garde à vue. L'individu serait allé directement au premier étage et aurait fouillé une quarantaine de bureaux avant de revenir avec du matériel informatique. Les investigations se poursuivent pour comprendre ses motivations. En Espagne, 49 000 personnes sont entrées dans l'enclave de Ceuta. Madrid envoie de nouveaux renforts aux forces de l'ordre. Des milliers de personnes y sont entrées en provenance du Maroc et 9 d'entre elles sont mortes en tentant de venir à la nage. La Finlande soutient de son côté l'exclusion du pays de l'espace Schengen parce qu'il ne respecterait pas ses obligations. Des os de mammouth ont été retrouvés dans le Danube. Le niveau extrêmement bas du fleuve a permis de faire cette curieuse découverte en Bulgarie. Les ossements appartenaient à un jeune spécimen. Il pourrait d'ailleurs s'agir d'un mammouth laineux qui aurait vécu pendant la période glaciaire. L'espèce s'est par ailleurs éteinte il y a 4000 ans.
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11: La météo pour ce samedi 1er août, temps estival avec un soleil généreux. Les nuages bourgeonnent sur les reliefs du sud et peuvent donner quelques orages isolés en toute fin de journée. De fortes chaleurs concernent toujours le sud et l'est du pays alors que la chaleur reste modérée près de la Manche. Les températures pour ce samedi matin, 13 degrés pour Brest, 15 à Cherbourg, 15 degrés également pour Lille, 19 à Bordeaux, Biarritz et Paris, 20 degrés pour Strasbourg, 21 à Lyon et Toulouse, 23 pour Ajaccio et entre 24 et 26 degrés le long de la Méditerranée. Et pour ce samedi après-midi, 21 sur la Normandie, 22 sur la Bretagne, 28 degrés sur les Hauts-de-France, 29 sur le Grand Est, 30 degrés en Île-de-France et sur le centre-Val de Loire, 32 degrés sur la Nouvelle-Aquitaine, 32 également en Occitanie, 32 en Corse et 34 degrés pour la vallée du Rhône, entre 30 et 35 le long de la Méditerranée.
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0: Bonjour à toutes et à tous. On débute avec du football et la fronde. Gianni Infantino est lancé dans les différentes fédérations internationales à travers le monde. En Europe, l'UEFA menace de boycotter les Coupes du Monde. Les 55 nations membres de l'UEFA ont été conviés à une réunion d'urgence hier et ils ont décidé d'affirmer leur opposition unanime au projet de filiale de Gianni Infantino, président de la FIFA, qui veut vendre des parts de la Coupe du Monde de football à un groupe d'investisseurs privés. Et du côté de la CONCACAF, la fédération supranationale en Amérique du Nord, et dans les Caraïbes, eh bien, ils rejettent le principe tout simplement à faire à suivre. Un mot sur le mercato d'été. La cinquième proposition du PSG aurait été la bonne pour enrôler l'attaquant de l'AS Monaco, Marnes Akliouche. Monaco a accepté l'offre de 50 millions d'euros formulée par le PSG. Monaco qui va remplacer numériquement le joueur de 24 ans avec l'arrivée de Mathis Ablin en provenance de Nantes. Et le mercato qui se poursuit en France comme partout ailleurs dans le monde. Et la saison se prépare aussi avec des matchs amicaux. Ce soir, l'OGC Nice sera opposé à la Juventus Turin à 18h. Au niveau international, le FC Barcelone affronte Birmingham à partir de 20h45. Et puis le championnat d'Écosse reprend dès ce vendredi soir. Les Glasgow Rangers se déplaceront sur la pelouse de Dundee United. En cyclisme, J-1, avant le début du Tour de France féminin, les filles s'élanceront de Lausanne pour rallier Nice d'ici le 9 août prochain. La Française Pauline Ferrand-Prévot tentera de conserver son titre obtenu l'an dernier. Et chez les garçons, deuxième victoire en deux jours pour Wout van Aert sur le Tour du Danemark. Cette deuxième étape s'est réglée au sprint et à la photo finish. Le Belge conserve logiquement le maillot de leader. Et puis félicitations aux sabreurs de l'équipe de France. Ils sont devenus champions du monde hier après-midi à Hong Kong. Rémi Garrigue, Maxime Pionfetti, Jean-Philippe Patrice et Sébastien Patrice ont battu la Corée du Sud en finale, 45 touches à 31. Très belle journée de sport.
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7: Bonjour, 10 départements du centre et de l'est sont placés en vigilance orange aux orages. Il s'agit du Doubs, du Jura, de la Saône-et-Loire, de l'Allier, du Puy-de-Dôme, de la Loire, du Rhône, de l'Inde, de l'Ardèche et de la Haute-Loire. Une salve orageuse assez virulente est attendue donc sur le centre-est du pays cet après-midi et ce soir. Ces orages pourront donner de fortes chutes de grêle, de fortes rafales de vent. Outre une importante activité électrique, ils s'accompagneront également d'intenses précipitations. Par ailleurs, 21 départements restent toujours en alerte pour la canicule. Alors que plusieurs centaines de personnes sont entrées illégalement dans l'enclave espagnole de Ceuta depuis le Maroc hier, venant s'ajouter aux plus de 1500 arrivées de migrants ces derniers jours, Laurent Nunez a donné ses instructions pour renforcer les contrôles à la frontière espagnole. Par ailleurs, il a activé la force frontière d'intervention rapide. La situation est stable sur le front du méga-feu qui a ravagé 42 000 hectares en Gironde. Le brasier reste contenu dans son périmètre malgré des secteurs actifs persistants, a fait savoir la préfecture ce matin. Les pertes liées aux catastrophes catastrophes météorologiques et climatiques devraient fortement augmenter d'ici la fin de l'année avec l'émergence d'un épisode El Niño d'une intensité record, s'ajoutant aux effets du changement climatique. C'est ce qu'a averti le réassureur allemand Munich Re. Le second semestre 2026 est déjà marqué par des incendies qui ravagent l'Europe. De janvier à juin, les pertes assurées dans le monde en lien avec les catastrophes naturelles se sont élevées à 44 milliards de dollars, laissant un déficit de couverture de 60%. Cela inclut les catastrophes naturelles non climatiques comme le séisme dévastateur au Venezuela. C'est la fin de ce flash, une très bonne journée à toutes et à tous.
6: Bonjour, bienvenue, c'est parti pour les actualités people de cette semaine. Allez, on commence avec le prince Harry et Elton John qui perdent leur procès contre le journal Daily Mail. Les deux stars accusaient le journal d'avoir espionné leurs conversations téléphoniques et intercepté des messages privés entre 1993 et 2018. La haute cour de Londres a rendu un verdict ferme. Les célébrités n'ont pas réussi à prouver l'utilisation de méthodes illégales. La direction du journal évoque une victoire écrasante pour le travail de ses équipes. Une défaite qui marque un coup d'arrêt pour le duc de Sussex. Allez, direction le cinéma avec Pierre Lottin qui va incarner Louis de Funès au cinéma dans un biopic consacré à l'acteur. Pierre Lottin avait été révélé par la saga Les Tuches et a remporté notamment un César en début d'année. Le projet possède l'accord de la famille de Funès. L'histoire commencera en 1964, une date qui marque un tournant de la carrière de la star puisqu'il avait enchaîné les succès avec Pouic Pouic, Le Corneau ou encore Fantomas. Tournage qui va débuter en avril 2027. Les caméras se poseront entre Paris et l'Italie. Voilà pour vos infos people de cette semaine. Très belle journée avec nous.
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9: Bonjour à tous. Incendie en France. Le ministre de l'Intérieur a indiqué que 308 personnes, dont 120 mineurs, ont été interpellées en lien avec les incendies, et ce essentiellement pour des motifs criminels, ce qui inclut des incendiaires, tandis que 33 personnes sont en détention provisoire ou ont été condamnées. Laurent Nunez a précisé que les contrôles ont été renforcés dans les massifs forestiers. Et en Gironde, de nouvelles communes ainsi que les campings et bases de loisirs de Lacanau sont de nouveau accessibles. La préfecture a annoncé que les habitants de Biganeau et Audinge pouvaient rentrer chez eux à partir de midi. Les quartiers de Lubec et de la Pointe à Audinge restent cependant inaccessibles parce que situés trop près des foyers actifs. Transport, en plein week-end de vacances, une grève inopinée de la SNCF a été annoncée. 67 trains sont supprimés sur les lignes qui desservent la Normandie à cause d'un mouvement des conducteurs et des contrôleurs. La grève a été lancée par le syndicat Sudrail qui dénonce les conditions de travail, notamment lors de l'épisode de canicule. Les voyageurs sont appelés à reporter leur trajet. Fait divers, un homme armé d'un couteau a fait irruption au ministère de la Santé ce matin. Après avoir été repéré par la sécurité de l'immeuble, il a pris la fuite avant d'être interpellé par la police et placé en garde à vue. L'individu serait allé directement au premier étage et aurait fouillé une quarantaine de bureaux avant de revenir avec du matériel informatique. Les investigations se poursuivent pour comprendre ses motivations. En Espagne, 49 000 personnes sont entrées dans l'enclave de Ceuta. Madrid envoie de nouveaux renforts aux forces de l'ordre. Des milliers de personnes y sont entrées en provenance du Maroc et 9 d'entre elles sont mortes en tentant de venir à la nage. La Finlande soutient de son côté l'exclusion du pays de l'espace Schengen parce qu'il ne respecterait pas ses obligations. Des os de mammouth ont été retrouvés dans le Danube. Le niveau extrêmement bas du fleuve a permis de faire cette curieuse découverte en Bulgarie. Les ossements appartenaient à un jeune spécimen. Il pourrait d'ailleurs s'agir d'un mammouth laineux qui aurait vécu pendant la période glaciaire. L'espèce s'est par ailleurs éteinte il y a 4000 ans.
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11: La météo pour ce samedi 1er août, temps estival avec un soleil généreux. Les nuages bourgeonnent sur les reliefs du sud et peuvent donner quelques orages isolés en toute fin de journée. De fortes chaleurs concernent toujours le sud et l'est du pays alors que la chaleur reste modérée près de la Manche. Les températures pour ce samedi matin, 13 degrés pour Brest, 15 à Cherbourg, 15 degrés également pour Lille, 19 à Bordeaux, Biarritz et Paris, 20 degrés pour Strasbourg, 21 à Lyon et Toulouse, 23 pour Ajaccio et entre 24 et 26 degrés le long de la Méditerranée. Et pour ce samedi après-midi, 21 sur la Normandie, 22 sur la Bretagne, 28 degrés sur les Hauts-de-France, 29 sur le Grand Est, 30 degrés en Île-de-France et sur le centre-Val de Loire, 32 degrés sur la Nouvelle-Aquitaine, 32 également en Occitanie, 32 en Corse et 34 degrés pour la vallée du Rhône, entre 30 et 35 le long de la Méditerranée.
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0: Bonjour à toutes et à tous. On débute avec du football et la fronde anti-Infantino élancée dans les différentes fédérations internationales à travers le monde. En Europe, l'UEFA menace de boycotter les Coupes du Monde. Les 55 nations membres de l'UEFA ont été conviés à une réunion d'urgence hier et ils ont décidé d'affirmer leur opposition unanime au projet de filiale de Gianni Infantino, président de la FIFA, qui veut vendre des parts de la Coupe du Monde de football à un groupe d'investisseurs privés. Et du côté de la CONCACAF, la fédération supranationale en Amérique du Nord et dans les Caraïbes, eh bien, ils rejettent le principe tout simplement assez à suivre. Un mot sur le mercato d'été. La cinquième proposition du PSG aurait été la bonne pour enrôler l'attaquant de l'AS Monaco, Marnes Akliouche. Monaco a accepté l'offre de 50 millions d'euros formulée par le PSG. Monaco qui va remplacer numériquement le joueur de 24 ans avec l'arrivée de Mathis Sablin en provenance de Nantes. Et le mercato qui se poursuit en France comme partout ailleurs dans le monde. Et la saison se prépare aussi avec des matchs amicaux. Ce soir, l'OGC Nice sera opposé à la Juventus Turin à 18h. Au niveau international, le FC Barcelone affronte Birmingham à partir de 20h45 et puis le championnat d'Écosse reprend ce vendredi soir. Les Glasgow Rangers se déplaceront sur la pelouse de Dundee United. En cyclisme, J-1 avant le début du Tour de France féminin, les filles s'élanceront de Lausanne pour rallier Nice d'ici le 9 août prochain. La Française Pauline Ferrand-Prévot tentera de conserver son titre obtenu l'an dernier. Et chez les garçons, deuxième victoire en deux jours pour Wout van Aert sur le Tour du Danemark. Cette deuxième étape s'est réglée au sprint et à la photo finish. Le Belge conserve logiquement le maillot leader. Et puis félicitations aux sabreurs de l'équipe de France. Ils sont devenus champions du monde hier après-midi à Hong Kong. Rémi Garrigue, Maxime Pionfetti, Jean-Philippe Patrice et Sébastien Patrice ont battu la Corée du Sud en finale 45 touches à 31. Très belle journée de sport.
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4: Bonjour, 10 départements du centre et de l'est sont placés en vigilance orange aux orages. Il s'agit du Doubs, du Jura, de la Saône-et-Loire, de l'Allier, du Puy-de-Dôme, de la Loire, du Rhône, de l'Inde, de l'Ardèche et de la Haute-Loire. Une salve orageuse assez virulente est attendue donc sur le centre-est du pays cet après-midi et ce soir. Ces orages pourront donner de fortes chutes de grêle, de fortes rafales de vent. Outre une importante activité électrique, ils s'accompagneront également d'intenses précipitations. Par ailleurs, 21 départements restent toujours en alerte pour la canicule. Alors que plusieurs centaines de personnes sont entrées illégalement dans l'enclave espagnole de Ceuta depuis le Maroc hier, venant s'ajouter aux plus de 1500 arrivées de migrants ces derniers jours, Laurent Nunez a donné ses instructions pour renforcer les contrôles à la frontière espagnole. Par ailleurs, il a activé la force frontière d'intervention rapide. La situation est stable sur le front du méga-feu qui a ravagé 42 000 hectares en Gironde. Le brasier reste contenu dans son périmètre malgré des secteurs actifs persistants, a fait savoir la préfecture ce matin. Les pertes liées aux catastrophes météorologique et climatique devrait fortement augmenter d'ici la fin de l'année avec l'émergence d'un épisode El Niño d'une intensité record, s'ajoutant aux effets du changement climatique. C'est ce qu'a averti le réassureur allemand Munich Re. Le second semestre 2026 est déjà marqué par des incendies qui ravagent l'Europe. De janvier à juin, les pertes assurées dans le monde en lien avec les catastrophes naturelles se sont élevées à 44 milliards de dollars, laissant un déficit de couverture de 60%. Cela inclut les catastrophes naturelles non climatiques comme le séisme dévastateur au Venezuela. C'est la fin de ce flash, une très bonne journée à toutes et à tous.
5: Bonjour, bienvenue, c'est parti pour les actualités people de cette semaine. Allez, on commence avec le prince Harry et Elton John qui perdent leur procès contre le journal Daily Mail. Les deux stars accusaient le journal d'avoir espionné leurs conversations téléphoniques et intercepté des messages privés entre 1993 et 2018. La haute cour de Londres a rendu un verdict ferme. Les célébrités n'ont pas réussi à prouver l'utilisation de méthodes illégales. La direction du journal évoque une victoire écrasante pour le travail de ses équipes. Une défaite qui marque un coup d'arrêt pour le duc de Sussex. Allez, direction le cinéma avec Pierre Lottin qui va incarner Louis de Funès au cinéma dans un biopic consacré à l'acteur. Pierre Lottin avait été révélé par la saga Les Tuches et a remporté notamment un César en début d'année. Le projet possède l'accord de la famille de Funès. L'histoire commencera en 1964, une date qui marque un tournant de la carrière de la star puisqu'il avait enchaîné les succès avec Pouic Pouic, Le Corneau ou encore Fantomas. Tournage qui va débuter en avril 2027. Les caméras se poseront entre Paris et l'Italie. Voilà pour vos infos people de cette semaine. Très belle journée avec nous.
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7: Bonjour à tous. Incendie en France. Le ministre de l'Intérieur a indiqué que 308 personnes, dont 120 mineurs, ont été interpellées en lien avec les incendies, et ce essentiellement pour des motifs criminels, ce qui inclut des incendiaires, tandis que 33 personnes sont en détention provisoire ou ont été condamnées. Laurent Nunez a précisé que les contrôles ont été renforcés dans les massifs forestiers. Et en Gironde, de nouvelles communes ainsi que les campings et bases de loisirs de Lacano sont de nouveau accessibles. La préfecture a annoncé que les habitants de Bigano et Audinge pouvaient rentrer chez eux à partir de midi. Les quartiers de Lubec et de la Pointe à Audinge restent cependant inaccessibles parce que situés trop près des foyers actifs. Transport, en plein week-end de vacances, une grève inopinée de la SNCF a été annoncée. 67 trains sont supprimés sur les lignes qui desservent la Normandie à cause d'un mouvement des conducteurs et des contrôleurs. La grève a été lancée par le syndicat Sudrail qui dénonce les conditions de travail, notamment lors de l'épisode de canicule. Les voyageurs sont appelés à reporter leur trajet. Fait divers, un homme armé d'un couteau a fait irruption au ministère de la Santé ce matin. Après avoir été repéré par la sécurité de l'immeuble, il a pris la fuite avant d'être interpellé par la police et placé en garde à vue. L'individu serait allé directement au premier étage et aurait fouillé une quarantaine de bureaux avant de revenir avec du matériel informatique. Les investigations se poursuivent pour comprendre ses motivations. En Espagne, 49 000 personnes sont entrées dans l'enclave de Ceuta. Malgré l'envoi de nouveaux renforts aux forces de l'ordre, des milliers de personnes y sont entrées en provenance du Maroc et 9 d'entre elles sont mortes en tentant de venir à la nage. La Finlande soutient de son côté l'exclusion du pays de l'espace Schengen parce qu'il ne respecterait pas ses obligations. Des os de mammouth ont été retrouvés dans le Danube. Le niveau extrêmement bas du fleuve a permis de faire cette curieuse découverte en Bulgarie. Les ossements appartenaient à un jeune spécimen. Il pourrait d'ailleurs s'agir d'un mammouth laineux qui aurait vécu pendant la période glaciaire. L'espèce s'est par ailleurs éteinte il y a 4000 ans.
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3: La météo pour ce samedi 1er août, temps estival avec un soleil généreux. Les nuages bourgeonnent sur les reliefs du sud et peuvent donner quelques orages isolés en toute fin de journée. De fortes chaleurs concernent toujours le sud et l'est du pays alors que la chaleur reste modérée près de la Manche. Les températures pour ce samedi matin, 13 degrés pour Brest, 15 à Cherbourg, 15 degrés également pour Lille, 19 à Bordeaux, Biarritz et Paris, 20 degrés pour Strasbourg, 21 à Lyon et Toulouse, 23 pour Ajaccio et entre 24 et 26 degrés le long de la Méditerranée. Et pour ce samedi après-midi, 21 sur la Normandie, 22 sur la Bretagne, 28 degrés sur les Hauts-de-France, 29 sur le Grand Est, 30 degrés en Île-de-France et sur le centre-Val de Loire, 32 degrés sur la Nouvelle-Aquitaine, 32 également en Occitanie, 32 en Corse et 34 degrés pour la vallée du Rhône, entre 30 et 35 le long de la Méditerranée.
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6: Bonjour à toutes et à tous. On débute avec du football et la fronde. Gianni Infantino est lancé dans les différentes fédérations internationales à travers le monde. En Europe, l'UEFA menace de boycotter les Coupes du Monde. Les 55 nations membres de l'UEFA ont été conviés à une réunion d'urgence hier et ils ont décidé d'affirmer leur opposition unanime au projet de filiale de Gianni Infantino, président de la FIFA, qui veut vendre des parts de la Coupe du Monde de football à un groupe d'investisseurs privés. Et du côté de la CONCACAF, la fédération supranationale en Amérique du Nord, et dans les Caraïbes, eh bien, ils rejettent le principe tout simplement à faire à suivre. Un mot sur le mercato d'été. La cinquième proposition du PSG aurait été la bonne pour enrôler l'attaquant de l'AS Monaco, Marnes Akliouche. Monaco a accepté l'offre de 50 millions d'euros formulée par le PSG. Monaco qui va remplacer numériquement le joueur de 24 ans avec l'arrivée de Mathis Sablin en provenance de Nantes. Et le mercato qui se poursuit en France comme partout ailleurs dans le monde. Et la saison se prépare aussi avec des matchs amicaux. Ce soir, l'OGC Nice sera opposé à la Juventus Turin à 18h au niveau international. Le FC Barcelone affronte Birmingham à partir de 20h45 et puis le championnat d'Écosse reprend ce vendredi soir. Les Glasgow Rangers se déplaceront sur la pelouse de Dundee United. En cyclisme, J-1 avant le début du Tour de France féminin, les filles s'élanceront de Lausanne pour rallier Nice d'ici le 9 août prochain. La Française Pauline Ferrand-Prévot tentera de conserver son titre obtenu l'an dernier. Et chez les garçons, deuxième victoire en deux jours pour Wout van Aert sur le Tour du Danemark. Cette deuxième étape s'est réglée au sprint et à la photo finish. Le Belge conserve logiquement le maillot de leader. Et puis félicitations aux sabreurs de l'équipe de France. Ils sont devenus champions du monde hier après-midi à Hong Kong. Rémi Garrigue, Maxime Pionfetti, Jean-Philippe Patrice et Sébastien Patrice ont battu la Corée du Sud en finale 45 touches à 31. Très belle journée de sport.
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4: Bonjour, 10 départements du centre et de l'est sont placés en vigilance orange aux orages. Il s'agit du Doubs, du Jura, de la Saône-et-Loire, de l'Allier, du Puy-de-Dôme, de la Loire, du Rhône, de l'Inde, de l'Ardèche et de la Haute-Loire. Une salve orageuse assez virulente est attendue donc sur le centre-est du pays cet après-midi et ce soir. Ces orages pourront donner de fortes chutes de grêle, de fortes rafales de vent. Outre une importante activité électrique, ils s'accompagneront également d'intenses précipitations. Par ailleurs, 21 départements restent toujours en alerte pour la canicule. Alors que plusieurs centaines de personnes sont entrées illégalement dans l'enclave espagnole de Ceuta depuis le Maroc hier, venant s'ajouter aux plus de 1500 arrivées de migrants ces derniers jours, Laurent Nunez a donné ses instructions pour renforcer les contrôles à la frontière espagnole. Par ailleurs, il a activé la force frontière d'intervention rapide. La situation est stable sur le front du méga-feu qui a ravagé 42 000 hectares en Gironde. Le brasier reste contenu dans son périmètre malgré des secteurs actifs persistants, a fait savoir la préfecture ce matin. Les pertes liées aux catastrophes météorologique et climatique devrait fortement augmenter d'ici la fin de l'année avec l'émergence d'un épisode El Niño d'une intensité record, s'ajoutant aux effets du changement climatique. C'est ce qu'a averti le réassureur allemand Munich Re. Le second semestre 2026 est déjà marqué par des incendies qui ravagent l'Europe. De janvier à juin, les pertes assurées dans le monde en lien avec les catastrophes naturelles se sont élevées à 44 milliards de dollars, laissant un déficit de couverture de 60%. Cela inclut les catastrophes naturelles non climatiques comme le séisme dévastateur au Venezuela. C'est la fin de ce flash. Une très bonne journée à toutes et à tous.
5: Bonjour, bienvenue, c'est parti pour les actualités people de cette semaine. Allez, on commence avec le prince Harry et Elton John qui perdent leur procès contre le journal Daily Mail. Les deux stars accusaient le journal d'avoir espionné leurs conversations téléphoniques et intercepté des messages privés entre 1993 et 2018. La haute cour de Londres a rendu un verdict ferme. Les célébrités n'ont pas réussi à prouver l'utilisation de méthodes illégales. La direction du journal évoque une victoire écrasante pour le travail de ses équipes. Une défaite qui marque un coup d'arrêt pour le duc de Sussex. Allez, direction le cinéma avec Pierre Lottin qui va incarner Louis de Funès au cinéma dans un biopic consacré à l'acteur. Pierre Lottin avait été révélé par la saga Les Tuches et a remporté notamment un César en début d'année. Le projet possède l'accord de la famille de Funès. L'histoire commencera en 1964, une date qui marque un tournant de la carrière de la star puisqu'il avait enchaîné les succès avec Pouic Pouic, Le Corneau ou encore Fantomas. Tournage qui va débuter en avril 2027. Les caméras se poseront entre Paris et l'Italie. Voilà pour vos infos people de cette semaine. Très belle journée avec nous.
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7: Bonjour à tous. Incendie en France. Le ministre de l'Intérieur a indiqué que 308 personnes, dont 120 mineurs, ont été interpellées en lien avec les incendies, et ce essentiellement pour des motifs criminels, ce qui inclut des incendiaires, tandis que 33 personnes sont en détention provisoire ou ont été condamnées. Laurent Nunez a précisé que les contrôles ont été renforcés dans les massifs forestiers. Et en Gironde, de nouvelles communes ainsi que les campings et bases de loisirs de Lacano sont de nouveau accessibles. La préfecture a annoncé que les habitants de Bigano et Audinge pouvaient rentrer chez eux à partir de midi. Les quartiers de Lubec et de la Pointe à Audinge restent cependant inaccessibles parce que situés trop près des foyers actifs. Transport, en plein week-end de vacances, une grève inopinée de la SNCF a été annoncée. 67 trains sont supprimés sur les lignes qui desservent la Normandie à cause d'un mouvement des conducteurs et des contrôleurs. La grève a été lancée par le syndicat Sudrail qui dénonce les conditions de travail, notamment lors de l'épisode de canicule. Les voyageurs sont appelés à reporter leur trajet. Fait divers, un homme armé d'un couteau a fait irruption au ministère de la Santé ce matin. Après avoir été repéré par la sécurité de l'immeuble, il a pris la fuite avant d'être interpellé par la police et placé en garde à vue. L'individu serait allé directement au premier étage et aurait fouillé une quarantaine de bureaux avant de revenir avec du matériel informatique. Les investigations se poursuivent pour comprendre ses motivations. En Espagne, 49 000 personnes sont entrées dans l'enclave de Ceuta. Madrid d'envoi de nouveaux renforts aux forces de l'ordre. Des milliers de personnes y sont entrées en provenance du Maroc et 9 d'entre elles sont mortes en tentant de venir à la nage. La Finlande soutient de son côté l'exclusion du pays de l'espace Schengen parce qu'il ne respecterait pas ses obligations. Des os de mammouth ont été retrouvés dans le Danube. Le niveau extrêmement bas du fleuve a permis de faire cette curieuse découverte en Bulgarie. Les ossements appartenaient à un jeune spécimen. Il pourrait d'ailleurs s'agir d'un mammouth laineux qui aurait vécu pendant la période glaciaire. L'espèce s'est par ailleurs éteinte il y a 4000 ans.
10: Michel Berger, né le 28 novembre 1947 à Neuilly-sur-Seine, est l'une des figures les plus marquantes de la chanson française. Pianiste précoce, compositeur inspiré et mélodiste hors pair, il impose très tôt son style, un mélange unique de pop, de sensibilité et d'harmonie lumineuse. Dans les années 60, il débute comme chanteur yéyé, mais c'est derrière le piano, en compositeur et réalisateur, qu'il trouve sa vraie voix. Les années 70 marquent son ascension. Il signe des succès pour Véronique Sanson, Françoise Hardy, puis rencontre celle qui deviendra sa muse et son épouse, France Gall. Ensemble, ils forment l'un des couples artistiques les plus puissants de l'époque. Berger lui compose des titres cultes. La déclaration d'amour, musique, résiste. Il jouait du piano debout. Visionnaire, Michel Berger crée en 1978 la comédie musicale Starmania avec Luc Plamondon, un opéra rock devenu un monument de la culture francophone porté par Daniel Balavoine, Fabienne Thibault ou encore Diane Dufresne. Lui-même enchaîne les albums marquants. Chansons pour une fan, Beau séjour, Voyou, Différence. Sa voix douce, son piano omniprésent et ses thèmes universels, l'amour, la liberté, la fragilité humaine, en font une signature immédiatement reconnaissable. Le 2 août 1992, Michel Berger meurt brutalement d'une crise cardiaque à Ramatuelle à 44 ans. Mais son héritage, immense, continue de résonner. Ses chansons, ses compositions et Starmania font de lui l'un des créateurs les plus aimés et les plus influents de la pop française.
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3: La météo pour ce samedi 1er août, temps estival avec un soleil généreux. Les nuages bourgeonnent sur les reliefs du sud et peuvent donner quelques orages isolés en toute fin de journée. De fortes chaleurs concernent toujours le sud et l'est du pays alors que la chaleur reste modérée près de la Manche. Les températures pour ce samedi matin, 13 degrés pour Brest, 15 à Cherbourg, 15 degrés également pour Lille, 19 à Bordeaux, Biarritz et Paris, 20 degrés pour Strasbourg, 21 à Lyon et Toulouse, 23 pour Ajaccio et entre 24 et 26 degrés le long de la Méditerranée. Et pour ce samedi après-midi, 21 sur la Normandie, 22 sur la Bretagne, 28 degrés sur les Hauts-de-France, 29 sur le Grand Est, 30 degrés en Île-de-France et sur le centre-Val de Loire, 32 degrés sur la Nouvelle-Aquitaine, 32 également en Occitanie, 32 en Corse et 34 degrés pour la vallée du Rhône, entre 30 et 35 le long de la Méditerranée.
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6: Bonjour à toutes et à tous. On débute avec du football et la fronde. Anti Infantino est lancé dans les différentes fédérations internationales à travers le monde. En Europe, l'UEFA menace de boycotter les Coupes du Monde. Les 55 nations membres de l'UEFA ont été conviés à une réunion d'urgence hier et ils ont décidé d'affirmer leur opposition unanime au projet de filiale de Gianni Infantino, président de la FIFA, qui veut vendre des parts de la Coupe du Monde de football à un groupe d'investisseurs privés. Et du côté de la CONCACAF, la fédération supranationale en Amérique du Nord, Et dans les Caraïbes, eh bien, ils rejettent le principe tout simplement à serre à suivre. Un mot sur le mercato d'été. La cinquième proposition du PSG aurait été la bonne pour enrôler l'attaquant de l'AS Monaco, Marnes Akliouche. Monaco a accepté l'offre de 50 millions d'euros formulée par le PSG. Monaco qui va remplacer numériquement le joueur de 24 ans avec l'arrivée de Mathis Abline en provenance de Nantes. Et le mercato qui se poursuit en France comme partout ailleurs dans le monde. Et la saison se prépare aussi avec des matchs amicaux. Ce soir, l'OGC Nice sera opposé à la Juventus Turin à 18h. Au niveau international, le FC Barcelone affronte Birmingham à partir de 20h45. Et puis le championnat d'Écosse reprend dès ce vendredi soir. Les Glasgow Rangers se déplaceront sur la pelouse de Dundee United. En cyclisme, J-1, avant le début du Tour de France féminin, les filles s'élanceront de Lausanne pour rallier Nice d'ici le 9 août prochain. La Française Pauline Ferrand-Prévot tentera de conserver son titre obtenu l'an dernier. Et chez les garçons, deuxième victoire en deux jours pour Wout van Aert sur le Tour du Danemark. Cette deuxième étape s'est réglée au sprint et à la photo finish. Le Belge conserve logiquement le maillot leader. Et puis félicitations aux sabreurs de l'équipe de France. Ils sont devenus champions du monde hier après-midi à Hong Kong. Rémi Garrigue, Maxime Pionfetti, Jean-Philippe Patrice et Sébastien Patrice ont battu la Corée du Sud en finale 45 touches à 31. Très belle journée de sport.
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4: Bonjour, 10 départements du centre et de l'est sont placés en vigilance orange aux orages. Il s'agit du Doubs, du Jura, de la Saône-et-Loire, de l'Allier, du Puy-de-Dôme, de la Loire, du Rhône, de l'Inde, de l'Ardèche et de la Haute-Loire. Une salve orageuse assez virulente est attendue donc sur le centre-est du pays cet après-midi et ce soir. Ces orages pourront donner de fortes chutes de grêle, de fortes rafales de vent. Outre une importante activité électrique, ils s'accompagneront également d'intenses précipitations. Par ailleurs, 21 départements restent toujours en alerte pour la canicule. Alors que plusieurs centaines de personnes sont entrées illégalement dans l'enclave espagnole de Ceuta depuis le Maroc hier, venant s'ajouter aux plus de 1500 arrivées de migrants ces derniers jours, Laurent Nunez a donné ses instructions pour renforcer les contrôles à la frontière espagnole. Par ailleurs, il a activé la force frontière d'intervention rapide. La situation est stable sur le front du méga-feu qui a ravagé 42 000 hectares en Gironde. Le brasier reste contenu dans son périmètre malgré des secteurs actifs persistants, a fait savoir la préfecture ce matin. Les pertes fortes liées aux catastrophes météorologiques et climatiques devraient fortement augmenter d'ici la fin de l'année avec l'émergence d'un épisode El Niño d'une intensité record, s'ajoutant aux effets du changement climatique. C'est ce qu'a averti le réassureur allemand Munich Re. Le second semestre 2026 est déjà marqué par des incendies qui ravagent l'Europe. De janvier à juin, les pertes assurées dans le monde en lien avec les catastrophes naturelles se sont élevées à 44 milliards de dollars, laissant un déficit de couverture de 60%. Cela inclut les catastrophes naturelles non climatiques comme le séisme dévastateur au Venezuela. C'est la fin de ce flash, une très bonne journée à toutes et à tous.
5: Bonjour, bienvenue, c'est parti pour les actualités People de cette semaine. Allez, on commence avec le prince Harry et Elton John qui perdent leur procès contre le journal Daily Mail. Les deux stars accusaient le journal d'avoir espionné leurs conversations téléphoniques et intercepté des messages privés entre 1993 et 2018. La haute cour de Londres a rendu un verdict ferme. Les célébrités n'ont pas réussi à prouver l'utilisation de méthodes illégales. La direction du journal évoque une victoire écrasante pour le travail de ses équipes. Une défaite qui marque un coup d'arrêt pour le duc de Sussex. Allez, direction le cinéma avec Pierre Lottin qui va incarner Louis de Funès au cinéma dans un biopic consacré à l'acteur. Pierre Lottin avait été révélé par la saga Les Tuches et a remporté notamment un César en début d'année. Le projet possède l'accord de la famille de Funès. L'histoire commencera en 1964, une date qui marque un tournant de la carrière de la star puisqu'il avait enchaîné les succès avec Pouic Pouic, Le Corneau ou encore Fantomas. Tournage qui va débuter en avril 2027. Les caméras se poseront entre Paris et l'Italie. Voilà pour vos infos People de cette semaine. Très belle journée avec nous.
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17: Bonjour à tous. Le Premier ministre espagnol Pedro Sanchez qualifie d'attaque et de violation de l'intégrité territoriale de l'Espagne l'arrivée massive de plusieurs dizaines de milliers de migrants dans l'enclave de Ceuta. Depuis le Maroc, le gouvernement est aux côtés de la ville de Ceuta, dit-il. 34 migrants sont morts noyés, précise une source policière. Les arrivées, qui n'ont pas cessé la nuit dernière, continuent ce vendredi, majoritairement des jeunes hommes et des adolescents. Face à cette situation sans précédent, Emmanuel Macron a demandé au ministre de l'Intérieur, Laurent Nunez, de renforcer les contrôles à la frontière avec l'Espagne. Le chef de l'État a par ailleurs souligné que la France se tient prête à apporter aux autorités espagnoles tout l'appui nécessaire si celles-ci en expriment le besoin. Le chancelier allemand Friedrich Merz a déclaré de son côté attendre du Maroc qu'il reprenne immédiatement les migrants en situation irrégulière. Dans le reste de l'actualité, en Gironde, l'incendie n'a pas progressé la nuit dernière. Le feu est désormais contenu. Les sapeurs-pompiers continuent le traitement des lisières et des points chauds. La préfecture a autorisé ce matin à des milliers de personnes évacuées à revenir dans deux nouvelles communes du bassin d'Arcachon et dans les campings de Lacanau. Le trafic ferroviaire va par ailleurs pouvoir reprendre dès demain samedi au sud de Bordeaux. La circulation des trains était interrompue depuis dimanche. L'infrastructure a été épargnée par le feu, c'est ce qu'indique SNCF Réseau dans un communiqué. Sur la route, vous êtes nombreux ce vendredi et vous serez encore plus nombreux demain samedi. C'est le plus gros chassé-croisé de l'été ce week-end entre les juilletistes et les aoussiens. Demain, Bison Futé sortira le drapeau noir dans le sens des départs. Ce sera jaune dans celui des retours. Les difficultés vont se concentrer dans la vallée du Rhône et sur les axes menant à la Méditerranée ou à l'océan. Soyez prudents si vous prenez le volant.
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3: La météo pour ce samedi 1er août, temps estival avec un soleil généreux. Les nuages bourgeonnent sur les reliefs du sud et peuvent donner quelques orages isolés en toute fin de journée. De fortes chaleurs concernent toujours le sud et l'est du pays alors que la chaleur reste modérée près de la Manche. Les températures pour ce samedi matin, 13 degrés pour Brest, 15 à Cherbourg, 15 degrés également pour Lille, 19 à Bordeaux, Biarritz et Paris, 20 degrés pour Strasbourg, 21 à Lyon et Toulouse, 23 pour Ajaccio et entre 24 et 26 degrés le long de la Méditerranée. Et pour ce samedi après-midi, 21 sur la Normandie, 22 sur la Bretagne, 28 degrés sur les Hauts-de-France, 29 sur le Grand Est, 30 degrés en Île-de-France et sur le centre-Val de Loire, 32 degrés sur la Nouvelle-Aquitaine, 32 également en Occitanie, 32 en Corse et 34 degrés pour la vallée du Rhône, entre 30 et 35 le long de la Méditerranée.
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6: Bonjour à toutes et à tous. On débute avec du football et la fronde. Anti Infantino est lancé dans les différentes fédérations internationales à travers le monde. En Europe, l'UEFA menace de boycotter les Coupes du Monde. Les 55 nations membres de l'UEFA ont été conviés à une réunion d'urgence hier et ils ont décidé d'affirmer leur opposition unanime au projet de filiale de Gianni Infantino, président de la FIFA, qui veut vendre des parts de la Coupe du Monde de football à un groupe d'investisseurs privés. Et du côté de la CONCACAF la fédération supranationale en Amérique du Nord et dans les Caraïbes, eh bien, ils rejettent

0: Match amicaux ce soir. L'OGC Nice sera opposé à la Juventus Turin à 18h. Au niveau international, le FC Barcelone affronte Birmingham à partir de 20h45. Et puis le championnat d'Écosse reprend dès ce vendredi soir. Les Glasgow Rangers se déplaceront sur la pelouse de Dundee United. En cyclisme, J-1, avant le début du Tour de France féminin, les filles s'élanceront de Lausanne pour rallier Nice d'ici le 9 août prochain. La Française Pauline Ferrand-Prévot tentera de conserver son titre obtenu l'an dernier. Et chez les garçons, deuxième victoire en deux jours pour Wout van Aert sur le Tour du Danemark. Cette deuxième étape s'est réglée au sprint et à la photo finish. Le Belge conserve logiquement le maillot leader. Et puis félicitations aux sabreurs de l'équipe de France. Ils sont devenus champions du monde hier après-midi à Hong Kong. Rémi Garrigue, Maxime Pionfetti, Jean-Philippe Patrice et Sébastien Patrice ont battu la Corée du Sud en finale, 45 touches à 31. Très belle journée de sport.
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6: Bonjour, 10 départements du centre et de l'est sont placés en vigilance orange aux orages. Il s'agit du Doubs, du Jura, de la Saône-et-Loire, de l'Allier, du Puy-de-Dôme, de la Loire, du Rhône, de l'Inde, de l'Ardèche et de la Haute-Loire. Une salve orageuse assez virulente est attendue donc sur le centre-est du pays cet après-midi et ce soir. Ces orages pourront donner de fortes chutes de grêle, de fortes rafales de vent. Outre une importante activité électrique, ils s'accompagneront également d'intenses précipitations. Par ailleurs, 21 départements restent toujours en alerte pour la canicule. Alors que plusieurs centaines de personnes sont entrées illégalement dans l'enclave espagnole de Ceuta depuis le Maroc hier, venant s'ajouter aux plus de 1500 arrivées de migrants ces derniers jours, Laurent Nunez a donné ses instructions pour renforcer les contrôles à la frontière espagnole. Par ailleurs, il a activé la force frontière d'intervention rapide. La situation est stable sur le front du méga-feu qui a ravagé 42 000 hectares en Gironde. Le brasier reste contenu dans son périmètre malgré des secteurs actifs persistants, a fait savoir la préfecture ce matin. Les pertes liées aux catastrophes météorologiques et climatiques devraient fortement augmenter d'ici la fin de l'année avec l'émergence d'un épisode El Niño d'une intensité record, s'ajoutant aux effets du changement climatique. C'est ce qu'a averti le réassureur allemand Munich Re. Le second semestre 2026 est déjà marqué par des incendies qui ravagent l'Europe. De janvier à juin, les pertes assurées capturés dans le monde en lien avec les catastrophes naturelles se sont élevés à 44 milliards de dollars, laissant un déficit de couverture de 60%. Cela inclut les catastrophes naturelles non climatiques comme le séisme dévastateur au Venezuela. C'est la fin de ce flash, une très bonne journée à toutes et à tous.
5: Bonjour, bienvenue, c'est parti pour les actualités people de cette semaine. Allez, on commence avec le prince Harry et Elton John qui perdent leur procès contre le journal Daily Mail. Les deux stars accusaient le journal d'avoir espionné leurs conversations téléphoniques et intercepté des messages privés

0: 1993 et 2018. La Haute Cour de Londres a rendu un verdict ferme. Les célébrités n'ont pas réussi à prouver l'utilisation de méthodes illégales. La direction du journal évoque une victoire écrasante pour le travail de ses équipes. Une défaite qui marque un coup d'arrêt pour le duc de Sussex. Allez, direction le cinéma avec Pierre Lottin qui va incarner Louis de Funès au cinéma dans un biopic consacré à l'acteur. Pierre Lottin avait été révélé par la saga Les Tuches et a remporté notamment un César en début d'année. Le projet possède l'accord de la famille de Funès. L'histoire commencera en 1964, une date qui marque un tournant de la carrière de la star puisqu'il avait enchaîné les succès avec Pouic Pouic, Le Corneau ou encore Fantomas. Tournage qui va débuter en avril 2027. Les caméras se poseront entre Paris et l'Italie. Voilà pour vos infos people de cette semaine. Très belle journée avec nous.
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2: Bonjour à tous. Le Premier ministre espagnol Pedro Sanchez qualifie d'attaque et de violation de l'intégrité territoriale de l'Espagne l'arrivée massive de plusieurs dizaines de milliers de migrants dans l'enclave de Ceuta. Depuis le Maroc, le gouvernement est aux côtés de la ville de Ceuta, dit-il. 34 migrants sont morts noyés, précise une source policière. Les arrivées, qui n'ont pas cessé la nuit dernière, continuent ce vendredi, majoritairement des jeunes hommes et des adolescents. Face à cette situation sans précédent, Emmanuel Macron a demandé au ministre de l'Intérieur, Laurent Nunez, de renforcer les contrôles à la frontière avec l'Espagne. Le chef de l'État a par ailleurs souligné que la France se tient prête à apporter aux autorités espagnoles tout l'appui nécessaire si celles-ci en expriment le besoin. Le chancelier allemand Friedrich Merz a déclaré de son côté attendre du Maroc qu'il reprenne immédiatement les migrants en situation irrégulière. Dans le reste de l'actualité, en Gironde, l'incendie n'a pas progressé la nuit dernière. Le feu est désormais contenu. Les sapeurs-pompiers continuent le traitement des lisières et des points chauds. La préfecture a autorisé ce matin à des milliers de personnes évacuées à revenir dans deux nouvelles communes du bassin d'Arcachon et dans les campings de Lacanau. Le trafic ferroviaire va par ailleurs pouvoir reprendre dès demain samedi au sud de Bordeaux. La circulation des trains était interrompue depuis dimanche. L'infrastructure a été épargnée par le feu, c'est ce qu'indique SNCF Réseau dans un communiqué. Sur la route, vous êtes nombreux ce vendredi et vous serez encore plus nombreux demain samedi. C'est le plus gros chassé-croisé de l'été ce week-end entre les juilletistes et les aoussiens. Demain, Bison Futé sortira le drapeau noir dans le sens des départs. Ce sera jaune dans celui des retours. Les difficultés vont se concentrer dans la vallée du Rhône et sur les axes menant à la Méditerranée ou à l'océan. Soyez prudents si vous prenez le volant.
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4: La météo pour ce samedi 1er août, temps estival avec un soleil généreux. Les nuages bourgeonnent sur les reliefs du sud et peuvent donner quelques orages isolés en toute fin de journée. De fortes chaleurs concernent toujours le sud et l'est du pays alors que la chaleur reste modérée près de la Manche. Les températures pour ce samedi matin, 13 degrés pour Brest, 15 à Cherbourg, 15 degrés également pour Lille, 19 à Bordeaux, Biarritz et Paris, 20 degrés pour Strasbourg, 21 à Lyon et Toulouse, 23 pour Ajaccio et entre 24 et 26 degrés le long de la Méditerranée. Et pour ce samedi après-midi, 21 sur la Normandie, 22 sur la Bretagne, 28 degrés sur les Hauts-de-France, 29 sur le Grand Est, 30 degrés en Île-de-France et sur le centre-Val de Loire, 32 degrés sur la Nouvelle-Aquitaine, 32 également en Occitanie, 32 en Corse et 34 degrés pour la vallée du Rhône, entre 30 et 35 le long de la Méditerranée.
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6: Bonjour à toutes et à tous. On débute avec du football et la fronde. Gianni Infantino est lancé dans les différentes fédérations internationales à travers le monde. En Europe, l'UEFA menace de boycotter les Coupes du Monde. Les 55 nations membres de l'UEFA ont été conviés à une réunion d'urgence hier et ils ont décidé d'affirmer leur opposition unanime au projet de filiale de Gianni Infantino, président de la FIFA, qui veut vendre des parts de la Coupe du Monde de football à un groupe d'investisseurs privés. Et du côté de la CONCACAF, la fédération supranationale en Amérique du Nord, et dans les Caraïbes, eh bien, ils rejettent le principe tout simplement, assez à suivre. Un mot sur le mercato d'été. La cinquième proposition du PSG aurait été la bonne pour enrôler l'attaquant de l'AS Monaco, Marnes Akliouche. Monaco a accepté l'offre de 50 millions d'euros formulée par le PSG. Monaco qui va remplacer numériquement le joueur de 24 ans avec l'arrivée de Mathis Ablin en provenance de Nantes. Et le mercato qui se poursuit en France comme partout ailleurs dans le monde. Et la saison se prépare aussi avec des matchs amicaux. Ce soir, l'OGC Nice sera opposé à la Juventus Turin à 18h. Au niveau international, le FC Barcelone affronte Birmingham à partir de 20h45. Et puis, le championnat d'Écosse reprend dès ce vendredi soir. Les Glasgow Rangers se déplaceront sur la pelouse de Dundee United. En cyclisme, J-1, avant le début du Tour de France féminin, les filles s'élanceront de Lausanne pour rallier Nice d'ici le 9 août prochain. La Française Pauline Ferrand-Prévot est en train de conserver son titre obtenu l'an dernier. Et chez les garçons, deuxième victoire en deux jours pour Wout van Aert sur le Tour du Danemark. Cette deuxième étape s'est réglée au sprint et à la photo finish. Le Belge conserve logiquement le maillot leader. Et puis félicitations aux sabreurs de l'équipe de France. Ils sont devenus champions du monde hier après-midi à Hong Kong. Rémi Garrigue, Maxime Pionfetti, Jean-Philippe Patrice et Sébastien Patrice ont battu la Corée du Sud en finale 45 touches à 31. Très belle journée de sport.
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9: Bonjour, 10 départements du centre et de l'est sont placés en vigilance orange aux orages. Il s'agit du Doubs, du Jura, de la Saône-et-Loire, de l'Allier, du Puy-de-Dôme, de la Loire, du Rhône, de l'Inde, de l'Ardèche et de la Haute-Loire. Une salve orageuse assez virulente est attendue donc sur le centre-est du pays cet après-midi et ce soir. Ces orages pourront donner de fortes chutes de grêle, de fortes rafales de vent. Outre une importante activité électrique, ils s'accompagneront également d'intenses précipitations. Par ailleurs, 21 départements restent toujours en alerte pour la canicule. Alors que plusieurs centaines de personnes sont entrées illégalement dans l'enclave espagnole de Ceuta depuis le Maroc hier, venant s'ajouter aux plus de 1500 arrivées de migrants ces derniers jours, Laurent Nunez a donné ses instructions pour renforcer les contrôles à la frontière espagnole. Par ailleurs, il a activé la force frontière d'intervention rapide. La situation est stable sur le front du méga-feu qui a ravagé 42 000 hectares en Gironde. Le brasier reste contenu dans son périmètre malgré des secteurs actifs persistants, a fait savoir la préfecture ce matin. Les pertes liées aux catastrophes météorologiques et climatiques devraient fortement augmenter d'ici la fin de l'année avec l'émergence d'un épisode El Niño d'une intensité record, s'ajoutant aux effets du changement climatique. C'est ce qu'a averti le réassureur allemand Munich Re. Le second semestre 2026 est déjà marqué par des incendies qui ravagent l'Europe. De janvier à juin, les pertes assurées dans le monde en lien avec les catastrophes naturelles se sont élevées à 44 milliards de dollars, laissant un déficit de couverture de 60%. Cela inclut les catastrophes naturelles non climatiques comme le séisme dévastateur au Venezuela. C'est la fin de ce flash, une très bonne journée à toutes et à tous.
0: Bonjour, bienvenue, c'est parti pour les actualités people de cette semaine. Allez, on commence avec le prince Harry et Elton John qui perdent leur procès contre le journal Daily Mail. Les deux stars accusaient le journal d'avoir espionné leurs conversations téléphoniques et intercepté des messages privés entre 1993 et 2018. La haute cour de Londres a rendu un verdict ferme. Les célébrités n'ont pas réussi à prouver l'utilisation de méthodes illégales. La direction du journal évoque une victoire écrasante pour le travail de ses équipes. Une défaite qui marque un coup d'arrêt pour le duc de Sussex. Allez, direction le cinéma avec Pierre Lottin qui va incarner Louis de Funès au cinéma dans un biopic consacré à l'acteur. Pierre Lottin avait été révélé par la saga Les Tuches et a remporté notamment un César en début d'année. Le projet possède l'accord de la famille de Funès. L'histoire commencera en 1964, une date qui marque un tournant de la carrière de la star puisqu'il avait enchaîné les succès avec Pouic Pouic, Le Corneau ou encore Fantomas. Tournage qui va débuter en avril 2027. Les caméras se poseront entre Paris et l'Italie. Voilà pour vos infos people de cette semaine. Très belle journée avec nous.
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10: Bonjour à tous. Le Premier ministre espagnol Pedro Sanchez qualifie d'attaque et de violation de l'intégrité territoriale de l'Espagne l'arrivée massive de plusieurs dizaines de milliers de migrants dans l'enclave de Ceuta. Depuis le Maroc, le gouvernement est aux côtés de la ville de Ceuta, dit-il. 34 migrants sont morts noyés, précise une source policière. Les arrivées, qui n'ont pas cessé la nuit dernière, continuent ce vendredi, majoritairement des jeunes hommes et des adolescents. Face à cette situation sans précédent, Emmanuel Macron a demandé au ministre de l'Intérieur, Laurent Nunez, de renforcer les contrôles à la frontière avec l'Espagne. Le chef de l'État a par ailleurs souligné que la France se tient prête à apporter aux autorités espagnoles tout l'appui nécessaire si celles-ci en expriment le besoin. Le chancelier allemand Friedrich Merz a déclaré de son côté attendre du Maroc qu'il reprenne immédiatement les migrants en situation irrégulière. Dans le reste de l'actualité, en Gironde, l'incendie n'a pas progressé la nuit dernière. Le feu est désormais contenu. Les sapeurs-pompiers continuent le traitement des lisières et des points chauds. La préfecture a autorisé ce matin à des milliers de personnes évacuées à revenir dans deux nouvelles communes du bassin d'Arcachon et dans les campings de Lacanau. Le trafic ferroviaire va par ailleurs pouvoir reprendre dès demain samedi au sud de Bordeaux. La circulation des trains était interrompue depuis dimanche. L'infrastructure a été épargnée par le feu, c'est ce qu'indique SNCF Réseau dans un communiqué. Sur la route, vous êtes nombreux ce vendredi et vous serez encore plus nombreux demain samedi. C'est le plus gros chassé-croisé de l'été ce week-end entre les juilletistes et les aoussiens. Demain, Bison Futé sortira le drapeau noir dans le sens des départs. Ce sera jaune dans celui des retours. Les difficultés vont se concentrer dans la vallée du Rhône et sur les axes menant à la Méditerranée ou à l'océan. Soyez prudents si vous prenez le volant.
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4: La météo pour ce samedi 1er août, temps estival avec un soleil généreux. Les nuages bourgeonnent sur les reliefs du sud et peuvent donner quelques orages isolés en toute fin de journée. De fortes chaleurs concernent toujours le sud et l'est du pays alors que la chaleur reste modérée près de la Manche. Les températures pour ce samedi matin, 13 degrés pour Brest, 15 à Cherbourg, 15 degrés également pour Lille, 19 à Bordeaux, Biarritz et Paris, 20 degrés pour Strasbourg, 21 à Lyon et Toulouse, 23 pour Ajaccio et entre 24 et 26 degrés le long de la Méditerranée. Et pour ce samedi après-midi, 21 sur la Normandie, 22 sur la Bretagne, 28 degrés sur les Hauts-de-France, 29 sur le Grand Est, 30 degrés en Ile-de-France et sur le centre-Val de Loire, 32 degrés sur la Nouvelle-Aquitaine, 32 également en Occitanie, 32 en Corse et 34 degrés pour la vallée du Rhône, entre 30 et 35 le long de la Méditerranée.
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6: Bonjour à toutes et à tous. On débute avec du football et la fronde anti-Infantino élancée dans les différentes fédérations internationales à travers le monde. En Europe, l'UEFA menace de boycotter les Coupes du Monde. Les 55 nations membres de l'UEFA étaient conviées à une réunion d'urgence hier et ils ont décidé d'affirmer leur opposition unanime au projet de filiale de Gianni Infantino, président de la FIFA, qui veut vendre des parts de la Coupe du Monde de football à un groupe d'investisseurs privés. Et du côté de la CONCACAF, la fédération supranationale en Amérique du Nord, et dans les Caraïbes, eh bien, il rejette le principe tout simplement. Assez à suivre. Un mot sur le mercato d'été. La cinquième proposition du PSG aurait été la bonne pour enrôler l'attaquant de l'AS Monaco, Marnes Akliouche. Monaco a accepté l'offre de 50 millions d'euros formulée par le PSG. Monaco qui va remplacer numériquement le joueur de 24 ans avec l'arrivée de Mathis Sablin en provenance de Nantes. Et le mercato qui se poursuit en France comme partout ailleurs dans le monde. Et la saison se prépare aussi avec des matchs amicaux. Ce soir, l'OGC Nice sera opposé à la Juventus Turin à 18h. Au niveau international, le FC Barcelone affronte Birmingham à partir de 20h45. Et puis, le championnat d'Écosse reprend dès ce vendredi soir. Les Glasgow Rangers se déplaceront sur la pelouse de Dundee United. En cyclisme, J-1, avant le début du Tour de France féminin, les filles s'élanceront de Lausanne pour rallier Nice d'ici le 9 août prochain. La Française Pauline Ferrand-Prévot tentera de conserver son titre obtenu l'an dernier. Et chez les garçons, deuxième victoire en deux jours pour Wout van Aert sur le Tour du Danemark. Cette deuxième étape s'est réglée au sprint et à la photo finish. Le Belge conserve logiquement le maillot leader. Et puis félicitations aux sabreurs de l'équipe de France. Ils sont devenus champions du monde hier après-midi à Hong Kong. Rémi Garrigue, Maxime Pionfetti, Jean-Philippe Patrice et Sébastien Patrice ont battu la Corée du Sud en finale 45 touches à 31. Très belle journée de sport.
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9: Bonjour, 10 départements du centre et de l'est sont placés en vigilance orange aux orages. Il s'agit du Doubs, du Jura, de la Saône-et-Loire, de l'Allier, du Puy-de-Dôme, de la Loire, du Rhône, de l'Inde, de l'Ardèche et de la Haute-Loire. Une salve orageuse assez virulente est attendue donc sur le centre-est du pays cet après-midi et ce soir. Ces orages pourront donner de fortes chutes de grêle, de fortes rafales de vent. Outre une importante activité électrique, ils s'accompagneront également d'intenses précipitations. Par ailleurs, 21 départements restent toujours en alerte pour la canicule. Alors que plusieurs centaines de personnes sont entrées illégalement dans l'enclave espagnole de Ceuta depuis le Maroc hier, venant s'ajouter aux plus de 1500 arrivées de migrants ces derniers jours, Laurent Nunez a donné ses instructions pour renforcer les contrôles à la frontière espagnole. Par ailleurs, il a activé la force frontière d'intervention rapide. La situation est stable sur le front du méga-feu qui a ravagé 42 000 hectares en Gironde. Le brasier reste contenu dans son périmètre malgré des secteurs actifs persistants, a fait savoir la préfecture ce matin. Les pertes liées aux catastrophes catastrophes météorologiques et climatiques devraient fortement augmenter d'ici la fin de l'année avec l'émergence d'un épisode El Niño d'une intensité record, s'ajoutant aux effets du changement climatique. C'est ce qu'a averti le réassureur allemand Munich Re. Le second semestre 2026 est déjà marqué par des incendies qui ravagent l'Europe. De janvier à juin, les pertes assurées dans le monde en lien avec les catastrophes naturelles se sont élevées à 44 milliards de dollars, laissant un déficit de couverture de 60%. Cela inclut les catastrophes naturelles non climatiques comme le séisme dévastateur au Venezuela. C'est la fin de ce flash, une très bonne journée à toutes et à tous.
0: Bonjour, bienvenue, c'est parti pour les actualités people de cette semaine. Allez, on commence avec le prince Harry et Elton John qui perdent leur procès contre le journal Daily Mail. Les deux stars accusaient le journal d'avoir espionné leurs conversations téléphoniques et intercepté des messages privés entre 1993 et 2018. La haute cour de Londres a rendu un verdict ferme. Les célébrités n'ont pas réussi à prouver l'utilisation de méthodes illégales. La direction du journal évoque une victoire écrasante pour le travail de ses équipes. Une défaite qui marque un coup d'arrêt pour le duc de Sussex. Allez, direction le cinéma avec Pierre Lottin qui va incarner Louis de Funès au cinéma dans un biopic consacré à l'acteur. Pierre Lottin avait été révélé par la saga Les Tuches et a remporté notamment un César en début d'année. Le projet possède l'accord de la famille de Funès. L'histoire commencera en 1964, une date qui marque un tournant de la carrière de la star puisqu'il avait enchaîné les succès avec Pouic Pouic, Le Corneau ou encore Fantomas. Tournage qui va débuter en avril 2027. Les caméras se poseront entre Paris et l'Italie. Voilà pour vos infos people de cette semaine. Très belle journée avec nous.
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10: Bonjour à tous. Le Premier ministre espagnol Pedro Sanchez qualifie d'attaque et de violation de l'intégrité territoriale de l'Espagne l'arrivée massive de plusieurs dizaines de milliers de migrants dans l'enclave de Ceuta. Depuis le Maroc, le gouvernement est aux côtés de la ville de Ceuta, dit-il. 34 migrants sont morts noyés, précise une source policière. Les arrivées, qui n'ont pas cessé la nuit dernière, continuent ce vendredi, majoritairement des jeunes hommes et des adolescents. Face à cette situation sans précédent, Emmanuel Macron a demandé au ministre de l'Intérieur, Laurent Nunez, de renforcer les contrôles à la frontière avec l'Espagne. Le chef de l'État a par ailleurs souligné que la France se tient prête à apporter aux autorités espagnoles tout l'appui nécessaire si celles-ci en expriment le besoin. Le chancelier allemand Friedrich Merz a déclaré de son côté attendre du Maroc qu'il reprenne immédiatement les migrants en situation irrégulière. Dans le reste de l'actualité, en Gironde, l'incendie n'a pas progressé la nuit dernière. Le feu est désormais contenu. Les sapeurs-pompiers continuent le traitement des lisières et des points chauds. La préfecture a autorisé ce matin à des milliers de personnes évacuées à revenir dans deux nouvelles communes du bassin d'Arcachon et dans les campings de Lacanau. Le trafic ferroviaire va par ailleurs pouvoir reprendre dès demain samedi au sud de Bordeaux. La circulation des trains était interrompue depuis dimanche. L'infrastructure a été épargnée par le feu, c'est ce qu'indique SNCF Réseau dans un communiqué. Sur la route, vous êtes nombreux ce vendredi et vous serez encore plus nombreux demain samedi. C'est le plus gros chassé-croisé de l'été ce week-end entre les juilletistes et les aoussiens. Demain, Bison Futé sortira le drapeau noir dans le sens des départs. Ce sera jaune dans celui des retours. Les difficultés vont se concentrer dans la vallée du Rhône et sur les axes menant à la Méditerranée ou à l'océan. Soyez prudents si vous prenez le volant.
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4: La météo pour ce samedi 1er août, temps estival avec un soleil généreux. Les nuages bourgeonnent sur les reliefs du sud et peuvent donner quelques orages isolés en toute fin de journée. De fortes chaleurs concernent toujours le sud et l'est du pays alors que la chaleur reste modérée près de la Manche. Les températures pour ce samedi matin, 13 degrés pour Brest, 15 à Cherbourg, 15 degrés également pour Lille, 19 à Bordeaux, Biarritz et Paris, 20 degrés pour Strasbourg, 21 à Lyon et Toulouse, 23 pour Ajaccio et entre 24 et 26 degrés le long de la Méditerranée. Et pour ce samedi après-midi, 21 sur la Normandie, 22 sur la Bretagne, 28 degrés sur les Hauts-de-France, 29 sur le Grand Est, 30 degrés en Ile-de-France et sur le centre-Val de Loire, 32 degrés sur la Nouvelle-Aquitaine, 32 également en Occitanie, 32 en Corse et 34 degrés pour la vallée du Rhône, entre 30 et 35 le long de la Méditerranée.
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6: Bonjour à toutes et à tous. On débute avec du football et la fronde. Anti Infantino est lancé dans les différentes fédérations internationales à travers le monde. En Europe, l'UEFA menace de boycotter les Coupes du Monde. Les 55 nations membres de l'UEFA ont été conviés à une réunion d'urgence hier et ils ont décidé d'affirmer leur opposition unanime au projet de filiale de Gianni Infantino, président de la FIFA, qui veut vendre des parts de la Coupe du Monde de football à un groupe d'investisseurs privés. Et du côté de la CONCACAF, la fédération supranationale en Amérique du Nord et dans les Caraïbes, eh bien, ils rejettent le principe tout simplement, assez à suivre. Un mot sur le mercato d'été. La cinquième proposition du PSG aurait été la bonne pour enrôler l'attaquant de l'AS Monaco, Marnes Akliouche. Monaco a accepté l'offre de 50 millions d'euros formulée par le PSG. Monaco qui va remplacer numériquement le joueur de 24 ans avec l'arrivée de Mathis Sablin en provenance de Nantes. Et le mercato qui se poursuit en France comme partout ailleurs dans le monde. Et la saison se prépare aussi avec des matchs amicaux. Ce soir, l'OGC Nice sera opposé à la Juventus Turin à 18h au niveau international. Le FC Barcelone affronte Birmingham à partir de 20h45 et puis le championnat d'Écosse reprend dès ce vendredi soir. Les Glasgow Rangers se déplaceront sur la pelouse de Dundee United. En cyclisme, J-1 avant le début du Tour de France féminin, les filles s'élanceront de Lausanne pour rallier Nice d'ici le 9 août prochain. La Française Pauline Ferrand-Prévot tentera de conserver son titre obtenu l'an dernier. Et chez les garçons, deuxième victoire en deux jours pour Wout van Aert sur le Tour du Danemark. Cette deuxième étape s'est réglée au sprint et à la photo finish. Le Belge conserve logiquement le maillot leader. Et puis félicitations aux sabreurs de l'équipe de France. Ils sont devenus champions du monde hier après-midi à Hong Kong. Rémi Garrigue, Maxime Pionfetti, Jean-Philippe Patrice et Sébastien Patrice ont battu la Corée du Sud en finale 45 touches à 31. Très belle journée de sport.
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9: Bonjour, 10 départements du centre et de l'est sont placés en vigilance orange aux orages. Il s'agit du Doubs, du Jura, de la Saône-et-Loire, de l'Allier, du Puy-de-Dôme, de la Loire, du Rhône, de l'Inde, de l'Ardèche et de la Haute-Loire. Une salve orageuse assez virulente est attendue donc sur le centre-est du pays cet après-midi et ce soir. Ces orages pourront donner de fortes chutes de grêle, de fortes rafales de vent. Outre une importante activité électrique, ils s'accompagneront également d'intenses précipitations. précipitations. Par ailleurs, 21 départements restent toujours en alerte pour la canicule. Alors que plusieurs centaines de personnes sont entrées illégalement dans l'enclave espagnole de Ceuta depuis le Maroc hier, venant s'ajouter aux plus de 1500 arrivées de migrants ces derniers jours, Laurent Nunez a donné ses instructions pour renforcer les contrôles à la frontière espagnole. Par ailleurs, il a activé la force frontière d'intervention rapide. La situation est stable sur le front du méga-feu qui a ravagé 42 000 hectares en Gironde. Le brasier reste contenu dans son périmètre malgré des secteurs actifs persistants, a fait savoir la préfecture ce matin. Les pertes liées aux catastrophes météorologiques et climatiques devraient fortement augmenter d'ici la fin de l'année avec l'émergence d'un épisode El Niño d'une intensité record, s'ajoutant aux effets du changement climatique. C'est ce qu'a averti le réassureur allemand Munich Re. Le second semestre 2026 est déjà marqué par des incendies qui ravagent l'Europe. De janvier à juin, les pertes assurées dans le monde en lien avec les catastrophes naturelles se sont élevées à 44 milliards de dollars, laissant un déficit de couverture de 60%. Cela inclut les catastrophes naturelles non climatiques comme le séisme dévastateur au Venezuela. C'est la fin de ce flash. Une très bonne journée à toutes et à tous.
0: Bonjour, bienvenue, c'est parti pour les actualités people de cette semaine. Allez, on commence avec le prince Harry et Elton John qui perdent leur procès contre le journal Daily Mail. Les deux stars accusaient le journal d'avoir espionné leurs conversations téléphoniques et intercepté des messages privés entre 1993 et 2018. La haute cour de Londres a rendu un verdict ferme. Les célébrités n'ont pas réussi à prouver l'utilisation de méthodes illégales. La direction du journal évoque une victoire écrasante pour le travail de ses équipes. Une défaite qui marque un coup d'arrêt pour le duc de Sussex. Allez, direction le cinéma avec Pierre Lottin qui va incarner Louis de Funès au cinéma dans un biopic consacré à l'acteur. Pierre Lottin avait été révélé par la saga Les Tuches et a remporté notamment un César en début d'année. Le projet possède l'accord de la famille de Funès. L'histoire commencera en 1964, une date qui marque un tournant de la carrière de la star puisqu'il avait enchaîné les succès avec Pouic Pouic, Le Corneau ou encore Fantomas. Tournage qui va débuter en avril 2027. Les caméras se poseront entre Paris et l'Italie. Voilà pour vos infos people de cette semaine. Très belle journée avec nous.
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10: Bonjour à tous. Le Premier ministre espagnol Pedro Sanchez qualifie d'attaque et de violation de l'intégrité territoriale de l'Espagne l'arrivée massive de plusieurs dizaines de milliers de migrants dans l'enclave de Ceuta depuis le Maroc. Le gouvernement est aux côtés de la ville de Ceuta, dit-il. 34 migrants sont morts noyés, précise une source policière. Les arrivées qui n'ont pas cessé la nuit dernière continuent ce vendredi, majoritairement des jeunes hommes et des adolescents. Face à cette situation sans précédent, Emmanuel Macron a demandé au ministre de l'Intérieur, Laurent Nunez, de renforcer les contrôles à la frontière avec l'Espagne. Le chef de l'État a par ailleurs souligné que la France se tient prête à apporter aux autorités espagnoles tout l'appui nécessaire si celles-ci en expriment le besoin. Le chancelier allemand Friedrich Merz a déclaré de son côté attendre du Maroc qu'il reprenne immédiatement les migrants en situation irrégulière. Dans le reste de l'actualité, en Gironde, l'incendie n'a pas progressé la nuit dernière. Le feu est désormais contenu. Les sapeurs-pompiers continuent le traitement des lisières et des points chauds. La préfecture a autorisé ce matin à des milliers de personnes évacuées à revenir dans deux nouvelles communes du bassin d'Arcachon et dans les campings de Lacanau. Le trafic ferroviaire va par ailleurs pouvoir reprendre dès demain samedi au sud de Bordeaux. La circulation des trains était interrompue depuis dimanche. L'infrastructure a été épargnée par le feu, c'est ce qu'indique SNCF Réseau dans un communiqué. Sur la route, vous êtes nombreux ce vendredi et vous serez encore plus nombreux demain samedi. C'est le plus gros chassé-croisé de l'été ce week-end entre les juilletistes et les aoussiens. Demain, Bison Futé sortira le drapeau noir dans le sens des départs. Ce sera jaune dans celui des retours. Les difficultés vont se concentrer dans la vallée du Rhône et sur les axes menant à la Méditerranée ou à l'océan. Soyez prudents si vous prenez le volant.
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4: La météo pour ce samedi 1er août, temps estival avec un soleil généreux. Les nuages bourgeonnent sur les reliefs du sud et peuvent donner quelques orages isolés en toute fin de journée. De fortes chaleurs concernent toujours le sud et l'est du pays alors que la chaleur reste modérée près de la Manche. Les températures pour ce samedi matin, 13 degrés pour Brest, 15 à Cherbourg, 15 degrés également pour Lille, 19 à Bordeaux, Biarritz et Paris, 20 degrés pour Strasbourg, 21 à Lyon et Toulouse, 23 pour Ajaccio et entre 24 et 26 degrés le long de la Méditerranée. Et pour ce samedi après-midi, Normandie, 21 sur la Normandie, 22 sur la Bretagne, 28 degrés sur les Hauts-de-France, 29 sur le Grand Est, 30 degrés en Ile-de-France et sur le centre-Val de Loire, 32 degrés sur la Nouvelle-Aquitaine, 32 également en Occitanie, 32 en Corse et 34 degrés pour la vallée du Rhône, entre 30 et 35 le long de la Méditerranée.
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6: Bonjour à toutes et à tous. On débute avec du football et la fronde. Anti Infantino est lancé dans les différentes fédérations internationales à travers le monde. En Europe, l'UEFA menace de boycotter les Coupes du Monde. Les 55 nations membres de l'UEFA étaient conviés à une réunion d'urgence hier et ils ont décidé d'affirmer leur opposition unanime au projet de filiale de Gianni Infantino, président de la FIFA, qui veut vendre des parts de la Coupe du Monde de football à un groupe d'investisseurs privés. Et du côté de la CONCACAF, la fédération supranationale en Amérique du Nord, et dans les Caraïbes, eh bien, ils rejettent le principe tout simplement, assez à suivre. Un mot sur le mercato d'été. La cinquième proposition du PSG aurait été la bonne pour enrôler l'attaquant de l'AS Monaco, Marnes Akliouche. Monaco a accepté l'offre de 50 millions d'euros formulée par le PSG. Monaco qui va remplacer numériquement le joueur de 24 ans avec l'arrivée de Mathis Sablin en provenance de Nantes. Et le mercato qui se poursuit en France comme partout ailleurs dans le monde. Et la saison se prépare aussi avec des matchs amicaux. Ce soir, l'OGC Nice sera opposé à la Juventus Turin à 18h au niveau international. Le FC Barcelone affronte Birmingham à partir de 20h45 et puis le championnat d'Écosse reprend dès ce vendredi soir. Les Glasgow Rangers se déplaceront sur la pelouse de Dundee United. En cyclisme, J-1 avant le début du Tour de France féminin, les filles s'élanceront de Lausanne pour rallier Nice d'ici le 9 août prochain. La Française Pauline Ferrand-Prévot tentera de conserver son titre obtenu l'an dernier. Et chez les garçons, deuxième victoire en deux jours pour Wout van Aert sur le Tour du Danemark. Cette deuxième étape s'est réglée au sprint et à la photo finish. Le Belge conserve logiquement le maillot leader. Et puis félicitations aux sabreurs de l'équipe de France. Ils sont devenus champions du monde hier après-midi à Hong Kong. Rémi Garrigue, Maxime Pionfetti, Jean-Philippe Patrice et Sébastien Patrice ont battu la Corée du Sud en finale 45 touches à 31. Très belle journée de sport.
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9: Bonjour, 10 départements du centre et de l'est sont placés en vigilance orange aux orages. Il s'agit du Doubs, du Jura, de la Saône-et-Loire, de l'Allier, du Puy-de-Dôme, de la Loire, du Rhône, de l'Inde, de l'Ardèche et de la Haute-Loire. Une salve orageuse assez virulente est attendue donc sur le centre-est du pays. cet après-midi et ce soir. Ces orages pourront donner de fortes chutes de grêle, de fortes rafales de vent. Outre une importante activité électrique, ils s'accompagneront également d'intenses précipitations. Par ailleurs, 21 départements restent toujours en alerte pour la canicule. Alors que plusieurs centaines de personnes sont entrées illégalement dans l'enclave espagnole de Ceuta depuis le Maroc hier, venant s'ajouter aux plus de 1500 arrivées de migrants ces derniers jours, Laurent Nunez a donné ses instructions pour renforcer les contrôles à la frontière espagnole. Par ailleurs, il a activé la force frontière d'intervention rapide. La situation est stable sur le front du méga-feu qui a ravagé 42 000 hectares en Gironde. Le brasier reste contenu dans son périmètre malgré des secteurs actifs persistants, a fait savoir la préfecture ce matin. Les pertes liées aux catastrophes météorologiques et climatiques devraient fortement augmenter d'ici la fin de l'année avec l'émergence d'un épisode El Niño d'une intensité record, s'ajoutant aux effets du changement climatique. C'est ce qu'a averti le réassureur allemand Munich Re. Le second semestre 2026 est déjà marqué par des incendies qui ravagent l'Europe. De janvier à juin, les pertes assurées dans le monde en lien avec les catastrophes naturelles se sont élevées à 44 milliards de dollars, laissant un déficit de couverture de 60%. Cela inclut les catastrophes naturelles non climatiques comme le séisme dévastateur au Venezuela. C'est la fin de ce flash, une très bonne journée à toutes et à tous.
0: Bonjour, bienvenue, c'est parti pour les actualités people de cette semaine. Allez, on commence avec le prince Harry et Elton John qui perdent leur procès contre le journal Daily Mail. Les deux stars accusaient le journal d'avoir espionné leurs conversations téléphoniques et intercepté des messages privés entre 1993 et 2018. La haute cour de Londres a rendu un verdict ferme. Les célébrités n'ont pas réussi à prouver l'utilisation de méthodes illégales. La direction du journal évoque une victoire écrasante pour le travail de ses équipes. Une défaite qui marque un coup d'arrêt pour le duc de Sussex. Allez, direction le cinéma avec Pierre Lottin qui va incarner Louis de Funès au cinéma dans un biopic consacré à l'acteur. Pierre Lottin avait été révélé par la saga Les Tuches et a remporté notamment un César en début d'année. Le projet possède l'accord de la famille de Funès. L'histoire commencera en 1964, une date qui marque un tournant de la carrière de la star puisqu'il avait enchaîné les succès avec Pouic Pouic, Le Corneau ou encore Fantomas. Tournage qui va débuter en avril 2027. Les caméras se poseront entre Paris et l'Italie. Voilà pour vos infos people de cette semaine. Très belle journée avec nous.
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10: Bonjour à tous. Le Premier ministre espagnol Pedro Sanchez qualifie d'attaque et de violation de l'intégrité territoriale de l'Espagne l'arrivée massive de plusieurs dizaines de milliers de migrants dans l'enclave de Ceuta depuis le Maroc. Le gouvernement est aux côtés de la ville de Ceuta, dit-il. 34 migrants sont morts noyés, précise une source policière. Les arrivées qui n'ont pas cessé la nuit dernière continuent ce vendredi, majoritairement des jeunes hommes et des adolescents. Face à cette situation sans précédent, Emmanuel Macron a demandé au ministre de l'Intérieur, Laurent Nunez, de renforcer les contrôles à la frontière avec l'Espagne. Le chef de l'État a par ailleurs souligné que la France se tient prête à apporter aux autorités espagnoles tout l'appui nécessaire si celles-ci en expriment le besoin. Le chancelier allemand Friedrich Merz a déclaré de son côté attendre du Maroc qu'il reprenne immédiatement les migrants en situation irrégulière. Dans le reste de l'actualité, en Gironde, l'incendie n'a pas progressé la nuit dernière. Le feu est désormais contenu. Les sapeurs-pompiers continuent le traitement des lisières et des points chauds. La préfecture a autorisé ce matin à des milliers de personnes évacuées à revenir dans deux nouvelles communes du bassin d'Arcachon et dans les campings de Lacanau. Le trafic ferroviaire va par ailleurs pouvoir reprendre dès demain samedi au sud de Bordeaux. La circulation des trains était interrompue depuis dimanche. L'infrastructure a été épargnée par le feu, c'est ce qu'indique SNCF Réseau dans un communiqué. Sur la route, vous êtes nombreux ce vendredi et vous serez encore plus nombreux demain samedi. C'est le plus gros chassé-croisé de l'été ce week-end entre les juilletistes et les aoussiens. Demain, Bison Futé sortira le drapeau noir dans le sens des départs. Ce sera jaune dans celui des retours. Les difficultés vont se concentrer dans la vallée du Rhône et sur les axes menant à la Méditerranée ou à l'océan. Soyez prudents si vous prenez le volant.
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4: La météo pour ce samedi 1er août, temps estival avec un soleil généreux. Les nuages bourgeonnent sur les reliefs du sud et peuvent donner quelques orages isolés en toute fin de journée. De fortes chaleurs concernent toujours le sud et l'est du pays alors que la chaleur reste modérée près de la Manche. Les températures pour ce samedi matin, 13 degrés pour Brest, 15 à Cherbourg, 15 degrés également pour Lille, 19 à Bordeaux, Biarritz et Paris, 20 degrés pour Strasbourg, 21 à Lyon et Toulouse, 23 pour Ajaccio et entre 24 et 26 degrés le long de la Méditerranée. Et pour ce samedi après-midi, Normandie, 21 sur la Normandie, 22 sur la Bretagne, 28 degrés sur les Hauts-de-France, 29 sur le Grand Est, 30 degrés en Ile-de-France et sur le centre-Val de Loire, 32 degrés sur la Nouvelle-Aquitaine, 32 également en Occitanie, 32 en Corse et 34 degrés pour la vallée du Rhône, entre 30 et 35 le long de la Méditerranée.
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6: Bonjour à toutes et à tous. On débute avec du football et la fronde. Anti Infantino est lancé dans les différentes fédérations internationales à travers le monde. En Europe, l'UEFA menace de boycotter les Coupes du Monde. Les 55 nations membres de l'UEFA ont été conviés à une réunion d'urgence hier et ils ont décidé d'affirmer leur opposition unanime au projet de filiale de Gianni Infantino, président de la FIFA, qui veut vendre des parts de la Coupe du Monde de football à un groupe d'investisseurs privés. Et du côté de la CONCACAF, la fédération supranationale en Amérique du Nord, et dans les Caraïbes, eh bien, ils rejettent le principe tout simplement, assez à suivre. Un mot sur le mercato d'été. La cinquième proposition du PSG aurait été la bonne pour enrôler l'attaquant de l'AS Monaco, Marnes Akliouche. Monaco a accepté l'offre de 50 millions d'euros formulée par le PSG. Monaco qui va remplacer numériquement le joueur de 24 ans avec l'arrivée de Mathis Sablin en provenance de Nantes. Et le mercato qui se poursuit en France comme partout ailleurs dans le monde. Et la saison se prépare aussi avec des matchs amicaux. Ce soir, l'OGC Nice sera opposé à la Juventus Turin à 18h au niveau international. Le FC Barcelone affronte Birmingham à partir de 20h45 et puis le championnat d'Écosse reprend dès ce vendredi soir. Les Glasgow Rangers se déplaceront sur la pelouse de Dundee United. En cyclisme, J-1 avant le début du Tour de France féminin, les filles s'élanceront de Lausanne pour rallier Nice d'ici le 9 août prochain. La Française Pauline Ferrand-Prévot tentera de conserver son titre obtenu l'an dernier. Et chez les garçons, deuxième victoire en deux jours pour Wout van Aert sur le Tour du Danemark. Cette deuxième étape s'est réglée au sprint et à la photo finish. Le Belge conserve logiquement le maillot de leader. Et puis félicitations aux sabreurs de l'équipe de France. Ils sont devenus champions du monde hier après-midi à Hong Kong. Rémi Garrigue, Maxime Pionfetti, Jean-Philippe Patrice et Sébastien Patrice ont battu la Corée du Sud en finale 45 touches à 31. Très belle journée de sport.
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0: Bon
9: Bonjour, 10 départements du centre et de l'est sont placés en vigilance orange aux orages. Il s'agit du Doubs, du Jura, de la Saône-et-Loire, de l'Allier, du Puy-de-Dôme, de la Loire, du Rhône, de l'Inde, de l'Ardèche et de la Haute-Loire. Une salve orageuse assez virulente est attendue donc sur le centre-est du pays cet après-midi et ce soir. Ces orages pourront donner de fortes chutes de grêle, de fortes rafales de vent. Outre une importante activité électrique, ils s'accompagneront également d'intenses précipitations. Par ailleurs, 21 départements restent toujours en alerte pour la canicule. Alors que plusieurs centaines de personnes sont entrées illégalement dans l'enclave espagnole de Ceuta depuis le Maroc hier, venant s'ajouter aux plus de 1500 arrivées de migrants ces derniers jours, Laurent Nunez a donné ses instructions pour renforcer les contrôles à la frontière espagnole. Par ailleurs, il a activé la force frontière d'intervention rapide. La situation est stable sur le front du méga-feu qui a ravagé 42 000 hectares en Gironde. Le brasier reste contenu dans son périmètre malgré des secteurs actifs persistants, a fait savoir la préfecture ce matin. Les pertes liées aux catastrophes météorologiques et climatiques devraient fortement augmenter d'ici la fin de l'année avec l'émergence d'un épisode El Niño d'une intensité record, s'ajoutant aux effets du changement climatique. C'est ce qu'a averti le réassureur allemand Munich Re. Le second semestre 2026 est déjà marqué par des incendies qui ravagent l'Europe. De janvier à juin, les pertes assurées dans le monde en lien avec les catastrophes naturelles se sont élevées à 44 milliards de dollars, laissant un déficit de couverture de 60%. Cela inclut les catastrophes naturelles non climatiques comme le séisme dévastateur au Venezuela. C'est la fin de ce flash, une très bonne journée à toutes et à tous.
0: Bonjour, bienvenue, c'est parti pour les actualités People de cette semaine. Allez, on commence avec le prince Harry et Elton John qui perdent leur procès contre le journal Daily Mail. Les deux stars accusaient le journal d'avoir espionné leurs conversations téléphoniques et intercepté des messages privés entre 1993 et 2018. La Haute Cour de Londres a rendu un verdict ferme. Les célébrités n'ont pas réussi à prouver l'utilisation de méthodes illégales. La direction du journal évoque une victoire écrasante pour le travail de ses équipes. Une défaite qui marque un coup d'arrêt pour le duc de Sussex. Allez, direction le cinéma avec Pierre Lottin qui va incarner Louis de Funès au cinéma dans un biopic consacré à l'acteur. Pierre Lottin avait été révélé par la saga Les Tuches et a remporté notamment un César en début d'année. Le projet possède l'accord de la famille de Funès. L'histoire commencera en 1964, une date qui marque un tournant de la carrière de la star puisqu'il avait enchaîné les succès avec Pouic Pouic, Le Corneau ou encore Fantomas. Tournage qui va débuter en avril 2027. Les caméras se poseront entre Paris et l'Italie. Voilà pour vos infos People de cette semaine. Très belle journée avec nous.
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10: Bonjour à tous. Le Premier ministre espagnol Pedro Sanchez qualifie d'attaque et de violation de l'intégrité territoriale de l'Espagne l'arrivée massive de plusieurs dizaines de milliers de migrants dans l'enclave de Ceuta depuis le Maroc. Le gouvernement est aux côtés de la ville de Ceuta, dit-il. 34 migrants sont morts noyés, précise une source policière. Les arrivées qui n'ont pas cessé la nuit dernière continuent ce vendredi, majoritairement des jeunes hommes et des adolescents. Face à cette situation sans précédent, Emmanuel Macron a demandé au ministre de l'Intérieur, Laurent Nunez, de renforcer les contrôles à la frontière avec l'Espagne. Le chef de l'État a par ailleurs souligné que la France se tient prête à apporter aux autorités espagnoles tout l'appui nécessaire si celles-ci en expriment le besoin. Le chancelier allemand Friedrich Merz a déclaré de son côté attendre du Maroc qu'il reprenne immédiatement les migrants en situation irrégulière. Dans le reste de l'actualité, en Gironde, l'incendie n'a pas progressé la nuit dernière. Le feu est désormais contenu. Les sapeurs-pompiers continuent le traitement des lisières et des points chauds. La préfecture a autorisé ce matin à des milliers de personnes évacuées à revenir dans deux nouvelles communes du bassin d'Arcachon et dans les campings de Lacanau. Le trafic ferroviaire va par ailleurs pouvoir reprendre dès demain samedi au sud de Bordeaux. La circulation des trains était interrompue depuis dimanche. L'infrastructure a été épargnée par le feu, c'est ce qu'indique SNCF Réseau dans un communiqué. Sur la route, vous êtes nombreux ce vendredi et vous serez encore plus nombreux demain samedi. C'est le plus gros chassé-croisé de l'été ce week-end entre les juilletistes et les aoussiens. Demain, Bison Futé sortira le drapeau noir dans le sens des départs. Ce sera jaune dans celui des retours. Les difficultés vont se concentrer dans la vallée du Rhône et sur les axes menant à la Méditerranée ou à l'océan. Soyez prudents si vous prenez le volant.
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4: La météo pour ce samedi 1er août, temps estival avec un soleil généreux. Les nuages bourgeonnent sur les reliefs du sud et peuvent donner quelques orages isolés en toute fin de journée. De fortes chaleurs concernent toujours le sud et l'est du pays alors que la chaleur reste modérée près de la Manche. Les températures pour ce samedi matin, 13 degrés pour Brest, 15 à Cherbourg, 15 degrés également pour Lille, 19 à Bordeaux, Biarritz et Paris, 20 degrés pour Strasbourg, 21 à Lyon et Toulouse, 23 pour Ajaccio et entre 24 et 26 degrés le long de la Méditerranée. Et pour ce samedi après-midi, 21 sur la Normandie, 22 sur la Bretagne, 28 degrés sur les Hauts-de-France, 29 sur le Grand Est, 30 degrés en Ile-de-France et sur le centre-Val de Loire, 32 degrés sur la Nouvelle-Aquitaine, 32 également en Occitanie, 32 en Corse et 34 degrés pour la vallée du Rhône, entre 30 et 35 le long de la Méditerranée.
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6: Bonjour à toutes et à tous. On débute avec du football et la fronde. Anti Infantino est lancé dans les différentes fédérations internationales à travers le monde. En Europe, l'UEFA menace de boycotter les Coupes du Monde. Les 55 nations membres de l'UEFA étaient conviés à une réunion d'urgence hier et ils ont décidé d'affirmer leur opposition unanime au projet de filiale de Gianni Infantino, président de la FIFA, qui veut vendre des parts de la Coupe du Monde de football à un groupe d'investisseurs privés. Et du côté de la CONCACAF, la fédération supranationale en Amérique du Nord et dans les Caraïbes, eh bien, il rejette le principe tout simplement assez à suivre. Un mot sur le mercato d'été. La cinquième proposition du PSG aurait été la bonne pour enrôler l'attaquant de l'AS Monaco, Marnes Akliouche. Monaco a accepté l'offre de 50 millions d'euros formulée par le PSG. Monaco qui va remplacer numériquement le joueur de 24 ans avec l'arrivée de Mathis Abline en provenance de Nantes. Et le mercato qui se poursuit en France comme partout ailleurs dans le monde. Et la saison se prépare aussi avec des matchs amicaux. Ce soir, l'OGC Nice sera opposé à la Juventus Turin à 18h. Au niveau international, le FC Barcelone affronte Birmingham à partir de 20h45. Et puis, le championnat d'Écosse reprend ce vendredi soir. Les Glasgow Rangers se déplaceront sur la pelouse de Dundee United. En cyclisme, J-1, avant le début du Tour de France féminin, les filles s'élanceront de Lausanne pour rallier Nice d'ici le 9 août prochain. La Française Pauline Ferrand-Prévot tentera de conserver son titre obtenu l'an dernier. Et chez les garçons, deuxième victoire en deux jours pour Wout van Aert sur le Tour du Danemark. Cette deuxième étape s'est réglée au sprint et à la photo finish. Le Belge conserve logiquement le maillot leader. Et puis félicitations aux sabreurs de l'équipe de France. Ils sont aux sabreurs de l'équipe de France. Ils sont devenus champions du monde hier après-midi à Hong Kong. Rémi Garrigue,

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4: Bonsoir, le feu de Corté qui a parcouru 1083 hectares en Haute-Corse depuis le 13 juillet est fixé, a annoncé la préfecture du département cet après-midi. La SNCF annonce par ailleurs que le trafic ferroviaire au sud de Bordeaux en Gironde, interrompu depuis dimanche, reprendra dès demain. 10 départements du centre et de l'Est sont placés en vigilance orange aux orages. Il s'agit du Doubs, du Jura, de la Saône-et-Loire, de l'Allier, du Puy-de-Dôme, de la Loire, du Rhône, de l'Inde, de l'Ardèche et de la Haute-Loire. Ces orages pourraient donner de fortes chutes de grêle, de fortes rafales de vent. Outre une importante activité électrique, il s'accompagne également d'intenses précipitations. Par ailleurs, 21 départements restent en alerte pour la canicule. Près de 60 000 personnes venues du Maroc sont entrées illégalement dans l'enclave espagnole de Ceuta ces derniers jours. Au moins 34 personnes sont mortes en tentant de rejoindre le territoire de 80 000 habitants situés sur la côte marocaine en face de Gibraltar. Le ministère de l'Intérieur espagnol a annoncé dans le même temps que 25 000 migrants ont déjà quitté l'enclave. Le Hamas a confirmé la conclusion d'un accord sur son désarmement dans la bande de Gaza et un retrait progressif des forces israéliennes qui contrôle actuellement plus de 60% du territoire. Israël n'a pas commenté dans les médias cette annonce faite par Donald Trump dans un premier temps. Et un mot de football, Carlos Cordeiro, le conseiller principal du président de la FIFA, Gianni Infantino, annonce sa démission immédiate. Cet ancien banquier assure dans une publication sur LinkedIn qu'il s'oppose catégoriquement au projet de l'instance mondiale du football de créer une société commerciale ouverte aux investisseurs privés. C'est la fin de ce flash, une bonne fin de journée à notre écoute.
5: Bonjour, bienvenue, c'est parti pour les actualités People de cette semaine. Allez, on commence avec le prince Harry et Elton John qui perdent leur procès contre le journal Daily Mail. Les deux stars accusaient le journal d'avoir espionné leurs conversations téléphoniques et intercepté des messages privés entre 1993 et 2018. La haute cour de Londres a rendu un verdict ferme. Les célébrités n'ont pas réussi à prouver l'utilisation de méthodes illégales. La direction du journal évoque une victoire écrasante pour le travail de ses équipes. Une défaite qui marque un coup d'arrêt pour le duc de Sussex. Allez, direction le cinéma avec Pierre Lottin qui va incarner Louis de Funès au cinéma dans un biopic consacré à l'acteur. Pierre Lottin avait été révélé par la saga Les Tuches et a remporté notamment un César en début d'année. Le projet possède l'accord de la famille de Funès. L'histoire commencera en 1964, une date qui marque un tournant de la carrière de la star puisqu'il avait enchaîné les succès avec Pouic Pouic, Le Corneau ou encore Fantomas. Tournage qui va débuter en avril 2027. Les caméras se poseront entre Paris et l'Italie. Voilà pour vos infos People de cette semaine. Très belle journée avec nous.
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7: Bonjour à tous. Le Premier ministre espagnol Pedro Sanchez qualifie d'attaque et de violation de l'intégrité territoriale de l'Espagne l'arrivée massive de plusieurs dizaines de milliers de migrants dans l'enclave de Ceuta. Depuis le Maroc, le gouvernement est aux côtés de la ville de Ceuta, dit-il. 34 migrants sont morts noyés, précise une source policière. Les arrivées qui n'ont pas cessé la nuit dernière continuent ce vendredi, majoritairement des jeunes hommes et des adolescents. Face à cette situation sans précédent, Emmanuel Macron a demandé

0: Au ministre de l'Intérieur Laurent Nunez de renforcer les contrôles à la frontière avec l'Espagne. Le chef de l'État a par ailleurs souligné que la France se tient prête à apporter aux autorités espagnoles tout l'appui nécessaire si celles-ci en expriment le besoin. Le chancelier allemand Friedrich Merz a déclaré de son côté attendre du Maroc qu'il reprenne immédiatement les migrants en situation irrégulière. Dans le reste de l'actualité, en Gironde, l'incendie n'a pas progressé la nuit dernière. Le feu est désormais contenu, les sapeurs-pompiers continuent le traitement des lisières et des points chauds. La préfecture a autorisé ce matin à des milliers de personnes évacuées à revenir dans deux nouvelles communes du bassin d'Arcachon et dans les campings de Lacanau. Le trafic ferroviaire va par ailleurs pouvoir reprendre dès demain samedi au sud de Bordeaux. La circulation des trains était interrompue depuis dimanche. L'infrastructure a été épargnée par le feu, c'est ce qu'indique SNCF Réseau dans un communiqué. Sur la route, vous êtes nombreux ce vendredi et vous serez encore plus nombreux demain samedi. C'est le plus gros chassé-croisé de l'été ce week-end entre les juilletistes et les aoussiens. Demain, Bison Futé sortira le drapeau noir dans le sens des départs. Ce sera jaune dans celui des retours. Les difficultés vont se concentrer dans la vallée du Rhône et sur les axes menant à la Méditerranée ou à l'océan. Soyez prudents si vous prenez le volant.
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2: La météo pour ce samedi 1er août, temps estival avec un soleil généreux. Les nuages bourgeonnent sur les reliefs du sud et peuvent donner quelques orages isolés en toute fin de journée. De fortes chaleurs concernent toujours le sud et l'est du pays alors que la chaleur reste modérée près de la Manche. Les températures pour ce samedi matin, 13 degrés pour Brest, 15 à Cherbourg, 15 degrés également pour Lille, 19 à Bordeaux, Biarritz et Paris, 20 degrés pour Strasbourg, 21 à Lyon et Toulouse, 23 pour Ajaccio et entre 24 et 26 degrés le long de la Méditerranée. Et pour ce samedi après-midi, 21 sur la Normandie, 22 sur la Bretagne, 28 degrés sur les Hauts-de-France, 29 sur le Grand Est, 30 degrés en Île-de-France et sur le centre Val-de-Loire, 32 degrés sur la Nouvelle-Aquitaine, 32 également en Occitanie, 32 en Corse et 34 degrés pour la vallée du Rhône, entre 30 et 35 le long de la Méditerranée.
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4: Bonjour à toutes et à tous, on débute avec du football et la fronde. Anti Infantino est lancé dans les différentes fédérations internationales à travers le monde. En Europe, l'UEFA menace de boycotter les Coupes du Monde. Les 55 nations membres de l'UEFA étaient conviés à une réunion d'urgence hier et ils ont décidé d'affirmer leur opposition unanime au projet de filiale de Gianni Infantino, président de la FIFA, qui veut vendre des parts de la Coupe du Monde de football à un groupe d'investisseurs privés. Et du côté de la CONCACAF, la fédération supranationale en Amérique du Nord et dans les Caraïbes, eh bien, ils rejettent le principe tout simplement à faire à suivre. Un mot sur le mercato d'été. La cinquième proposition du PSG aurait été la bonne pour enrôler l'attaquant de l'AS Monaco, Marnes Akliouch. Monaco a accepté l'offre de 50 millions d'euros formulée par le PSG. Monaco qui va remplacer numériquement le joueur de 24 ans avec l'arrivée de Mathis Sablin en provenance de Nantes. Et le mercato qui se poursuit en France comme partout ailleurs dans le monde. Et la saison se prépare aussi avec des matchs amicaux. Ce soir, l'OGC Nice sera opposé à la Juventus Turin à 18h. Au niveau international, le FC Barcelone affronte Birmingham à partir de 20h45. Et puis le championnat d'Écosse reprend ce vendredi soir. Les Glasgow Rangers se déplaceront sur la pelouse de Dundee United. En cyclisme, J-1, avant le début du Tour de France féminin, les filles s'élanceront de Lausanne pour relier Nice d'ici le 9 août prochain. La Française Pauline Ferrand-Prévot tentera de conserver son titre obtenu l'an dernier. Et chez les garçons, deuxième victoire en deux jours pour Wout van Aert sur le Tour du Danemark. Cette deuxième étape s'est réglée au sprint et à la photo finish. Le Belge conserve logiquement le maillot leader. Et puis félicitations aux sabreurs de l'équipe de France. Ils sont devenus champions du monde hier après-midi à Hong Kong. Rémi Garrigue, Maxime Pionfetti, Jean-Philippe Patrice et Sébastien Patrice ont battu la Corée du Sud en finale, 45 touches à 31. Très belle journée de sport.
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4: Bonsoir, le feu de Corté qui a parcouru 1083 hectares en Haute-Corse depuis le 13 juillet est fixé, a annoncé la préfecture du département cet après-midi. La SNCF annonce par ailleurs que le trafic ferroviaire au sud de Bordeaux en Gironde, interrompu depuis dimanche, reprendra dès demain. 10 départements du centre et de l'Est sont placés en vigilance orange aux orages. Il s'agit du Doubs, du Jura, de la Saône-et-Loire, de l'Allier, du Puy-de-Dôme, de la Loire, du Rhône, de l'Inde, de l'Ardèche et de la Haute-Loire. Ces orages pourraient donner de fortes chutes de grêle, de fortes rafales de vent. Outre une importante activité électrique, il s'accompagne également d'intenses précipitations. Par ailleurs, 21 départements restent en alerte pour la canicule. Près de 60 000 personnes venues du Maroc sont entrées illégalement dans l'enclave espagnole de Ceuta ces derniers jours. Au moins 34 personnes sont mortes en tentant de rejoindre le territoire de 80 000 habitants situés sur la côte marocaine en face de Gibraltar. Le ministère de l'Intérieur espagnol a annoncé dans le même temps que 25 000 migrants ont déjà quitté l'enclave. Le Hamas a confirmé la conclusion d'un accord sur son désarmement dans la bande de Gaza et un retrait progressif des forces israéliennes qui contrôle actuellement plus de 60% du territoire. Israël n'a pas commenté dans l'immédiat cette annonce faite par Donald Trump dans un premier temps. Et un mot de football, Carlos Cordeiro, le conseiller principal du président de la FIFA, Gianni Infantino, annonce sa démission immédiate. Cet ancien banquier assure dans une publication sur LinkedIn qu'il s'oppose catégoriquement au projet de l'instance mondiale du football de créer une société commerciale ouverte aux investisseurs privés. C'est la fin de ce flash, une bonne fin de journée à notre écoute.
5: Bonjour, bienvenue, c'est parti pour les actualités People de cette semaine. Allez, on commence avec le prince Harry et Elton John qui perdent leur procès contre le journal Daily Mail. Les deux stars accusaient le journal d'avoir espionné leurs conversations téléphoniques et intercepté des messages privés entre 1993 et 2018. La haute cour de Londres a rendu un verdict ferme. Les célébrités n'ont pas réussi à prouver l'utilisation de méthodes illégales. La direction du journal évoque une victoire écrasante pour le travail de ses équipes. Une défaite qui marque un coup d'arrêt pour le duc de Sussex. Allez, direction le cinéma avec Pierre Lottin qui va incarner Louis de Funès au cinéma dans un biopic consacré à l'acteur. Pierre Lottin avait été révélé par la saga Les Tuches et a remporté notamment un César en début d'année. Le projet possède l'accord de la famille de Funès. L'histoire commencera en 1964, une date qui marque un tournant de la carrière de la star puisqu'il avait enchaîné les succès avec Pouic Pouic, Le Corneau ou encore Fantomas. Tournage qui va débuter en avril 2027. Les caméras se poseront entre Paris et l'Italie. Voilà pour vos infos People de cette semaine. Très belle journée avec nous.
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7: Bonjour à tous. Le Premier ministre espagnol Pedro Sanchez qualifie d'attaque et de violation de l'intégrité territoriale de l'Espagne l'arrivée massive de plusieurs dizaines de milliers de migrants dans l'enclave de Ceuta depuis le Maroc. Le gouvernement est aux côtés de la ville de Ceuta, dit-il. 34 migrants sont morts noyés, précise une source policière. Les arrivées qui n'ont pas cessé la nuit dernière continuent ce vendredi, majoritairement des jeunes hommes et des adolescents. Face à cette situation sans précédent, Emmanuel Macron a demandé au ministre de l'Intérieur, Laurent Nunez, de renforcer les contrôles à la frontière avec l'Espagne. Le chef de l'État a par ailleurs souligné que la France se tient prête à apporter aux autorités espagnoles tout l'appui nécessaire si celle-ci si on exprime le besoin. Le chancelier allemand Friedrich Merz a déclaré de son côté attendre du Maroc qu'il reprenne immédiatement les migrants en situation irrégulière. Dans le reste de l'actualité, en Gironde, l'incendie n'a pas progressé la nuit dernière. Le feu est désormais contenu. Les sapeurs-pompiers continuent le traitement des lisières et des points chauds. La préfecture a autorisé ce matin à des milliers de personnes évacuées à revenir dans deux nouvelles communes du bassin d'Arcachon et dans les campings de Lacanau. Le trafic ferroviaire va par ailleurs pouvoir reprendre dès demain samedi au sud de Bordeaux. La circulation des trains était interrompue depuis dimanche. L'infrastructure a été épargnée par le feu, c'est ce qu'indique SNCF Réseau dans un communiqué. Sur la route, vous êtes nombreux ce vendredi et vous serez encore plus nombreux demain samedi. C'est le plus gros chassé-croisé de l'été ce week-end entre les juilletistes et les aoussiens. Demain, Bison Futé sortira le drapeau noir dans le sens des départs. Ce sera jaune dans celui des retours. Les difficultés vont se concentrer dans la vallée du Rhône et sur les axes menant à la Méditerranée ou à l'océan. Soyez prudents si vous prenez le volant.
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3: La météo pour ce samedi 1er août, temps estival avec un soleil généreux. Les nuages bourgeonnent sur les reliefs du sud et peuvent donner quelques orages isolés en toute fin de journée. De fortes chaleurs concernent toujours le sud et l'est du pays alors que la chaleur reste modérée près de la Manche. Les températures pour ce samedi matin, 13 degrés pour Brest, 15 à Cherbourg, 15 degrés également pour Lille, 19 à Bordeaux, Biarritz et Paris, 20 degrés pour Strasbourg, 21 à Lyon et Toulouse, 23 pour Ajaccio et entre 24 et 26 degrés le long de la Méditerranée. Et pour ce samedi après-midi, 21 sur la Normandie, 22 sur la Bretagne, 28 degrés sur les Hauts-de-France, 29 sur le Grand Est, 30 degrés en Île-de-France et sur le centre Val-de-Loire, 32 degrés sur la Nouvelle-Aquitaine, 32 également en Occitanie, 32 en Corse et 34 degrés pour la vallée du Rhône, entre 30 et 35 le long de la Méditerranée.
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6: Bonjour à toutes et à tous. On débute avec du football et la fronde. Anti Infantino est lancé dans les différentes fédérations internationales à travers le monde. En Europe, l'UEFA menace de boycotter les Coupes du Monde. Les 55 nations membres de l'UEFA étaient conviés à une réunion d'urgence hier et ils ont décidé d'affirmer leur opposition unanime au projet de filiale de Gianni Infantino, président de la FIFA, qui veut vendre des parts de la Coupe du Monde de football à un groupe d'investisseurs privés. Et du côté de la CONCACAF, la fédération supranationale en Amérique du Nord et dans les Caraïbes, eh bien, ils rejettent le principe tout simplement à faire à suivre. Un mot sur le mercato d'été. La cinquième proposition du PSG aurait été la bonne pour enrôler l'attaquant de l'AS Monaco, Marnes Akliouche. Monaco a accepté l'offre de 50 millions d'euros formulée par le PSG. Monaco qui va remplacer numériquement le joueur de 24 ans avec l'arrivée de Mathis Sablin en provenance de Nantes. Et le mercato qui se poursuit en France comme partout ailleurs dans le monde. Et la saison se prépare aussi avec des matchs amicaux. Ce soir, l'OGC Nice sera opposé à la Juventus Turin à 18h. Au niveau international, le FC Barcelone affronte Birmingham à partir de 20h45. Et puis le championnat d'Écosse reprend ce vendredi soir. Les Glasgow Rangers se déplaceront sur la pelouse de Dundee United. En cyclisme, J-1, avant le début du Tour de France féminin, les filles s'élanceront de Lausanne pour relier Nice d'ici le 9 août prochain. La Française Pauline Ferrand-Prévot tentera de conserver son titre obtenu l'an dernier. Et chez les garçons, deuxième victoire en deux jours pour Wout van Aert sur le Tour du Danemark. Cette deuxième étape s'est réglée au sprint et à la photo finish. Le Belge conserve logiquement le maillot leader. Et puis félicitations aux sabreurs de l'équipe de France. Ils sont devenus champions du monde hier après-midi à Hong Kong. Rémi Garrigue, Maxime Pionfetti, Jean-Philippe Patrice et Sébastien Patrice ont battu la Corée du Sud en finale, 45 touches à 31. Très belle journée de sport.
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4: Bonsoir, le feu de Corté qui a parcouru 1083 hectares en Haute-Corse depuis le 13 juillet est fixé, a annoncé la préfecture du département cet après-midi. La SNCF annonce par ailleurs que le trafic ferroviaire au sud de Bordeaux en Gironde, interrompu depuis dimanche, reprendra dès demain. 10 départements du centre et de l'Est sont placés en vigilance orange aux orages. Il s'agit du Doubs, du Jura, de la Saône-et-Loire, de l'Allier, du Puy-de-Dôme, de la Loire, du Rhône, de l'Inde, de l'Ardèche et de la Haute-Loire. Ces orages pourraient donner de fortes chutes de grêle, de fortes rafales de vent. Outre une importante activité électrique, il s'accompagne également d'intenses précipitations. Par ailleurs, 21 départements restent en alerte pour la canicule. Près de 60 000 personnes venues du Maroc sont entrées illégalement dans l'enclave espagnole de Ceuta ces derniers jours. Au moins 34 personnes sont mortes en tentant de rejoindre le territoire de 80 000 habitants situés sur la côte marocaine en face de Gibraltar. Le ministère de l'Intérieur espagnol a annoncé dans le même temps que 25 000 migrants ont déjà quitté l'enclave. Le Hamas a confirmé la conclusion d'un accord sur son désarmement dans la bande de Gaza et un retrait progressif des forces israéliennes qui contrôle actuellement plus de 60% du territoire. Israël n'a pas commenté dans l'immédiat cette annonce faite par Donald Trump dans un premier temps. Et un mot de football, Carlos Cordeiro, le conseiller principal du président de la FIFA, Gianni Infantino, annonce sa démission immédiate. Cet ancien banquier assure dans une publication sur LinkedIn qu'il s'oppose catégoriquement au projet de l'instance mondiale du football de créer une société commerciale ouverte aux investisseurs privés. C'est la fin de ce flash, une bonne fin de journée à notre écoute.
5: Bonjour, bienvenue, c'est parti pour les actualités People de cette semaine. Allez, on commence avec le prince Harry et Elton John qui perdent leur procès contre le journal Daily Mail. Les deux stars accusaient le journal d'avoir espionné leurs conversations téléphoniques et intercepté des messages privés entre 1993 et 2018. La haute cour de Londres a rendu un verdict ferme. Les célébrités n'ont pas réussi à prouver l'utilisation de méthodes illégales. La direction du journal évoque une victoire écrasante pour le travail de ses équipes. Une défaite qui marque un coup d'arrêt pour le duc de Sussex. Allez, direction le cinéma avec Pierre Lottin qui va incarner Louis de Funès au cinéma dans un biopic consacré à l'acteur. Pierre Lottin avait été révélé par la saga Les Tuches et a remporté notamment un César en début d'année. Le projet possède l'accord de la famille de Funès. L'histoire commencera en 1964, une date qui marque un tournant de la carrière de la star puisqu'il avait enchaîné les succès avec Pouic Pouic, Le Corneau ou encore Fantomas. Tournage qui va débuter en avril 2027. Les caméras se poseront entre Paris et l'Italie. Voilà pour vos infos People de cette semaine. Très belle journée avec nous.
7: 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Bonjour à tous. Le Premier ministre espagnol Pedro Sanchez qualifie d'attaque et de violation de l'intégrité territoriale de l'Espagne l'arrivée massive de plusieurs dizaines de milliers de migrants dans l'enclave de Ceuta depuis le Maroc. Le gouvernement est aux côtés de la ville de Ceuta, dit-il. 34 migrants sont morts noyés, précise une source policière. Les arrivées qui n'ont pas cessé la nuit dernière continuent ce vendredi, majoritairement des jeunes hommes et des adolescents. Face à cette situation sans précédent, Emmanuel Macron a demandé au ministre de l'Intérieur, Laurent Nunez, de renforcer les contrôles à la frontière avec l'Espagne. Le chef de l'État a par ailleurs souligné que la France se tient prête à apporter aux autorités espagnoles tout l'appui nécessaire si celles-ci en expriment le besoin. Le chancelier allemand Friedrich Merz a déclaré de son côté attendre du Maroc qu'il reprenne immédiatement les migrants en situation irrégulière. Dans le reste de l'actualité, en Gironde, l'incendie n'a pas progressé la nuit dernière. Le feu est désormais contenu. Les sapeurs-pompiers continuent le traitement des lisières et des points chauds. La préfecture a autorisé ce matin à des milliers de personnes évacuées à revenir dans deux nouvelles communes du bassin d'Arcachon et dans les campings de Lacanau. Le trafic ferroviaire va par ailleurs pouvoir reprendre dès demain samedi au sud de Bordeaux. La circulation des trains était interrompue depuis dimanche. L'infrastructure a été épargnée par le feu, c'est ce qu'indique SNCF Réseau dans un communiqué. Sur la route, vous êtes nombreux ce vendredi et vous serez encore plus nombreux demain samedi. C'est le plus gros chassé-croisé de l'été ce week-end entre les juilletistes et les aoussiens. Demain, Bison Futé sortira le drapeau noir dans le sens des départs. Ce sera jaune dans celui des retours. Les difficultés vont se concentrer dans la vallée du Rhône et sur les axes menant à la Méditerranée ou à l'océan. Soyez prudents si vous prenez le volant.
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3: La météo pour ce samedi 1er août, temps estival avec un soleil généreux. Les nuages bourgeonnent sur les reliefs du sud et peuvent donner quelques orages isolés en toute fin de journée. De fortes chaleurs concernent toujours le sud et l'est du pays alors que la chaleur reste modérée près de la Manche. Les températures pour ce samedi matin, 13 degrés pour Brest, 15 à Cherbourg, 15 degrés également pour Lille, 19 à Bordeaux, Biarritz et Paris, 20 degrés pour Strasbourg, 21 à Lyon et Toulouse, 23 pour Ajaccio et entre 24 et 26 degrés le long de la Méditerranée. Et pour ce samedi après-midi, 21 sur la Normandie, 22 sur la Bretagne, 28 degrés sur les Hauts-de-France, 29 sur le Grand Est, 30 degrés en Île-de-France et sur le centre Val-de-Loire, 32 degrés sur la Nouvelle-Aquitaine, 32 également en Occitanie, 32 en Corse et 34 degrés pour la vallée du Rhône, entre 30 et 35 le long de la Méditerranée.
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6: Bonjour à toutes et à tous. On débute avec du football et la fronde. Anti Infantino est lancé dans les différentes fédérations internationales à travers le monde. En Europe, l'UEFA menace de boycotter les Coupes du Monde. Les 55 nations membres de l'UEFA ont été conviés à une réunion d'urgence hier et ils ont décidé d'affirmer leur opposition unanime au projet de filiale de Gianni Infantino, président de la FIFA, qui veut vendre des parts de la Coupe du Monde de football à un groupe d'investisseurs privés. Et du côté de la CONCACAF, la fédération supranationale en Amérique du Nord et dans les Caraïbes, eh bien, ils rejettent le principe tout simplement à faire à suivre. Un mot sur le mercato d'été. La cinquième proposition du PSG aurait été la bonne pour enrôler l'attaquant de l'AS Monaco, Marnes Akliouch. Monaco a accepté l'offre de 50 millions d'euros formulée par le PSG. Monaco qui va remplacer numériquement le joueur de 24 ans avec l'arrivée de Mathis Sablin en provenance de Nantes. Et le mercato qui se poursuit en France comme partout ailleurs dans le monde. Et la saison se prépare aussi avec des matchs amicaux. Ce soir, l'OGC Nice sera opposé à la Juventus Turin à 18h. Au niveau international, le FC Barcelone affronte Birmingham à partir de 20h45. Et puis le championnat d'Écosse reprend ce vendredi soir. Les Glasgow Rangers se déplaceront sur la pelouse de Dundee United. En cyclisme, J-1, avant le début du Tour de France féminin, les filles s'élanceront de Lausanne pour relier Nice d'ici le 9 août prochain. La Française Pauline Ferrand-Prévot tentera de conserver son titre obtenu l'an dernier. Et chez les garçons, deuxième victoire en deux jours pour Wout van Aert sur le Tour du Danemark. Cette deuxième étape s'est réglée au sprint et à la photo finish. Le Belge conserve logiquement le maillot leader. Et puis félicitations aux sabreurs de l'équipe de France. Ils sont devenus champions du monde hier après-midi à Hong Kong. Rémi Garrigue, Maxime Pionfetti, Jean-Philippe Patrice et Sébastien Patrice ont battu la Corée du Sud en finale, 45 touches à 31. Très belle journée de sport.
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4: Bonsoir, le feu de Corté qui a parcouru 1083 hectares en Haute-Corse depuis le 13 juillet est fixé, a annoncé la préfecture du département cet après-midi. La SNCF annonce par ailleurs que le trafic ferroviaire au sud de Bordeaux en Gironde, interrompu depuis dimanche, reprendra dès demain. 10 départements du centre et de l'Est sont placés en vigilance orange aux orages. Il s'agit du Doubs, du Jura, de la Saône-et-Loire, de l'Allier, du Puy-de-Dôme, de la Loire, du Rhône, de l'Inde, de l'Ardèche et de la Haute-Loire. Ces orages pourraient donner de fortes chutes de grêle, de fortes rafales de vent. Outre une importante activité électrique, il s'accompagne également d'intenses précipitations. Par ailleurs, 21 départements restent en alerte pour la canicule. Près de 60 000 personnes venues du Maroc sont entrées illégalement dans l'enclave espagnole de Ceuta ces derniers jours. Au moins 34 personnes sont mortes en tentant de rejoindre le territoire de 80 000 habitants situés sur la côte marocaine en face de Gibraltar. Le ministère de l'Intérieur espagnol a annoncé dans le même temps que 25 000 migrants ont déjà quitté l'enclave. Le Hamas a confirmé la conclusion d'un accord sur son désarmement dans la bande de Gaza et un retrait progressif des forces israéliennes qui contrôle actuellement plus de 60% du territoire. Israël n'a pas commenté dans l'immédiat cette annonce faite par Donald Trump dans un premier temps. Et un mot de football, Carlos Cordeiro, le conseiller principal du président de la FIFA, Gianni Infantino, annonce sa démission immédiate. Cet ancien banquier assure dans une publication sur LinkedIn qu'il s'oppose catégoriquement au projet de l'instance mondiale du football de créer une société commerciale ouverte aux investisseurs privés. C'est la fin de ce flash, une bonne fin de journée à notre écoute.
5: Bonjour, bienvenue, c'est parti pour les actualités People de cette semaine. Allez, on commence avec le prince Harry et Elton John qui perdent leur procès contre le journal Daily Mail. Les deux stars accusaient le journal d'avoir espionné leurs conversations téléphoniques et intercepté des messages privés entre 1993 et 2018. La haute cour de Londres a rendu un verdict ferme. Les célébrités n'ont pas réussi à prouver l'utilisation de méthodes illégales. La direction du journal évoque une victoire écrasante pour le travail de ses équipes. Une défaite qui marque un coup d'arrêt pour le duc de Sussex. Allez, direction le cinéma avec Pierre Lottin qui va incarner Louis de Funès au cinéma dans un biopic consacré à l'acteur. Pierre Lottin avait été révélé par la saga Les Tuches et a remporté notamment un César en début d'année. Le projet possède l'accord de la famille de Funès. L'histoire commencera en 1964, une date qui marque un tournant de la carrière de la star puisqu'il avait enchaîné les succès avec Pouic Pouic, Le Corneau ou encore Fantomas. Tournage qui va débuter en avril 2027. Les caméras se poseront entre Paris et l'Italie. Voilà pour vos infos People de cette semaine. Très belle journée avec nous.
7: 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Bonjour à tous. Le Premier ministre espagnol Pedro Sanchez qualifie d'attaque et de violation de l'intégrité territoriale de l'Espagne l'arrivée massive de plusieurs dizaines de milliers de migrants dans l'enclave de Ceuta depuis le Maroc. Le gouvernement est aux côtés de la ville de Ceuta, dit-il. 34 migrants sont morts noyés, précise une source policière. Les arrivées qui n'ont pas cessé la nuit dernière continuent ce vendredi, majoritairement des jeunes hommes et des adolescents. Face à cette situation sans précédent, Emmanuel Macron a demandé au ministre de l'Intérieur, Laurent Nunez, de renforcer les contrôles à la frontière avec l'Espagne. Le chef de l'État a par ailleurs souligné que la France se tient prête à apporter aux autorités espagnoles tout l'appui nécessaire si celles-ci en expriment le besoin. Le chancelier allemand Friedrich Merz a déclaré de son côté attendre du Maroc qu'il reprenne immédiatement les migrants en situation irrégulière. Dans le reste de l'actualité, en Gironde, l'incendie n'a pas progressé la nuit dernière. Le feu est désormais contenu. Les sapeurs-pompiers continuent le traitement des lisières et des points chauds. La préfecture a autorisé ce matin à des milliers de personnes évacuées à revenir dans deux nouvelles communes du bassin d'Arcachon et dans les campings de Lacanau. Le trafic ferroviaire va par ailleurs pouvoir reprendre dès demain samedi au sud de Bordeaux. La circulation des trains était interrompue depuis dimanche. L'infrastructure a été épargnée par le feu, c'est ce qu'indique SNCF Réseau dans un communiqué. Sur la route, vous êtes nombreux ce vendredi et vous serez encore plus nombreux demain samedi. C'est le plus gros chassé-croisé de l'été ce week-end entre les juilletistes et les aoussiens. Demain, Bison Futé sortira le drapeau noir dans le sens des départs. Ce sera jaune dans celui des retours. Les difficultés vont se concentrer dans la vallée du Rhône et sur les axes menant à la Méditerranée ou à l'océan. Soyez prudents si vous prenez le volant.
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3: La météo pour ce samedi 1er août, temps estival avec un soleil généreux. Les nuages bourgeonnent sur les reliefs du sud et peuvent donner quelques orages isolés en toute fin de journée. De fortes chaleurs concernent toujours le sud et l'est du pays alors que la chaleur reste modérée près de la Manche. Les températures pour ce samedi matin, 13 degrés pour Brest, 15 à Cherbourg, 15 degrés également pour Lille, 19 à Bordeaux, Biarritz et Paris, 20 degrés pour Strasbourg, 21 à Lyon et Toulouse, 23 pour Ajaccio et entre 24 et 26 degrés le long de la Méditerranée. Et pour ce samedi après-midi, 21 sur la Normandie, 22 sur la Bretagne, 28 degrés sur les Hauts-de-France, 29 sur le Grand Est, 30 degrés en Île-de-France et sur le centre Val-de-Loire, 32 degrés sur la Nouvelle-Aquitaine, 32 également en Occitanie, 32 en Corse et 34 degrés pour la vallée du Rhône, entre 30 et 35 le long de la Méditerranée.
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6: Bonjour à toutes et à tous. On débute avec du football et la fronde. Anti Infantino est lancé dans les différentes fédérations internationales à travers le monde. En Europe, l'UEFA menace de boycotter les Coupes du Monde. Les 55 nations membres de l'UEFA étaient conviés à une réunion d'urgence hier et ils ont décidé d'affirmer leur opposition unanime au projet de filiale de Gianni Infantino, président de la FIFA, qui veut vendre des parts de la Coupe du Monde de football à un groupe d'investisseurs privés. Et du côté de la CONCACAF, la fédération supranationale en Amérique du Nord et dans les Caraïbes, eh bien, ils rejettent le principe tout simplement à faire à suivre. Un mot sur le mercato d'été. La cinquième proposition du PSG aurait été la bonne pour enrôler l'attaquant de l'AS Monaco, Marnes Akliouch. Monaco a accepté l'offre de 50 millions d'euros formulée par le PSG. Monaco qui va remplacer numériquement le joueur de 24 ans avec l'arrivée de Mathis Sablin en provenance de Nantes. Et le mercato qui se poursuit en France comme partout ailleurs dans le monde. Et la saison se prépare aussi avec des matchs amicaux. Ce soir, l'OGC Nice sera opposé à la Juventus Turin à 18h. Au niveau international, le FC Barcelone affronte Birmingham à partir de 20h45. Et puis le championnat d'Écosse reprend ce vendredi soir. Les Glasgow Rangers se déplaceront sur la pelouse de Dundee United. En cyclisme, J-1, avant le début du Tour de France féminin, les filles s'élanceront de Lausanne pour relier Nice d'ici le 9 août prochain. La Française Pauline Ferrand-Prévot tentera de conserver son titre obtenu l'an dernier. Et chez les garçons, deuxième victoire en deux jours pour Wout van Aert sur le Tour du Danemark. Cette deuxième étape s'est réglée au sprint et à la photo finish. Le Belge conserve logiquement le maillot leader. Et puis félicitations aux sabreurs de l'équipe de France. Ils sont devenus champions du monde hier après-midi à Hong Kong. Rémi Garrigue, Maxime Pionfetti, Jean-Philippe Patrice et Sébastien Patrice ont battu la Corée du Sud en finale, 45 touches à 31. Très belle journée de sport.
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4: Bonsoir, le feu de Corté qui a parcouru 1083 hectares en Haute-Corse depuis le 13 juillet est fixé, a annoncé la préfecture du département cet après-midi. La SNCF annonce par ailleurs que le trafic ferroviaire au sud de Bordeaux en Gironde, interrompu depuis dimanche, reprendra dès demain. 10 départements du centre et de l'Est sont placés en vigilance orange aux orages. Il s'agit du Doubs, du Jura, de la Saône-et-Loire, de l'Allier, du Puy-de-Dôme, de la Loire, du Rhône, de l'Inde, de l'Ardèche et de la Haute-Loire. Ces orages pourraient donner de fortes chutes de grêle, de fortes rafales de vent. Outre une importante activité électrique, il s'accompagne également d'intenses précipitations. Par ailleurs, 21 départements restent en alerte pour la canicule. Près de 60 000 personnes venues du Maroc sont entrées illégalement dans l'enclave espagnole de Ceuta ces derniers jours. Au moins 34 personnes sont mortes en tentant de rejoindre le territoire de 80 000 habitants situés sur la côte marocaine en face de Gibraltar. Le ministère de l'Intérieur espagnol a annoncé dans le même temps que 25 000 migrants ont déjà quitté l'enclave. Le Hamas a confirmé la conclusion d'un accord sur son désarmement dans la bande de Gaza et un retrait progressif des forces israéliennes qui contrôlent actuellement plus de 60% du territoire. Israël n'a pas commenté dans l'immédiat cette annonce faite par Donald Trump dans un premier temps. Et un mot de football, Carlos Cordeiro, le conseiller principal du président de la FIFA, Gianni Infantino, annonce sa démission immédiate. Cet ancien banquier assure dans une publication sur LinkedIn qu'il s'oppose catégoriquement au projet de l'instance mondiale du football de créer une société commerciale ouverte aux investisseurs privés. C'est la fin de ce flash, une bonne fin de journée à notre écoute.
5: Bonjour, bienvenue, c'est parti pour les actualités People de cette semaine. Allez, on commence avec le prince Harry et Elton John qui perdent leur procès contre le journal Daily Mail. Les deux stars accusaient le journal d'avoir espionné leurs conversations téléphoniques et intercepté des messages privés entre 1993 et 2018. La Haute Cour de Londres a rendu un verdict ferme. Les célébrités n'ont pas réussi à prouver l'utilisation de méthodes illégales. La direction du journal évoque une victoire écrasante pour le travail de ses équipes. Une défaite qui marque un coup d'arrêt pour le duc de Sussex. Allez, direction le cinéma avec Pierre Lottin qui va incarner Louis de Funès au cinéma dans un biopic consacré à l'acteur. Pierre Lottin avait été révélé par la saga Les Tuches et a remporté notamment un César en début d'année. Le projet possède l'accord de la famille de Funès. L'histoire commencera en 1964, une date qui marque un tournant de la carrière de la star puisqu'il avait enchaîné les succès avec Pouic Pouic, Le Corneau ou encore Fantomas. Tournage qui va débuter en avril 2027. Les caméras se poseront entre Paris et l'Italie. Voilà pour vos infos People de cette semaine. Très belle journée avec nous.
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7: Bonjour à tous. Le Premier ministre espagnol Pedro Sanchez qualifie d'attaque et de violation de l'intégrité territoriale de l'Espagne l'arrivée massive de plusieurs dizaines de milliers de migrants dans l'enclave de Ceuta depuis le Maroc. Le gouvernement est aux côtés de la ville de Ceuta, dit-il. 34 migrants sont morts noyés, précise une source policière. Les arrivées qui n'ont pas cessé la nuit dernière continuent ce vendredi, majoritairement des jeunes hommes et des adolescents. Face à cette situation sans précédent, Emmanuel Macron a demandé au ministre de l'Intérieur, Laurent Nunez, de renforcer les contrôles à la frontière avec l'Espagne. Le chef de l'État a par ailleurs souligné que la France se tient prête à apporter aux autorités espagnoles tout l'appui nécessaire si celles-ci en expriment le besoin. Le chancelier allemand Friedrich Merz a déclaré de son côté attendre du Maroc qu'il reprenne immédiatement les migrants en situation irrégulière. Dans le reste de l'actualité, en Gironde, l'incendie n'a pas progressé la nuit dernière. Le feu est désormais contenu. Les sapeurs-pompiers continuent le traitement des lisières et des points chauds. La préfecture a autorisé ce matin à des milliers de personnes évacuées à revenir dans deux nouvelles communes du bassin d'Arcachon et dans les campings de Lacanau. Le trafic ferroviaire va par ailleurs pouvoir reprendre dès demain samedi au sud de Bordeaux. La circulation des trains était interrompue depuis dimanche. L'infrastructure a été épargnée par le feu, c'est ce qu'indique SNCF Réseau dans un communiqué. Sur la route, vous êtes nombreux ce vendredi et vous serez encore plus nombreux demain samedi. C'est le plus gros chassé-croisé de l'été ce week-end entre les juilletistes et les aoussiens. Demain, Bison Futé sortira le drapeau noir dans le sens des départs. Ce sera jaune dans celui des retours. Les difficultés vont se concentrer dans la vallée du Rhône et sur les axes menant à la Méditerranée ou à l'océan. Soyez prudents si vous prenez le volant.
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3: La météo pour ce samedi 1er août, temps estival avec un soleil généreux. Les nuages bourgeonnent sur les reliefs du sud et peuvent donner quelques orages isolés en toute fin de journée. De fortes chaleurs concernent toujours le sud et l'est du pays alors que la chaleur reste modérée près de la Manche. Les températures pour ce samedi matin, 13 degrés pour Brest, 15 à Cherbourg, 15 degrés également pour Lille, 19 à Bordeaux, Biarritz et Paris, 20 degrés pour Strasbourg, 21 à Lyon et Toulouse, 23 pour Ajaccio et entre 24 et 26 degrés le long de la Méditerranée. Et pour ce samedi après-midi, 21 sur la Normandie, 22 sur la Bretagne, 28 degrés sur les Hauts-de-France, 29 sur le Grand Est, 30 degrés en Île-de-France et sur le centre Val-de-Loire, 32 degrés sur la Nouvelle-Aquitaine, 32 également en Occitanie, 32 en Corse et 34 degrés pour la vallée du Rhône, entre 30 et 35 le long de la Méditerranée.
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6: Bonjour à toutes et à tous. On débute avec du football et la fronde. Anti Infantino est lancé dans les différentes fédérations internationales à travers le monde. En Europe, l'UEFA menace de boycotter les Coupes du Monde. Les 55 nations membres de l'UEFA étaient conviés à une réunion d'urgence hier et ils ont décidé d'affirmer leur opposition unanime au projet de filiale de Gianni Infantino, président de la FIFA, qui veut vendre des parts de la Coupe du Monde de football à un groupe d'investisseurs privés. Et du côté de la CONCACAF, la fédération supranationale en Amérique du Nord, et dans les Caraïbes, eh bien, ils rejettent le principe tout simplement à serre à suivre. Un mot sur le mercato d'été. La cinquième proposition du PSG aurait été la bonne pour enrôler l'attaquant de l'AS Monaco, Marnes Akliouche. Monaco a accepté l'offre de 5

0: l'extérieur dans le monde et la saison se prépare aussi avec des matchs amicaux. Ce soir, l'OGC Nice sera opposé à la Juventus Turin à 18h. Au niveau international, le FC Barcelone affronte Birmingham à partir de 20h45 et puis le championnat d'Écosse reprend ce vendredi soir. Les Glasgow Rangers se déplaceront sur la pelouse de Dundee United. En cyclisme, J-1 avant le début du Tour de France féminin, les filles s'élanceront de Lausanne pour rallier Nice d'ici le 9 août prochain. La Française Pauline Ferrand-Prévot tentera de conserver son titre obtenu l'an dernier. Et chez les garçons, deuxième victoire en deux jours pour Wout Van Aert sur le Tour du Danemark. Cette deuxième étape s'est réglée au sprint et à la photo finish. Le Belge conserve logiquement le maillot leader. Et puis félicitations aux sabreurs de l'équipe de France. Ils sont devenus champions du monde hier après-midi à Hong Kong. Rémi Garrigue, Maxime Pionfetti, Jean-Philippe Patrice et Sébastien Patrice ont battu la Corée du Sud en finale 45 touches à 31. Très belle journée de sport.
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6: Bonsoir, le feu de Corté qui a parcouru 1083 hectares en Haute-Corse depuis le 13 juillet est fixé, a annoncé la préfecture du département cet après-midi. La SNCF annonce par ailleurs que le trafic ferroviaire au sud de Bordeaux en Gironde, interrompu depuis dimanche, reprendra dès demain. 10 départements du centre et de l'Est sont placés en vigilance orange aux orages. Il s'agit du Doubs, du Jura, de la Saône-et-Loire, de l'Allier, du Puy-de-Dôme, de la Loire, du Rhône, de l'Inde, de l'Ardèche et de la Haute-Loire. Ces orages pourraient donner de fortes chutes de grêle, de fortes rafales de vent. Outre une importante activité électrique, il s'accompagne également d'intenses précipitations. Par ailleurs, 21 départements restent en alerte pour la canicule. Près de 60 000 personnes venues du Maroc sont entrées illégalement dans l'enclave espagnole de Ceuta ces derniers jours. Au moins 34 personnes sont mortes en tentant de rejoindre le territoire de 80 000 habitants situés sur la côte marocaine en face de Gibraltar. Le ministère de l'Intérieur espagnol a annoncé dans le même temps que 25 000 migrants ont déjà quitté l'enclave. Le Hamas a confirmé la conclusion d'un accord sur son désarmement dans la bande de Gaza et un retrait progressif des forces israéliennes qui contrôlent actuellement plus de 60% du territoire. Israël n'a pas commenté dans l'immédiat cette annonce faite par Donald Trump dans un premier temps. Et un mot de football, Carlos Cordeiro, le conseiller principal du président de la FIFA, Gianni Infantino, annonce sa démission immédiate. Cet ancien banquier assure dans une publication sur LinkedIn qu'il s'oppose catégoriquement au projet de l'instance mondiale du football de créer une société commerciale ouverte aux investisseurs privés. C'est C'est la fin de ce flash, une bonne fin de journée à notre écoute.
5: Bonjour, bienvenue, c'est parti pour les actualités people de cette semaine. Allez, on commence avec le prince Harry et Elton John qui perdent leur procès contre le journal Daily Mail. Les deux stars accusaient le journal d'avoir espionné leurs conversations téléphoniques et intercepté des messages privés entre 1993 et 2018. La haute cour de Londres a rendu un verdict ferme. Les célébrités n'ont pas réussi à prouver l'utilisation de méthodes illégales. La direction du journal évoque une victoire écrasante pour le travail de ses équipes. Une défaite qui marque un coup d'arrêt pour le duc de Sussex. Allez, direction le cinéma avec Pierre Lottin qui va incarner Louis de Funès au cinéma dans un biopic consacré à l'acteur. Pierre Lottin avait été révélé par la saga Les Tuches et a remporté notamment un César en début d'année. Le projet possède l'accord de la famille de Funès. L'histoire commencera en 1964, une date qui marque un tournant de la carrière de la star puisqu'il avait enchaîné les succès avec Pouic Pouic, Le Corneau ou encore Fantomas. Tournage qui va débuter en avril 2027. Les caméras se poseront entre Paris et l'Italie. Voilà pour vos infos people de cette semaine. Très belle journée avec nous.
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8: Bonjour à tous. Le Premier ministre espagnol Pedro Sanchez qualifie d'attaque et de violation de l'intégrité territoriale de l'Espagne l'arrivée massive de plusieurs dizaines de milliers de migrants dans l'enclave de Ceuta depuis le Maroc. Le gouvernement est aux côtés de la ville de Ceuta, dit-il. 34 migrants sont morts noyés, précise une source policière. Les arrivées qui n'ont pas cessé la nuit dernière continuent ce vendredi, majoritairement des jeunes hommes et des adolescents. Face à cette situation sans précédent, Emmanuel Macron a demandé au ministre de l'Intérieur, Laurent Nunez, de renforcer les contrôles à la frontière avec l'Espagne. Le chef de l'État a par ailleurs souligné que la France se tient prête à apporter aux autorités espagnoles tout l'appui nécessaire si celles-ci en expriment le besoin. Le chancelier allemand Friedrich Merz a déclaré de son côté attendre du Maroc qu'il reprenne immédiatement les migrants en situation irrégulière. Dans le reste de l'actualité, en Gironde, l'incendie n'a pas progressé la nuit dernière. Le feu est désormais contenu. Les sapeurs-pompiers continuent le traitement des lisières et des points chauds. La préfecture a autorisé ce matin à des milliers de personnes évacuées à revenir dans deux nouvelles communes du bassin d'Arcachon et dans les campings de Lacanau. Le trafic ferroviaire va par ailleurs pouvoir reprendre dès demain samedi au sud de Bordeaux. La circulation des trains était interrompue depuis dimanche. L'infrastructure a été épargnée par le feu, c'est ce qu'indique SNCF Réseau dans un communiqué. Sur la route, vous êtes nombreux ce vendredi et vous serez encore plus nombreux demain samedi. C'est le plus gros chassé-croisé de l'été ce week-end entre les juilletistes et les aoussiens. Demain, Bison Futé sortira le drapeau noir dans le sens des départs. Ce sera jaune dans celui des retours. Les difficultés vont se concentrer dans la vallée du Rhône et sur les axes menant à la Méditerranée ou à l'océan. Soyez prudents si vous prenez le volant.
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10: La météo pour ce samedi 1er août, temps estival avec un soleil généreux. Les nuages bourgeonnent sur les reliefs du sud et peuvent donner quelques orages isolés en toute fin de journée. De fortes chaleurs concernent toujours le sud et l'est du pays alors que la chaleur reste modérée près de la Manche. Les températures pour ce samedi matin, 13 degrés pour Brest, 15 à Cherbourg, 15 degrés également pour Lille, 19 à Bordeaux, Biarritz et Paris, 20 degrés pour Strasbourg, 21 à Lyon et Toulouse, 23 pour Ajaccio et entre 24 et 26 degrés le long de la Méditerranée. Et pour ce samedi après-midi, 21 sur la Normandie, 22 sur la Bretagne, 28 degrés sur les Hauts-de-France, 29 sur le Grand Est, 30 degrés en Île-de-France et sur le centre Val-de-Loire, 32 degrés sur la Nouvelle-Aquitaine, 32 également en Occitanie, 32 en Corse et 34 degrés pour la vallée du Rhône, entre 30 et 35 le long de la Méditerranée.
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0: Bonjour à toutes et à tous, on débute avec du football et la fronde. Anti Infantino est lancé dans les différentes fédérations internationales à travers le monde. En Europe, l'UEFA menace de boycotter les Coupes du Monde. Les 55 nations membres de l'UEFA étaient conviés à une réunion d'urgence hier et ils ont décidé d'affirmer leur opposition unanime au projet de filiale de Gianni Infantino, président de la FIFA, qui veut vendre des parts de la Coupe du Monde de football à un groupe d'investisseurs privés. Et du côté de la CONCACAF, la fédération supranationale en Amérique du Nord et dans les Caraïbes, eh bien, ils rejettent le principe tout simplement à serre à suivre. Un mot sur le mercato d'été. La cinquième proposition du PSG aurait été la bonne pour enrôler l'attaquant de l'AS Monaco, Marnes Akliouche. Monaco a accepté l'offre de 5

0: France comme partout ailleurs dans le monde. Et la saison se prépare aussi avec des matchs amicaux. Ce soir, l'OGC Nice sera opposé à la Juventus Turin à 18h. Au niveau international, le FC Barcelone affronte Birmingham à partir de 20h45. Et puis, le championnat d'Écosse reprend dès ce vendredi soir. Les Glasgow Rangers se déplaceront sur la pelouse de Dundee United. En cyclisme, J-1, avant le début du Tour de France féminin, les filles s'élanceront de Lausanne pour rallier Nice d'ici le 9 août prochain. La Française Pauline Ferrand-Prévot tentera de conserver son titre obtenu l'an dernier. Et chez les garçons, deuxième victoire en deux jours pour Wout van Aert sur le Tour du Danemark. Cette deuxième étape s'est réglée au sprint et à la photo finish. Le Belge conserve logiquement le maillot leader. Et puis félicitations aux sabreurs de l'équipe de France. Ils sont devenus champions du monde hier après-midi à Hong Kong. Rémi Garrigue, Maxime Pionfetti, Jean-Philippe Patrice et Sébastien Patrice ont battu la Corée du Sud en finale, 45 touches à 31. Très belle journée de sport.
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0: Bonsoir, le feu de Corté qui a parcouru 1083 hectares en Haute-Corse depuis le 13 juillet est fixé, a annoncé la préfecture du département cet après-midi. La SNCF annonce par ailleurs que le trafic ferroviaire au sud de Bordeaux en Gironde, interrompu depuis dimanche, reprendra dès demain. 10 départements du centre et de l'Est sont placés en vigilance orange aux orages. Il s'agit du Doubs, du Jura, de la Saône-et-Loire, de l'Allier, du Puy-de-Dôme, de la Loire, du Rhône, de l'Inde, de l'Ardèche et de la Haute-Loire. Ces orages pourraient donner
1: 19h
0: de grêle, de fortes rafales de vent. Outre une importante activité électrique, il s'accompagne également d'intenses précipitations. Par ailleurs, 21 départements restent en alerte pour la canicule. Près de 60 000 personnes venues du Maroc sont entrées illégalement dans l'enclave espagnole de Ceuta ces derniers jours. Au moins 34 personnes sont mortes en tentant de rejoindre le territoire de 80 000 habitants situés sur la côte marocaine en face de Gibraltar. Le ministère de l'Intérieur espagnol a annoncé dans le même temps que 25 000 migrants ont déjà quitté l'enclave. Le Hamas a confirmé la conclusion d'un accord sur son désarmement dans la bande de Gaza et un retrait progressif des forces israéliennes qui contrôlent actuellement plus de 60% du territoire. Israël n'a pas commenté dans l'immédiat cette annonce faite par Donald Trump dans un premier temps. Et un mot de football, Carlos Cordeiro, le conseiller principal du président de la FIFA, Gianni Infantino, annonce sa démission immédiate. Cet ancien banquier assure dans une publication sur LinkedIn qu'il s'oppose catégoriquement au projet de l'instance mondiale du football de créer une société commerciale ouverte aux investisseurs privés. C'est la fin de ce flash, une bonne fin de journée à notre écoute.
2: Bonjour, bienvenue, c'est parti pour les actualités People de cette semaine. Allez, on commence avec le prince Harry et Elton John qui perdent leur procès contre le journal Daily Mail. Les deux stars accusaient le journal d'avoir espionné leurs conversations téléphoniques et intercepté des messages privés entre 1993 et 2018. La haute cour de Londres a rendu un verdict ferme. Les célébrités n'ont pas réussi à prouver l'utilisation de méthodes illégales. La direction du journal évoque une victoire écrasante pour le travail de ses équipes. Une défaite qui marque un coup d'arrêt pour le duc de Sussex. Allez, direction le cinéma avec Pierre Lottin qui va incarner Louis de Funès au cinéma dans un biopic consacré à l'acteur. Pierre Lottin avait été révélé par la saga Les Tuches et a remporté notamment un César en début d'année. Le projet possède l'accord de la famille de Funès. L'histoire commencera en 1964, une date qui marque un tournant de la carrière de la star puisqu'il avait enchaîné les succès avec Pouic Pouic, Le Cornio ou encore Fantomas. Tournage qui va débuter en avril 2027. Les caméras se poseront entre Paris et l'Italie. Voilà pour vos infos People de cette semaine. Très belle journée avec nous.
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4: Bonjour à tous. Le Premier ministre espagnol Pedro Sanchez qualifie d'attaque et de violation de l'intégrité territoriale de l'Espagne l'arrivée massive de plusieurs dizaines de milliers de migrants dans l'enclave de Ceuta depuis le Maroc. Le gouvernement est aux côtés de la ville de Ceuta, dit-il. 34 migrants sont morts noyés, précise une source policière. Les arrivées qui n'ont pas cessé la nuit dernière continuent ce vendredi, majoritairement des jeunes hommes et des adolescents. Face à cette situation sans précédent, Emmanuel Macron a demandé au ministre de l'Intérieur, Laurent Nunez, de renforcer les contrôles à la frontière avec l'Espagne. Le chef de l'État a par ailleurs souligné que la France se tient prête à apporter aux autorités espagnoles tout l'appui nécessaire si celles-ci en expriment le besoin. Le chancelier allemand Friedrich Merz a déclaré de son côté attendre du Maroc qu'il reprenne immédiatement les migrants en situation irrégulière. Dans le reste de l'actualité, en Gironde, l'incendie n'a pas progressé la nuit dernière. Le feu est désormais contenu. Les sapeurs-pompiers continuent le traitement des lisières et des points chauds. La préfecture a autorisé ce matin à des milliers de personnes évacuées à revenir dans deux nouvelles communes du bassin d'Arcachon et dans les campings de Lacanau. Le trafic ferroviaire va par ailleurs pouvoir reprendre dès demain samedi au sud de Bordeaux. La circulation des trains était interrompue depuis dimanche. L'infrastructure a été épargnée par le feu, c'est ce qu'indique SNCF Réseau dans un communiqué. Sur la route, vous êtes nombreux ce vendredi et vous serez encore plus nombreux demain samedi. C'est le plus gros chassé-croisé de l'été ce week-end entre les juilletistes et les aoussiens. Demain, Bison Futé sortira le drapeau noir dans le sens des départs. Ce sera jaune dans celui des retours. Les difficultés vont se concentrer dans la vallée du Rhône et sur les axes menant à la Méditerranée ou à l'océan. Soyez prudents si vous prenez le volant.
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6: La météo pour ce samedi 1er août, temps estival avec un soleil généreux. Les nuages bourgeonnent sur les reliefs du sud et peuvent donner quelques orages isolés en toute fin de journée. De fortes chaleurs concernent toujours le sud et l'est du pays alors que la chaleur reste modérée près de la Manche. Les températures pour ce samedi matin.

0: 13 degrés pour Brest, 15 à Cherbourg, 15 degrés également pour Lille, 19 à Bordeaux, Biarritz et Paris, 20 degrés pour Strasbourg, 21 à Lyon et Toulouse, 23 pour Ajaccio et entre 24 et 26 degrés le long de la Méditerranée. Et pour ce samedi après-midi, 21 sur la Normandie, 22 sur la Bretagne, 28 degrés sur les Hauts-de-France, 29 sur le Grand Est, 30 degrés en Île-de-France et sur le Centre-Val de Loire, 32 degrés sur la Nouvelle-Aquitaine, 32 également en Occitanie, 32 en Corse et 34 degrés pour la vallée du Rhône, entre 30 et 35 le long de la Méditerranée.
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2: Bonjour à toutes et à tous. On débute avec du football et la fronde. Anti Infantino est lancé dans les différentes fédérations internationales à travers le monde. En Europe, l'UEFA menace de boycotter les Coupes du Monde. Les 55 nations membres de l'UEFA étaient conviés à une réunion d'urgence hier et ils ont décidé d'affirmer leur opposition unanime au projet de filiale de Gianni Infantino, président de la FIFA, qui veut vendre des parts de la Coupe du Monde de football à un groupe d'investisseurs privés. Et du côté de la CONCACAF, la fédération supranationale en Amérique du Nord, et dans les Caraïbes, eh bien, ils rejettent le principe tout simplement à faire à suivre. Un mot sur le mercato d'été. La cinquième proposition du PSG aurait été la bonne pour enrôler l'attaquant de l'AS Monaco, Marnes Akliouche. Monaco a accepté l'offre de 50 millions d'euros formulée par le PSG. Monaco qui va remplacer numériquement le joueur de 24 ans avec l'arrivée de Mathis Ablin en provenance de Nantes. Et le mercato qui se poursuit en France comme partout ailleurs dans le monde. Et la saison se prépare aussi avec des matchs amicaux. Ce soir, l'OGC Nice sera opposé à la Juventus Turin à 18h. Au niveau international, le FC Barcelone affronte Birmingham à partir de 20h45. Et puis le championnat d'Écosse reprend ce vendredi soir. Les Glasgow Rangers se déplaceront sur la pelouse de Dundee United. En cyclisme, J-1, avant le début du Tour de France féminin, les filles s'élanceront de Lausanne pour relier Nice d'ici le 9 août prochain. La Française Pauline Ferrand-Prévot tentera de conserver son titre obtenu l'an dernier. Et chez les garçons, deuxième victoire en deux jours pour Wout van Aert sur le Tour du Danemark. Cette deuxième étape s'est réglée au sprint et à la photo finish. Le Belge conserve logiquement le maillot de leader. Et puis félicitations aux sabreurs de l'équipe de France. Ils sont devenus champions du monde hier après-midi à Hong Kong. Rémi Garrigue, Maxime Pionfetti, Jean-Philippe Patrice et Sébastien Patrice ont battu la Corée du Sud en finale 45 touches à 31. Très belle journée de sport.
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0: Bon
2: Bonsoir, le feu de Corté qui a parcouru 1083 hectares en Haute-Corse depuis le 13 juillet est fixé, a annoncé la préfecture du département cet après-midi. La SNCF annonce par ailleurs que le trafic ferroviaire au sud de Bordeaux en Gironde, interrompu depuis dimanche, reprendra dès demain. 10 départements du centre et de l'Est sont placés en vigilance orange aux orages. Il s'agit du Doubs, du Jura, de la Saône-et-Loire, de l'Allier, du Puy-de-Dôme, de la Loire, du Rhône, de l'Inde, de l'Ardèche et de la Haute-Loire. Ces orages pourraient donner de fortes chutes de grêle, de fortes rafales de vent. Outre une importante activité électrique, il s'accompagne également d'intenses précipitations. Par ailleurs, 21 départements restent en alerte pour la canicule. Près de 60 000 personnes venues du Maroc sont entrées illégalement dans l'enclave espagnole de Ceuta ces derniers jours. Au moins 34 personnes sont mortes en tentant de rejoindre le territoire de 80 000 habitants situés sur la côte marocaine en face de Gibraltar. Le ministère de l'Intérieur espagnol a annoncé dans le même temps que 25 000 migrants ont déjà quitté l'enclave. Le Hamas a confirmé la conclusion d'un accord sur son désarmement dans la bande de Gaza et un retrait progressif des forces israéliennes qui contrôlent actuellement plus de 60% du territoire. Israël n'a pas commenté dans les médias cette annonce faite par Donald Trump dans un premier temps. Et un mot de football, Carlos Cordeiro, le conseiller principal du président de la FIFA, Gianni Infantino, annonce sa démission immédiate. Cet ancien banquier assure dans une publication sur LinkedIn qu'il s'oppose catégoriquement au projet de l'instance mondiale du football de créer une société commerciale ouverte aux investisseurs privés. C'est la fin de ce flash, une bonne fin de journée à notre écoute.
6: Bonjour, bienvenue, c'est parti pour les actualités People de cette semaine. Allez, on commence avec le prince Harry et Elton John qui perdent leur procès contre le journal Daily Mail. Les deux stars accusaient le journal d'avoir espionné leurs conversations téléphoniques et intercepté des messages privés entre 1993 et 2018. La haute cour de Londres a rendu un verdict ferme. Les célébrités n'ont pas réussi à prouver l'utilisation de méthodes illégales. La direction du journal évoque une victoire écrasante pour le travail de ses équipes. Une défaite qui marque un coup d'arrêt pour le duc de Sussex. Allez, direction le cinéma avec Pierre Lottin qui va incarner Louis de Funès au cinéma dans un biopic consacré à l'acteur. Pierre Lottin avait été révélé par la saga Les Tuches et a remporté notamment un César en début d'année. Le projet possède l'accord de la famille de Funès. L'histoire commencera en 1964, une date qui marque un tournant de la carrière de la star puisqu'il avait enchaîné les succès avec Pouic Pouic, Le Corneau ou encore Fantomas. Tournage qui va débuter en avril 2027. Les caméras se poseront entre Paris et l'Italie. Voilà pour vos infos People de cette semaine. Très belle journée avec nous.
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8: Bonsoir à tous. Après 9 jours de lutte acharnée contre le méga-feu qui a dévasté 42 000 hectares de forêt en Gironde, les pompiers travaillent toujours activement pour parvenir à une maîtrise totale de l'incendie. Celui-ci est toujours actif par endroits, mais il est contenu, ce qui permet le retour de nombreux habitants évacués. La préfecture a autorisé à la mi-journée des habitants à rentrer chez eux dans deux communes du bassin d'Arcachon. Les vacanciers peuvent aussi revenir dans les campings de Lacanau. Face à l'afflux de milliers de personnes tentant de rallier l'Espagne depuis le Maroc, le ministre de l'Intérieur Laurent Nunez annonce le déploiement de la force frontière d'intervention rapide à la frontière franco-espagnole. Ces derniers jours, des dizaines de milliers de personnes ont tenté de passer la frontière entre le Maroc et l'Espagne pour rallier l'enclave de Ceuta. Au moins 34 personnes sont mortes noyées. Sur place, la situation reste tendue. Le Premier ministre espagnol Pedro Sanchez qualifie ces arrivées massives d'attaques et de violations de l'intégrité territoriale de l'Espagne. Le ministère espagnol de l'Intérieur annonce par ailleurs que 25 000 migrants ont quitté l'enclave espagnole de Ceuta en direction du Maroc. Les départs se font à un rythme de 150 personnes par minute, assure-t-il. Et puis dans ce contexte, à Bruxelles affirme n'avoir relevé ce vendredi aucun flux migratoire entre Ceuta et le continent européen. La situation a aussi fait réagir Donald Trump, qui parle d'images terribles. Le président américain y voit un avertissement de ce qui pourrait arriver aux États-Unis si les démocrates revenaient au pouvoir. Vous êtes nombreux ce vendredi sur la route des vacances. Vous serez encore plus nombreux demain samedi. C'est le plus gros chassé croisé de l'été ce week-end entre les juilletistes et les aoussiens. Demain, Bison Futé sortira le drapeau noir dans le sens des départs dans tout le territoire. Ce sera jaune dans le sens des retours. Soyez prudents.
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8: La
0: La météo pour ce samedi 1er août, temps estival avec un soleil généreux. Les nuages bourgeonnent sur les reliefs du sud et peuvent donner quelques orages isolés en toute fin de journée. De fortes chaleurs concernent toujours le sud et l'est du pays alors que la chaleur reste modérée près de la Manche. Les températures pour ce samedi matin, 13 degrés pour Brest, 15 à Cherbourg, 15 degrés également pour Lille, 19 à Bordeaux, Biarritz et Paris, 20 degrés pour Strasbourg, 21 à Lyon et Toulouse, 23 pour Ajaccio et entre 24 et 26 degrés le long de la Méditerranée. Et pour ce samedi après-midi, 21 sur la Normandie, 22 sur la Bretagne, 28 degrés sur les Hauts-de-France, 29 sur le Grand Est, 30 degrés en Île-de-France et sur le Centre-Val de Loire, 32 degrés sur la Nouvelle-Aquitaine, 32 également en Occitanie, 32 en Corse et 34 degrés pour la vallée du Rhône, entre 30 et 35 le long de la Méditerranée.
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2: Bonjour à toutes et à tous, on débute avec du football et la fronde anti-Infantino élancée dans les différentes fédérations internationales à travers le monde. En Europe, l'UEFA menace de boycotter les Coupes du Monde. Les 55 nations membres de l'UEFA étaient conviés à une réunion d'urgence hier et ils ont décidé d'affirmer leur opposition unanime au projet de filiale de Gianni Infantino, président de la FIFA, qui veut vendre des parts de la Coupe du Monde de football à un groupe d'investisseurs privés. Et du côté de la CONCACAF, la fédération supranationale en Amérique du Nord et dans les Caraïbes, eh bien, ils rejettent le principe tout simplement à faire à suivre. Un mot sur le mercato d'été. La cinquième proposition du PSG aurait été la bonne pour enrôler l'attaquant de l'AS Monaco, Marnes Akliouche. Monaco a accepté l'offre.

0: pluie en France comme partout ailleurs dans le monde et la saison se prépare aussi avec des matchs amicaux. Ce soir, l'OGC Nice sera opposé à la Juventus Turin à 18h. Au niveau international, le FC Barcelone affronte Birmingham à partir de 20h45 et puis le championnat d'Écosse reprend ce vendredi soir. Les Glasgow Rangers se déplaceront sur la pelouse de Dundee United. En cyclisme, J-1 avant le début du Tour de France féminin, les filles s'élanceront de Lausanne pour relier Nice d'ici le 9 août prochain. La Française Pauline Ferrand-Prévot tentera de conserver son titre obtenu l'an dernier. Et chez les garçons, deuxième victoire en deux jours pour Wout Van Aert sur le Tour du Danemark. Cette deuxième étape s'est réglée au sprint et à la photo finish. Le Belge conserve logiquement le maillot de leader. Et puis félicitations aux sabreurs de l'équipe de France. Ils sont devenus champions du monde hier après-midi à Hong Kong. Rémi Garrigue, Maxime Pionfetti, Jean-Philippe Patrice et Sébastien Patrice ont battu la Corée du Sud en finale 45 touches à 31. Très belle journée de sport.
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6: Bonsoir, le feu de Corté qui a parcouru 1083 hectares en Haute-Corse depuis le 13 juillet est fixé, a annoncé la préfecture du département cet après-midi. La SNCF annonce par ailleurs que le trafic ferroviaire au sud de Bordeaux en Gironde, interrompu depuis dimanche, reprendra dès demain. 10 départements du centre et de l'Est sont placés en vigilance orange aux orages. Il s'agit du Doubs, du Jura, de la Saône-et-Loire, de l'Allier, du Puy-de-Dôme, de la Loire, du Rhône, de l'Inde, de l'Ardèche et de la Haute-Loire. Ces orages pourraient donner de fortes chutes de grêle, de fortes rafales de vent. Outre une importante activité électrique, il s'accompagne également d'intenses précipitations. Par ailleurs, 21 départements restent en alerte pour la canicule. Près de 60 000 personnes venues du Maroc sont entrées illégalement dans l'enclave espagnole de Ceuta ces derniers jours. Au moins 34 personnes sont mortes en tentant de rejoindre le territoire de 80 000 habitants situés sur la côte marocaine en face de Gibraltar. Le ministère de l'Intérieur espagnol a annoncé dans le même temps que 25 000 migrants ont déjà quitté l'enclave. Le Hamas a confirmé la conclusion d'un accord sur son désarmement dans la bande de Gaza et un retrait progressif des forces israéliennes qui contrôle actuellement plus de 60% du territoire. Israël n'a pas commenté dans l'immédiat cette annonce faite par Donald Trump dans un premier temps. Et un mot de football, Carlos Cordeiro, le conseiller principal du président de la FIFA, Gianni Infantino, annonce sa démission immédiate. Cet ancien banquier assure dans une publication sur LinkedIn qu'il s'oppose catégoriquement au projet de l'instance mondiale du football de créer une société commerciale ouverte aux investisseurs privés. C'est la fin de ce flash, une bonne fin de journée à notre écoute.
5: Bonjour, bienvenue, c'est parti pour les actualités people de cette semaine. Allez, on commence avec le prince Harry et Elton John qui perdent leur procès contre le journal Daily Mail. Les deux stars accusaient le journal d'avoir espionné leurs conversations téléphoniques et intercepté des messages privés entre 1993 et 2018. La haute cour de Londres a rendu un verdict ferme. Les célébrités n'ont pas réussi à prouver l'utilisation de méthodes illégales. La direction du journal évoque une victoire écrasante pour le travail de ses équipes. Une défaite qui marque un coup d'arrêt pour le duc de Sussex. Allez, direction le cinéma avec Pierre Lottin qui va incarner Louis de Funès au cinéma dans un biopic consacré à l'acteur. Pierre Lottin avait été révélé par la saga Les Tuches et a remporté notamment un César en début d'année. Le projet possède l'accord de la famille de Funès. L'histoire commencera en 1964, une date qui marque un tournant de la carrière de la star puisqu'il avait enchaîné les succès avec Pouic Pouic, Le Corneau ou encore Fantomas. Tournage qui va débuter en avril 2027. Les caméras se poseront entre Paris et l'Italie. Voilà pour vos infos people de cette semaine. Très belle journée avec nous.
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8: Bonsoir à tous. Après 9 jours de lutte acharnée contre le méga feu qui a dévasté 42 000 hectares de forêt en Gironde, les pompiers travaillent toujours activement pour parvenir à une maîtrise totale de l'incendie. Celui-ci est toujours actif par endroits, mais il est contenu, ce qui permet le retour de nombreux habitants évacués. La préfecture a autorisé à la mi-journée des habitants à rentrer chez eux dans deux communes du bassin d'Arcachon. Les vacanciers peuvent aussi revenir dans les campings de Lacanau. Face à l'afflux de milliers de personnes tentant de rallier l'Espagne depuis le Maroc, le ministre de l'Intérieur Laurent Nunez annonce le déploiement de la force frontière d'intervention rapide à la frontière franco-espagnole. Ces derniers jours, des dizaines de milliers de personnes ont tenté de passer la frontière entre le Maroc et l'Espagne pour rallier l'enclave de Ceuta. Au moins 34 personnes sont mortes noyées. Sur place, la situation reste tendue. Le Premier ministre espagnol Pedro Sanchez qualifie ces arrivées massives d'attaques et de violations de l'intégrité territoriale de l'Espagne. Le ministère espagnol de l'Intérieur annonce par ailleurs que 25 000 migrants ont quitté l'enclave espagnole de Ceuta en direction du Maroc. Les départs se font à un rythme de 150 personnes par minute, assure-t-il. Et puis dans ce contexte, à Bruxelles affirme n'avoir relevé ce vendredi aucun flux migratoire entre Ceuta et le continent européen. La situation a aussi fait réagir Donald Trump qui parle d'images terribles. Le président américain y voit un avertissement de ce qui pourrait arriver aux États-Unis si les démocrates revenaient au pouvoir. Vous êtes nombreux ce vendredi sur la route des vacances. Vous serez encore plus nombreux demain samedi. C'est le plus gros chassé croisé de l'été ce week-end entre les juilletistes et les aoussiens. Demain, Bison Futé sortira le drapeau noir dans le sens des départs dans tout le territoire. Ce sera jaune dans le sens des retours. Soyez prudents.
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10: La météo pour ce samedi 1er août, temps estival avec un soleil généreux. Les nuages bourgeonnent sur les reliefs du sud et peuvent donner quelques orages isolés en toute fin de journée. De fortes chaleurs concernent toujours le sud et l'est du pays alors que la chaleur reste modérée près de la Manche. Les températures pour ce samedi matin, 13 degrés pour Brest, 15 à Cherbourg, 15 degrés également pour Lille, 19 à Bordeaux, Biarritz et Paris, 20 degrés pour Strasbourg, 21 à Lyon et Toulouse, 23 pour Ajaccio et entre 24 et 26 degrés le long de la Méditerranée. Et pour ce samedi après-midi, 21 sur la Normandie, 22 sur la Bretagne, 28 degrés sur les Hauts-de-France, 29 sur le Grand Est, 30 degrés en Île-de-France et sur le centre-Val de Loire, 32 degrés sur la Nouvelle-Aquitaine, 32 également en Occitanie, 32 en Corse et 34 degrés pour la vallée du Rhône, entre 30 et 35 le long de la Méditerranée.
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0: Bonjour à toutes et à tous, on débute avec du football et la fronde. Anti Infantino est lancé dans les différentes fédérations internationales à travers le monde. En Europe, l'UEFA menace de boycotter les Coupes du Monde. Les 55 nations membres de l'UEFA étaient conviés à une réunion d'urgence hier et ils ont décidé d'affirmer leur opposition unanime au projet de filiale de Gianni Infantino, président de la FIFA, qui veut vendre des parts de la Coupe du Monde de football à un groupe d'investisseurs privés. Et du côté de la CONCACAF, la fédération supranationale en Amérique du Nord, Et dans les Caraïbes, eh bien, ils rejettent le principe tout simplement à serre à suivre. Un mot sur le mercato d'été. La cinquième proposition du PSG aurait été la bonne pour enrôler l'attaquant de l'AS Monaco, Marnes Akliouche. Monaco a accepté l'offre de 50 millions d'euros formulée par le PSG. Monaco qui va remplacer numériquement le joueur de 24 ans avec l'arrivée de Mathis Ablin en provenance de Nantes. Et le mercato qui se poursuit en France comme partout ailleurs dans le monde. Et la saison se prépare aussi avec des matchs amicaux. Ce soir, l'OGC Nice sera opposé à la Juventus Turin à 18h. Au niveau international, le FC Barcelone affronte Birmingham à partir de 20h45. Et puis le championnat d'Écosse reprend ce vendredi soir. Les Glasgow Rangers se déplaceront sur la pelouse de Dundee United. En cyclisme, J-1, avant le début du Tour de France féminin, les filles s'élanceront de Lausanne pour relier Nice d'ici le 9 août prochain. La Française Pauline Ferrand-Prévot tentera de conserver son titre obtenu l'an dernier. Et chez les garçons, deuxième victoire en deux jours pour Wout van Aert sur le Tour du Danemark. Cette deuxième étape s'est réglée au sprint et à la photo finish. Le Belge conserve logiquement le maillot de leader. Et puis félicitations aux sabreurs de l'équipe de France. Ils sont devenus champions du monde hier après-midi à Hong Kong. Rémi Garrigue, Maxime Pionfetti, Jean-Philippe Patrice et Sébastien Patrice ont battu la Corée du Sud en finale 45 touches à 31. Très belle journée de sport.
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6: Bonsoir, le feu de Corté qui a parcouru 1083 hectares en Haute-Corse depuis le 13 juillet est fixé, a annoncé la préfecture du département cet après-midi. La SNCF annonce par ailleurs que le trafic ferroviaire au sud de Bordeaux en Gironde, interrompu depuis dimanche, reprendra dès demain. 10 départements du centre et de l'Est sont placés en vigilance orange aux orages. Il s'agit du Doubs, du Jura, de la Saône-et-Loire, de l'Allier, du Puy-de-Dôme, de la Loire, du Rhône, de l'Inde, de l'Ardèche et de la Haute-Loire. Ces orages pourraient donner de fortes chutes de grêle, de fortes rafales de vent. Outre une importante activité électrique, il s'accompagne également d'intenses précipitations. Par ailleurs, 21 départements restent en alerte pour la canicule. Près de 60 000 personnes venues du Maroc sont entrées illégalement dans l'enclave espagnole de Ceuta ces derniers jours. Au moins 34 personnes sont mortes en tentant de rejoindre le territoire de 80 000 habitants situés sur la côte marocaine en face de Gibraltar. Le ministère de l'Intérieur espagnol a annoncé dans le même temps que 25 000 migrants ont déjà quitté l'enclave. Le Hamas a confirmé la conclusion d'un accord sur son désarmement dans la bande de Gaza et un retrait progressif des forces israéliennes qui contrôlent actuellement plus de 60% du territoire. Israël n'a pas commenté dans l'immédiat cette
3: 19h30
6: dans un premier temps. Et un mot de football, Carlos Cordeiro, le conseiller principal du président président de la FIFA, Gianni Infantino, annonce sa démission immédiate. Cet ancien banquier assure dans une publication sur LinkedIn qu'il s'oppose catégoriquement au projet de l'instance mondiale du football de créer une société commerciale ouverte aux investisseurs privés. C'est la fin de ce flash, une bonne fin de journée à notre écoute.
5: Bonjour, bienvenue, c'est parti pour les actualités People de cette semaine. Allez, on commence avec le prince Harry et Elton John qui perdent leur procès contre le journal Daily Mail. Les deux stars accusaient le journal d'avoir espionné leurs conversations téléphoniques et intercepté des messages privés entre 1993 et 2018. La haute cour de Londres a rendu un verdict ferme. Les célébrités n'ont pas réussi à prouver l'utilisation de méthodes illégales. La direction du journal évoque une victoire écrasante pour le travail de ses équipes. Une défaite qui marque un coup d'arrêt pour le duc de Sussex. Allez, direction le cinéma avec Pierre Lottin qui va incarner Louis de Funès au cinéma dans un biopic consacré à l'acteur. Pierre Lottin avait été révélé par la saga Les Tuches et a remporté notamment un César en début d'année. Le projet possède l'accord de la famille de Funès. L'histoire commencera en 1964, une date qui marque un tournant de la carrière de la star puisqu'il avait enchaîné les succès avec Pouic Pouic, Le Corneau ou encore Fantomas. Tournage qui va débuter en avril 2027. Les caméras se poseront entre Paris et l'Italie. Voilà pour vos infos People de cette semaine. Très belle journée avec nous.
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8: Bonsoir à tous. Après 9 jours de lutte acharnée contre le méga-feu qui a dévasté 42 000 hectares de forêt en Gironde, les pompiers travaillent toujours activement pour parvenir à une maîtrise totale de l'incendie. Celui-ci est toujours actif par endroits, mais il est contenu, ce qui permet le retour de nombreux habitants évacués. La préfecture a autorisé à la mi-journée des habitants à rentrer chez eux dans deux communes du bassin d'Arcachon. Les vacanciers peuvent aussi revenir dans les campings de Lacanau. Face à l'afflux de milliers de personnes tentant de rallier l'Espagne depuis le Maroc, le ministre de l'Intérieur Laurent Nunez annonce le déploiement de la force frontière d'intervention rapide à la frontière franco-espagnole. Ces derniers jours, des dizaines de milliers de personnes ont tenté de passer la frontière entre le Maroc et l'Espagne pour rallier l'enclave de Ceuta. Au moins 34 personnes sont mortes noyées. Sur place, la situation reste tendue. Le Premier ministre espagnol Pedro Sanchez qualifie ces arrivées massives d'attaques et de violations de l'intégrité territoriale de l'Espagne. Le ministère espagnol de l'Intérieur annonce par ailleurs que 25 000 migrants ont quitté l'enclave espagnole de Ceuta en direction du Maroc. Les départs se font à un rythme de 150 personnes par minute, assure-t-il. Et puis dans ce contexte, à Bruxelles affirme n'avoir relevé ce vendredi aucun flux migratoire entre Ceuta et le continent européen. La situation a aussi fait réagir Donald Trump qui parle d'images terribles. Le président américain y voit un avertissement de ce qui pourrait arriver aux États-Unis si les démocrates revenaient au pouvoir. Vous êtes nombreux ce vendredi sur la route des vacances. Vous serez encore plus nombreux demain samedi. C'est le plus gros chassé croisé de l'été ce week-end entre les juilletistes et les aoussiens. Demain, Bison Futé sortira le drapeau noir dans le sens des départs dans tout le territoire. Ce sera jaune dans le sens des retours. Soyez prudents.
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10: La météo pour ce samedi 1er août, temps estival avec un soleil généreux. Les nuages bourgeonnent sur les reliefs du sud et peuvent donner quelques orages isolés en toute fin de journée. De fortes chaleurs concernent toujours le sud et l'est du pays alors que la chaleur reste modérée près de la Manche. Les températures pour ce samedi matin, 13 degrés pour Brest, 15 à Cherbourg, 15 degrés également pour Lille, 19 à Bordeaux, Biarritz et Paris, 20 degrés pour Strasbourg, 21 à Lyon et Toulouse, 23 pour Ajaccio et entre 24 et 26 degrés le long de la Méditerranée. Et pour ce samedi après-midi, 21 sur la Normandie, 22 sur la Bretagne, 28 degrés sur les Hauts-de-France, 29 sur le Grand Est, 30 degrés en Île-de-France et sur le centre Val-de-Loire, 32 degrés sur la Nouvelle-Aquitaine, 32 également en Occitanie, 32 en Corse et 34 degrés pour la vallée du Rhône, entre 30 et 35 le long de la Méditerranée.
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0: Bonjour à toutes et à tous, on débute avec du football et la fronde. Gianni Infantino est lancé dans les différentes fédérations internationales à travers le monde. En Europe, l'UEFA menace de boycotter les Coupes du Monde. Les 55 nations membres de l'UEFA ont été conviés à une réunion d'urgence hier et ils ont décidé d'affirmer leur opposition unanime au projet de filiale de Gianni Infantino, président de la FIFA, qui veut vendre des parts de la Coupe du Monde de football à un groupe d'investisseurs privés. Et du côté de la CONCACAF, la fédération supranationale en Amérique du Nord, Et dans les Caraïbes, eh bien, ils rejettent le principe tout simplement à faire à suivre. Un mot sur le mercato d'été. La cinquième proposition du PSG aurait été la bonne pour enrôler l'attaquant de l'AS Monaco, Marnes Akliouche. Monaco a accepté l'offre de 50 millions d'euros formulée par le PSG. Monaco qui va remplacer numériquement le joueur de 24 ans avec l'arrivée de Mathis Ablin en provenance de Nantes. Et le mercato qui se poursuit en France comme partout ailleurs dans le monde. Et la saison se prépare aussi avec des matchs amicaux. Ce soir, l'OGC Nice sera opposé à la Juventus Turin à 18h. Au niveau international, le FC Barcelone affronte Birmingham à partir de 20h45. Et puis le championnat d'Écosse reprend ce vendredi soir. Les Glasgow Rangers se déplaceront sur la pelouse de Dundee United. En cyclisme, J-1, avant le début du Tour de France féminin, les filles s'élanceront de Lausanne pour rallier Nice d'ici le 9 août prochain. La Française Pauline Ferrand-Prévot tentera de conserver son titre obtenu l'an dernier. Et chez les garçons, deuxième victoire en deux jours pour Wout van Aert sur le Tour du Danemark. Cette deuxième étape s'est réglée au sprint et à la photo finish. Le Belge conserve logiquement le maillot de leader. Et puis félicitations aux sabreurs de l'équipe de France. Ils sont devenus champions du monde hier après-midi à Hong Kong. Rémi Garrigue, Maxime Pionfetti, Jean-Philippe Patrice et Sébastien Patrice ont battu la Corée du Sud en finale 45 touches à 31. Très belle journée de sport.
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6: Bonsoir, le feu de Corté qui a parcouru 1083 hectares en Haute-Corse depuis le 13 juillet est fixé, a annoncé la préfecture du département cet après-midi. La SNCF annonce par ailleurs que le trafic ferroviaire au sud de Bordeaux en Gironde, interrompu depuis dimanche, reprendra dès demain. 10 départements du centre et de l'Est sont placés en vigilance orange aux orages. Il s'agit du Doubs, du Jura, de la Saône-et-Loire, de l'Allier, du Puy-de-Dôme, de la Loire, du Rhône, de l'Inde, de l'Ardèche et de la Haute-Loire. Ces orages pourraient donner de fortes chutes de grêle, de fortes rafales de vent. Outre une importante activité électrique, il s'accompagne également d'intenses précipitations. Par ailleurs, 21 départements restent en alerte pour la canicule. Près de 60 000 personnes venues du Maroc sont entrées illégalement dans l'enclave espagnole de Ceuta ces derniers jours. Au moins 34 personnes sont mortes en tentant de rejoindre le territoire de 80 000 habitants situés sur la côte marocaine en face de Gibraltar. Le ministère de l'Intérieur espagnol a annoncé dans le même temps que 25 000 migrants ont déjà quitté l'enclave. Le Hamas a confirmé la conclusion d'un accord sur son désarmement dans la bande de Gaza et un retrait progressif des forces israéliennes qui contrôlent actuellement plus de 60% du territoire. Israël n'a pas commenté dans l'immédiat cette annonce faite par Donald Trump dans un premier temps. Et un mot de football, Carlos Cordeiro, le conseiller principal du président de la FIFA, Gianni Infantino, annonce sa démission immédiate. Cet ancien banquier assure dans une publication sur LinkedIn qu'il s'oppose catégoriquement au projet de l'instance mondiale du football de créer une société commerciale ouverte aux investisseurs privés. C'est la fin de ce flash, une bonne fin de journée à notre écoute.
5: Bonjour, bienvenue, c'est parti pour les actualités People de cette semaine. Allez, on commence avec le prince Harry et Elton John qui perdent leur procès contre le journal Daily Mail. Les deux stars accusaient le journal d'avoir espionné leurs conversations téléphoniques et intercepté des messages privés entre 1993 et 2018. La haute cour de Londres a rendu un verdict ferme. Les célébrités n'ont pas réussi à prouver l'utilisation de méthodes illégales. La direction du journal évoque une victoire écrasante pour le travail de ses équipes. Une défaite qui marque un coup d'arrêt pour le duc de Sussex. Allez, direction le cinéma avec Pierre Lottin qui va incarner Louis de Funès au cinéma dans un biopic consacré à l'acteur. Pierre Lottin avait été révélé par la saga Les Tuches et a remporté notamment un César en début d'année. Le projet possède l'accord de la famille de Funès. L'histoire commencera en 1964, une date qui marque un tournant de la carrière de la star puisqu'il avait enchaîné les succès avec Pouic Pouic, Le Corneau ou encore Fantomas. Tournage qui va débuter en avril 2027. Les caméras se poseront entre Paris et l'Italie. Voilà pour vos infos People de cette semaine. Très belle journée avec nous.
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8: Bonsoir à tous. Après 9 jours de lutte acharnée contre le méga-feu qui a dévasté 42 000 hectares de forêt en Gironde, les pompiers travaillent toujours activement pour parvenir à une maîtrise totale de l'incendie. Celui-ci est toujours actif par endroits.

0: bassin d'Arcachon. Les vacanciers peuvent aussi revenir dans les campings de Lacanau. Face à l'afflux de milliers de personnes tentant de rallier l'Espagne depuis le Maroc, le ministre de l'Intérieur Laurent Nunez annonce le déploiement de la force frontière d'intervention rapide à la frontière franco-espagnole. Ces derniers jours, des dizaines de milliers de personnes ont tenté de passer la frontière entre le Maroc et l'Espagne pour rallier l'enclave de Ceuta. Au moins 34 personnes sont mortes noyées. Sur place, la situation reste tendue. Le Premier ministre espagnol Pedro Sanchez qualifie ces arrivées massives d'attaques et de violations de l'intégrité territoriale de l'Espagne. Le ministère espagnol de l'Intérieur annonce par ailleurs que 25 000 migrants ont quitté l'enclave espagnole de Ceuta en direction du Maroc. Les départs se font à un rythme de 150 personnes par minute, assure-t-il. Et puis dans ce contexte, à Bruxelles affirme n'avoir relevé ce vendredi aucun flux migratoire entre Ceuta et le continent européen. La situation a aussi fait réagir Donald Trump, qui parle d'images terribles. Le président américain y voit un avertissement de ce qui pourrait arriver aux États-Unis si les démocrates revenaient au pouvoir. Vous êtes nombreux ce vendredi sur la route des vacances. Vous serez encore plus nombreux demain samedi. C'est le plus gros chassé croisé de l'été ce week-end entre les juilletistes et les aoussiens. Demain, Bison Futé sortira le drapeau noir dans le sens des départs dans tout le territoire. Ce sera jaune dans le sens des retours. Soyez prudents.
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2: La météo pour ce samedi 1er août, temps estival avec un soleil généreux. Les nuages bourgeonnent sur les reliefs du sud et peuvent donner quelques orages isolés en toute fin de journée. De fortes chaleurs concernent toujours le sud et l'est du pays alors que la chaleur reste modérée près de la Manche. Les températures pour ce samedi matin, 13 degrés pour Brest, 15 à Cherbourg, 15 degrés également pour Lille, 19 à Bordeaux, Biarritz et Paris, 20 degrés pour Strasbourg, 21 à Lyon et Toulouse, 23 pour Ajaccio et entre 24 et 26 degrés le long de la Méditerranée. Et pour ce samedi après-midi, 21 sur la Normandie, 22 sur la Bretagne, 28 degrés sur les Hauts-de-France, 29 sur le Grand Est, 30 degrés en Île-de-France et sur le centre-Val de Loire, 32 degrés sur la Nouvelle-Aquitaine, 32 également en Occitanie, 32 en Corse et 34 degrés pour la vallée du Rhône, entre 30 et 35 le long de la Méditerranée.
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4: Shakira Isabelle Mebarak Ripoll est une chanteuse, autrice, compositrice et danseuse colombienne. Elle est née le 2 février 1977 à Barranquilla, en Colombie. Son prénom Shakira vient de l'arabe. Il signifie « reconnaissante ». Son père est d'origine libanaise, sa mère est colombienne. Très jeune, Shakira montre un talent pour la musique. Elle écrit sa première chanson à l'âge de 8 ans. Elle apprend aussi la danse orientale. Cette danse deviendra une partie importante de son style. À 13 ans, elle signe son premier contrat avec une maison de disques. Ses deux premiers albums ne rencontrent pas le succès. Elle persévère. En 1995, elle sort l'album Pies Descalzos. Cet album la rend célèbre en Amérique latine. Sa musique mélange pop, rock et influence latino-américaine. En 1998, elle confirme son succès avec l'album Donde Están Los Ladrones. La critique salue sa voix puissante et son écriture personnelle. En 2001, Shakira commence une carrière internationale. Elle sort son premier album en anglais, Laundry Service. La chanson Whenever, Wherever devient un succès mondial. Shakira est connue pour sa voix unique. Elle est aussi reconnue pour son style de danse des hanches. Son image artistique mélange culture latino, arabe et occidentale. Au fil des années, elle sort plusieurs albums à succès. Elle chante en espagnol et en anglais, parfois aussi en français et en arabe. En 2010, sa chanson Waka Waka devient l'hymne de la Coupe du Monde de football. Elle se produit lors de grands événements internationaux. Shakira s'engage aussi dans l'action humanitaire. Elle fonde la fondation Pies Descalzos. Cette fondation aide à l'éducation des enfants en Colombie. Aujourd'hui, Shakira est l'une des artistes latino-américaines des plus influentes au monde. Elle a vendu des millions d'albums. Elle a marqué l'histoire de la musique populaire internationale.
5: Bonjour à toutes et à tous. On débute avec du football et la fronde. Anti Infantino est lancé dans les différentes fédérations internationales à travers le monde. En Europe, l'UEFA menace de boycotter les Coupes du Monde. Les 55 nations membres de l'UEFA ont été conviés à une réunion d'urgence hier et ils ont décidé d'affirmer leur opposition unanime au projet de filiale de Gianni Infantino, président de la FIFA, qui veut vendre des parts de la Coupe du Monde de football à un groupe d'investisseurs privés. Et du côté de la CONCACAF, la fédération supranationale en Amérique du Nord et dans les Caraïbes, eh bien, ils rejettent le principe tout simplement, assez à suivre. Un mot sur le mercato d'été, la cinquième proposition du PSG aurait été la bonne pour enrôler l'attaquant de l'AS Monaco, Marnes Akliouche. Monaco a accepté l'offre de 50 millions d'euros formulée par le PSG. Monaco qui va remplacer numériquement le joueur de 24 ans avec l'arrivée de Mathis Ablin en provenance de Nantes. Et le mercato qui se poursuit en France comme partout ailleurs dans le monde, et la saison se prépare aussi avec des matchs amicaux. Ce soir, l'OGC Nice sera opposé à la Juventus Turin à 18h. Au niveau international, le FC Barcelone affronte Birmingham à partir de 20h45 et puis le championnat d'Écosse reprend dès ce vendredi soir. Les Glasgow Rangers se déplaceront sur la pelouse de Dundee United. En cyclisme, J-1 avant le début du Tour de France féminin, les filles s'élanceront de Lausanne pour rallier Nice d'ici le 9 août prochain. La Française Pauline Ferrand-Prévot tentera de conserver son titre obtenu l'an dernier. Et chez les garçons, deuxième victoire en deux jours pour Wout van Aert sur le Tour du Danemark. Cette deuxième étape s'est réglée au sprint et à la photo finish. Le Belge conserve logiquement le maillot leader. Et puis félicitations aux sabreurs de l'équipe de France. Ils sont devenus champions du monde hier après-midi à Hong Kong. Rémi Garrigue, Maxime Pionfetti, Jean-Philippe Patrice et Sébastien Patrice ont battu la Corée du Sud en finale 45 touches à 31. Très belle journée de sport.
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4: Bonsoir, le feu de Corté qui a parcouru 1083 hectares en Haute-Corse depuis le 13 juillet est fixé, a annoncé la préfecture du département cet après-midi. La SNCF annonce par ailleurs que le trafic ferroviaire au sud de Bordeaux en Gironde, interrompu depuis dimanche, reprendra dès demain. 10 départements du centre et de l'est sont placés en vigilance orange aux orages. Il s'agit du Doubs, du Jura, de la Saône-et-Loire, de l'Allier, du Puy-de-Dôme, de la Loire, du Rhône, de l'Inde, de l'Ardèche et de la Haute-Loire. Ces orages pourraient donner de fortes chutes de grêle, de fortes rafales de vent. Outre une importante activité électrique, il s'accompagne également d'intenses précipitations. Par ailleurs, 21 départements restent en alerte pour la canicule. Près de 60 000 personnes venues du Maroc sont entrées illégalement dans l'enclave espagnole de Ceuta ces derniers jours. Au moins 34 personnes sont mortes en tentant de rejoindre le territoire de 80 000 habitants situés sur la côte marocaine en face de Gibraltar. Le ministère de l'Intérieur espagnol a annoncé dans le même temps que 25 000 migrants ont déjà quitté l'enclave. Le Hamas a confirmé la conclusion d'un accord sur son désarmement dans la bande de Gaza et un retrait progressif des forces israéliennes qui contrôle actuellement plus de 60% du territoire. Israël n'a pas commenté dans l'immédiat cette annonce faite par Donald Trump dans un premier temps. Et un mot de football, Carlos Cordeiro, le conseiller principal du président de la FIFA, Gianni Infantino, annonce sa démission immédiate. Cet ancien banquier assure dans une publication sur LinkedIn qu'il s'oppose catégoriquement au projet de l'instance mondiale du football de créer une société commerciale ouverte aux investisseurs privés. C'est la fin de ce flash, une bonne fin de journée à notre écoute.
5: Bonjour, bienvenue, c'est parti pour les actualités People de cette semaine. Allez, on commence avec le prince Harry et Elton John qui perdent leur procès contre le journal Daily Mail. Les deux stars accusaient le journal d'avoir espionné leurs conversations téléphoniques et intercepté des messages privés entre 1993 et 2018. La haute cour de Londres a rendu un verdict ferme. Les célébrités n'ont pas réussi à prouver l'utilisation de méthodes illégales. La direction du journal évoque une victoire écrasante pour le travail de ses équipes. Une défaite qui marque un coup d'arrêt pour le duc de Sussex. Allez, direction le cinéma avec Pierre Lottin qui va incarner Louis de Funès au cinéma dans un biopic consacré à l'acteur. Pierre Lottin avait été révélé par la saga Les Tuches et a remporté notamment un César en début d'année. Le projet possède l'accord de la famille de Funès. L'histoire commencera en 1964, une date qui marque un tournant de la carrière de la star puisqu'il avait enchaîné les succès avec Pouic Pouic, Le Corneau ou encore Fantomas. Tournage qui va débuter en avril 2027. Les caméras se poseront entre Paris et l'Italie. Voilà pour vos infos People de cette semaine. Très belle journée avec nous.
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7: Bonsoir à tous. Après 9 jours de lutte acharnée contre le méga-feu qui a dévasté 42 000 hectares de forêt en Gironde, les pompiers travaillent toujours activement pour parvenir à une maîtrise totale de l'incendie. Celui-ci est toujours actif par endroits, mais il est contenu, ce qui permet le retour de nombreux habitants évacués. La préfecture a autorisé à la mi-journée des habitants à rentrer chez eux dans deux communes du bassin d'Arcachon. Les vacanciers peuvent aussi revenir dans les campings de Lacanau. Face à l'afflux de milliers de personnes tentant de rallier l'Espagne depuis le Maroc, le ministre de l'Intérieur, Laurent Nunez, annonce le déploiement de la force frontière d'intervention rapide à la frontière franco-espagnole. Ces derniers jours, des dizaines de milliers de personnes ont tenté de passer la frontière entre le Maroc et l'Espagne pour rallier l'enclave de Ceuta. Au moins 34 personnes sont mortes noyées. Sur place, la situation reste tendue. Le Premier ministre espagnol Pedro Sanchez qualifie ces arrivées massives d'attaques et de violations de l'intégrité territoriale de l'Espagne. Le ministère espagnol de l'Intérieur annonce par ailleurs que 25 000 migrants ont quitté l'enclave espagnole de Ceuta en direction du Maroc. Les départs se font à un rythme de 150 personnes par minute, assure-t-il. Et puis dans ce contexte, à Bruxelles affirme n'avoir relevé ce vendredi aucun flux migratoire entre Ceuta et le continent européen. La situation a aussi fait réagir Donald Trump qui parle d'images terribles. Le président américain y voit un avertissement de ce qui pourrait arriver aux États-Unis si les démocrates revenaient au pouvoir. Vous êtes nombreux ce vendredi sur la route des vacances. Vous serez encore plus nombreux demain samedi. C'est le plus gros chassé croisé de l'été ce week-end entre les juilletistes et les aoussiens. Demain, Bison Futé sortira le drapeau noir dans le sens des départs dans tout le territoire. Ce sera jaune dans le sens des retours. Soyez prudents.
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3: La météo pour ce samedi 1er août, temps estival avec un soleil généreux. Les nuages bourgeonnent sur les reliefs du sud et peuvent donner quelques orages isolés en toute fin de journée. De fortes chaleurs concernent toujours le sud et l'est du pays alors que la chaleur reste modérée près de la Manche. Les températures pour ce samedi matin, 13 degrés pour Brest, 15 à Cherbourg, 15 degrés également pour Lille, 19 à Bordeaux, Biarritz et Paris, 20 degrés pour Strasbourg, 21 à Lyon et Toulouse, 23 pour Ajaccio et entre 24 et 26 degrés le long de la Méditerranée. Et pour ce samedi après-midi, 21 sur la Normandie, 22 sur la Bretagne, 28 degrés sur les Hauts-de-France, 29 sur le Grand Est, 30 degrés en Île-de-France et sur le Centre-Val de Loire, 32 degrés sur la Nouvelle-Aquitaine, 32 également en Occitanie, 32 en Corse et 34 degrés pour la vallée du Rhône, entre 30 et 35 le long de la Méditerranée.
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6: Bonjour à toutes et à tous, on débute avec du football et la fronde. Anti Infantino est lancé dans les différentes fédérations internationales à travers le monde. En Europe, l'UEFA menace de boycotter les Coupes du Monde. Les 55 nations membres de l'UEFA étaient conviés à une réunion d'urgence hier et ils ont décidé d'affirmer leur opposition unanime au projet de filiale de Gianni Infantino, président de la FIFA, qui veut vendre des parts de la Coupe du Monde de football à un groupe d'investisseurs privés. Et du côté de la CONCACAF, la fédération supranationale en Amérique du Nord et dans les Caraïbes, eh bien, ils rejettent le principe tout simplement à faire à suivre. Un mot sur le mercato d'été. La cinquième proposition du PSG aurait été la bonne pour enrôler l'attaquant de l'AS Monaco, Marnes Akliouche. Monaco a accepté l'offre de 50 millions d'euros formulée par le PSG. Monaco qui va remplacer numériquement le joueur de 24 ans avec l'arrivée de Mathis Sablin en provenance de Nantes. Et le mercato qui se poursuit en France comme partout ailleurs dans le monde. Et la saison se prépare aussi avec des matchs amicaux. Ce soir, l'OGC Nice sera opposé à la Juventus Turin à 18h. Au niveau international, le FC Barcelone affronte Birmingham à partir de 20h45. Et puis le championnat d'Écosse reprend ce vendredi soir. Les Glasgow Rangers se déplaceront sur la pelouse de Dundee United. En cyclisme, J-1, avant le début du Tour de France féminin, les filles s'élanceront de Lausanne pour rallier Nice d'ici le 9 août prochain. La Française Pauline Ferrand-Prévot tentera de conserver son titre obtenu l'an dernier. Et chez les garçons, deuxième victoire en deux jours pour Wout van Aert sur le Tour du Danemark. Cette deuxième étape s'est réglée au sprint et à la photo finish. Le Belge conserve logiquement le maillot de leader. Et puis félicitations aux sabreurs de l'équipe de France. Ils sont devenus champions du monde hier après-midi à Hong Kong. Rémi Garrigue, Maxime Pionfetti, Jean-Philippe Patrice et Sébastien Patrice ont battu la Corée du Sud en finale 45 touches à 31. Très belle journée de sport.
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3: Bonsoir, le feu de Corté qui a parcouru 1083 hectares en Haute-Corse depuis le 13 juillet est fixé, a annoncé la préfecture du département cet après-midi. La SNCF annonce par ailleurs que le trafic ferroviaire au sud de Bordeaux en Gironde, interrompu depuis dimanche, reprendra dès demain. 10 départements du centre et de l'Est sont placés en vigilance orange aux orages. Il s'agit du Doubs, du Jura, de la Saône-et-Loire, de l'Allier, du Puy-de-Dôme, de la Loire, du Rhône, de l'Inde, de l'Ardèche et de la Haute-Loire. Ces orages pourraient donner de fortes chutes de grêle, de fortes rafales de vent. Outre une importante activité électrique, il s'accompagne également d'intenses précipitations. Par ailleurs, 21 départements restent en alerte pour la canicule. Près de 60 000 personnes venues du Maroc sont entrées illégalement dans l'enclave espagnole de Ceuta ces derniers jours. Au moins 34 personnes sont mortes en tentant de rejoindre le territoire de 80 000 habitants situés sur la côte marocaine en face de Gibraltar. Le ministère de l'Intérieur espagnol a annoncé dans le même temps que 25 000 migrants ont déjà quitté l'enclave. Le Hamas a confirmé la conclusion d'un accord sur son désarmement dans la bande de Gaza et un retrait progressif des forces israéliennes qui contrôlent actuellement plus de 60% du territoire. Israël n'a pas commenté dans l'immédiat cette annonce faite par Donald Trump dans un premier temps. Et un mot de football, Carlos Cordeiro, le conseiller principal du président de la FIFA, Gianni Infantino, annonce sa démission immédiate. Cet ancien banquier assure dans une publication sur LinkedIn qu'il s'oppose catégoriquement au projet de l'instance mondiale du football de créer une société commerciale ouverte aux investisseurs privés. C'est la fin de ce flash, une bonne fin de journée à notre écoute.
4: Bonjour, bienvenue, c'est parti pour les actualités people de cette semaine. Allez, on commence avec le prince Harry et Elton John qui perdent leur procès contre le journal Daily Mail. Les deux stars accusaient le journal d'avoir espionné leurs conversations téléphoniques et intercepté des messages privés entre 1993 et 2018. La Haute Cour de Londres a rendu un verdict ferme. Les célébrités n'ont pas réussi à prouver l'utilisation de méthodes illégales. La direction du journal évoque une victoire écrasante pour le travail de ses équipes. Une défaite qui marque un coup d'arrêt pour le duc de Sussex. Allez, direction le cinéma avec Pierre Lottin qui va incarner Louis de Funès au cinéma dans un biopic consacré à l'acteur. Pierre Lottin avait été révélé par la saga Les Tuches et a remporté notamment un César en début d'année. Le projet possède l'accord de la famille de Funès. L'histoire commencera en 1964, une date qui marque un tournant de la carrière de la star puisqu'il avait enchaîné les succès avec Pouic Pouic, Le Corneau ou encore Fantomas. Tournage qui va débuter en avril 2027. Les caméras se poseront entre Paris et l'Italie. Voilà pour vos infos people de cette semaine. Très belle journée avec nous.
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6: Bonsoir à tous. Après 9 jours de lutte acharnée contre le méga feu qui a dévasté 42 000 hectares de forêt en Gironde, les pompiers travaillent toujours activement pour parvenir à une maîtrise totale de l'incendie. Celui-ci est toujours actif par endroits, mais il est contenu, ce qui permet le retour de nombreux habitants évacués. La préfecture a autorisé à la mi-journée des habitants à rentrer chez eux dans 2 communes du bassin d'Arcachon. Les vacanciers peuvent aussi revenir dans les campings de Lacanau. Face à l'afflux de milliers de personnes tentant de rallier l'Espagne depuis le Maroc, le ministre de l'Intérieur, Laurent Nunez, annonce le déploiement de la force frontière d'intervention rapide à la frontière franco-espagnole. Ces derniers jours, des dizaines de milliers de personnes ont tenté de passer la frontière entre le Maroc et l'Espagne pour rallier l'enclave de Ceuta. Au moins 34 personnes sont mortes noyées. Sur place, la situation reste tendue. Le Premier ministre espagnol, Pedro Sanchez, qualifie ces arrivées massives d'attaques et de violations de l'intégrité territoriale de l'Espagne. Le ministère espagnol de l'Intérieur annonce par ailleurs que 25 000 migrants ont quitté l'enclave espagnole de Ceuta en direction du Maroc. Les départs se font à un rythme de 150 personnes par minute, assure-t-il. Et puis dans ce contexte, à Bruxelles affirme n'avoir relevé ce vendredi aucun flux migratoire entre Ceuta et le continent européen. La situation a aussi fait réagir Donald Trump, qui parle d'images terribles. Le président américain y voit un avertissement de ce qui pourrait arriver aux États-Unis si les démocrates revenaient au pouvoir. Vous êtes nombreux ce vendredi sur la route des vacances. Vous serez encore plus nombreux demain samedi. C'est le plus gros chassé croisé de l'été ce week-end entre les juilletistes et les aoussiens. Demain, Bison Futé sortira le drapeau noir dans le sens des départs dans tout le territoire. Ce sera jaune dans le sens des retours. Soyez prudents.
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8: La météo pour ce samedi 1er août, temps estival avec un soleil généreux. Les nuages bourgeonnent sur les reliefs du sud et peuvent donner quelques orages isolés en toute fin de journée.

0: journée. De fortes chaleurs concernent toujours le sud et l'est du pays, alors que la chaleur reste modérée près de la Manche. Les températures pour ce samedi matin, 13 degrés pour Brest, 15 à Cherbourg, 15 degrés également pour Lille, 19 à Bordeaux, Biarritz et Paris, 20 degrés pour Strasbourg, 21 à Lyon et Toulouse, 23 pour Ajaccio et entre 24 et 26 degrés le long de la Méditerranée. Et pour ce samedi après-midi, 21 sur la Normandie, 22 sur la Bretagne, 28 degrés sur les Hauts-de-France, 29 sur le Grand Est, 30 degrés en Île-de-France et sur le Centre-Val de Loire, 32 degrés sur la Nouvelle-Aquitaine, 32 également en Occitanie, 32 en Corse et 34 degrés pour la vallée du Rhône, entre 30 et 35 le long de la Méditerranée.
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2: Bonjour à toutes et à tous. On débute avec du football et la fronde. Anti-Infantino est lancé dans les différentes fédérations internationales à travers le monde. En Europe, l'UEFA menace de boycotter les Coupes du Monde. Les 55 nations membres de l'UEFA étaient conviés à une réunion d'urgence hier et ils ont décidé d'affirmer leur opposition unanime au projet de filiale de Gianni Infantino, président de la FIFA, qui veut vendre des parts de la Coupe du Monde de football à un groupe d'investisseurs privés. Et du côté de la CONCACAF, la fédération supranationale en Amérique du Nord, et dans les Caraïbes, eh bien, ils rejettent le principe tout simplement à faire à suivre. Un mot sur le mercato d'été. La cinquième proposition du PSG aurait été la bonne pour enrôler l'attaquant de l'AS Monaco, Marnes Akliouche. Monaco a accepté l'offre de 50 millions d'euros formulée par le PSG. Monaco qui va remplacer numériquement le joueur de 24 ans avec l'arrivée de Mathis Ablin en provenance de Nantes. Et le mercato qui se poursuit en France comme partout ailleurs dans le monde. Et la saison se prépare aussi avec des matchs amicaux. Ce soir, l'OGC Nice sera opposé à la Juventus Turin à 18h. Au niveau international, le FC Barcelone affronte Birmingham à partir de 20h45. Et puis le championnat d'Écosse reprend dès ce vendredi soir. Les Glasgow Rangers se déplaceront sur la pelouse de Dundee United. En cyclisme, J-1, avant le début du Tour de France féminin, les filles s'élanceront de Lausanne pour rallier Nice d'ici le 9 août prochain. La Française Pauline Ferrand-Prévot tentera de conserver son titre obtenu l'an dernier. Et chez les garçons, deuxième victoire en deux jours pour Wout van Aert sur le Tour du Danemark. Cette deuxième étape s'est réglée au sprint et à la photo finish. Le Belge conserve logiquement le maillot de leader. Et puis félicitations aux sabreurs de l'équipe de France. Ils sont devenus champions du monde hier après-midi à Hong Kong. Rémi Garrigue, Maxime Pionfetti, Jean-Philippe Patrice et Sébastien Patrice ont battu la Corée du Sud en finale, 45 touches à 31. Très belle journée de sport.
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4: Bonsoir, le feu de Corté qui a parcouru 1083 hectares en Haute-Corse depuis le 13 juillet est fixé, a annoncé la préfecture du département cet après-midi. La SNCF annonce par ailleurs que le trafic ferroviaire au sud de Bordeaux en Gironde, interrompu depuis dimanche, reprendra dès demain. 10 départements du centre et de l'est sont placés en vigilance orange aux orages. Il s'agit du Doubs, du Jura, de la Saône-et-Loire, de l'Allier, du Puy-de-Dôme, de la Loire, du Rhône, de l'Inde, de l'Ardèche et de la Haute-Loire. Ces orages pourraient donner de fortes chutes de grêle, de fortes rafales de vent. Outre une importante activité électrique, il s'accompagne également d'intenses précipitations. Par ailleurs, 21 départements restent en alerte pour la canicule. Près de 60 000 personnes venues du Maroc sont entrées illégalement dans l'enclave espagnole de Ceuta ces derniers jours. Au moins 34 personnes sont mortes en tentant de rejoindre le territoire de 80 000 habitants situés sur la côte marocaine en face de Gibraltar. Le ministère de l'Intérieur espagnol a annoncé dans le même temps que 25 000 migrants ont déjà quitté l'enclave. Le Hamas a confirmé la conclusion d'un accord sur son désarmement dans la bande de Gaza et un retrait progressif des forces israéliennes qui contrôlent actuellement plus de 60% du territoire. Israël n'a pas commenté dans l'immédiat cette annonce faite par Donald Trump dans un premier temps. Et un mot de football, Carlos Cordeiro, le conseiller principal du président de la FIFA, Gianni Infantino, annonce sa démission immédiate. Cet ancien banquier assure dans une publication sur LinkedIn qu'il s'oppose catégoriquement au projet de l'instance mondiale du football de créer une société commerciale ouverte aux investisseurs privés. C'est la fin de ce flash, une bonne fin de journée à notre écoute.
5: Bonjour, bienvenue, c'est parti pour les actualités people de cette semaine. Allez, on commence avec le prince Harry et Elton John qui perdent leur procès contre le journal Daily Mail. Les deux stars accusaient le journal d'avoir espionné leurs conversations téléphoniques et intercepté des messages privés entre 1993 et 2018. La haute cour de Londres a rendu un verdict ferme. Les célébrités n'ont pas réussi à prouver l'utilisation de méthodes illégales. La direction du journal évoque une victoire écrasante pour le travail de ses équipes. Une défaite qui marque un coup d'arrêt pour le duc de Sussex. Allez, direction le cinéma avec Pierre Lottin qui va incarner Louis de Funès au cinéma dans un biopic consacré à l'acteur. Pierre Lottin avait été révélé par la saga Les Tuches et a remporté notamment un César en début d'année. Le projet possède l'accord de la famille de Funès. L'histoire commencera en 1964, une date qui marque un tournant de la carrière de la star puisqu'il avait enchaîné les succès avec Pouic Pouic, Le Corneau ou encore Fantomas. Tournage qui va débuter en avril 2027. Les caméras se poseront entre Paris et l'Italie. Voilà pour vos infos people de cette semaine. Très belle journée avec nous.
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7: Bonsoir à tous. Après 9 jours de lutte acharnée contre le méga-feu qui a dévasté 42 000 hectares de forêt en Gironde, les pompiers travaillent toujours activement pour parvenir à une maîtrise totale de l'incendie. Celui-ci est toujours actif par endroits, mais il est contenu.

0: d'Arcachon. Les vacanciers peuvent aussi revenir dans les campings de Lacanau. Face à l'afflux de milliers de personnes tentant de rallier l'Espagne depuis le Maroc, le ministre de l'Intérieur Laurent Nunez annonce le déploiement de la force frontière d'intervention rapide à la frontière franco-espagnole. Ces derniers jours, des dizaines de milliers de personnes ont tenté de passer la frontière entre le Maroc et l'Espagne pour rallier l'enclave de Ceuta. Au moins 34 personnes sont mortes noyées. Sur place, la situation reste tendue. Le Premier ministre espagnol Pedro Sanchez qualifie ces arrivées massives d'attaques et de violations de l'intégrité territoriale de l'Espagne. Le ministère espagnol de l'Intérieur annonce par ailleurs que 25 000 migrants ont quitté l'enclave espagnole de Ceuta en direction du Maroc. Les départs se font à un rythme de 150 personnes par minute, assure-t-il. Et puis dans ce contexte, à Bruxelles affirme n'avoir relevé ce vendredi aucun flux migratoire entre Ceuta et le continent européen. La situation a aussi fait réagir Donald Trump qui parle d'images terribles. Le président américain y voit un avertissement de ce qui pourrait arriver aux États-Unis si les démocrates revenaient au pouvoir. Vous êtes nombreux ce vendredi sur la route des vacances. Vous serez encore plus nombreux demain samedi. C'est le plus gros chassé croisé de l'été ce week-end entre les juilletistes et les aoûtiens. Demain, Bison Futé sortira le drapeau noir dans le sens des départs dans tout le territoire. Ce sera jaune dans le sens des retours. Soyez prudents.
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2: La météo pour ce samedi 1er août, temps estival avec un soleil généreux. Les nuages bourgeonnent sur les reliefs du sud et peuvent donner quelques orages isolés en toute fin de journée. De fortes chaleurs concernent toujours le sud et l'est du pays alors que la chaleur reste modérée près de la Manche. Les températures pour ce samedi matin, 13 degrés pour Brest, 15 à Cherbourg, 15 degrés également pour Lille, 19 à Bordeaux, Biarritz et Paris, 20 degrés pour Strasbourg, 21 à Lyon et Toulouse, 23 pour Ajaccio et entre 24 et 26 degrés le long de la Méditerranée. Et pour ce samedi après-midi, 21 sur la Normandie, 22 sur la Bretagne, 28 degrés sur les Hauts-de-France, 29 sur le Grand Est, 30 degrés en Île-de-France et sur le centre-Val de Loire, 32 degrés sur la Nouvelle-Aquitaine, 32 également en Occitanie, 32 en Corse et 34 degrés pour la vallée du Rhône, entre 30 et 35 le long de la Méditerranée.
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4: Bonjour à toutes et à tous. On débute avec du football et la fronde. Anti-Infantino est lancée dans les différentes fédérations internationales à travers le monde. En Europe, l'UEFA menace de boycotter les Coupes du Monde. Les 55 nations membres de l'UEFA étaient conviés à une réunion d'urgence hier et ils ont décidé d'affirmer leur opposition unanime au projet de filiale de Gianni Infantino, président de la FIFA, qui veut vendre des parts de la Coupe du Monde de football à un groupe d'investisseurs privés. Et du côté de la CONCACAF, la fédération supranationale en Amérique du Nord et dans les Caraïbes, eh bien, ils rejettent le principe tout simplement à faire à suivre. Un mot sur le mercato d'été. La cinquième proposition du PSG aurait été la bonne pour enrôler l'attaquant de l'AS Monaco, Marnes Akliouch. Monaco a accepté l'offre de 50 millions d'euros formulée par le PSG. Monaco qui va remplacer numériquement le joueur de 24 ans avec l'arrivée de Matisse Ablin en provenance de Nantes. Et le mercato qui se poursuit en France comme partout ailleurs dans le monde. Et la saison se prépare aussi avec des matchs amicaux. Ce soir, l'OGC Nice sera opposé à la Juventus Turin à 18h. Au niveau international, le FC Barcelone affronte Birmingham à partir de 20h45. Et puis, le championnat d'Écosse reprend ce vendredi soir. Les Glasgow Rangers se déplaceront sur la pelouse de Dundee United. En cyclisme, J-1, avant le début du Tour de France féminin, les filles s'élanceront de Lausanne pour rallier Nice d'ici le 9 août prochain. La Française Pauline Ferrand-Prévot tentera de conserver son titre obtenu l'an dernier. Et chez les garçons, deuxième victoire en deux jours pour Wout van Aert sur le Tour du Danemark. Cette deuxième étape s'est réglée au sprint et à la photo finish. Le Belge conserve logiquement le maillot de leader. Et puis félicitations aux sabreurs de l'équipe de France. Ils sont devenus champions du monde hier après-midi à Hong Kong. Rémi Garrigue, Maxime Pionfetti, Jean-Philippe Patrice et Sébastien Patrice ont battu la Corée du Sud en finale, 45 touches à 31. Très belle journée de sport.
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8: Bonsoir, le feu de Corté qui a parcouru 1083 hectares en Haute-Corse depuis le 13 juillet est fixé, a annoncé la préfecture du département cet après-midi. La SNCF annonce par ailleurs que le trafic ferroviaire au sud de Bordeaux en Gironde, interrompu depuis dimanche, reprendra dès demain. 10 départements du centre et de l'Est sont placés en vigilance orange aux orages. Il s'agit du Doubs, du Jura, de la Saône-et-Loire, de l'Allier, du Puy-de-Dôme, de la Loire, du Rhône, de l'Inde, de l'Ardèche et de la Haute-Loire. Ces orages pourraient donner de fortes chutes de grêle, de fortes rafales de vent. Outre une importante activité électrique, il s'accompagne également d'intenses précipitations. Par ailleurs, 21 départements restent en alerte pour la canicule. Près de 60 000 personnes venues du Maroc sont entrées illégalement dans l'enclave espagnole de Ceuta ces derniers jours. Au moins 34 personnes sont mortes en tentant de rejoindre le territoire de 80 000 habitants situés sur la côte marocaine en face de Gibraltar. Le ministère de l'Intérieur espagnol a annoncé dans le même temps que 25 000 migrants ont déjà quitté l'enclave. Le Hamas a confirmé la conclusion d'un accord sur son désarmement dans la bande de Gaza et un retrait progressif des forces israéliennes qui contrôlent actuellement plus de 60% du territoire. Israël n'a pas commenté dans l'immédiat cette annonce faite par Donald Trump dans un premier temps. Et un mot de football, Carlos Cordeiro, le conseiller principal du président de la FIFA, Gianni Infantino, annonce sa démission immédiate. Cet ancien banquier assure dans une publication sur LinkedIn qu'il s'oppose catégoriquement au projet de l'instance mondiale du football de créer une société commerciale ouverte aux investisseurs privés. C'est la fin de ce flash, une bonne fin de journée à notre écoute.
9: Bonjour, bienvenue, c'est parti pour les actualités People de cette semaine. Allez, on commence avec le prince Harry et Elton John qui perdent leur procès contre le journal Daily Mail. Les deux stars accusaient le journal d'avoir espionné leurs conversations téléphoniques et intercepté des messages privés entre 1993 et 2018. La Haute Cour de Londres a rendu un verdict ferme. Les célébrités n'ont pas réussi à prouver l'utilisation de méthodes illégales. La direction du journal évoque une victoire écrasante pour le travail de ses équipes. Une défaite qui marque un coup d'arrêt pour le duc de Sussex. Allez, direction le cinéma avec Pierre Lottin qui va incarner Louis de Funès au cinéma dans un biopic consacré à l'acteur. Pierre Lottin avait été révélé par la saga Les Tuches et a remporté notamment un César en début d'année. Le projet possède l'accord de la famille de Funès. L'histoire commencera en 1964, une date qui marque un tournant de la carrière de la star puisqu'il avait enchaîné les succès avec Pouic Pouic, Le Corneau ou encore Fantomas. Tournage qui va débuter en avril 2027. Les caméras se poseront entre Paris et l'Italie. Voilà pour vos infos People de cette semaine. Très belle journée avec nous.
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0: Bonsoir à tous. Après 9 jours de lutte acharnée contre le méga-feu qui a dévasté 42 000 hectares de forêt en Gironde, les pompiers travaillent toujours activement pour parvenir à une maîtrise totale de l'incendie. Celui-ci est toujours actif par endroits, mais il est

0: Saint-d'Arcachon. Les vacanciers peuvent aussi revenir dans les campings de Lacanau. Face à l'afflux de milliers de personnes tentant de rallier l'Espagne depuis le Maroc, le ministre de l'Intérieur Laurent Nunez annonce le déploiement de la force frontière d'intervention rapide à la frontière franco-espagnole. Ces derniers jours, des dizaines de milliers de personnes ont tenté de passer la frontière entre le Maroc et l'Espagne pour rallier l'enclave de Ceuta. Au moins 34 personnes sont mortes noyées. Sur place, la situation reste tendue. Le Premier ministre espagnol Pedro Sanchez qualifie ces arrivées massives d'attaques et de violations de l'intégrité territoriale de l'Espagne. Le ministère espagnol de l'Intérieur annonce par ailleurs que 25 000 migrants ont quitté l'enclave espagnole de Ceuta en direction du Maroc. Les départs se font à un rythme de 150 personnes par minute, assure-t-il. Et puis dans ce contexte, à Bruxelles affirme n'avoir relevé ce vendredi aucun flux migratoire entre Ceuta et le continent européen. La situation a aussi fait réagir Donald Trump, qui parle d'images terribles. Le président américain y voit un avertissement de ce qui pourrait arriver aux États-Unis si les démocrates revenaient au pouvoir. Vous êtes nombreux ce vendredi sur la route des vacances. Vous serez encore plus nombreux demain samedi. C'est le plus gros chassé croisé de l'été ce week-end entre les juilletistes et les aoûtiens. Demain, Bison Futé sortira le drapeau noir dans le sens des départs dans tout le territoire. Ce sera jaune dans le sens des retours. Soyez prudents.
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2: La météo pour ce samedi 1er août, temps estival avec un soleil généreux. Les nuages bourgeonnent sur les reliefs du sud et peuvent donner quelques orages isolés en toute fin de journée. De fortes chaleurs concernent toujours le sud et l'est du pays alors que la chaleur reste modérée près de la Manche. Les températures pour ce samedi matin, 13 degrés pour Brest, 15 à Cherbourg, 15 degrés également pour Lille, 19 à Bordeaux, Biarritz et Paris, 20 degrés pour Strasbourg, 21 à Lyon et Toulouse, 23 pour Ajaccio et entre 24 et 26 degrés le long de la Méditerranée. Et pour ce samedi après-midi, 21 sur la Normandie, 22 sur la Bretagne, 28 degrés sur les Hauts-de-France, 29 sur le Grand Est, 30 degrés en Île-de-France et sur le centre Val-de-Loire, 32 degrés sur la Nouvelle-Aquitaine, 32 également en Occitanie, 32 en Corse et 34 degrés pour la vallée du Rhône, entre 30 et 35 le long de la Méditerranée.
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4: Bonjour à toutes et à tous, on débute avec du football et la fronde. Anti Infantino est lancé dans les différentes fédérations internationales à travers le monde. En Europe, l'UEFA menace de boycotter les Coupes du Monde. Les 55 nations membres de l'UEFA étaient conviés à une réunion d'urgence hier et ils ont décidé d'affirmer leur opposition unanime au projet de filiale de Gianni Infantino, président de la FIFA, qui veut vendre des parts de la Coupe du Monde de football à un groupe d'investisseurs privés. Et du côté de la CONCACAF, la fédération supranationale en Amérique du Nord et dans les Caraïbes, eh bien, ils rejettent le principe tout simplement à serre à suivre. Un mot sur le mercato d'été. La cinquième proposition du PSG aurait été la bonne pour enrôler l'attaquant de l'AS Monaco, Marnes Akliouch. Monaco a accepté l'offre de 50 millions d'euros formulée par le PSG. Monaco qui va remplacer numériquement le joueur de 24 ans avec l'arrivée de Mathis Sablin en provenance de Nantes. Et le mercato qui se poursuit en France comme partout ailleurs dans le monde. Et la saison se prépare aussi avec des matchs amicaux. Ce soir, l'OGC Nice sera opposé à la Juventus Turin à 18h. Au niveau international, le FC Barcelone affronte Birmingham à partir de 20h45. Et puis le championnat d'Écosse reprend ce vendredi soir. Les Glasgow Rangers se déplaceront sur la pelouse de Dundee United. En cyclisme, J-1, avant le début du Tour de France féminin, les filles s'élanceront de Lausanne pour rallier Nice d'ici le 9 août prochain. La Française Pauline Ferrand-Prévot tentera de conserver son titre obtenu l'an dernier. Et chez les garçons, deuxième victoire en deux jours pour Wout van Aert sur le Tour du Danemark. Cette deuxième étape s'est réglée au sprint et à la photo finish. Le Belge conserve logiquement le maillot de leader. Et puis félicitations aux sabreurs de l'équipe de France. Ils sont devenus champions du monde hier après-midi à Hong Kong. Rémi Garrigue, Maxime Pionfetti, Jean-Philippe Patrice et Sébastien Patrice ont battu la Corée du Sud en finale, 45 touches à 31. Très belle journée de sport.
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10: Bonsoir, le feu de Corté qui a parcouru 1083 hectares en Haute-Corse depuis le 13 juillet est fixé, a annoncé la préfecture du département cet après-midi. La SNCF annonce par ailleurs que le trafic ferroviaire au sud de Bordeaux en Gironde, interrompu depuis dimanche, reprendra dès demain. 10 départements du centre et de l'Est sont placés en vigilance orange aux orages. Il s'agit du Doubs, du Jura, de la Saône-et-Loire, de l'Allier, du Puy,
6: 20h30.
10: De la Loire, du Rhône, de l'Inde, de l'Ardèche et de la Haute-Loire. Ces orages pourraient donner de fortes chutes de grêle, de fortes rafales de vent. Outre une importante activité électrique, il s'accompagne également d'intenses précipitations. Par ailleurs, 21 départements restent en alerte pour la canicule. Près de 60 000 personnes venues du Maroc sont entrées illégalement dans l'enclave espagnole de Ceuta ces derniers jours. Au moins 34 personnes sont mortes en tentant de rejoindre le territoire de 80 000 habitants situés sur la côte marocaine en face de Gibraltar. Le ministère de l'Intérieur espagnol a annoncé dans le même temps que 25 000 migrants ont déjà quitté l'enclave. Le Hamas a confirmé la conclusion d'un accord sur son désarmement dans la bande de Gaza et un retrait progressif des forces israéliennes qui contrôlent actuellement plus de 60% du territoire. Israël n'a pas commenté dans l'immédiat cette annonce faite par Donald Trump dans un premier temps. Et un mot de football, Carlos Cordeiro, le conseiller principal du président de la FIFA, Gianni Infantino, annonce sa démission immédiate. Cet ancien banquier assure dans une publication sur LinkedIn qu'il s'oppose catégoriquement au projet de l'instance mondiale du football de créer une société commerciale ouverte aux investisseurs privés. C'est la fin de ce flash, une bonne fin de journée à notre écoute.
11: Bonjour, bienvenue, c'est parti pour les actualités People de cette semaine. Allez, on commence avec le prince Harry et Elton John qui perdent leur procès contre le journal Daily Mail. Les deux stars accusaient le journal d'avoir espionné leurs conversations téléphoniques et intercepté des messages privés entre 1993 et 2018. La haute cour de Londres a rendu un verdict ferme. Les célébrités n'ont pas réussi à prouver l'utilisation de méthodes illégales. La direction du journal évoque une victoire écrasante pour le travail de ses équipes. Une défaite qui marque un coup d'arrêt pour le duc de Sussex. Allez, direction le cinéma avec Pierre Lottin qui va incarner Louis de Funès au cinéma dans un biopic consacré à l'acteur. Pierre Lottin avait été révélé par la saga Les Tuches et a remporté notamment un César en début d'année. Le projet possède l'accord de la famille de Funès. L'histoire commencera en 1964, une date qui marque un tournant de la carrière de la star puisqu'il avait enchaîné les succès avec Pouic Pouic, Le Corneau ou encore Fantomas. Tournage qui va débuter en avril 2027. Les caméras se poseront entre Paris et l'Italie. Voilà pour vos infos People de cette semaine. Très belle journée avec nous.
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0: Bonsoir à tous. Après 9 jours de lutte acharnée contre le méga-feu qui a dévasté 42 000 hectares de forêt en Gironde, les pompiers travaillent toujours activement pour parvenir à une maîtrise totale de l'incendie. Celui-ci est toujours actif par endroits, mais il est contenu.

0: d'Arcachon. Les vacanciers peuvent aussi revenir dans les campings de Lacanau. Face à l'afflux de milliers de personnes tentant de rallier l'Espagne depuis le Maroc, le ministre de l'Intérieur Laurent Nunez annonce le déploiement de la force frontière d'intervention rapide à la frontière franco-espagnole. Ces derniers jours, des dizaines de milliers de personnes ont tenté de passer la frontière entre le Maroc et l'Espagne pour rallier l'enclave de Ceuta. Au moins 34 personnes sont mortes noyées. Sur place, la situation reste tendue. Le Premier ministre espagnol Pedro Sanchez qualifie ces arrivées massives d'attaques et de violations de l'intégrité territoriale de l'Espagne. Le ministère espagnol de l'Intérieur annonce par ailleurs que 25 000 migrants ont quitté l'enclave espagnole de Ceuta en direction du Maroc. Les départs se font à un rythme de 150 personnes par minute, assure-t-il. Et puis dans ce contexte, à Bruxelles affirme n'avoir relevé ce vendredi aucun flux migratoire entre Ceuta et le continent européen. La situation a aussi fait réagir Donald Trump qui parle d'images terribles. Le président américain y voit un avertissement de ce qui pourrait arriver aux États-Unis si les démocrates revenaient au pouvoir. Vous êtes nombreux ce vendredi sur la route des vacances. Vous serez encore plus nombreux demain samedi. C'est le plus gros chassé croisé de l'été ce week-end entre les juilletistes et les aoûtiens. Demain, Bison Futé sortira le drapeau noir dans le sens des départs dans tout le territoire. Ce sera jaune dans le sens des retours. Soyez prudents.
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2: La météo pour ce samedi 1er août, temps estival avec un soleil généreux. Les nuages bourgeonnent sur les reliefs du sud et peuvent donner quelques orages isolés en toute fin de journée. De fortes chaleurs concernent toujours le sud et l'est du pays alors que la chaleur reste modérée près de la Manche. Les températures pour ce samedi matin, 13 degrés pour Brest, 15 à Cherbourg, 15 degrés également pour Lille, 19 à Bordeaux, Biarritz et Paris, 20 degrés pour Strasbourg, 21 à Lyon et Toulouse, 23 pour Ajaccio et entre 24 et 26 degrés le long de la Méditerranée. Et pour ce samedi après-midi, 21 sur la Normandie, 22 sur la Bretagne, 28 degrés sur les Hauts-de-France, 29 sur le Grand Est, 30 degrés en Île-de-France et sur le centre-Val de Loire, 32 degrés sur la Nouvelle-Aquitaine, 32 également en Occitanie, 32 en Corse et 34 degrés pour la vallée du Rhône, entre 30 et 35 le long de la Méditerranée.
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4: Bonjour à toutes et à tous, on débute avec du football et la fronde anti-Infantino élancée dans les différentes fédérations internationales à travers le monde. En Europe, l'UEFA menace de boycotter les Coupes du Monde. Les 55 nations membres de l'UEFA étaient conviés à une réunion d'urgence hier et ils ont décidé d'affirmer leur opposition unanime au projet de filiale de Gianni Infantino, président de la FIFA, qui veut vendre des parts de la Coupe du Monde de football à un groupe d'investisseurs privés. Et du côté de la CONCACAF, la fédération supranationale en Amérique du Nord et dans les Caraïbes, eh bien, ils rejettent le principe tout simplement à faire à suivre. Un mot sur le mercato d'été. La cinquième proposition du PSG aurait été la bonne pour enrôler l'attaquant de l'AS Monaco, Marnes Akliouch. Monaco a accepté l'offre de 50 millions d'euros formulée par le PSG. Monaco qui va remplacer numériquement le joueur de 24 ans avec l'arrivée de Matisse Ablin en provenance de Nantes. Et le mercato qui se poursuit en France comme partout ailleurs dans le monde. Et la saison se prépare aussi avec des matchs amicaux. Ce soir, l'OGC Nice sera opposé à la Juventus Turin à 18h. Au niveau international, le FC Barcelone affronte Birmingham à partir de 20h45. Et puis le championnat d'Écosse reprend ce vendredi soir. Les Glasgow Rangers se déplaceront sur la pelouse de Dundee United. En cyclisme, J-1, avant le début du Tour de France féminin, les filles s'élanceront de Lausanne pour rallier Nice d'ici le 9 août prochain. La Française Pauline Ferrand-Prévot tentera de conserver son titre obtenu l'an dernier. Et chez les garçons, deuxième victoire en deux jours pour Wout van Aert sur le Tour du Danemark. Cette deuxième étape s'est réglée au sprint et à la photo finish. Le Belge conserve logiquement le maillot de leader. Et puis félicitations aux sabreurs de l'équipe de France. Ils sont devenus champions du monde hier après-midi à Hong Kong. Rémi Garrigue, Maxime Pionfetti, Jean-Philippe Patrice et Sébastien Patrice ont battu la Corée du Sud en finale, 45 touches à 31. Très belle journée de sport.
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8: Bonsoir, le feu de Corté qui a parcouru 1083 hectares en Haute-Corse depuis le 13 juillet est fixé, a annoncé la préfecture du département cet après-midi. La SNCF annonce par ailleurs que le trafic ferroviaire au sud de Bordeaux en Gironde, interrompu depuis dimanche, reprendra dès demain. 10 départements du centre et de l'Est sont placés en vigilance orange aux orages. Il s'agit du Doubs, du Jura, de la Saône-et-Loire, de l'Allier, du Puy-de-Dôme, de la Loire, du Rhône, de l'Inde, de l'Ardèche et de la Haute-Loire. Ces orages pourraient donner de fortes chutes de grêle, de fortes rafales de vent. Outre une importante activité électrique, il s'accompagne également d'intenses précipitations. Par ailleurs, 21 départements restent en alerte pour la canicule. Près de 60 000 personnes venues du Maroc sont entrées illégalement dans l'enclave espagnole de Ceuta ces derniers jours. Au moins 34 personnes sont mortes en tentant de rejoindre le territoire de 80 000 habitants situés sur la côte marocaine en face de Gibraltar. Le ministère de l'Intérieur espagnol a annoncé dans le même temps que 25 000 migrants ont déjà quitté l'enclave. Le Hamas a confirmé la conclusion d'un accord sur son désarmement dans la bande de Gaza et un retrait progressif des forces israéliennes qui contrôle actuellement plus de 60% du territoire. Israël n'a pas commenté dans l'immédiat cette annonce faite par Donald Trump dans un premier temps. Et un mot de football, Carlos Cordeiro, le conseiller principal du président de la FIFA, Gianni Infantino, annonce sa démission immédiate. Cet ancien banquier assure dans une publication sur LinkedIn qu'il s'oppose catégoriquement au projet de l'instance mondiale du football de créer une société commerciale ouverte aux investisseurs privés. C'est la fin de ce flash, une bonne fin de journée à notre écoute.
9: Bonjour, bienvenue, c'est parti pour les actualités People de cette semaine. Allez, on commence avec le prince Harry et Elton John qui perdent leur procès contre le journal Daily Mail. Les deux stars accusaient le journal d'avoir espionné leurs conversations téléphoniques et intercepté des messages privés entre 1993 et 2018. La haute cour de Londres a rendu un verdict ferme. Les célébrités n'ont pas réussi à prouver l'utilisation de méthodes illégales. La direction du journal évoque une victoire écrasante pour le travail de ses équipes. Une défaite qui marque un coup d'arrêt pour le duc de Sussex. Allez, direction le cinéma avec Pierre Lottin qui va incarner Louis de Funès au cinéma dans un biopic consacré à l'acteur. Pierre Lottin avait été révélé par la saga Les Tuches et a remporté notamment un César en début d'année. Le projet possède l'accord de la famille de Funès. L'histoire commencera en 1964, une date qui marque un tournant de la carrière de la star puisqu'il avait enchaîné les succès avec Pouic Pouic, Le Corneau ou encore Fantomas. Tournage qui va débuter en avril 2027. Les caméras se poseront entre Paris et l'Italie. Voilà pour vos infos People de cette semaine. Très belle journée avec nous.
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0: Bonsoir à tous. Après 9 jours de lutte acharnée contre le méga-feu qui a dévasté 42 000 hectares de forêt en Gironde, les pompiers travaillent toujours activement pour parvenir à une maîtrise totale de l'incendie. Celui-ci est toujours actif par endroits, mais il est contenu.

0: d'Arcachon. Les vacanciers peuvent aussi revenir dans les campings de Lacanau. Face à l'afflux de milliers de personnes tentant de rallier l'Espagne depuis le Maroc, le ministre de l'Intérieur Laurent Nunez annonce le déploiement de la force frontière d'intervention rapide à la frontière franco-espagnole. Ces derniers jours, des dizaines de milliers de personnes ont tenté de passer la frontière entre le Maroc et l'Espagne pour rallier l'enclave de Ceuta. Au moins 34 personnes sont mortes noyées. Sur place, la situation reste tendue. Le Premier ministre espagnol Pedro Sanchez qualifie ces arrivées massives d'attaques et de violations de l'intégrité territoriale de l'Espagne. Le ministère espagnol de l'Intérieur annonce par ailleurs que 25 000 migrants ont quitté l'enclave espagnole de Ceuta en direction du Maroc. Les départs se font à un rythme de 150 personnes par minute, assure-t-il. Et puis dans ce contexte, à Bruxelles affirme n'avoir relevé ce vendredi aucun flux migratoire entre Ceuta et le continent européen. La situation a aussi fait réagir Donald Trump, qui parle d'images terribles. Le président américain y voit un avertissement de ce qui pourrait arriver aux États-Unis si les démocrates revenaient au pouvoir. Vous êtes nombreux ce vendredi sur la route des vacances. Vous serez encore plus nombreux demain samedi. C'est le plus gros chassé croisé de l'été ce week-end entre les juilletistes et les aoûtiens. Demain, Bison Futé sortira le drapeau noir dans le sens des départs dans tout le territoire. Ce sera jaune dans le sens des retours. Soyez prudents.
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2: La météo pour ce samedi 1er août, temps estival avec un soleil généreux. Les nuages bourgeonnent sur les reliefs du sud et peuvent donner quelques orages isolés en toute fin de journée. De fortes chaleurs concernent toujours le sud et l'est du pays alors que la chaleur reste modérée près de la Manche. Les températures pour ce samedi matin, 13 degrés pour Brest, 15 à Cherbourg, 15 degrés également pour Lille, 19 à Bordeaux, Biarritz et Paris, 20 degrés pour Strasbourg, 21 à Lyon et Toulouse, 23 pour Ajaccio et entre 24 et 26 degrés le long de la Méditerranée. Et pour ce samedi après-midi, 21 sur la Normandie, 22 sur la Bretagne, 28 degrés sur les Hauts-de-France, 29 sur le Grand Est, 30 degrés en Île-de-France et sur le centre Val-de-Loire, 32 degrés sur la Nouvelle-Aquitaine, 32 également en Occitanie, 32 en Corse et 34 degrés pour la vallée du Rhône, entre 30 et 35 le long de la Méditerranée.
3: Napoléon Bonaparte est né le 15 août 1769 à Ajaccio, en Corse. Issu d'une famille noble mais modeste, il a rapidement montré des aptitudes exceptionnelles pour les études militaires. À l'âge de 9 ans, il part pour la France continentale, où il fréquente l'école militaire de Brienne. À 16 ans, il intègre l'école militaire de Paris et devient sous-lieutenant d'artillerie. Pendant la Révolution française, Napoléon gravit rapidement les échelons. En 1793, il se distingue en réprimant un soulèvement royaliste à Toulon. Il devient général de brigade à 24 ans et remporte plusieurs victoires militaires en Italie. Sa réputation grandit et en 1799, après un coup d'État, il prend le pouvoir en France. Napoléon devient premier consul et met en place de nombreuses réformes, notamment le Code civil, qui reste l'une de ses plus grandes réalisations. En 1804, il se proclame empereur des Français, consolidant ainsi son pouvoir. Il mène de nombreuses campagnes militaires à travers l'Europe. Ses victoires, telles que celle d'Austerlitz en 1805, font de lui un chef redouté. Cependant, ses ambitions expansionnistes l'entraînent dans des conflits prolongés. En 1812, il échoue dans sa tentative d'invasion de la Russie, un tournant décisif dans sa carrière. Après sa défaite en 1814, Napoléon est exilé sur l'île d'Elbe. Mais en 1815, il s'échappe et revient en France, où il reprend brièvement le pouvoir pendant les 100 jours. Il est finalement défait à Waterloo le 18 juin 1815 par une coalition européenne. Napoléon est exilé sur l'île de Sainte-Hélène, où il meurt le 5 mai 1821, à l'âge de 51 ans. Son héritage est complexe, admiré pour ses réformes et sa vision militaire, mais aussi critiqué pour ses guerres incessantes et son autoritarisme. Aujourd'hui, il demeure une figure historique fascinante et controversée.
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4: Bonjour à toutes et à tous. On débute avec du football et la fronde. Anti-Infantino est lancé dans les différentes fédérations internationales à travers le monde. En Europe, l'UEFA menace de boycotter les Coupes du Monde. Les 55 nations membres de l'UEFA étaient conviés à une réunion d'urgence hier et ils ont décidé d'affirmer leur opposition unanime au projet de filiale de Gianni Infantino, président de la FIFA, qui veut vendre des parts de la Coupe du Monde de football à un groupe d'investisseurs privés. Et du côté de la CONCACAF, la fédération supranationale en Amérique du Nord, et dans les Caraïbes, eh bien, ils rejettent le principe tout simplement à serre à suivre. Un mot sur le mercato d'été. La cinquième proposition du PSG aurait été la bonne pour enrôler l'attaquant de l'AS Monaco, Marnes Akliouch. Monaco a accepté l'offre de 50 millions d'euros formulée par le PSG. Monaco qui va remplacer numériquement le joueur de 24 ans avec l'arrivée de Mathis Sablin en provenance de Nantes. Et le mercato qui se poursuit en France comme partout ailleurs dans le monde. Et la saison se prépare aussi avec des matchs amicaux. Ce soir, l'OGC Nice sera opposé à la Juventus Turin à 18h. Au niveau international, le FC Barcelone affronte Birmingham à partir de 20h45. Et puis le championnat d'Écosse reprend ce vendredi soir. Les Glasgow Rangers se déplaceront sur la pelouse de Dundee United. En cyclisme, J-1, avant le début du Tour de France féminin, les filles s'élanceront de Lausanne pour relier Nice d'ici le 9 août prochain. La Française Pauline Ferrand-Prévot tentera de conserver son titre obtenu l'an dernier. Et chez les garçons, deuxième victoire en deux jours pour Wout van Aert sur le Tour du Danemark. Cette deuxième étape s'est réglée au sprint et à la photo finish. Le Belge conserve logiquement le maillot de leader. Et puis félicitations aux sabreurs de l'équipe de France. Ils sont devenus champions du monde hier après-midi à Hong Kong. Rémi Garrigue, Maxime Pionfetti, Jean-Philippe Patrice et Sébastien Patrice ont battu la Corée du Sud en finale 45 touches à 31. Très belle journée de sport.
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10: Bonsoir, le feu de Corté qui a parcouru 1083 hectares en Haute-Corse depuis le 13 juillet est fixé, a annoncé la préfecture du département cet après-midi. La SNCF annonce par ailleurs que le trafic ferroviaire au sud de Bordeaux en Gironde, interrompu depuis dimanche, reprendra dès demain. 10 départements du centre et de l'Est sont placés en vigilance orange aux orages. Il s'agit du Doubs, du Jura, de la Saône-et-Loire, de l'Allier, du Puy-de-Dôme, de la Loire, du Rhône, de l'Inde, de l'Ardèche et de la Haute-Loire. Ces orages pourraient donner de fortes chutes de grêle, de fortes rafales de vent. Outre une importante activité électrique, il s'accompagne également d'intenses précipitations. Par ailleurs, 21 départements restent en alerte pour la canicule. Près de 60 000 personnes venues du Maroc sont entrées illégalement dans l'enclave espagnole de Ceuta ces derniers jours. Au moins 34 personnes sont mortes en tentant de rejoindre le territoire de 80 000 habitants situés sur la côte marocaine en face de Gibraltar. Le ministère de l'Intérieur espagnol a annoncé dans le même temps que 25 000 migrants ont déjà quitté l'enclave. Le Hamas a confirmé la conclusion d'un accord sur son désarmement dans la bande de Gaza et un retrait progressif des forces israéliennes qui contrôle actuellement plus de 60% du territoire. Israël n'a pas commenté dans l'immédiat cette annonce faite par Donald Trump dans un premier temps. Et un mot de football, Carlos Cordeiro, le conseiller principal du président de la FIFA, Gianni Infantino, annonce sa démission immédiate. Cet ancien banquier assure dans une publication sur LinkedIn qu'il s'oppose catégoriquement au projet de l'instance mondiale du football de créer une société commerciale ouverte aux investisseurs privés. C'est la fin de ce flash, une bonne fin de journée à notre écoute.
9: Bonjour, bienvenue, c'est parti pour les actualités People de cette semaine. Allez, on commence avec le prince Harry et Elton John qui perdent leur procès contre le journal Daily Mail. Les deux stars accusaient le journal d'avoir espionné leurs conversations téléphoniques et intercepté des messages privés entre 1993 et 2018. La haute cour de Londres a rendu un verdict ferme. Les célébrités n'ont pas réussi à prouver l'utilisation de méthodes illégales. La direction du journal évoque une victoire écrasante pour le travail de ses équipes. Une défaite qui marque un coup d'arrêt pour le duc de Sussex. Allez, direction le cinéma avec Pierre Lottin qui va incarner Louis de Funès au cinéma dans un biopic consacré à l'acteur. Pierre Lottin avait été révélé par la saga Les Tuches et a remporté notamment un César en début d'année. Le projet possède l'accord de la famille de Funès. L'histoire commencera en 1964, une date qui marque un tournant de la carrière de la star puisqu'il avait enchaîné les succès avec Pouic Pouic, Le Corneau ou encore Fantomas. Tournage qui va débuter en avril 2027. Les caméras se poseront entre Paris et l'Italie. Voilà pour vos infos People de cette semaine. Très belle journée avec nous.
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0: Bonsoir à tous. Après 9 jours de lutte acharnée contre le méga feu qui a dévasté 42 000 hectares de forêt en Gironde, les pompiers travaillent toujours activement pour parvenir à une maîtrise totale de l'incendie. Celui-ci est toujours actif par endroits, mais il est contenu.

0: d'Arcachon. Les vacanciers peuvent aussi revenir dans les campings de Lacanau. Face à l'afflux de milliers de personnes tentant de rallier l'Espagne depuis le Maroc, le ministre de l'Intérieur Laurent Nunez annonce le déploiement de la force frontière d'intervention rapide à la frontière franco-espagnole. Ces derniers jours, des dizaines de milliers de personnes ont tenté de passer la frontière entre le Maroc et l'Espagne pour rallier l'enclave de Ceuta. Au moins 34 personnes sont mortes noyées. Sur place, la situation reste tendue. Le Premier ministre espagnol Pedro Sanchez qualifie ces arrivées massives d'attaques et de violations de l'intégrité territoriale de l'Espagne. Le ministère espagnol de l'Intérieur annonce par ailleurs que 25 000 migrants ont quitté l'enclave espagnole de Ceuta en direction du Maroc. Les départs se font à un rythme de 150 personnes par minute, assure-t-il. Et puis dans ce contexte, à Bruxelles affirme n'avoir relevé ce vendredi aucun flux migratoire entre Ceuta et le continent européen. La situation a aussi fait réagir Donald Trump qui parle d'images terribles. Le président américain y voit un avertissement de ce qui pourrait arriver aux États-Unis si les démocrates revenaient au pouvoir. Vous êtes nombreux ce vendredi sur la route des vacances. Vous serez encore plus nombreux demain samedi. C'est le plus gros chassé croisé de l'été ce week-end entre les juilletistes et les aoûtiens. Demain, Bison Futé sortira le drapeau noir dans le sens des départs dans tout le territoire. Ce sera jaune dans le sens des retours. Soyez prudents.
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2: La météo pour ce samedi 1er août, temps estival avec un soleil généreux. Les nuages bourgeonnent sur les reliefs du sud et peuvent donner quelques orages isolés en toute fin de journée. De fortes chaleurs concernent toujours le sud et l'est du pays alors que la chaleur reste modérée près de la Manche. Les températures pour ce samedi matin, 13 degrés pour Brest, 15 à Cherbourg, 15 degrés également pour Lille, 19 à Bordeaux, Biarritz et Paris, 20 degrés pour Strasbourg, 21 à Lyon et Toulouse, 23 pour Ajaccio et entre 24 et 26 degrés le long de la Méditerranée. Et pour ce samedi après-midi, 21 sur la Normandie, 22 sur la Bretagne, 28 degrés sur les Hauts-de-France, 29 sur le Grand Est, 30 degrés en Île-de-France et sur le centre Val-de-Loire, 32 degrés sur la Nouvelle-Aquitaine, 32 également en Occitanie, 32 en Corse et 34 degrés pour la vallée du Rhône, entre 30 et 35 le long de la Méditerranée.
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4: Bonjour à toutes et à tous, on débute avec du football et la fronde. Anti Infantino est lancée dans les différentes fédérations internationales à travers le monde. En Europe, l'UEFA menace de boycotter les Coupes du Monde. Les 55 nations membres de l'UEFA étaient conviés à une réunion d'urgence hier et ils ont décidé d'affirmer leur opposition unanime au projet de filiale de Gianni Infantino, président de la FIFA, qui veut vendre des parts de la Coupe du Monde de football à un groupe d'investisseurs privés. Et du côté de la CONCACAF, la fédération supranationale en Amérique du Nord et dans les Caraïbes, eh bien, ils rejettent le principe tout simplement à faire à suivre. Un mot sur le mercato d'été. La cinquième proposition du PSG aurait été la bonne pour enrôler l'attaquant de l'AS Monaco, Marnes Akliouch. Monaco a accepté l'offre de 50 millions d'euros formulée par le PSG. Monaco qui va remplacer numériquement le joueur de 24 ans avec l'arrivée de Matisse Ablin en provenance de Nantes. Et le mercato qui se poursuit en France comme partout ailleurs dans le monde. Et la saison se prépare aussi avec des matchs amicaux. Ce soir, l'OGC Nice sera opposé à la Juventus Turin à 18h. Au niveau international, le FC Barcelone affronte Birmingham à partir de 20h45. Et puis le championnat d'Écosse reprend ce vendredi soir. Les Glasgow Rangers se déplaceront sur la pelouse de Dundee United. En cyclisme, J-1, avant le début du Tour de France féminin, les filles s'élanceront de Lausanne pour rallier Nice d'ici le 9 août prochain. La Française Pauline Ferrand-Prévot tentera de conserver son titre obtenu l'an dernier. Et chez les garçons, deuxième victoire en deux jours pour Wout van Aert sur le Tour du Danemark. Cette deuxième étape s'est réglée au sprint et à la photo finish. Le Belge conserve logiquement le maillot de leader. Et puis félicitations aux sabreurs de l'équipe de France. Ils sont devenus champions du monde hier après-midi à Hong Kong. Rémi Garrigue, Maxime Pionfetti, Jean-Philippe Patrice et Sébastien Patrice ont battu la Corée du Sud en finale, 45 touches à 31. Très belle journée de sport.
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3: Bonsoir, le feu de Corté qui a parcouru 1083 hectares en Haute-Corse depuis le 13 juillet est fixé, a annoncé la préfecture du département cet après-midi. La SNCF annonce par ailleurs que le trafic ferroviaire au sud de Bordeaux en Gironde, interrompu depuis dimanche, reprendra dès demain. 10 départements du centre et de l'Est sont placés en vigilance orange aux orages. Il s'agit du Doubs, du Jura, de la Saône-et-Loire, de l'Allier, du Puy-de-Dôme, de la Loire, du Rhône, de l'Inde, de l'Ardèche et de la Haute-Loire. Ces orages pourraient donner de fortes chutes de grêle, de fortes rafales de vent. Outre une importante activité électrique, il s'accompagne également d'intenses précipitations. Par ailleurs, 21 départements restent en alerte pour la canicule. Près de 60 000 personnes venues du Maroc sont entrées illégalement dans l'enclave espagnole de Ceuta ces derniers jours. Au moins 34 personnes sont mortes en tentant de rejoindre le territoire de 80 000 habitants situés sur la côte marocaine en face de Gibraltar. Le ministère de l'Intérieur espagnol a annoncé dans le même temps que 25 000 migrants ont déjà quitté l'enclave. Le Hamas a confirmé la conclusion d'un accord sur son désarmement dans la bande de Gaza et un retrait progressif des forces israéliennes qui contrôlent actuellement plus de 60% du territoire. Israël n'a pas commenté dans l'immédiat cette annonce faite par Donald Trump dans un premier temps. Et un mot de football, Carlos Cordeiro, le conseiller principal du président de la FIFA, Gianni Infantino, annonce sa démission immédiate. Cet ancien banquier assure dans une publication sur LinkedIn qu'il s'oppose catégoriquement au projet de l'instance mondiale du football de créer une société commerciale ouverte aux investisseurs privés. C'est la fin de ce flash, une bonne fin de journée à notre écoute.
4: Bonjour, bienvenue, c'est parti pour les actualités people de cette semaine. Allez, on commence avec le prince Harry et Elton John qui perdent leur procès contre le journal Daily Mail. Les deux stars accusaient le journal d'avoir espionné leurs conversations téléphoniques et intercepté des messages privés entre 1993 et 2018. La Haute Cour de Londres a rendu un verdict ferme. Les célébrités n'ont pas réussi à prouver l'utilisation de méthodes illégales. La direction du journal évoque une victoire écrasante pour le travail de ses équipes. Une défaite qui marque un coup d'arrêt pour le duc de Sussex. Allez, direction le cinéma avec Pierre Lottin qui va incarner Louis de Funès au cinéma dans un biopic consacré à l'acteur. Pierre Lottin avait été révélé par la saga Les Tuches et a remporté notamment un César en début d'année. Le projet possède l'accord de la famille de Funès. L'histoire commencera en 1964, une date qui marque un tournant de la carrière de la star puisqu'il avait enchaîné les succès avec Pouic Pouic, Le Corneau ou encore Fantomas. Tournage qui va débuter en avril 2027. Les caméras se poseront entre Paris et l'Italie. Voilà pour vos infos people de cette semaine. Très belle journée avec nous.
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6: Bonsoir à tous. Après 9 jours de lutte acharnée contre le méga-feu qui a dévasté 42 000 hectares de forêt en Gironde, les pompiers travaillent toujours activement pour parvenir à une maîtrise totale de l'incendie. Celui-ci est toujours actif par endroits, mais il est contenu.

0: bassin d'Arcachon. Les vacanciers peuvent aussi revenir dans les campings de Lacanau. Face à l'afflux de milliers de personnes tentant de rallier l'Espagne depuis le Maroc, le ministre de l'Intérieur Laurent Nunez annonce le déploiement de la force frontière d'intervention rapide à la frontière franco-espagnole. Ces derniers jours, des dizaines de milliers de personnes ont tenté de passer la frontière entre le Maroc et l'Espagne pour rallier l'enclave de Ceuta. Au moins 34 personnes sont mortes noyées. Sur place, la situation reste tendue. Le Premier ministre espagnol Pedro Sanchez qualifie ces arrivées massives d'attaques et de violations de l'intégrité territoriale de l'Espagne. Le ministère espagnol de l'Intérieur annonce par ailleurs que 25 000 migrants ont quitté l'enclave espagnole de Ceuta en direction du Maroc. Les départs se font à un rythme de 150 personnes par minute, assure-t-il. Et puis dans ce contexte, à Bruxelles affirme n'avoir relevé ce vendredi aucun flux migratoire entre Ceuta et le continent européen. La situation a aussi fait réagir Donald Trump, qui parle d'images terribles. Le président américain y voit un avertissement de ce qui pourrait arriver aux États-Unis si les démocrates revenaient au pouvoir. Vous êtes nombreux ce vendredi sur la route des vacances. Vous serez encore plus nombreux demain samedi. C'est le plus gros chassé croisé de l'été ce week-end entre les juilletistes et les aoussiens. Demain, Bison Futé sortira le drapeau noir dans le sens des départs dans tout le territoire. Ce sera jaune dans le sens des retours. Soyez prudents.
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2: La météo pour ce samedi 1er août, temps estival avec un soleil généreux. Les nuages bourgeonnent sur les reliefs du sud et peuvent donner quelques orages isolés en toute fin de journée. De

0: forte chaleur concerne toujours le sud et l'est du pays, alors que la chaleur reste modérée près de la Manche. Les températures pour ce samedi matin, 13 degrés pour Brest, 15 à Cherbourg, 15 degrés également pour Lille, 19 à Bordeaux, Biarritz et Paris, 20 degrés pour Strasbourg, 21 à Lyon et Toulouse, 23 pour Ajaccio et entre 24 et 26 degrés le long de la Méditerranée. Et pour ce samedi après-midi, 21 sur la Normandie, 22 sur la Bretagne, 28 degrés sur les Hauts-de-France, 29 sur le Grand Est, 30 degrés en Île-de-France et sur le Centre-Val de Loire, 32 degrés sur la Nouvelle-Aquitaine, 32 également en Occitanie, 32 en Corse et 34 degrés pour la vallée du Rhône, entre 30 et 35 le long de la Méditerranée.
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2: Bonjour à toutes et à tous. On débute avec du football et la fronde. Anti Infantino est lancé dans les différentes fédérations internationales à travers le monde. En Europe, l'UEFA menace de boycotter les Coupes du Monde. Les 55 nations membres de l'UEFA ont été conviés à une réunion d'urgence hier et ils ont décidé d'affirmer leur opposition unanime au projet de filiale de Gianni Infantino, président de la FIFA, qui veut vendre des parts de la Coupe du Monde de football à un groupe d'investisseurs privés. Et du côté de la CONCACAF, la fédération supranationale en Amérique du Nord, et dans les Caraïbes, eh bien, ils rejettent le principe tout simplement à faire à suivre. Un mot sur le mercato d'été. La cinquième proposition du PSG aurait été la bonne pour enrôler l'attaquant de l'AS Monaco, Marnes Akliouche. Monaco a accepté l'offre de 50 millions d'euros formulée par le PSG. Monaco qui va remplacer numériquement le joueur de 24 ans avec l'arrivée de Mathis Sablin en provenance de Nantes. Et le mercato qui se poursuit en France comme partout ailleurs dans le monde. Et la saison se prépare aussi avec des matchs amicaux. Ce soir, l'OGC Nice sera opposé à la Juventus Turin à 18h. Au niveau international, le FC Barcelone affronte Birmingham à partir de 20h45. Et puis le championnat d'Écosse reprend ce vendredi soir. Les Glasgow Rangers se déplaceront sur la pelouse de Dundee United. En cyclisme, J-1, avant le début du Tour de France féminin, les filles s'élanceront de Lausanne pour rallier Nice d'ici le 9 août prochain. La Française Pauline Ferrand-Prévot tentera de conserver son titre obtenu l'an dernier. Et chez les garçons, deuxième victoire en deux jours pour Wout van Aert sur le Tour du Danemark. Cette deuxième étape s'est réglée au sprint et à la photo finish. Le Belge conserve logiquement le maillot de leader. Et puis félicitations aux sabreurs de l'équipe de France. Ils sont devenus champions du monde hier après-midi à Hong Kong. Rémi Garrigue, Maxime Pionfetti, Jean-Philippe Patrice et Sébastien Patrice ont battu la Corée du Sud en finale, 45 touches à 31. Très belle journée de sport.
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7: 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Bonsoir, le feu de Corté qui a parcouru 1083 hectares en Haute-Corse depuis le 13 juillet est fixé, a annoncé la préfecture du département cet après-midi. La SNCF annonce par ailleurs que le trafic ferroviaire au sud de Bordeaux en Gironde, interrompu depuis dimanche, reprendra dès demain. 10 départements du centre et de l'Est sont placés en vigilance orange aux orages. Il s'agit du Doubs, du Jura, de la Saône-et-Loire, de l'Allier, du Puy-de-Dôme, de la Loire, du Rhône, de l'Inde, de l'Ardèche et de la Haute-Loire. Ces orages pourraient donner de fortes chutes de grêle, de fortes rafales de vent. Outre une importante activité électrique, il s'accompagne également d'intenses précipitations. Par ailleurs, 21 départements restent en alerte pour la canicule. Près de 60 000 personnes venues du Maroc sont entrées illégalement dans l'enclave espagnole de Ceuta ces derniers jours. Au moins 34 personnes sont mortes en tentant de rejoindre le territoire de 80 000 habitants situés sur la côte marocaine en face de Gibraltar. Le ministère de l'Intérieur espagnol a annoncé dans le même temps que 25 000 migrants ont déjà quitté l'enclave. Le Hamas a confirmé la conclusion d'un accord sur son désarmement dans la bande de Gaza et un retrait progressif des forces israéliennes qui contrôlent actuellement plus de 60% du territoire. Israël n'a pas commenté dans l'immédiat cette annonce faite par Donald Trump dans un premier temps. Et un mot de football, Carlos Cordeiro, le conseiller principal du président de la FIFA, Gianni Infantino, annonce sa démission immédiate. Cet ancien banquier assure dans une publication sur LinkedIn qu'il s'oppose catégoriquement au projet de l'instance mondiale du football de créer une société commerciale ouverte aux investisseurs privés. C'est la fin de ce flash, une bonne fin de journée à notre écoute.
8: Bonjour, bienvenue, c'est parti pour les actualités people de cette semaine. Allez, on commence avec le prince Harry et Elton John qui perdent leur procès contre le journal Daily Mail. Les deux stars accusaient le journal d'avoir espionné leurs conversations téléphoniques et intercepté des messages privés entre 1993 et 2018. La haute cour de Londres a rendu un verdict ferme. Les célébrités n'ont pas réussi à prouver l'utilisation de méthodes illégales. La direction du journal évoque une victoire écrasante pour le travail de ses équipes. Une défaite qui marque un coup d'arrêt pour le duc de Sussex. Allez, direction le cinéma avec Pierre Lottin qui va incarner Louis de Funès au cinéma dans un biopic consacré à l'acteur. Pierre Lottin avait été révélé par la saga Les Tuches et a remporté notamment un César en début d'année. Le projet possède l'accord de la famille de Funès. L'histoire commencera en 1964, une date qui marque un tournant de la carrière de la star puisqu'il avait enchaîné les succès avec Pouic Pouic, Le Corneau ou encore Fantomas. Tournage qui va débuter en avril 2027. Les caméras se poseront entre Paris et l'Italie. Voilà pour vos infos people de cette semaine. Très belle journée avec nous.
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10: Bonsoir à tous. Après 9 jours de lutte acharnée contre le méga feu qui a dévasté 42 000 hectares de forêt en Gironde, les pompiers travaillent toujours activement pour parvenir à une maîtrise totale de l'incendie. Celui-ci est toujours actif par endroits.

0: d'Arcachon. Les vacanciers peuvent aussi revenir dans les campings de Lacanau. Face à l'afflux de milliers de personnes tentant de rallier l'Espagne depuis le Maroc, le ministre de l'Intérieur Laurent Nunez annonce le déploiement de la force frontière d'intervention rapide à la frontière franco-espagnole. Ces derniers jours, des dizaines de milliers de personnes ont tenté de passer la frontière entre le Maroc et l'Espagne pour rallier l'enclave de Ceuta. Au moins 34 personnes sont mortes noyées. Sur place, la situation reste tendue. Le Premier ministre espagnol Pedro Sanchez qualifie ces arrivées massives d'attaques et de violations de l'intégrité territoriale de l'Espagne. Le ministère espagnol de l'Intérieur annonce par ailleurs que 25 000 migrants ont quitté l'enclave espagnole de Ceuta en direction du Maroc. Les départs se font à un rythme de 150 personnes par minute, assure-t-il. Et puis dans ce contexte, à Bruxelles affirme n'avoir relevé ce vendredi aucun flux migratoire entre Ceuta et le continent européen. La situation a aussi fait réagir Donald Trump, qui parle d'images terribles. Le président américain y voit un avertissement de ce qui pourrait arriver aux États-Unis si les démocrates revenaient au pouvoir. Vous êtes nombreux ce vendredi sur la route des vacances. Vous serez encore plus nombreux demain samedi. C'est le plus gros chassé croisé de l'été ce week-end entre les juilletistes et les aoussiens. Demain, Bison Futé sortira le drapeau noir dans le sens des départs dans tout le territoire. Ce sera jaune dans le sens des retours. Soyez prudents.
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2: La météo pour ce samedi 1er août, temps estival avec un soleil généreux. Les nuages bourgeonnent sur les reliefs du sud et peuvent donner quelques orages isolés en toute fin de journée. De fortes chaleurs concernent toujours le sud et l'est du pays alors que la chaleur reste modérée près de la Manche. Les températures pour ce samedi matin, 13 degrés pour Brest, 15 à Cherbourg, 15 degrés également pour Lille, 19 à Bordeaux, Biarritz et Paris, 20 degrés pour Strasbourg, 21 à Lyon et Toulouse, 23 pour Ajaccio et entre 24 et 26 degrés le long de la Méditerranée. Et pour ce samedi après-midi, 21 sur la Normandie, 22 sur la Bretagne, 28 degrés sur les Hauts-de-France, 29 sur le Grand Est, 30 degrés en Île-de-France et sur le centre Val-de-Loire, 32 degrés sur la Nouvelle-Aquitaine, 32 également en Occitanie, 32 en Corse et 34 degrés pour la vallée du Rhône, entre 30 et 35 le long de la Méditerranée.
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4: Bonjour à toutes et à tous. On débute avec du football et la fronde. Anti Infantino est lancé dans les différentes fédérations internationales à travers le monde. En Europe, l'UEFA menace de boycotter les Coupes du Monde. Les 55 nations membres de l'UEFA étaient conviés à une réunion d'urgence hier et ils ont décidé d'affirmer leur opposition unanime au projet de filiale de Gianni Infantino, président de la FIFA, qui veut vendre des parts de la Coupe du Monde de football à un groupe d'investisseurs privés. Et du côté de la CONCACAF, la fédération supranationale en Amérique du Nord et dans les Caraïbes, eh bien, ils rejettent le principe tout simplement à serre à suivre. Un mot sur le mercato d'été. La cinquième proposition du PSG aurait été la bonne pour enrôler l'attaquant de l'AS Monaco, Marnes Akliouch. Monaco a accepté l'offre de 50 millions d'euros formulée par le PSG. Monaco qui va remplacer numériquement le joueur de 24 ans avec l'arrivée de Matisse Ablin en provenance de Nantes. Et le mercato qui se poursuit en France comme partout ailleurs dans le monde. Et la saison se prépare aussi avec des matchs amicaux. Ce soir, l'OGC Nice sera opposé à la Juventus Turin à 18h. Au niveau international, le FC Barcelone affronte Birmingham à partir de 20h45. Et puis le championnat d'Écosse reprend ce vendredi soir. Les Glasgow Rangers se déplaceront sur la pelouse de Dundee United. En cyclisme, J-1, avant le début du Tour de France féminin, les filles s'élanceront de Lausanne pour relier Nice d'ici le 9 août prochain. La Française Pauline Ferrand-Prévot tentera de conserver son titre obtenu l'an dernier. Et chez les garçons, deuxième victoire en deux jours pour Wout van Aert sur le Tour du Danemark. Cette deuxième étape s'est réglée au sprint et à la photo finish. Le Belge conserve logiquement le maillot leader. Et puis félicitations aux sabreurs de l'équipe de France. Ils sont devenus champions du monde hier après-midi à Hong Kong. Rémi Garrigue, Maxime Pionfetti, Jean-Philippe Patrice et Sébastien Patrice ont battu la Corée du Sud en finale 45 touches à 31. Très belle journée de sport.
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9: Bonsoir, le feu de Corté qui a parcouru 1083 hectares en Haute-Corse depuis le 13 juillet est fixé, a annoncé la préfecture du département cet après-midi. La SNCF annonce par ailleurs que le trafic ferroviaire au sud de Bordeaux en Gironde, interrompu depuis dimanche, reprendra dès demain. 10 départements du centre et de l'Est sont placés en vigilance orange aux orages. Il s'agit du Doubs, du Jura, de la Saône-et-Loire, de l'Allier, du Puy-de-Dôme, de la Loire, du Rhône, de l'Inde, de l'Ardèche et de la Haute-Loire. Ces orages pourraient donner de fortes chutes de grêle, de fortes rafales de vent. Outre une importante activité électrique, il s'accompagne également d'intenses précipitations. Par ailleurs, 21 départements restent en alerte pour la canicule. Près de 60 000 personnes venues du Maroc sont entrées illégalement dans l'enclave espagnole de Ceuta ces derniers jours. Au moins 34 personnes sont mortes en tentant de rejoindre le territoire de 80 000 habitants situés sur la côte marocaine en face de Gibraltar. Le ministère de l'Intérieur espagnol a annoncé dans le même temps que 25 000 migrants ont déjà quitté l'enclave. Le Hamas a confirmé la conclusion d'un accord sur son désarmement dans la bande de Gaza et un retrait progressif des forces israéliennes qui contrôlent actuellement plus de 60% du territoire. Israël n'a pas commenté dans l'immédiat cette annonce faite par Donald Trump dans un premier temps. Et un mot de football, Carlos Cordeiro, le conseiller principal du président de la FIFA, Gianni Infantino, annonce sa démission immédiate. Cet ancien banquier assure dans une publication sur LinkedIn qu'il s'oppose catégoriquement au projet de l'instance mondiale du football de créer une société commerciale ouverte aux investisseurs privés. C'est la fin de ce flash, une bonne fin de journée à notre écoute.
10: Bonjour, bienvenue, c'est parti pour les actualités People de cette semaine. Allez, on commence avec le prince Harry et Elton John qui perdent leur procès contre le journal Daily Mail. Les deux stars accusaient le journal d'avoir espionné leurs conversations téléphoniques et intercepté des messages privés entre 1993 et 2018. La Haute Cour de Londres a rendu un verdict ferme. Les célébrités n'ont pas réussi à prouver l'utilisation de méthodes illégales. La direction du journal évoque une victoire écrasante pour le travail de ses équipes. Une défaite qui marque un coup d'arrêt pour le duc de Sussex. Allez, direction le cinéma avec Pierre Lottin qui va incarner Louis de Funès au cinéma dans un biopic consacré à l'acteur. Pierre Lottin avait été révélé par la saga Les Tuches et a remporté notamment un César en début d'année. Le projet possède l'accord de la famille de Funès. L'histoire commencera en 1964, une date qui marque un tournant de la carrière de la star puisqu'il avait enchaîné les succès avec Pouic Pouic, Le Corneau ou encore Fantomas. Tournage qui va débuter en avril 2027. Les caméras se poseront entre Paris et l'Italie. Voilà pour vos infos People de cette semaine. Très belle journée avec nous.
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0: Bonsoir à tous. Après 9 jours de lutte acharnée contre le méga-feu qui a dévasté 42 000 hectares de forêt en Gironde, les pompiers travaillent toujours activement pour parvenir à une maîtrise totale de l'incendie. Celui-ci est toujours actif par endroits, mais il est contenu.

0: Arcachon. Les vacanciers peuvent aussi revenir dans les campings de Lacanau. Face à l'afflux de milliers de personnes tentant de rallier l'Espagne depuis le Maroc, le ministre de l'Intérieur Laurent Nunez annonce le déploiement de la force frontière d'intervention rapide à la frontière franco-espagnole. Ces derniers jours, des dizaines de milliers de personnes ont tenté de passer la frontière entre le Maroc et l'Espagne pour rallier l'enclave de Ceuta. Au moins 34 personnes sont mortes noyées. Sur place, la situation reste tendue. Le Premier ministre espagnol Pedro Sanchez qualifie ces arrivées massives d'attaques et de violations de l'intégrité territoriale de l'Espagne. Le ministère espagnol de l'Intérieur annonce par ailleurs que 25 000 migrants ont quitté l'enclave espagnole de Ceuta en direction du Maroc. Les départs se font à un rythme de 150 personnes par minute, assure-t-il. Et puis dans ce contexte, à Bruxelles affirme n'avoir relevé ce vendredi aucun flux migratoire entre Ceuta et le continent européen. La situation a aussi fait réagir Donald Trump qui parle d'images terribles. Le président américain y voit un avertissement de ce qui pourrait arriver aux États-Unis si les démocrates revenaient au pouvoir. Vous êtes nombreux ce vendredi sur la route des vacances. Vous serez encore plus nombreux demain samedi. C'est le plus gros chassé croisé de l'été ce week-end entre les juilletistes et les aoussiens. Demain, Bison Futé sortira le drapeau noir dans le sens des départs dans tout le territoire. Ce sera jaune dans le sens des retours. Soyez prudents.
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2: La météo pour ce samedi 1er août, temps estival avec un soleil généreux. Les nuages bourgeonnent sur les reliefs du sud et peuvent donner quelques orages isolés en toute fin de journée. De fortes chaleurs concernent toujours le sud et l'est du pays alors que la chaleur reste modérée près de la Manche. Les températures pour ce samedi matin, 13 degrés pour Brest, 15 à Cherbourg, 15 degrés également pour Lille, 19 à Bordeaux, Biarritz et Paris, 20 degrés pour Strasbourg, 21 à Lyon et Toulouse, 23 pour Ajaccio et entre 24 et 26 degrés le long de la Méditerranée. Et pour ce samedi après-midi, 21 sur la Normandie, 22 sur la Bretagne, 28 degrés sur les Hauts-de-France, 29 sur le Grand Est, 30 degrés en Île-de-France et sur le centre-Val de Loire, 32 degrés sur la Nouvelle-Aquitaine, 32 également en Occitanie, 32 en Corse et 34 degrés pour la vallée du Rhône, entre 30 et 35 le long de la Méditerranée.
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4: Bonjour à toutes et à tous. On débute avec du football et la fronde. Gianni Infantino est lancé dans les différentes fédérations internationales à travers le monde. En Europe, l'UEFA menace de boycotter les Coupes du Monde. Les 55 nations membres de l'UEFA ont été conviés à une réunion d'urgence hier et ils ont décidé d'affirmer leur opposition unanime au projet de filiale de Gianni Infantino, président de la FIFA, qui veut vendre des parts de la Coupe du Monde de football à un groupe d'investisseurs privés. Et du côté de la CONCACAF, la fédération supranationale en Amérique du Nord et dans les Caraïbes, eh bien, ils rejettent le principe tout simplement à faire à suivre. Un mot sur le mercato d'été. La cinquième proposition du PSG aurait été la bonne pour enrôler l'attaquant de l'AS Monaco, Marnes Akliouche. Monaco a accepté l'offre de 50 millions d'euros formulée par le PSG. Monaco qui va remplacer numériquement le joueur de 24 ans avec l'arrivée de Mathis Sablin en provenance de Nantes. Et le mercato qui se poursuit en France comme partout ailleurs dans le monde. Et la saison se prépare aussi avec des matchs amicaux. Ce soir, l'OGC Nice sera opposé à la Juventus Turin à 18h au niveau international. Le FC Barcelone affronte Birmingham à partir de 20h45 et puis le championnat d'Écosse reprend dès ce vendredi soir. Les Glasgow Rangers se déplaceront sur la pelouse de Dundee United. En cyclisme, J-1 avant le début du Tour de France féminin, les filles s'élanceront de Lausanne pour rallier Nice d'ici le 9 août prochain. La Française Pauline Ferrand-Prévot tentera de conserver son titre obtenu l'an dernier. Et chez les garçons, deuxième victoire en deux jours pour Wout van Aert sur le Tour du Danemark. Cette deuxième étape s'est réglée au sprint et à la photo finish. Le Belge conserve logiquement le maillot leader. Et puis félicitations aux sabreurs de l'équipe de France. Ils sont devenus champions du monde hier après-midi à Hong Kong. Rémi Garrigue, Maxime Pionfetti, Jean-Philippe Patrice et Sébastien Patrice ont battu la Corée du Sud en finale 45 touches à 31. Très belle journée de sport.
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4: Bonsoir, le feu de Corté qui a parcouru 1083 hectares en Haute-Corse depuis le 13 juillet est fixé, a annoncé la préfecture du département cet après-midi. La SNCF annonce par ailleurs que le trafic ferroviaire au sud de Bordeaux en Gironde, interrompu depuis dimanche, reprendra dès demain. 10 départements du centre et de l'Est sont placés en vigilance orange aux orages. Il s'agit du Doubs, du Jura, de la Saône-et-Loire, de l'Allier, du Puy-de-Dôme, de la Loire, du Rhône, de l'Inde, de l'Ardèche et de la Haute-Loire. Ces orages pourraient donner de fortes chutes de grêle, de fortes rafales de vent. Outre une importante activité électrique, il s'accompagne également d'intenses précipitations. Par ailleurs, 21 départements restent en alerte pour la canicule. Près de 60 000 personnes venues du Maroc sont entrées illégalement dans l'enclave espagnole de Ceuta ces derniers jours. Au moins 34 personnes sont mortes en tentant de rejoindre le territoire de 80 000 habitants situés sur la côte marocaine en face de Gibraltar. Le ministère de l'Intérieur espagnol a annoncé dans le même temps que 25 000 migrants ont déjà quitté l'enclave. Le Hamas a confirmé la conclusion d'un accord sur son désarmement dans la bande de Gaza et un retrait progressif des forces israéliennes qui contrôlent actuellement plus de 60% du territoire. Israël n'a pas commenté dans l'immédiat cette annonce faite par Donald Trump dans un premier temps. Et un mot de football, Carlos Cordeiro, le conseiller principal du président de la FIFA, Gianni Infantino, annonce sa démission immédiate. Cet ancien banquier assure dans une publication sur LinkedIn qu'il s'oppose catégoriquement au projet de l'instance mondiale du football de créer une société commerciale ouverte aux investisseurs privés. C'est la fin de ce flash, une bonne fin de journée à notre écoute.
5: Bonjour, bienvenue, c'est parti pour les actualités people de cette semaine. Allez, on commence avec le prince Harry et Elton John qui perdent leur procès contre le journal Daily Mail. Les deux stars accusaient le journal d'avoir espionné leurs conversations téléphoniques et intercepté des messages privés entre 1993 et 2018. La haute cour de Londres a rendu un verdict ferme. Les célébrités n'ont pas réussi à prouver l'utilisation de méthodes illégales. La direction du journal évoque une victoire écrasante pour le travail de ses équipes. Une défaite qui marque un coup d'arrêt pour le duc de Sussex. Allez, direction le cinéma avec Pierre Lottin qui va incarner Louis de Funès au cinéma dans un biopic consacré à l'acteur. Pierre Lottin avait été révélé par la saga Les Tuches et a remporté notamment un César en début d'année. Le projet possède l'accord de la famille de Funès. L'histoire commencera en 1964, une date qui marque un tournant de la carrière de la star puisqu'il avait enchaîné les succès avec Pouic Pouic, Le Corneau ou encore Fantomas. Tournage qui va débuter en avril 2027. Les caméras se poseront entre Paris et l'Italie. Voilà pour vos infos people de cette semaine. Très belle journée avec nous.
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7: Bonsoir à tous. Après 9 jours de lutte acharnée contre le méga-feu qui a dévasté 42 000 hectares de forêt en Gironde, les pompiers travaillent toujours activement pour parvenir à une maîtrise totale de l'incendie. Celui-ci est toujours actif par endroits, mais il est contenu.

0: bassin d'Arcachon. Les vacanciers peuvent aussi revenir dans les campings de Lacanau. Face à l'afflux de milliers de personnes tentant de rallier l'Espagne depuis le Maroc, le ministre de l'Intérieur Laurent Nunez annonce le déploiement de la force frontière d'intervention rapide à la frontière franco-espagnole. Ces derniers jours, des dizaines de milliers de personnes ont tenté de passer la frontière entre le Maroc et l'Espagne pour rallier l'enclave de Ceuta. Au moins 34 personnes sont mortes noyées. Sur place, la situation reste tendue. Le Premier ministre espagnol Pedro Sanchez qualifie ces arrivées massives d'attaques et de violations de l'intégrité territoriale de l'Espagne. Le ministère espagnol de l'Intérieur annonce par ailleurs que 25 000 migrants ont quitté l'enclave espagnole de Ceuta en direction du Maroc. Les départs se font à un rythme de 150 personnes par minute, assure-t-il. Et puis dans ce contexte, à Bruxelles affirme n'avoir relevé ce vendredi aucun flux migratoire entre Ceuta et le continent européen. La situation a aussi fait réagir Donald Trump, qui parle d'images terribles. Le président américain y voit un avertissement de ce qui pourrait arriver aux États-Unis si les démocrates revenaient au pouvoir. Vous êtes nombreux ce vendredi sur la route des vacances. Vous serez encore plus nombreux demain samedi. C'est le plus gros chassé croisé de l'été ce week-end entre les juilletistes et les aoûtiens. Demain, Bison Futé sortira le drapeau noir dans le sens des départs dans tout le territoire. Ce sera jaune dans le sens des retours. Soyez prudents.
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2: La météo pour ce samedi 1er août, temps estival avec un soleil généreux. Les nuages bourgeonnent sur les reliefs du sud et peuvent donner quelques orages isolés en toute fin de journée. De fortes chaleurs concernent toujours le sud et l'est du pays alors que la chaleur reste modérée près de la Manche. Les températures pour ce samedi matin, 13 degrés pour Brest, 15 à Cherbourg, 15 degrés également pour Lille, 19 à Bordeaux, Biarritz et Paris, 20 degrés pour Strasbourg, 21 à Lyon et Toulouse, 23 pour Ajaccio et entre 24 et 26 degrés le long de la Méditerranée. Et pour ce samedi après-midi, 21 sur la Normandie, 22 sur la Bretagne, 28 degrés sur les Hauts-de-France, 29 sur le Grand Est, 30 degrés en Île-de-France et sur le centre-Val de Loire, 32 degrés sur la Nouvelle-Aquitaine, 32 également en Occitanie, 32 en Corse et 34 degrés pour la vallée du Rhône, entre 30 et 35 le long de la Méditerranée.
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4: Bonjour à toutes et à tous. On débute avec du football et la fronde. Gianni Infantino est lancé dans les différentes fédérations internationales à travers le monde. En Europe, l'UEFA menace de boycotter les Coupes du Monde. Les 55 nations membres de l'UEFA ont été conviés à une réunion d'urgence hier et ils ont décidé d'affirmer leur opposition unanime au projet de filiale de Gianni Infantino, président de la FIFA, qui veut vendre des parts de la Coupe du Monde de football à un groupe d'investisseurs privés. Et du côté de la CONCACAF, la fédération supranationale en Amérique du Nord et dans les Caraïbes, eh bien, ils rejettent le principe tout simplement à faire à suivre. Un mot sur le mercato d'été. La cinquième proposition du PSG aurait été la bonne pour enrôler l'attaquant de l'AS Monaco, Marnes Akliouche. Monaco a accepté l'offre de 50 millions d'euros formulée par le PSG. Monaco qui va remplacer numériquement le joueur de 24 ans avec l'arrivée de Mathis Sablin en provenance de Nantes. Et le mercato qui se poursuit en France comme partout ailleurs dans le monde. Et la saison se prépare aussi avec des matchs amicaux. Ce soir, l'OGC Nice sera opposé à la Juventus Turin à 18h au niveau international. Le FC Barcelone affronte Birmingham à partir de 20h45 et puis le championnat d'Écosse reprend dès ce vendredi soir. Les Glasgow Rangers se déplaceront sur la pelouse de Dundee United. En cyclisme, J-1 avant le début du Tour de France féminin, les filles s'élanceront de Lausanne pour rallier Nice d'ici le 9 août prochain. La Française Pauline Ferrand-Prévot tentera de conserver son titre obtenu l'an dernier. Et chez les garçons, deuxième victoire en deux jours pour Wout van Aert sur le Tour du Danemark. Cette deuxième étape s'est réglée au sprint et à la photo finish. Le Belge conserve logiquement le maillot leader. Et puis félicitations aux sabreurs de l'équipe de France. Ils sont devenus champions du monde hier après-midi à Hong Kong. Rémi Garrigue, Maxime Pionfetti, Jean-Philippe Patrice et Sébastien Patrice ont battu la Corée du Sud en finale 45 touches à 31. Très belle journée de sport.
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8: Bonsoir, le feu de Corté qui a parcouru 1083 hectares en Haute-Corse depuis le 13 juillet est fixé, a annoncé la préfecture du département cet après-midi. La SNCF annonce par ailleurs que le trafic ferroviaire au sud de Bordeaux en Gironde, interrompu depuis dimanche, reprendra dès demain. 10 départements du centre et de l'Est sont placés en vigilance orange aux orages. Il s'agit du Doubs, du Jura, de la Saône-et-Loire, de l'Allier, du Puy-de-Dôme, de la Loire, du Rhône, de l'Inde, de l'Ardèche et de la Haute-Loire. Ces orages pourraient donner de fortes chutes de grêle, de fortes rafales de vent. Outre une importante activité électrique, il s'accompagne également d'intenses précipitations. Par ailleurs, 21 départements restent en alerte pour la canicule. Près de 60 000 personnes venues du Maroc sont entrées illégalement dans l'enclave espagnole de Ceuta ces derniers jours. Au moins 34 personnes sont mortes en tentant de rejoindre le territoire de 80 000 habitants situés sur la côte marocaine en face de Gibraltar. Le ministère de l'Intérieur espagnol a annoncé dans le même temps que 25 000 migrants ont déjà quitté l'enclave. Le Hamas a confirmé la conclusion d'un accord sur son désarmement dans la bande de Gaza et un retrait progressif des forces israéliennes qui contrôlent actuellement plus de 60% du territoire. Israël n'a pas commenté dans l'immédiat cette annonce faite par Donald Trump dans un premier temps. Et un mot de football, Carlos Cordeiro, le conseiller principal du président de la FIFA, Gianni Infantino, annonce sa démission immédiate. Cet ancien banquier assure dans une publication sur LinkedIn qu'il s'oppose catégoriquement au projet de l'instance mondiale du football de créer une société commerciale ouverte aux investisseurs privés. C'est la fin de ce flash, une bonne fin de journée à notre écoute.
9: Bonjour, bienvenue, c'est parti pour les actualités people de cette semaine. Allez, on commence avec le prince Harry et Elton John qui perdent leur procès contre le journal Daily Mail. Les deux stars accusaient le journal d'avoir espionné leurs conversations téléphoniques et intercepté des messages privés entre 1993 et 2018. La haute cour de Londres a rendu un verdict ferme. Les célébrités n'ont pas réussi à prouver l'utilisation de méthodes illégales. La direction du journal évoque une victoire écrasante pour le travail de ses équipes. Une défaite qui marque un coup d'arrêt pour le duc de Sussex. Allez, direction le cinéma avec Pierre Lottin qui va incarner Louis de Funès au cinéma dans un biopic consacré à l'acteur. Pierre Lottin avait été révélé par la saga Les Tuches et a remporté notamment un César en début d'année. Le projet possède l'accord de la famille de Funès. L'histoire commencera en 1964, une date qui marque un tournant de la carrière de la star puisqu'il avait enchaîné les succès avec Pouic Pouic, Le Corneau ou encore Fantomas. Tournage qui va débuter en avril 2027. Les caméras se poseront entre Paris et l'Italie. Voilà pour vos infos people de cette semaine. Très belle journée avec nous.
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0: Bonsoir à tous. Après 9 jours de lutte acharnée contre le méga-feu qui a dévasté 42 000 hectares de forêt en Gironde, les pompiers travaillent toujours activement pour parvenir à une maîtrise totale de l'incendie. Celui-ci est toujours actif par endroits, mais il est contenu.

0: d'Arcachon. Les vacanciers peuvent aussi revenir dans les campings de Lacanau. Face à l'afflux de milliers de personnes tentant de rallier l'Espagne depuis le Maroc, le ministre de l'Intérieur Laurent Nunez annonce le déploiement de la force frontière d'intervention rapide à la frontière franco-espagnole. Ces derniers jours, des dizaines de milliers de personnes ont tenté de passer la frontière entre le Maroc et l'Espagne pour rallier l'enclave de Ceuta. Au moins 34 personnes sont mortes noyées. Sur place, la situation reste tendue. Le Premier ministre espagnol Pedro Sanchez qualifie ces arrivées massives d'attaques et de violations de l'intégrité territoriale de l'Espagne. Le ministère espagnol de l'Intérieur annonce par ailleurs que 25 000 migrants ont quitté l'enclave espagnole de Ceuta en direction du Maroc. Les départs se font à un rythme de 150 personnes par minute, assure-t-il. Et puis dans ce contexte, Bruxelles affirme n'avoir relevé ce vendredi aucun flux migratoire entre Ceuta et le continent européen. La situation a aussi fait réagir Donald Trump, qui parle d'images terribles. Le président américain y voit un avertissement de ce qui pourrait arriver aux États-Unis si les démocrates revenaient au pouvoir. Vous êtes nombreux ce vendredi sur la route des vacances. Vous serez encore plus nombreux demain samedi. C'est le plus gros chassé croisé de l'été ce week-end entre les juilletistes et les aoussiens. Demain, Bison Futé sortira le drapeau noir dans le sens des départs dans tout le territoire. Ce sera jaune dans le sens des retours. Soyez prudents.
1: Le métier du jour. Le chirurgien, c'est un médecin spécialisé dans les opérations. Son rôle, diagnostiquer, traiter et parfois sauver des vies grâce à la chirurgie. Avant l'opération, il rencontre le patient, analyse les examens et décide si une intervention est nécessaire. Il explique les risques, rassure et prépare la suite des soins. Au bloc opératoire, il travaille en équipe avec l'anesthésiste, les infirmiers et les aides opératoires. Chaque geste doit être précis, rapide et sûr. Le chirurgien répare un organe, retire une tumeur, réduit une fracture ou reconstruit un tissu. C'est un travail où la concentration est totale, car une erreur peut avoir de lourdes conséquences. Après l'intervention, il suit le patient, surveille la cicatrisation et adapte les traitements. Sa mission ne s'arrête donc pas au bloc, il accompagne le malade jusqu'à la guérison. C'est un métier exigeant, il demande de longues années d'études, une grande résistance physique et nerveuse, mais aussi une capacité à travailler sous pression. Le chirurgien est bien plus qu'un technicien, c'est un médecin qui associe savoir scientifique, habileté manuelle et sens humain pour redonner vie et santé à ses patients.
2: Daniel Balavoine est un chanteur, auteur et compositeur français. Il est né le 5 février 1952 à Alençon, en Normandie. Il grandit à Pau, dans le sud-ouest de la France. Très jeune, il s'intéresse à la musique. Il est influencé par le rock anglo-saxon et la chanson française. Il admire notamment les Beatles et Elton John. Au début des années 1970, il tente de percer dans la musique. Ses premiers albums rencontrent peu de succès. Il persévère malgré les échecs. En 1978, sa carrière change brutalement. Il interprète le rôle de Johnny Rockford dans l'opéra rock Starmania. La chanson « Quand on arrive en ville » le rend célèbre. Sa voix puissante et aiguë marque le public. En 1979, il connaît un grand succès en solo. La chanson « Le chanteur » devient un tube. Il s'impose comme une figure majeure de la chanson française. Dans les années 1980, Daniel Balavoine enchaîne les succès. Parmi ses chansons les plus connues, on trouve « Mon fils, ma bataille », « La Ziza », « Sauver l'amour ». Ses textes sont engagés et personnels. Daniel Balavoine défend des valeurs fortes. Il parle de justice sociale. Il dénonce le racisme. Il critique l'indifférence et le pouvoir politique. Il n'hésite pas à s'exprimer publiquement. Il s'engage aussi dans l'action humanitaire. Il soutient les projets en Afrique. Il collabore avec l'organisation humanitaire Paris-Dakar. Le 14 janvier 1986, Daniel Balavoine meurt tragiquement. Il décède dans un accident d'hélicoptère au Mali. Il a 33 ans. Sa mort choque la France entière. Il laisse une œuvre marquante. Son influence reste forte dans la musique française. Daniel Balavoine est aujourd'hui considéré comme un artiste majeur. Il incarne la voix de l'engagement et de la sincérité. Ses chansons continuent d'être écoutées.
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4: La météo pour ce samedi 1er août, temps estival avec un soleil généreux. Les nuages bourgeonnent sur les reliefs du sud et peuvent donner quelques orages isolés en toute fin de journée. De fortes chaleurs concernent toujours le sud et l'est du pays alors que la chaleur reste modérée près de la Manche. Les températures pour ce samedi matin, 13 degrés pour Brest, 15 à Cherbourg, 15 degrés également pour Lille, 19 à Bordeaux, Biarritz et Paris, 20 degrés pour Strasbourg, 21 à Lyon et Toulouse, 23 pour Ajaccio et entre 24 et 26 degrés le long de la Méditerranée. Et pour ce samedi après-midi, 21 sur la Normandie, 22 sur la Bretagne, 28 degrés sur les Hauts-de-France, 29 sur le Grand Est, 30 degrés en Île-de-France et sur le centre-Val de Loire, 32 degrés sur la Nouvelle-Aquitaine, 32 également en Occitanie, 32 en Corse et 34 degrés pour la vallée du Rhône, entre 30 et 35 le long de la Méditerranée.
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5: Bonjour à toutes et à tous, on débute avec du football et la fronde. Anti Infantino est lancé dans les différentes fédérations internationales à travers le monde. En Europe, l'UEFA menace de boycotter les Coupes du Monde. Les 55 nations membres de l'UEFA étaient conviés à une réunion d'urgence hier et ils ont décidé d'affirmer leur opposition unanime au projet de filiale de Gianni Infantino, président de la FIFA, qui veut vendre des parts de la Coupe du Monde de football à un groupe d'investisseurs privés. Et du côté de la CONCACAF, la fédération supranationale en Amérique du Nord et dans les Caraïbes, eh bien, ils rejettent le principe tout simplement à serre à suivre. Un mot sur le mercato d'été. La cinquième proposition du PSG aurait été la bonne pour enrôler l'attaquant de l'AS Monaco, Marnes Akliouche. Monaco a accepté l'offre de 5

0: France comme partout ailleurs dans le monde. Et la saison se prépare aussi avec des matchs amicaux. Ce soir, l'OGC Nice sera opposé à la Juventus Turin à 18h. Au niveau international, le FC Barcelone affronte Birmingham à partir de 20h45. Et puis, le championnat d'Écosse reprend dès ce vendredi soir. Les Glasgow Rangers se déplaceront sur la pelouse de Dundee United. En cyclisme, J-1, avant le début du Tour de France féminin, les filles s'élanceront de Lausanne pour rallier Nice d'ici le 9 août prochain. La Française Pauline Ferrand-Prévot tentera de conserver son titre obtenu l'an dernier. Et chez les garçons, deuxième victoire en deux jours pour Wout van Aert sur le Tour du Danemark. Cette deuxième étape s'est réglée au sprint et à la photo finish. Le Belge conserve logiquement le maillot leader. Et puis félicitations aux sabreurs de l'équipe de France. Ils sont devenus champions du monde hier après-midi à Hong Kong. Rémi Garrigue, Maxime Pionfetti, Jean-Philippe Patrice et Sébastien Patrice ont battu la Corée du Sud en finale 45 touches à 31. Très belle journée de sport.
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4: Bonsoir, le feu de Corté qui a parcouru 1083 hectares en Haute-Corse depuis le 13 juillet est fixé, a annoncé la préfecture du département cet après-midi. La SNCF annonce par ailleurs que le trafic ferroviaire au sud de Bordeaux en Gironde, interrompu depuis dimanche, reprendra dès demain. 10 départements du centre et de l'Est sont placés en vigilance orange aux orages. Il s'agit du Doubs, du Jura, de la Saône-et-Loire, de l'Allier, du Puy-de-Dôme, de la Loire, du Rhône, de l'Inde, de l'Ardèche et de la Haute-Loire. Ces orages pourraient donner de fortes chutes de grêle, de fortes rafales de vent. Outre une importante activité électrique, il s'accompagne également d'intenses précipitations. Par ailleurs, 21 départements restent en alerte pour la canicule. Près de 60 000 personnes venues du Maroc sont entrées illégalement dans l'enclave espagnole de Ceuta ces derniers jours. Au moins 34 personnes sont mortes en tentant de rejoindre le territoire de 80 000 habitants situés sur la côte marocaine en face de Gibraltar. Le ministère de l'Intérieur espagnol a annoncé dans le même temps que 25 000 migrants ont déjà quitté l'enclave. Le Hamas a confirmé la conclusion d'un accord sur son désarmement dans la bande de Gaza et un retrait progressif des forces israéliennes qui contrôlent actuellement plus de 60% du territoire. Israël n'a pas commenté dans l'immédiat cette annonce faite par Donald Trump dans un premier temps. Et un mot de football, Carlos Cordeiro, le conseiller principal du président de la FIFA, Gianni Infantino, annonce sa démission immédiate. Cet ancien banquier assure dans une publication sur LinkedIn qu'il s'oppose catégoriquement au projet de l'instance mondiale du football de créer une société commerciale ouverte aux investisseurs privés. C'est la fin de ce flash, une bonne fin de journée à notre écoute.
5: Bonjour, bienvenue, c'est parti pour les actualités people de cette semaine. Allez, on commence avec le prince Harry et Elton John qui perdent leur procès contre le journal Daily Mail. Les deux stars accusaient le journal d'avoir espionné leurs conversations téléphoniques et intercepté des messages privés entre 1993 et 2018. La haute cour de Londres a rendu un verdict ferme. Les célébrités n'ont pas réussi à prouver l'utilisation de méthodes illégales. La direction du journal évoque une victoire écrasante pour le travail de ses équipes. Une défaite qui marque un coup d'arrêt pour le duc de Sussex. Allez, direction le cinéma avec Pierre Lottin qui va incarner Louis de Funès au cinéma dans un biopic consacré à l'acteur. Pierre Lottin avait été révélé par la saga Les Tuches et a remporté notamment un César en début d'année. Le projet possède l'accord de la famille de Funès. L'histoire commencera en 1964, une date qui marque un tournant de la carrière de la star puisqu'il avait enchaîné les succès avec Pouic Pouic, Le Corneau ou encore Fantomas. Tournage qui va débuter en avril 2027. Les caméras se poseront entre Paris et l'Italie. Voilà pour vos infos people de cette semaine. Très belle journée avec nous.
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7: Bonsoir à tous. Après 9 jours de lutte acharnée contre le méga-feu qui a dévasté 42 000 hectares de forêt en Gironde, les pompiers travaillent toujours activement pour parvenir à une maîtrise totale de l'incendie. Celui-ci est toujours actif par endroits, mais il est contenu.

0: bassin d'Arcachon. Les vacanciers peuvent aussi revenir dans les campings de Lacanau. Face à l'afflux de milliers de personnes tentant de rallier l'Espagne depuis le Maroc, le ministre de l'Intérieur Laurent Nunez annonce le déploiement de la force frontière d'intervention rapide à la frontière franco-espagnole. Ces derniers jours, des dizaines de milliers de personnes ont tenté de passer la frontière entre le Maroc et l'Espagne pour rallier l'enclave de Ceuta. Au moins 34 personnes sont mortes noyées. Sur place, la situation reste tendue. Le Premier ministre espagnol Pedro Sanchez qualifie ces arrivées massives d'attaques et de violations de l'intégrité territoriale de l'Espagne. Le ministère espagnol de l'Intérieur annonce par ailleurs que 25 000 migrants ont quitté l'enclave espagnole de Ceuta en direction du Maroc. Les départs se font à un rythme de 150 personnes par minute, assure-t-il. Et puis dans ce contexte, à Bruxelles affirme n'avoir relevé ce vendredi aucun flux migratoire entre Ceuta et le continent européen. La situation a aussi fait réagir Donald Trump, qui parle d'images terribles. Le président américain y voit un avertissement de ce qui pourrait arriver aux États-Unis si les démocrates revenaient au pouvoir. Vous êtes nombreux ce vendredi sur la route des vacances. Vous serez encore plus nombreux demain samedi. C'est le plus gros chassé croisé de l'été ce week-end entre les juilletistes et les aoussiens. Demain, Bison Futé sortira le drapeau noir dans le sens des départs dans tout le territoire. Ce sera jaune dans le sens des retours. Soyez prudents.
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2: La météo pour ce samedi 1er août, temps estival avec un soleil généreux. Les nuages bourgeonnent sur les reliefs du sud et peuvent donner quelques orages isolés en toute fin de journée. De fortes chaleurs concernent toujours le sud et l'est du pays alors que la chaleur reste modérée près de la Manche. Les températures pour ce samedi matin, 13 degrés pour Brest, 15 à Cherbourg, 15 degrés également pour Lille, 19 à Bordeaux, Biarritz et Paris, 20 degrés pour Strasbourg, 21 à Lyon et Toulouse, 23 pour Ajaccio et entre 24 et 26 degrés le long de la Méditerranée. Et pour ce samedi après-midi, 21 sur la Normandie, 22 sur la Bretagne, 28 degrés sur les Hauts-de-France, 29 sur le Grand Est, 30 degrés en Île-de-France et sur le Centre-Val de Loire, 32 degrés sur la Nouvelle-Aquitaine, 32 également en Occitanie, 32 en Corse et 34 degrés pour la vallée du Rhône, entre 30 et 35 le long de la Méditerranée.
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4: Bonjour à toutes et à tous. On débute avec du football et la fronde. Gianni Infantino est lancé dans les différentes fédérations internationales à travers le monde. En Europe, l'UEFA menace de boycotter les Coupes du Monde. Les 55 nations membres de l'UEFA ont été conviés à une réunion d'urgence hier et ils ont décidé d'affirmer leur opposition unanime au projet de filiale de Gianni Infantino, président de la FIFA, qui veut vendre des parts de la Coupe du Monde de football à un groupe d'investisseurs privés. Et du côté de la CONCACAF, la fédération supranationale en Amérique du Nord et dans les Caraïbes, eh bien, ils rejettent le principe tout simplement à faire à suivre. Un mot sur le mercato d'été. La cinquième proposition du PSG aurait été la bonne pour enrôler l'attaquant de l'AS Monaco, Marnes Akliouche. Monaco a accepté l'offre de 50 millions d'euros formulée par le PSG. Monaco qui va remplacer numériquement le joueur de 24 ans avec l'arrivée de Mathis Sablin en provenance de Nantes. Et le mercato qui se poursuit en France comme partout ailleurs dans le monde. Et la saison se prépare aussi avec des matchs amicaux. Ce soir, l'OGC Nice sera opposé à la Juventus Turin à 18h au niveau international. Le FC Barcelone affronte Birmingham à partir de 20h45 et puis le championnat d'Écosse reprend ce vendredi soir. Les Glasgow Rangers se déplaceront sur la pelouse de Dundee United. En cyclisme, J-1 avant le début du Tour de France féminin, les filles s'élanceront de Lausanne pour rallier Nice d'ici le 9 août prochain. La Française Pauline Ferrand-Prévot tentera de conserver son titre obtenu l'an dernier. Et chez les garçons, deuxième victoire en deux jours pour Wout van Aert sur le Tour du Danemark. Cette deuxième étape s'est réglée au sprint et à la photo finish. Le Belge conserve logiquement
5: 22h
4: leader. Et puis félicitations aux sabreurs de l'équipe de France. Ils sont devenus champions du monde hier après-midi à Hong Kong. Rémi Garrigue, Maxime Pionfetti, Jean-Philippe Patrice et Sébastien Patrice ont battu la Corée du Sud en finale 45 touches à 31. Très belle journée de sport.
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4: Bonsoir, le feu de Corté qui a parcouru 1083 hectares en Haute-Corse depuis le 13 juillet est fixé, a annoncé la préfecture du département cet après-midi. La SNCF annonce par ailleurs que le trafic ferroviaire au sud de Bordeaux en Gironde, interrompu depuis dimanche, reprendra dès demain. 10 départements du centre et de l'Est sont placés en vigilance orange aux orages. Il s'agit du Doubs, du Jura, de la Saône-et-Loire, de l'Allier, du Puy-de-Dôme, de la Loire, du Rhône, de l'Inde, de l'Ardèche et de la Haute-Loire. Ces orages pourraient donner de fortes chutes de grêle, de fortes rafales de vent. Outre une importante activité électrique, il s'accompagne également d'intenses précipitations. Par ailleurs, 21 départements restent en alerte pour la canicule. Près de 60 000 personnes venues du Maroc sont entrées illégalement dans l'enclave espagnole de Ceuta ces derniers jours. Au moins 34 personnes sont mortes en tentant de rejoindre le territoire de 80 000 habitants situés sur la côte marocaine en face de Gibraltar. Le ministère de l'Intérieur espagnol a annoncé dans le même temps que 25 000 migrants ont déjà quitté l'enclave. Le Hamas a confirmé la conclusion d'un accord sur son désarmement dans la bande de Gaza et un retrait progressif des forces israéliennes qui contrôle actuellement plus de 60% du territoire. Israël n'a pas commenté dans l'immédiat cette annonce faite par Donald Trump dans un premier temps. Et un mot de football, Carlos Cordeiro, le conseiller principal du président de la FIFA, Gianni Infantino, annonce sa démission immédiate. Cet ancien banquier assure dans une publication sur LinkedIn qu'il s'oppose catégoriquement au projet de l'instance mondiale du football de créer une société commerciale ouverte aux investisseurs privés. C'est la fin de ce flash, une bonne fin de journée à notre écoute.
5: Bonjour, bienvenue, c'est parti pour les actualités people de cette semaine. Allez, on commence avec le prince Harry et Elton John qui perdent leur procès contre le journal Daily Mail. Les deux stars accusaient le journal d'avoir espionné leurs conversations téléphoniques et intercepté des messages privés entre 1993 et 2018. La haute cour de Londres a rendu un verdict ferme. Les célébrités n'ont pas réussi à prouver l'utilisation de méthodes illégales. La direction du journal évoque une victoire écrasante pour le travail de ses équipes. Une défaite qui marque un coup d'arrêt pour le duc de Sussex. Allez, direction le cinéma avec Pierre Lottin qui va incarner Louis de Funès au cinéma dans un biopic consacré à l'acteur. Pierre Lottin avait été révélé par la saga Les Tuches et a remporté notamment un César en début d'année. Le projet possède l'accord de la famille de Funès. L'histoire commencera en 1964, une date qui marque un tournant de la carrière de la star puisqu'il avait enchaîné les succès avec Pouic Pouic, Le Corneau ou encore Fantomas. Tournage qui va débuter en avril 2027. Les caméras se poseront entre Paris et l'Italie. Voilà pour vos infos people de cette semaine. Très belle journée avec nous.
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7: Bonsoir à tous. Après 9 jours de lutte acharnée contre le méga-feu qui a dévasté 42 000 hectares de forêt en Gironde, les pompiers travaillent toujours activement pour parvenir à une maîtrise totale de l'incendie. Celui-ci est toujours actif par endroits, mais il est contenu.

bassin d'Arcachon. Les vacanciers peuvent aussi revenir dans les campings de Lacanau. Face à l'afflux de milliers de personnes tentant de rallier l'Espagne depuis le Maroc, le ministre de l'Intérieur Laurent Nunez annonce le déploiement de la force frontière d'intervention rapide à la frontière franco-espagnole. Ces derniers jours, des dizaines de milliers de personnes ont tenté de passer la frontière entre le Maroc et l'Espagne pour rallier l'enclave de Ceuta. Au moins 34 personnes sont mortes noyées. Sur place, la situation reste tendue. Le Premier ministre espagnol Pedro Sanchez qualifie ces arrivées massives d'attaques et de violations de l'intégrité territoriale de l'Espagne. Le ministère espagnol de l'Intérieur annonce

0: espagnole de Ceuta en direction du Maroc. Les départs se font à un rythme de 150 personnes par minute, assure-t-il. Et puis dans ce contexte, à Bruxelles affirme n'avoir relevé ce vendredi aucun flux migratoire entre Ceuta et le continent européen. La situation a aussi fait réagir Donald Trump qui parle d'images terribles. Le président américain y voit un avertissement de ce qui pourrait arriver aux États-Unis si les démocrates revenaient au pouvoir. Vous êtes nombreux ce vendredi sur la route des vacances. Vous serez encore plus nombreux demain samedi. C'est le plus gros chassé croisé de l'été ce week-end entre les juilletistes et les aoûtiens. Demain, Bison Futé sortira le drapeau noir dans le sens des départs dans tout le territoire. Ce sera jaune dans le sens des retours. Soyez prudents.
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2: La météo pour ce samedi 1er août, temps estival avec un soleil généreux. Les nuages bourgeonnent sur les reliefs du sud et peuvent donner quelques orages isolés en toute fin de journée. De fortes chaleurs concernent toujours le sud et l'est du pays alors que la chaleur reste modérée près de la Manche. Les températures pour ce samedi matin, 13 degrés pour Brest, 15 à Cherbourg, 15 degrés également pour Lille, 19 à Bordeaux, Biarritz et Paris, 20 degrés pour Strasbourg, 21 à Lyon et Toulouse, 23 pour Ajaccio et entre 24 et 26 degrés le long de la Méditerranée. Et pour ce samedi après-midi, 21 sur la Normandie, 22 sur la Bretagne, 28 degrés sur les Hauts-de-France, 29 sur le Grand Est, 30 degrés en Île-de-France et sur le Centre-Val de Loire, 32 degrés sur la Nouvelle-Aquitaine, 32 également en Occitanie, 32 en Corse et 34 degrés pour la vallée du Rhône, entre 30 et 35 le long de la Méditerranée.
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4: Bonjour à toutes et à tous, on débute avec du football et la fronde. Anti Infantino est lancé dans les différentes fédérations internationales à travers le monde. En Europe, l'UEFA menace de boycotter les Coupes du Monde. Les 55 nations membres de l'UEFA étaient conviés à une réunion d'urgence hier et ils ont décidé d'affirmer leur opposition unanime au projet de filiale de Gianni Infantino, président de la FIFA, qui veut vendre des parts de la Coupe du Monde de football à un groupe d'investisseurs privés. Et du côté de la CONCACAF, la fédération supranationale en Amérique du Nord et dans les Caraïbes, eh bien, ils rejettent le principe tout simplement à serre à suivre. Un mot sur le mercato d'été. La cinquième proposition du PSG aurait été la bonne pour enrôler l'attaquant de l'AS Monaco, Marnes Akliouche. Monaco a accepté l'offre de 50 millions d'euros formulée par le PSG. Monaco qui va remplacer numériquement le joueur de 24 ans avec l'arrivée de Mathis Sablin en provenance de Nantes. Et le mercato qui se poursuit en France comme partout ailleurs dans le monde. Et la saison se prépare aussi avec des matchs amicaux. Ce soir, l'OGC Nice sera opposé à la Juventus Turin à 18h. Au niveau international, le FC Barcelone affronte Birmingham à partir de 20h45. Et puis le championnat d'Écosse reprend ce vendredi soir. Les Glasgow Rangers se déplaceront sur la pelouse de Dundee United. En cyclisme, J-1, avant le début du Tour de France féminin, les filles s'élanceront de Lausanne pour rallier Nice d'ici le 9 août prochain. La Française Pauline Ferrand-Prévot est en train de conserver son titre obtenu l'an dernier. Et chez les garçons, deuxième victoire en deux jours pour Wout van Aert sur le Tour du Danemark. Cette deuxième étape s'est réglée au sprint et à la photo finish. Le Belge conserve logiquement le maillot de leader. Et puis félicitations aux sabreurs de l'équipe de France. Ils sont devenus champions du monde hier après-midi à Hong Kong. Rémi Garrigue, Maxime Pionfetti, Jean-Philippe Patrice et Sébastien Patrice ont battu la Corée du Sud en finale 45 touches à 31. Très belle journée de sport.
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8: Bonsoir, le feu de Corté qui a parcouru 1083 hectares en Haute-Corse depuis le 13 juillet est fixé, a annoncé la préfecture du département cet après-midi. La SNCF annonce par ailleurs que le trafic ferroviaire au sud de Bordeaux en Gironde, interrompu depuis dimanche, reprendra dès demain. 10 départements du centre et de l'Est sont placés en vigilance orange aux orages. Il s'agit du Doubs, du Jura, de la Saône-et-Loire, de l'Allier, du Puy-de-Dôme, de la Loire, du Rhône, de l'Inde, de l'Ardèche et de la Haute-Loire. Ces orages pourraient donner de fortes chutes de grêle, de fortes rafales de vent. Outre une importante activité électrique, il s'accompagne également d'intenses précipitations. Par ailleurs, 21 départements restent en alerte pour la canicule. Près de 60 000 personnes venues du Maroc sont entrées illégalement dans l'enclave espagnole de Ceuta ces derniers jours. Au moins 34 personnes sont mortes en tentant de rejoindre le territoire de 80 000 habitants situés sur la côte marocaine en face de Gibraltar. Le ministère de l'Intérieur espagnol a annoncé dans le même temps que 25 000 migrants ont déjà quitté l'enclave. Le Hamas a confirmé la conclusion d'un accord sur son désarmement dans la bande de Gaza et un retrait progressif des forces israéliennes qui contrôlent actuellement plus de 60% du territoire. Israël n'a pas commenté dans les médias cette annonce faite par Donald Trump dans un premier temps. Et un mot de football, Carlos Cordeiro, le conseiller principal du président de la FIFA, Gianni Infantino, annonce sa démission immédiate. Cet ancien banquier assure dans une publication sur LinkedIn qu'il s'oppose catégoriquement au projet de l'instance mondiale du football de créer une société commerciale ouverte aux investisseurs privés. C'est la fin de ce flash, une bonne fin de journée à notre écoute.
9: Bonjour, bienvenue, c'est parti pour les actualités people de cette semaine. Allez, on commence avec le prince Harry et Elton John qui perdent leur procès contre le journal Daily Mail. Les deux stars accusaient le journal d'avoir espionné leurs conversations téléphoniques et intercepté des messages privés entre 93 et 2018. La haute cour de Londres a rendu un verdict ferme. Les célébrités n'ont pas réussi à prouver l'utilisation de méthodes illégales. La direction du journal évoque une victoire écrasante pour le travail de ses équipes. Une défaite qui marque un coup d'arrêt pour le duc de Sussex. Allez, direction le cinéma avec Pierre Lottin qui va incarner Louis de Funès au cinéma dans un biopic consacré à l'acteur. Pierre Lottin avait été révélé par la saga Les Tuches et a remporté notamment un César en début d'année. Le projet possède l'accord de la famille de Funès. L'histoire commencera en 1964, une date qui marque un tournant de la carrière de la star puisqu'il avait enchaîné les succès avec Pouic Pouic, Le Corneau ou encore Fantomas. Tournage qui va débuter en avril 2027. Les caméras se poseront entre Paris et l'Italie. Voilà pour vos infos people de cette semaine. Très belle journée avec nous.
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0: Bonsoir à tous. Après 9 jours de lutte acharnée contre le méga-feu qui a dévasté 42 000 hectares de forêt en Gironde, les pompiers travaillent toujours activement pour parvenir à une maîtrise totale de l'incendie. Celui-ci est toujours actif par endroits, mais il est contenu.

0: bassin d'Arcachon. Les vacanciers peuvent aussi revenir dans les campings de Lacanau. Face à l'afflux de milliers de personnes tentant de rallier l'Espagne depuis le Maroc, le ministre de l'Intérieur Laurent Nunez annonce le déploiement de la force frontière d'intervention rapide à la frontière franco-espagnole. Ces derniers jours, des dizaines de milliers de personnes ont tenté de passer la frontière entre le Maroc et l'Espagne pour rallier l'enclave de Ceuta. Au moins 34 personnes sont mortes noyées. Sur place, la situation reste tendue. Le Premier ministre espagnol Pedro Sanchez qualifie ces arrivées massives d'attaques et de violations de l'intégrité territoriale de l'Espagne. Le ministère espagnol de l'Intérieur annonce par ailleurs que 25 000 migrants ont quitté l'enclave espagnole de Ceuta en direction du Maroc. Les départs se font à un rythme de 150 personnes par minute, assure-t-il. Et puis dans ce contexte, à Bruxelles affirme n'avoir relevé ce vendredi aucun flux migratoire entre Ceuta et le continent européen. La situation a aussi fait réagir Donald Trump, qui parle d'images terribles. Le président américain y voit un avertissement de ce qui pourrait arriver aux États-Unis si les démocrates revenaient au pouvoir. Vous êtes nombreux ce vendredi sur la route des vacances. Vous serez encore plus nombreux demain samedi. C'est le plus gros chassé croisé de l'été ce week-end entre les juilletistes et les aoussiens. Demain, Bison Futé sortira le drapeau noir dans le sens des départs dans tout le territoire. Ce sera jaune dans le sens des retours. Soyez prudents.
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2: La météo pour ce samedi 1er août, temps estival avec un soleil généreux. Les nuages bourgeonnent sur les reliefs du sud et peuvent donner quelques orages isolés en toute fin de journée. De fortes chaleurs concernent toujours le sud et l'est du pays, alors que la chaleur reste modérée près de la Manche. Les températures pour ce samedi matin, 13 degrés pour Brest, 15 à Cherbourg, 15 degrés également pour Lille, 19 à Bordeaux, Biarritz et Paris, 20 degrés pour Strasbourg, 21 à Lyon et Toulouse, 23 pour Ajaccio et entre 24 et 26 degrés le long de la Méditerranée. Et pour ce samedi après-midi, 21 sur la Normandie, 22 sur la Bretagne, 28 degrés sur les Hauts-de-France, 29 sur le Grand Est, 30 degrés en Île-de-France et sur le Centre-Val de Loire, 32 degrés sur la Nouvelle-Aquitaine, 32 également en Occitanie, 32 en Corse et 34 degrés pour la vallée du Rhône, entre 30 et 35 le long de la Méditerranée.
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4: Bonjour à toutes et à tous, on débute avec du football et la fronde. Anti Infantino est lancé dans les différentes fédérations internationales à travers le monde. En Europe, l'UEFA menace de boycotter les Coupes du Monde. Les 55 nations membres de l'UEFA étaient conviés à une réunion d'urgence hier et ils ont décidé d'affirmer leur opposition unanime au projet de filiale de Gianni Infantino, président de la FIFA, qui veut vendre des parts de la Coupe du Monde de football à un groupe d'investisseurs privés. Et du côté de la CONCACAF, la fédération supranationale en Amérique du Nord et dans les Caraïbes, eh bien, ils rejettent le principe tout simplement à serre à suivre. Un mot sur le mercato d'été. La cinquième proposition du PSG aurait été la bonne pour enrôler l'attaquant de l'AS Monaco, Marnes Akliouche. Monaco a accepté l'offre de 50 millions d'euros formulée par le PSG. Monaco qui va remplacer numériquement le joueur de 24 ans avec l'arrivée de Mathis Sablin en provenance de Nantes. Et le mercato qui se poursuit en France comme partout ailleurs dans le monde. Et la saison se prépare aussi avec des matchs amicaux. Ce soir, l'OGC Nice sera opposé à la Juventus Turin à 18h. Au niveau international, le FC Barcelone affronte Birmingham à partir de 20h45. Et puis le championnat d'Écosse reprend ce vendredi soir. Les Glasgow Rangers se déplaceront sur la pelouse de Dundee United. En cyclisme, J-1, avant le début du Tour de France féminin, les filles s'élanceront de Lausanne pour rallier Nice d'ici le 9 août prochain. La Française Pauline Ferrand-Prévot est en train de conserver son titre obtenu l'an dernier. Et chez les garçons, deuxième victoire en deux jours pour Wout van Aert sur le Tour du Danemark. Cette deuxième étape s'est réglée au sprint et à la photo finish. Le Belge conserve logiquement le maillot de leader. Et puis félicitations aux sabreurs de l'équipe de France. Ils sont devenus champions du monde hier après-midi à Hong Kong. Rémi Garrigue, Maxime Pionfetti, Jean-Philippe Patrice et Sébastien Patrice ont battu la Corée du Sud en finale 45 touches à 31. Très belle journée de sport.
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9: Bonsoir, le feu de Corté qui a parcouru 1083 hectares en Haute-Corse depuis le 13 juillet est fixé, a annoncé la préfecture du département cet après-midi. La SNCF annonce par ailleurs que le trafic ferroviaire au sud de Bordeaux en Gironde, interrompu depuis dimanche, reprendra dès demain. 10 départements du centre et de l'Est sont placés en vigilance orange aux orages. Il s'agit du Doubs, du Jura, de la Saône-et-Loire, de l'Allier, du Puy-de-Dôme, de la Loire, du Rhône, de l'Inde, de l'Ardèche et de la Haute-Loire. Ces orages pourraient donner de fortes chutes de grêle, de fortes rafales de vent. Outre une importante activité électrique, il s'accompagne également d'intenses précipitations. Par ailleurs, 21 départements restent en alerte pour la canicule. Près de 60 000 personnes venues du Maroc sont entrées illégalement dans l'enclave espagnole de Ceuta ces derniers jours. Au moins 34 personnes sont mortes en tentant de rejoindre le territoire de 80 000 habitants situés sur la côte marocaine en face de Gibraltar. Le ministère de l'Intérieur espagnol a annoncé dans le même temps que 25 000 migrants ont déjà quitté l'enclave. Le Hamas a confirmé la conclusion d'un accord sur son désarmement dans la bande de Gaza et un retrait progressif des forces israéliennes qui contrôlent actuellement plus de 60% du territoire. Israël n'a pas commenté dans l'immédiat cette annonce faite par Donald Trump dans un premier temps. Et un mot de football, Carlos Cordeiro, le conseiller principal du président de la FIFA, Gianni Infantino, annonce sa démission immédiate. Cet ancien banquier assure dans une publication sur LinkedIn qu'il s'oppose catégoriquement au projet de l'instance mondiale du football de créer une société commerciale ouverte aux investisseurs privés. C'est la fin de ce flash, une bonne fin de journée à notre écoute.
10: Bonjour, bienvenue, c'est parti pour les actualités people de cette semaine. Allez, on commence avec le prince Harry et Elton John qui perdent leur procès contre le journal Daily Mail. Les deux stars accusaient le journal d'avoir espionné leurs conversations téléphoniques et intercepté des messages privés entre 1993 et 2018. La haute cour de Londres a rendu un verdict ferme. Les célébrités n'ont pas réussi à prouver l'utilisation de méthodes illégales. La direction du journal évoque une victoire écrasante pour le travail de ses équipes. Une défaite qui marque un coup d'arrêt pour le duc de Sussex. Allez, direction le cinéma avec Pierre Lottin qui va incarner Louis de Funès au cinéma dans un biopic consacré à l'acteur. Pierre Lottin avait été révélé par la saga Les Tuches et a remporté notamment un César en début d'année. Le projet possède l'accord de la famille de Funès. L'histoire commencera en 1964, une date qui marque un tournant de la carrière de la star puisqu'il avait enchaîné les succès avec Pouic Pouic, Le Corneau ou encore Fantomas. Tournage qui va débuter en avril 2027. Les caméras se poseront entre Paris et l'Italie. Voilà pour vos infos people de cette semaine. Très belle journée avec nous.
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0: Bonsoir à tous. Après 9 jours de lutte acharnée contre le méga-feu qui a dévasté 42 000 hectares de forêt en Gironde, les pompiers travaillent toujours activement pour parvenir à une maîtrise totale de l'incendie. Celui-ci est toujours actif par endroits, mais il est contenu.

0: bassin d'Arcachon. Les vacanciers peuvent aussi revenir dans les campings de Lacanau. Face à l'afflux de milliers de personnes tentant de rallier l'Espagne depuis le Maroc, le ministre de l'Intérieur Laurent Nunez annonce le déploiement de la force frontière d'intervention rapide à la frontière franco-espagnole. Ces derniers jours, des dizaines de milliers de personnes ont tenté de passer la frontière entre le Maroc et l'Espagne pour rallier l'enclave de Ceuta. Au moins 34 personnes sont mortes noyées. Sur place, la situation reste tendue. Le Premier ministre espagnol Pedro Sanchez qualifie ces arrivées massives d'attaques et de violations de l'intégrité territoriale de l'Espagne. Le ministère espagnol de l'Intérieur annonce par ailleurs que 25 000 migrants ont quitté l'enclave espagnole de Ceuta en direction du Maroc. Les départs se font à un rythme de 150 personnes par minute, assure-t-il. Et puis dans ce contexte, à Bruxelles affirme n'avoir relevé ce vendredi aucun flux migratoire entre Ceuta et le continent européen. La situation a aussi fait réagir Donald Trump, qui parle d'images terribles. Le président américain y voit un avertissement de ce qui pourrait arriver aux États-Unis si les démocrates revenaient au pouvoir. Vous êtes nombreux ce vendredi sur la route des vacances. Vous serez encore plus nombreux demain samedi. C'est le plus gros chassé croisé de l'été ce week-end entre les juilletistes et les aoussiens. Demain, Bison Futé sortira le drapeau noir dans le sens des départs dans tout le territoire. Ce sera jaune dans le sens des retours. Soyez prudents.
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2: La météo pour ce samedi 1er août, temps estival avec un soleil généreux. Les nuages bourgeonnent sur les reliefs du sud et peuvent donner quelques orages isolés en toute fin de journée. De fortes chaleurs concernent toujours le sud et l'est du pays, alors que la chaleur reste modérée près de la Manche. Les températures pour ce samedi matin, 13 degrés pour Brest, 15 à Cherbourg, 15 degrés également pour Lille, 19 à Bordeaux, Biarritz et Paris, 20 degrés pour Strasbourg, 21 à Lyon et Toulouse, 23 pour Ajaccio et entre 24 et 26 degrés le long de la Méditerranée. Et pour ce samedi après-midi, 21 sur la Normandie, 22 sur la Bretagne, 28 degrés sur les Hauts-de-France, 29 sur le Grand Est, 30 degrés en Île-de-France et sur le Centre-Val de Loire, 32 degrés sur la Nouvelle-Aquitaine, 32 également en Occitanie, 32 en Corse et 34 degrés pour la vallée du Rhône, entre 30 et 35 le long de la Méditerranée.
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4: Bonjour à toutes et à tous, on débute avec du football et la fronde. Anti Infantino est lancé dans les différentes fédérations internationales à travers le monde. En Europe, l'UEFA menace de boycotter les Coupes du Monde. Les 55 nations membres de l'UEFA étaient conviés à une réunion d'urgence hier et ils ont décidé d'affirmer leur opposition unanime au projet de filiale de Gianni Infantino, président de la FIFA, qui veut vendre des parts de la Coupe du Monde de football à un groupe d'investisseurs privés. Et du côté de la CONCACAF, la fédération supranationale en Amérique du Nord et dans les Caraïbes, eh bien, ils rejettent le principe tout simplement à serre à suivre. Un mot sur le mercato d'été. La cinquième proposition du PSG aurait été la bonne pour enrôler l'attaquant de l'AS Monaco, Marnes Akliouche. Monaco a accepté l'offre de 50 millions d'euros formulée par le PSG. Monaco qui va remplacer numériquement le joueur de 24 ans avec l'arrivée de Mathis Sablin en provenance de Nantes. Et le mercato qui se poursuit en France comme partout ailleurs dans le monde. Et la saison se prépare aussi avec des matchs amicaux. Ce soir, l'OGC Nice sera opposé à la Juventus Turin à 18h. Au niveau international, le FC Barcelone affronte Birmingham à partir de 20h45. Et puis le championnat d'Écosse reprend ce vendredi soir. Les Glasgow Rangers se déplaceront sur la pelouse de Dundee United. En cyclisme, J-1, avant le début du Tour de France féminin, les filles s'élanceront de Lausanne pour rallier Nice d'ici le 9 août prochain. La Française Pauline Ferrand-Prévot est en train de conserver son titre obtenu l'an dernier. Et chez les garçons, deuxième victoire en deux jours pour Wout van Aert sur le Tour du Danemark. Cette deuxième étape s'est réglée au sprint et à la photo finish. Le Belge conserve logiquement le maillot de leader. Et puis félicitations aux sabreurs de l'équipe de France. Ils sont devenus champions du monde hier après-midi à Hong Kong. Rémi Garrigue, Maxime Pionfetti, Jean-Philippe Patrice et Sébastien Patrice ont battu la Corée du Sud en finale 45 touches à 31. Très belle journée de sport.
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9: Bonsoir, le feu de Corté qui a parcouru 1083 hectares en Haute-Corse depuis le 13 juillet est fixé, a annoncé la préfecture du département cet après-midi. La SNCF annonce par ailleurs que le trafic ferroviaire au sud de Bordeaux en Gironde, interrompu depuis dimanche, reprendra dès demain. 10 départements du centre et de l'Est sont placés en vigilance orange aux orages. Il s'agit du Doubs, du Jura, de la Saône-et-Loire, de l'Allier, du Puy-de-Dôme, de la Loire, du Rhône, de l'Inde, de l'Ardèche et de la Haute-Loire. Ces orages pourraient donner de fortes chutes de grêle, de fortes rafales de vent. Outre une importante activité électrique, il s'accompagne également d'intenses précipitations. Par ailleurs, 21 départements restent en alerte pour la canicule. Près de 60 000 personnes venues du Maroc sont entrées illégalement dans l'enclave espagnole de Ceuta ces derniers jours. Au moins 34 personnes sont mortes en tentant de rejoindre le territoire de 80 000 habitants situés sur la côte marocaine en face de Gibraltar. Le ministère de l'Intérieur espagnol a annoncé dans le même temps que 25 000 migrants ont déjà quitté l'enclave. Le Hamas a confirmé la conclusion d'un accord sur son désarmement dans la bande de Gaza et un retrait progressif des forces israéliennes qui contrôlent actuellement plus de 60% du territoire. Israël n'a pas commenté dans l'immédiat cette annonce faite par Donald Trump dans un premier temps. Et un mot de football, Carlos Cordeiro, le conseiller principal du président de la FIFA, Gianni Infantino, annonce sa démission immédiate. Cet ancien banquier assure dans une publication sur LinkedIn qu'il s'oppose catégoriquement au projet de l'instance mondiale du football de créer une société commerciale ouverte aux investisseurs privés. C'est la fin de ce flash, une bonne fin de journée à notre écoute.
10: Bonjour, bienvenue, c'est parti pour les actualités people de cette semaine. Allez, on commence avec le prince Harry et Elton John qui perdent leur procès contre le journal Daily Mail. Les deux stars accusaient le journal d'avoir espionné leurs conversations téléphoniques et intercepté des messages privés entre 93 et 2018. La haute cour de Londres a rendu un verdict ferme. Les célébrités n'ont pas réussi à prouver l'utilisation de méthodes illégales. La direction du journal évoque une victoire écrasante pour le travail de ses équipes. Une défaite qui marque un coup d'arrêt pour le duc de Sussex. Allez, direction le cinéma avec Pierre Lottin qui va incarner Louis de Funès au cinéma dans un biopic consacré à l'acteur. Pierre Lottin avait été révélé par la saga Les Tuches et a remporté notamment un César en début d'année. Le projet possède l'accord de la famille de Funès. L'histoire commencera en 1964, une date qui marque un tournant de la carrière de la star puisqu'il avait enchaîné les succès avec Pouic Pouic, Le Cornio ou encore Fantomas. Tournage qui va débuter en avril 2027. Les caméras se poseront entre Paris et l'Italie. Voilà pour vos infos people de cette semaine. Très belle journée avec nous.
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0: Bonsoir à tous. Après 9 jours de lutte acharnée contre le méga-feu qui a dévasté 42 000 hectares de forêt en Gironde, les pompiers travaillent toujours activement pour parvenir à une maîtrise totale de l'incendie. Celui-ci est toujours actif par endroits, mais il est contenu, ce qui permet le retour de nombreux habitants évacués. La préfecture a autorisé à la mi-journée des habitants à rentrer chez eux dans deux communes du bassin d'Arcachon. Les vacanciers peuvent aussi revenir dans les campings de Lacanau. Face à l'afflux de milliers de personnes tentant de rallier l'Espagne depuis le Maroc, le ministre de l'Intérieur Laurent Nunez annonce le déploiement de la force frontière d'intervention rapide à la frontière franco-espagnole. Ces derniers jours, des dizaines de milliers de personnes ont tenté de passer la frontière entre le Maroc et l'Espagne pour rallier l'enclave de Ceuta. Au moins 34 personnes sont mortes noyées. Sur place, la situation reste tendue. Le Premier ministre espagnol Pedro Sanchez qualifie ces arrivées massives d'attaques et de violations de l'intégrité territoriale de l'Espagne. Le ministère espagnol de l'Intérieur annonce par ailleurs que 25 000 migrants ont quitté l'enclave espagnole de Ceuta en direction du Maroc. Les départs se font à un rythme de 150 personnes par minute, assure-t-il. Et puis dans ce contexte, à Bruxelles affirme n'avoir relevé ce vendredi aucun flux migratoire entre Ceuta et le continent européen. La situation a aussi fait réagir Donald Trump qui parle d'images terribles. Le président américain y voit un avertissement de ce qui pourrait arriver aux États-Unis si les démocrates revenaient au pouvoir. Vous êtes nombreux ce vendredi sur la route des vacances. Vous serez encore plus nombreux demain samedi. C'est le plus gros chassé croisé de l'été ce week-end entre les juilletistes et les aoussiens. Demain, Bison Futé sortira le drapeau noir dans le sens des départs dans tout le territoire. Ce sera jaune dans le sens des retours. Soyez prudents.
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2: La météo pour ce samedi 1er août, temps estival avec un soleil généreux. Les nuages bourgeonnent sur les reliefs du sud et peuvent donner quelques orages isolés en toute fin de journée. De fortes chaleurs concernent toujours le sud et l'est du pays alors que la chaleur reste modérée près de la Manche. Les températures pour ce samedi matin, 13 degrés pour Brest, 15 à Cherbourg, 15 degrés également pour Lille, 19 à Bordeaux, Biarritz et Paris, 20 degrés pour Strasbourg, 21 à Lyon et Toulouse, 23 pour Ajaccio et entre 24 et 26 degrés le long de la Méditerranée. Et pour ce samedi après-midi, 21 sur la Normandie, 22 sur la Bretagne, 28 degrés sur les Hauts-de-France, 29 sur le Grand Est, 30 degrés en Île-de-France et sur le centre-Val de Loire, 32 degrés sur la Nouvelle-Aquitaine, 32 également en Occitanie, 32 en Corse et 34 degrés pour la vallée du Rhône, entre 30 et 35 le long de la Méditerranée.
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4: Bonjour à toutes et à tous. On débute avec du football et la fronde. Anti Infantino est lancé dans les différentes fédérations internationales à travers le monde. En Europe, l'UEFA menace de boycotter les Coupes du Monde. Les 55 nations membres de l'UEFA étaient conviés à une réunion d'urgence hier et ils ont décidé d'affirmer leur opposition unanime au projet de filiale de Gianni Infantino, président de la FIFA, qui veut vendre des parts de la Coupe du Monde de football à un groupe d'investisseurs privés. Et du côté de la CONCACAF, la fédération supranationale en Amérique du Nord, et dans les Caraïbes, eh bien, ils rejettent le principe tout simplement à faire à suivre. Un mot sur le mercato d'été. La cinquième proposition du PSG aurait été la bonne pour enrôler l'attaquant de l'AS Monaco, Marnes Akliouche. Monaco a accepté l'offre de 50 millions d'euros formulée par le PSG. Monaco qui va remplacer numériquement le joueur de 24 ans avec l'arrivée de Mathis Sablin en provenance de Nantes. Et le mercato qui se poursuit en France comme partout ailleurs dans le monde. Et la saison se prépare aussi avec des matchs amicaux. Ce soir, l'OGC Nice sera opposé à la Juventus Turin à 18h. Au niveau international, le FC Barcelone affronte Birmingham à partir de 20h45. Et puis le championnat d'Écosse reprend ce vendredi soir. Les Glasgow Rangers se déplaceront sur la pelouse de Dundee United. En cyclisme, J-1, avant le début du Tour de France féminin, les filles s'élanceront de Lausanne pour rallier Nice d'ici le 9 août prochain. La Française Pauline Ferrand-Prévot tentera de conserver son titre obtenu l'an dernier. Et chez les garçons, deuxième victoire en deux jours pour Wout van Aert sur le Tour du Danemark. Cette deuxième étape s'est réglée au sprint et à la photo finish. Le Belge conserve logiquement le maillot de leader. Et puis félicitations aux sabreurs de l'équipe de France. Ils sont devenus champions du monde hier après-midi à Hong Kong. Rémi Garrigue, Maxime Pionfetti, Jean-Philippe Patrice et Sébastien Patrice ont battu la Corée du Sud en finale 45 touches à 31. Très belle journée de sport.
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9: Bonsoir, le feu de Corté qui a parcouru 1083 hectares en Haute-Corse depuis le 13 juillet est fixé, a annoncé la préfecture du département cet après-midi. La SNCF annonce par ailleurs que le trafic ferroviaire au sud de Bordeaux en Gironde, interrompu depuis dimanche, reprendra dès demain. 10 départements du centre et de l'Est sont placés en vigilance orange aux orages. Il s'agit du Doubs, du Jura, de la Saône-et-Loire, de l'Allier, du Puy-de-Dôme, de la Loire, du Rhône, de l'Inde, de l'Ardèche et de la Haute-Loire. Ces orages pourraient donner de fortes chutes de grêle, de fortes rafales de vent. Outre une importante activité électrique, il s'accompagne également d'intenses précipitations. Par ailleurs, 21 départements restent en alerte pour la canicule. Près de 60 000 personnes venues du Maroc sont entrées illégalement dans l'enclave espagnole de Ceuta ces derniers jours. Au moins 34 personnes sont mortes en tentant de rejoindre le territoire de 80 000 habitants situés sur la côte marocaine en face de Gibraltar. Le ministère de l'Intérieur espagnol a annoncé dans le même temps que 25 000 migrants ont déjà quitté l'enclave. Le Hamas a confirmé la conclusion d'un accord sur son désarmement dans la bande de Gaza et un retrait progressif des forces israéliennes qui contrôlent actuellement plus de 60% du territoire. Israël n'a pas commenté dans l'immédiat cette annonce faite par Donald Trump dans un premier temps. Et un mot de football, Carlos Cordeiro, le conseiller principal du président de la FIFA, Gianni Infantino, annonce sa démission immédiate. Cet ancien banquier assure dans une publication sur LinkedIn qu'il s'oppose catégoriquement au projet de l'instance mondiale du football de créer une société commerciale ouverte aux investisseurs privés. C'est la fin de ce flash, une bonne fin de journée à notre écoute.
10: Bonjour, bienvenue, c'est parti pour les actualités people de cette semaine. Allez, on commence avec le prince Harry et Elton John qui perdent leur procès contre le journal Daily Mail. Les deux stars accusaient le journal d'avoir espionné leurs conversations téléphoniques et intercepté des messages privés entre 93 et 2018. La haute cour de Londres a rendu un verdict ferme. Les célébrités n'ont pas réussi à prouver l'utilisation de méthodes illégales. La direction du journal évoque une victoire écrasante pour le travail de ses équipes. Une défaite qui marque un coup d'arrêt pour le duc de Sussex. Allez, direction le cinéma avec Pierre Lottin qui va incarner Louis de Funès au cinéma dans un biopic consacré à l'acteur. Pierre Lottin avait été révélé par la saga Les Tuches et a remporté notamment un César en début d'année. Le projet possède l'accord de la famille de Funès. L'histoire commencera en 1964, une date qui marque un tournant de la carrière de la star puisqu'il avait enchaîné les succès avec Pouic Pouic, Le Corneau ou encore Fantomas. Tournage qui va débuter en avril 2027. Les caméras se poseront entre Paris et l'Italie. Voilà pour vos infos people de cette semaine. Très belle journée avec nous.
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0: Bonsoir à tous. Après 9 jours de lutte acharnée contre le méga-feu qui a dévasté 42 000 hectares de forêt en Gironde, les pompiers travaillent toujours activement pour parvenir à une maîtrise totale de l'incendie. Celui-ci est toujours actif par endroits, mais il est contenu.

0: Arcachon. Les vacanciers peuvent aussi revenir dans les campings de Lacanau. Face à l'afflux de milliers de personnes tentant de rallier l'Espagne depuis le Maroc, le ministre de l'Intérieur Laurent Nunez annonce le déploiement de la force frontière d'intervention rapide à la frontière franco-espagnole. Ces derniers jours, des dizaines de milliers de personnes ont tenté de passer la frontière entre le Maroc et l'Espagne pour rallier l'enclave de Ceuta. Au moins 34 personnes sont mortes noyées. Sur place, la situation reste tendue. Le Premier ministre espagnol Pedro Sanchez qualifie ces arrivées massives d'attaques et de violations de l'intégrité territoriale de l'Espagne. Le ministère espagnol de l'Intérieur annonce par ailleurs que 25 000 migrants ont quitté l'enclave espagnole de Ceuta en direction du Maroc. Les départs se font à un rythme de 150 personnes par minute, assure-t-il. Et puis dans ce contexte, à Bruxelles affirme n'avoir relevé ce vendredi aucun flux migratoire entre Ceuta et le continent européen. La situation a aussi fait réagir Donald Trump, qui parle d'images terribles. Le président américain y voit un avertissement de ce qui pourrait arriver aux États-Unis si les démocrates revenaient au pouvoir. Vous êtes nombreux ce vendredi sur la route des vacances. Vous serez encore plus nombreux demain samedi. C'est le plus gros chassé croisé de l'été ce week-end entre les juilletistes et les aoussiens. Demain, Bison Futé sortira le drapeau noir dans le sens des départs dans tout le territoire. Ce sera jaune dans le sens des retours. Soyez prudents.
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2: La météo pour ce samedi 1er août, temps estival avec un soleil généreux. Les nuages bourgeonnent sur les reliefs du sud et peuvent donner quelques orages isolés en toute fin de journée. De fortes chaleurs concernent toujours le sud et l'est du pays alors que la chaleur reste modérée près de la Manche. Les températures pour ce samedi matin, 13 degrés pour Brest, 15 à Cherbourg, 15 degrés également pour Lille, 19 à Bordeaux, Biarritz et Paris, 20 degrés pour Strasbourg, 21 à Lyon et Toulouse, 23 pour Ajaccio et entre 24 et 26 degrés le long de la Méditerranée. Et pour ce samedi après-midi, 21 sur la Normandie, 22 sur la Bretagne, 28 degrés sur les Hauts-de-France, 29 sur le Grand Est, 30 degrés en Île-de-France et sur le centre-Val de Loire, 32 degrés sur la Nouvelle-Aquitaine, 32 également en Occitanie, 32 en Corse et 34 degrés pour la vallée du Rhône, entre 30 et 35 le long de la Méditerranée.
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4: Bonjour à toutes et à tous. On débute avec du football et la fronde. Gianni Infantino est lancé dans les différentes fédérations internationales à travers le monde. En Europe, l'UEFA menace de boycotter les Coupes du Monde. Les 55 nations membres de l'UEFA étaient conviés à une réunion d'urgence hier et ils ont décidé d'affirmer leur opposition unanime au projet de filiale de Gianni Infantino, président de la FIFA, qui veut vendre des parts de la Coupe du Monde de football à un groupe d'investisseurs privés. Et du côté de la CONCACAF, la fédération supranationale en Amérique du Nord et dans les Caraïbes, eh bien, ils rejettent le principe tout simplement. Assez à suivre. Un mot sur le mercato d'été. La cinquième proposition du PSG aurait été la bonne pour enrôler l'attaquant de l'AS Monaco, Marnes Akliouche. Monaco a accepté l'offre de 50 millions d'euros formulée par le PSG. Monaco qui va remplacer numériquement le joueur de 24 ans avec l'arrivée de Mathis Sablin en provenance de Nantes. Et le mercato qui se poursuit en France comme partout ailleurs dans le monde. Et la saison se prépare aussi avec des matchs amicaux. Ce soir, l'OGC Nice sera opposé à la Juventus Turin à 18h. Au niveau international, le FC Barcelone affronte Birmingham à partir de 20h45 et puis le championnat d'Écosse reprend dès ce vendredi soir. Les Glasgow Rangers se déplaceront sur la pelouse de Dundee United. En cyclisme, J-1 avant le début du Tour de France féminin, les filles s'élanceront de Lausanne pour rallier Nice d'ici le 9 août prochain. La Française Pauline Ferrand-Prévot tentera de conserver son titre obtenu l'an dernier. Et chez les garçons, deuxième victoire en deux jours pour Wout van Aert sur le Tour du Danemark. Cette deuxième étape s'est réglée au sprint et à la photo finish. Le Belge conserve logiquement le maillot leader. Et puis félicitations aux sabreurs de l'équipe de France. Ils sont devenus champions du monde hier après-midi à Hong Kong. Rémi Garrigue, Maxime Pionfetti, Jean-Philippe Patrice et Sébastien Patrice ont battu la Corée du Sud en finale 45 touches à 31. Très belle journée de sport.
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9: Bonsoir, le feu de Corté qui a parcouru 1083 hectares en Haute-Corse depuis le 13 juillet est fixé, a annoncé la préfecture du département cet après-midi. La SNCF annonce par ailleurs que le trafic ferroviaire au sud de Bordeaux en Gironde, interrompu depuis dimanche, reprendra dès demain. 10 départements du centre et de l'Est sont placés en vigilance orange aux orages. Il s'agit du Doubs, du Jura, de la Saône-et-Loire, de l'Allier, du Puy-de-Dôme, de la Loire, du Rhône, de l'Inde, de l'Ardèche et de la Haute-Loire. Ces orages pourraient donner de fortes chutes de grêle, de fortes rafales de vent. Outre une importante activité électrique, il s'accompagne également d'intenses précipitations. Par ailleurs, 21 départements restent en alerte pour la canicule. Près de 60 000 personnes venues du Maroc sont entrées illégalement dans l'enclave espagnole de Ceuta ces derniers jours. Au moins 34 personnes sont mortes en tentant de rejoindre le territoire de 80 000 habitants situés sur la côte marocaine en face de Gibraltar. Le ministère de l'Intérieur espagnol a annoncé dans le même temps que 25 000 migrants ont déjà quitté l'enclave. Le Hamas a confirmé la conclusion d'un accord sur son désarmement dans la bande de Gaza et un retrait progressif des forces israéliennes qui contrôle actuellement plus de 60% du territoire. Israël n'a pas commenté dans l'immédiat cette annonce faite par Donald Trump dans un premier temps. Et un mot de football, Carlos Cordeiro, le conseiller principal du président de la FIFA, Gianni Infantino, annonce sa démission immédiate. Cet ancien banquier assure dans une publication sur LinkedIn qu'il s'oppose catégoriquement au projet de l'instance mondiale du football de créer une société commerciale ouverte aux investisseurs privés. C'est la fin de ce flash, une bonne fin de journée à notre écoute.
10: Bonjour, bienvenue, c'est parti pour les actualités people de cette semaine. Allez, on commence avec le prince Harry et Elton John qui perdent leur procès contre le journal Daily Mail. Les deux stars accusaient le journal d'avoir espionné leurs conversations téléphoniques et intercepté des messages privés entre 1993 et 2018. La haute cour de Londres a rendu un verdict ferme. Les célébrités n'ont pas réussi à prouver l'utilisation de méthodes illégales. La direction du journal évoque une victoire écrasante pour le travail de ses équipes. Une défaite qui marque un coup d'arrêt pour le duc de Sussex. Allez, direction le cinéma avec Pierre Lottin qui va incarner Louis de Funès au cinéma dans un biopic consacré à l'acteur. Pierre Lottin avait été révélé par la saga Les Tuches et a remporté notamment un César en début d'année. Le projet possède l'accord de la famille de Funès. L'histoire commencera en 1964, une date qui marque un tournant de la carrière de la star puisqu'il avait enchaîné les succès avec Pouic Pouic, Le Corneau ou encore Fantomas. Tournage qui va débuter en avril 2027. Les caméras se poseront entre Paris et l'Italie. Voilà pour vos infos people de cette semaine. Très belle journée avec nous.
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0: Bonsoir à tous. Après 9 jours de lutte acharnée contre le méga-feu qui a dévasté 42 000 hectares de forêt en Gironde, les pompiers travaillent toujours activement pour parvenir à une maîtrise totale de l'incendie. Celui-ci est toujours actif par endroits, mais il est contenu.

0: certains d'Arcachon. Les vacanciers peuvent aussi revenir dans les campings de Lacanau. Face à l'afflux de milliers de personnes tentant de rallier l'Espagne depuis le Maroc, le ministre de l'Intérieur Laurent Nunez annonce le déploiement de la force frontière d'intervention rapide à la frontière franco-espagnole. Ces derniers jours, des dizaines de milliers de personnes ont tenté de passer la frontière entre le Maroc et l'Espagne pour rallier l'enclave de Ceuta. Au moins 34 personnes sont mortes noyées. Sur place, la situation reste tendue. Le Premier ministre espagnol Pedro Sanchez qualifie ces arrivées massives d'attaques et de violations de l'intégrité territoriale de l'Espagne. Le ministère espagnol de l'Intérieur annonce par ailleurs que 25 000 migrants ont quitté l'enclave espagnole de Ceuta en direction du Maroc. Les départs se font à un rythme de 150 personnes par minute, assure-t-il. Et puis dans ce contexte, à Bruxelles affirme n'avoir relevé ce vendredi aucun flux migratoire entre Ceuta et le continent européen. La situation a aussi fait réagir Donald Trump, qui parle d'images terribles. Le président américain y voit un avertissement de ce qui pourrait arriver aux États-Unis si les démocrates revenaient au pouvoir. Vous êtes nombreux ce vendredi sur la route des vacances. Vous serez encore plus nombreux demain samedi. C'est le plus gros chassé croisé de l'été ce week-end entre les juilletistes et les aoussiens. Demain, Bison Futé sortira le drapeau noir dans le sens des départs dans tout le territoire. Ce sera jaune dans le sens des retours. Soyez prudents.
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2: La météo pour ce samedi 1er août, temps estival avec un soleil généreux. Les nuages bourgeonnent sur les reliefs du sud et peuvent donner quelques orages isolés en toute fin de journée. De fortes chaleurs concernent toujours le sud et l'est du pays alors que la chaleur reste modérée près de la Manche. Les températures pour ce samedi matin, 13 degrés pour Brest, 15 à Cherbourg, 15 degrés également pour Lille, 19 à Bordeaux, Biarritz et Paris, 20 degrés pour Strasbourg, 21 à Lyon et Toulouse, 23 pour Ajaccio et entre 24 et 26 degrés le long de la Méditerranée. Et pour ce samedi après-midi, 21 sur la Normandie, 22 sur la Bretagne, 28 degrés sur les Hauts-de-France, 29 sur le Grand Est, 30 degrés en Île-de-France et sur le centre Val-de-Loire, 32 degrés sur la Nouvelle-Aquitaine, 32 également en Occitanie, 32 en Corse et 34 degrés pour la vallée du Rhône, entre 30 et 35 le long de la Méditerranée.
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4: Bonjour à toutes et à tous, on débute avec du football et la fronde. Anti Infantino est lancé dans les différentes fédérations internationales à travers le monde. En Europe, l'UEFA menace de boycotter les Coupes du Monde. Les 55 nations membres de l'UEFA étaient conviés à une réunion d'urgence hier et ils ont décidé d'affirmer leur opposition unanime au projet de filiale de Gianni Infantino, président de la FIFA, qui veut vendre des parts de la Coupe du Monde de football à un groupe d'investisseurs privés. Et du côté de la CONCACAF, la fédération supranationale en Amérique du Nord et dans les Caraïbes, eh bien, ils rejettent le principe tout simplement à faire à suivre. Un mot sur le mercato d'été. La cinquième proposition du PSG aurait été la bonne pour enrôler l'attaquant de l'AS Monaco, Marnes Akliouche. Monaco a accepté l'offre de 50 millions d'euros formulée par le PSG. Monaco qui va remplacer numériquement le joueur de 24 ans avec l'arrivée de Mathis Sablin en provenance de Nantes. Et le mercato qui se poursuit en France comme partout ailleurs dans le monde. Et la saison se prépare aussi avec des matchs amicaux. Ce soir, l'OGC Nice sera opposé à la Juventus Turin à 18h. Au niveau international, le FC Barcelone affronte Birmingham à partir de 20h45. Et puis le championnat d'Écosse reprend ce vendredi soir. Les Glasgow Rangers se déplaceront sur la pelouse de Dundee United. En cyclisme, J-1, avant le début du Tour de France féminin, les filles s'élanceront de Lausanne pour rallier Nice d'ici le 9 août prochain. La Française Pauline Ferrand-Prévot tentera de conserver son titre obtenu l'an dernier. Et chez les garçons, deuxième victoire en deux jours pour Wout van Aert sur le Tour du Danemark. Cette deuxième étape s'est réglée au sprint et à la photo finish. Le Belge conserve logiquement le maillot de leader. Et puis félicitations aux sabreurs de l'équipe de France. Ils sont devenus champions du monde hier après-midi à Hong Kong. Rémi Garrigue, Maxime Pionfetti, Jean-Philippe Patrice et Sébastien Patrice ont battu la Corée du Sud en finale, 45 touches à 31. Très belle journée de sport.
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9: Bonsoir, le feu de Corté qui a parcouru 1083 hectares. Le Corté qui a parcouru 1083 hectares en Haute-Corse depuis le 13 juillet est fixé, a annoncé la préfecture du département cet après-midi.

0: du Maroc sont entrés illégalement dans l'enclave espagnole de Ceuta ces derniers jours. Au moins 34 personnes sont mortes en tentant de rejoindre le territoire de 80 000 habitants situé sur la côte marocaine en face de Gibraltar. Le ministère de l'Intérieur espagnol a annoncé dans le même temps que 25 000 migrants ont déjà quitté l'enclave. Le Hamas a confirmé la conclusion d'un accord sur son désarmement dans la bande de Gaza et un retrait progressif des forces israéliennes qui contrôlent actuellement plus de 60% du territoire. Israël n'a pas commenté dans l'immédiat cette annonce faite par Donald Trump dans un premier temps. Et un mot de football, Carlos Cordeiro, le conseiller principal du président de la FIFA, Gianni Infantino, annonce sa démission immédiate. Cet ancien banquier assure dans une publication sur LinkedIn qu'il s'oppose catégoriquement au projet de l'instance mondiale du football de créer une société commerciale ouverte aux investisseurs privés. C'est la fin de ce flash, une bonne fin de journée à notre écoute.
1: Bonjour, bienvenue, c'est parti pour les actualités people de cette semaine. Allez, on commence avec le prince Harry et Elton John qui perdent leur procès contre le journal Daily Mail. Les deux stars accusaient le journal d'avoir espionné leurs conversations téléphoniques et intercepté des messages privés entre 1993 et 2018. La haute cour de Londres a rendu un verdict ferme. Les célébrités n'ont pas réussi à prouver l'utilisation de méthodes illégales. La direction du journal évoque une victoire écrasante pour le travail de ses équipes. Une défaite qui marque un coup d'arrêt pour le duc de Sussex. Allez, direction le cinéma avec Pierre Lottin qui va incarner Louis de Funès au cinéma dans un biopic consacré à l'acteur. Pierre Lottin avait été révélé par la saga Les Tuches et a remporté notamment un César en début d'année. Le projet possède l'accord de la famille de Funès. L'histoire commencera en 1964, une date qui marque un tournant de la carrière de la star puisqu'il avait enchaîné les succès avec Pouic Pouic, Le Corneau ou encore Fantomas. Tournage qui va débuter en avril 2027. Les caméras se poseront entre Paris et l'Italie. Voilà pour vos infos people de cette semaine. Très belle journée avec nous.
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3: Bonsoir à tous. Après 9 jours de lutte acharnée contre le méga-feu qui a dévasté 42 000 hectares de forêt en Gironde, les pompiers travaillent toujours activement pour parvenir à une maîtrise totale de l'incendie. Celui-ci est toujours actif par endroits, mais il est contenu, ce qui permet le retour de nombreux habitants évacués. La préfecture a autorisé à la mi-journée des habitants à rentrer chez eux dans deux communes du bassin d'Arcachon. Les vacanciers peuvent aussi revenir dans les campings de Lacanau. Face à l'afflux de milliers de personnes tentant de rallier l'Espagne depuis le Maroc, le ministre de l'Intérieur Laurent Nunez annonce le déploiement de la force frontière d'intervention rapide à la frontière franco-espagnole. Ces derniers jours, des dizaines de milliers de personnes ont tenté de passer la frontière entre le Maroc et l'Espagne pour rallier l'enclave de Ceuta. Au moins 34 personnes sont mortes noyées. Sur place, la situation reste tendue. Le Premier ministre espagnol Pedro Sanchez qualifie ces arrivées massives d'attaques et de violations de l'intégrité territoriale de l'Espagne. Le ministère espagnol de l'Intérieur annonce par ailleurs que 25 000 migrants ont quitté l'enclave espagnole de Ceuta en direction du Maroc. Les départs se font à un rythme de 150 personnes par minute, assure-t-il. Et puis dans ce contexte, à Bruxelles affirme n'avoir relevé ce vendredi aucun flux migratoire entre Ceuta et le continent européen. La situation a aussi fait réagir Donald Trump qui parle d'images terribles. Le président américain y voit un avertissement de ce qui pourrait arriver aux États-Unis si les démocrates revenaient au pouvoir. Vous êtes nombreux ce vendredi sur la route des vacances. Vous serez encore plus nombreux demain samedi. C'est le plus gros chassé croisé de l'été ce week-end entre les juilletistes et les aoussiens. Demain, Bison Futé sortira le drapeau noir dans le sens des départs dans tout le territoire. Ce sera jaune dans le sens des retours. Soyez prudents.
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5: La météo pour ce samedi 1er août, temps estival avec un soleil généreux. Les nuages bourgeonnent sur les reliefs du sud et peuvent donner quelques orages isolés en toute fin de journée. De fortes chaleurs concernent toujours le sud et l'est du pays alors que la chaleur reste modérée près de la Manche. Les températures pour ce samedi matin, 13 degrés pour Brest, 15 à Cherbourg, 15 degrés également pour Lille, 19 à Bordeaux, Biarritz et Paris, 20 degrés pour Strasbourg, 21 à Lyon et Toulouse, 23 pour Ajaccio et entre 24 et 26 degrés le long de la Méditerranée. Et pour ce samedi après-midi, 21 sur la Normandie, 22 sur la Bretagne, 28 degrés sur les Hauts-de-France, 29 sur le Grand Est, 30 degrés en Île-de-France et sur le centre Val-de-Loire, 32 degrés sur la Nouvelle-Aquitaine, 32 également en Occitanie, 32 en Corse et 34 degrés pour la vallée du Rhône, entre 30 et 35 le long de la Méditerranée.
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7: Bonjour à toutes et à tous, on débute.

0: internationales à travers le monde. En Europe, l'UEFA menace de boycotter les Coupes du Monde. Les 55 nations membres de l'UEFA étaient conviés à une réunion d'urgence hier et ils ont décidé d'affirmer leur opposition unanime au projet de filiale de Gianni Infantino, président de la FIFA, qui veut vendre des parts de la Coupe du Monde de football à un groupe d'investisseurs privés. Et du côté de la CONCACAF, la fédération supranationale en Amérique du Nord et dans les Caraïbes, eh bien, ils rejettent le principe tout simplement à serre à suivre. Un mot sur le mercato d'été. La cinquième proposition du PSG aurait été la bonne pour enrôler l'attaquant de l'AS Monaco, Marnes Akliouch. Monaco a accepté l'offre de 50 millions d'euros formulée par le PSG. Monaco qui va remplacer numériquement le joueur de 24 ans avec l'arrivée de Mathis Sablin en provenance de Nantes. Et le mercato qui se poursuit en France comme partout ailleurs dans le monde. Et la saison se prépare aussi avec des matchs amicaux. Ce soir, l'OGC Nice sera opposé à la Juventus Turin à 18h. Au niveau international, le FC Barcelone affronte Birmingham à partir de 20h45. Et puis le championnat d'Écosse reprend ce vendredi soir. Les Glasgow Rangers se déplaceront sur la pelouse de Dundee United. En cyclisme, J-1, avant le début du Tour de France féminin, les filles s'élanceront de Lausanne pour relier Nice d'ici le 9 août prochain. La Française Pauline Ferrand-Prévot tentera de conserver son titre obtenu l'an dernier. Et chez les garçons, deuxième victoire en deux jours pour Wout van Aert sur le Tour du Danemark. Cette deuxième étape s'est réglée au sprint et à la photo finish. Le Belge conserve logiquement le maillot leader. Et puis félicitations aux sabreurs de l'équipe de France. Ils sont devenus champions du monde hier après-midi à Hong Kong. Rémi Garrigue, Maxime Pionfetti, Jean-Philippe Patrice et Sébastien Patrice ont battu la Corée du Sud en finale 45 touches à 31. Très belle journée de sport.
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4: Bonsoir, le feu de Corté qui a parcouru 1083 hectares en Haute-Corse depuis le 13 juillet est fixé, a annoncé la préfecture du département cet après-midi. La SNCF annonce par ailleurs que le trafic ferroviaire au sud de Bordeaux en Gironde, interrompu depuis dimanche, reprendra dès demain. 10 départements du centre et de l'Est sont placés en vigilance orange aux orages. Il s'agit du Doubs, du Jura, de la Saône-et-Loire, de l'Allier, du Puy-de-Dôme, de la Loire, du Rhône, de l'Inde, de l'Ardèche et de la Haute-Loire. Ces orages pourraient donner de fortes chutes de grêle, de fortes rafales de vent. Outre une importante activité électrique, il s'accompagne également d'intenses précipitations. Par ailleurs, 21 départements restent en alerte pour la canicule. Près de 60 000 personnes venues du Maroc sont entrées illégalement dans l'enclave espagnole de Ceuta ces derniers jours. Au moins 34 personnes sont mortes en tentant de rejoindre le territoire de 80 000 habitants situés sur la côte marocaine en face de Gibraltar. Le ministère de l'Intérieur espagnol a annoncé dans le même temps que 25 000 migrants ont déjà quitté l'enclave. Le Hamas a confirmé la conclusion d'un accord sur son désarmement dans la bande de Gaza et un retrait progressif des forces israéliennes qui contrôlent actuellement plus de 60% du territoire. Israël n'a pas commenté dans l'immédiat cette annonce faite par Donald Trump dans un premier temps. Et un mot de football, Carlos Cordeiro, le conseiller principal du président de la FIFA, Gianni Infantino, annonce sa démission immédiate. Cet ancien banquier assure dans une publication sur LinkedIn qu'il s'oppose catégoriquement au projet de l'instance mondiale du football de créer une société commerciale ouverte aux investisseurs privés. C'est la fin de ce flash, une bonne fin de journée à notre écoute.
5: Bonjour, bienvenue, c'est parti pour les actualités people de cette semaine. Allez, on commence avec le prince Harry et Elton John qui perdent leur procès contre le journal Daily Mail. Les deux stars accusaient le journal d'avoir espionné leurs conversations téléphoniques et intercepté des messages privés entre 1993 et 2018. La haute cour de Londres a rendu un verdict ferme. Les célébrités n'ont pas réussi à prouver l'utilisation de méthodes illégales. La direction du journal évoque une victoire écrasante pour le travail de ses équipes. Une défaite qui marque un coup d'arrêt pour le duc de Sussex. Allez, direction le cinéma avec Pierre Lottin qui va incarner Louis de Funès au cinéma dans un biopic consacré à l'acteur. Pierre Lottin avait été révélé par la saga Les Tuches et a remporté notamment un César en début d'année. Le projet possède l'accord de la famille de Funès. L'histoire commencera en 1964, une date qui marque un tournant de la carrière de la star puisqu'il avait enchaîné les succès avec Pouic Pouic, Le Corneau ou encore Fantomas. Tournage qui va débuter en avril 2027. Les caméras se poseront entre Paris et l'Italie. Voilà pour vos infos people de cette semaine. Très belle journée avec nous.
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7: Bonsoir à tous. Après 9 jours de lutte acharnée contre le méga-feu qui a dévasté 42 000 hectares de forêt en Gironde, les pompiers travaillent toujours activement pour parvenir à une maîtrise totale de l'incendie. Celui-ci est toujours actif par endroits, mais il est contenu.

0: bassin d'Arcachon. Les vacanciers peuvent aussi revenir dans les campings de Lacanau. Face à l'afflux de milliers de personnes tentant de rallier l'Espagne depuis le Maroc, le ministre de l'Intérieur Laurent Nunez annonce le déploiement de la force frontière d'intervention rapide à la frontière franco-espagnole. Ces derniers jours, des dizaines de milliers de personnes ont tenté de passer la frontière entre le Maroc et l'Espagne pour rallier l'enclave de Ceuta. Au moins 34 personnes sont mortes noyées. Sur place, la situation reste tendue. Le Premier ministre espagnol Pedro Sanchez qualifie ces arrivées massives d'attaques et de violations de l'intégrité territoriale de l'Espagne. Le ministère espagnol de l'Intérieur annonce par ailleurs que 25 000 migrants ont quitté l'enclave espagnole de Ceuta en direction du Maroc. Les départs se font à un rythme de 150 personnes par minute, assure-t-il. Et puis dans ce contexte, à Bruxelles affirme n'avoir relevé ce vendredi aucun flux migratoire entre Ceuta et le continent européen. La situation a aussi fait réagir Donald Trump qui parle d'images terribles. Le président américain y voit un avertissement de ce qui pourrait arriver aux États-Unis si les démocrates revenaient au pouvoir. Vous êtes nombreux ce vendredi sur la route des vacances. Vous serez encore plus nombreux demain samedi. C'est le plus gros chassé croisé de l'été ce week-end entre les juilletistes et les aoûtiens. Demain, Bison Futé sortira le drapeau noir dans le sens des départs dans tout le territoire. Ce sera jaune dans le sens des retours. Soyez prudents.
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2: La météo pour ce samedi 1er août, temps estival avec un soleil généreux. Les nuages bourgeonnent sur les reliefs du sud et peuvent donner quelques orages isolés en toute fin de journée. De fortes chaleurs concernent toujours le sud et l'est du pays alors que la chaleur reste modérée près de la Manche. Les températures pour ce samedi matin, 13 degrés pour Brest, 15 à Cherbourg, 15 degrés également pour Lille, 19 à Bordeaux, Biarritz et Paris, 20 degrés pour Strasbourg, 21 à Lyon et Toulouse, 23 pour Ajaccio et entre 24 et 26 degrés le long de la Méditerranée. Et pour ce samedi après-midi, 21 sur la Normandie, 22 sur la Bretagne, 28 degrés sur les Hauts-de-France, 29 sur le Grand Est, 30 degrés en Île-de-France et sur le centre-Val de Loire, 32 degrés sur la Nouvelle-Aquitaine, 32 également en Occitanie, 32 en Corse et 34 degrés pour la vallée du Rhône, entre 30 et 35 le long de la Méditerranée.
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4: Bonjour à toutes et à tous. On débute avec du football et la fronde. Anti Infantino est lancé dans les différentes fédérations internationales à travers le monde. En Europe, l'UEFA menace de boycotter les Coupes du Monde. Les 55 nations membres de l'UEFA ont été conviés à une réunion d'urgence hier et ils ont décidé d'affirmer leur opposition unanime au projet de filiale de Gianni Infantino, président de la FIFA, qui veut vendre des parts de la Coupe du Monde de football à un groupe d'investisseurs privés. Et du côté de la CONCACAF, la fédération supranationale en Amérique du Nord et dans les Caraïbes, eh bien, ils rejettent le principe tout simplement à faire à suivre. Un mot sur le mercato d'été. La cinquième proposition du PSG aurait été la bonne pour enrôler l'attaquant de l'AS Monaco, Marnes Akliouche. Monaco a accepté l'offre de 5

0: France comme partout ailleurs dans le monde. Et la saison se prépare aussi avec des matchs amicaux. Ce soir, l'OGC Nice sera opposé à la Juventus Turin à 18h. Au niveau international, le FC Barcelone affronte Birmingham à partir de 20h45. Et puis, le championnat d'Écosse reprend dès ce vendredi soir. Les Glasgow Rangers se déplaceront sur la pelouse de Dundee United. En cyclisme, J-1, avant le début du Tour de France féminin, les filles s'élanceront de Lausanne pour rallier Nice d'ici le 9 août prochain. La Française Pauline Ferrand-Prévot tentera de conserver son titre obtenu l'an dernier. Et chez les garçons, deuxième victoire en deux jours pour Wout van Aert sur le Tour du Danemark. Cette deuxième étape s'est réglée au sprint et à la photo finish. Le Belge conserve logiquement le maillot leader. Et puis félicitations aux sabreurs de l'équipe de France. Ils sont devenus champions du monde hier après-midi à Hong Kong. Rémi Garrigue, Maxime Pionfetti, Jean-Philippe Patrice et Sébastien Patrice ont battu la Corée du Sud en finale 45 touches à 31. Très belle journée de sport.
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6: Bonsoir, le feu de Corté qui a parcouru 1083 hectares en Haute-Corse depuis le 13 juillet est fixé, a annoncé la préfecture du département cet après-midi. La SNCF annonce par ailleurs que le trafic ferroviaire au sud de Bordeaux en Gironde, interrompu depuis dimanche, reprendra dès demain. 10 départements du centre et de l'Est sont placés en vigilance orange aux orages. Il s'agit du Doubs, du Jura, de la Saône-et-Loire, de l'Allier, du Puy-de-Dôme, de la Loire, du Rhône, de l'Inde, de l'Ardèche et de la Haute-Loire. Ces orages pourraient donner de fortes chutes de grêle, de fortes rafales de vent. Outre une importante activité électrique, il s'accompagne également d'intenses précipitations. Par ailleurs, 21 départements restent en alerte pour la canicule. Près de 60 000 personnes venues du Maroc sont entrées illégalement dans l'enclave espagnole de Ceuta ces derniers jours. Au moins 34 personnes sont mortes en tentant de rejoindre le territoire de 80 000 habitants situés sur la côte marocaine en face de Gibraltar. Le ministère de l'Intérieur espagnol a annoncé dans le même temps que 25 000 migrants ont déjà quitté l'enclave. Le Hamas a confirmé la conclusion d'un accord sur son désarmement dans la bande de Gaza et un retrait progressif des forces israéliennes qui contrôlent actuellement plus de 60% du territoire. Israël n'a pas commenté dans l'immédiat cette annonce faite par Donald Trump dans un premier temps. Et un mot de football, Carlos Cordeiro, le conseiller principal du président de la FIFA, Gianni Infantino, annonce sa démission immédiate. Cet ancien banquier assure dans une publication sur LinkedIn qu'il s'oppose catégoriquement au projet de l'instance mondiale du football de créer une société commerciale ouverte aux investisseurs privés. C'est la fin de ce flash, une bonne fin de journée à notre écoute.
7: Bonjour, bienvenue, c'est parti pour les actualités people de cette semaine. Allez, on commence avec le prince Harry et Elton John qui perdent leur procès contre le journal Daily Mail. Les deux stars accusaient le journal d'avoir espionné leurs conversations téléphoniques et intercepté des messages privés entre 1993 et 2018. La Haute Cour de Londres a rendu un verdict ferme. Les célébrités n'ont pas réussi à prouver l'utilisation de méthodes illégales. La direction du journal évoque une victoire écrasante pour le travail de ses équipes. Une défaite qui marque un coup d'arrêt pour le duc de Sussex. Allez, direction le cinéma avec Pierre Lottin qui va incarner Louis de Funès au cinéma dans un biopic consacré à l'acteur. Pierre Lottin avait été révélé par la saga Les Tuches et a remporté notamment un César en début d'année. Le projet possède l'accord de la famille de Funès. L'histoire commencera en 1964, une date qui marque un tournant de la carrière de la star puisqu'il avait enchaîné les succès avec Pouic Pouic, Le Corneau ou encore Fantomas. Tournage qui va débuter en avril 2027. Les caméras se poseront entre Paris et l'Italie. Voilà pour vos infos people de cette semaine. Très belle journée avec nous.
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8: Bonsoir à tous. Après 9 jours de lutte acharnée contre le méga-feu qui a dévasté 42 000 hectares de forêt en Gironde, les pompiers travaillent toujours activement pour parvenir à une maîtrise totale de l'incendie. Celui-ci est toujours actif par endroits, mais il est contenu.

0: bassin d'Arcachon. Les vacanciers peuvent aussi revenir dans les campings de Lacanau. Face à l'afflux de milliers de personnes tentant de rallier l'Espagne depuis le Maroc, le ministre de l'Intérieur Laurent Nunez annonce le déploiement de la force frontière d'intervention rapide à la frontière franco-espagnole. Ces derniers jours, des dizaines de milliers de personnes ont tenté de passer la frontière entre le Maroc et l'Espagne pour rallier l'enclave de Ceuta. Au moins 34 personnes sont mortes noyées. Sur place, la situation reste tendue. Le Premier ministre espagnol Pedro Sanchez qualifie ces arrivées massives d'attaques et de violations de l'intégrité territoriale de l'Espagne. Le ministère espagnol de l'Intérieur annonce par ailleurs que 25 000 migrants ont quitté l'enclave espagnole de Ceuta en direction du Maroc. Les départs se font à un rythme de 150 personnes par minute, assure-t-il. Et puis dans ce contexte, à Bruxelles affirme n'avoir relevé ce vendredi aucun flux migratoire entre Ceuta et le continent européen. La situation a aussi fait réagir Donald Trump, qui parle d'images terribles. Le président américain y voit un avertissement de ce qui pourrait arriver aux États-Unis si les démocrates revenaient au pouvoir. Vous êtes nombreux ce vendredi sur la route des vacances. Vous serez encore plus nombreux demain samedi. C'est le plus gros chassé croisé de l'été ce week-end entre les juilletistes et les aoussiens. Demain, Bison Futé sortira le drapeau noir dans le sens des départs dans tout le territoire. Ce sera jaune dans le sens des retours. Soyez prudents.
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2: La météo pour ce samedi 1er août, temps estival avec un soleil généreux. Les nuages bourgeonnent sur les reliefs du sud et peuvent donner quelques orages isolés en toute fin de journée. De fortes chaleurs concernent toujours le sud et l'est du pays alors que la chaleur reste modérée près de la Manche. Les températures pour ce samedi matin, 13 degrés pour Brest, 15 à Cherbourg, 15 degrés également pour Lille, 19 à Bordeaux, Biarritz et Paris, 20 degrés pour Strasbourg, 21 à Lyon et Toulouse, 23 pour Ajaccio et entre 24 et 26 degrés le long de la Méditerranée. Et pour ce samedi après-midi, 21 sur la Normandie, 22 sur la Bretagne, 28 degrés sur les Hauts-de-France, 29 sur le Grand Est, 30 degrés en Île-de-France et sur le Centre-Val de Loire, 32 degrés sur la Nouvelle-Aquitaine, 32 également en Occitanie, 32 en Corse et 34 degrés pour la vallée du Rhône, entre 30 et 35 le long de la Méditerranée.
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4: Bonjour à toutes et à tous. On débute avec du football et la fronde. Gianni Infantino est lancé dans les différentes fédérations internationales à travers le monde. En Europe, l'UEFA menace de boycotter les Coupes du Monde. Les 55 nations membres de l'UEFA ont été conviés à une réunion d'urgence hier et ils ont décidé d'affirmer leur opposition unanime au projet de filiale de Gianni Infantino, président de la FIFA, qui veut vendre des parts de la Coupe du Monde de football à un groupe d'investisseurs privés. Et du côté de la CONCACAF, la fédération supranationale en Amérique du Nord et dans les Caraïbes, eh bien, ils rejettent le principe tout simplement à faire à suivre. Un mot sur le mercato d'été. La cinquième proposition du PSG aurait été la bonne pour enrôler l'attaquant de l'AS Monaco, Marnes Akliouche. Monaco a accepté l'offre de 5

0: ailleurs dans le monde. Et la saison se prépare aussi avec des matchs amicaux. Ce soir, l'OGC Nice sera opposé à la Juventus Turin à 18h. Au niveau international, le FC Barcelone affronte Birmingham à partir de 20h45. Et puis, le championnat d'Écosse reprend ce vendredi soir. Les Glasgow Rangers se déplaceront sur la pelouse de Dundee United. En cyclisme, J-1, avant le début du Tour de France féminin, les filles s'élanceront de Lausanne pour relier Nice d'ici le 9 août prochain. La Française Pauline Ferrand-Prévot tentera de conserver son titre obtenu l'an dernier. Et chez les garçons, deuxième victoire en deux jours pour Wout Van Aert sur le Tour du Danemark. Cette deuxième étape s'est réglée au sprint et à la photo finish. Le Belge conserve logiquement le maillot leader. Et puis félicitations aux sabreurs de l'équipe de France. Ils sont devenus champions du monde hier après-midi à Hong Kong. Rémi Garrigue, Maxime Pionfetti, Jean-Philippe Patrice et Sébastien Patrice ont battu la Corée du Sud en finale 45 touches à 31. Très belle journée de sport.
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6: Bonsoir, le feu de Corté qui a parcouru 1083 hectares en Haute-Corse depuis le 13 juillet est fixé, a annoncé la préfecture du département cet après-midi. La SNCF annonce par ailleurs que le trafic ferroviaire au sud de Bordeaux en Gironde, interrompu depuis dimanche, reprendra dès demain. 10 départements du centre et de l'Est sont placés en vigilance orange aux orages. Il s'agit du Doubs, du Jura, de la Saône-et-Loire, de l'Allier, du Puy-de-Dôme, de la Loire, du Rhône, de l'Inde, de l'Ardèche et de la Haute-Loire. Ces orages pourraient donner de fortes chutes de grêle, de fortes rafales de vent. Outre une importante activité électrique, il s'accompagne également d'intenses précipitations. Par ailleurs, 21 départements restent en alerte pour la canicule. Près de 60 000 personnes venues du Maroc sont entrées illégalement dans l'enclave espagnole de Ceuta ces derniers jours. Au moins 34 personnes sont mortes en tentant de rejoindre le territoire de 80 000 habitants situés sur la côte marocaine en face de Gibraltar. Le ministère de l'Intérieur espagnol a annoncé dans le même temps que 25 000 migrants ont déjà quitté l'enclave. Le Hamas a confirmé la conclusion d'un accord sur son désarmement dans la bande de Gaza et un retrait progressif des forces israéliennes qui contrôlent actuellement plus de 60% du territoire. Israël n'a pas commenté dans l'immédiat cette annonce faite par Donald Trump dans un premier temps. Et un mot de football, Carlos Cordeiro, le conseiller principal du président de la FIFA, Gianni Infantino, annonce sa démission immédiate. Cet ancien banquier assure dans une publication sur LinkedIn qu'il s'oppose catégoriquement au projet de l'instance mondiale du football de créer une société commerciale ouverte aux investisseurs privés. C'est la fin de ce flash, une bonne fin de journée à notre écoute.
7: Bonjour, bienvenue, c'est parti. parti pour les actualités people de cette semaine. Allez, on commence avec le prince Harry et Elton John qui perdent leur procès contre le journal Daily Mail. Les deux stars accusaient le journal d'avoir espionné leurs conversations téléphoniques et intercepté des messages privés entre 1993 et 2018. La haute cour de Londres a rendu un verdict ferme. Les célébrités n'ont pas réussi à prouver l'utilisation de méthodes illégales. La direction du journal évoque une victoire écrasante pour le travail de ses équipes. Une défaite qui marque un coup d'arrêt pour le duc de Sussex. Allez, direction le cinéma avec Pierre Lottin qui va incarner Louis de Funès au cinéma dans un biopic consacré à l'acteur. Pierre Lottin avait été révélé par la saga Les Tuches et a remporté notamment un César en début d'année. Le projet possède l'accord de la famille de Funès. L'histoire commencera en 1964, une date qui marque un tournant de la carrière de la star puisqu'il avait enchaîné les succès avec Pouic Pouic, Le Corneau ou encore Fantomas. Tournage qui va débuter en avril 2027. Les caméras se poseront entre Paris et l'Italie. Voilà pour vos infos people de cette semaine. Très belle journée avec nous.
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9: Bonsoir à tous. Après 9 jours de lutte acharnée contre le méga-feu qui a dévasté 42 000 hectares de forêt en Gironde, les pompiers travaillent toujours activement pour parvenir à une maîtrise totale de l'incendie. Celui-ci est toujours actif par endroits, mais il est contenu.

0: bassin d'Arcachon. Les vacanciers peuvent aussi revenir dans les campings de Lacanau. Face à l'afflux de milliers de personnes tentant de rallier l'Espagne depuis le Maroc, le ministre de l'Intérieur Laurent Nunez annonce le déploiement de la force frontière d'intervention rapide à la frontière franco-espagnole. Ces derniers jours, des dizaines de milliers de personnes ont tenté de passer la frontière entre le Maroc et l'Espagne pour rallier l'enclave de Ceuta. Au moins 34 personnes sont mortes noyées. Sur place, la situation reste tendue. Le Premier ministre espagnol Pedro Sanchez qualifie ces arrivées massives d'attaques et de violations de l'intégrité territoriale de l'Espagne. Le ministère espagnol de l'Intérieur annonce par ailleurs que 25 000 migrants ont quitté l'enclave espagnole de Ceuta en direction du Maroc. Les départs se font à un rythme de 150 personnes par minute, assure-t-il. Et puis dans ce contexte, à Bruxelles affirme n'avoir relevé ce vendredi aucun flux migratoire entre Ceuta et le continent européen. La situation a aussi fait réagir Donald Trump, qui parle d'images terribles. Le président américain y voit un avertissement de ce qui pourrait arriver aux États-Unis si les démocrates revenaient au pouvoir. Vous êtes nombreux ce vendredi sur la route des vacances. Vous serez encore plus nombreux demain samedi. C'est le plus gros chassé croisé de l'été ce week-end entre les juilletistes et les aoussiens. Demain, Bison Futé sortira le drapeau noir dans le sens des départs dans tout le territoire. Ce sera jaune dans le sens des retours. Soyez prudents.
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2: La météo pour ce samedi 1er août, temps estival avec un soleil généreux. Les nuages bourgeonnent sur les reliefs du sud et peuvent donner quelques orages isolés en toute fin de journée. De fortes chaleurs concernent toujours le sud et l'est du pays alors que la chaleur reste modérée près de la Manche. Les températures pour ce samedi matin, 13 degrés pour Brest, 15 à Cherbourg, 15 degrés également pour Lille, 19 à Bordeaux, Biarritz et Paris, 20 degrés pour Strasbourg, 21 à Lyon et Toulouse, 23 pour Ajaccio et entre 24 et 26 degrés le long de la Méditerranée. Et pour ce samedi après-midi, 21 sur la Normandie, 22 sur la Bretagne, 28 degrés sur les Hauts-de-France, 29 sur le Grand Est, 30 degrés en Île-de-France et sur le Centre-Val de Loire, 32 degrés sur la Nouvelle-Aquitaine, 32 également en Occitanie, 32 en Corse et 34 degrés pour la vallée du Rhône, entre 30 et 35 le long de la Méditerranée.
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4: Bonjour à toutes et à tous. On débute avec du football et la fronde. Gianni Infantino est lancé dans les différentes fédérations internationales à travers le monde. En Europe, l'UEFA menace de boycotter les Coupes du Monde. Les 55 nations membres de l'UEFA ont été conviés à une réunion d'urgence hier et ils ont décidé d'affirmer leur opposition unanime au projet de filiale de Gianni Infantino, président de la FIFA, qui veut vendre des parts de la Coupe du Monde de football à un groupe d'investisseurs privés. Et du côté de la CONCACAF, la fédération supranationale en Amérique du Nord et dans les Caraïbes, eh bien, ils rejettent le principe tout simplement, assez à suivre. Un mot sur le mercato d'été. La cinquième proposition du PSG aurait été la bonne pour enrôler l'attaquant de l'AS Monaco, Marnes Akliouche. Monaco a accepté l'offre de 50 millions d'euros formulée par le PSG. Monaco qui va remplacer numériquement le joueur de 24 ans avec l'arrivée de Mathis Ablin en provenance de Nantes. Et le mercato qui se poursuit en France comme partout ailleurs dans le monde. Et la saison se prépare aussi avec des matchs amicaux. Ce soir, l'OGC Nice sera opposé à la Juventus Turin à 18h au niveau international. Le FC Barcelone affronte Birmingham à partir de 20h45 et puis le championnat d'Écosse reprend dès ce vendredi soir. Les Glasgow Rangers se déplaceront sur la pelouse de Dundee United. En cyclisme, J-1 avant le début du Tour de France féminin, les filles s'élanceront de Lausanne pour rallier Nice d'ici le 9 août prochain. La Française Pauline Ferrand-Prévot tentera de conserver son titre obtenu l'an dernier. Et chez les garçons, deuxième victoire en deux jours pour Wout van Aert sur le Tour du Danemark. Cette deuxième étape s'est réglée au sprint et à la photo finish. Le Belge conserve logiquement le maillot leader. Et puis félicitations aux sabreurs de l'équipe de France. Ils sont devenus champions du monde hier après-midi à Hong Kong. Rémi Garrigue, Maxime Pionfetti, Jean-Philippe Patrice et Sébastien Patrice ont battu la Corée du Sud en finale 45 touches à 31. Très belle journée de sport.
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8: Bonsoir, le feu de Corté qui a parcouru 1083 hectares en Haute-Corse depuis le 13 juillet est fixé, a annoncé la préfecture du département cet après-midi. La SNCF annonce par ailleurs que le trafic ferroviaire au sud de Bordeaux en Gironde, interrompu depuis dimanche, reprendra dès demain. 10 départements du centre et de l'Est sont placés en vigilance orange aux orages. Il s'agit du Doubs, du Jura, de la Saône-et-Loire, de l'Allier, du Puy-de-Dôme, de la Loire, du Rhône, de l'Inde, de l'Ardèche et de la Haute-Loire. Ces orages pourraient donner de fortes chutes de grêle, de fortes rafales de vent. Outre une importante activité électrique, il s'accompagne également d'intenses précipitations. Par ailleurs, 21 départements restent en alerte pour la canicule. Près de 60 000 personnes venues du Maroc sont entrées illégalement dans l'enclave espagnole de Ceuta ces derniers jours. Au moins 34 personnes sont mortes en tentant de rejoindre le territoire de 80 000 habitants situés sur la côte marocaine en face de Gibraltar. Le ministère de l'Intérieur espagnol a annoncé dans le même temps que 25 000 migrants ont déjà quitté l'enclave. Le Hamas a confirmé la conclusion d'un accord sur son désarmement dans la bande de Gaza et un retrait progressif des forces israéliennes qui contrôle actuellement plus de 60% du territoire. Israël n'a pas commenté dans l'immédiat cette annonce faite par Donald Trump dans un premier temps. Et un mot de football, Carlos Cordeiro, le conseiller principal du président de la FIFA, Gianni Infantino, annonce sa démission immédiate. Cet ancien banquier assure dans une publication sur LinkedIn qu'il s'oppose catégoriquement au projet de l'instance mondiale du football de créer une société commerciale ouverte aux investisseurs privés. C'est la fin de ce flash, une bonne fin de journée à notre écoute.
9: Bonjour, bienvenue, c'est parti pour les actualités People de cette semaine. Allez, on commence avec le prince Harry et Elton John qui perdent leur procès contre le journal Daily Mail. Les deux stars accusaient le journal d'avoir espionné leurs conversations téléphoniques et intercepté des messages privés entre 1993 et 2018. La haute cour de Londres a rendu un verdict ferme. Les célébrités n'ont pas réussi à prouver l'utilisation de méthodes illégales. La direction du journal évoque une victoire écrasante pour le travail de ses équipes. Une défaite qui marque un coup d'arrêt pour le duc de Sussex. Allez, direction le cinéma avec Pierre Lottin qui va incarner Louis de Funès au cinéma dans un biopic consacré à l'acteur. Pierre Lottin avait été révélé par la saga Les Tuches et a remporté notamment un César en début d'année. Le projet possède l'accord de la famille de Funès. L'histoire commencera en 1964, une date qui marque un tournant de la carrière de la star puisqu'il avait enchaîné les succès avec Pouic Pouic, Le Corneau ou encore Fantomas. Tournage qui va débuter en avril 2027. Les caméras se poseront entre Paris et l'Italie. Voilà pour vos infos People de cette semaine. Très belle journée avec nous.
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0: Bonsoir à tous. Après 9 jours de lutte acharnée contre le méga-feu qui a dévasté 42 000 hectares de forêt en Gironde, les pompiers travaillent toujours activement pour parvenir à une maîtrise totale de l'incendie. Celui-ci est toujours actif par endroits, mais il est contenu.

0: bassin d'Arcachon. Les vacanciers peuvent aussi revenir dans les campings de Lacanau. Face à l'afflux de milliers de personnes tentant de rallier l'Espagne depuis le Maroc, le ministre de l'Intérieur Laurent Nunez annonce le déploiement de la force frontière d'intervention rapide à la frontière franco-espagnole. Ces derniers jours, des dizaines de milliers de personnes ont tenté de passer la frontière entre le Maroc et l'Espagne pour rallier l'enclave de Ceuta. Au moins 34 personnes sont mortes noyées. Sur place, la situation reste tendue. Le Premier ministre espagnol Pedro Sanchez qualifie ces arrivées massives d'attaques et de violations de l'intégrité territoriale de l'Espagne. Le ministère espagnol de l'Intérieur annonce par ailleurs que 25 000 migrants ont quitté l'enclave espagnole de Ceuta en direction du Maroc. Les départs se font à un rythme de 150 personnes par minute, assure-t-il. Et puis dans ce contexte, à Bruxelles affirme n'avoir relevé ce vendredi aucun flux migratoire entre Ceuta et le continent européen. La situation a aussi fait réagir Donald Trump, qui parle d'images terribles. Le président américain y voit un avertissement de ce qui pourrait arriver aux États-Unis si les démocrates revenaient au pouvoir. Vous êtes nombreux ce vendredi sur la route des vacances. Vous serez encore plus nombreux demain samedi. C'est le plus gros chassé croisé de l'été ce week-end entre les juilletistes et les aoussiens. Demain, Bison Futé sortira le drapeau noir dans le sens des départs dans tout le territoire. Ce sera jaune dans le sens des retours. Soyez prudents.
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2: La météo pour ce samedi 1er août, temps estival avec un soleil généreux. Les nuages bourgeonnent sur les reliefs du sud et peuvent donner quelques orages isolés en toute fin de journée. De fortes chaleurs concernent toujours le sud et l'est du pays alors que la chaleur reste modérée près de la Manche. Les températures pour ce samedi matin, 13 degrés pour Brest, 15 à Cherbourg, 15 degrés également pour Lille, 19 à Bordeaux, Biarritz et Paris, 20 degrés pour Strasbourg, 21 à Lyon et Toulouse, 23 pour Ajaccio et entre 24 et 26 degrés le long de la Méditerranée. Et pour ce samedi après-midi, 21 sur la Normandie, 22 sur la Bretagne, 28 degrés sur les Hauts-de-France, 29 sur le Grand Est, 30 degrés en Île-de-France et sur le Centre-Val de Loire, 32 degrés sur la Nouvelle-Aquitaine, 32 également en Occitanie, 32 en Corse et 34 degrés pour la vallée du Rhône, entre 30 et 35 le long de la Méditerranée.
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4: Bonjour à toutes et à tous. On débute avec du football et la fronde. Gianni Infantino est lancé dans les différentes fédérations internationales à travers le monde. En Europe, l'UEFA menace de boycotter les Coupes du Monde. Les 55 nations membres de l'UEFA ont été conviés à une réunion d'urgence hier et ils ont décidé d'affirmer leur opposition unanime au projet de filiale de Gianni Infantino, président de la FIFA, qui veut vendre des parts de la Coupe du Monde de football à un groupe d'investisseurs privés. Et du côté de la CONCACAF, la fédération supranationale en Amérique du Nord et dans les Caraïbes, eh bien, ils rejettent le principe tout simplement, assez à suivre. Un mot sur le mercato d'été. La cinquième proposition du PSG aurait été la bonne pour enrôler l'attaquant de l'AS Monaco, Marnes Akliouche. Monaco a accepté l'offre de 5

0: France comme partout ailleurs dans le monde. Et la saison se prépare aussi avec des matchs amicaux. Ce soir, l'OGC Nice sera opposé à la Juventus Turin à 18h. Au niveau international, le FC Barcelone affronte Birmingham à partir de 20h45. Et puis, le championnat d'Écosse reprend ce vendredi soir. Les Glasgow Rangers se déplaceront sur la pelouse de Dundee United. En cyclisme, J-1, avant le début du Tour de France féminin, les filles s'élanceront de Lausanne pour rallier Nice d'ici le 9 août prochain. La Française Pauline Ferrand-Prévot tentera de conserver son titre obtenu l'an dernier. Et chez les garçons, deuxième victoire en deux jours pour Wout van Aert sur le Tour du Danemark. Cette deuxième étape s'est réglée au sprint et à la photo finish. Le Belge conserve logiquement le maillot leader. Et puis félicitations aux sabreurs de l'équipe de France. Ils sont devenus champions du monde hier après-midi à Hong Kong. Rémi Garrigue, Maxime Pionfetti, Jean-Philippe Patrice et Sébastien Patrice ont battu la Corée du Sud en finale 45 touches à 31. Très belle journée de sport.
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6: Bonsoir, le feu de Corté qui a parcouru 1083 hectares en Haute-Corse depuis le 13 juillet est fixé, a annoncé la préfecture du département cet après-midi. La SNCF annonce par ailleurs que le trafic ferroviaire au sud de Bordeaux en Gironde, interrompu depuis dimanche, reprendra dès demain. 10 départements du centre et de l'Est sont placés en vigilance orange aux orages. Il s'agit du Doubs, du Jura, de la Saône-et-Loire, de l'Allier, du Puy-de-Dôme, de la Loire, du Rhône, de l'Inde, de l'Ardèche et de la Haute-Loire. Ces orages pourraient donner de fortes chutes de grêle, de fortes rafales de vent. Outre une importante activité électrique, il s'accompagne également d'intenses précipitations. Par ailleurs, 21 départements restent en alerte pour la canicule. Près de 60 000 personnes venues du Maroc sont entrées illégalement dans l'enclave espagnole de Ceuta ces derniers jours. Au moins 34 personnes sont mortes en tentant de rejoindre le territoire de 80 000 habitants situés sur la côte marocaine en face de Gibraltar. Le ministère de l'Intérieur espagnol a annoncé dans le même temps que 25 000 migrants ont déjà quitté l'enclave. Le Hamas a confirmé la conclusion d'un accord sur son désarmement dans la bande de Gaza et un retrait progressif des forces israéliennes qui contrôlent actuellement plus de 60% du territoire. Israël n'a pas commenté dans l'immédiat cette annonce faite par Donald Trump dans un premier temps. Et un mot de football, Carlos Cordeiro, le conseiller principal du président de la FIFA, Gianni Infantino, annonce sa démission immédiate. Cet ancien banquier assure dans une publication sur LinkedIn qu'il s'oppose catégoriquement au projet de l'instance mondiale du football de créer une société commerciale ouverte aux investisseurs privés. C'est la fin de ce flash, une bonne fin de journée à notre écoute.
7: Bonjour, bienvenue, c'est parti pour les actualités People de cette semaine. Allez, on commence avec le prince Harry et Elton John qui perdent leur procès contre le journal Daily Mail. Les deux stars accusaient le journal d'avoir espionné leurs conversations téléphoniques et intercepté des messages privés entre 1993 et 2018. La Haute Cour de Londres a rendu un verdict ferme. Les célébrités n'ont pas réussi à prouver l'utilisation de méthodes illégales. La direction du journal évoque une victoire écrasante pour le travail de ses équipes. Une défaite qui marque un coup d'arrêt pour le duc de Sussex. Allez, direction le cinéma avec Pierre Lottin qui va incarner Louis de Funès au cinéma dans un biopic consacré à l'acteur. Pierre Lottin avait été révélé par la saga Les Tuches et a remporté notamment un César en début d'année. Le projet possède l'accord de la famille de Funès. L'histoire commencera en 1964, une date qui marque un tournant de la carrière de la star puisqu'il avait enchaîné les succès avec Pouic Pouic, Le Corneau ou encore Fantomas. Tournage qui va débuter en avril 2027. Les caméras se poseront entre Paris et l'Italie. Voilà pour vos infos people de cette semaine. Très belle journée avec nous.
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9: Bonsoir à tous. Après 9 jours de lutte acharnée contre le méga feu qui a dévasté 42 000 hectares de forêt en Gironde, les pompiers travaillent toujours activement pour parvenir à une maîtrise totale de l'incendie. Celui-ci est toujours actif par endroits, mais il est contenu.

0: Arcachon. Les vacanciers peuvent aussi revenir dans les campings de Lacanau. Face à l'afflux de milliers de personnes tentant de rallier l'Espagne depuis le Maroc, le ministre de l'Intérieur Laurent Nunez annonce le déploiement de la force frontière d'intervention rapide à la frontière franco-espagnole. Ces derniers jours, des dizaines de milliers de personnes ont tenté de passer la frontière entre le Maroc et l'Espagne pour rallier l'enclave de Ceuta. Au moins 34 personnes sont mortes noyées. Sur place, la situation reste tendue. Le Premier ministre espagnol Pedro Sanchez qualifie ces arrivées massives d'attaques et de violations de l'intégrité territoriale de l'Espagne. Le ministère espagnol de l'Intérieur annonce par ailleurs que 25 000 migrants ont quitté l'enclave espagnole de Ceuta en direction du Maroc. Les départs se font à un rythme de 150 personnes par minute, assure-t-il. Et puis dans ce contexte, à Bruxelles affirme n'avoir relevé ce vendredi aucun flux migratoire entre Ceuta et le continent européen. La situation a aussi fait réagir Donald Trump, qui parle d'images terribles. Le président américain y voit un avertissement de ce qui pourrait arriver aux États-Unis si les démocrates revenaient au pouvoir. Vous êtes nombreux ce vendredi sur la route des vacances. Vous serez encore plus nombreux demain samedi. C'est le plus gros chassé croisé de l'été ce week-end entre les juilletistes et les aoussiens. Demain, Bison Futé sortira le drapeau noir dans le sens des départs dans tout le territoire. Ce sera jaune dans le sens des retours. Soyez prudents.
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2: La météo pour ce samedi 1er août, temps estival avec un soleil généreux. Les nuages bourgeonnent sur les reliefs du sud et peuvent donner quelques orages isolés en toute fin de journée. De fortes chaleurs concernent toujours le sud et l'est du pays alors que la chaleur reste modérée près de la Manche. Les températures pour ce samedi matin, 13 degrés pour Brest, 15 à Cherbourg, 15 degrés également pour Lille, 19 à Bordeaux, Biarritz et Paris, 20 degrés pour Strasbourg, 21 à Lyon et Toulouse, 23 pour Ajaccio et entre 24 et 26 degrés le long de la Méditerranée. Et pour ce samedi après-midi, 21 sur la Normandie, 22 sur la Bretagne, 28 degrés sur les Hauts-de-France, 29 sur le Grand Est, 30 degrés en Île-de-France et sur le centre Val-de-Loire, 32 degrés sur la Nouvelle-Aquitaine, 32 également en Occitanie, 32 en Corse et 34 degrés pour la vallée du Rhône, entre 30 et 35 le long de la Méditerranée.
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4: Bonjour à toutes et à tous, on débute avec du football et la fronde. Anti Infantino est lancé dans les différentes fédérations internationales à travers le monde. En Europe, l'UEFA menace de boycotter les Coupes du Monde. Les 55 nations membres de l'UEFA ont été conviés à une réunion d'urgence hier et ils ont décidé d'affirmer leur opposition unanime au projet de filiale de Gianni Infantino, président de la FIFA, qui veut vendre des parts de la Coupe du Monde de football à un groupe d'investisseurs privés. Et du côté de la CONCACAF, la fédération supranationale en Amérique du Nord et dans les Caraïbes, eh bien, ils rejettent le principe tout simplement à faire à suivre. Un mot sur le mercato d'été. La cinquième proposition du PSG aurait été la bonne pour enrôler l'attaquant de l'AS Monaco, Marnes Akliouche. Monaco a accepté l'offre de 50 millions d'euros formulée par le PSG. Monaco qui va remplacer numériquement le joueur de 24 ans avec l'arrivée de Mathis Ablin en provenance de Nantes. Et le mercato qui se poursuit en France comme partout ailleurs dans le monde. Et la saison se prépare aussi avec des matchs amicaux. Ce soir, l'OGC Nice sera opposé à la Juventus Turin à 18h. Au niveau international, le FC Barcelone affronte Birmingham à partir de 20h45. Et puis le championnat d'Écosse reprend ce vendredi soir. Les Glasgow Rangers se déplaceront sur la pelouse de Dundee United. En cyclisme, J-1, avant le début du Tour de France féminin, les filles s'élanceront de Lausanne pour rallier Nice d'ici le 9 août prochain. La Française Pauline Ferrand-Prévot tentera de conserver son titre obtenu l'an dernier. Et chez les garçons, deuxième victoire en deux jours pour Wout van Aert sur le Tour du Danemark. Cette deuxième étape s'est réglée au sprint et à la photo finish. Le Belge conserve logiquement le maillot de leader. Et puis félicitations aux sabreurs de l'équipe de France. Ils sont devenus champions du monde hier après-midi à Hong Kong. Rémi Garrigue, Maxime Pionfetti, Jean-Philippe Patrice et Sébastien Patrice ont battu la Corée du Sud en finale 45 touches à 31. Très belle journée de sport.
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9: Bonsoir, le feu de Corté qui a parcouru 1083 hectares en Haute-Corse depuis le 13
6: minuit
9: fixé, a annoncé la préfecture du département cet après-midi. La SNCF annonce par ailleurs que le trafic ferroviaire au sud de Bordeaux en Gironde, interrompu depuis dimanche, reprendra dès demain. 10 départements du centre et de l'Est sont placés en vigilance orange aux orages. Il s'agit du Doubs, du Jura, de la Saône-et-Loire, de l'Allier, du Puy-de-Dôme, de la Loire, du Rhône, de l'Inde, de l'Ardèche et de la Haute-Loire. Ces orages pourraient donner de fortes chutes de grêle, de fortes rafales de vent. Outre une importante activité électrique, il s'accompagne également d'intenses précipitations. Par ailleurs, 21 départements restent en alerte pour la canicule. Près de 60 000 personnes venues du Maroc sont entrées illégalement dans l'enclave espagnole de Ceuta ces derniers jours. Au moins 34 personnes sont mortes en tentant de rejoindre le territoire de 80 000 habitants situés sur la côte marocaine en face de Gibraltar. Le ministère de l'Intérieur espagnol a annoncé dans le même temps que 25 000 migrants ont déjà quitté l'enclave. Le Hamas a confirmé la conclusion d'un accord sur son désarmement dans la bande de Gaza et un retrait progressif des forces israéliennes qui contrôlent actuellement plus de 60% du territoire. Israël n'a pas commenté dans l'immédiat cette annonce faite par Donald Trump dans un premier temps. Et un mot de football, Carlos Cordeiro, le conseiller principal du président de la FIFA, Gianni Infantino, annonce sa démission immédiate. Cet ancien banquier assure dans une publication sur LinkedIn qu'il s'oppose catégoriquement au projet de l'instance mondiale du football de créer une société commerciale ouverte aux investisseurs privés. C'est la fin de ce flash, une bonne fin de journée à notre écoute.
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0: Bonsoir à tous. Après 9 jours de lutte acharnée contre le méga-feu qui a dévasté 42 000 hectares de forêt en Gironde, les pompiers travaillent toujours activement pour parvenir à une maîtrise totale de l'incendie. Celui-ci est toujours actif par endroits, mais il est contenu.

0: Et sur place, la situation reste tendue. Le Premier ministre espagnol Pedro Sanchez qualifie ces arrivées massives d'attaques et de violations de l'intégrité territoriale de l'Espagne. Le ministère espagnol de l'Intérieur annonce par ailleurs que 25 000 migrants ont quitté l'enclave espagnole de Ceuta en direction du Maroc. Les départs se font à un rythme de 150 personnes par minute, assure-t-il. Et puis dans ce contexte, à Bruxelles affirme n'avoir relevé ce vendredi aucun flux migratoire entre Ceuta et le continent européen. La situation a aussi fait réagir Donald Trump qui parle d'images terribles. Le président américain y voit un avertissement de ce qui pourrait arriver aux États-Unis si les démocrates revenaient au pouvoir. Vous êtes nombreux ce vendredi sur la route des vacances. Vous serez encore plus nombreux demain samedi. C'est le plus gros chassé croisé de l'été ce week-end entre les juilletistes et les aoûtiens. Demain, Bison Futé sortira le drapeau noir dans le sens des départs dans tout le territoire. Ce sera jaune dans le sens des retours. Soyez prudents.
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2: Bonjour à toutes et à tous. On débute avec du football et la fronde. Anti-Infantino est lancée dans les différentes fédérations internationales à travers le monde. En Europe, l'UEFA menace de boycotter les Coupes du Monde. Les 55 nations membres de l'UEFA étaient conviés à une réunion d'urgence hier et ils ont décidé d'affirmer leur opposition unanime au projet de filiale de Gianni Infantino, président de la FIFA, qui veut vendre des parts de la Coupe du Monde de football à un groupe d'investisseurs privés. Et du côté de la CONCACAF, la fédération supranationale en Amérique du Nord et dans les Caraïbes, eh bien, ils rejettent le principe tout simplement à serre à suivre. Un mot sur le mercato d'été. La cinquième proposition du PSG aurait été la bonne pour enrôler l'attaquant de l'AS Monaco, Marnes Akliouche. Monaco.

0: La saison se prépare aussi avec des matchs amicaux. Ce soir, l'OGC Nice sera opposé à la Juventus Turin à 18h. Au niveau international, le FC Barcelone affronte Birmingham à partir de 20h45. Et puis, le championnat d'Écosse reprend dès ce vendredi soir. Les Glasgow Rangers se déplaceront sur la pelouse de Dundee United. En cyclisme, J-1, avant le début du Tour de France féminin, les filles s'élanceront de Lausanne pour rallier Nice d'ici le 9 août prochain. La Française Pauline Ferrand-Prévot tentera de conserver son titre obtenu l'an dernier. Et chez les garçons, deuxième victoire en deux jours pour Wout van Aert sur le Tour du Danemark. Cette deuxième étape s'est réglée au sprint et à la photo finish. Le Belge conserve logiquement le maillot de leader. Et puis, félicitations aux sabreurs de l'équipe de France. Ils sont devenus champions du monde hier après-midi à Hong Kong. Rémi Garrigue, Maxime Pionfetti, Jean-Philippe Patrice et Sébastien Patrice ont battu la Corée du Sud en finale, 45 touches à 31. Très belle journée de sport.
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3: Bonsoir, le feu de Corté qui a parcouru 1083 hectares en Haute-Corse depuis le 13 juillet est fixé, a annoncé la préfecture du département cet après-midi. La SNCF annonce par ailleurs que le trafic ferroviaire au sud de Bordeaux en Gironde, interrompu depuis dimanche, reprendra dès demain. 10 départements du centre et de l'est sont placés en vigilance orange aux orages. Il s'agit du Doubs, du Jura, de la Saône-et-Loire, de l'Allier, du Puy-de-Dôme, de la Loire, du Rhône, de l'Inde, de l'Ardèche et de la Haute-Loire. Ces orages pourraient donner de fortes chutes de grêle, de fortes rafales de vent. Outre une importante activité électrique, il s'accompagne également d'intenses précipitations. Par ailleurs, 21 départements restent en alerte pour la canicule. Près de 60 000 personnes venues du Maroc sont entrées illégalement dans l'enclave espagnole de Ceuta ces derniers jours. Au moins 34 personnes sont mortes en tentant de rejoindre le territoire de 80 000 habitants situés sur la côte marocaine en face de Gibraltar. Le ministère de l'Intérieur espagnol a annoncé dans le même temps que 25 000 migrants ont déjà quitté l'enclave. Le Hamas a confirmé la conclusion d'un accord sur son désarmement dans la bande de Gaza et un retrait progressif des forces israéliennes qui contrôlent actuellement plus de 60% du territoire. Israël n'a pas commenté dans les médias cette annonce faite par Donald Trump dans un premier temps. Et un mot de football, Carlos Cordeiro, le conseiller principal du président de la FIFA, Gianni Infantino, annonce sa démission immédiate. Cet ancien banquier assure dans une publication sur LinkedIn qu'il s'oppose catégoriquement au projet de l'instance mondiale du football de créer une société commerciale ouverte aux investisseurs privés. C'est la fin de ce flash, une bonne fin de journée à notre écoute.
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5: Bonsoir à tous. Après 9 jours de lutte acharnée contre le méga-feu qui a dévasté 42 000 hectares de forêt en Gironde, les pompiers travaillent toujours activement pour parvenir à une maîtrise totale de l'incendie. Celui-ci est toujours actif par endroits, mais il est contenu.

0: bassin d'Arcachon. Les vacanciers peuvent aussi revenir dans les campings de Lacanau. Face à l'afflux de milliers de personnes tentant de rallier l'Espagne depuis le Maroc, le ministre de l'Intérieur Laurent Nunez annonce le déploiement de la force frontière d'intervention rapide à la frontière franco-espagnole. Ces derniers jours, des dizaines de milliers de personnes ont tenté de passer la frontière entre le Maroc et l'Espagne pour rallier l'enclave de Ceuta. Au moins 34 personnes sont mortes noyées. Sur place, la situation reste tendue. Le Premier ministre espagnol Pedro Sanchez qualifie ces arrivées massives d'attaques et de violations de l'intégrité territoriale de l'Espagne. Le ministère espagnol de l'Intérieur annonce par ailleurs que 25 000 migrants ont quitté l'enclave espagnole de Ceuta en direction du Maroc. Les départs se font à un rythme de 150 personnes par minute, assure-t-il. Et puis dans ce contexte, Bruxelles affirme n'avoir relevé ce vendredi aucun flux migratoire entre Ceuta et le continent européen. La situation a aussi fait réagir Donald Trump, qui parle d'images terribles. Le président américain y voit un avertissement de ce qui pourrait arriver aux États-Unis si les démocrates revenaient au pouvoir. Vous êtes nombreux ce vendredi sur la route des vacances. Vous serez encore plus nombreux demain samedi. C'est le plus gros chassé croisé de l'été ce week-end entre les juilletistes et les aoussiens. Demain, Bison Futé sortira le drapeau noir dans le sens des départs dans tout le territoire. Ce sera jaune dans le sens des retours. Soyez prudents.
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2: Bonjour à toutes et à tous. On débute avec du football et la fronde anti-Infantino élancée dans les différentes fédérations internationales à travers le monde. En Europe, l'UEFA menace de boycotter les Coupes du Monde. Les 55 nations membres de l'UEFA étaient conviés à une réunion d'urgence hier et ils ont décidé d'affirmer leur opposition unanime au projet de filiale de Gianni Infantino, président de la FIFA, qui veut vendre des parts de la Coupe du Monde de football à un groupe d'investisseurs privés. Et du côté de la CONCACAF, la fédération supranationale en Amérique du Nord et dans les Caraïbes, eh bien, ils rejettent le principe tout simplement à faire à suivre. Un mot sur le mercato d'été. La cinquième proposition du PSG aurait été la bonne pour enrôler l'attaquant de l'AS Monaco, Marnes Akliouche. Monaco a accepté l'offre de 50 millions d'euros formulée par le PSG. Monaco qui va remplacer numériquement le joueur de 24 ans avec l'arrivée de Mathis Sablin en provenance de Nantes. Et le mercato qui se poursuit en France comme partout ailleurs dans le monde. Et la saison se prépare aussi avec des matchs amicaux. Ce soir, l'OGC Nice sera opposé à la Juventus Turin à 18h. Au niveau international, le FC Barcelone affronte Birmingham à partir de 20h45. Et puis le championnat d'Écosse reprend dès ce vendredi soir. Les Glasgow Rangers se déplaceront sur la pelouse de Dundee United. En cyclisme, J-1, avant le début du Tour de France féminin, les filles s'élanceront de Lausanne pour relier Nice d'ici le 9 août prochain. La Française Pauline Ferrand-Prévot tentera de conserver son titre obtenu l'an dernier. Et chez les garçons, deuxième victoire en deux jours pour Wout van Aert sur le Tour du Danemark. Cette deuxième étape s'est réglée au sprint et à la photo finish. Le Belge conserve logiquement le maillot de leader. Et puis félicitations aux sabreurs de l'équipe de France. Ils sont devenus champions du monde hier après-midi à Hong Kong. Rémi Garrigue, Maxime Pionfetti, Jean-Philippe Patrice et Sébastien Patrice ont battu la Corée du Sud en finale 45 touches à 31. Très belle journée de sport.
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8: Bonsoir, le feu de Corté qui a parcouru 1083 hectares en Haute-Corse depuis le 13 juillet est fixé, a annoncé la préfecture du département cet après-midi. La SNCF annonce par ailleurs que le trafic ferroviaire au sud de Bordeaux en Gironde, interrompu depuis dimanche, reprendra dès demain. 10 départements du centre et de l'Est sont placés en vigilance orange aux orages. Il s'agit du Doubs, du Jura, de la Saône-et-Loire, de l'Allier, du Puy-de-Dôme, de la Loire, du Rhône, de l'Inde, de l'Ardèche et de la Haute-Loire. Ces orages pourraient donner de fortes chutes de grêle, de fortes rafales de vent. Outre une importante activité électrique, il s'accompagne également d'intenses précipitations. Par ailleurs, 21 départements restent en alerte pour la canicule. Près de 60 000 personnes venues du Maroc sont entrées illégalement dans l'enclave espagnole de Ceuta ces derniers jours. Au moins 34 personnes sont mortes en tentant de rejoindre le territoire de 80 000 habitants situés sur la côte marocaine en face de Gibraltar. Le ministère de l'Intérieur espagnol a annoncé dans le même temps que 25 000 migrants ont déjà quitté l'enclave. Le Hamas a confirmé la conclusion d'un accord sur son désarmement dans la bande de Gaza et un retrait progressif des forces israéliennes qui contrôlent actuellement plus de 60% du territoire. Israël n'a pas commenté dans les médias cette annonce faite par Donald Trump dans un premier temps. Et un mot de football, Carlos Cordeiro, le conseiller principal du président de la FIFA, Gianni Infantino, annonce sa démission immédiate. Cet ancien banquier assure dans une publication sur LinkedIn qu'il s'oppose catégoriquement au projet de l'instance mondiale du football de créer une société commerciale ouverte aux investisseurs privés. C'est la fin de ce flash, une bonne fin de journée à notre écoute.
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0: Bonsoir à tous. Après 9 jours de lutte acharnée contre le méga-feu qui a dévasté 42 000 hectares de forêt en Gironde, les pompiers travaillent toujours activement pour parvenir à une maîtrise totale de l'incendie. Celui-ci est toujours actif par endroits, mais il est

0: Saint-d'Arcachon. Les vacanciers peuvent aussi revenir dans les campings de Lacanau. Face à l'afflux de milliers de personnes tentant de rallier l'Espagne depuis le Maroc, le ministre de l'Intérieur Laurent Nunez annonce le déploiement de la force frontière d'intervention rapide à la frontière franco-espagnole. Ces derniers jours, des dizaines de milliers de personnes ont tenté de passer la frontière entre le Maroc et l'Espagne pour rallier l'enclave de Ceuta. Au moins 34 personnes sont mortes noyées. Sur place, la situation reste tendue. Le Premier ministre espagnol Pedro Sanchez qualifie ces arrivées massives d'attaques et de violations de l'intégrité territoriale de l'Espagne. Le ministère espagnol de l'Intérieur annonce par ailleurs que 25 000 migrants ont quitté l'enclave espagnole de Ceuta en direction du Maroc. Les départs se font à un rythme de 150 personnes par minute, assure-t-il. Et puis dans ce contexte, à Bruxelles affirme n'avoir relevé ce vendredi aucun flux migratoire entre Ceuta et le continent européen. La situation a aussi fait réagir Donald Trump qui parle d'images terribles. Le président américain y voit un avertissement de ce qui pourrait arriver aux États-Unis si les démocrates revenaient au pouvoir. Vous êtes nombreux ce vendredi sur la route des vacances. Vous serez encore plus nombreux demain samedi. C'est le plus gros chassé croisé de l'été ce week-end entre les juilletistes et les aoussiens. Demain, Bison Futé sortira le drapeau noir dans le sens des départs dans tout le territoire. Ce sera jaune dans le sens des retours. Soyez prudents.
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2: Bonjour à toutes et à tous. On débute avec du football et la fronde anti-Infantino est lancée dans les différentes fédérations internationales à travers le monde. En Europe, l'UEFA menace de boycotter les Coupes du Monde. Les 55 nations membres de l'UEFA étaient conviés à une réunion d'urgence hier et ils ont décidé d'affirmer leur opposition unanime au projet de filiale de Gianni Infantino, président de la FIFA, qui veut vendre des parts de la Coupe du Monde de football à un groupe d'investisseurs privés. Et du côté de la CONCACAF, la fédération supranationale en Amérique du Nord et dans les Caraïbes, eh bien, ils rejettent le principe tout simplement à faire à suivre. Un mot sur le mercato d'été. La cinquième proposition du PSG aurait été la bonne pour enrôler l'attaquant de l'AS Monaco, Marnes Akliouche. Monaco a accepté l'offre de 50 millions d'euros formulée par le PSG. Monaco qui va remplacer numériquement le joueur de 24 ans avec l'arrivée de Matisse Ablin en provenance de Nantes. Et le mercato qui se poursuit en France comme partout ailleurs dans le monde. Et la saison se prépare aussi avec des matchs amicaux. Ce soir, l'OGC Nice sera opposé à la Juventus Turin à 18h. Au niveau international, le FC Barcelone affronte Birmingham à partir de 20h45. Et puis, le championnat d'Écosse reprend ce vendredi soir. Les Glasgow Rangers se déplaceront sur la pelouse de Dundee United. En cyclisme, J-1, avant le début du Tour de France féminin, les filles s'élanceront de Lausanne pour rallier Nice d'ici le 9 août prochain. La Française Pauline Ferrand-Prévot tentera de conserver son titre obtenu l'an dernier. Et chez les garçons, deuxième victoire en deux jours pour Wout van Aert sur le Tour du Danemark. Cette deuxième étape s'est réglée au sprint et à la photo finish. Le Belge conserve logiquement le maillot de leader. Et puis félicitations aux sabreurs de l'équipe de France. Ils sont devenus champions du monde hier après-midi à Hong Kong. Rémi Garrigue, Maxime Pionfetti, Jean-Philippe Patrice et Sébastien Patrice ont battu la Corée du Sud en finale, 45 touches à 31. Très belle journée de sport.
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8: Bonsoir, le feu de Corté qui a parcouru 1083 hectares en Haute-Corse depuis le 13 juillet est fixé, a annoncé la préfecture du département cet après-midi. La SNCF annonce par ailleurs que le trafic ferroviaire au sud de Bordeaux en Gironde, interrompu depuis dimanche, reprendra dès demain. 10 départements du centre et de l'Est sont placés en vigilance orange aux orages. Il s'agit du Doubs, du Jura, de la Saône-et-Loire, de l'Allier, du Puy-de-Dôme, de la Loire, du Rhône, de l'Inde, de l'Ardèche et de la Haute-Loire. Ces orages pourraient donner de fortes chutes de grêle, de fortes rafales de vent. Outre une importante activité électrique, il s'accompagne également d'intenses précipitations. Par ailleurs, 21 départements restent en alerte pour la canicule. Près de 60 000 personnes venues du Maroc sont entrées illégalement dans l'enclave espagnole de Ceuta ces derniers jours. Au moins 34 personnes sont mortes en tentant de rejoindre le territoire de 80 000 habitants situés sur la côte marocaine en face de Gibraltar. Le ministère de l'Intérieur espagnol a annoncé dans le même temps que 25 000 migrants ont déjà quitté l'enclave. Le Hamas a confirmé la conclusion d'un accord sur son désarmement dans la bande de Gaza et un retrait progressif des forces israéliennes qui contrôle actuellement plus de 60% du territoire. Israël n'a pas commenté dans les médias cette annonce faite par Donald Trump dans un premier temps. Et un mot de football, Carlos Cordeiro, le conseiller principal du président de la FIFA, Gianni Infantino, annonce sa démission immédiate. Cet ancien banquier assure dans une publication sur LinkedIn qu'il s'oppose catégoriquement au projet de l'instance mondiale du football de créer une société commerciale ouverte aux investisseurs privés. C'est la fin de ce flash, une bonne fin de journée à notre écoute.
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0: Bonsoir à tous. Après 9 jours de lutte acharnée contre le méga-feu qui a dévasté 42 000 hectares de forêt en Gironde, les pompiers travaillent toujours activement pour parvenir à une maîtrise totale de l'incendie. Celui-ci est toujours actif par endroits, mais il est contenu, ce qui permet le retour de nombreux habitants évacués. La préfecture a autorisé à la mi-journée des habitants à rentrer chez eux dans 2 communes du bassin d'Arcachon. Les vacanciers peuvent aussi revenir dans les campings de Lacanau. Face à l'afflux de milliers de personnes tentant de rallier l'Espagne depuis le Maroc, le ministre de l'Intérieur Laurent Nunez annonce le déploiement de la force frontière d'intervention rapide à la frontière franco-espagnole. Ces derniers jours, des dizaines de milliers de personnes ont tenté de passer la frontière entre le Maroc et l'Espagne pour rallier l'enclave de Ceuta. Au moins 34 personnes sont mortes noyées. Sur place, la situation reste tendue. Le Premier ministre espagnol Pedro Sanchez qualifie ces arrivées massives d'attaques et de violations de l'intégrité territoriale de l'Espagne. Le ministère espagnol de l'Intérieur annonce par ailleurs que 25 000 migrants ont quitté l'enclave espagnole de Ceuta en direction du Maroc. Les départs se font à un rythme de 150 personnes par minute, assure-t-il. Et puis dans ce contexte, à Bruxelles affirme n'avoir relevé ce vendredi aucun flux migratoire entre Ceuta et le continent européen. La situation a aussi fait réagir Donald Trump qui parle d'images terribles. Le président américain y voit un avertissement de ce qui pourrait arriver aux États-Unis si les démocrates revenaient au pouvoir. Vous êtes nombreux ce vendredi sur la route des vacances. Vous serez encore plus nombreux demain samedi. C'est le plus gros chassé croisé de l'été ce week-end entre les juilletistes et les aoussiens. Demain, Bison Futé sortira le drapeau noir dans le sens des départs dans tout le territoire. Ce sera jaune dans le sens des retours. Soyez prudents.
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2: Bonjour à toutes et à tous. On débute avec du football et la fronde. Anti Infantino est lancé dans les différentes fédérations internationales à travers le monde. En Europe, l'UEFA menace de boycotter les Coupes du Monde. Les 55 nations membres de l'UEFA étaient conviés à une réunion d'urgence hier et ils ont décidé d'affirmer leur opposition unanime au projet de filiale de Gianni Infantino, président de la FIFA, qui veut vendre des parts de la Coupe du Monde de football à un groupe d'investisseurs privés. Et du côté de la CONCACAF, la fédération supranationale en Amérique du Nord et dans les Caraïbes, eh bien, ils rejettent le principe tout simplement à faire à suivre. Un mot sur le mercato d'été. La cinquième proposition du PSG aurait été la bonne pour enrôler l'attaquant de l'AS Monaco, Marnes Akliouche. Monaco a accepté l'offre de 50 millions d'euros formulée par le PSG. Monaco qui va remplacer numériquement le joueur de 24 ans avec l'arrivée de Matisse Ablin en provenance de Nantes. Et le mercato qui se poursuit en France comme partout ailleurs dans le monde. Et la saison se prépare aussi avec des matchs amicaux. Ce soir, l'OGC Nice sera opposé à la Juventus Turin à 18h. Au niveau international, le FC Barcelone affronte Birmingham à partir de 20h45. Et puis le championnat d'Écosse reprend ce vendredi soir. Les Glasgow Rangers se déplaceront sur la pelouse de Dundee United. En cyclisme, J-1, avant le début du Tour de France féminin, les filles s'élanceront de Lausanne pour rallier Nice d'ici le 9 août prochain. La Française Pauline Ferrand-Prévot tentera de conserver son titre obtenu l'an dernier. Et chez les garçons, deuxième victoire en deux jours pour Wout van Aert sur le Tour du Danemark. Cette deuxième étape s'est réglée au sprint et à la photo finish. Le Belge conserve logiquement le maillot de leader. Et puis félicitations aux sabreurs de l'équipe de France. Ils sont devenus champions du monde hier après-midi à Hong Kong. Rémi Garrigue, Maxime Pionfetti, Jean-Philippe Patrice et Sébastien Patrice ont battu la Corée du Sud en finale, 45 touches à 31. Très belle journée de sport.
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8: Bonsoir, le feu de Corté qui a parcouru 1083 hectares en Haute-Corse depuis le 13 juillet est fixé, a annoncé la préfecture du département cet après-midi. La SNCF annonce par ailleurs que le trafic ferroviaire au sud de Bordeaux en Gironde, interrompu depuis dimanche, reprendra dès demain. 10 départements du centre et de l'Est sont placés en vigilance orange aux orages. Il s'agit du Doubs, du Jura, de la Saône-et-Loire, de l'Allier, du Puy-de-Dôme, de la Loire, du Rhône, de l'Inde, de l'Ardèche et de la Haute-Loire. Ces orages pourraient donner de fortes chutes de grêle, de fortes rafales de vent. Outre une importante activité électrique, il s'accompagne s'accompagne également d'intenses précipitations. Par ailleurs, 21 départements restent en alerte pour la canicule. Près de 60 000 personnes venues du Maroc sont entrées illégalement dans l'enclave espagnole de Ceuta ces derniers jours. Au moins 34 personnes sont mortes en tentant de rejoindre le territoire de 80 000 habitants situé sur la côte marocaine en face de Gibraltar. Le ministère de l'Intérieur espagnol a annoncé dans le même temps que 25 000 migrants ont déjà quitté l'enclave. Le Hamas a confirmé la conclusion d'un accord sur son désarmement dans la bande de Gaza et un retrait progressif des forces israéliennes qui contrôlent actuellement plus de 60% du territoire. Israël n'a pas commenté dans les médias cette annonce faite par Donald Trump dans un premier temps. Et un mot de football, Carlos Cordeiro, le conseiller principal du président de la FIFA, Gianni Infantino, annonce sa démission immédiate. Cet ancien banquier assure dans une publication sur LinkedIn qu'il s'oppose catégoriquement au projet de l'instance mondiale du football de créer une société commerciale ouverte aux investisseurs privés. C'est la fin de ce flash, une bonne fin de journée à notre écoute.
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0: Bonsoir à tous. Après 9 jours de lutte acharnée contre le méga feu qui a dévasté 42 000 hectares de forêt en Gironde, les pompiers travaillent toujours activement pour parvenir à une maîtrise totale de l'incendie. Celui-ci est toujours actif par endroits, mais il est contenu, ce qui permet le retour de nombreux habitants évacués. La préfecture a autorisé à la mi-journée des habitants à rentrer chez eux dans 2 communes du bassin d'Arcachon. Les vacanciers peuvent aussi revenir dans les campings de Lacanau. Face à l'afflux de milliers de personnes tentant de rallier l'Espagne depuis le Maroc, le ministre de l'Intérieur Laurent Nunez annonce le déploiement de la force frontière d'intervention rapide à la frontière franco-espagnole. Ces derniers jours, des dizaines de milliers de personnes ont tenté de passer la frontière entre le Maroc et l'Espagne pour rallier l'enclave de Ceuta. Au moins 34 personnes sont mortes noyées. Sur place, la situation reste tendue. Le Premier ministre espagnol Pedro Sanchez qualifie ces arrivées massives d'attaques et de violations de l'intégrité territoriale de l'Espagne. Le ministère espagnol de l'Intérieur annonce par ailleurs que 25 000 migrants ont quitté l'enclave espagnole de Ceuta en direction du Maroc. Les départs se font à un rythme de 150 personnes par minute, assure-t-il. Et puis dans ce contexte, à Bruxelles affirme n'avoir relevé ce vendredi aucun flux migratoire entre Ceuta et le continent européen. La situation a aussi fait réagir Donald Trump qui parle d'images terribles. Le président américain y voit un avertissement de ce qui pourrait arriver aux États-Unis si les démocrates revenaient au pouvoir. Vous êtes nombreux ce vendredi sur la route des vacances. Vous serez encore plus nombreux demain samedi. C'est le plus gros chassé croisé de l'été ce week-end entre les juilletistes et les aoussiens. Demain, Bison Futé sortira le drapeau noir dans le sens des départs dans tout le territoire. Ce sera jaune dans le sens des retours. Soyez prudents.
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2: Bonjour à toutes et à tous. On débute avec du football et la fronde. Gianni Infantino est lancé dans les différentes fédérations internationales à travers le monde. En Europe, l'UEFA menace de boycotter les Coupes du Monde. Les 55 nations membres de l'UEFA étaient conviés à une réunion d'urgence hier et ils ont décidé d'affirmer leur opposition unanime au projet de filiale de Gianni Infantino, président de la FIFA, qui veut vendre des parts de la Coupe du Monde de football à un groupe d'investisseurs privés. Et du côté de la CONCACAF, la fédération supranationale en Amérique du Nord et dans les Caraïbes, eh bien, ils rejettent le principe tout simplement à faire à suivre. Un mot sur le mercato d'été. La 5e proposition du PSG aurait été la bonne pour enrôler l'attaquant de l'AS Monaco, Marnes Akliouche. Monaco a accepté l'offre de 50 millions d'euros formulée par le PSG. Monaco qui va remplacer numériquement le joueur de 24 ans avec l'arrivée de Mathis Ablin en provenance de Nantes. Et le mercato qui se poursuit en France comme partout ailleurs dans le monde. Et la saison se prépare aussi avec des matchs amicaux. Ce soir, l'OGC Nice sera opposé à la Juventus Turin à 18h. Au niveau international, le FC Barcelone affronte Birmingham à partir de 20h45. Et puis, le championnat d'Écosse reprend dès ce vendredi soir. Les Glasgow Rangers se déplaceront sur la pelouse de Dundee United. En cyclisme, J-1, avant le début du Tour de France féminin, les filles s'élanceront de Lausanne pour rallier Nice d'ici le 9 août prochain. La Française Pauline Ferrand-Prévot tentera de conserver son titre obtenu l'an dernier. Et chez les garçons, Deuxième victoire en deux jours pour Wout van Aert sur le Tour du Danemark. Cette deuxième étape s'est réglée au sprint et à la photo finish. Le Belge conserve logiquement le maillot de leader. Et puis félicitations aux sabreurs de l'équipe de France. Ils sont devenus champions du monde hier après-midi à Hong Kong. Rémi Garrigue, Maxime Pionfetti, Jean-Philippe Patrice et Sébastien Patrice ont battu la Corée du Sud en finale 45 touches à 31. Très belle journée de sport.
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4: Bonsoir, le feu de Corté qui a parcouru 1083 hectares en Haute-Corse depuis le 13 juillet est fixé, a annoncé la préfecture du département cet après-midi. La SNCF annonce par ailleurs que le trafic ferroviaire au sud de Bordeaux en Gironde, interrompu depuis dimanche, reprendra dès demain. 10 départements du centre et de l'Est sont placés en vigilance orange aux orages. Il s'agit du Doubs, du Jura, de la Saône-et-Loire, de l'Allier, du Puy-de-Dôme, de la Loire, du Rhône, de l'Inde, de l'Ardèche et de la Haute-Loire. Ces orages pourraient donner de fortes chutes de grêle, de fortes rafales de vent. Outre une importante activité électrique, il s'accompagne également d'intenses précipitations. Par ailleurs, 21 départements restent en alerte pour la canicule. Près de 60 000 personnes venues du Maroc sont entrées illégalement dans l'enclave espagnole de Ceuta ces derniers jours. Au moins 34 personnes sont mortes en tentant de rejoindre le territoire de 80 000 habitants situés sur la côte marocaine en face de Gibraltar. Le ministère de l'Intérieur espagnol a annoncé dans le même temps que 25 000 migrants ont déjà quitté l'enclave. Le Hamas a confirmé la conclusion d'un accord sur son désarmement dans la bande de Gaza et un retrait progressif des forces israéliennes qui contrôle actuellement plus de 60% du territoire. Israël n'a pas commenté dans les médias cette annonce faite par Donald Trump dans un premier temps. Et un mot de football, Carlos Cordeiro, le conseiller principal du président de la FIFA, Gianni Infantino, annonce sa démission immédiate. Cet ancien banquier assure dans une publication sur LinkedIn qu'il s'oppose catégoriquement au projet de l'instance mondiale du football de créer une société commerciale ouverte aux investisseurs privés. C'est la fin de ce flash, une bonne fin de journée à notre écoute.
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7: Bonsoir à tous. Après 9 jours de lutte acharnée contre le méga-feu qui a dévasté 42 000 hectares de forêt en Gironde, les pompiers travaillent toujours activement pour parvenir à une maîtrise totale de l'incendie. Celui-ci est toujours actif par endroits, mais il est contenu, ce qui permet le retour de nombreux habitants évacués. La préfecture a autorisé à la mi-journée des habitants à rentrer chez eux dans 2 communes du bassin d'Arcachon. Les vacanciers peuvent aussi revenir dans les campings de Lacanau. Face à l'afflux de milliers de personnes tentant de rallier l'Espagne depuis le Maroc, le ministre de l'Intérieur Laurent Nunez annonce le déploiement de la force frontière d'intervention rapide à la frontière franco-espagnole. Ces derniers jours, des dizaines de milliers de personnes ont tenté de passer la frontière entre le Maroc et l'Espagne pour rallier l'enclave de Ceuta. Au moins 34 personnes sont mortes noyées. Sur place, la situation reste tendue. Le Premier ministre espagnol Pedro Sanchez qualifie ces arrivées massives d'attaques et de violations de l'intégrité territoriale de l'Espagne. Le ministère espagnol de l'Intérieur annonce par ailleurs que 25 000 migrants ont quitté l'enclave espagnole de Ceuta en direction du Maroc. Les départs se font à un rythme de 150 personnes par minute, assure-t-il. Et puis dans ce contexte, à Bruxelles affirme n'avoir relevé ce vendredi aucun flux migratoire entre Ceuta et le continent européen. La situation a aussi fait réagir Donald Trump. Trump, Trump qui parle d'images terribles, le président américain y voit un avertissement de ce qui pourrait arriver aux États-Unis si les démocrates revenaient au pouvoir. Vous êtes nombreux ce vendredi sur la route des vacances. Vous serez encore plus nombreux demain samedi. C'est le plus gros chassé croisé de l'été ce week-end entre les juilletistes et les aoussiens. Demain, Bison Futé sortira le drapeau noir dans le sens des départs dans tout le territoire. Ce sera jaune dans le sens des retours. Soyez prudents.
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3: Bonjour à toutes et à tous. On débute avec du football et la fronde anti-Infantino élancée dans les différentes fédérations internationales à travers le monde. En Europe, l'UEFA menace de boycotter les Coupes du Monde. Les 55 nations membres de l'UEFA étaient conviés à une réunion d'urgence hier et ils ont décidé d'affirmer leur opposition unanime au projet de filiale de Gianni Infantino, président de la FIFA, qui veut vendre des parts de la Coupe du Monde de football à un groupe d'investisseurs privés. Et du côté de la CONCACAF, la fédération supranationale en Amérique du Nord et dans les Caraïbes, eh bien, ils rejettent le principe tout simplement à faire à suivre. Un mot sur le mercato d'été. La cinquième proposition du PSG aurait été la bonne pour enrôler l'attaquant de l'AS Monaco, Marnes Akliouch. Monaco a accepté l'offre de 50 millions d'euros formulée par le PSG. Monaco qui va remplacer numériquement le joueur de 24 ans avec l'arrivée de Matisse Ablin en provenance de Nantes. Et le mercato qui se poursuit en France comme partout ailleurs dans le monde. Et la saison se prépare aussi avec des matchs amicaux. Ce soir, l'OGC Nice sera opposé à la Juventus Turin à 18h. Au niveau international, le FC Barcelone affronte Birmingham à partir de 20h45. Et puis, le championnat d'Écosse reprend dès ce vendredi soir. Les Glasgow Rangers se déplaceront sur la pelouse de Dundee United. En cyclisme, J-1, avant le début du Tour de France féminin, les filles s'élanceront de Lausanne pour relier Nice d'ici le 9 août prochain. La Française Pauline Ferrand-Prévot tentera de conserver son titre obtenu l'an dernier. Et chez les garçons, deuxième victoire en deux jours pour Wout van Aert sur le Tour du Danemark. Cette deuxième étape s'est réglée au sprint et à la photo finish. Le Belge conserve logiquement le maillot de leader. Et puis félicitations aux sabreurs de l'équipe de France. Ils sont devenus champions du monde hier après-midi à Hong Kong. Rémi Garrigue, Maxime Pionfetti, Jean-Philippe Patrice et Sébastien Patrice ont battu la Corée du Sud en finale, 45 touches à 31. Très belle journée de sport.
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4: Bonsoir, le feu de Corté qui a parcouru 1083 hectares en Haute-Corse depuis le 13 juillet est fixé, a annoncé la préfecture du département cet après-midi. La SNCF annonce par ailleurs que le trafic ferroviaire au sud de Bordeaux en Gironde, interrompu depuis dimanche, reprendra dès demain. 10 départements du centre et de l'Est sont placés en vigilance orange aux orages. Il s'agit du Doubs, du Jura, de la Saône-et-Loire, de l'Allier, du Puy-de-Dôme, de la Loire, du Rhône, de l'Inde, de l'Ardèche et de la Haute-Loire. Ces orages pourraient donner de fortes chutes de grêle, de fortes rafales de vent. Outre une importante activité électrique, il s'accompagne également d'intenses précipitations. Par ailleurs, 21 départements restent en alerte pour la canicule. Près de 60 000 personnes venues du Maroc sont entrées illégalement dans l'enclave espagnole de Ceuta ces derniers jours. Au moins 34 personnes sont mortes en tentant de rejoindre le territoire de 80 000 habitants situés sur la côte marocaine en face de Gibraltar. Le ministère de l'Intérieur espagnol a annoncé dans le même temps que 25 000 migrants ont déjà quitté l'enclave. Le Hamas a confirmé la conclusion d'un accord sur son désarmement dans la bande de Gaza et un retrait progressif des forces israéliennes qui contrôlent actuellement plus de 60% du territoire. Israël n'a pas commenté dans l'immédiat cette annonce faite par Donald Trump dans un premier temps. Et un mot de football, Carlos Cordeiro, le conseiller principal du président de la FIFA, Gianni Infantino, annonce sa démission immédiate. Cet ancien banquier assure dans une publication sur LinkedIn qu'il s'oppose catégoriquement au projet de l'instance mondiale du football de créer une société commerciale ouverte aux investisseurs privés. C'est la fin de ce flash, une bonne fin de journée à notre écoute.
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7: Bonsoir à tous. Après 9 jours de lutte acharnée contre le méga-feu qui a dévasté 42 000 hectares de forêt en Gironde, les pompiers travaillent toujours activement pour parvenir à une maîtrise totale de l'incendie. Celui-ci est toujours actif par endroits, mais il est

0: Saint-d'Arcachon. Les vacanciers peuvent aussi revenir dans les campings de Lacanau. Face à l'afflux de milliers de personnes tentant de rallier l'Espagne depuis le Maroc, le ministre de l'Intérieur Laurent Nunez annonce le déploiement de la force frontière d'intervention rapide à la frontière franco-espagnole. Ces derniers jours, des dizaines de milliers de personnes ont tenté de passer la frontière entre le Maroc et l'Espagne pour rallier l'enclave de Ceuta. Au moins 34 personnes sont mortes noyées. Sur place, la situation reste tendue. Le Premier ministre espagnol Pedro Sanchez qualifie ces arrivées massives d'attaques et de violations de l'intégrité territoriale de l'Espagne. Le ministère espagnol de l'Intérieur annonce par ailleurs que 25 000 migrants ont quitté l'enclave espagnole de Ceuta en direction du Maroc. Les départs se font à un rythme de 150 personnes par minute, assure-t-il. Et puis dans ce contexte, à Bruxelles affirme n'avoir relevé ce vendredi aucun flux migratoire entre Ceuta et le continent européen. La situation a aussi fait réagir Donald Trump, qui parle d'images terribles. Le président américain y voit un avertissement de ce qui pourrait arriver aux États-Unis si les démocrates revenaient au pouvoir. Vous êtes nombreux ce vendredi sur la route des vacances. Vous serez encore plus nombreux demain samedi. C'est le plus gros chassé croisé de l'été ce week-end entre les juilletistes et les aoussiens. Demain, Bison Futé sortira le drapeau noir dans le sens des départs dans tout le territoire. Ce sera jaune dans le sens des retours. Soyez prudents.
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2: Bonjour à toutes et à tous. On débute avec du football et la fronde anti-Infantino est lancée dans les différentes fédérations internationales à travers le monde. En Europe, l'UEFA menace de boycotter les Coupes du Monde. Les 55 nations membres de l'UEFA étaient conviés à une réunion d'urgence hier et ils ont décidé d'affirmer leur opposition unanime au projet de filiale de Gianni Infantino, président de la FIFA, qui veut vendre des parts de la Coupe du Monde de football à un groupe d'investisseurs privés. Et du côté de la CONCACAF, la fédération supranationale en Amérique du Nord et dans les Caraïbes, eh bien, ils rejettent le principe tout simplement à faire à suivre. Un mot sur le mercato d'été. La cinquième proposition du PSG aurait été la bonne pour enrôler l'attaquant de l'AS Monaco, Marnes Akliouche. Monaco a accepté l'offre de 50 millions d'euros formulée par le PSG. Monaco qui va remplacer numériquement le joueur de 24 ans avec l'arrivée de Matisse Ablin en provenance de Nantes. Et le mercato qui se poursuit en France comme partout ailleurs dans le monde. Et la saison se prépare aussi avec des matchs amicaux. Ce soir, l'OGC Nice sera opposé à la Juventus Turin à 18h. Au niveau international, le FC Barcelone affronte Birmingham à partir de 20h45. Et puis, le championnat d'Écosse reprend ce vendredi soir. Les Glasgow Rangers se déplaceront sur la pelouse de Dundee United. En cyclisme, J-1, avant le début du Tour de France féminin, les filles s'élanceront de Lausanne pour rallier Nice d'ici le 9 août prochain. La Française Pauline Ferrand-Prévot tentera de conserver son titre obtenu l'an dernier. Et chez les garçons, deuxième victoire en deux jours pour Wout van Aert sur le Tour du Danemark. Cette deuxième étape s'est réglée au sprint et à la photo finish. Le Belge conserve logiquement le maillot de leader. Et puis félicitations aux sabreurs de l'équipe de France. Ils sont devenus champions du monde hier après-midi à Hong Kong. Rémi Garrigue, Maxime Pionfetti, Jean-Philippe Patrice et Sébastien Patrice ont battu la Corée du Sud en finale, 45 touches à 31. Très belle journée de sport.
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7: Bonsoir. Le feu de Corté, qui a parcouru 1083 hectares en Haute-Corse depuis le 13 juillet, est fixé, a annoncé la préfecture du département cet après-midi. La SNCF annonce par ailleurs que le trafic ferroviaire au sud de Bordeaux en Gironde, interrompu depuis dimanche, reprendra dès demain. 10 départements du centre et de l'Est sont placés en vigilance orange aux orages. Il s'agit du Doubs, du Jura, de la Saône-et-Loire, de l'Allier, du Puy-de-Dôme, de la Loire, du Rhône, de l'Inde, de l'Ardèche et de la Haute-Loire. Ces orages pourraient donner de fortes chutes de grêle, de fortes rafales de vent. Outre une importante activité électrique, il s'accompagne également d'intenses précipitations. Par ailleurs, 21 départements restent en alerte pour la canicule. Près de 60 000 personnes venues du Maroc sont entrées illégalement dans l'enclave espagnole de Ceuta ces derniers jours. Au moins 34 personnes sont mortes en tentant de rejoindre le territoire de 80 000 habitants situés sur la côte marocaine en face de Gibraltar. Le ministère de l'Intérieur espagnol a annoncé dans le même temps que 25 000 migrants ont déjà quitté l'enclave. Le Hamas a confirmé la conclusion d'un accord sur son désarmement dans la bande de Gaza et un retrait progressif des forces israéliennes qui contrôle actuellement plus de 60% du territoire. Israël n'a pas commenté dans les médias cette annonce faite par Donald Trump dans un premier temps. Et un mot de football, Carlos Cordeiro, le conseiller principal du président de la FIFA, Gianni Infantino, annonce sa démission immédiate. Cet ancien banquier assure dans une publication sur LinkedIn qu'il s'oppose catégoriquement au projet de l'instance mondiale du football de créer une société commerciale ouverte aux investisseurs privés. C'est la fin de ce flash, une bonne fin de journée à notre écoute.
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0: Bonsoir à tous. Après 9 jours de lutte acharnée contre le méga-feu qui a dévasté 42 000 hectares de forêt en Gironde, les pompiers travaillent toujours activement pour parvenir à une maîtrise totale de l'incendie. Celui-ci est toujours actif par endroits, mais il est contenu, ce qui permet le retour de nombreux habitants évacués. La préfecture a autorisé à la mi-journée des habitants à rentrer chez eux dans 2 communes du bassin d'Arcachon. Les vacanciers peuvent aussi revenir dans les campings de Lacanau. Face à l'afflux de milliers de personnes tentant de rallier l'Espagne depuis le Maroc, le ministre de l'Intérieur Laurent Nunez annonce le déploiement de la force frontière d'intervention rapide à la frontière franco-espagnole. Ces derniers jours, des dizaines de milliers de personnes ont tenté de passer la frontière entre le Maroc et l'Espagne pour rallier l'enclave de Ceuta. Au moins 34 personnes sont mortes noyées. Sur place, la situation reste tendue. Le Premier ministre espagnol Pedro Sanchez qualifie ces arrivées massives d'attaques et de violations de l'intégrité territoriale de l'Espagne. Le ministère espagnol de l'Intérieur annonce par ailleurs que 25 000 migrants ont quitté l'enclave espagnole de Ceuta en direction du Maroc. Les départs se font à un rythme de 150 personnes par minute, assure-t-il. Et puis dans ce contexte, à Bruxelles affirme n'avoir relevé ce vendredi aucun flux migratoire entre Ceuta et le continent européen. La situation a aussi fait réagir Donald Trump, qui parle d'images terribles. Le président américain y voit un avertissement de ce qui pourrait arriver aux États-Unis si les démocrates revenaient au pouvoir. Vous êtes nombreux ce vendredi sur la route des vacances. Vous serez encore plus nombreux demain samedi. C'est le plus gros chassé croisé de l'été ce week-end entre les juilletistes et les aoussiens. Demain, Bison Futé sortira le drapeau noir dans le sens des départs dans tout le territoire. Ce sera jaune dans le sens des retours. Soyez prudents.
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2: Bonjour à toutes et à tous. On débute avec du football et la fronde. Anti Infantino est lancé dans les différentes fédérations internationales à travers le monde. En Europe, l'UEFA menace de boycotter les Coupes du Monde. Les 55 nations membres de l'UEFA étaient conviés à une réunion d'urgence hier et ils ont décidé d'affirmer leur opposition unanime au projet de filiale de Gianni Infantino, président de la FIFA, qui veut vendre des parts de la Coupe du Monde de football à un groupe d'investisseurs privés. Et du côté de la CONCACAF, la fédération supranationale en Amérique du Nord et dans les Caraïbes, rejette le principe tout simplement à serre à suivre. Un mot sur le mercato d'été. La cinquième proposition du PSG aurait été la bonne pour enrôler l'attaquant de l'AS Monaco, Marnes Akliouch. Monaco a accepté l'offre de 50 millions d'euros formulée par le PSG. Monaco qui va remplacer numériquement le joueur de 24 ans avec l'arrivée de Matisse Ablin en provenance de Nantes. Et le mercato qui se poursuit en France comme partout ailleurs dans le monde. Et la saison se prépare aussi avec des matchs amicaux. Ce soir, l'OGC Nice sera opposé à la Juventus Turin à 18h. Au niveau international, le FC Barcelone affronte Birmingham à partir de 20h45. Et puis le championnat d'Écosse reprend ce vendredi soir. Les Glasgow Rangers se déplaceront sur la pelouse de Dundee United. En cyclisme, J-1, avant le début du Tour de France féminin, les filles s'élanceront de Lausanne pour relier Nice d'ici le 9 août prochain. La Française Pauline Ferrand-Prévot tentera de conserver son titre obtenu l'an dernier. Et chez les garçons, deuxième victoire en deux jours pour Wout van Aert sur le Tour du Danemark. Cette deuxième étape s'est réglée au sprint et à la photo finish. Le Belge conserve logiquement le maillot de leader. Et puis félicitations aux sabreurs de l'équipe de France. Ils sont devenus champions du monde hier après-midi à Hong Kong. Rémi Garrigue, Maxime Pionfetti, Jean-Philippe Patrice et Sébastien Patrice ont battu la Corée du Sud en finale, 45 touches à 31. Très belle journée de sport.
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3: Bonsoir, le feu de Corté qui a parcouru 1083 hectares en Haute-Corse depuis le 13 juillet est fixé, a annoncé la préfecture du département cet après-midi. La SNCF annonce par ailleurs que le trafic ferroviaire au sud de Bordeaux en Gironde, interrompu depuis dimanche, reprendra dès demain. 10 départements du centre et de l'est sont placés en vigilance orange aux orages. Il s'agit du Doubs, du Jura, de la Saône-et-Loire, de l'Allier, du Puy-de-Dôme, de la Loire, du Rhône, de l'Inde, de l'Ardèche et de la Haute-Loire. Ces orages pourraient donner de fortes chutes de grêle, de fortes rafales de vent. Outre une importante activité électrique, il s'accompagne également d'intenses précipitations. Par ailleurs, 21 départements restent en alerte pour la canicule. Près de 60 000 personnes venues du Maroc sont entrées illégalement dans l'enclave espagnole de Ceuta ces derniers jours. Au moins 34 personnes sont mortes en tentant de rejoindre le territoire de 80 000 habitants situés sur la côte marocaine en face de Gibraltar. Le ministère de l'Intérieur espagnol a annoncé dans le même temps que 25 000 migrants ont déjà quitté l'enclave. Le Hamas a confirmé la conclusion d'un accord sur son désarmement dans la bande de Gaza et un retrait progressif des forces israéliennes qui contrôlent actuellement plus de 60% du territoire. Israël n'a pas commenté dans les médias cette annonce faite par Donald Trump dans un premier temps. Et un mot de football, Carlos Cordeiro, le conseiller principal du président de la FIFA, Gianni Infantino, annonce sa démission immédiate. Cet ancien banquier assure dans une publication sur LinkedIn qu'il s'oppose catégoriquement au projet de l'instance mondiale du football de créer une société commerciale ouverte aux investisseurs privés. C'est la fin de ce flash, une bonne fin de journée à notre écoute.
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6: Bonsoir à tous. Après 9 jours de lutte acharnée contre le méga-feu qui a dévasté 42 000 hectares de forêt en Gironde, les pompiers travaillent toujours activement pour parvenir à une maîtrise totale de l'incendie. Celui-ci est toujours actif par endroits, mais il est contenu, ce qui permet le retour de nombreux habitants évacués. La préfecture a autorisé à la mi-journée des habitants à rentrer chez eux dans 2 communes du bassin d'Arcachon. Les vacanciers peuvent aussi revenir dans les campings de Lacanau. Face à l'afflux de milliers de personnes tentant de rallier l'Espagne depuis le Maroc, le ministre de l'Intérieur, Laurent Nunez, annonce le déploiement de la force frontière d'intervention rapide à la frontière franco-espagnole. Ces derniers jours, des dizaines de milliers de personnes ont tenté de passer la frontière entre le Maroc et l'Espagne pour rallier l'enclave de Ceuta. Au moins 34 personnes sont mortes noyées. Sur place, la situation reste tendue. Le Premier ministre espagnol, Pedro Sanchez, qualifie ces arrivées massives d'attaques et de violations de l'intégrité territoriale de l'Espagne. Le ministère espagnol de l'Intérieur annonce par ailleurs que 25 000 migrants ont quitté l'enclave espagnole de Ceuta en direction du Maroc. Les départs se font à un rythme de 150 personnes par minute, assure-t-il. Et puis dans ce contexte, Bruxelles affirme n'avoir relevé ce vendredi aucun flux migratoire entre Ceuta et le continent européen. La situation a aussi fait réagir Donald Trump, qui parle d'images terribles. Le président américain y voit un avertissement de ce qui pourrait arriver aux États-Unis si les démocrates revenaient au pouvoir. Vous êtes nombreux ce vendredi sur la route des vacances. Vous serez encore plus nombreux demain samedi. C'est le plus gros chassé-croisé de l'été ce week-end entre les juilletistes et les aoussiens. Demain, Bison Futé sortira le drapeau noir dans le sens des départs dans tout le territoire. Ce sera jaune dans le sens des retours. Soyez prudents.
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7: Bonjour à toutes et à tous. On débute avec du football et la fronde. Anti-Infantino est lancé dans les différentes fédérations internationales à travers le monde. En Europe, l'UEFA menace de boycotter les Coupes du Monde. Les 55 nations membres de l'UEFA étaient conviés à une réunion d'urgence hier et ils ont décidé d'affirmer leur opposition unanime au projet de filiale de Gianni Infantino, président de la FIFA, qui veut vendre des parts de la Coupe du Monde de football à un groupe d'investisseurs privés. Et du côté de la CONCACAF, la fédération supranationale en Amérique du Nord, Et dans les Caraïbes, eh bien, ils rejettent le principe tout simplement. Un cerf à suivre. Un mot sur le

0: mercato d'été, la cinquième proposition du PSG aurait été la bonne pour enrôler l'attaquant de l'AS Monaco, Marnes Akliyouch. Monaco a accepté l'offre de 50 millions d'euros formulée par le PSG. Monaco qui va remplacer numériquement le joueur de 24 ans avec l'arrivée de Mathis Ablin en provenance de Nantes. Et le mercato qui se poursuit en France comme partout ailleurs dans le monde, et la saison se prépare aussi avec des matchs amicaux. Ce soir, l'OGC Nice sera opposé à la Juventus Turin à 18h. Au niveau international, le FC Barcelone affronte Birmingham à partir de 20h45, et puis le championnat d'Écosse reprend dès ce vendredi soir. Les Glasgow Rangers se déplaceront sur la pelouse de Dundee United. En cyclisme, J-1 avant le début du Tour de France féminin, les filles s'élanceront de Lausanne pour rallier Nice d'ici le 9 août prochain. La Française Pauline Ferrand-Prévot tentera de conserver son titre obtenu l'an dernier. Et chez les garçons, deuxième victoire en deux jours pour Wout van Aert sur le Tour du Danemark. Cette deuxième étape s'est réglée au sprint et à la photo finish. Le Belge conserve logiquement le maillot leader. Et puis félicitations aux sabreurs de l'équipe de France. Ils sont devenus champions du monde hier après-midi à Hong Kong. Rémi Garrigue, Maxime Pionfetti, Jean-Philippe Patrice et Sébastien Patrice ont battu la Corée du Sud en finale, 45 touches à 31. Très belle journée de sport.
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6: Bonsoir, le feu de Corté qui a parcouru 1083 hectares en Haute-Corse depuis le 13 juillet est fixé, a annoncé la préfecture du département cet après-midi. La SNCF annonce par ailleurs que le trafic ferroviaire au sud de Bordeaux en Gironde, interrompu depuis dimanche, reprendra dès demain. 10 départements du centre et de l'Est sont placés en vigilance orange aux orages. Il s'agit du Doubs, du Jura, de la Saône-et-Loire, de l'Allier, du Puy-de-Dôme, de la Loire, du Rhône, de l'Inde, de l'Ardèche et de la Haute-Loire. Ces orages pourraient donner de fortes chutes de grêle, de fortes rafales de vent. Outre une importante activité électrique, il s'accompagne également d'intenses précipitations. Par ailleurs, 21 départements restent en alerte pour la canicule. Près de 60 000 personnes venues du Maroc sont entrées illégalement dans l'enclave espagnole de Ceuta ces derniers jours. Au moins 34 personnes sont mortes en tentant de rejoindre le territoire de 80 000 habitants situés sur la côte marocaine en face de Gibraltar. Le ministère de l'Intérieur espagnol a annoncé dans le même temps que 25 000 migrants ont déjà quitté l'enclave. Le Hamas a confirmé la conclusion d'un accord sur son désarmement dans la bande de Gaza et un retrait progressif des forces israéliennes qui contrôle actuellement plus de 60% du territoire. Israël n'a pas commenté dans l'immédiat cette annonce faite par Donald Trump dans un premier temps. Et un mot de football, Carlos Cordeiro, le conseiller principal du président de la FIFA, Gianni Infantino, annonce sa démission immédiate. Cet ancien banquier assure dans une publication sur LinkedIn qu'il s'oppose catégoriquement au projet de l'instance mondiale du football de créer une société commerciale ouverte. ouverte aux investisseurs privés. C'est la fin de ce flash, une bonne fin de journée à notre écoute.
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7: Bonsoir à tous. Après 9 jours de lutte acharnée contre le méga feu qui a dévasté 42 000 hectares de forêt en Gironde, les pompiers travaillent toujours activement pour parvenir à une maîtrise totale de l'incendie. Celui-ci est toujours actif par endroits, mais il est contenu.

0: certains d'Arcachon. Les vacanciers peuvent aussi revenir dans les campings de Lacanau. Face à l'afflux de milliers de personnes tentant de rallier l'Espagne depuis le Maroc, le ministre de l'Intérieur Laurent Nunez annonce le déploiement de la force frontière d'intervention rapide à la frontière franco-espagnole. Ces derniers jours, des dizaines de milliers de personnes ont tenté de passer la frontière entre le Maroc et l'Espagne pour rallier l'enclave de Ceuta. Au moins 34 personnes sont mortes noyées. Sur place, la situation reste tendue. Le Premier ministre espagnol Pedro Sanchez qualifie ces arrivées massives d'attaques et de violations de l'intégrité territoriale de l'Espagne. Le ministère espagnol de l'Intérieur annonce par ailleurs que 25 000 migrants ont quitté l'enclave espagnole de Ceuta en direction du Maroc. Les départs se font à un rythme de 150 personnes par minute, assure-t-il. Et puis dans ce contexte, à Bruxelles affirme n'avoir relevé ce vendredi aucun flux migratoire entre Ceuta et le continent européen. La situation a aussi fait réagir Donald Trump, qui parle d'images terribles. Le président américain y voit un avertissement de ce qui pourrait arriver aux États-Unis si les démocrates revenaient au pouvoir. Vous êtes nombreux ce vendredi sur la route des vacances. Vous serez encore plus nombreux demain samedi. C'est le plus gros chassé croisé de l'été ce week-end entre les juilletistes et les aoussiens. Demain, Bison Futé sortira le drapeau noir dans le sens des départs dans tout le territoire. Ce sera jaune dans le sens des retours. Soyez prudents.
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2: Bonjour à toutes et à tous. On débute avec du football et la fronde. Anti-Infantino est lancé dans les différentes fédérations internationales à travers le monde. En Europe, l'UEFA menace de boycotter les Coupes du Monde. Les 55 nations membres de l'UEFA étaient conviées à une réunion d'urgence hier et ils ont décidé d'affirmer leur opposition unanime au projet de filiale de Gianni Infantino, président de la FIFA, qui veut vendre des parts de la Coupe du Monde de football à un groupe d'investisseurs privés. Et du côté de la CONCACAF, la fédération supranationale en Amérique du Nord et dans les Caraïbes, eh bien, ils rejettent le principe tout simplement à faire à suivre. Un mot sur le mercato d'été. La cinquième proposition du PSG aurait été la bonne pour enrôler l'attaquant de l'AS Monaco, Marnes Akliouche. Monaco a accepté l'offre de 50 millions d'euros formulée par le PSG. Monaco qui va remplacer numériquement le joueur de 24 ans avec l'arrivée de Mathis Sablin en provenance de Nantes. Et le mercato qui se poursuit en France comme partout ailleurs dans le monde. Et la saison se prépare aussi avec des matchs amicaux. Ce soir, l'OGC Nice sera opposé à la Juventus Turin à 18h. Au niveau international, le FC Barcelone affronte Birmingham à partir de 20h45. Et puis le championnat d'Écosse reprend ce vendredi soir. Les Glasgow Rangers se déplaceront sur la pelouse de Dundee United. En cyclisme, J-1, avant le début du Tour de France féminin, les filles s'élanceront de Lausanne pour rallier Nice d'ici le 9 août prochain. La Française Pauline Ferrand-Prévot tentera de conserver son titre obtenu l'an dernier. Et chez les garçons, deuxième victoire en deux jours pour Wout van Aert sur le Tour du Danemark. Cette deuxième étape s'est réglée au sprint et à la photo finish. Le Belge conserve logiquement le maillot de leader. Et puis félicitations aux sabreurs de l'équipe de France. Ils sont devenus champions du monde hier après-midi à Hong Kong. Rémi Garrigue, Maxime Pionfetti, Jean-Philippe Patrice et Sébastien Patrice ont battu la Corée du Sud en finale 45 touches à 31. Très belle journée de sport.
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8: Bonsoir, le feu de Corté qui a parcouru 1083 hectares en Haute-Corse depuis le 13 juillet est fixé, a annoncé la préfecture du département cet après-midi. La SNCF annonce par ailleurs que le trafic ferroviaire au sud de Bordeaux en Gironde, interrompu depuis dimanche, reprendra dès demain. 10 départements du centre et de l'Est sont placés en vigilance orange aux orages. Il s'agit du Doubs, du Jura, de la Saône-et-Loire, de l'Allier, du Puy-de-Dôme, de la Loire, du Rhône, de l'Inde, de l'Ardèche et de la Haute-Loire. Ces orages pourraient donner de fortes chutes de grêle, de fortes rafales de vent. Outre une importante activité électrique, il s'accompagne également d'intenses précipitations. Par ailleurs, 21 départements restent en alerte pour la canicule. Près de 60 000 personnes venues du Maroc sont entrées illégalement dans l'enclave espagnole de Ceuta ces derniers jours. Au moins 34 personnes sont mortes en tentant de rejoindre le territoire de 80 000 habitants situés sur la côte marocaine en face de Gibraltar. Le ministère de l'Intérieur espagnol a annoncé dans le même temps que 25 000 migrants ont déjà quitté l'enclave. Le Hamas a confirmé la conclusion d'un accord sur son désarmement dans la bande de Gaza et un retrait progressif des forces israéliennes qui contrôlent actuellement plus de 60% du territoire. Israël n'a pas commenté dans l'immédiat cette annonce faite par Donald Trump dans un premier temps. Et un mot de football, Carlos Cordeiro, le conseiller principal du président de la FIFA, Gianni Infantino, annonce sa démission immédiate. Cet ancien banquier assure dans une publication sur LinkedIn qu'il s'oppose catégoriquement au projet de l'instance mondiale du football de créer une société commerciale ouverte aux investisseurs privés. C'est la fin de ce flash, une bonne fin de journée à notre écoute.
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0: Bonsoir à tous. Après 9 jours de lutte acharnée contre le méga-feu qui a dévasté 42 000 hectares de forêt en Gironde, les pompiers travaillent toujours activement pour parvenir à une maîtrise totale de l'incendie. Celui-ci est toujours actif par endroits, mais il est contenu.

0: du bassin d'Arcachon. Les vacanciers peuvent aussi revenir dans les campings de Lacanau. Face à l'afflux de milliers de personnes tentant de rallier l'Espagne depuis le Maroc, le ministre de l'Intérieur Laurent Nunez annonce le déploiement de la force frontière d'intervention rapide à la frontière franco-espagnole. Ces derniers jours, des dizaines de milliers de personnes ont tenté de passer la frontière entre le Maroc et l'Espagne pour rallier l'enclave de Ceuta. Au moins 34 personnes sont mortes noyées. Sur place, la situation reste tendue. Le Premier ministre espagnol Pedro Sanchez qualifie ces arrivées massives d'attaques et de violations de l'intégrité territoriale de l'Espagne. Le ministère espagnol de l'Intérieur annonce par ailleurs que 25 000 migrants ont quitté l'enclave espagnole de Ceuta en direction du Maroc. Les départs se font à un rythme de 150 personnes par minute, assure-t-il. Et puis dans ce contexte, à Bruxelles affirme n'avoir relevé ce vendredi aucun flux migratoire entre Ceuta et le continent européen. La situation a aussi fait réagir Donald Trump, qui parle d'images terribles. Le président américain y voit un avertissement de ce qui pourrait arriver aux États-Unis si les démocrates revenaient au pouvoir. Vous êtes nombreux ce vendredi sur la route des vacances. Vous serez encore plus nombreux demain samedi. C'est le plus gros chassé croisé de l'été ce week-end entre les juilletistes et les aoussiens. Demain, Bison Futé sortira le drapeau noir dans le sens des départs dans tout le territoire. Ce sera jaune dans le sens des retours. Soyez prudents.
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2: Bonjour à toutes et à tous. On débute avec du football et la fronde anti-Infantino est lancée dans les différentes fédérations internationales à travers le monde. En Europe, l'UEFA menace de boycotter les Coupes du Monde. Les 55 nations membres de l'UEFA ont été conviés à une réunion d'urgence hier et ils ont décidé d'affirmer leur opposition unanime au projet de filiale de Gianni Infantino, président de la FIFA, qui veut vendre des parts de la Coupe du Monde de football à un groupe d'investisseurs privés. Et du côté de la CONCACAF, la fédération supranationale en Amérique du Nord et dans les Caraïbes, eh bien, ils rejettent le principe tout simplement, assez à suivre. Un mot sur le mercato d'été. La cinquième proposition du PSG aurait été la bonne pour enrôler l'attaquant de l'AS Monaco, Marnes Akliouche. Monaco a accepté l'offre de 50 millions d'euros formulée par le PSG. Monaco qui va remplacer numériquement le joueur de 24 ans avec l'arrivée de Mathis Sablin en provenance de Nantes. Et le mercato qui se poursuit en France comme partout ailleurs dans le monde. Et la saison se prépare aussi avec des matchs amicaux. Ce soir, l'OGC Nice sera opposé à la Juventus Turin à 18h. Au niveau international, le FC Barcelone affronte Birmingham à partir de 20h45. Et puis, le championnat d'Écosse reprend dès ce vendredi soir. Les Glasgow Rangers se déplaceront sur la pelouse de Dundee United. En cyclisme, J-1, avant le début du Tour de France féminin, les filles s'élanceront de Lausanne pour relier Nice d'ici le 9 août prochain. La Française Pauline Ferrand-Prévot tentera de conserver son titre obtenu l'an dernier. Et chez les garçons, deuxième victoire en deux jours pour Wout van Aert sur le Tour du Danemark. Cette deuxième étape s'est réglée au sprint et à la photo finish. Le Belge conserve logiquement le maillot leader. Et puis félicitations aux sabreurs de l'équipe de France. Ils sont devenus champions du monde hier après-midi à Hong Kong. Rémi Garrigue, Maxime Pionfetti, Jean-Philippe Patrice et Sébastien Patrice ont battu la Corée du Sud en finale, 45 touches à 31. Très belle journée de sport.
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7: Bonsoir, le feu de Corté qui a parcouru 1083 hectares en Haute-Corse depuis le 13 juillet est fixé, a annoncé la préfecture du département cet après-midi. La SNCF annonce par ailleurs que le trafic ferroviaire au sud de Bordeaux en Gironde, interrompu depuis dimanche, reprendra dès demain. 10 départements du centre et de l'Est sont placés en vigilance orange aux orages. Il s'agit du Doubs, du Jura, de la Saône-et-Loire, de l'Allier, du Puy-de-Dôme, de la Loire, du Rhône, de l'Inde, de l'Ardèche et de la Haute-Loire. Ces orages pourraient donner de fortes chutes de grêle, de fortes rafales de vent. Outre une importante activité électrique, il s'accompagne également d'intenses précipitations. Par ailleurs, 21 départements restent en alerte pour la canicule. Près de 60 000 personnes venues du Maroc sont entrées illégalement dans l'enclave espagnole de Ceuta ces derniers jours. Au moins 34 personnes sont mortes en tentant de rejoindre le territoire de 80 000 habitants situés sur la côte marocaine en face de Gibraltar. Le ministère de l'Intérieur espagnol a annoncé dans le même temps que 25 000 migrants ont déjà quitté l'enclave. Le Hamas a confirmé la conclusion d'un accord sur son désarmement dans la bande de Gaza et un retrait progressif des forces israéliennes qui contrôle actuellement plus de 60% du territoire. Israël n'a pas commenté dans l'immédiat cette annonce faite par Donald Trump dans un premier temps. Et un mot de football, Carlos Cordeiro, le conseiller principal du président de la FIFA, Gianni Infantino, annonce sa démission immédiate. Cet ancien banquier assure dans une publication sur LinkedIn qu'il s'oppose catégoriquement au projet de l'instance mondiale du football de créer une société commerciale ouverte aux investisseurs privés. C'est la fin de ce flash, une bonne fin de journée à notre écoute.
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0: Bonsoir à tous. Après 9 jours de lutte acharnée contre le méga-feu qui a dévasté 42 000 hectares de forêt en Gironde, les pompiers travaillent toujours activement pour parvenir à une maîtrise totale de l'incendie. Celui-ci est toujours actif par endroits, mais il est contenu.

0: bassin d'Arcachon. Les vacanciers peuvent aussi revenir dans les campings de Lacanau. Face à l'afflux de milliers de personnes tentant de rallier l'Espagne depuis le Maroc, le ministre de l'Intérieur Laurent Nunez annonce le déploiement de la force frontière d'intervention rapide à la
1: 1h30
0: espagnole. Ces derniers jours, des dizaines de milliers de personnes ont tenté de passer la frontière entre le Maroc et l'Espagne pour rallier l'enclave de Ceuta. Au moins 34 personnes sont mortes noyées. Sur place, la situation reste tendue. Le Premier ministre espagnol Pedro Sanchez qualifie ces arrivées massives d'attaques et de violations de l'intégrité territoriale de l'Espagne. Le ministère espagnol de l'Intérieur annonce par ailleurs que 25 000 migrants ont quitté l'enclave espagnole de Ceuta en direction du Maroc. Les départs se font à un rythme de 150 personnes par minute, assure-t-il. Et puis dans ce contexte, à Bruxelles affirme n'avoir relevé ce vendredi aucun flux migratoire entre Ceuta et le continent européen. La situation a aussi fait réagir Donald Trump, qui parle d'images terribles. Le président américain y voit un avertissement de ce qui pourrait arriver aux États-Unis si les démocrates revenaient au pouvoir. Vous êtes nombreux ce vendredi sur la route des vacances. Vous serez encore plus nombreux demain samedi. C'est le plus gros chassé croisé de l'été ce week-end entre les juilletistes et les aoussiens. Demain, Bison Futé sortira le drapeau noir dans le sens des départs dans tout le territoire. Ce sera jaune dans le sens des retours. Soyez prudents.
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3: Bonjour à toutes et à tous. On débute avec du football et la fronde. Anti Infantino est lancé dans les différentes fédérations internationales à travers le monde. En Europe, l'UEFA menace de boycotter les Coupes du Monde. Les 55 nations membres de l'UEFA étaient conviées à une réunion d'urgence hier et ils ont décidé d'affirmer leur opposition unanime au projet de filiale de Gianni Infantino, président de la FIFA, qui veut vendre des parts de la Coupe du Monde de football à un groupe d'investisseurs privés. Et du côté de la CONCACAF, la fédération supranationale en Amérique du Nord et dans les Caraïbes, eh bien, ils rejettent le principe tout simplement à faire à suivre. Un mot sur le mercato d'été. La cinquième proposition du PSG aurait été la bonne pour enrôler l'attaquant de l'AS Monaco, Marnes Akliouche. Monaco a accepté l'offre de 50 millions d'euros formulée par le PSG. Monaco qui va remplacer numériquement le joueur de 24 ans avec l'arrivée de Mathis Ablin en provenance de Nantes. Et le mercato qui se poursuit en France comme partout ailleurs dans le monde. Et la saison se prépare aussi avec des matchs amicaux. Ce soir, l'OGC Nice sera opposé à la Juventus Turin à 18h. Au niveau international, le FC Barcelone affronte Birmingham à partir de 20h45. Et puis le championnat d'Écosse reprend ce vendredi soir. Les Glasgow Rangers se déplaceront sur la pelouse de Dundee United. En cyclisme, J-1, avant le début du Tour de France féminin, les filles s'élanceront de Lausanne pour rallier Nice d'ici le 9 août prochain. La Française Pauline Ferrand-Prévot tentera de conserver son titre obtenu l'an dernier. Et chez les garçons, deuxième victoire en deux jours pour Wout van Aert sur le Tour du Danemark. Cette deuxième étape s'est réglée au sprint et à la photo finish. Le Belge conserve logiquement le maillot de leader. Et puis félicitations aux sabreurs de l'équipe de France. Ils sont devenus champions du monde hier après-midi à Hong Kong. Rémi Garrigue, Maxime Pionfetti, Jean-Philippe Patrice et Sébastien Patrice ont battu la Corée du Sud en finale 45 touches à 31. Très belle journée de sport.
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8: Bonsoir, le feu de Corté qui a parcouru 1083 hectares en Haute-Corse depuis le 13 juillet est fixé, a annoncé la préfecture du département cet après-midi. La SNCF annonce par ailleurs que le trafic ferroviaire au sud de Bordeaux en Gironde, interrompu depuis dimanche, reprendra dès demain. 10 départements du centre et de l'Est sont placés en vigilance orange aux orages. Il s'agit du Doubs, du Jura, de la Saône-et-Loire, de l'Allier, du Puy-de-Dôme, de la Loire, du Rhône, de l'Inde, de l'Ardèche et de la Haute-Loire. Ces orages pourraient donner de fortes chutes de grêle, de fortes rafales de vent. Outre une importante activité électrique, il s'accompagne également d'intenses précipitations. Par ailleurs, 21 départements restent en alerte pour la canicule. Près de 60 000 personnes venues du Maroc sont entrées illégalement dans l'enclave espagnole de Ceuta ces derniers jours. Au moins 34 personnes sont mortes en tentant de rejoindre le territoire de 80 000 habitants situés sur la côte marocaine en face de Gibraltar. Le ministère de l'Intérieur espagnol a annoncé dans le même temps que 25 000 migrants ont déjà quitté l'enclave. Le Hamas a confirmé la conclusion d'un accord sur son désarmement dans la bande de Gaza et un retrait progressif des forces israéliennes qui contrôlent actuellement plus de 60% du territoire. Israël n'a pas commenté dans l'immédiat cette annonce faite par Donald Trump dans un premier temps. Et un mot de football, Carlos Cordeiro, le conseiller principal du président de la FIFA, Gianni Infantino, annonce sa démission immédiate. Cet ancien banquier assure dans une publication sur LinkedIn qu'il s'oppose catégoriquement au projet de l'instance mondiale du football de créer une société commerciale ouverte aux investisseurs privés. C'est la fin de ce flash, une bonne fin de journée à notre écoute.
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0: Bonsoir à tous. Après 9 jours de lutte acharnée contre le méga-feu qui a dévasté 42 000 hectares de forêt en Gironde, les pompiers travaillent toujours activement pour parvenir à une maîtrise totale de l'incendie. Celui-ci est toujours actif par endroits, mais il est contenu.

0: bassin d'Arcachon. Les vacanciers peuvent aussi revenir dans les campings de Lacanau. Face à l'afflux de milliers de personnes tentant de rallier l'Espagne depuis le Maroc, le ministre de l'Intérieur Laurent Nunez annonce le déploiement de la force frontière d'intervention rapide à la frontière franco-espagnole. Ces derniers jours, des dizaines de milliers de personnes ont tenté de passer la frontière entre le Maroc et l'Espagne pour rallier l'enclave de Ceuta. Au moins 34 personnes sont mortes noyées. Sur place, la situation reste tendue. Le Premier ministre espagnol Pedro Sanchez qualifie ces arrivées massives d'attaques et de violations de l'intégrité territoriale de l'Espagne. Le ministère espagnol de l'Intérieur annonce par ailleurs que 25 000 migrants ont quitté l'enclave espagnole de Ceuta en direction du Maroc. Les départs se font à un rythme de 150 personnes par minute, assure-t-il. Et puis dans ce contexte, à Bruxelles affirme n'avoir relevé ce vendredi aucun flux migratoire entre Ceuta et le continent européen. La situation a aussi fait réagir Donald Trump, qui parle d'images terribles. Le président américain y voit un avertissement de ce qui pourrait arriver aux États-Unis si les démocrates revenaient au pouvoir. Vous êtes nombreux ce vendredi sur la route des vacances. Vous serez encore plus nombreux demain samedi. C'est le plus gros chassé croisé de l'été ce week-end entre les juilletistes et les aoussiens. Demain, Bison Futé sortira le drapeau noir dans le sens des départs dans tout le territoire. Ce sera jaune dans le sens des retours. Soyez prudents.
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2: Bonjour à toutes et à tous. On débute avec du football et la fronde anti-Infantino est lancée dans les différentes fédérations internationales à travers le monde. En Europe, l'UEFA menace de boycotter les Coupes du Monde. Les 55 nations membres de l'UEFA étaient conviées à une réunion d'urgence hier et ils ont décidé d'affirmer leur opposition unanime au projet de filiale de Gianni Infantino, président de la FIFA, qui veut vendre des parts de la Coupe du Monde de football à un groupe d'investisseurs privés. Et du côté de la CONCACAF, la fédération supranationale en Amérique du Nord et dans les Caraïbes, eh bien, ils rejettent le principe tout simplement, assez à suivre. Un mot sur le mercato d'été. La cinquième proposition du PSG aurait été la bonne pour enrôler l'attaquant de l'AS Monaco, Marnes Akliouche. Monaco a accepté l'offre de 50 millions d'euros formulée par le PSG. Monaco qui va remplacer numériquement le joueur de 24 ans avec l'arrivée de Mathis Sablin en provenance de Nantes. Et le mercato qui se poursuit en France comme partout ailleurs dans le monde. Et la saison se prépare aussi avec des matchs amicaux. Ce soir, l'OGC Nice sera opposé à la Juventus Turin à 18h. Au niveau international, le FC Barcelone affronte Birmingham à partir de 20h45. Et puis, le championnat d'Écosse reprend dès ce vendredi soir. Les Glasgow Rangers se déplaceront sur la pelouse de Dundee United. En cyclisme, J-1, avant le début du Tour de France féminin, les filles s'élanceront de Lausanne pour rallier Nice d'ici le 9 août prochain. La Française Pauline Ferrand-Prévot tentera de conserver son titre obtenu l'an dernier. Et chez les garçons, deuxième victoire en deux jours pour Wout van Aert sur le Tour du Danemark. Cette deuxième étape s'est réglée au sprint et à la photo finish. Le Belge conserve logiquement le maillot leader. Et puis félicitations aux sabreurs de l'équipe de France. Ils sont devenus champions du monde hier après-midi à Hong Kong. Rémi Garrigue, Maxime Pionfetti, Jean-Philippe Patrice et Sébastien Patrice ont battu la Corée du Sud en finale, 45 touches à 31. Très belle journée de sport.
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8: Bonsoir, le feu de Corté qui a parcouru 1083 hectares en Haute-Corse depuis le 13 juillet est fixé, a annoncé la préfecture du département cet après-midi. La SNCF annonce par ailleurs que le trafic ferroviaire au sud de Bordeaux en Gironde, interrompu depuis dimanche, reprendra dès demain. 10 départements du centre et de l'Est sont placés en vigilance orange aux orages. Il s'agit du Doubs, du Jura, de la Saône-et-Loire, de l'Allier, du Puy-de-Dôme, de la Loire, du Rhône, de l'Inde, de l'Ardèche et de la Haute-Loire. Ces orages pourraient donner de fortes chutes de grêle, de fortes rafales de vent. Outre une importante activité électrique, il s'accompagne également d'intenses précipitations. Par ailleurs, 21 départements restent en alerte pour la canicule. Près de 60 000 personnes venues du Maroc sont entrées illégalement dans l'enclave espagnole de Ceuta ces derniers jours. Au moins 34 personnes sont mortes en tentant de rejoindre le territoire de 80 000 habitants situés sur la côte marocaine en face de Gibraltar. Le ministère de l'Intérieur espagnol a annoncé dans le même temps que 25 000 migrants ont déjà quitté l'enclave. Le Hamas a confirmé la conclusion d'un accord sur son désarmement dans la bande de Gaza et un retrait progressif des forces israéliennes qui contrôle actuellement plus de 60% du territoire. Israël n'a pas commenté dans l'immédiat cette annonce faite par Donald Trump dans un premier temps. Et un mot de football, Carlos Cordeiro, le conseiller principal du président de la FIFA, Gianni Infantino, annonce sa démission immédiate. Cet ancien banquier assure dans une publication sur LinkedIn qu'il s'oppose catégoriquement au projet de l'instance mondiale du football de créer une société commerciale ouverte aux investisseurs privés. C'est la fin de ce flash, une bonne fin de journée à notre écoute.
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0: Bonsoir à tous. Après 9 jours de lutte acharnée contre le méga-feu qui a dévasté 42 000 hectares de forêt en Gironde, les pompiers travaillent toujours activement pour parvenir à une maîtrise totale de l'incendie. Celui-ci est toujours actif par

0: du bassin d'Arcachon. Les vacanciers peuvent aussi revenir dans les campings de Lacanau. Face à l'afflux de milliers de personnes tentant de rallier l'Espagne depuis le Maroc, le ministre de l'Intérieur Laurent Nunez annonce le déploiement de la force frontière d'intervention rapide à la frontière franco-espagnole. Ces derniers jours, des dizaines de milliers de personnes ont tenté de passer la frontière entre le Maroc et l'Espagne pour rallier l'enclave de Ceuta. Au moins 34 personnes sont mortes noyées. Sur place, la situation reste tendue. Le Premier ministre espagnol Pedro Sanchez qualifie ces arrivées massives d'attaques et de violations de l'intégrité territoriale de l'Espagne. Le ministère espagnol de l'Intérieur annonce par ailleurs que 25 000 migrants ont quitté l'enclave espagnole de Ceuta en direction du Maroc. Les départs se font à un rythme de 150 personnes par minute, assure-t-il. Et puis dans ce contexte, à Bruxelles affirme n'avoir relevé ce vendredi aucun flux migratoire entre Ceuta et le continent européen. La situation a aussi fait réagir Donald Trump, qui parle d'images terribles. Le président américain y voit un avertissement de ce qui pourrait arriver aux États-Unis si les démocrates revenaient au pouvoir. Vous êtes nombreux ce vendredi sur la route des vacances. Vous serez encore plus nombreux demain samedi. C'est le plus gros chassé croisé de l'été ce week-end entre les juilletistes et les aoussiens. Demain, Bison Futé sortira le drapeau noir dans le sens des départs dans tout le territoire. Ce sera jaune dans le sens des retours. Soyez prudents.
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2: Bonjour à toutes et à tous. On débute avec du football et la fronde anti-Infantino est lancée dans les différentes fédérations internationales à travers le monde. En Europe, l'UEFA menace de boycotter les Coupes du Monde. Les 55 nations membres de l'UEFA étaient conviés à une réunion d'urgence hier et ils ont décidé d'affirmer leur opposition unanime au projet de filiale de Gianni Infantino, président de la FIFA, qui veut vendre des parts de la Coupe du Monde de football à un groupe d'investisseurs privés. Et du côté de la CONCACAF, la fédération supranationale en Amérique du Nord et dans les Caraïbes, eh bien, ils rejettent le principe tout simplement, assez à suivre. Un mot sur le mercato d'été. La cinquième proposition du PSG aurait été la bonne pour enrôler l'attaquant de l'AS Monaco, Marnes Akliouche. Monaco a accepté l'offre de 50 millions d'euros formulée par le PSG. Monaco qui va remplacer numériquement le joueur de 24 ans avec l'arrivée de Mathis Abline en provenance de Nantes. Et le mercato qui se poursuit en France comme partout ailleurs dans le monde. Et la saison se prépare aussi avec des matchs amicaux. Ce soir, l'OGC Nice sera opposé à la Juventus Turin à 18h. Au niveau international, le FC Barcelone affronte Birmingham à partir de 20h45. Et puis le championnat d'Écosse reprend dès ce vendredi soir. Les Glasgow Rangers se déplaceront sur la pelouse de Dundee United. En cyclisme, J-1, avant le début du Tour de France féminin, les filles s'élanceront de Lausanne pour rallier Nice d'ici le 9 août prochain. La Française Pauline Ferrand-Prévot tentera de conserver son titre obtenu l'an dernier. Et chez les garçons, deuxième victoire en deux jours pour Wout van Aert sur le Tour du Danemark. Cette deuxième étape s'est réglée au sprint et à la photo finish. Le Belge conserve logiquement le maillot leader. Et puis félicitations aux sabreurs de l'équipe de France. Ils sont devenus champions du monde hier après-midi à Hong Kong. Rémi Garrigue, Maxime Pionfetti, Jean-Philippe Patrice et Sébastien Patrice ont battu la Corée du Sud en finale, 45 touches à 31. Très belle journée de sport.
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7: Bonsoir, le feu de Corté qui a parcouru 1083 hectares en Haute-Corse depuis le 13 juillet est fixé, a annoncé la préfecture du département cet après-midi. La SNCF annonce par ailleurs que le trafic ferroviaire au sud de Bordeaux en Gironde, interrompu depuis dimanche, reprendra dès demain. 10 départements du centre et de l'Est sont placés en vigilance orange aux orages. Il s'agit du Doubs, du Jura, de la Saône-et-Loire, de l'Allier, du Puy-de-Dôme, de la Loire, du Rhône, de l'Inde, de l'Ardèche et de la Haute-Loire. Ces orages pourraient donner de fortes chutes de grêle, de fortes rafales de vent. Outre une importante activité électrique, il s'accompagne également d'intenses précipitations. Par ailleurs, 21 départements restent en alerte pour la canicule. Près de 60 000 personnes venues du Maroc sont entrées illégalement dans l'enclave espagnole de Ceuta ces derniers jours. Au moins 34 personnes sont mortes en tentant de rejoindre le territoire de 80 000 habitants situés sur la côte marocaine en face de Gibraltar. Le ministère de l'Intérieur espagnol a annoncé dans le même temps que 25 000 migrants ont déjà quitté l'enclave. Le Hamas a confirmé la conclusion d'un accord sur son désarmement dans la bande de Gaza et un retrait progressif des forces israéliennes qui contrôle actuellement plus de 60% du territoire. Israël n'a pas commenté dans l'immédiat cette annonce faite par Donald Trump dans un premier temps. Et un mot de football, Carlos Cordeiro, le conseiller principal du président de la FIFA, Gianni Infantino, annonce sa démission immédiate. Cet ancien banquier assure dans une publication sur LinkedIn qu'il s'oppose catégoriquement au projet de l'instance mondiale du football de créer une société commerciale ouverte aux investisseurs privés. C'est la fin de ce flash, une bonne fin de journée à notre écoute.
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0: Bonsoir à tous. Après 9 jours de lutte acharnée contre le méga-feu qui a dévasté 42 000 hectares de forêt en Gironde, les pompiers travaillent toujours activement pour parvenir à une maîtrise totale de l'incendie. Celui-ci est toujours actif par endroits, mais il est contenu.

0: bassin d'Arcachon. Les vacanciers peuvent aussi revenir dans les campings de Lacanau. Face à l'afflux de milliers de personnes tentant de rallier l'Espagne depuis le Maroc, le ministre de l'Intérieur Laurent Nunez annonce le déploiement de la force frontière d'intervention rapide à la frontière franco-espagnole. Ces derniers jours, des dizaines de milliers de personnes ont tenté de passer la frontière entre le Maroc et l'Espagne pour rallier l'enclave de Ceuta. Au moins 34 personnes sont mortes noyées. Sur place, la situation reste tendue. Le Premier ministre espagnol Pedro Sanchez qualifie ces arrivées massives d'attaques et de violations de l'intégrité territoriale de l'Espagne. Le ministère espagnol de l'Intérieur annonce par ailleurs que 25 000 migrants ont quitté l'enclave espagnole de Ceuta en direction du Maroc. Les départs se font à un rythme de 150 personnes par minute, assure-t-il. Et puis dans ce contexte, à Bruxelles affirme n'avoir relevé ce vendredi aucun flux migratoire entre Ceuta et le continent européen. La situation a aussi fait réagir Donald Trump, qui parle d'images terribles. Le président américain y voit un avertissement de ce qui pourrait arriver aux États-Unis si les démocrates revenaient au pouvoir. Vous êtes nombreux ce vendredi sur la route des vacances. Vous serez encore plus nombreux demain samedi. C'est le plus gros chassé-croisé de l'été ce week-end entre les juilletistes et les aoussiens. Demain, Bison Futé sortira le drapeau noir dans le sens des départs dans tout le territoire. Ce sera jaune dans le sens des retours. Soyez prudents.
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2: Bonjour à toutes et à tous. On débute avec du football et la fronde. Anti Infantino est lancé dans les différentes fédérations internationales à travers le monde. En Europe, l'UEFA menace de boycotter les Coupes du Monde. Les 55 nations membres de l'UEFA ont été conviées à une réunion d'urgence hier et ils ont décidé d'affirmer leur opposition unanime au projet de filiale de Gianni Infantino, président de la FIFA, qui veut vendre des parts de la Coupe du Monde de football à un groupe d'investisseurs privés. Et du côté de la CONCACAF, la fédération supranationale en Amérique du Nord et dans les Caraïbes, eh bien, ils rejettent le principe tout simplement à faire à suivre. Un mot sur le mercato d'été. La cinquième proposition du PSG aurait été la bonne pour enrôler l'attaquant de l'AS Monaco, Marnes Akliouche. Monaco a accepté l'offre de 50 millions d'euros formulée par le PSG. Monaco qui va remplacer numériquement le joueur de 24 ans avec l'arrivée de Mathis Sablin en provenance de Nantes. Et le mercato qui se poursuit en France comme partout ailleurs dans le monde. Et la saison se prépare aussi avec des matchs amicaux. Ce soir, l'OGC Nice sera opposé à la Juventus Turin à 18h. Au niveau international, le FC Barcelone affronte Birmingham à partir de 20h45 et puis le championnat d'Écosse reprend ce vendredi soir. Les Glasgow Rangers se déplaceront sur la pelouse de Dundee United. En cyclisme, J-1 avant le début du Tour de France féminin, les filles s'élanceront de Lausanne pour rallier Nice d'ici le 9 août prochain. La Française Pauline Ferrand-Prévot tentera de conserver son titre obtenu l'an dernier. Et chez les garçons, deuxième victoire en deux jours pour Wout van Aert sur le Tour du Danemark. Cette deuxième étape s'est réglée au sprint et à la photo finish. Le Belge conserve logiquement le maillot de leader. Et puis félicitations aux sabreurs de l'équipe de France. Ils sont devenus champions du monde hier après-midi à Hong Kong. Rémi Garrigue, Maxime Pionfetti, Jean-Philippe Patrice et Sébastien Patrice ont battu la Corée du Sud en finale 45 touches à 31. Très belle journée de sport.
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4: Bonsoir, le feu de Corté qui a parcouru 1083 hectares en Haute-Corse depuis le 13 juillet est fixé, a annoncé la préfecture du département cet après-midi. La SNCF annonce par ailleurs que le trafic ferroviaire au sud de Bordeaux en Gironde, interrompu depuis dimanche, reprendra dès demain. 10 départements du centre et de l'Est sont placés en vigilance orange aux orages. Il s'agit du Doubs, du Jura, de la Saône-et-Loire, de l'Allier, du Puy-de-Dôme, de la Loire, du Rhône, de l'Inde, de l'Ardèche et de la Haute-Loire. Ces orages pourraient donner de fortes chutes de grêle. Outre une importante activité électrique, il s'accompagne également d'intenses précipitations. Par ailleurs, 21 départements restent en alerte pour la canicule. Près de 60 000 personnes venues du Maroc sont entrées illégalement dans l'enclave espagnole de Ceuta ces derniers jours. Au moins 34 personnes sont mortes en tentant de rejoindre le territoire de 80 000 habitants situés sur la côte marocaine en face de Gibraltar. Le ministère de l'Intérieur espagnol a annoncé dans le même temps que 25 000 migrants ont déjà quitté l'enclave. Le Hamas a confirmé la conclusion d'un accord sur son désarmement dans la bande de Gaza et un retrait progressif des forces israéliennes qui contrôle actuellement plus de 60% du territoire. Israël n'a pas commenté dans l'immédiat cette annonce faite par Donald Trump dans un premier temps. Et un mot de football, Carlos Cordeiro, le conseiller principal du président de la FIFA, Gianni Infantino, annonce sa démission immédiate. Cet ancien banquier assure dans une publication sur LinkedIn qu'il s'oppose catégoriquement au projet de l'instance mondiale du football de créer une société commerciale ouverte aux investisseurs privés. C'est la fin de ce flash, une bonne fin de journée à notre écoute.
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7: Bonsoir à tous. Après 9 jours de lutte acharnée contre le méga feu qui a dévasté 42 000 hectares de forêt en Gironde, les pompiers travaillent toujours activement pour parvenir à une maîtrise totale de l'incendie. Celui-ci est toujours actif par endroits, mais il est contenu.

du bassin d'Arcachon. Les vacanciers peuvent aussi revenir dans les campings de Lacanau. Face à l'afflux de milliers de personnes tentant de rallier l'Espagne depuis le Maroc, le ministre de l'Intérieur Laurent Nunez annonce le déploiement de la force frontière d'intervention rapide à la frontière franco-espagnole. Ces derniers jours, des dizaines de milliers de personnes ont tenté de passer la frontière entre le Maroc et l'Espagne pour rallier l'enclave de Ceuta. Au moins 34 personnes sont mortes noyées. Sur place, la situation reste tendue. Le Premier ministre espagnol Pedro Sanchez qualifie ces arrivées massives d'attaques et de violations de l'intégrité territoriale de l'Espagne. Le ministère espagnol de l'Intérieur annonce par ailleurs que 25 000 migrants ont quitté l'enclave espagnole de Ceuta en direction du Maroc. Les départs se font à un rythme de 150 personnes par minute, assure-t-il. Et puis dans ce contexte, à Bruxelles affirme n'avoir relevé ce vendredi aucun flux migratoire entre Ceuta et le continent européen. La situation a aussi fait réagir Donald Trump, qui parle d'images terribles. Le président américain y voit un avertissement de ce qui pourrait arriver aux États-Unis si les démocrates revenaient au pouvoir. Vous êtes nombreux ce vendredi sur la route des vacances. Vous serez encore plus nombreux demain samedi. C'est le plus gros chassé croisé de l'été ce week-end entre les juilletistes et les aoussiens. Demain, bison futé sortira.